0: T'sais, où est-ce que ça va s'arrêter?
1: Charles Milliard promet que son plan pour protéger le français sera annoncé avant la Saint-Jean-Baptiste. Ici Marie-Josée Paquette-Comeau, Radio-Canada, Sherbrooke.
2: Le syndicat des agents correctionnels du Canada dénonce le manque d'appui pour contrer les violences dans les établissements carcéraux quelques jours après le meurtre d'un quatrième détenu en un an au pénitencier de Donnacona, près de Québec. Selon des experts, la multiplication de groupes criminels favorise la montée de la violence en prison. Pierre Tabat est avocat carcéraliste.
3: Comme il y a beaucoup de groupes, il y a moins de hiérarchie. Il y en a une qui n'est pas la même qu'avant, là. Donc, ça fait que à peu près n'importe qui peut prendre des actions. Et souvent, ces actions-là ne sont pas concertées. Et on va agir sur le moment et de façon d'utiliser une violence extrême qui ne sera peut-être pas cautionnée à l'époque par certains dirigeants de groupe, mais qui l'est maintenant.
2: Le président régional du syndicat des agents correctionnels du Canada, Mike Bolduc, croit que les compressions budgétaires annoncées pourraient aggraver la situation. Les compressions budgétaires annoncées cette année par Ottawa devraient toucher 10 pénitenciers au Québec. Cuba s'enfonce dans la crise en raison des sanctions imposées par l'administration Trump. Tous les paiements par carte de crédit Visa et Mastercard sont désormais suspendus dans l'île. Il s'agit d'une conséquence directe de l'ordre exécutif signé le mois dernier par le président américain qui estime que Cuba représente une menace extraordinaire pour la sécurité des États-Unis. Greta Juris a plus de détails.
4: Après le blocus pétrolier américain imposé en janvier à Cuba, l'ordre exécutif de Donald Trump, signé le 1er mai, ordonnait à toutes les compagnies au monde qui faisaient affaire avec Cuba de rompre leurs liens à partir du 5 juin, sous peine de sanctions. Une banque étrangère qui traitait les opérations effectuées à Cuba par carte Visa et Mastercard s'est donc pliée à l'ordre et a coupé ses relations avec la branche financière du conglomérat cubain Gaisa. Cette entité, propriété de l'État cubain, gère une grande partie de l'industrie touristique et d'autres secteurs clés de l'île. Elle s'est donc vue forcée de suspendre tous les paiements par carte de crédit, une mesure qui étrangle encore plus le secteur touristique cubain, le moteur principal de l'économie de l'île, déjà frappé par le départ récent de plusieurs grandes chaînes hôtelières. Ces contre-coups s'ajoutent à une situation déjà précaire pour les Cubains. Certains experts n'hésitent d'ailleurs pas de la qualifier de catastrophe humanitaire, en raison notamment des pannes de courant prolongées, du manque de nourriture et de médicaments et de la paralysie quasi complète des transports. Rappelons aussi qu'Air Canada et Vacances Sunwing ont prolongé la suspension jusqu'à nouvel ordre de leur vol vers Cuba. Ici Greta Juris, Radio-Canada, Montréal.
2: Aux États-Unis, Donald Trump a accordé le pardon présidentiel à Stephen Breyer, un ancien élu républicain du Congrès, condamné à la prison pour délit d'initié en 2023. Le président américain a salué le parcours de l'ex-représentant de l'Indiana, tant en politique que dans l'armée. Stephen Breyer maintient pour sa part qu'il est innocent et estime que cette grâce pourra corriger une démarche judiciaire motivée par des intérêts politiques. 40 anciens élus républicains ont signé une lettre qui abonde dans le même sens. Il dénonce une manœuvre de ce qu'il qualifie de l'état profond. Et puis toujours aux États-Unis, une fusillade a fait plusieurs blessés lors d'un festival communautaire à Toledo aux États-Unis. La police locale recherche toujours des suspects et indique que les victimes ont été conduites dans des hôpitaux à proximité. Les autorités ont d'abord répondu à un appel pour une personne atteinte par balle en après-midi, pour ensuite découvrir plusieurs autres blessés au festival Old West End, un événement communautaire qui se déroule sur une période de 2 jours dans la ville de l'Ohio. Et puis enfin chez nous, la hockeyeuse Marie-Philippe Poulin a reçu un doctorat honorifique de l'Université Bishop's en Estrie. La capitaine de la Victoire de Montréal, qui a récemment mis la main sur la Coupe Walter de la Ligue professionnelle de hockey féminin, mérite cette distinction pour souligner sa contribution au sport féminin. C'était les informations.
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0: talk show en forme de revue de la semaine, on réagit aux commentaires des auditrices, des auditeurs réalisés au cours de cette première heure. Vous êtes très nombreuses, très nombreux à saluer l'arrivée de notre collègue bien-aimé Azeb Diegorgis à l'animation du téléjournal 22h. Les gens sont ravis, trouvent que c'est une légende. Ils ont parfaitement raison. Vous êtes nombreux aussi, nombreuses à réagir aux commentaires de Rachel Chagnon voulant que la présomption d'innocence en ce qui a trait aux prédateurs sexuels devrait être discutée. Bien sûr, on pourrait rajouter que nous, les médias, on doit le dire pour des raisons judiciaires, des raisons juridiques, entre autres. Donc, c'est un langage qu'on va conserver. J'en ai bien l'impression, mais c'était un échange très, très, très intéressant. Continuez à nous écrire. On aime beaucoup être en dialogue avec vous. On accueille les invités de cette deuxième heure. Bon, les paires d'oreilles les plus affûtées au pays, j'aime le dire. Le journaliste Nicolas Titley, le gérant d'artiste Laurent Saulnier, ex-vice-président du Festival de jazz de Montréal. Vous êtes servi ce soir, Laurent.
1: Absolument. Mais oui. Toujours content de voir Michel.
0: Mais
1: toujours.
0: Voilà.
2: Invité de luxe.
0: Oui, je sais. Quand même, hein? On sort pas souvent, mais on accueille bien. Alors, vous allez faire la critique en direct ce soir du nouvel album de Corias.
1: Yes.
0: 7 ans de malheur, titre temporaire, paru le 29 mai dernier au disque 7e ciel. La critique se fera, c'est la coutume, devant.
1: Septième album de Corias, en plus.
0: Voilà. Alors, la critique se fera devant lui, Laurent.
1: Oui,
0: c'est la tradition ici, c'est le segment de la critique en direct. Bonsoir, Corias.
3: Salut. Pourquoi j'ai dit oui à ça?
0: Oh, ben là, ça va bien se passer.
1: Ben oui.
0: Je vous cite, Corias, dans Le Devoir, le 7 ans de malheur, c'est mes 7 ans de consommation active, un 7 ans où j'ai essayé de me prendre en main.
3: Oui.
0: Oui. Est-ce que c'est arrivé?
3: Un jour à la fois, oui.
0: Il y en a beaucoup questions dans les paroles de l'album. On va y revenir. Merci d'être avec nous ce soir. À quelques jours du début de la Coupe du monde de soccer qui s'amorce jeudi au Mexique, au Canada, aux États-Unis, on accueille le nouvel entraîneur du CF Montréal, Philippe Eulafroy. Bonsoir.
4: Bonsoir à tout le monde.
0: Bon, alors vous, on se demande là, si vous êtes masochiste ou si vous êtes courageux. Parce que vous êtes le 12e entraîneur-chef de l'histoire de l'équipe depuis l'arrivée en MLS en 2011. Le 8e depuis les 6 dernières années, depuis Mauro Biello. D'ailleurs, depuis Mauro Biello, il n'y a pas un entraîneur qui a duré plus de 2 ans, Philippe Eulafroy. Alors, est-ce que vous êtes masochiste ou est-ce que vous êtes courageux?
4: Je suis optimiste.
0: Ça en prend quand même de l'optimisme, hein?
4: Oui, l'optimisme, de l'énergie, de la passion, tout est réuni.
0: Vous connaissez bien Montréal parce que vous avez vécu longtemps ici. On va parler de ça avec vous. Merci d'avoir accepté notre invitation. On va commencer cette heure en retrouvant sur notre plateau Alice Morel-Michaud. Bonsoir, Alice.
5: Bonsoir.
0: Alors, vous, vous êtes actrice, vous êtes créatrice de contenu. Vous êtes née le 31 octobre 1998 à Montréal. Ça ressemble à l'âge de votre fille ou à peu près, Laurent?
1: Ouais, à peu près. Ma fille est née en octobre 2001.
0: Bon, elle est un petit peu plus jeune qu'Alice. Alice, vous avez 27 ans.
5: Oui.
0: Vous avez
1: Ça s'appelle Alice comme Alice.
5: Oui, c'est vrai.
0: Je sais.
1: Désolée.
0: C'est pour ça que je vous parlais. Parce que c'est un beau prénom, Alice.
1: Absolument.
0: Pourquoi vous avez appelé votre fille Alice, vous?
1: Oh mon Dieu. Je ne sais pas, je ne veux pas prendre trop de temps avec ça, mais la principale raison, on va se le dire, c'est quand même Alice au Pays des Merveilles, qui est quand même un livre absolument magique.
0: Oui. Oui, mais porter un prénom aussi, comment dire, évocateur, c'est quelque chose quand même. C'est vrai qu'on pense toujours à Alice au Pays des Merveilles quand on entend le prénom Alice.
5: Oui, bien les blagues sont faciles là-dessus.
0: Allez-vous traverser le miroir, Alice?
5: Exactement, bon. Tomber dans le trou, arriver en retard.
1: Ben, les biscuits, tout ça.
0: Bon, Alice, vous avez 27 ans, vous avez été une enfant star puisque vous êtes aperçue pour la première fois au cinéma à l'âge de 6 ans dans le film Horror, dont la musique a été réalisée par notre invité Michel Cusson.
5: Voilà. Oui, c'est ça.
0: C'est fou,
5: quel
0: hein?
5: Beau hasard.
0: Oui. Alors, vous avez joué dans des séries jeunesse, Subito Texto, plus tard dans votre carrière, entre 2014 et 2017, mais vous êtes toute petite, entre 2007 et 2012, quand vous jouez dans Kaboom.
5: Oui.
0: On va écouter un extrait de la 3e saison.
6: Salut, Kyo! Est-ce que tu te rappelles de moi? Je suis hors du rien. Ton ami des vidanges.
7: Je crois pas, non. Tu ressembles à une bise, en plus, tu... Ah, oh, tu sens la bise!
6: Je suis déguisée en bise.
0: Bon, vous avez quel âge, là, Alice, dans Kaboom?
5: À ce moment-là, sûrement 10 ans.
0: À peu près,
5: 11 ans,
0: hein?
5: Environ.
0: Vous jouez Orduria.
5: En fait, ben c'est ça, c'est une émission jeunesse. Je joue Peanuts, mais on se déguise souvent, on emprunte d'autres personnages, d'autres noms. Donc, on avait une belle grande palette.
0: Oui, Aloua Desjardins se souvient

0: qui a 23 ans, Éloi? Oui, se souvient très bien de Kaboom. Hein? C'est votre public cible, Alice.
1: Oui.
0: Alors, c'est comment grandir dans l'œil d'une caméra? Parce que c'est ça qui vous est arrivé, vous.
1: Mm-hmm.
0: Vous êtes une enfant star, là. Donc, les caméras, les médias, ça fait partie de votre vie depuis votre toute petite enfance. C'est comment?
1: Oui, j'ai jamais rien connu d'autre, en fait. Mm. Donc, pour moi, c'est ma normalité. Je suis bien consciente que c'est assez particulier. J'ai eu un parcours différent des autres gens de mon âge. Mais je pense que j'ai été très chanceuse. J'ai travaillé avec des gens extrêmement bienveillants tout le long de mon enfance.
0: Vous venez à dire rapidement, parce que vous pensez qu'on a ça? On a des préjugés, on se dit toujours « Ah, enfant star, malversation, mauvais comportement. »
1: Oui, ben avec raison. Je pense qu'on a entendu des histoires d'horreur. On souhaite pas ça à personne. C'est ça. J'ai été très bien accompagnée aussi des parents extraordinaires qui ont vraiment été présents, mais pas trop. Tu sais, faut aussi comme une certaine balance là. J'avais pas des parents aussi qui poussaient trop. J'ai vraiment pu faire ça à mon rythme, puis c'est une passion que je garde encore aujourd'hui.
0: Oui, que vous aviez toute petite, c'est grandir aussi devant les caméras, c'est changer physiquement, c'est aborder l'adolescence, correspondre à des standards de beauté. Alice, est-ce que ça a toujours été facile?
1: Non, je pense que le passage entre l'adolescence et l'âge adulte a été particulièrement difficile à ce niveau-là. Oui, j'ai beaucoup changé physiquement, puis ça s'est fait sous le regard du public. Donc, ça vient évidemment avec des commentaires sur les réseaux sociaux, avec des questionnements. Mais j'ai eu la chance d'aborder ce sujet-là dans un balado que j'ai fait avec Radio-Canada, Miroir, Miroir. Pour moi, ça a été vraiment une belle manière de vivre cette expérience-là à ma façon, en prenant le contrôle sur ce discours-là.
0: Ce récit-là.
1: Exactement.
0: Ouais. Qu'est-ce qu'on vous reprochait, Alice?
1: Ben, je sais pas si c'était des reproches, mais je le voyais plus comme des questionnements. On voulait comprendre pourquoi j'avais changé physiquement.
0: Est-ce qu'on vous laissait changer? Est-ce que vous aviez le droit?
1: Je pense pas vraiment.
0: Non, mais... C'est ça l'enjeu, je pense.
1: Exactement. Oui. Je pense qu'il y a certaines personnes qui s'attendaient à ce que je reste là physiquement, que je ressemble à une petite fille de 16 ans toute ma vie, alors que je suis devenue une femme comme tout le monde.
0: Oui, vous êtes devenue une reine des réseaux sociaux aussi. Vous comptez 119 000 abonnés sur Instagram, 69 000 abonnés sur TikTok, où vous faites du contenu à caractère politique.
1: Oui.
0: Oui, à 4 mois des élections provinciales, on a eu envie de vous inviter sur ce plateau pour parler de ça. À partir de septembre, on va être en campagne électorale au Québec. Votre première publication en connotation politique, d'après ce qu'on a trouvé, nous, c'est Julien Caillé qui a trouvé ça, notre réalisateur, ce soir. Ça remonterait à 2016 sur votre chaîne YouTube.
1: Oui.
0: Vous aviez à peu près 18 ans et Trump vient d'être élu. Vous vous maquillez. Ça, c'est un code, C'est un code dans les médias sociaux de parler d'un sujet sérieux, tout en se maquillant. Et vous commentez l'élection de Donald Trump. On écoute.
2: Dans le fond, je pense qu'il y a beaucoup de gens qui voient les Américains comme vraiment plus conservateurs que nous. Puis c'est en partie vrai. Il y a comme un esprit à cause de l'histoire des États-Unis puis de toute la population rurale qui est hyper conservatrice. Un point où comme c'est dur pour nous d'imaginer ça, surtout pour notre génération, parce qu'on sait que la génération des 18 à 25 ans ont pas mal toutes voté démocrate. Et là, en passant, ce que j'ai essayé de faire, c'est vraiment comme accentuer le smoky.
0: Là, vous accentuez le smoky sur l'œil.
1: Sans support visuel, c'est dur un peu là, de comprendre.
0: Bon, expliquons aux gens plus vieux là, qui connaissent pas les codes des réseaux sociaux, pourquoi on fait autre chose, comme se maquiller ou faire des recettes. Hein, elle explique, elle disait qu'elle faisait de la pizza en commentant. Elle racontait ça dans les médias quand on l'a reçu sur notre plateau il y a quelques mois. Là, elle commentait le changement de régime du gouvernement Legault, là, le cabinet en fait, en faisant de la pizza. Puis c'est comme ça qu'elle s'assurait que les gens la regardent et l'écoutent. Alice, comment on explique ça, qu'on a besoin de se maquiller pour parler de sujets sérieux comme la réélection de Donald Trump?
1: Ben, je pense que parce que la politique, c'est pas un sujet très sexy pour beaucoup de gens. Surtout ma génération. Puis là, comme vous l'avez mentionné, j'ai commencé à faire ça en 2016. J'avais 18 ans, puis le public qui me suivait de par ma carrière en série jeunesse était encore plus jeune que moi. Moi, la politique, c'est quelque chose qui m'a toujours passionnée, mais autour de moi, je savais que j'étais pas mal la seule de mon âge. Alors, je voulais transmettre cette passion-là. Puis, je savais que les gens qui me suivaient, c'était pas pour ça, c'était pour autre chose. C'était parce qu'ils voulaient apprendre à me connaître, moi. Ils voulaient des vidéos beauté, ils voulaient des vidéos de recettes ou peu importe. Alors, j'ai décidé un peu de l'imposer. De dire, ben, je vais à la fois vous donner qu'est-ce que vous voulez.

0: voulez.
1: Ouais.
0: Mais je vais aussi parler de sujets que moi qui m'intéressent et peut-être que éventuellement ce public-là va s'intéresser.
1: Pensez-vous que ça fonctionne?
0: J'ai l'impression que ça fonctionne, oui, parce que c'est un code qu'on

0: permettent d'aller chercher des niches plus spécifiques et qu'on a moins besoin de juste s'adresser à un public ultra large, peut-être aussi.
1: Ouais. Alice, est-ce que vous avez reçu des commentaires négatifs, des gens qui disent « Sois belle et tais-toi, on ne veut pas savoir tes opinions politiques, ça ne nous intéresse pas »
0: En fait, pas vraiment. Les réserves que je sentais étaient par rapport aux gens plus vieux, peut-être, qui remettaient en question ma crédibilité.
2: Ah, oui.
0: Bon, qu'est-ce que tu connais là-dedans? Mais après ça, moi, j'ai aucune prétention. Je fais dans l'opinion. Hein, ça. Ouais.
2: Pourquoi ça vous intéresse, la politique?
0: C'est vraiment une passion depuis que je suis toute petite. Puis je pense que c'est parce que j'aime ça, les histoires. En général, dans la vie, c'est pour ça que je suis comédienne. Et petite, je me suis rendu compte que c'était possible d'analyser la politique comme on analyse des histoires. Il y a des personnages, oui. Il y a des situations, il y a des revirements de situations, il y a du suspense. Moi, c'est ce que j'aime. Je suis tombée en amour avec la politique pendant la première élection de Barack Obama aux États-Unis parce que j'y voyais quelque chose d'historique.
2: Oui, puis il a été intelligent aussi. Il s'est beaucoup servi des médias sociaux pour se faire élire en 2008, Twitter, oui. À l'époque, oui. Notamment. Dans vos publications, donc, vous avez comparé les campagnes de réseaux sociaux de Christine Fréchette et de Bernard Drinville.
0: Oui.
2: Oui, et alors, qui était le plus habile?
0: C'était différent. Je pense que pour le message qu'ils voulaient envoyer, chacun avait sa propre stratégie. Je voyais quelque chose dans la campagne de Drinville de vraiment un désir de se différencier de François Legault. Christine Fréchette était dans quelque chose d'un petit peu plus convenu. J'ai comparé son profil Instagram à un profil LinkedIn. C'est-à-dire que on est dans du corpo.
2: Oui, ça lui ressemble, en fait.
0: Mais ça lui ressemble.
2: Ouais, elle n'a pas essayé de se promener, de faire des recettes, de se maquiller. Là.
0: Exactement. Ouais. Puis je pense que pour ça, ça peut être une bonne stratégie des médias sociaux.
2: Vous avez comparé les vidéos des différents partis qui ont rencontré les manifestants du mouvement communautaire à bout. Ça, c'est intéressant. Qui semblait le plus à l'écoute, Alice?
0: Semblait le plus à l'écoute, c'est dur à dire. Il faudrait demander aux manifestants, mais ils se sont mis en scène de manière très différente. Hein. Le Parti libéral du Québec voulait montrer juste des images. On ne sait pas trop qu'est-ce qu'ils ont à dire aux manifestants. Ah. Ce n'était pas ça leur intention dans leurs vidéos. C'était de montrer ben, on est présent. Le Parti québécois a décidé de parler de sa stratégie. Donc, ils ont dit, on est à quelques mois des élections, c'est important pour nous de montrer qu'on est là. Ils l'ont dit, là, ils nous ont comme révélé un petit peu leur stratégie.
2: Il y avait de la transparence.
0: Il y avait de la transparence.
3: Et de l'électoralisme, beaucoup.
0: Bien, certainement. Ouais. Et puis, du côté de Québec solidaire, eux, ils ont traversé de l'autre côté de la clôture. Donc, ils voulaient mettre des photos avec les manifestants. Donc, peut-être se mettre moins dans une posture de politicien qui prenne une petite distance du peuple, si on veut. Ouais. Et évidemment, la CAQ n'était pas présente. C'est assez... Ça serait étonnant que la CAQ soit présente quand on manifeste contre eux.
2: Bon, c'est dit, Alice. Alors, vous avez été à l'emploi de Québec solidaire, vous, comme attachée numérique entre janvier 2023 et août 2024. Alors, c'est l'époque où ça brasse, là.
0: Oui.
2: Souvenons-nous, entre la publication du fameux livre de Catherine Dorion, la crise qui va mener au départ de Gabriel Nadeau-Dubois. Qu'est-ce que vous avez appris de la classe politique en travaillant pour Québec solidaire, Alice? Là, vous êtes dans l'antre des coulisses du pouvoir. Là. Qu'est-ce que vous avez appris?
0: J'ai appris énormément de choses. Premièrement, je pense que j'ai développé un énorme respect pour la fonction de député. Je pense que c'est correct qu'on critique énormément les politiciens, je le fais tous les jours, mais il y a quelque chose dans l'exercice de ces fonctions-là que je trouve vraiment admirable. C'est un don de soi incroyable. Donc, premièrement, moi, de côtoyer ces gens-là à tous les jours, ça a vraiment changé ma perspective par rapport à ça. Puis,
2: c'est féroce quand même.
0: C'est féroce et je pense que ce qu'on oublie trop souvent, c'est que c'est juste des humains derrière ça. Hein. Autant les politiciens que les employés politiques. Il y a certaines erreurs que des fois, on a l'impression que c'est des gros complots, c'est des coups pensés à l'avance. Oui, il y a de la stratégie. Oui, il y a de la prévisibilité, mais il y a aussi beaucoup juste des discussions dans des réunions le matin, puis après ça, des mésententes. C'est souvent pas plus que ça.
2: Ah ouais, hein?
0: Ouais.
2: Qu'est-ce qui fait que ça apparaît? Parce que vous dites d'ailleurs cette semaine dans une vidéo que vous avez publiée qu'il faut absolument suivre la campagne électorale.
0: Oui.
2: C'est ce que vous dites aux gens qui vous suivent dans les médias sociaux là, en cette fin de session parlementaire. Pourquoi il faut la suivre, la campagne électorale? Alice, à votre avis?
0: C'est essentiel parce que...
2: Je crois que c'est un pourcentage relativement restreint de la population qui vraiment, à tous les jours, va s'intéresser à la rhétorique. Coriace, est-ce que vous suivez ça, vous, une campagne?

0: campagne électorale.
1: Quand même, oui.
0: Ouais. Oui. Vous allez lire à tous les jours les propos?
1: Pas tous les jours, mais quand une campagne électorale est en cours et m'intéresse, je vais suivre.
0: Bon. Donc, la prochaine campagne électorale, vous êtes susceptible d'être très informé ou de vous informer régulièrement?
1: Je vais revenir et je vais être très informé. Je vais faire ma skincare en vous disant tous les détails.
0: Ah,
1: j'aimerais
0: ça. Non, mais je ne vais pas vous cibler, mais c'est une question qui se pose, en fait. Jusqu'à quel point les gens s'intéressent vraiment au contenu qui va sortir d'une campagne électorale. Ça dure, au moins 3 semaines, parfois un mois, une campagne électorale. Pourquoi il faut s'y intéresser, Alice?
2: Parce que même si on ne s'intéresse pas à la politique s'intéresse à nous. Alors, c'est inévitable. Je pense qu'il faut voir au-delà des grands titres. Je pense qu'il faut voir au-delà de juste le débat des chefs. Alors, pour moi, ça va être important dans la prochaine campagne électorale de suivre ça tous les jours et de partager les nouvelles, peut-être, que mon public ne pourrait pas voir ailleurs. Je pense pas que c'est tout le monde qui écoute LCN en continu.
0: Non.
2: Alors, il faut aller rejoindre les électeurs autrement. Notamment, ça passe par les communications numériques. J'en ai fait. J'ai travaillé pour la campagne électorale en 2022. Alors, je sais un peu les coulisses de tout ça. Donc, j'ai envie de lever le rideau là-dessus dans la prochaine campagne électorale.
0: Allez-vous faire des entrevues avec les chefs?
2: Peut-être.
0: Alors, moi, je sens qu'ils vont se précipiter pour vous parler. Non, mais c'est vrai.
2: Mais j'ai pas la prétention d'être journaliste non plus. Hein. Je pense que c'est un travail sérieux. Je veux dire, il y a une tendance à esquiver un petit peu les journalistes de la part des politiciens et de juste se rendre dans les balados. Moi, c'est quelque chose que je trouve important de continuer à s'adresser aux journalistes.
0: Voilà. Bravo, Alice. Merci beaucoup d'être avec nous.
2: Merci
0: d'être avec nous ce soir.

0: direct avec Michel Cusson, coriace, ne se peut plus de groover avec raison. Laurent Saulnier a son air habituel. Intéressé, mais comment dire, un peu impassible. C'est intéressant, il y en a vu d'autres.
1: Comment tu peux être indifférent, Michel Cusson, qui shred?
0: Il n'est pas indifférent. Il est juste, comment dire, il a l'air d'un sphinx, Laurent, quand tu écoutes la musique.
2: J'écoute, c'est vrai. J'écoute.
0: Qu'est-ce qu'on est chanceux, quand même.
1: Vraiment.
0: Voilà. Alors, on retrouve notre invité, Philippe Lafroy. Philippe Lafroy, vous êtes entraîneur du CF Montréal par intérim depuis le congédiement de Marco Donadel. Ça s'est passé le 12 avril dernier, au lendemain d'une 4e défaite consécutive pour le CF. L'équipe avait amassé une victoire à ses 7 premiers matchs. Et voilà que vous arrivez, vous. Et puis, rapidement, vous remettez l'équipe sur les bons rangs, sur les rails, en remportant 4 des 5 matchs suivants. Quel est votre secret, Philippe Lafroy? On veut tout savoir.
3: Alors, le secret, peut-être, c'est la pâte à pizza ou les recettes que j'ai amenées aux joueurs. Et ils ont écouté un peu plus l'entraîneur grâce à ça. Je les ai intéressés. La première chose que j'ai amenée, c'est de la joie. C'est de la joie qui manquait pour différentes raisons. Et c'est un levier très, très important pour n'importe quel être humain.
0: Et attendez, comment on fait ça pour amener de la joie dans un vestiaire?
3: On fait des tas de choses. Ouais. Donc, par exemple, c'est mettre en place le joueur le plus sexy du match avec des lunettes de soleil. C'est faire des petits jeux complètement flyés en début d'entraînement. C'est faire des échauffements avec de la musique.

0: musique sur du coriace, des choses comme ça. Donc c'est, voilà, c'est comme ça qu'on remet de la joie.
1: Ça prend de l'imagination.
0: Oui, de l'imagination, il faut y réfléchir un peu, mais ce qui est bien, c'est qu'il y a quelque part pas beaucoup de limites. On peut sortir du contexte du soccer et amener des choses un peu particulières, venir à l'entraînement avec des t-shirts où on envoie des messages aux joueurs.
1: Vous faites ça, vous ?
0: Ouais, donc.
1: Qu'est-ce qui est écrit sur votre t-shirt, là ?
0: Bah, il y avait en fait t-shirt, donc on a fait un petit scénario. Je ne suis pas du tout artiste, hein, mais. Mais par exemple, sur un meeting vidéo avec toute l'équipe, on a fait un petit scénario où le staff était sur le podium et on avait des t-shirts en dessous nos vestes de survêtements et devant c'était marqué. Donc à un moment donné, j'ai dit les gars, on veut vous passer un bon message. Donc on tombe tous la veste et devant c'était marqué, c'était en anglais parce que bon, tout ce que l'on veut, c'est votre intensité. Devant, et donc ils ont commencé à sourire, et derrière, on s'est tourné après, derrière il y avait marqué « Et votre sourire ». Et du coup on les a fait signer les t-shirts, c'est comme un engagement moral, en tant que tel on veut toute leur intensité, leur énergie, mais toujours avec le sourire. Donc c'est ce genre de choses-là.
1: C'est fou, hein. Ouais. C'est comme si c'était des enfants, si je peux me permettre de le dire.
0: C'est des grands-enfants.
1: Ouais.
0: Bon, on est tous quelque part.
1: Oui.
0: Quand ils écoutent de la musique comme un sphinx...
2: voilà, c'est ce que j'ai fait aujourd'hui, moi, là.
1: Philippe Lafroy, est-ce que l'intérim pourrait devenir un poste permanent? Est-ce que vous le souhaitez?
0: Moi, je le souhaite. Après, il y a des discussions. Ouais. Je suis là pour le club. Je suis un grand enfant du club. J'y ai passé beaucoup de temps.
1: Oui, parce que vous le connaissez, le CF Montréal. Hein? Ouais. Vous avez été l'un des cofondateurs de l'Académie de l'Impact de Montréal en 2010. Vous en êtes le directeur entre 2010 et 2020. Année où vous avez été vous-même congédié, dans une vague de congédiements. Là. On pourrait dire que le CF Montréal a une culture de congédiement. Est-ce qu'on pourrait dire ça, quand même?
0: C'est les statistiques, vous les avez sorties. Mais quelque part, c'est inhérent aussi au sport de haut niveau. C'est pas forcément spécifique au CF Montréal. Dans le monde du soccer professionnel, la durée de vie d'un coach, c'est à peu près une saison, donc en moyenne.
1: C'est fou,
0: donc,
1: hein?
0: Ouais, c'est fou. Alors, il faut
1: pourquoi
0: apprécier.
1: Pourquoi on est si pressé de les renvoyer, les coachs? Parce qu'au hockey, on est plus patient, quand même.
0: On veut...
1: Quoique.
2: Bon, ça coûte probablement moins cher à renvoyer un coach que renvoyer certains joueurs.
0: C'est ça.
1: Ouais.
0: Et puis, c'est toujours... l'actualité, enfin le moment immédiat, on veut des résultats tout de suite, on veut de la performance tout de suite, alors que ça, il faut du temps, mais voilà, on n'en laisse pas beaucoup, donc il faut être très performant dès le départ.
1: Ben oui, c'est un stress quand même.
0: Oui, c'est un stress, beaucoup de méditation, de zénitude à avoir. Mais,
1: vous n'avez pas l'air stressé.
0: Oui. Non, ça va, on a l'habitude, on est de bien gérer ça, comme je suppose Alice, depuis le temps qu'elle est dans le métier, elle doit gérer un peu plus facilement ses émotions face à la caméra.
1: Le soccer, c'est votre vie, vous. Hein? Ouais. Vous commencez à jouer, vous êtes né à Troyes, on dit Troyes en France, comment on prononce
0: Troyes.
1: Troyes, ben voilà, ça s'écrit YES en France. En 1964, votre père a été joueur, il est président du club professionnel de Troyes. Vous commencez jeune, quel âge vous avez? 4 ans quand vous commencez à courir avec les joueurs professionnels?
0: Oui, exact. J'ai toujours dit que j'étais peut-être le joueur professionnel le plus jeune de France à l'époque, parce qu'à 4 ans, je courais avec les joueurs professionnels autour du terrain avec eux, ils m'acceptaient. Ouais.
1: C'est beau quand même. Ouais. Puis vous allez devenir un joueur professionnel, c'est une blessure à un genou qui va vous stopper à l'âge de 28 ans?
0: Oui, c'est ça. C'est une multiple blessure au genou, et quand votre chirurgien devient de vos meilleurs amis, commence à y avoir un problème. Ouais. Donc là, j'ai dit, c'est peut-être le temps de changer d'environnement et des services médicaux. Donc j'ai décidé d'arrêter. J'ai repris les études. Et voilà.
1: Votre mère disait tout le temps, il faut faire des études, il ne faut pas abandonner les études. Elle avait raison. Puis votre idole, vous, c'est Jacques-Yves Cousteau.
0: Ouais.
1: Bon, ça va parler aux gens. Nicolas, vous vous souvenez, Laurent et Nicolas, quand on était petits, il était à la télévision tout le temps, Jacques-Yves Cousteau. Là. C'était une idole pour beaucoup d'entre nous. On a tous eu... En tout cas, moi, j'ai eu le flash. Là.
2: Tout le monde se rappelle de son bonnet rouge.
1: Oui, puis c'était passionnant. Puis vous, c'est votre idole, donc vous voulez faire comme lui. Vous allez faire des études à l'Université de Paris 13 en biologie marine.
0: Oui.
1: Voilà.
0: Oui,
1: donc vous vouliez devenir comme Jacques-Yves Cousteau.
0: Jacques-Yves Cousteau, avec qui j'avais quelques contacts. Il m'a invité parce qu'il fait partie de l'Académie française. Et il a... À l'Académie française, on a une épée qui symbolise un peu la rentrée à l'Académie. Et j'ai été invité sur la place des grands hommes au Trocadéro pour son intronisation. Et je me suis retrouvé à ma gauche avec Caroline de Monaco, à ma droite avec Stéphanie de Monaco. Je me demandais ce que je faisais là. Mais j'ai
2: un
0: eu
2: petit
0: la...

0: Long Range.
1: Les Monaco.
2: Voilà, donc j'ai eu l'occasion de le côtoyer un peu et c'était un grand bonheur et un grand honneur.
1: C'est vrai qu'ils sont liés avec les Cousteau, hein, les Monaco. Il y a une affaire de financement là-dedans. Bon, vous venez faire des études au Québec au début des années 90. Des études, c'est très intriguant, de toxicologie de l'environnement à l'UQAM.
2: Oui.
1: Qu'est-ce que c'est?
2: C'est vaste. Donc moi, j'étais spécialisé dans la... J'évaluais la toxicité des polluants aquatiques sur l'appareil photosynthétique des plantes. Voilà. Donc j'ai fait mon doctorat là-dessus.
3: Plus
1: non mais avec le taux de pollution des océans, vous deviez être occupé quand même.
2: Ah, très très occupé avec des polluants émergents qui changent en permanence. Donc en gros, je faisais parler les plantes pour savoir si l'eau était de qualité ou pas de qualité et quel était le potentiel toxique de certains polluants qu'on pouvait retrouver dans le fleuve, par exemple, ou essentiellement dans le fleuve.
1: Fleuve Saint-Laurent.
2: Dans le fleuve Saint-Laurent.
1: Et alors?
2: Et bah, il y en a.
1: C'est pas une bonne idée d'aller nager dans le fleuve. Ça, on le sait tous. Hein.
2: Bah, nager, on peut. Oui. En boire, peut-être moins. Oui. Mais voilà, donc j'étais là-dedans pendant. Bah, j'ai fait mon doctorat à l'UQAM.
1: Puis aujourd'hui, quand vous parlez de soccer, c'est vraiment intéressant. Vous faites des liens entre le soccer et la science. Quel lien vous faites?
2: Bah, le lien est énorme. Bon. Je vais essayer d'être court, j'ai un problème, je parle toujours beaucoup.
1: En
2: fait, en tant qu'être humain, on a souvent, et en tant que coach, je vais parler en tant qu'entraîneur, on a plusieurs personnalités qui vont du prédicateur au procureur ou à l'homme politique, qui sont un peu des comportements, des personnalités qui ne sont pas très bonnes dans le monde du sport. Et il y a une quatrième personnalité qui est super intéressante, c'est la personnalité du scientifique. Ce qui ne veut pas dire forcément avoir fait de la science, mais avoir un esprit scientifique.
1: Comme coach,
2: c'est-à-dire que, mais ça peut être le comportement ou l'état d'esprit de n'importe quel être humain, c'est-à-dire d'avoir une humilité intellectuelle pour se poser des questions, pour douter. Le doute amène la curiosité, la curiosité amène la connaissance, et la connaissance amène de nouveau le doute, et on progresse comme ça. Mais pour, après un doute, avoir des certitudes, en fait, il faut expérimenter. Expérimenter, c'est trouver un problème, trouver la cause du problème, et expérimenter, mettre en place des solutions. Donc c'est ce qu'on amène au quotidien à l'entraînement, tous les jours, où on a un problème identifié, où notre équipe devrait pouvoir faire mieux dans telle ou telle situation.
1: Mmh. À l'attaque, à la défense.
2: Exactement, donc on regarde à la vidéo quelle est la source du problème. Et la séance d'entraînement, en fait, c'est une hypothèse qu'on amène en disant, si on fait ça, on peut résoudre le problème. Donc on met notre hypothèse sur le terrain, et à la fin de l'entraînement, on regarde si les comportements qu'on attendait des joueurs, ça a été les comportements qu'on a vraiment observés. Et si les comportements attendus, c'est ce qu'on voulait avoir, bah bingo, on a réussi notre expérience.
4: Oui. Mais la science, ça se fait sur le long terme. Et Marie-Louise évoquait tout à l'heure la durée de vie très, très brève des coachs. Comment on réussit justement à instaurer ce modèle scientifique ou à instaurer une culture au sein d'une équipe, alors qu'on change toujours la variable vraiment fondamentale qui est celle de l'entraîneur? C'est pas facile. Bon,
2: oui, mais en fait, c'est un état d'esprit, un process. On est toujours, c'est vrai que quand on est de l'extérieur, et même quelquefois de l'intérieur, on met trop d'importance sur les résultats, et c'est compréhensible parce que c'est ce qui va faire que, au bout du compte, tu gagnes ou tu perds. Mais le résultat n'est qu'une conséquence du processus. Donc, l'important, c'est d'avoir un processus qui est clair, cohérent, logique. Et si ça marche, tu sais pourquoi ça a marché. Si ça marche pas, tu sais pourquoi ça a pas marché. Quand tu fais des choses de manière aléatoire, tu gagnes, tu perds, tu sais pas. Et c'est aussi une... On dit toujours que la victoire, c'est la pire des maîtresses, parce que...
1: C'est la première fois que j'entends ça.
2: Intéressant. Et en fait, ça ramène à une très très belle citation de Nelson Mandela, qui pour moi a fait un petit peu de mal au monde du coaching, qui disait « je ne perds jamais, soit je gagne, soit j'apprends ». Et le problème, c'est que si tu gagnes tous tes matchs dans l'année, tu n'as rien appris de l'année, et c'est ce qui fait dire que la victoire est la pire des maîtresses, c'est-à-dire que même quand on gagne, on doit savoir pourquoi on gagne et qu'est-ce qu'on peut faire mieux.
1: Ouais.
2: Donc quand on est dans un processus comme ça, bah, ça prend un peu de temps, oui, mais on optimise les chances de succès.
1: Ouais. Mais en même temps, c'est un mouvement gagné aussi. Hein? Ça engendre la confiance. Puis c'est un train qui avance. Plus on gagne, plus on gagne. Hein?
2: C'est le cercle vertueux.
1: Ouais.
2: Mais comme vous le disiez, ça, des fois ça gagne tout de suite, des fois ça prend un petit peu de temps.
1: Ah, ça s'est bien passé depuis votre arrivée.

0: quand même là.
1: Bah voilà, toucher du bois, j'espère que ça va. Ça va continuer.
0: Il y a de la superstition dans
1: ah,
0: le sport.
1: Oui, toujours un peu.
0: Alors, il y a le commissaire de la MLS qui était de passage à Montréal plus tôt cette semaine, Don Garber. Il y a une chose importante qui va se passer en 2027. Les saisons de la MLS vont changer de temporalité. Là.
1: Oui.
0: On va jouer l'hiver.
1: Oui.
0: Oui. Ce qui, dans une ville comme Montréal, est un problème,
1: oui,
0: avec un stade non couvert. Alors, on lorgne vers le stade olympique. Bon, est-ce que c'est possible, ça?
1: Ben, bien sûr, c'est possible.
0: Ouais? Et... parce que...
1: donc, pour... oui, ben,
0: disons que c'est un enjeu, là, le stade olympique à Montréal.
1: C'est un enjeu, mais moi, je suis pas...
0: pour le dire poliment.
1: Oui, c'est
0: beau. Vraiment... ça se voit bien dans les photographies, mais c'est pas très fonctionnel.
1: C'est vrai, mais ça va être encore plus beau avec ce qu'ils sont en train de rénover,
0: oui,
1: de l'extérieur.
0: Oui.
1: Mais d'avoir une coquille vide et que l'intérieur soit pas du même niveau que la beauté de l'extérieur, ça,
0: oui,
1: serait quand même un petit peu plate de s'arrêter là. Et en plus, c'est un lieu, enfin, on parle d'artistes, c'est pas forcément que pour le sport, il y a aussi beaucoup de choses, on pourrait avoir des concerts extraordinaires.
0: Ouais, avec la qualité du son au stade, là, c'est fabuleux. On ne veut pas vous décourager.
1: Non, mais avec la rénovation, le son va être bien meilleur, justement.
0: Ah, on l'espère.
2: On l'espère,
0: oui. Mais c'est un investissement massif.
2: Ça ne peut pas être pire, de toute façon.
0: Comment dire, ça a quelque chose de caverneux.
1: C'est vrai.
0: Bon, c'est un investissement massif d'argent. Est-ce que le sort de notre équipe peut en être fragilisé? Philippe Lafroy, est-ce qu'on va déménager comme les Expos de Montréal?
1: Non, je pense que de ce point de vue-là, enfin, moi, j'ai vraiment pas d'inquiétude. Après, ça peut compliquer la vie, effectivement,
0: oui,
1: comme vous le dites, puisque c'est des saisons maintenant à partir de 2027-2028.
0: C'est bientôt,
1: des saisons
0: là,
1: qui,
0: quand même.
1: C'est demain, pratiquement.
0: Oui.
1: C'est des saisons qui vont aller du mois d'août au mois de juin. Donc, ça veut dire qu'au mois de novembre, décembre, janvier, février.
0: C'est long, hein, Montréal.
1: Voilà, c'est long. Donc, il faut qu'on ait un endroit pour jouer. Et c'est tout le défi qu'on peut avoir, parce que regarder un match de soccer ou un match de football canadien quand il fait moins 30, c'est quand même pas top. Je sais bien qu'on fait quelques hivernales de hockey, mais on en fait généralement une par an, donc ce qui veut dire quand même que c'est pas très confortable. Donc oui, ça sera un gros enjeu et ça va compliquer la vie du CF Montréal si on peut pas investir le stade olympique.
0: Oui. Pour les amateurs de foot, ils sont très nombreux à nous regarder ou à nous écouter. La Coupe du Monde, c'est excitant ça quand même. Va commencer cette semaine, le 11 juin, au Mexique, aux États-Unis, au Canada. Montréal s'est retiré de la compétition pour accueillir des matchs pour des raisons de coûts, d'argent.
1: Ouais.
0: Il y a des joueurs que vous avez entraînés qui sont dans l'équipe,
1: ouais,
0: nationale. Trois joueurs, Maxime Crépeau, Mathieu Choinière et Nathan Saliba.
1: Oui.
0: Vous devez être fiers quand même.
1: Très, très fiers.
0: Oui.
1: Très, très fiers.
0: Oui.
1: On les a accompagnés dans leur cheminement. Puis on a certains qu'on a accueillis quand ils avaient 12 ou 13 ans. Et puis c'est bien de les voir grandir, c'est bien de les voir participer à de plus grands événements mondiaux, que ce soit au niveau soccer pur ou même sportif. Donc, et de voir aussi un Max Crépeau hier qui a beaucoup d'émotions lors des hymnes nationaux, de voir cet attachement au pays, cet attachement aussi à la ville, parce que quand... on a eu le bonheur de recevoir Max Crépeau avec son équipe d'Orlando il y a 3-4 semaines. Encore plus de bonheur parce qu'on les a battus. Mais les retrouvailles sont toujours émouvantes,
0: ouais,
1: parce qu'il y a beaucoup,
0: ouais,
1: de souvenirs qui reviennent.
0: C'est des relations humaines.
1: C'est comme nos enfants. Quoi.
0: Bah oui, donc, ouais, vous êtes le père de nombreux enfants. Philippe Lafroy, votre prédiction, qui va gagner la Coupe du Monde?
1: Moi, j'irais sur l'Espagne, pour pas être trop chauvin par rapport à la France.
0: France et dire, a des bonnes chances aussi.
1: Mais la France a aussi des bonnes chances. Mais Espagne, France, Portugal, pour moi, c'est les trois favoris.
0: Voilà, hein, les pays traditionnels, quoi.
1: Ouais.
0: Oui. Alors, on vous souhaite de connaître une très longue saison et une très longue durée avec le CF de Montréal.
1: Merci
0: Philippe
1: beaucoup.
0: Lafroy, merci beaucoup d'être avec nous ce soir. Vraiment, merci.

0: segment de la critique en direct sera consacré ce soir au nouvel album de Corias, 7 ans de malheur, titre temporaire. Oui, c'est le titre de l'album. Il est paru le 29 mai sur étiquette 7e ciel. Nicolas Ticlé et Laurent Saulnier vont en faire la critique en direct. Laurent et Nicolas, on a l'impression de le connaître depuis très longtemps. Corias.
1: C'est un vétéran.
0: C'est un vétéran qui est apparu.
2: Ce n'est pas qu'une impression.
0: Premier album, il y a 18 ans quand même, en 2008. Laurent, je vous cite, son flow est encore une des meilleures, un des meilleurs de tout le rap keb.
2: Je trouve.
0: Pourquoi?
2: Ouais. Ah, mais avec Corias, ça fait longtemps qu'on se côtoie, disons-le comme ça. J'y ai toujours dit. Le flow de Corey, c'est...
0: Corey! Oui, parce que c'est un de ses... C'est de ses alias.
2: Ouais,
0: c'est un pseudo. Corey.
2: Ouais,
0: Hard Corey avec un K.
2: Il s'auto-appelle comme ça, donc ouais. Je pense qu'on aurait le droit.
0: Ben oui.
2: Mais l'avantage du flow de Corey, donc, c'est qu'il sait très bien s'adapter au rythme qui est imposé souvent par Ruff ou par Lord, par exemple.
0: Et, qui sont les producteurs
2: de l'album, oui. Ouais. Et il sait très bien aller vite, mais il sait très bien poser aussi les mots pour que les punchlines aient du sens. Parce que dans le rap, c'est ça qui compte.
0: C'est vrai.
2: Faut que les punchlines aient du sens. Puis tu peux pas avoir du sens si t'as pas la bonne pose de voix pour le faire.
3: Et c'est important, en fait, je pense que son expérience, mais c'est arrivé très, très tôt, Laurent a raison de le souligner, tout ça part de l'écriture. Il y a une écriture qui impose ce flow-là, je sais pas lequel est venu avant, ou je veux dire, s'il a découvert sa voix en premier.
0: Il y a les word battles quand même, c'est là que vous êtes démarqué au début des années 2000. J'imagine que ça change quelque chose dans l'approche aussi.
4: Je pense que c'est l'écriture qui vient en premier, la voix s'est définie par la suite. Quand j'ai commencé à trouver ma couleur au niveau des textes, le travail en studio après ça, c'est rajouté, puis c'est là que c'est devenu plus instinctif. T'sais. Tout ce que vous décrivez, il n'y a pas un grand calcul. C'est devenu quelque chose qui est plus par instinct que je le fais, mettons.
0: Né Emmanuel Dubois, le 12 mars 1984, à Saint-Eustache. Saint-Eustache revient.
4: Mais je suis né à Montréal-Nord, par exemple.
0: Oui, je sais, mais là... Bon, ben oui, alors ça, c'est important, vous le voulez préciser. Vous êtes né à Montréal-Nord.
4: Ouais, voilà.
0: Oui.
4: C'est tout ce que je voulais dire.
0: Ben non, mais c'est important, c'est un oude. Alors, vous faites paraître votre premier album, je le disais en 2008, Les Racines dans le béton. On sait beaucoup de choses de vous, parce que vous parlez de vous. Hein. C'est une tradition dans le rap, quand même, dans un certain rap, de raconter sa vie. On sait que vous avez eu des épisodes dépressifs, que vous avez eu des addictions. Il y en a encore question dans ce nouvel album, aux médicaments, à l'alcool, à la cocaïne. Bon, vous êtes toujours à l'aise avec le dévoilement dans le rap, Corias?
4: J'ai de la misère à faire les choses autrement.
0: Oui.
4: Mais... il n'est pas question que de consommation. Je pense qu'il est surtout question d'être l'artisan de son propre malheur. Mm. C'est surtout cette question-là, à un moment donné, que je me suis posé une question. Pourquoi j'agis comme ça? Pourquoi j'ai un pattern d'autodestruction? Je suis quelqu'un qui est plutôt lumineux, qui est plutôt...
0: C'est vrai.
4: Bon, mais au quotidien, je suis quelqu'un qui aime la joie. T'sais, on parlait de joie tantôt, je suis quelqu'un qui adore la joie. Puis il y a quelque chose qui est venu s'éteindre avec le temps. Puis je suis allé répondre à cette question-là en thérapie. Pourquoi je fais ça? Puis j'ai trouvé les réponses. T'sais. La consommation, c'est la surface. T'sais. C'est pourquoi je consommais. T'sais. Puis les réponses, je les ai trouvées. Puis j'ai essayé de faire un album, justement. Je me suis dit, je vais pas l'over-expliquer, cet album-là. Puis là, finalement, c'est pas mal ça que je fais à chaque fois que je vais dans un plateau.
0: On va écouter des extraits. Mais moi, j'aimerais qu'on parle d'une chose, parce qu'on se disait, on a l'impression de le connaître. Corias, on l'a tous vu en spectacle, on l'a beaucoup écouté. On a l'impression de tout savoir de vous, mais on a appris encore des choses. Vous aviez participé à un balado. Vous l'aviez pas fait depuis longtemps. Le 5 à 7 podcast. Et là, vous avez fait des révélations étonnantes. Vos parents, vous l'avez raconté, sont entrés dans une secte, en fait. Alors qu'ils étaient encore des adolescents, on va vous apporter de l'eau.
4: Merci.
0: Oui. Ils ont 15-16 ans.
4: Ça assèche la bouche.
0: Oui. Non, mais c'est hallucinant. Bon, ils vont entrer dans une secte. Votre mère va prendre un pas de recul.

0: Elle va tomber enceinte de vous, elle est très jeune, elle a 17 ans, puis votre père, lui, il va entrer plus profondément dans la secte au point où il va déménager au Brésil. Mm-hmm. Il va rencontrer une femme dans la communauté religieuse, ou en tout cas de la secte, et puis il va faire 7 enfants. Mm-hmm. Ouais.
1: Le chiffre 7 revient souvent.
2: C'est ce que j'avais dit.
0: Oui,
2: mais
0: oui.
2: Je trouvais que la situation était un peu intense. C'est pour faire une remarque
0: quand
2: aussi.
0: Même. Alors, comment vous apprenez ça, vous, que vous avez 7 frères, 7 demi-sœurs, 7 demi-frères?
1: Je l'ai appris quand j'avais comme 8 ans. Ben, j'avais un beau-père. Ma mère avait rencontré quelqu'un d'autre quand j'avais comme 2 ans. Puis pour moi, c'était mon père. Je ne savais pas que c'était mon beau-père. Puis à un moment donné, je suis allé chez ma grand-mère parce que j'avais encore un contact avec elle.
0: La mère de votre père.
1: La mère de mon père. Il y avait une photo de lui sur le mur. Puis j'ai posé la question, c'est qui? Puis il y avait des photos de ses enfants. Puis ma mère m'a raconté l'histoire quand j'avais comme 8-9 ans. Puis c'est là que je l'ai su. Puis c'est sûr que c'est quelque chose qui a été... mon premier réflexe, en fait, c'est d'aller voir mon beau-père puis lui dire... c'est toi mon vrai père. T'sais, j'avais comme le réflexe de vouloir le rassurer. Puis par la suite, il a voulu prendre contact avec moi, mon père. Moi, j'ai pas voulu. Quand j'avais 17 ans, 18 ans à peu près. Puis je voyais pas l'utilité de le rencontrer. J'étais encore de la colère contre lui. Ouais. Donc, je l'ai jamais fait, mais... j'ai rencontré ses enfants, par exemple. Ça a été une expérience incroyable.
0: Oui, puis vous les invitez à des spectacles. Vous êtes en contact avec certains de vos demi-frères puis de demi-sœurs, là.
1: Elles vont venir au festival d'été, d'ailleurs.
0: Ah, c'est merveilleux, quand même. Bon, c'est toute une enfance, Corias. Là, on vient d'en avoir un morceau, là. J'imagine que quand on écrit, ça aide, quand même. Ça peut paraître cynique, mais il y a de la matière, là.
1: Oui, mais je pense que j'ai une histoire qui est intéressante, puis j'ai essayé de l'exploiter dans mon œuvre, tu sais, sans vouloir over-dramatiser les affaires. Si vous écoutez la chanson Long Time, nous aussi, c'est un bon exemple de ça. J'ai fait une chanson qui est un peu plus légère, un peu plus lumineuse sur le sujet de mon père que j'ai jamais connu. Donc, allez l'écouter, vous allez comprendre.
0: Oui, parce qu'on malheureusement, on ne l'a pas retenu dans les extraits. Alors, 7 ans de malheur propose des collaborations. Ça, c'est une tradition quand même. Hein? Des collaborations avec des rappeurs comme Loud, Soldia, Fouki. Mais là, c'est moins traditionnel. Il y a des collaborations importantes avec la poète slameuse Marjolaine Beauchamp et avec l'auteur, compositeur, interprète Daniel Bélanger. On va écouter un extrait de la pièce 7 ans de malheur, titre permanent avec Daniel Bélanger.

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1: 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Alors Laurent Saulnier parlait de la capacité de Soldier, oui. Beau lapsus. De coriace, de puncher au bon moment. On vient d'en avoir un bon exemple. Nicolas Titley, qu'est-ce que vous avez pensé de cette collaboration étonnante quand même avec Daniel Bélanger?
2: C'est l'une des audaces musicales de cet album-là. Et je trouve que ça place vraiment... Il y a beaucoup d'introspection sur cet album-là. On l'a dit... Et même si coriace ne l'expliquait pas dans les entrevues, en écoutant cet album-là, on comprend que les problèmes de consommation sont au cœur de cette chose-là. Mais il y a... comme il l'a très bien dit lui-même en intro, il dit c'est beaucoup se regarder soi-même et de voir où on erre et comment ça se fait qu'il y a des patterns, il y a des choses que j'ai répétées. Donc on est vraiment dans la mise à nu et je trouve que la voix de Daniel Bélanger qui place quelque chose au début comme ça. On va rentrer dans quelque chose d'intime, de plus doux, et on va se regarder. Il y a quelque chose de réconfortant aussi dans la voix de Daniel, évidemment.
3: Ce qui est fou là-dedans, c'est que Daniel Bélanger fait du Daniel Bélanger.
2: Absolument.
3: Coriace fait du Coriace. Ça marche.
2: Mais les deux,
3: ça marche.
1: C'est vrai qu'il fait du Daniel Bélanger parce qu'on le reconnaît tout de suite. Bon, c'est une idole à vous, de jeunesse. Vous aviez 13 ans.
4: C'est une idole.
1: Quand vous découvrez Daniel Bélanger.
4: Mais c'est un des premiers artistes. Qui m'a fait découvrir la poésie, qui m'a fait la décortiquer, la comprendre. Avec ma mère, j'ai des beaux souvenirs de ça. C'est elle qui m'expliquait quelques lignes que je comprenais pas le double sens nécessairement. Donc, j'ai appris la poésie avec Daniel. Donc, il y a comme un moment full circle pour ma mère en ce moment qui est très le fun.
1: Oui, elle est émue par ça. On se fait plaisir. Tiens, on écoute est-ce qu'on écoute Le Party est fini? Est-ce que ça vous convient, ça?
2: Moi, c'est une pièce qui arrive au centre de l'album. On l'a dit, ce sont

0: pas toutes les pièces qui abordent la consommation. Il y a une chanson au milieu de l'album qui s'appelle Cocaine Dropout qui est assez sombre et sinistre. Et elle est
1: très Kanye West.
2: C'est ma préférée.
3: Oui, c'est vrai. Pourquoi c'est Kanye West?
1: Ah, mais le son, l'agressivité, même la façon dont Corey rappe la tune, c'est très Kanye. Mais le bon vieux Kanye.
3: On va se faire plaisir. Le vieux Kanye. Le vieux Kanye, oui.

0: Super villain.
1: J'ai échappé un bout de ma jeunesse sur les planchers
2: des fours.
1: Des toilettes des fours.
3: Ouais, si vous le trouvez, vous me le ramènerez. Oui.
1: C'est votre préféré, pourquoi?
3: Oui, c'est
1: de
3: ma préférée. Ben, l'énergie.
4: Ouais.
3: J'aime la structure de la chanson aussi qui finit. Il y a mon ami que je suspectais qui est un rappeur des Word Up d'ailleurs qui close la chanson de façon monumentale. Ouais. Ça devient un peu plus boom bap, un peu plus soul à la fin. Donc l'approche, mettons, de la structure d'une chanson, c'est ma préférée sur l'album.
1: Ouais. Alors on va écouter un extrait de la pièce. Le party est fini. Vous alliez la commenter pour qu'on l'écoute. C'est avec Calamine et Marjolaine Beauchamp.
5: C'est encore là une collaboration. Marjolaine Beauchamp dont on a parlé tout à l'heure est probablement celle qui frappe le plus fort dans cette chanson là. Laurent, on s'en parlait avant de rentrer aussi. Calamine brille sur cette chanson-là. Elle a parmi ses meilleurs
2: rimes. C'est probablement ses meilleurs verses ever. Je trouve. Je suis rendu, je parle comme les rappers. C'est meilleurs verses ever. Parce que moi, ils ont
3: l'ont. Elle l'a dead.
1: Mais qu'est-ce qui vous prend, Laurent?
5: mais c'est un constat. Après avoir évoqué beaucoup, justement, de dérapes, de dérives, là, on a une espèce de constat où on se dit, ben là, ça se peut plus. Il faut que ça cesse. Mm-hmm. Et c'est ce que ça donne.
1: On écoute. Le party est fini.
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0: Calamine, hein? Wow. C'est vrai que c'est formidable.
1: C'est
0: quand
1: ta petite sœur, hein? Mais à quelque part, ça, non, mais pour vrai, sur ce morceau-là, là, je trouve que c'est vraiment le petit frère, le grand frère puis la petite sœur, à quelque part.
0: Il y a un mariage, en tout cas. Il y a quelque chose de très...
2: Il y a un petit lien fraternel, la façon d'approcher le texte puis notre relation sur la chanson.
1: Puis vos problèmes, entre guillemets, aussi.
2: Oui, complètement.
3: Et c'est intéressant parce que les deux, on a évoqué Daniel Bélanger, les liens avec la chanson québécoise sont nombreux. Il y a beaucoup, beaucoup de références. Il fait référence à Richard Desjardins, à J'ai couché dans mon char. Et Calamine, elle, il va d'une référence qui est beaucoup plus morbide, qui est une évocation par la bande du suicide de Dédé Fortin. Mais ça cadre tout ça. C'est formidable. C'est des histoires qui sont très personnelles. Mais en même temps, je trouve que Corias a toujours eu ce talent-là aussi d'aller au-delà dans ses références, dans ses clins d'œil, dans ses doubles sens. Il s'inscrit aussi très bien dans la culture québécoise. Ça s'entend du début à la fin.
0: Vous n'êtes pas d'accord sur la pièce « Je cours après le trouble »
3: Non, c'est pas celle-là. « Je cours après le trouble »
1: Non, j'ai d'accord sur « Je cours après le trouble ».
0: C'est laquelle qui vous rend?
1: C'est
0: «
1: Rêve réveillé ».
3: C'est la collab
0: avec son dia. On l'a. Encore en

0: C'est coriace à Et Soldia sur Rêve éveillé. Bon, il reste à peine une 56, là. Oui. Sur quoi vous n'êtes pas d'accord,
1: en fait,
0: Laurent Saulnier,
1: Nicolas Tissé? C'est pas qu'on n'est pas d'accord. Ouais. Je pense qu'on est d'accord sur le fait que c'est la chanson la plus surprenante de l'album.
2: Oui.
1: Ça, c'est...
3: Je suis d'accord.
1: Je trouvais que cet album-là était une espèce d'album somme de la carrière de Corias,
0: ben
1: parce
0: oui.
1: qu'il y a de toutes sortes de ses influences à lui là-dedans. Puis cette toune-là, elle arrive, puis elle n'existait pas avant.
2: Non.
1: C'est une espèce de...
2: D'accord.
1: C'est la nouvelle affaire.
2: Puis c'est une des chansons les plus polarisantes. C'est ça que j'ai vu venir aussi. Je savais,
1: oui,
2: j'étais comme ceux qui voient Corias Feat Soulja dans son public, puis qui entendent ça, il y en a une couple qui vont être en tabarnak.
0: Mais pourquoi?
2: Et j'ai vu dans les commentaires, et c'est exactement ça qui est arrivé.
0: Mais pourquoi les gens sont en colère de vous voir ensemble?
2: Ben, j'imagine qu'il y a des gens qui ont une idée préconçue de ce qui va sortir. Ils ont un petit... Ils pensent qu'on va faire quelque chose de typiquement rap, ouais, comme on a toujours fait. Puis,
4: mais
2: ben,
4: alors,
2: on a fait
4: passe.
2: Ça comme ça.
4: C'est pas ça qui se alors, passe. Alors que Soulja, sur son dernier album, faisait ça aussi. Il y avait des chansons saveur plus pop-rock.
0: Pourquoi vous n'êtes pas d'accord?
4: Et quand il était sur place, moi, je lui avais pas reproché, mais j'avais dit c'est les chansons qui me touchent le moins.
0: Ouais.
4: Non pas parce qu'il essaye autre chose, mais parce que je trouve que la force de ces deux artistes-là est moins dans le format pop-rock que dans le format rap qu'ils maîtrisent tellement bien. Mais qu'ils essaient des choses comme ça, c'est correct.
0: C'est la liberté.
4: C'est pas, c'est pas ma préférée,
2: un souci du spectacle aussi quand on a fait l'album puis on voyait cette chanson-là en show.
0: Oui.
2: Vraiment, l'introduction de l'album, l'outro,
0: ça va se passer. Hein, vous serez au Franco d'ailleurs dans quelques semaines. Le segment de la critique en direct, donc, ce soir a été consacré au nouvel album de Corias, 7 ans de malheur, titre temporaire.
2: On lance au stade bientôt.
0: Voilà, c'est une réussite, on aura compris. Merci à Corias Smith, merci à Philippe Lafroy et à Alice Morel-Michaud. Restez avec nous pour ceux qui nous écoute à la radio, on est de retour pour la troisième heure. Au revoir aux gens qui nous regardent à la télé.
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10: Bonsoir, ici Louis de Belleval. Voici les informations. Charles Milliard martèle qu'il faut réparer le Québec devant les militants du PLQ réunis en Conseil général à Sherbrooke. Le chef libéral a dit vouloir miser sur l'économie et particulièrement sur la réindustrialisation du Québec pour renverser ce qu'il qualifie de déclin provoqué par les politiques de la coalition Avenir Québec. Charles Milliard affirme que sa formation redevient le seul parti d'économie au Québec. Il a par ailleurs directement interpellé son rival, Paul Saint-Pierre Plamondon, donc du Parti québécois, pour dénoncer les impacts d'un potentiel référendum sur l'économie de la province.
11: Le Parti libéral redevient le seul parti de l'économie au Québec.
12: Devant les libéraux rassemblés à Sherbrooke, Charles Milliard s'engage à réindustrialiser le Québec et ça passe par les PME.
11: On va faire passer la contribution du secteur manufacturier de 12 à 15 % du PIB québécois d'ici 2035.
12: Bien que le chef libéral voulait parler d'économie, la protection du français s'est imposée. Son plan se fait toujours attendre.
11: Il faut augmenter la quantité, la qualité de français, il faut franciser davantage nos immigrants.
12: Mais au même moment, durant le Conseil, le Parti libéral se braque contre des éléments de la loi 96 qui déterminent les quotas d'inscription dans les cégeps anglophones, ce qui empêche les francophones d'y étudier. La députée libérale Jennifer McCarron prône le libre choix.
13: Quand on est rendu adulte, il me semble que les adultes devront être à l'aise de faire le choix.
12: Le libre choix aussi pour les formations professionnelles. Le président de la commission politique du Parti libéral, André Pratt, souligne que son parti est contre le nouveau projet de loi 8 qui impose la loi 101.
14: Après ça, ça va être les cégeps. Après ça, ça va être les universités. Où est-ce que ça va s'arrêter?
12: Charles Milliard promet que son plan pour protéger le français sera annoncé avant la Saint-Jean-Baptiste. Ici Marie-Josée Paquette-Comeau, Radio-Canada, Sherbrooke.
10: Il y a 5 ans, 4 membres d'une famille musulmane perdaient la vie dans une attaque au camion Bélier à London, en Ontario. Cette attaque, motivée par la haine, a laissé des douleurs qui sont toujours aussi vives dans la communauté du Sud-Ouest

0: de la province. Bienvenue, Senga, préparez ce qui suit.
1: Is extremely difficult.
2: Safiya Lawendi ne s'est toujours pas remise de la mort de son amie Yumna Afzal il y a 5 ans. Le 6 juin 2021, l'adolescente se promenait à pied avec sa famille à London lorsque le conducteur d'une camionnette l'a happée mortellement, ainsi que son père, sa mère et sa grand-mère. L'acte a été jugé comme étant de nature terroriste et son auteur purge une peine de prison à vie.
1: There's real hate that is being, you know, spread against Muslims.
2: 5 ans plus tard, Safiya Lawendi se désole de voir que les musulmans sont toujours ciblés par de nombreux actes haineux au pays. Cette semaine à peine, la mosquée de Moncton a fait l'objet d'un deuxième acte de vandalisme en moins d'un an pour l'imam Abd al-Fattah Twakal de la mosquée de London.
3: That's where a lot of the work still remains.
2: Il y a encore beaucoup de travail à faire pour lutter contre l'islamophobie.
4: Ontario needs a proactive strategy to combat Islamophobia.
2: La représentante du Conseil national des musulmans, Fatima Abdallah, appelle l'Ontario à mettre en place plus de programmes dans les écoles visant à lutter contre l'islamophobie et toutes les formes de haine.
4: Young people should grow up learning about one another.
2: Les jeunes devraient grandir en apprenant et non pas en ayant peur les uns des autres, dit-elle. Dans une déclaration écrite, une porte-parole du ministre de l'Éducation de l'Ontario ne prend pas d'engagement, mais indique que le racisme et la discrimination n'ont pas de place dans les salles de classe. Ici, bienvenue Senga, Radio-Canada, Toronto.
0: En France, Bernadette Chirac s'est éteinte à l'âge de 93 ans. La veuve de l'ex-président français Jacques Chirac, décédé en 2019, était l'une des rares premières dames à avoir aussi mené une carrière politique. Aurélie Herbemont revient sur sa vie.
5: Bernadette Chaudron de Courcelles rencontre Jacques Chirac à Sciences Po Paris en 1951. 5 ans plus tard, les voilà mariés.
6: Pas uniquement un mariage d'amour, c'était un mariage d'ambition. Je voulais, avec ce garçon, construire quelque chose d'exceptionnel. Je ne voulais pas rester mademoiselle tout le monde.
5: Bernadette Chirac part aussi à la conquête des électeurs. En Corrèze, à Saran, elle devient conseillère municipale en 1971, puis conseillère générale. Elle accompagne l'ascension de son mari jusqu'à l'Élysée en 95.
7: L'épouse du chef de l'État doit être à la fois efficace et discrète.
5: Discrète, sauf quand il s'agit d'attirer l'attention pour les pièces jaunes. La première dame embarque le populaire David Douillet dans l'aventure. Et puis Bernadette Chirac, c'est aussi du flair politique. En 2002, elle alerte son mari sur le risque de voir Jean-Marie Le Pen au second tour de la présidentielle.
6: Je disais à mon mari, à l'Élysée, vous savez, Le Pen monte. Hein. Je ne vous dis pas ce qu'il me répondait parce que c'est assez grossier pour moi. Il a reconnu que j'avais été la seule à le dire.
5: Bernadette Chirac, qui n'est pas toujours alignée avec son mari, en 2007, elle fait campagne pour Nicolas Sarkozy, alors que Jacques Chirac ne lui a jamais vraiment pardonné son soutien à Édouard Balladur en 95. À la primaire de 2016, elle roule à nouveau pour Nicolas Sarkozy, quand son mari préfère Alain Juppé. La discrète Bernadette Chirac des débuts s'est affirmée avec le temps.
0: C'était Aurélie Herbemont. Et puis enfin, dans la Ligue nationale de hockey, les Hurricanes de la Caroline visitent les Golden Knights à Las Vegas dans le 3e match de la série finale de la Coupe Stanley. La marque est égale 0-0 après 20 minutes de jeu. Et la série, quant à elle, est égale 1-1. C'était les informations.

0: avec nous sur ce plateau. Michel Cusson à la guitare, on va finir la soirée avec lui. Il va jouer avec nous tout au long de cette troisième heure. On retrouve Nicolas Tiquet et Laurent Saulnier. Et messieurs, on accueille l'humoriste Josiane Aubuchon. Bonsoir, Josiane.
1: Salut,
0: bonsoir.
1: Salut tout le monde.
0: L'énergie est arrivée. Alors, Josiane, on vous accueille alors que vous avez assuré la première partie de l'enregistrement du balado sous écoute de Mike Ward au Centre Bell les vendredis 29 et samedi 30 mai, le dernier week-end qu'on vient de vivre. C'était comment, Josiane?
1: Ah, oh, ben, ma foi du bon Dieu, c'était grandiose, la gare!

0: gang. C'était un public en délire, mais c'était aussi juste le grand plaisir d'être là. J'ai eu vraiment comme un espèce de moment de grande joie où j'ai réussi à faire abstraction du stress pour juste vivre le moment, en profiter. Parce qu'on va se le dire, là, ça arrive pas si souvent comme occasion.
1: Êtes-vous encore sur votre buzz?
0: Oh non, j'ai débuzzé vite. Quand tu rentres dans ton 3,5, là, t'es comme... Bon, ça y est, je suis seule avec moi-même.
1: Joie Josiane, Laurent et Nicolas, nos amis de Palais Hockey, ceux qui ont égayé notre printemps en créant ce balado, ce 110% à la sauce créole, les chouchous de notre équipe, on tient à le dire, qui sont venus nous rendre visite sur ce plateau très peu de temps après avoir créé le balado. Ils sont revenus pendant la durée des séries éliminatoires parmi nous entre les Canadiens de Montréal, Tampa Bay, Buffalo et la Caroline. Richardson Zephyr est avec nous.
2: Bonjour.
1: Bonsoir.
2: Bonsoir.
1: Humoriste, comédien, vous êtes Michel Étoile.
2: Oui.
1: Oui, l'animateur. De Palais Hockey. Jean-Michel Hélie.
3: Yes, salut, salut tout le monde. J'espère
1: humoriste,
3: que vous allez bien.
1: Vous êtes Marcus Kenol.
3: Marcus Kenol. 94.
1: Yeah. Les Rangers de New York. Et Kenny Thomas. Bonsoir, Kenny.
4: Bonsoir.
1: Improvisateur de grand talent. Vous êtes Romulus et Coutume.
4: Exactement.
1: Vendeur de casquettes des expos.
4: Oui. Oh, les 16-8 sont en rupture de stock. Je tiens à dire.
1: Oui. Et mythomane, un peu sur les bords. Alors, depuis que vous êtes venu la première fois sur notre plateau, c'était le 18 avril, Richardson, le balado est devenu, comment dire, c'est un vrai phénomène, là. C'est hallucinant la popularité de Palais Hockey. Là.
2: Oui, oui.
1: Oui, comment vous vivez ça? Comme Josiane, vous rentrez dans votre 3,5, vous aussi?
2: Ben, c'est une grande surprise, mais j'essaie de ne pas trop y penser puis de continuer à travailler, à essayer de se concentrer pour être déjoué par l'ampleur et continuer le plus possible de rien dire.
1: Oui.
2: Ça, faut pas oublier.
1: C'est tellement Kenny, comment vous avez vécu ça? Ouais, c'est quelque chose, vous êtes passé de, comment dire, de l'underground
4: non,
1: à la célébrité.
4: Non, tu peux dire
1: non, je m'appelle ça l'underground, parce que vous êtes un improvisateur, une star dans le milieu de l'improvisation, là. Ah, mais là, c'est, bon, c'est autre chose, là, quand même.
4: Ouais, on me reconnaît de plus en plus au métro, plus rapidement, genre, par les commis, puis par les gens de la section du surgelé.
1: Est-ce qu'on vous fait des rabais?
4: Ouais, non, pas du tout, pas du tout. Oui. Mon portefeuille n'est pas reconnu de la même
1: manière. Ah, voilà. Jean-Michel, vous, comment ça se passe pour vous, là, cette nouvelle célébrité?
3: Écoute, moi, ça se passe très bien. Je suis très content. J'essaye de vendre encore plus de billets, mais ça ne fonctionne pas.
1: Non, parce que vous êtes en spectacle ce soir, là, d'ailleurs.
3: Oui, je suis en spectacle. Je fais la première partie de Dom Babin. Donc, j'ai très hâte d'y aller.
1: Ça se passe où, ça?
3: C'est au cabaret BMO à Sainte-Thérèse.
1: Donc, quand vous allez partir tout à l'heure, vous allez prendre la voiture et vous rendre à Sainte-Thérèse.
3: Sainte-Thérèse,
1: oui.
3: Exactement.
1: Bon.
3: Donc, c'est ça. Là, je suis en train d'écrire mon prochain spectacle. Là, donc, j'ai hâte. Je vis le fame très bien.
1: Oui, donc, vous appelez ça le fame, vous?
3: Ouais, exact.
1: Qu'est-ce que ça a changé dans votre vie?
3: Écoute. Il y a des gens qui me laissent passer maintenant. Il y a des doormen qui me laissent passer dans les bars. Ah,
1: vous sortez dans les bars, vous, Jean-Michel?
3: Je déboutonne ma chemise, puis elles sont... Ah! Palais Hockey! Exact. J'avais complètement oublié Marcus. Là, il me laisse passer. Là, cool.
1: Bon, alors, messieurs, reprenons nos analyses. Hein. Allons-y. Alors, évidemment, parlons de l'incroyable parcours des Canadiens de Montréal en séries éliminatoires. Ça s'est terminé, finalement, vendredi dernier, le 29 mai. Ça passe vite, hein, quand même. Avec une défaite de 6-1, ouch, contre les Hurricanes de la Caroline en finale de l'Est. Qu'est-ce que vous avez pensé du parcours des Canadiens en série et de leur performance, comment dire, assez décevante devant la Caroline?
2: Oui, eh bien, ma chère, je sais que bon, ça peut paraître comme une performance décevante si on regarde au niveau du parcours. Mais je crois que pour l'équipe, pour Ken Hughes et Jeff Johnson, que la recherche a commencé. Parce que lorsqu'on est en reconstruction, parfois il faut retourner à la quincaillerie. Bon, est-ce qu'il nous manque des clous? Si on travaille avec des clous, mais qu'au final on avait besoin de vis, c'est un grave problème, mais c'est un problème qui n'est pas très grave. Car les vis sont rarement en rupture de stock. Alors, cet été, on doit retourner à Quincaillerie. Il ne manque pas beaucoup de morceaux.
3: C'est important d'aller à Ona pour les Quincaillerie, pour les trucs là, comme ça que tu cherches. Là, ça. Tu prends les vis là, qui n'ont pas trop de rouille là, et puis tu peux faire une bonne reconstruction avec ça. Donc, c'est ça.
4: Mes confrères, vous avez tout dit. De là étant, je ne vais pas ajouter de façon substantielle des paroles qui ne devraient pas être là depuis le début, en fait. Mais la reconstruction des Canadiens, ils ont porté cette ville pendant au moins un mois et demi. Et j'étais là tout le long. Et lorsqu'ils ont porté cette ville, et je me posais la question, mais qui surveille les Tim Hortons?
3: C'est vrai, parce que des fois, les Tim Hortons, là, c'est, quand c'est laissé à eux-mêmes, là, c'est à demain.
2: Voilà. Mais c'est vrai, il y a beaucoup d'employés. Et j'étais pas surpris que Canadiens aiment porter la ville, parce que Canadiens aiment beaucoup porter. Ils vont porter le flambeau, porter la rondelle.
4: Porter fenêtre.
2: Alors, Canadiens aiment beaucoup porter. À Montréal, c'est une ville qui aime beaucoup porter. La ville est portée par des ponts.
3: Voilà. Mais au dernier match, ils n'étaient pas capables de porter leurs jambes. Parce que ils étaient épuisés, là, beaucoup, là. Oui. Hein.
2: Oui. Les jambes étaient lourds.
3: Oui.
2: Très lourds.
3: Moi, je suis content quand même de la prestance de toute l'équipe. C'était une équipe vraiment jeune. Et quand tu es jeune, tu es très rapide. Des fois, tu fais des trucs immatures. Écoute, moi, je suis très content pour le Canadien. L'année prochaine, ils vont revenir plus fort et plus fort que jamais.
1: Voilà. Alors, c'était le bilan de la saison. Ça s'est passé lundi à Montréal, en fait, à Brossard, hein, qui est le centre d'entraînement des Canadiens de Montréal. La chose qui a retenu l'attention, c'est que Brendan Gallagher a pleuré.
3: Oui.
1: En confirmant qu'il avait disputé son dernier match quand même avec les Canadiens. Est-ce que le départ de Gallagher va changer quelque chose l'an prochain?
2: Je crois que le départ de Gallagher peut changer beaucoup dans les circonstances. Premièrement, il était assistant capitaine. Alors, Canadien peut être assistant capitaine, il n'y a plus le A. Alors, allons-nous toujours dire Gallagher ou nous allons dire Gallagher? Et donc, il faudra trouver un nouvel assistant qui va être plus jeune. Donc, l'équipe était déjà jeune. Alors, on perd un vétéran.
3: Exact. Et puis, moi, je pense que aussi, les Canadiens, le fait qu'ils perdent Gallagher, ils vont avoir plus de cheveux. Parce que Gallagher est en train de perdre ses cheveux. Là, je pense que c'est pour ça, là, ils ont vu que, oh, tu vieillis. Hein?
4: Dégarni.
3: On ne peut plus te prendre dans l'équipe, là. Il commence à avoir un trou milieu de sa tête, là. C'était grave, là. En tout cas, il y avait un tournoi de golf, là, sous sa tête. C'était compliqué.
2: Prenait aussi, je pense pas c'est pour le talent qu'ils l'ont retiré de l'équipe qui veut pas le faire jouer, c'est parce qu'il perd beaucoup le sang. Alors, il prend tout le sang dans la banque, le sang de l'équipe. Alors, c'est pour ça les autres joueurs, à la finale, pouvaient pas donner le 100% parce que c'est Gallagher qui a pris tout le sang.
3: Ah, je vois.
4: Indubitablement. Oui. Et si je me rabats sur Rémi, sa famille, lorsqu'il a perdu le maître Vitalis en pleine neige, et que petit joli cœur était mangé par des loups, eh bien, ça n'a pas empêché Rémi de continuer son chemin sur les routes de France et de jouer de la harpe. Alors, le Canadien, tel Rémi, sa famille, qui essaie de retrouver Mme Milligan, sa mère, eh bien, ils retrouveront leur chemin à des moments plus cléments, sous des yeux, plus béatifiants.
3: Oui. Béatifiant, ça veut dire quoi?
2: C'est une pommade. Donc, lorsqu'on a des pommades, on peut, avec des petites roches, pour exfolier. Alors, béatifier, c'est le contraire.
1: Oui. Alors, on a appris aussi hier que Nick Suzuki a remporté le trophée Selke, remis à l'attaquant défensif par excellence, et Cole Caulfield a gagné le trophée Lady Bing.
3: Gentil petit garçon.
1: Qui récompense le meilleur esprit sportif, une conduite exemplaire et un haut niveau de jeu. Alors, qu'est-ce qu'on pense de ces trophées?
2: Alors, Cole Caulfield, trophée Lady Bing, un très bel trophée.
4: C'est aussi un très bon moteur de recherche, Bing, là.
2: Oui,
3: définitivement. Tu peux retrouver beaucoup de trucs là-dedans.
2: Et c'est pour ça que c'est un moteur de recherche, parce que Cole Caulfield cherche toujours le moyen pour jouer au hockey sans faire la bataille, sans faire les bastons. Souvent, les joueurs vont crier les insultes sur la patinoire, un langage odillé.
3: Mais comment tu veux taper un visage qui est aussi beau que Caulfield? Regarde son visage là, il est joli petit garçon. C'est vraiment comme beau garçon.
2: Oui.
3: Et très carré.
2: Une beauté qui nous rappelle plusieurs personnages de la Bible.
3: Exactement, comme Jonas.
2: Dans la baleine.
3: Oui, exactement. Joseph.
2: Onan.
3: Onan, exactement. Ah, donc, oui. Le trophée aussi pour Suzuki, c'est un très bon trophée aussi. Très

0: monde. Ah ouais, seulement. C'est tout. C'est tout.
1: Il faut face à des petites équipes. Bon, un pays qui s'appelle le Maroc, un autre pays qui s'appelle le COS. Moi, j'ai un chandail le COS à la maison.
0: Oh, oui.
1: Très bonne qualité, mais voyons voir ce que ça donne sur le terrain avec le COS.
2: Oui, ouais, nous verrons s'ils pourront prendre la tangente. Et il y a longtemps, bon, il faut se rappeler qu'Haïti est une équipe qui composait des enfants de la diaspora. Alors, des enfants qui ont choisi le sport plutôt que la musique, parce que beaucoup d'enfants de la diaspora font la musique avec le rythme rapide dans le diaspora rap. Donc, même si une équipe qui ne joue jamais à domicile a réussi à faire sa maison partout à travers le monde. Donc, on doit sûrement toujours le rappeler Globetrotter, parce que Haïti, bon, est reconnu pour sa puissance au hockey, mais bon, ils vont se démarquer au football.
1: Absolument.
2: Voilà. La glace pour le gazon.
3: Exactement. Alors, on est optimiste hein, quant au sort d'Haïti dans cette édition de la Coupe du Monde. Richardson Zephyr, alias Michel Étoile, Kenny Thomas, alias Romulus et Coutume, et Jean-Michel Illy, vous nous quittez pour aller à Sainte-Thérèse, on aura compris, humoriste. Merci d'avoir été avec nous ce soir. Merci.
2: C'est un plaisir.

0: Exact. Michel Cusson est avec nous. On retrouve notre invitée Josiane Aubuchon.
1: Oui, bonsoir.
0: Ah, voilà. Humoriste.
1: Oui.
0: Vous avez fait la première partie de l'enregistrement du balado sous écoute de Mike Ward au Centre Bell. C'était le week-end dernier, le 29 et le 30 mai. C'est pas votre première apparition.
1: Non.
0: Au balado sous écoute de Mike Ward. En fait, c'est ce qui vous a permis de vous faire connaître du grand public, je crois, Josiane Aubuchon. Hein? Plusieurs présences. La première, le 5 octobre 2020. L'épisode a été vu 72 000 fois. Vous avez participé 4 fois au total, si on a bien compté, à ce balado.
1: Oui.
0: Comment vous expliquez votre complicité avec Mike Ward?
1: Ben, écoutez, j'essaie de comprendre encore aujourd'hui moi-même.
0: Oui.
1: Mais c'est comme si, à la base, quand tu penses à Mike Ward, tu ne penses pas automatiquement à Josiane Aubuchon. C'est une drôle d'alliance, là, si on veut. Mais je suis vraiment ravie. Comment ça s'est passé?
0: Oui, comment vous l'avez rencontré? C'est lui qui vous a dit... Je te trouve drôle, Josiane, j'aimerais ça.
1: Pour la première partie de sous-écoute en tournée, c'est un peu comme ça que ça s'est passé. En fait, quand j'ai fait sous-écoute les premières fois, c'est qu'il y a un bon lot d'humoristes qui y passent. À un certain moment dans notre carrière, on a la chance de faire ça, parce que faire sous-écoute aujourd'hui, ça a beaucoup d'impact dans notre carrière.
0: Richardson, est-ce que vous avez fait sous-écoute?
2: Oui. Évidemment. Oui, oui. La première fois que je l'ai fait, ça... quintupler mes abonnés, admettons. Là.
1: Ouais,
2: c'est
1: exact.
2: Immense.
1: Ça a vraiment beaucoup d'impact. Un peu comme à l'époque des années 90, faire un gala juste pour rire pouvait faire exploser nos carrières. Donc, je l'ai fait à quelques reprises, mais ce qui a surtout changé pour moi, mon parcours, c'est qu'en 2023, si je ne me trompe pas, Mike Ward a proposé sa première tournée de sous-écoute. Donc, c'était une tournée un peu partout au Québec où il allait présenter le podcast dans des diffuseurs et les gens venaient, 800 personnes, s'asseoir pour écouter des gens parler. Et Mike s'est dit, hey, vu qu'on va être chez un diffuseur dans une belle grosse salle, ça serait cool d'avoir quelqu'un en première partie. Puis il me l'a demandé. Donc moi, j'ai commencé à faire la première partie de sous-écoute. Donc ça m'a aussi amené au Centre Vidéotron, puis ça m'a amené au Centre Bell, puis ça m'a amené à jouer un peu partout avec lui dans différentes salles. Vraiment incroyable.
0: Est-ce que comme en musique, parce que Laurent et Nicolas, je pense qu'on peut se permettre de le dire, les premières parties, des fois, c'est ingrat.
1: Ah oui!
0: Moi, par exemple, ça m'est arrivé d'arriver après la première partie.

0: Est-ce que c'est ingrat, Josiane? Est-ce que les gens écoutent les premières parties?
1: Je pense qu'en humour, ça peut être ingrat aussi parce que ça dépend de tes matchés, si on veut, avec qui. Ouais. Des fois, si tu t'en vas faire la première partie d'un humoriste avec qui tu n'as aucun lien, ça peut être un peu surprenant pour les gens qui sont dans la salle. Ce qui est cool avec le public de Mike, c'est que moi, j'ai toujours senti que le public se disait « Ah! » Je la connais pas, mais si elle est là, c'est que Mike Ward approuve qu'elle soit là. Ça doit être comme une Mike Ward friendly approve. Fait que là, je me suis toujours sentie vraiment...
2: Respectée.
1: Ouais, respectée, écoutée. Puis tu sais, c'est vraiment une tournée de boys, là, l'équipe de sous-écoute. Puis là, moi, j'arrive là-dedans. Là. Oui, oui, hein, on sait de quoi on parle. C'est vraiment...
3: Ça veut dire quoi, ça? Ouais, ben, c'est on sait quoi on parle.
1: Ben,
3: c'est... On le sait pas, nous.
1: Mais c'est vraiment...
2: Il y a que des gars?
1: Que des gars. C'est que des gars, c'est tu sais une équipe technique de gars, de gérance de gars, de les gens qui captent le sous-écoute, que c'est distribué en streaming, tout ça c'est des gars, mais ils sont super gentils, ça se passe super bien, puis là moi j'arrive, là je sais bien là la gang qu'on me connaît peut-être pas, mais je suis du type coloré, bobli, je vis avec un lapin, je viens de la campagne, puis là tu te dis qu'est-ce qu'elle va faire dans cet univers-là, mais finalement ça fonctionne vraiment bien.
3: Merveilleusement, hein? Vous êtes né le 8 janvier 1986, vous venez d'y faire référence, à la campagne c'est Louisville. Ouais. Alors, vous avez grandi sur une ferme laitière,
1: oui,
3: à Saint-Norbert,
1: oui,
3: tenue par votre père Paul et votre mère Denise. Bon. Non, mais oui. La ferme chez les humoristes, c'est fréquent. Il y a Kat Levac,
1: ouais,
3: il y a Mégane Brouillard.
1: Ah, oh, wow. Là, on va faire des distinctions.
3: Quand même.
1: Ben, Catherine Levac, c'était une ferme de poulet. Il me semble,
3: oui,
1: que c'est avicole, de son côté.
3: Oui, oui. J'ai dit la ferme, j'ai pas dit.
1: Oui,
3: la ferme.
1: Ben, oui, mais quand on parle de la ferme, il y a quand même des petites spécificités. Oui. Mégane Brouillard n'a pas grandi sur une ferme. Quand ton oncle ou ben non, ton grand-père a une ferme, c'est pas comme te réveiller puis vivre dessus, non, là. T'sais.
3: Ça a marché son marketing parce que dans ma tête, elle a grandi sous une ferme.
1: Non, ben je peux vous dire là, que quand on connaît quelqu'un qui a grandi sur une ferme puis quelqu'un qui a flirté avec la ferme,
3: c'est pas pareil.
1: On voit. Bon. Moi, j'étais de la vraie main-d'œuvre à temps plein, pas elle.
3: Vous occupiez des vaches, là.
1: Ben oui, moi, dans le fond, je l'ai toujours dit, chez nous, on, oui, était trois filles, mais je me suis battue pour avoir de l'attention toute ma vie. C'est pour ça que je fais ce métier-là, parce qu'il fallait que je me batte contre mes deux sœurs puis un troupeau de bovins, là. il se passait beaucoup de choses. Oui. Fait que, tu sais, j'ai vraiment grandi dans un milieu agricole, rural, mais super bienveillant. J'adore ce milieu-là. Je considère qu'aujourd'hui, je suis un genre de mini-wheats. J'habite à Montréal depuis des années, oui, mais garde, les gens, ils me voient, puis je pense que j'ai un casting rural malgré moi.
3: Oui, ça veut dire quoi, ça, avoir un casting rural? Moi, c'est pas la première chose à laquelle je, non, pense quand je vous vois. Quoique, vous avez un petit look western ce soir.
1: Ben, aujourd'hui, ça me tentait. C'est pour faire un petit clin d'œil. Mais non, mais c'est plus que. Je peux-tu vous raconter une anecdote qui m'est arrivée pour vrai?
3: Ben, oui.
1: Ben, ça va vous donner un exemple. J'habite à Montréal, ça fait 15 ans. On va se le dire, ça fait 15 ans. Et pourtant, c'est une histoire vraie. Mon téléphone a sonné il y a quelques temps. Je réponds oui, allô. Et on me dit, est-ce que je parle à Josiane Aubuchon? Oui, c'est bien moi. Elle me dit, oh, c'est merveilleux, je suis contente de vous parler parce qu'il y a présentement une dinde sur la rue Masson. Et là, moi, j'ai dit, hein? Ben, pourquoi vous me dites ça? Et la personne au bout du fil me dit, mais on a reçu votre nom. Comme quoi, vous pouviez venir attraper la dinde. Et là, je capotais, j'étais au bout du fil, puis j'étais, ouais, comme, mais qui vous a donné mon nom? À qui je parle? Et la personne au bout du fil me disait, mais on a votre nom dans nos papiers. Mais je me suis dit à quelqu'un...
3: Attendez, là, vous étiez une référence dans le...
4: L'attrapage
3: de dindons,
1: oui,
3: vous.
1: Il y a quelqu'un qui s'est dit, au bouchon, on va nous pogner le dindon, si on a besoin. Fait que tu sais, il y a quand même quelque chose quand...
4: Mais attends, t'as-tu été?
1: Oui. Mais non, il fallait que je pogne un sanglier sous laurier. Mais c'est plus que, ben, je pense que je peux le dire, Richardson, je pense que quand on me côtoie assez rapidement, j'ai toujours l'impression que dans les 10 premières minutes, oui, que je rencontre quelqu'un, rapidement, on sait que j'ai grandi sur une ferme laitière, que j'ai un lapin, que je suis malheureusement 6 pieds sous terre dans le célibat, puis c'est vraiment les informations de base que je donne rapidement.
3: Ah oui, pourquoi vous dites que vous êtes célibataire?
1: Ben parce que c'est vrai, Marie-Louise.
3: Je suis d'en parler au bout de 5 minutes, là. Vous pouvez garder un petit, je sais pas, petit mystère.
1: Non, moi, ma psy, elle m'a dit, profite de toutes les occasions. Plus t'en parles, le mot va se passer.
3: Bon.
1: Si le mot se parle,
3: comme
1: que j'attrape des dents.
3: Ce soir, là.
1: Ben oui. Hey, là, écoute, à grande émission, là, pourquoi pas? Fait que, ben oui, je le dis.
3: Il y a plein de gens qui nous écoutent aussi, en plus, je sais pas. Ben ouvrons, oui, les lignes, prenons les courriels, là, si jamais. Surtout que continuons à parler de vous. Vous,
1: oui,
3: avez quand même plein d'aspects intéressants à votre personnalité. Vous avez été Miss Catéchèse en 1998 à votre école primaire.
1: Oui.
3: Bon, vous aimiez Jésus?
1: J'aimais Jésus. Je le sais pas, mais je savais surtout c'était qui Zachée.

0: sait que Jésus t'aime, lui.
1: Oui, oui. Oui, lui, il m'aime. Moi,
2: Jésus, il t'aime.
1: C'est ça. Mais c'est que, oui. Tu sais, j'avais eu le prix parce que tous les élèves recevaient des prix par rapport à dans quoi ils performaient bien. Moi, j'ai beaucoup de mémoire, puis j'ai toujours vu l'histoire de Jésus comme il nous l'enseignait, comme un grand conte. Fait que moi, j'embarquais dans le conte, je connaissais tout, puis j'adorais les chansons. Ah! Oh! Des bonnes chansons de Jésus. Ah, on en avait plein à mon école primaire.
3: Comme
1: là.
3: Lesquelles?
1: Ben, dis-nous, Zaché.
3: Ah oui?
1: Dis-nous. Zaché, comment tu vois la vie? Non, personne en bas. Michel Cusson, depuis le jour. Hey, je pourrais partir dans un jam avec Michel
3: Cusson.
1: Oui, oui. Zaché. Mais, tu sais, il y avait quelque chose de bon enfant là-dedans. Moi, j'ai tout embrace, tout ça, puis je suis devenue Miss Catéchèse 98.
3: Bravo.
1: Ça aussi, ça m'aide pas dans mon célibat, Marie-Louise.
3: Parce qu'au départ, vous voulez faire du théâtre.
1: Oui.
3: Je pense qu'il y a quelque chose de théâtral dans le catéchisme, on aura compris. Et puis, vous vous êtes tournée vers l'humour. Oui. Pourquoi?
1: Ben parce qu'ils m'ont mis à la porte à l'école de théâtre.
3: Ah, ouais. À Saint-Hyacinthe, non?
1: Oui.
3: Comme exact. Pierre Lapointe, c'est intéressant.
1: Exact. Oui, oui. Complètement. Oui. En fait, moi, je suis arrivée à l'école de théâtre.
3: C'est deux beaux rejets de l'école de Saint-Hyacinthe.
1: Ben, ils ont plusieurs beaux rejets,
3: oui,
1: je dirais.
3: Oui, c'est intéressant, je trouve.
1: Mais j'ai passé du bon temps à l'école de théâtre. J'ai vraiment aucun regret d'être allée là. Ça m'a appris plein de choses. Mais rapidement, j'ai senti que j'étais un bizarre d'électron dans la masse de tous ces élèves-là. Puis rapidement, à la fin de ma première année, j'ai été rencontrée puis ils m'ont dit « Hey, on va te mettre à la porte. » Puis là, moi, j'avais tellement de peine, je pleurais.
3: T'es arrivé de se faire dire ça quand
1: oui,
3: même.
1: Oui, oui, c'est un gros sentiment de rejet. Mais rapidement, c'est eux, c'est mes enseignants là-bas qui ont semé la graine de l'humour puis qui m'ont dit « T'as pas jamais pensé à faire l'école de l'humour? » Puis c'est, j'y avais pas pensé, mais c'est grâce à eux que je me suis lancée.
3: Justement, vous êtes diplômée en 2012. Mm-hmm. L'une des trois femmes qui ont obtenu leur diplôme de l'École nationale de l'humour. Et mine de rien, en 2012, Richardson Zephyr, il y avait pas encore tellement de filles. Hein. Ça va arriver beaucoup aux années moins. Subséquentes. Tellement que vous allez vous voir vous appeler Obubu. Hein? Obubu?
1: Ben, c'est un surnom que j'ai, mais c'est pas, j'ai pas
3: vous
1: voulu
3: pas
1: ça.
3: Vous avez voulu vous appeler Obubu? On raconte n'importe quoi dans votre biographie?
1: Oui, on raconte n'importe quoi. J'ai pas, ben, c'est un surnom que plein de gens me donnent, mais non, Josiane
3: Bouchon.
1: Pour faire
3: moins fille, il n'y avait pas une volonté de faire moins fille?
1: Non, j'ai pas eu ce boulot, la gang.
3: C'est une invention, c'est intéressant.
1: J'ai pas eu ce boulot.
3: Poursuivons. Ben, en 2017, vous présentez votre premier spectacle solo, La Veillée d'Aubuchon.
1: Ouais.
3: Vous avez été nommée trois fois au Gala des Oliviers.
1: Oui.
3: 2024. Numéro d'humour de l'année. 2024, capsule ou sketch radio humoristique. Et bon, l'ironie, 2026, découverte.
1: Je le sais.
3: Comment on peut être nommé découverte de l'année quand on a reçu deux nominations en 2024?
1: Oui. Ben, est-ce que je vous dis la vérité?
3: Ben oui.
1: Ben, parce que comme plusieurs galas ici dans notre industrie de showbiz au Québec, c'est nous qui décidons de s'inscrire dans une catégorie.
3: Ah oui.
1: On paie, puis on dit, hey, pensez-vous que je pourrais être nommée? Puis les autres années avant, je pensais jamais que j'avais fait assez de choses pour être en découverte de l'année. Donc, je l'ai déposé cette année. Puis voyez-vous, j'ai pas gagné. Fait que je devais pas être prête encore aujourd'hui.
3: Bon, mais vous avez jamais gagné.
1: Jamais.
3: Bon, comment vous expliquez ça?
1: Ben, mon Dieu. Parce que pourquoi? Comment j'explique ça? C'est une bonne question.
3: Oui.
1: Faudrait demander à Billy Tellier, parce que c'est lui qui a raflé les deux prix dans mes catégories en 2020. Je sais plus quelle année, 2024.
3: Numéro d'humour de l'année, capsule ou sketch radio humoristique.
1: Ouais, c'était drôle parce que dans les deux cas, c'est Billy qui avait remporté, mais je sais pas. Pour moi, c'est plus un honneur d'être nommé, mais je fais pas grand cas de remporter une statuette ou non, là, vraiment pas.
0: Vous étiez pas découverte, de toute façon, vous pouviez pas les gagner, ces prix-là.
1: C'est bien vrai.
0: À un moment donné, là, on y va étape par étape.
1: C'est bien vrai.
3: Bon, alors, c'est une question fondamentale, mais posons-la.
1: Vas-y.
3: Qu'est-ce qui vous donne envie de faire rire, vous?
1: Oh, qu'est-ce qui me donne envie de faire rire?
3: De faire rire, parce que c'est le fondement d'une carrière en humour. Là. Je regarde Kenny, je regarde Richardson Zephyr, c'est le désir de faire rire les autres. Là.
1: Oui, complètement.
3: Pourquoi?
1: Parce que moi, ça me nourrit énormément. Puis je pense que quand je suis sur une scène et que je fais rire des gens, j'ai vraiment le sentiment d'être au meilleur de moi-même. Je trouve ça extrêmement valorisant de me nourrir des rires des autres. Puis là, je sais que ça sonne vraiment, mon Dieu, il faut qu'elle fasse de la psychothérapie. Mais regarde, j'en fais. Mais ça me fait vraiment du bien d'être capable de connecter avec des inconnus. On est dans un air où on a plein de façons de se parler avec les réseaux sociaux, mais tout le monde se sent seul.
3: Ouais.
1: Mais quand on se retrouve dans un comédie club, on est sur scène, tout le monde rit en même temps. Il y a une vibration qui est unique. J'adore aussi l'idée de faire un spectacle vivant, d'être sur scène. Moi, je mets vraiment pas beaucoup d'extraits de stand-up en vidéo. Je trouve que ça me sied pas. Je trouve qu'il y a rien comme être là dans la vraie vie, sentir l'énergie. Mmh. Ça, je pense que c'est mon bagage de l'école de théâtre, là, peut-être, qui m'amène ça de spectacle vivant. Mais j'ai le goût de faire rire parce que sinon, moi, je suis malheureuse. Fait que, tu sais, j'ai besoin de faire rire parce que ça me fait rire. C'est comme

0: une grande communion, une grande messe. Tu sais, messe catéchèse, on s'en sort pas. On revient toujours là.
1: Alors, vous avez un balado, évidemment, Josiane Aubuchon en podcast. Vous êtes collaboratrice de l'émission Bonsoir, Bonsoir, oui, avec notre ami Jean-Sébastien Girard. Oui. Et en juillet, dans quelques semaines, vous serez de retour pour le rodage de votre nouveau spectacle intitulé Josiane en promenade.
0: Oui, elle se promène un peu partout, bon, puis elle compte des jokes. Vous viendrez voir ça.
1: Humour rural.
0: Bien, c'est sûr que c'est un peu teinté, là. Il y a un peu de ruralité là-dedans, c'est évident.
1: Oui, le cri des vaches ou encore...
0: Ben ouais, mais ça, on n'est jamais loin d'un petit beuglement.
1: Bon, Josiane Aubuchon, merci d'être avec nous ce soir. On écoute maintenant, tiens, on va se faire plaisir, une pièce inédite à la radio composée par notre invité musical ce soir, le puissant Michel Cusson, avec Paul Charles et ses musiciens dans Beatnik.

0: Michel Cusson avec Paul Charles et ses musiciens dans une composition inédite. C'est une primeur à la radio, cette pièce Beatnik. C'est une pièce à gogo, comme le dit Michel Cusson. Vous connaissez ça, vous, le jazz gogo.
1: Le jazz à gogo.
0: Le jazz à gogo. Il nous a dit ça quand il est arrivé. J'ai dit, bon, d'accord, c'est le jazz des années 60.
1: Ouais, ouais.
0: C'est un retour aux origines, bien sûr. Michel Cusson est sur notre plateau depuis le début de la deuxième heure. Quel cadeau! Bonsoir, Michel Cusson.
2: Bonsoir, bonsoir.
0: Bon, vous aviez l'air d'avoir beaucoup de plaisir, je dois dire.
2: Oui. C'est un band super bon. Puis c'est plaisir, je jouerais toute la nuit.
0: C'est parti, Michel.
2: Ah, oui.
0: Bon, alors, c'est une légende du jazz. Comment dire, Laurent?
2: Une légende.
0: Une légende, certainement. C'est un des grands guitaristes de jazz au monde, Michel Cusson. Ben, Laurent Saunier, je pense qu'on peut le dire sans exagérer.
1: C'est surtout que la guitare n'a jamais été un instrument qui a été très mis en avant dans le jazz. Hein. On va le dire, il y a eu beaucoup plus de pianistes, de trompettistes, de saxophonistes qui ont eu des réputations internationales. Ouais. Puis j'ai rien contre Pat Metheny ou comme plein d'autres guitaristes. Mais il y en a quand même très peu qui ont réussi à faire leur marque et à avoir surtout leur son. Puis Michel a son son depuis le début ou à peu près. Puis je pense que c'est ça aussi qui fait la marque, entre guillemets, Michel Cusson.
2: Merci, Laurent.
1: Ben, ça me fait plaisir.
0: Ça tombe bien que Laurent Saunier soit avec nous ce soir. Michel Cusson, né le 22 janvier 1957 à Drummondville. Vous fondez UZEB en 1976. Vous aviez 19 ans. UZEB va rapidement devenir un groupe de réputation internationale, enchaînant les succès, les prix, les tournées partout à travers le monde. Voici des extraits des pièces célèbres. 60 rue des Lombards. Oui.

0: C'est un extrait de Spider. C'est l'une des pièces les plus connues du Zeb, Michel Cusson. Là, on est au cœur de ce que vous avez apporté sur la scène musicale, le jazz fusion.
1: Oui.
0: Oui.
1: Au cœur, oui, ben, j'ai changé quand même. Là,
0: non, mais on parle du Zeb.
1: Oui, oui, mais, j'assume l'époque des années 80. Il y a des sons qui ont un peu mal vieilli, on va dire. Mais bon, étant donné que je suis curieux, et tout ce qui sort, je le lis. À ce moment-là, ben, ça m'a influencé forcément.
0: Oui,
1: parce que il y avait comme une vague de guitare héros. Fait que j'ai forcément été influencé par... Quand on a fait la transition en trio, là c'est devenu plus rock et là je me suis assumé comme comme guitariste de rock parce que je viens de là. J'ai commencé comme ça.
0: Oui, vous commencez tout jeune. Vous le racontez dans ce fabuleux documentaire dont on va écouter un extrait de la bande-annonce parce que c'est ce qui est disponible. Il y a un documentaire sur Uzeb, Laurent et Nicolas, qui va paraître dans le cadre du Festival de jazz. Qu'est-ce que ça tombe bien? Il va être présenté le 29 juin prochain à 19h au Monument National à Montréal dans le cadre du Festival international de jazz. Et par la suite, il va prendre l'affiche en salle. C'est une rareté quand même partout au cinéma au Québec dès le 3 juillet. On écoute un extrait de la bande-annonce qui raconte l'histoire d'Uzeb, en fait. Ouais.
2: Catégorie groupe de l'année.
3: Le gagnant est...
4: Uzeb!
1: 50 000 albums de jazz des années 83, c'était quand même énorme. Là. On voulait faire le tour du monde. C'est ma copine qui avait un t-shirt Uzeb. J'ai mis les deux mains sur les E. J'ai vu Uzeb, j'ai dit, ben c'est ça le nom du band.
2: Uzeb, voici un groupe de jazz rock canadien éblouissant.
5: Des petits Québécois, d'être connus à l'extérieur, c'est fantastique. Mais il n'y a rien comme d'être reconnu chez nous. Merci beaucoup.
6: C'est la plus importante tournée d'un groupe québécois dans toute l'histoire du show business.
7: Bon, maintenant, on est rendu à une autre étape.
8: Tu te souviens-tu, 60 rue des Lombards, comment

0: t'as levé dans le décor?
1: Pas tout. C'est lui qui l'a fait.
2: Là, on vient de comprendre hein, la naissance de la pièce qu'on a écoutée. C'est l'une des plus connues du Zeb, 60 rue des Lombards. C'est l'histoire d'un bar à Paris. Là.
3: Oui, on est sorti souvent vers 7-8 heures le matin de là.
2: Vous avez rendu hommage au bar.
3: On a quasiment eu les clés à un moment donné.
2: Michel, vous le racontez bien. C'est un excellent documentaire. J'en conseille, bien sûr, je le conseille à tout le monde parce que c'est l'histoire de la musique au Québec qui est racontée aussi. Là. Vous racontez que vous êtes tout petit. Votre père joue du violon, vous. Oui. Et puis, vous êtes à l'école, vous jouez déjà de la guitare, mais c'est en entendant, c'est le premier album de Led Zeppelin que vous entendez sur un vieux pick-up à l'école secondaire?
3: Le deuxième. Led Zeppelin 2.
2: Puis là, tout se passe, Michel.
3: Là, c'est le coup de foudre en secondaire 2. Et là, ça s'est morpionné, comme on dit. Secondaire 3, là, les cheveux m'ont poussé. Puis là, j'ai vraiment, vraiment tombé en amour avec la musique. Et je me suis fait mettre dehors de l'école. De l'école privée là, du Collège Saint-Bernard.
2: Ah, vous racontez pas ça dans le documentaire, c'est intéressant.
3: Non, j'ai oublié Mais mon père m'a dit, j'avais le choix, le directeur m'a dit, soit que tu te coupes les cheveux ou soit que tu changes d'école. Marie de la présentation secondaire 4 avait une option musique. J'ai dit, je vais demander à mon père dit, regarde, tu veux faire de la musique, go. T'sais. Fait que j'ai quitté l'école.
2: Et c'est le rock d'abord qui vous attire.
3: C'est le rock, oui. À ce moment-là, il y avait les disques de jazz étaient très, très rares à Rwandville. Ça courait pas les rues. Là. Mais non, c'est ça, Led Zeppelin, Deep Purple. Là, c'était Jimi Hendrix, évidemment. Là.
2: Eh oui.
3: Mais c'est vraiment, c'est sérieux. Là. Le mois de février, j'avais 13 ans. Sandwich au beurre de peanut, le midi, il y a le disque qui joue dans la cafétéria. Aïe, j'ai tombé sur le dos. J'ai dit, qu'est-ce que c'est ça?
2: Et vous racontez, à partir de ce jour-là, j'ai joué de la guitare toute ma vie. Tous les jours de ma vie.
3: Il y a peut-être 3-4 jours, j'ai pas joué.
2: Bon, après la dissolution du Zeb, vous allez entreprendre une carrière de compositeur de musique pour les films, pour les séries télé. Bon, ce qui va tout changer, c'est la musique de Omerta, évidemment. Bon, on va se faire plaisir. On va en écouter un extrait. Ah oui, Josiane, oui!

0: c'est une grande série, Omerta. C'est une série de qualité écrite par Luc Dionne. Vous avez une relation avec Luc Dionne parce que vous allez beaucoup travailler avec vous, là, avec lui.
1: Je travaille encore avec lui. Je fais du mot, là.
0: Ben oui, je sais.
1: Ouais, je le vois régulièrement.
0: C'est un mélomane, Luc Dionne, en fait.
1: C'est un trompettiste.
0: Exact.
1: C'est la raison pourquoi il y a de la trompette. Quand ils ont fait l'appel d'offres.
0: Pour faire Omerta, la musique.
1: On n'a pas dit pitch. Pour faire la musique, il y avait 8 compositeurs. Mais là, ils m'ont fait le briefing pendant une heure. C'est ni noir, ni blanc, etc., etc. Les méchants sont bons, les bons sont méchants. Et on veut de la trompette mute comme Miles Davis. J'ai dit, ah ouais, OK. J'ai écrit ça. Puis c'était ça mon pitch, le thème d'Omerta.
0: Et ça a bien marché.
1: Ça
0: vous a ouvert une carrière. Vous avez fait la musique de plein de films, de plein de séries. Par après, tiens, on vous a soumis le questionnaire. On finit la soirée ensemble. Alors, comment c'était à vos débuts? Là, on parle de la fin des années 70. C'est la naissance d'Eusèb. Oui, l'anecdote est quand même assez savoureuse. Vous mettez les mains sur, on aura compris, la poitrine de votre
1: blonde.
0: J'ai
1: marié cette... Je suis marié avec, mais c'était Michel, c'était mon épouse. C'était déjà, c'était pas Me Too, là.
0: C'était votre blonde, là.
1: C'était ma blonde.
0: C'est avec consentement, cette affaire-là.
1: Je l'ai raconté souvent, et c'est véridique.
0: Comment les débuts, quand vous commencez?
1: C'était extraordinaire. Ouais. La naïveté totale. Je suis encore naïf pas mal, quand même, parce que pour faire de la musique, il faut aimer ça passionnément. Et pas se soucier du lendemain. Fait qu'il n'y a aucun lendemain, c'est non. Puis on joue.
0: Ça fait beaucoup rire notre batteur et Ben Registre.
1: Ça, c'est comme. Ça n'a pas changé. Alors, la découverte de nouvelles musiques, de nouvelles techniques, de nouvelles. C'était comme ça à l'époque. Et c'était fascinant. Ça m'a complètement obsédé. Je suis devenu un peu délinquant.
0: C'est-à-dire
1: que je suis dans secondaire 4, les examens du ministère, là, c'était comme des ABCD, là. J'ai fait des dessins ABCD. Là. J'ai même pas lu aucune question que j'ai pensé.
0: De toute façon, vous saviez que ce serait la musique, la grande passion de votre vie. Votre meilleur partenaire de travail?
1: C'est je travaille avec Kim Gaboury. On fait la série Anti-Gang ensemble. Oui. On a du plaisir. On se voit jamais, on se parle au téléphone, on se texte, et on se voit par Dropbox.

0: box ou mais on fait ça à deux.
1: Vous êtes très techno, Michel. Hein?
0: Très
1: ouais.
0: techno.
1: Ouais. Le pire ouais. partenaire dans votre vie?
0: Le pire partenaire, ben, ça peut être moi ou ça peut être un certain bassiste qu'on nommera pas.
1: Mais, c'est raconté, ça, dans le film, votre relation avec Alain Caron.
0: Ouais,
1: ça a été tumultueux. Je pense que c'est une grande rencontre artistique. Là.
0: Pas au début. Ben, c'est plus vers la fin qu'on ouais. avait des méthodes différentes. Et là, ça a été difficile. Mais j'avoue, quand je dis moi, c'est que lui, il trouve ça difficile de travailler avec moi.
1: Vous êtes tellement intense, Michel.
0: Oui, j'étais pas mal intense, effectivement. Mais je le dis dans le film, je suis quand même franc. Là. Je ben oui. pas, j'accuse pas.
1: Non, mais ça n'a pas de bon sens. Vous travaillez 60-75 heures d'affilée.
0: Oui,
1: d'affilée,
0: oui, c'est
1: là. Oui, puis vous vous attendez à ce que tout le monde vous suive?
0: Oui,
1: là.
0: Oui, oui, c'est ça. Fainéant.
1: Oui, est-ce que vous êtes encore comme ça?
0: Pas mal. Ah oui. Ah oui, je peux passer des périodes. À un moment donné, j'ai fait 8 mois à dormir 4 heures par jour. Là. J'ai fait une couple de films ensemble, en même temps.
1: Sans là. L'aide de substances ou
0: pas du tout.
1: Ah
0: rien,
1: non, c'est
0: pas
1: naturel.
0: Naturel, oui, c'est ça. Mais là, je dors un peu plus, 6 heures par jour. Là. Mais non, je suis quand même pas mal speedé. Là.
1: C'est votre intensité qui a fait que ça s'est brisé avec Alain Caron? Entre autres.
0: Probablement. Oui. Ouais, mais Alain, on voyait ça différemment, mais on se respecte beaucoup quand même, tu sais. C'est ça, je m'en rendais pas compte à l'époque. Je voulais faire de la musique aller plus loin, puis c'est pour ça que je fais de la musique de film, parce que pour satisfaire ma curiosité, ça m'en prenait plus, oui. probablement.
1: Vous étiez insatiable, en fait.
0: Insatiable,
1: oui. Quelqu'un dans le documentaire, un des premiers musiciens avec qui vous allez jouer, parce que Uzeb va connaître plusieurs transformations jusqu'à l'arrivée du trio, là, du noyau de trio. Il y a quelqu'un qui dit, Michel, c'est un empêcheur de tourner en rond. Je trouve ça beau, quand même.
0: Ah. Qui a dit ça?
1: C'est un musicien avec qui vous avez travaillé. Bon, avez-vous eu un mentor, vous?
0: Oui, j'en ai eu plusieurs. Ben, au départ, le frère de Pierre Verville, Jean Verville, qui était...
1: Oui, d'ailleurs, il est dans le documentaire, Pierre, on le voit.
0: Oui, c'est ça, son frère, et c'est un trompettiste. Et c'est lui qui m'a éduqué côté Big Ben, côté... Jazz, Miles Davis et tout ça, j'ai découvert ça avec lui. Il est décédé, évidemment. Puis, malheureusement, je voulais dire.
1: Oui.
0: Et il y a Jean-Marie Benoît aussi, qui est qui a été mon premier prof de guitare. Et avec Gaston Mandeville, on était les deux, on a appris L'Oiseau de René Simard.
1: Et, oh
0: 2 piastres chaque, 4 piastres pour la leçon de guitare.
1: Aïe.
0: C'est lui qui m'a montré en ligne. Ben, Jean-Marie m'a suivi.
1: Vous êtes parti de L'Oiseau, vous.
0: Oui, de L'Oiseau.
1: Quand même,
0: ouais,
1: hein,
0: ouais.
1: Ça donne espoir, je trouve, Michel.
0: Jean-Marie, il faisait André Gagnon, puis il m'a appelé pour le remplacer.
1: Oui.
0: C'est comme ça que j'ai commencé dans l'industrie montréalaise comme guitariste. Et j'ai toujours. Ça m'a fait beaucoup de peine quand il est parti, lui aussi.
1: André Gagnon.
0: Non, mais les deux.
1: Et
0: les
1: Jean-Marie.
0: Deux. André, j'ai eu tellement de fun.
1: Oui.
0: Mais c'est comme ça. Il n'y a pas de chemin. Moi, c'est pas un chemin droit, là. C'est sinueux. Et
1: ça a été sinueux avec Uzeb. On découvre dans le documentaire, par exemple, qu'à un moment donné, Diane Tell vous repère. Vous êtes d'abord un band qui jouait dans des bars, dans des clubs de jazz. Là, la réputation se met à être immense. Tout le monde dit...
0: Enfumé,
1: oui. Non, mais ça, c'est sûr. Et là, les gens vont vous voir. Puis il y a quelque chose, il y a un buzz là, autour. Et là, Diane Tell va vous prendre comme groupe d'accompagnement pour elle. Et Claude Dubois.
0: Ouais.
1: C'est quand même quelque chose, Michel.
0: Oui.
1: C'est avant le succès international, avant les albums, là.
0: C'est peut-être quelque chose, inconsciemment, on était quand même, on voulait populariser, on n'était pas trop jazz intellectuel. C'était quand même pas du jazz facile, il y avait plus de gars que de femmes, là, on va le dire. Là. Mais c'était le fun de jouer, je parle au concert du Zeb, il y avait 80% de gars, une couple de filles.
2: Ça a toujours été la musique de gars, Michel.
0: C'est ça, la musique,
1: mais pourquoi d'ailleurs? Parce que,
0: il y avait pas mal de notes, c'était pas mal intense, on va le dire.
1: C'était mathématique, un peu.
2: Mais je veux pas détourner le sujet non plus, mais je sais pas pourquoi il y a de la musique de gars, puis il y a de la musique de filles. Puis je disais ça à ma blonde l'autre fois, on était allé voir Kraftwerk.
1: Oui.
2: Il y avait juste des gars dans la salle. Il y avait juste des gars. Puis c'est pas des fabuleux techniciens ou que ce soit, mais c'est de la musique de gars. Va voir King Crimson, c'est toujours
3: le rock
2: gars.
3: Progressif, ça n'a jamais été très, très fort auprès du public féminin.
1: Mais je
3: ne
1: peux pas dire que je suis une grande fan de rock progressif. Jazz fusion, sans vous insulter. Quoique, il y a eu des choses formidables avec Uzeb, à mon sens aussi, bien sûr. Moi, ce que j'aime, c'est votre talent de guitariste qu'on a très, très bien entendu. Ce soir, d'ailleurs, cette composition que vous venez de faire, là, on est loin du jazz fusion. Là. Vous êtes de retour plus dans ce jazz un peu traditionnel, Michel?
0: Celle-là est plus. C'est une petite référence à ce que j'ai entendu quand j'étais kid. Là.
1: Le jazz à
0: Bougalou, là, mais je fais un nouvel album justement qui est un petit peu plus organique, là, on va dire, avec une contrebasse et puis tout ça. Donc c'est plus.
1: Vous revenez à un son plus naturel.
0: Plus naturel, oui, plus mélodique, on va dire. Mais pour en revenir à Diane Tell,
1: oui.
0: C'était fantastique, cette expérience-là. Là,

0: nous a mis sur la map.
1: Comme exact, parce qu'elle était déjà très populaire à l'époque. Et quelle chanteuse, hein, parce qu'on on voit des extraits, de longs extraits de concerts. C'est la beauté du documentaire. On la voit chanter avec vous. Ça se passe.
0: C'est très impressionnant. C'était un bel échange, vraiment.
1: Le plus gros cachet que vous ayez obtenu, vous? C'est une question, comment dire, triviale.
0: Il y en a...
1: Vous avez fait de l'argent avec la musique, Michel?
0: Quand même. Je peux pas me plaindre. Je vis bien. Je dirais, en gros, Cavalia a été une aventure mondiale. Je sais pas combien on a vendu, 1 million de billets. Là.
1: C'est vous, Cavalia?
0: Oui. Moi, Cavalia Odysseo, là, avec Normand Latourelle, là, j'en serai toujours reconnaissant. Mais dans le sens où c'était... c'est pas un bon cachet au début. On a pris une chance ensemble et on a réussi. Mais surtout, ce qui était plaisant, c'est que à chaque 3 mois ou 6 mois, j'allais faire le tour du monde en Australie, partout. Ça, c'était extraordinaire. L'autre, je sais pas. C'est quoi, non, l'autre? Je me souviens pas. J'ai fait beaucoup d'IMAX. D'IMAX, quand même, j'avais des bons budgets, là, que je... Ici, même, à l'ancien Studio 12, où je prenais des orchestres symphoniques.
1: Ici, dans la vieille tour à Radio-Canada?
0: Oui, j'ai fait souvent des sessions là-bas avec 65 musiciens.
1: Pour IMAX? Pour IMAX.
0: J'ai fait une dizaine de IMAX, oui.
1: Quand même?
0: Ouais.
1: Oui. Le plus petit cachet, est-ce que vous vous souvenez?
0: Mais quand on fait des gigs de jazz, on ne fait pas ça pour l'argent.
1: À l'air du temps.
0: Mais de toute façon, je peux mentionner que la raison pourquoi je faisais de la musique, c'est que j'aime la musique. Et le cachet, je m'en foutais. Ça n'a jamais été ma priorité. Mais je m'étais dit, un jour, peut-être qu'il y a des trucs qui vont être plus rentables. Mais c'est jamais celui qu'on pense. Mais moi, c'est ça. Un des conseils, c'est que tu ne fais pas de la musique pour l'argent. Tu fais au début, mais à un moment donné, tu trouves des opportunités. Mais tu fais de la musique pour apprendre. C'est ça qui était mon...
1: Pour apprendre.
0: Ah oui, apprendre. Oui, j'apprends encore. Moi, c'est comme si je connais rien. Je fais pas de la fausse modestie, là. Il y a des témoins qui me voient travailler tous les jours. Là, ils savent que je veux apprendre tout le temps parce que j'aime ça.
1: Oui, Paul est d'accord. Ils se sont pris d'une immense affection pour vous. Là,
0: ben, c'est réciproque.
1: Bon, mais ça serait formidable, ça, de voir un concert.
0: Moi, je partirai en tournée avec eux autres, n'importe quand. Bon,
1: on va juste s'arranger que ce ne soit pas dans l'horaire de tout peut arriver.
0: Oui, c'est ça.
1: Je dirais l'été, pendant Noël. Bon, la meilleure performance que vous avez réalisée dans votre vaste carrière.
0: Ben justement, peut-être que Laurent était là à ce moment-là, mais... 91, le spectacle qu'on a fait à Place des Arts, les astres étaient alignés. Et on va sortir justement le vinyle de ça. Peut-être que je brûle un punch, là, mais en tout cas, le festival, il nous a honorés. On fait un vinyle double de ce
1: spectacle. Vous êtes à la Place des Arts? Le grand événement l'année suivante.
0: Oui.
1: En 92.
0: Mais le meilleur show, il a été filmé, il est sur DVD.
1: À la Place des Arts.
0: Ça, c'est une performance que...
1: Pourquoi?
0: C'était la... On savait que c'était la fin du groupe, puis là, j'ai sorti à peu près tout ce que je ressentais, on va dire.
1: Ah oui.
0: On le sent, on le voit, on l'entend. Mais c'était pas, il n'y avait pas de rancune, c'était comme, on passe une autre étape de notre vie. Là. C'est quand même, quand tu es un groupe, c'est une famille, là. C'est comme un divorce. Là. Fait que ça se vit pas toujours allègrement, mais on a quand même... Moi, je vois plus les côtés positifs. On a eu bien
1: c'est une aventure exceptionnelle. C'est Alain Caron, je pense, qui dit un groupe, c'est la réunion de compromis. Je trouvais ça beau quand même comme phrase. Oui, Richardson dit ici. Mais c'est ça quand même. C'est comme un mariage, en fait. Il faut accepter plein de choses. Puis à un moment donné, ça peut briser parce que les roues se séparent. C'est ce qui vous est arrivé d'une certaine façon. Qu'est-ce qu'on serait surpris d'apprendre sur votre métier, Michel Cusson?
0: Ben, c'est quand même... C'est une passion, mais c'est beaucoup, beaucoup d'heures.
1: Là, vous pratiquez encore chaque jour, vous?
0: Moi, par exemple, une journée, là, je vais jouer au tennis pendant 2 heures. Je vais faire mes séries pendant quelques heures et je vais jouer de ma guitare pendant 1 heure ou moins.
1: Chaque jour?
0: Chaque jour.
1: Pourquoi?
0: Ah, parce que c'est un besoin viscéral. Là. Bon, il y a d'autres choses aussi, des fois. Mais quand même, toucher mon instrument, mon instrument, c'est mon ami, là. Mais ça fait du bien, c'est juste comme... Attends, tu prends ta guitare, puis là, tu joues, là. Mais souvent, je dis ça comme ça, là. J'ai comme plusieurs setups, OK? J'ai un setup, des fois, dans ma cuisine, C'est celui-là qui est là, là,
1: oui,
0: en fait, avec des haut-parleurs. Là.
1: Oui, vous avez une grande cuisine, je pense.
0: Pendant que ma conjointe fait le saumon, je sais pas, moi,
1: oui,
0: moi je jamme avec mes bidules. Il y a bien des jams comme ça qui sont dans Dumas, qui vont être dans des séries. C'est, je les compose comme ça.
1: Oui.
2: Puis t'enregistres toutes?
0: Oui, ben, j'ai appuyé un bouton. Ça, c'est une bonne idée. Pouf, ben, mais tous les jours. Là,
1: vous êtes comme Prince un peu, vous.
0: Tout à
1: Prince quand même.
0: Oui, mais c'est le fun parce que ça garde le cerveau allumé, là.
1: Oui, puis c'est une passion. Puis c'est ce que nous, on envie des musiciens. Il y a une liberté absolue.
0: C'est immédiat, là.
1: Quand on maîtrise un instrument, c'est un plaisir, ouais, j'imagine.
0: C'est immédiat.
1: Exact.
3: Moi, je veux juste dire que je trouve ça magnifique de vous entendre. C'est vraiment beau d'entendre cette espèce de passion au quotidien.
1: Oui, mais il la communique bien aussi.
3: Oui.
1: C'est un musicien qui communique bien ce que c'est être un musicien.
3: Totalement.
1: Puis il y a une partie de mystère. Merci. Non, mais c'est vrai, il y a une partie de mystère là-dedans quand même. Alors,
0: chez nous.
1: Michel Cusson, c'est que les gens vont pouvoir vous voir sur scène.
0: Oui.
1: Dans le cadre du Festival de jazz de Montréal.
0: Oui.
1: C'est le 30 juin, je crois.
0: Le 30 juin,
1: oui. Au Jésus.
0: Sold out le 30 juin, 1er juillet, il reste 3 ou 4 billets.
1: Bon, je pense qu'ils vont se vendre ce soir. Ouais. Et puis, évidemment, ce documentaire sur Uzeb, c'est à voir, qui va être présenté en primeur au Festival de jazz le 29 et qui va prendre l'affiche dès le 3 juillet au Québec. Merci à l'extraordinaire équipe. On vous embrasse. Ce sera notre...
4: 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Et justement, on a le champion en titre de l'an dernier. 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À tout de suite.
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10: Bonsoir, ici Louis de Belval. Voici les informations. Charles Milliard martèle qu'il faut réparer le Québec. Devant les militants du PLQ réunis en Conseil général à Sherbrooke, le chef libéral a dit vouloir miser sur l'économie et particulièrement sur la réindustrialisation du Québec pour renverser ce qu'il a qualifié de déclin provoqué par les politiques de la coalition Avenir Québec. Charles Milliard affirme que sa formation redevient le seul parti de l'économie au Québec. Il a par ailleurs directement interpellé son rival, Paul Saint-Pierre Plamondon, du Parti québécois pour dénoncer les impacts d'un potentiel référendum sur l'économie de la province.
11: Nous, M. Saint-Pierre Plamondon, on ne veut pas séparer le Québec, on veut réparer le Québec. Le Québec a besoin d'un écosystème économique prévisible pour prospérer, pour réparer les pots cassés. Alors, c'est tout le contraire de ce que nous offre la promesse d'un autre référendum.
10: L'économie a dominé les discussions de ce Conseil général, mais la question de la place du français s'est aussi invitée dans les débats. Une fusillade a fait au moins 8 blessés lors d'un festival communautaire à Toledo, en Ohio. La police locale tente toujours de retrouver des suspects et indique que les victimes ont été conduites dans des hôpitaux à proximité. Les autorités n'ont pas immédiatement précisé le nombre de morts ou ni la gravité de leur état. Le gouverneur de l'Ohio s'est dit profondément préoccupé par la situation et souligné que les festivals d'été devraient être des lieux sûrs pour les familles. Le festival Old West End est un événement communautaire qui se déroule sur une période de 2 jours dans la ville du Midwest. Toujours aux États-Unis, Donald Trump a accordé le pardon présidentiel à Stephen Beyer, un ancien élu républicain du Congrès, condamné à la prison pour délit d'initié en 2023. Le président américain a salué le parcours de l'ex-représentant de l'Indiana, tant en politique que dans l'armée. Stephen Beyer maintient pour sa part qu'il est innocent et estime que cette grâce pourra corriger une démarche judiciaire motivée par des intérêts politiques. Les Arméniens sont appelés aux urnes demain pour des élections législatives après une campagne marquée par des soupçons d'ingérence russe. Donald Trump a apporté son soutien au premier ministre sortant, Nikol Pachinian. Le président américain défend également un grand projet dans le pays, la TRIP, ou la route Trump pour la paix et la prospérité internationale. Elle vise à relier l'Asie centrale à l'Europe en contournant la Russie et l'Iran. Voici le reportage de Marie-Pierre Véraud.
12: C'est par la ville de Mehri, à l'extrême sud de l'Arménie, non loin de l'Iran, que doit passer la TRIP, un paysage de montagnes et de rivières. L'ancien chef de la garde de l'époque

0: soviétique veut y croire.
1: Cette route TRIP, elle sera non seulement profitable à l'Arménie, mais ce sera aussi la liaison ferroviaire la plus courte, la plus rapide, la plus facile pour relier l'Orient à l'Europe.
0: Mais cette promesse de paix, beaucoup restent sceptiques. Non loin de là, le hameau de Nerkinhan, à la frontière avec l'Azerbaïdjan. Coupé en deux par la guerre, l'église et le cimetière sont passés sous contrôle azéri. Shahen montre son téléphone. « Regarde, dit-il, les tombes ont été vandalisées, on ne peut pas être amis avec eux. » Nevers s'approche, une ruche sous le bras. La paix et la prospérité promises par la TRIP, très peu pour lui.
2: Je n'y crois pas. Si la route passe par ici, les Azéris sont de tels animaux qu'ils vont toujours venir nous provoquer. Nous avons tous vu les guerres. Ils nous ont tués et nous les avons tués. Il faudra des siècles pour oublier. Et je ne sais pas si nous allons y arriver.
0: La crainte dans cette région, c'est qu'avec cette route Trump, les Azerbaïdjanais ne viennent coloniser le territoire arménien et la guerre en Iran vient aussi percuter le projet. Le premier coup de pioche n'a pas encore été donné. La mue de Donald Trump en faiseur de paix dans le Caucase reste à prouver.
3: C'était Marie-Pierre Véraud. À Toronto, le milieu des affaires se prépare à l'arrivée de la Coupe du monde de la FIFA. Les entreprises espèrent tirer profit de la venue de cet événement d'envergure internationale qui présentera 6 matchs dans la ville reine. Voici le reportage de Grégory Wilson.
4: Charles Chabot a hâte à l'arrivée de la Coupe du monde de la FIFA à Toronto. Le propriétaire d'une quinzaine de restaurants et de boîtes de nuit s'y prépare depuis des semaines. Il compte notamment diffuser les matchs dans plusieurs de ses établissements. Même les grandes marques travaillent d'arrache-pied à l'approche du mondial. Visa, par exemple, financer l'aménagement de terrains de soccer à la place Nathan Phillips pour l'occasion. Impossible de rater ses enseignes. De quoi alimenter sa notoriété spontanée. David Soberman est professeur de marketing.
5: C'est un concept qui indique à quoi est-ce que le consommateur va penser dès qu'il pense à une catégorie. Alors, peut-être Coca-Cola a une notoriété spontanée de 40% à Toronto. Une augmentation dans la notoriété spontanée va traduire une augmentation de part de marché de peut-être 3 ou 4%. C'est des millions de dollars.
4: Certaines entreprises, comme l'hôtel Four Seasons, ont des ambitions plus concrètes. Augmenter son taux d'occupation à des prix plus élevés pourrait être gage de succès, affirme sa gérante Christy Groach. Déjà, pour ses nuitées, l'hôtel s'attend à une hausse de 30 % de son chiffre d'affaires durant la Coupe du monde par rapport à la même période l'an dernier. Ici, Grégory Wilson, Radio-Canada, Toronto.
3: Et puis, dans la Ligue nationale d'hockey, les Hurricanes de la Caroline visitent les Golden Knights à Las Vegas dans le troisième match de la série finale de la Coupe Stanley. La marque, elle est de 4-0 en faveur des Knights après 40 minutes de jeu. La série, pour sa part, est égale 1-1. C'était les informations.
6: C'est l'heure de jouer à Pouvez-vous répéter la question? Il y a tellement de fébrilité, vous le savez, c'est votre revue de la semaine sous forme de jeu questionnaire. Ben, je vais vous présenter nos participants qui vont tenter de répondre à toutes nos questions. Je dis fébrilité parce que, je le rappelle aux auditeurs qui viennent d'arriver, c'est la deuxième rencontre du tournoi 2026 avec trois autres champions compteurs de la saison. S'infiltrer dans ma vie, c'est bien, mais infiltrer la victoire, c'est mieux. Simon Boulris!
7: Très habile.
6: Très bravo. Habile. Viens donc à l'émission, maudite chanceuse de la Florida 2027, Tammy Verge.
8: C'est moi.
6: Et le caïd de Sainte-Foy est en ville, François Letourneau.
7: Bravo.
6: Le tout sous la rigoureuse supervision de notre juge et gardienne du pointage, Hélène Mercier.
8: Bonsoir Pierre, merci Bonsoir. À toi d'être là.
6: Ben oui, c'est ça, je rappelle aux auditeurs, vous le savez, vous êtes fidèles. C'est un tournoi, mais le plaisir est là aussi.
8: Il y aura ben oui.
6: Rien, oui. Par contre... on n'est pas déjà dans les règlements, mais on est un petit peu plus sévère en période tournoi.
8: On donne pas d'indice pour les chansons, par exemple.
6: Ah oui, ben c'est d'accord. Je suis muselé. La direction m'a muselé. Je m'en vais aux ressources humaines après l'émission pour avoir parlé de nos patrons. Alors, Simon, bien oui, on vous attrape juste à temps, là, parce que ce soir, c'est une breaking news, priorité au direct, comme on dit chez les Français. Vous allez recevoir une grande distinction ce soir.
7: Un doctorat honoris causa.
8: Mmh. Wow.
7: Remis par la Faculté d'éducation de l'UQAM. Hey. Et donc, j'ai concocté cette semaine un beau petit discours de 4 pages bien tassées. Puis je vais rendre hommage à mes professeurs qui m'ont marqué et qui seront dans la salle.
6: C'est merveilleux.
7: Donc, je suis très excitée.
8: Félicitations.
6: C'est parce que vous y avez étudié là. Comment on fait pour savoir ça?

0: Mais en fait, j'ai pas terminé mon bac. J'ai fait deux années. Et c'est ça, c'est un discours sur l'imposture. Parce que je voulais faire un doctorat. C'était mon but dans la vie. Puis j'ai défroqué pour aller en théâtre. J'ai pensé retourner à l'UQAM après. Puis je l'ai jamais fait. Donc, je viens en imposteur. Mais j'espère que la tâche sera pas trop grande.
1: On surveillera vos réseaux sociaux pour vous voir faire la split devant vos sept professeurs.
0: Je pourrais dire à tout le monde que je suis docteur. Alors, c'est mieux un souci.
1: Wow. Mais oui. On enfile, c'est ça, le stéthoscope, ça va s'arrêter là au niveau des accessoires. C'est la folie sur ICI Première et sur Radio-Canada Audio. Tammy Verge va être en tournée en 2027. Vous allez avoir l'honneur, finalement, d'apparaître dans un classique du cinéma québécois,
2: en version Florida. La Florida. Ben, les gens reconnus. La chanceuse. Voilà, je vais jouer ça, version théâtrale de ce film mythique.
1: Donc, vous jouez le rôle de la regrettée Pauline Lapointe.
2: Exact.
1: Et qui va être votre Rémi Gérard? On veut savoir.
2: C'est Louis Champagne.
1: Ben, c'est parfait. Bon c'est choix. signé, j'adore. Bon,
2: mon corps a déjà envie de proximité avec le sien. Là.
0: Il y a un chanteur de rose.
2: Oui, c'est Didier Lucien.
1: Tu
2: connais tes classiques. Simon Boulris, c'était peurant pour la compétition qu'on suit.
1: Ah oui, c'est vrai, il est très, très vite sur le piton. Oui. Et puis, on a toujours le cahier de Sainte-Foy, François Letourneau.
3: Bonjour.
1: Bonjour, qui est apparu récemment. Il a tourné dans Pénélope Partout. J'ai lu un peu le synopsis.
3: Oui, c'est minuscule ce que je fais là-dedans.
1: Oui, mais ce que vous êtes est grand.
3: Oui, je sais. Et je tourne aussi dans une série présentement, mais je ne peux pas dire c'est quoi. Ça n'a pas été annoncé.
1: Dommage.
3: Je n'ai pas la permission de l'annoncer, mais ça va être très drôle.
1: Vous savez, c'est la fameuse confidence, je fais ma promo, j'ai 5 points de plus. Ben voilà.
3: Ça m'aiderait, parce que moi, je dois dire là, que je suis extrêmement nerveux. Parce que là, j'ai affaire à des champions. Et moi, je dois dire que la dernière fois, j'ai gagné un peu sur la fesse à cause de la question des poches.
1: Mais c'est ça. La fameuse chanson au perdant.
2: Chanson au perdant qui vaut 5 points.
1: Elle n'est pas là. Donc, est-ce qu'on a tout dit?
2: Oui, je peux rappeler les règlements. Nos questions valent un point, comme d'habitude, sauf les questions bonus à la toute fin de l'émission qui, elles, valent 3 points. Vous avez chacun un témoin sonore devant vous. Je les bloque pendant les choix de réponse. Je vous demande de ne pas les critiquer car j'enlève un point par critique.
4: Oui.
2: Mais on les teste pour s'assurer que tout fonctionne bien. Est-ce qu'on pourrait entendre celui de Simon Boulris? Tammy Verge.
4: Il est scolarisé. Hein?
1: Honoré.
2: Et François Letourneau.
0: Ok, t'es aigu.
1: Merveilleux. Bonne émission, les gens à la maison, que vous soyez en voiture, en marchant, en joguant, sur le quai, sur le perron. Bonne deuxième rencontre. Voilà, on vient de faire entrer les officiels.
4: C'est sérieux?
1: C'est ça, tout le monde. Les coureurs de base sont installés. Bonne deuxième rencontre, chers amis, en route vers le ou la championne. Dans notre édition du 20 juin, on commence tout de suite. C'est habituel, là, la catégorie citation de la semaine. On va écouter ceci.
5: Je suis ici pour renforcer cette conviction commune. Lorsque nos provinces sont fortes, elle contribue à vie meilleure pour les Québécois et les Albertains.
1: Alors, je rappelle qu'il s'agit de Français, hein, c'est ça. C'est la première ministre de l'Alberta qui espère une nouvelle collaboration avec le Québec. Danielle Smith et son homologue, Christine Fréchette, se sont rencontrés mercredi à l'Assemblée nationale. Question en choix multiple, qu'a proposé l'Albertaine à la première ministre du Québec? A. De se cotiser pour les affiches référendaires du camp du non. B. D'organiser un switch and bitch avec la première ministre du Nouveau-Brunswick. Aussi de baptiser leur alliance Albert Beck ou Québerta. Québerta Albert Beck.
3: C'est moi?
1: Ah, oui,
3: c'est le C.
1: C'est C, oui. Ça a l'air d'un produit. On va écouter les suggestions de Mme Danielle Smith. La deuxième va peut-être plaire davantage à Christine Fréchette.
5: Albert Beck. I thought Mme Fréchette might prefer Kerberta.
2: Kerberta. Alors, selon Danielle Smith, même si l'Albertain et le Québec ont leurs différences, les provinces partagent des points en commun, comme le désir de défendre l'autonomie provinciale. Et là, la première ministre albertaine espère une collaboration renouvelée qui pourrait avoir son petit nom. On doit dire que ce sont des suggestions qui lui ont été faites par Jean-René Dufort. Extrait du spécial de fin d'année 2025 d'Infoman, on écoute ça.
6: Mettons là qu'on partait les deux provinces ensemble.
7: Your petroleum, our electricity.
6: We could call that Albert Beck or Kerberta.
1: J'adore le traducteur. Bravo Jean-René. Ah, c'est quelqu'un de la maison, on doit le souligner. Toujours dans les citations de la semaine. Oh, écoute.

0: portez bien.
1: And I just want to say, Canada, I don't know what to say, dude. I'd literally be nothing without you. Oh.
0: Donc, dimanche, c'est un Mike Myers, on l'entend, ému, qui a reçu le trophée Icône pendant la cérémonie des prix écrans canadiens. L'acteur-interprète Dustin Powers, bien sûr, a souligné qu'il ne serait rien sans son pays d'origine. Yeah, baby, yeah! On est en direct.
2: Excellente imitation.
0: De côté, au micro, pour pas agresser. Question se multiple. Mais comment l'humoriste qui est né à Toronto a commencé son discours à... De dos, en faisant parler ses fesses avec ses mains. B, l'index levé en interpellant le tyran à la Maison-Blanche. Ou C, en français, en déclarant son amour pour le Québec. C'est Simon qui a le témoin.
3: J'irai avec B.
0: Droit de réplique, ce n'est pas B, alors c'est...
2: C'est C.
0: C'est C, en français.
3: Hein? T'as pas les fesses?
0: Non, j'aurais dit les fesses.
2: J'ai
0: là, on en parlera encore sur les fesses.
4: C'est vrai, c'est l'ensemble de sa carrière qui a été souligné dimanche au prix écran. Et Mike Myers, il raconte ça, il dit « J'ai trois enfants qui sont très peu impressionnés par moi en ce moment. Ma fille de 11 ans me répète que je ne suis pas drôle, que je ne suis pas spéciale. » Donc, recevoir ce prix icône, il dit « Ça fait changement de ce que j'entends à la maison. » Et l'an passé, on l'a vu aux côtés de Mark Carney défendre l'identité canadienne. Et dimanche, à Toronto, il a commencé son discours de cette façon-là.
1: J'espère que je peux parler français mieux, better. Bonjour, Québec. I love you so much.
0: Voyons donc!
2: Hey, moi, je l'ai déjà croisé dans les rues à New York, dans le temps qu'on y allait.
0: Ah, oui.
2: Et on s'est mis à jaser. Ben voyons, c'est Mike Myers, mais voyons. Et il s'est de loin retourné pour nous saluer comme ça.
0: Il aime le Québec.
2: Oui, j'ai trouvé ça super élégant.
0: Et ce qui va être un souper presque parfait éventuellement.
2: Antoine a tenté de l'inviter.
0: Oui,
2: mais il paraît qu'il fait juste des crevettes.
0: Oh, oui. Regarde ses crevettes. Oh, c'est moyen. Yeah, baby, yeah! Mais, écoutez, tout ça, j'ai des frissons. On dirait, on se croirait pas en plein Lovin de 95 avant le référendum. Ben non, Québec loves you, et tout, mon Mike. Et votre amour nous inspire, mon cher Mike Myers, la rafale musicale de l'émission. Pour un point chacun, vous allez me dire qui chante la belle province. On se regarde un peu de nom. Mais c'est en musique qui chante.
5: Entre matin et bâton,
3: Isabelle Boulay.
0: Simon, bravo. On poursuit la belle province.
3: C'est les trois accords.
0: Voilà, François, à plonger, on poursuit.
5: Dans les maudites rues.
3: C'est Safia Nolin.
0: Très beau. C'est Igloo qu'elle chante. C'est beau.
6: Oui.
0: Alors, c'est la belle province qui est à l'honneur en musique qui extrait.
5: C'est Garou!
0: Merci pour ça. C'est une des belles chansons. Autoroute 10 hein, pour les gens si vous voulez vous y rendre.
4: Et c'est deux points partout en ce moment.
0: Ah, c'est merveilleux.
4: Ça,
0: on est dans le plaisir. Prochain extrait.
5: Le temps de l'air.
2: C'est Louis-Jean Cormier.
0: Oui.
2: La version
3: Félix.
2: Ouais.
0: Je commencerai pas à faire Félix. Là, j'ai fait au moins 20 fois dans la dernière année. On poursuit en musique. Ben oui, les colocs.
2: La traversée
7: du lac Saint-Jean.
0: C'est un bel événement,
7: ça.
0: Ben, il faut se mettre de l'huile, là, parce que c'est pas chaud. Ben non, mais non, en tout cas. On y reviendra, là. J'ai déjà fait des chroniques là, sur ce sujet. On est toujours à ICI Première. Merci de rester, chers amis. Simon Bouléris, cet ami Virgil et François Letourneau. Voilà la musique qui suit.
5: De Paris à Val d'Or.
2: C'est Diantel.
0: C'est Diantel. Et on termine avec une chanson.
3: Arrête ma fête. Je rentre à Montréal.
0: Voilà, ça parlait de la belle province.
3: Éclaire le terminal.
2: Inonde. Voilà.
0: Comment?
2: Il disait éclaire le terminal.
3: Ah, c'est inonde.
2: Okay. L'amoureux des mots, c'est inonde.
0: Ah, c'est mignon. Honoris causa pour Tammy Bird.
2: C'est un docteur, j'ose pas
4: on
2: le
4: peut corriger.
0: Alors, quoi de neuf, docteur, au niveau du tableau?
4: Ça a bougé, Pierre. Mais... C'est 2 points pour François Letourneau, 3 points pour Simon Bouleret, c'est 5 points pour Tammy Bird.
3: Quelqu'un qui prend les devants, là, il est loin devant nous, là, avec son flore au vent.
2: Ay, arrêtez ça, là. Regardez, je connais ces tactiques-là, là, donner l'impression que l'autre mène.
0: Ouais, catégorie au Canada.
5: C'est le temps des vacances.
0: Ben oui, les travaux parlementaires à l'Assemblée législative de l'Ontario ont pris fin mardi cette année. Les vacances vont être exceptionnellement longues. Très longues, peut-être. Mais on doit savoir combien de temps. Hein? Pendant

0: Oui. Je veux dire 62.
1: 62, on aime ça, les gens qui bossent.
2: Je vais y aller avec 40.
1: Ah, oh, 40.
2: Non, c'est pas sûr, j'aurais pas dû faire ça. J'aurais dû dire 42.
1: Ben, qu'est-ce que ça donne, Hélène?
3: Pas nécessairement. Okay. C'est François Letourneau qui fait le point, mais la bonne réponse, les amis, c'est 146.
2: Ben voyons!
1: Hey, oh, oui.
3: C'est presque
2: hey, là, je gagne
3: mois.
2: Le showcase. Showcase showdown.
1: Oui, oui, oui. Le prix Price is Right. Oui, c'est ça. On vous met le petit autocollant.
2: Mais comment ça, 140 jours?
3: Les travaux parlementaires vont seulement reprendre le 27 octobre. Après 21 semaines de pause, la raison officielle qui est donnée par le gouvernement de Doug Ford, c'est que les séances de l'Assemblée législative ne doivent pas interférer avec les élections municipales qui, elles, vont se tenir le 26 octobre. Mais l'opposition rétorque que le premier ministre s'immisce tout le temps dans les affaires municipales. On l'accuse plutôt ici de mépriser le processus démocratique. Et écoutez ça, cette pause estivale, elle fait suite à une session de 30 jours après une pause hivernale de 3 mois.
1: Ah, la job
4: moi,
1: de
4: ça
1: rêve.
4: Me fâcherait. Je monterais dans la rue pour ça.
2: Mon Dieu, quand ils vont être prêts, la Florida va jouer en tournée. Là,
4: oui, c'est ça.
1: Un petit croche par Toronto. La belle province.
5: Québec, c'est nous.
2: Laurent Jalbert. Quelle belle voix.
1: Oui, quelle belle voix. Mais encore et encore, mercredi matin, les trains du réseau express métropolitain le REM ont été perturbés. Il y a eu un ralentissement de service pendant près de 2 heures entre Brossard et Deux-Montagnes. Question en choix multiple sur X. Quelle raison bidon a donné le REM pour expliquer la situation à... La présence de rosée matinale, plus importante que prévu. B, le nouvel uniforme des chauffeurs, plus serré qu'anticipé. Ou C, le nombre de marmottes près des rails, plus téméraire que d'habitude.
4: Ben, c'est A. C'est la rosée, mais ils sont vite rétractés.
1: Oui. Oui, oui, oui, oui. Inonde le rétractement.
4: Il a été plus vite que moi sur le mot, là.
3: Oui, parce que c'était n'importe quoi. La rosée matinale n'a pas empêché les trains de circuler, mais ça a été la raison officielle communiquée sur X par le REM pour justifier ce ralentissement de service mercredi matin. Mais c'est vrai, Tammy, il y a un porte-parole qui a vite corrigé le tir, se disant désolé pour la confusion. C'est plutôt une opération préventive liée au graissage des voies qui a ralenti les opérations. Et là, on ne sait pas qui a écrit ce message, ni d'où est venue l'idée de la rosée matinale, mais il y a probablement un gestionnaire de communauté qui a été rencontré cette semaine par ses supérieurs.
1: Ils sont à veille de dire que c'est l'Aqua Velva du contrôle. On prend un premier appel là-dessus. Salut, mon chum. Je te comprends. Nos cousins français...
6: Pour saisir des opportunités comme cela, tu dois bien jouer au tennis. Tu dois bien jouer au tennis, tu dois être un meilleur joueur de tennis. Puis j'ai pas été à la hauteur aujourd'hui, donc j'ai besoin de temps, j'ai besoin de... J'ai pas une semaine.
1: Le parcours de Félix Auger-Aliassime à Roland-Garros a pris fin mercredi. Lundi, après avoir obtenu son laissez-passer en quart de finale, le joueur de tennis a demandé l'appui du public pour la suite du tournoi. Question à choix multiple, complétez la citation de Félix. Je ne suis pas français, mais... A. J'ai un faible pour les baguettes semi-croquantes. B. Je suis très francophone. Ou C. Râler n'a pas de secret pour moi. François. Oh! B. C'est une petite hésitation, mais c'est la bonne réponse. Avec un petit swing de... Vous êtes donné physiquement un petit swing
0: pour
1: donner la réponse.
0: J'étais jamais, monsieur.
1: Alors, francophone, francophile...
3: Oui, parce qu'il n'y avait aucun joueur français en quart de finale à Roland-Garros cette année. Alors, pour appeler le public à l'appuyer, à se rallier derrière lui, le Québécois leur a dit « Je suis pas français, mais je suis très francophone. » Félix Auger-Aliassime, il a été éliminé mercredi, mais on peut écouter ce qu'il a dit lundi pour exprimer sa joie de se rendre en quart de finale, une première pour lui aux internationaux de France.
7: C'est un rêve d'enfant pour moi de jouer ici déjà. Je suis venu la première fois, putain, j'avais peut-être... pardon, mon langage. Mais j'avais peut-être 12 ans, 13 ans. Et ça a toujours été un rêve pour moi. C'est vrai que je suis pas français, mais quand même très francophone.
1: Merci. Maintenant, toujours cousin français.
8: Il faut apprendre à compter et faire vite à vérité. Oh,
4: France Gare.
2: Oh, bravo.
1: Alors, le ministre de l'Éducation nationale considère qu'il faut être intransigeant avec l'orthographe. Dommage que, lors de son passage à l'émission C'est à vous, mardi, Édouard Geoffrey n'a pas été un as de la dictée. Question à choix multiple, sur quel

0: mot a-t-il buté pour récolter une note de 15 sur 20? A. Parallélépipède et échymose. B. Cucurbitacée et ornithorynque. Ou C. Dilemme et coccyx. Oh, Simon.
1: J'irai avec A.
0: Droit de réplique.
1: C.
0: C'est plutôt C, dilemme et coccyx.
2: Eh oui, ça a été une dictée surprise pour le ministre de l'Éducation sur un plateau télé. Alors, Édouard Geoffrey, il a inversé le U et le E dans accueil. Il a écrit dilemme avec un N, alors que c'est deux M. Et il a hésité, il a comme figé devant le mot coccyx. Mais attendez, par contre, il s'est repris en écrivant rhododendron, sans faute, et avec un peu d'aide. Il a été capable de conjuguer le verbe proscrire à la première personne de l'imparfait du subjonctif
1: que je proscrivisse.
2: On peut écouter le ministre essayer de défendre son orthographe alternatif pour dilemme.
3: Ah, bon? Ça s'écrit, alors attendez.
4: Il y a deux états.
3: Lemne.
4: Ah bon? Non.
3: Je crois qu'on peut écrire les deux.
1: Il me
3: semble que les deux orthographes sont possibles, non?
4: C'est deux M.
3: C'est deux M, vous voyez. Autant pour moi.
1: Oh mon Dieu, il a essayé de justifier.
0: Autant pour moi. Ah ben c'est temps d'une performance! Imaginez, Tammy, Simon et François, vers quoi on s'en va. Ben, chacun de votre tour, vous allez devoir conjuguer un verbe. C'est un point par bonne réponse. L'équipe a mis la barre haute parce qu'on vise l'échec, en fait.
2: Okay.
0: Ça va être humiliant. Essayez-vous, dites n'importe quoi. Là.
1: Mais je vais peut-être perdre mon doctorat à cause de ça.
4: Ah oui, j'ai un bac en enseignement primaire préscolaire.
0: Oh, oui, mais vous pouvez vous entraider. Alors, le verbe absoudre.
1: Ah mon Dieu.
0: À la première personne du singulier de l'imparfait. Première personne du singulier.
1: Première personne du singulier, donc c'est J. J'absolvais.
0: Bravo!
1: Un beau travail d'équipe.
2: Je suis impressionnée.
0: Bravo. Mais vous êtes une inspiration pour le Québec d'aujourd'hui.
1: C'est vraiment stressant.
0: Autour de François, alors le verbe plaire à la deuxième personne du pluriel, au passé simple, le verbe plaire.
1: Nous plus.
0: Vous plutes.
1: Avec ces mots, ça c'est complexe.
4: Nous, on disait personne.
1: Moi, j'étais bon en grammaire. J'apprenais tout par cœur.
0: Nos plumes, vous plutes. Les règles aussi.
1: Oui, mais j'apprenais tout par cœur.
0: Ah, ouais.
2: Okay.
0: Bon, ben, vous plutes, j'absolvais. Tammy.
4: Madame Becherel, appelez-moi Madame Becherel.
1: Tammy Becherel.
0: Le verbe vêtir.
4: Vêtir.
0: À la troisième personne du singulier.
4: Singulier, c'est il.
0: Ouais. Au subjonctif présent.
4: Qu'il vêtisse.
0: On peut l'aider, là.
1: Qu'il vêtisse.
0: Mon Dieu, ça veut dire quoi? À quelle occasion on utilise? Ben, qu'il vêtisse, on ira le voir demain.
1: Oh, mon Dieu.
0: Bon, est-ce que vous avez donné des
2: points? Mais moi, j'ai envie de donner un point à tout le monde. Ça a été un beau travail collaboratif.
4: On le prend.
2: Mention spéciale à François.
1: Mon Dieu, bravo, François. Soit mon Dieu.
0: Vous plutes. Hey,
1: je te donne mon doctorat. Tu mérites mon doctorat.
0: Voisin américain. À New York, les policiers ont ouvert une enquête. Depuis un mois, un comportement étrange et potentiellement dangereux a été observé à plusieurs reprises dans la mégapole. Question à choix multiples. Les citadins semblent être inspirés par quel personnage? A. Ils se balancent de grue en grue sur les sites de construction, comme Spider-Man. B. Ils envoient promener leurs voisins avec le sourire, comme le prince à New York.
5: Eh oh, va chier!
6: Oui, merci! Va chier aussi!
0: Ou c'est, ils se baladent dans le réseau des goûts de la ville comme les tortues ninja. Que font les contrevenants,
1: c'est
0: François?
1: C'est.
0: Vous êtes allé tout de suite dans les tortues, les égouts. Ben, c'est la bonne réponse.
2: Hey. Ben oui, depuis quelques semaines, il y a des caméras de surveillance qui filment des hommes en train de s'introduire ou de sortir du réseau des goûts new-yorkais. C'est comme des escapades souterraines nocturnes dont l'objectif n'est pas encore clair. Il y en a qui sont équipés de lampes frontales, qui ont des pelles aussi. Après inspection des canalisations, les autorités de la ville n'ont constaté aucun bris. prix. Il n'y a pas de dommage. L'une des hypothèses des policiers, c'est qu'ils cherchent des objets de valeur dans les eaux usées. Donc, une enquête est en cours, mais on rappelle que c'est dangereux et illégal de se la jouer Tortue Ninja.
1: et très sale aussi.
4: Oui, c'est ça. Mais c'est le désespoir qui t'amène là. T'as besoin de faire la pièce. Là.
0: Ailleurs dans le monde!
5: Prendre un enfant par la main.
4: Yves Duteil.
1: Je chantais ça à la chorale quand je t'ai dit.
0: Ah oui?
5: Vers demain.
0: Selon un professeur à l'école de sciences du sport d'Oslo en Norvège, élever un enfant, c'est simple. Une seule chose prouve que vous avez bien fait votre boulot. Question à choix multiple. Qu'est-ce qui indique que vous êtes un bon parent? A. Votre petit trésor s'est déjà fracturé un os. B. Votre héritier traverse la rue sans regarder des deux bords. Ou C. Votre descendance fait pipi dans l'eau de la piscine publique. On penche vers quoi, François?
1: Moi, je dirais A.
0: C'est la bonne réponse. Oui. Un petit os bien cassé.
2: Oui, je cite le sociologue du sport Gunnar Breivik. Nous avons échoué en tant que parents si nos enfants ne se sont pas cassés un os avant l'âge de 18 ans. Parce que l'approche norvégienne de l'éducation mise beaucoup sur l'autonomie, le goût du risque, et ça prend plusieurs formes. Il faut laisser les enfants explorer les limites dans les pratiques du sport, dans l'activité physique. Et oui, ça peut venir avec des fractures.
4: C'est intéressant.
1: J'ai été bien élevé.
4: C'est
1: le drame de notre génération de parents. On sous-estime le risque virtuel, puis on sous-estime le risque dans la réalité.
4: Oh, c'est bien
1: un
4: dit.
1: Drame affreux. Oh. Hey, donnez-le un point pour ça.
4: C'est ça que j'allais dire.
0: Très bien dit.
4: Oui.
0: Ce dimanche, à réfléchir à voix haute, François Détourneau. Prochaine question. 15 minutes de gloire. Mon Dieu, ça danse en studio. Mais la radio, c'est des images. Mais filmez-vous, vous allez avoir du... Filmez-vous, puis regardez ça à la maison, vous allez avoir du plaisir.
4: À quelle version podcast pouvez-vous
0: ben,
4: répéter
0: ça
4: la question?
0: Là, quand ça, même. Là. Ben oui. Hein? Alors, c'est dans l'univers. Le nom de certaines personnes est à l'image de leur destin. Le saviez-vous, ça? La semaine passée, aux États-Unis, la vie d'une personne a basculé après un petit tour en magasin. Question à choix multiple. Comment son nom l'a rattrapé? À... Francine Fortune a gagné un gros lot d'1 million. B. Marc Arcan s'est cassé le cou avec ses nunchakus. Il porte maintenant un carcan. Ou C. Anaconda a trouvé un serpent dans une boîte de couches.
4: C'est Anaconda.
0: C'est Anaconda, droit des répliques.
1: Non, c'est A.
0: C'est Simon qui a été...
1: C'est Fortune, Madame Fortune.
4: Madame
0: oui,
4: Fortune.
0: Elle a gagné un gros lot.
2: Ben, oui, ça annonçait la chance et la richesse. Et elle a mis la main sur un peu plus $1,300,000 canadiens à la loterie new-yorkaise.
4: Wow.
2: Et ça, ce n'est pas sans me rappeler certains aptonymes célèbres. Ah. Vous savez, quand le nom de famille correspond à la profession, comme Jean Bienvenue, qui a été ministre de l'Immigration du Québec, la légende du ski nautique Pierre Plouf, et Marc Dufumier, un Français qui est agronome.
0: Moi,
4: je m'appelle Tammy Verge, et semble-t-il que
0: vous en...
4: ça n'a rien à voir.
0: Cordonnier de rez-de-chaussée. Alors, merci. On est à pouvez-vous répéter la question? J'ai envie d'un pointage, ça fait longtemps.
2: Alors, c'est 6 points pour Simon Boulris, 7 points pour Tammy Verge et 9 points pour François Létourneau.
4: La remontée!
0: La remontée!
1: Nerveux. Il a joué la modestie, là, mais il veut...
4: Garde-la,
1: lui. Rincer.
0: On a une cellule de crise après l'émission.
1: Ah, j'aimerais ça.
0: Star International. 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Allez, on vous parlait la semaine dernière du rappeur Bad Bunny qui va prêter sa voix à un nouveau personnage, hein, une pizza avec des lunettes de soleil dans Histoire de jouets 5. Lundi, ben, on en a appris un peu plus sur la bande originale du film qui prend l'affiche dans 2 semaines. Ne me cherchez pas, j'y serai. Quel artiste a composé une chanson pour le nouveau Toy Story? Ah! Dolly Parton! B. Queen B. Beyoncé. Ou C. Taylor Swift.
4: Ah ben là, Taylor Swift.
0: C'est Taylor Swift.
4: Ben
0: oui, un autre à son carnet.
4: Oui.
1: Mais j'ai écouté la toune dans l'auto en m'en venant.
0: Oui.
1: Ben oui, moi je suis un fan de Taylor.
0: Ah oui.
1: Pas vrai?
0: Vous êtes un Swiftie.
7: Oui, je suis un Swiftie.
2: Ça s'appelle I Knew It, I Knew You et c'est inspiré du personnage de la cowgirl Jessie dans l'histoire de joie. Et on va l'écouter.
0: Mais oui.

0: J'utilise la batterie de... Ça peut arriver.
1: Le sens du beat, Pierre?
0: Oui, attendez, c'est pas évident.
1: Le contretemps, on appelle ça le contretemps. Hein?
0: Oui, c'est ça. Ça commence à ressembler à un contretemps.
1: Danses-tu comme tu joues de la batterie, Pierre? Oui, Pierre, oui.
0: Mais je peux être très libre s'il n'y a personne. Alors donc, la semaine dernière marquait la fin de la tournée Land of Hope and Dreams de Bruce Springsteen. Dans une vidéo filmée en plein concert, on aperçoit The Boss être un peu trop généreux de sa personne. Question choix multiple, qu'a fait le chanteur durant le spectacle? A. Il a lancé ses bouchons d'oreilles et sa vieille gomme en souvenir pour la foule. B. Il s'est mouché de façon habitant en projetant sa morve sur scène. Désolé. C. Il a secoué ses cheveux pleins de sueur directement dans les yeux d'un spectateur. Simon.
2: Je vais y aller avec A.
0: Droit de réplique, ce ne sont pas la gomme ni les bouchons.
2: C.
0: C'est B.
2: Ben voyons.
0: Il est allé de façon très habitante.
1: Ben voyons.
3: Et Bruce, oui, c'est pas la première fois. Il est un adepte de ce qu'on appelle le snot rocket, la fusée de morve en français. Il doit parfois...
0: Voulez-vous
3: que j'arrête?
0: Non,
3: mes compléments. En fait, il doit se moucher sans mouchoir parfois quand il est sur scène. Le missile de morve, technique qui consiste à boucher une narine avec son doigt et à expulser le mucus de l'autre. Oui, c'est ce dont on parle ici. Et il a été filmé récemment en train donc de répandre ses sécrétions nasales en plein concert. Et oui, il y en a plein qui trouvent ça dégueulasse, comme vous. Il y en a d'autres qui soulignent que des performances de 3-4 heures, sans interruption. Oui. Ça vient avec son lot de production de mucus et que The Boss opte pour des solutions rapides et efficaces.
0: Oh mon Dieu. Bonne émission à tous. On poursuit.

0: Qui est malheureux après cette chanson?
1: Personne.
0: Personne. Des chercheurs anglais se sont penchés, par contre, sur les habitudes des oiseaux. Ils viennent de publier leurs résultats dans, vous savez, la revue Ecology and Evolution. Question à choix multiples. Quel comportement aviaire les scientifiques veulent-ils normaliser? J'ai 5 options.
1: Oh.
0: A. La masturbation des perroquets. B. La danse des canards.
2: C'est la danse des canards qui, en sortant de la marche, secoue le bas des rats.
0: C'est le bégaiement des perruches, dès la consommation de malbouffe des goélands, ou les bains de fiente des poulets. Qu'est-ce qu'on veut normaliser?
1: Moi, je dirais la masturbation des perroquets.
0: Ben voilà, c'est ça, on y revient toujours.
3: Tu lis beaucoup là-dessus, François, hein? C'est
1: la
3: ça.
1: Ça m'intéresse beaucoup, c'est un sujet de prédilection.
0: Normaliser la masturbation.
3: Oui, l'onanisme aviaire est tout à fait normal. Ce n'est pas une réaction au stress de la captivité, parce que les perroquets en liberté se masturbent davantage que ceux qui sont en cage. Par contre, parfois, quand les propriétaires voient leurs perroquets se frotter le cloaque sur leur perchoir, ça arrive qu'ils vont retirer les jouets de la cage comme pour les punir. Alors, les scientifiques leur demandent de laisser les oiseaux se donner du plaisir.
0: Ben oui.
3: Ça fait partie d'une pratique sexuelle normale. Les mâles se masturbent légèrement plus que les femelles et les chercheurs ont noté des, je cite, vocalisations inhabituelles chez certains spécimens.
0: On s'en va en c'est débat à tour de rôle. Non, c'est une blague. Catégorie question lente. Est-ce qu'une question lente? Oui, on le sait. Je pense que c'est une réponse rapide qui est souhaitée. Les témoins sont libres.
3: Okay.
0: La question est livrée lentement. Quel poste occupera...
3: Lectrice de nouvelles à Radio-Canada.
0: Notre collègue Azeb
1: Voldé-Gheorghis. Remplace Céline.
3: Oui, elle va succéder à Céline Galipeau à la barre du téléjournal de fin de soirée, hein, le prestigieux 22h. Elle est présentement correspondante à Washington et elle a commencé sa carrière radio-canadienne au Manitoba il y a plus de 20 ans. Céline Galipeau, elle, s'en va animer une nouvelle émission hebdomadaire d'actualité internationale.
0: Si Patrice Roy, c'est ce que je dirais en cliquant ça. 4 semaines de grève dans les écoles. Ils ont fait un très bel entretien au Téléjournal Montréal hier. À revoir sur YouTube. Mais c'est vrai, ça existe. Abonnez-vous. 4 semaines. Oh non, je ne vais pas partir. Mais juste avant, je vais dire une chose. Nos adresses. Okay. Catégorie culture. Ben non, je n'avais pas invité quelqu'un.
3: Ben ouais.
1: Ça nous manquait.
4: Sorry. Jeez. I'm just very fortunate.
0: Alors, lundi, c'est un Brendan Gallagher en larmes qui a annoncé la fin de son parcours avec le Canadien. Quelques jours plus tôt, ben, c'est tout le pays qui a pleuré quand le CH a été éliminé des séries. Alors, pour un point chacun, en rafale musicale, vous allez me dire, qui sont ces artistes qui chantent les larmes? Musique!
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1: Daniel Bélanger.
0: Daniel Bélanger, vous êtes certain? Je pense que oui. Un classique. On chante les larmes.
3: C'est Ginette. Ginette Renaud.
0: J'ai cherché le patron qui décide. Bravo, bravo, c'est bien. Pourquoi pleurer? Beau titre. Musique.
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1: Jacques Brel. C'est ma chanson préférée au monde.
6: Tellement beau, cette chanson.
0: Mais je veux pas... Je veux pas ternir l'atmosphère, mais c'est un peu quand même en écouter. On a besoin de doux. On se dépose.
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1: Moi, en direct de l'univers, Lara Fabian m'a chanté ça dans ma face.
0: Pour vrai?
1: En me tenant la main.
0: Merci Simon pour ce témoignage. Notre champion en titre. Ben là, c'est beau, ça fait du bien, mais c'est une rafale. On me ramène à l'ordre. Alors, c'est un point par bonne réponse. On chante les larmes.
1: C'est Mario Pêcheur.
0: Ben, le point va à Simon. Ça aussi, on l'écouterait longtemps.
3: Oui.
0: Mais on peut pas. On
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8: 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Mario, je pourrais y chanter.
0: On lui souhaite le meilleur aussi. Alors, les larmes en musique, qu'est-ce que ça donne?
3: C'est Britney Spears.
0: Oh oui, bravo Tammy. Et musique ensuite.
1: Justin Timberlake.
0: Moi, je suis
1: en réponse à Britney.
3: Ben oui, c'est bon, hein, bac à bac.
0: Oui.
1: Bravo pour la cohérence.
0: Cohérence signée. Pouvez-vous répéter la question? Voici.
1: C'est Charlotte Cardin.
0: C'est Charlotte.
3: Oui, bravo.
0: Ça
9: Ça nous prendrait bien quelqu'un pour terminer cette rafale avec un point.
1: C'est de Piaf.
9: Ah, ça change, Hélène.
3: Ah, ça change, c'est 12 points partout. C'est tellement excitant.
9: Quel beau rendez-vous. Catégorie, on est prêt. Consommation.
10: La question d'argent.
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9: Je suis en Vespa, bien sûr. J'ai un sidecar pour embarquer tout le monde. À la gastronomie italienne, ça fait rêver. Après 3 mois d'essais, des chercheurs ont réussi à créer une délicieuse recette. Tout ça grâce à un ingrédient que même Ricardo n'a pas dans sa cuisine. La question en choix multiple, quel était l'élément secret de leur miche de pain? A, un peu de levure d'entrailles de momie. B, un filet d'eau à saveur de caoutchouc. Ou c'est un soupçon de farine à l'uranium, Simon?
1: Oh mon Dieu, j'allais avec l'uranium.
9: Droit de réplique.
3: B, c'est un petit filet de caoutchouc.
9: Eh ben non, il fallait voir chez nos pharaons un peu de levure d'entrailles de momie.
3: Oui, je vous explique. Il y a de la levure qui s'est développée dans les intestins de la momie Ötzi, l'homme des glaces, mort il y a 5000 ans, dont la dépouille a été découverte dans les Alpes en 1991. Donc, il y a des champignons comme ça qui vivent dans des environnements très froids. Et il y a des chercheurs italiens qui ont décidé d'extraire cette levure intestinale, de la cultiver et d'en faire une miche au levain. Et paraît que le pain entrailles de momie est délicieux. Et la prochaine expérience pour les chercheurs, essayer de faire une bière avec la levure de l'homme des glaces.
9: Oh mon Dieu, la momie As-tu des nouvelles de Ötzi, toi? Mais non, la dernière fois, il est parti sur la montagne. Pas de nouvelles d'Ötzi. Ötzi. C'est un long sketch, ça. C'est
3: Bobinette.
9: Ben oui, c'est ça. C'est l'ADN, Brassard. En compagnie de François Letourneau, Simon Bouléré, c'est Tammy Verge, Hélène Mercier. Veille au grain, on est toujours en catégorie consommation.
12: Finland. Finland has it all.
9: Alors, oubliez le Mexique. La Finlande veut être votre prochaine destination soleil. Cet été, le pays nordique propose aux touristes de se faire aller les mollets dans ses sentiers. Question en choix multiple. Quelle expérience propose-t-on aux visiteurs? A. Marcher jusqu'au village du Père Noël pour casser la croûte avec lui. B. Participer à une chasse au trésor pour débusquer un lingot d'or. Ou C. Profiter d'un massage

0: massage de pieds gratuit à la fin de chaque randonnée. Qu'est-ce que les Finlandais veulent?
1: Je dirais que le Père Noël.
0: Oh, oh, oh, je dois demander le droit de réplique.
2: C'est le massage.
0: Eh ben non.
2: Non.
0: Il faut chercher dans les buissons un lingot d'or.
2: Les sentiers de randonnée à travers le pays, là, les touristes, vous êtes invités à visiter la Finlande, à profiter du soleil de minuit et à trouver le lingot caché quelque part dans les sentiers de randonnée. Un premier indice sera dévoilé dans 12 jours et c'est un trésor d'une valeur d'environ 30 000 $ canadiens. Et c'est l'initiative d'une station de ski finlandaise. Moi, ça m'a rappelé un roman québécois.
3: Myriam Vincent,
1: oui,
3: j'allais dire
1: c'est
3: ça.
1: Vrai. À vide. J'ai lu ça à Big Brother.
2: C'est exactement la même prémisse, mais là, la chasse au trésor est dans un parc national au Canada et sans rien ne vous, vous dévoiler, ça se passe pas très bien.
3: Ben non, c'est sûr, la pas du gain, c'est pas l'homme et son péché.
1: Ben oui. Elle partait peut-être d'un fait divers qui
2: existe.
1: Ça existe.
0: As-tu des nouvelles de ci? Catégorie techno. Ça s'appelle un running gag épuisé.

0: Vanessa.
1: Ah, Vanessa Paradis. Ben aujourd'hui, Vanessa pourrait chanter Uber le taxi. Les utilisateurs de l'application mobile laissent derrière eux, vous savez, un paquet d'affaires. Mardi, la multinationale américaine a sorti, tenez-vous bien, une rétrospective de 10 ans d'oubli sur les banquettes. Et on y va en rafale. Vous me dites vrai ou faux si les objets suivants ont été laissés dans un Uber. Vrai ou faux, un dentier à deux dents.
0: Vrai.
1: Oui, appartenant à Vincent Léonard. Blague locale. Oui, vrai ou faux, 420 beignes.
0: Vrai.
1: Oui. Un Gigi Ridou en PVC. Vrai ou faux?
0: Faux.
1: Ah oui, bon, bon choix, c'est faux en effet. Un implant pelvien, c'est vrai ou faux, François?
0: Vrai!
1: Oui, c'est vrai.
2: Un critiqueur. Il pèse sur le piton.
0: Mais c'est des vrais ou faux.
3: Il faut y aller.
1: Donc, des objets laissés sur la banquette dans des Uber. Vrai ou faux? Un buste en bouchon de bière.
3: Enfin, vrai?
1: Non, faux. Oh.
0: Certaines dettes, vrai.
1: Mais enfin, vrai. Une boîte de papillons vivants.
0: Vrai?
1: Ben oui. Hein, pourquoi pas? Un lave-vaisselle.
4: C'est faux.
1: Non, c'est vrai.
3: C'est vrai. Ah, ouais. J'ai pris la voix de Vanessa Paradis.
1: Non, c'est faux, mais ça n'a pas payé, malheureusement. Vrai ou faux, dans un Uber, le Stradivarius d'Angèle Dubois.
0: Faux.
3: C'est faux.
1: Mais non.
3: Il n'y a pas un litige là-dessus. Oui. Oh, il est déclassé.
1: Non, oh, c'est ça. Oui, je l'ai vu sur Marketplace. Bon, en fait. Mais ça a bien été, ça.
3: Ça a bien été pour Simon.
1: Oui, hein, quand même. Mais... Calmons les esprits avec les sports.
0: Oh!
1: Je l'ai le rythme. Alors, Serena Williams a confirmé lundi son retour au jeu. À 44 ans, l'ex numéro 1 mondial reprend sa raquette en double avec Victoria Mboko au tournoi sur gazon du Queens la semaine prochaine. Question à choix multiples. Qu'a dit l'ancien joueur français de tennis Fabrice Santoro en apprenant la nouvelle? A. Bonne chance, mémé. B. Ah. Je pensais que le tennis gériatrique s'appelait le pickleball.
0: Oh mon Dieu!
1: Ah. Ou c'est, il va falloir que son corps tienne.
0: Ah!
1: Droit de réplique.
3: C'est C.
1: Il va falloir que son corps tienne. Donc, pas bonne chance, mémé.
0: Mais toutes ces réponses étaient un peu...
1: Étaient un peu inventées.
3: Oui, c'est pas la première fois que Serena Williams entend des commentaires sur son corps. Et c'est vrai, faut le dire, qu'un retour au jeu à 44 ans après une période d'inactivité de plusieurs années, c'est beaucoup demandé au corps humain. Revenir en double, on dit que c'est le contexte idéal pour tester son niveau de jeu. Et c'est, vous le disiez, notre Victoria Mboko qui va l'accompagner là-dedans, qui sera la partenaire de Serena Williams la semaine prochaine.
2: C'est hot! Oh,
0: j'ai 44 ans, moi aussi. Je pourrais peut-être recommencer à faire...
1: Il n'est jamais trop tard.
0: Tennis.
1: On peut commencer par le pickleball aussi. Mais c'est un beau sport joyeux. Hein. Les gens se réunissent pour en faire. Attention, les restants de la semaine. Aussi. On a parlé de plusieurs nouvelles cette semaine, mais il y en a d'autres dont on n'a pas parlé. Alors, en rafale, vrai ou faux, vous me dites si les titres suivants...
3: Prépare-toi, François.
1: Oui, c'est encore... Oui, c'est ça. Dans la détente et le jeu et le plaisir, disait Coubertin. L'histoire va vous dire quelque chose. On cherche le mot à mot, c'est pas compliqué. Vrai ou faux, le vote des syndiqués de Postes Canada est dans mal.

0: Vrai.
1: Faux. Désolé, Tammy. Réchauffement climatique, CNews souffle le faux et le froid. C'est vrai ou faux?
0: Vrai.
1: C'est très français.
2: C'est très Libération.
1: Ah oui, c'est Libération. Ben oui. Mais oui, vous avez raison. Presque trop petit malgré ses 6 pieds 5 pouces.
0: Vrai.
1: C'est vrai? Est-ce qu'on parle d'un joueur?
2: Un joueur de basket québécois. Mais oui. Pour un joueur de basket 6 pieds 5, c'est pas grand.
1: Okay. Oui, je l'ai peut-être croisé.
3: Ben oui, il y en a un maintenant. Là, il est 7 pieds. Je sais
4: ah,
3: pas
4: mon quoi, Dieu, 7 pieds. 7 on pieds peut se rendre 5, là.
3: Oh. C'est des géants.
1: As-tu des nouvelles de dessus? Désolé. Il dépense 30 000 $ pour sélectionner un bébé parfait. Vrai ou faux?
4: Vrai!
1: Ça, c'est sûr que c'est vrai. On est rendu là. Là.
2: Oui, c'est toutes sortes de tests qui permettent de sélectionner les embryons là, dans un processus de fécondation in vitro. Mmh.
1: Un peu de tamis, un peu de l'étourneau, beaucoup de ciment.
4: Vous êtes sûr?
2: Le docteur.
1: Ben, peut-être, beaucoup. Ben, oui. Un peu de docteur. Allemagne, flashée par un radar avec son déambulateur, une mamie fait le buzz.
0: Vrai!
1: C'est une bonne réponse. Vrai ou faux, des serpents effraient les baigneurs. Les experts assurent, il faut s'en réjouir, ces rencontres sont rares.
0: C'est vrai.
1: C'est vrai. Vrai ou faux, Nick King et Tam Tam pour célébrer les 150 ans du Mont-Royal. Vrai ou faux?
0: Vrai.
1: Tout faux, malheureusement.
3: Oh,
1: ouais.
3: J'aurais aimé ça.
1: Vrai ou faux, la résurrection de Musique Plus sur TikTok.
0: Vrai.
1: C'est vrai.
0: Oui.
1: Dramatique histoire en prolongation, le pouvoir des bedaines sourit au Hurricane. Dramatique histoire en prolongation, le pouvoir des bedaines sourit au Hurricane.
0: Vrai.
1: Oui, donc c'est dans le sport, Hélène, c'est la bedaine qui a servi à envoyer le disque.
2: C'est que jeudi soir, les partisans des Hurricanes ont retiré leur T-shirt pour encourager l'équipe. Puis c'est comme à partir de ce moment-là, il y a eu une remontée contre les Golden Knights. Et ils ont gagné.
4: C'est ce que ça fait. Hein? Ça émoustille.
1: Avant les anniversaires de la semaine, Hélène, un rappel du pointage.
2: Il y a toujours égalité. C'est 15 points pour François Létourneau et Tammy Verge, mais Simon Boulris a pris la tête avec 21 points.
0: Mais là! François, il faut qu'on se réveille. Là.
1: Oui,
3: on se réveille.
1: Oui, c'est votre fête.
5: C'est ma fête, à moi.
1: Alors, je vous donne des indices et des prénoms. Les témoins sont bloqués pour entendre le détail, oui, parce que vous allez devoir nommer le nom de famille de ces personnalités. Cet ancien attaquant du Canadien va avoir 60 ans demain. RBO s'est souvent moqué de ses capacités oratoires. Avant Cole Caulfield, le numéro 44 était le dernier joueur du tricolore à avoir marqué 50 buts en une saison. On dit bonne fête à Stéphane
4: Richer. Je suis fier de moi, je connais un joueur.
1: Ben oui, bravo. Cette humoriste et actrice américaine a souligné ses 45 ans lundi. Au cinéma, elle a joué dans I Feel Pretty. Et en 2022, elle a co-animé la cérémonie des Oscars. Bonne fête à Amy
3: Schumer.
1: Schumer, bonne réponse. Hier, ce musicien américain à la chevelure frisée a eu 70 ans. Ses mélodies sirupeuses et ses solos de saxophone jouent souvent en boucle dans les ascenseurs. Oui. On parle bien sûr de Kenny.
0: Oh, Rogers. Non.
1: Bonne réplique.
3: Kenny G.
1: G.
0: Ah, oui.
1: Et est-ce si on allait faire un tour dans un ascenseur? 3, 4.
4: Oui.
3: Est-ce qu'il y a des droits à chaque fois que ça joue dans
2: le monde? J'ai lu que c'était le musicien qui a vendu le plus d'albums instrumentaux au monde. Il est très, très riche.
1: Ah oui? Ouais. Là, on est dans l'ascenseur. As-tu des nouveaux? Non. quel étage?
2: Oti.
1: On est bien. Oti.
4: Fait que c'est plus que Zamphir, finalement.
2: Oui,
1: oui, oui. Merci pour ce moment de détente. Toujours dans les anniversaires de la semaine, qui suis-je à pointage décroissant? Il y a possibilité de faire des points, mais plus je donne d'indices, moins vous allez en faire.
2: Et là, les témoins sont libres.
4: OK.
1: Ah oui. Mercredi, ce grand sportif a eu 40 ans.
4: Oh. Mmh.
1: Il a pris sa retraite en novembre 2024, après la Coupe Davis.
4: Oh mon Dieu, c'est quoi ça? C'est-tu du tennis?
1: Pour deux points, l'ancien numéro un mondial du tennis.
4: Oh, je sais, c'est qui?
0: Raphaël Nadal.
1: C'est ça. Bravo, Tammy.
4: C'était Netflix, hein? Oui. C'est sur Netflix.
1: Il a déjà avoué, d'ailleurs. Oui, il y a un documentaire sur Netflix. Oui. Il y a plusieurs surnoms, hein? Le roi de la terre battue, El Matador et Rafa.
3: Tout un joueur.
1: 40 ans. Elle, là, là.
4: Comment qu'il
1: 40 ans.
4: Wow.
1: Oui, c'est tout. À l'anniversaire de la semaine, encore une fois, les témoins sont libres. Question sans choix de réponse. Cette actrice et chanteuse mythique a vu le jour il y a 100 ans, le 1er juin 1926, à Los Angeles. On l'a vu en robe blanche au-dessus d'une bouche de métro. Ben là.
0: Marilyn Monroe.
1: Mais oui, mais elle a chanté Happy Birthday pour un certain président.
4: Ça peut pas être sa fête.
0: Elle est qualifiée de chanteuse à cause
1: de ça. Ben oui, okay. Ben, on, ben dans ses

0: aussi dans ses films.
1: Dans certains films, elle chantonnait.
2: Elle chantonnait, c'est vrai. Les hommes préfèrent les blondes.
3: Ouais. Je cherchais une actrice vivante.
0: Ah oui, oui.
3: C'est pas Jeannette.
0: Elle a eu 100 ans. Oui.
1: Elle est plus jeune que Jeannette Bertrand.
0: Oui,
1: en fait. Marilyn Monroe est plus jeune.
0: C'est vrai, vous avez raison. Mais mon Dieu.
2: C'est vrai pareil.
0: On n'a pas le choix. Années 50 oblige. Marilyn a souvent été réduite à ses mensurations. Alors, plusieurs la considèrent encore comme l'ultime sex symbole du 20e siècle.
2: Ça a bien été.
1: Oui.
0: Moi, je m'entends correct.
2: Parfait, Pierre. Il n'y a pas de problème.
0: Bon, mais je vais me racheter avec un pou-pou-pidou. Alors, pour 3 points chacun, vous me dites qui chante. Hey, la beauté dans les extraits suivants. Okay. Musique.
4: Et elles sont toutes.
2: Et non, droit de réplique.
0: On l'écoute un peu.
2: Non, je sais c'est qui.
0: Ah bon, vous le savez.
2: Claude-François.
0: Ah bon, mais c'est confirmé par Tammy Verge.
2: C'est moi.
0: Mais non, c'est pas moi.
5: J'ai déjà fait la même chose. Mais je comprends tout à fait.
2: On dirait que je suis énervée, il faut que je me calme.
0: Ça va bien, ça va bien. On poursuit en musique.
1: Christina Aguilera.
0: C'est la bonne réponse. Elle a dit beautiful. Ah, quelqu'un dont on s'ennuie.
1: Jean-Pierre Ferland.
0: Jean-Pierre Ferland.
3: C'est une anecdote.
0: On écoute ça après. Ça détend tout de suite. Hein. C'est beau. Poursuivons en musique.
2: Ah ben. C'est Mika.
1: Oui.
0: Eh oui. 3 points par bonne réponse, mais ça reste une détente, n'est-ce pas, à la maison?
1: C'est très
2: détendu en studio.
0: Merci, on poursuit musique.
1: Oh. C'est Richard Desjardins.
0: J'ai
1: pris un temps, juste pas.
0: Pour écouter la musique,
1: oui,
0: pour envoyer du doux via le stéréo.
2: La plus belle chanson d'amour.
1: Et c'est exceptionnel, cette chanson. Oh,
0: beautiful. Hein? C'est beau, la beauté, dans toutes les langues.
1: C'est Madonna. Il y a des fois,
0: une réponse.
1: Austin Powers.
0: Hey, vous êtes bon,
2: c'est dans le film Austin Powers.
0: Yeah, baby, yeah! Attention, on écoute ceci.
1: Oh! Vanessa Paradis.
2: Non! Calabruni.
0: Oh!
1: J'étais tellement content de t'avoir eu.
0: Mais moi, François, pour avoir entendu Vanessa Paradis. C'est ça. C'est mon moment de
1: coucheur. Vanessa Paradis.
2: Elle joue dans Petite Vie, Vanessa Paradis.
0: Attention, ben, si vous voulez faire encore 3 points, il y a encore un extrait.
6: Tu t'adresses joliment, tu trouves beau. Mais
1: Me too.
2: Je vais lui donner. Parce que ça change rien au pointage.
7: Oui, c'est vrai.
2: Je préfère le dire.
0: Parce que c'est la fin de l'émission, on va remercier toute l'équipe pendant qu'Hélène calcule la marque du pointage. On remercie à la technique cette semaine encore M. Pierre Lévesque.
3: Bravo.
0: Adjoint à la réalisation Pierre-Antoine. Participation de l'émission Hélène Mercier, Sheena Fins et Geneviève dénommée le Duc qui réalise. Pouvez-vous répéter la question? On est obligé d'aller à une troisième position, c'est inévitable.
1: Paradis, si tu Vanessa Paradis.
0: Paradis. François Letourneau.
3: François Letourneau.
2: Mais c'est un pointage final en bon de 10. 17, 27, 37. Et en troisième position avec 17 points, c'est François Letourneau.
3: Merci. Je suis fier de moi.
1: Oui, j'espère. Ben, t'as mené tout le long.
0: En deuxième position.
2: Avec 27 points, c'est Tammy Verge. J'aurais cru plus serré quand même.
1: Compétitive et merveilleuse.
0: Mais tout ça avec le sourire. Maintenant, la première position. Deuxième ronde, deuxième rencontre.
2: Notre champion en titre des 2 dernières années, Simon Boulris, avec 37 points.
0: Avec 37 points. Alors, le prix, c'est une place en finale le 20 juin prochain, aux côtés d'Éléonore Lagacé.
1: Avec un docteur en poche.
0: En poche. On verra si ça fera la différence. Tout de suite après l'émission, c'est Coué Coué, animé par Mélissa Molène-Dupuis, qu'on joint immédiatement au téléphone pour connaître un aperçu de son menu. Coué, Mélissa.
8: Coué Pierre, écoute, la beauté, nous autres en Innu, on va dire Minouachta, on va souvent dire Minois pour comme un préfixe, c'est que disons que je verrai un beau porc épic, je vais dire Minouachko.
0: Oh, Minouachko.
8: Fait que Minouachtienne pour toi.
0: Ah, pour moi, un beau bonhomme, Minouachtienne pour toi, un beau Pierre, merci.
8: Un beau Pierre.
0: Puis un Minouachko menu à l'émission, intéressant pour ce soir.
8: Oui, on va finir en beauté la saison, nous aussi, parce qu'on va aller à Québec la semaine prochaine au Festival Coué. Fait que pour l'émission, on reçoit Mélanie Vincent, qui est la directrice du Festival Coué. Fait que si vous voulez pas manquer Coué-Coué à Coué,
0: restez
8: avec nous. Là.
0: Il va y avoir du Coué-Coué. Merci, Tina Skoumitaine, après les nouvelles. Au revoir, Mélissa. ça. La semaine prochaine, bon, on reçoit des champions aussi de la saison, des gens que vous aimez, Véronique Laveau, Sébastien Diaz et Léane Labrèche d'Or. Alors, bravo Simon et Tammy et François.
2: Ben oui, bravo. Hey,
1: c'était vraiment une belle heure avec vous.
0: Oui, très agréable. C'était chaud. Oui.
1: Moi, c'est Vanessa Paradis qui m'a plus aimé.
0: Parisien. Mais c'est beau, c'est la beauté.
3: Je l'aime tellement. Je pense que ça sent mal d'avoir mal prononcé. Tellement.
1: Et surtout, t'as pas nommé la bonne chanson.
0: Bonne soirée. Merci beaucoup, Hélène Mercier.
2: Merci, Pierre.
0: À la semaine prochaine.

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5: Ici Louis de Belval, voici les informations. Les libéraux de Charles Milliard veulent reprendre leur place comme parti de l'économie à 4 mois des élections provinciales. Quelques 500 militants étaient réunis à Sherbrooke pour parler principalement de développement économique, mais le dossier de la protection du français s'est aussi invité dans les débats. Retour sur ce conseil avec Marie-Josée Paquette-Como.
6: Le Parti libéral redevient le seul parti de l'économie au Québec.
7: Devant les libéraux rassemblés à Sherbrooke, Charles Milliard s'engage à réindustrialiser le Québec et ça passe par les PME.
6: On va faire passer la contribution du secteur manufacturier de 12 à 15 % du PIB québécois d'ici 2035.
7: Bien que le chef libéral voulait parler d'économie, la protection du français s'est imposée. Son plan se fait toujours attendre.
6: Il faut augmenter la quantité, la qualité de français, il faut franciser davantage nos immigrants.
7: Mais au même moment, durant le Conseil, le Parti libéral se braque contre des éléments de la loi 96 qui déterminent les quotas d'inscription dans les cégeps anglophones, ce qui empêche les francophones d'y étudier. La députée libérale Jennifer McCarone prône le libre choix.
8: Quand on est rendu adulte, il me semble que les adultes devront être à l'aise de faire le choix.
7: Le libre choix aussi pour les formations professionnelles. Le président de la commission politique du Parti libéral, André Pratt, souligne que son parti est contre le nouveau projet de loi 8 qui impose la loi 101.
9: Après ça, ça va être les cégeps. Après ça, ça va être les universités. Où est-ce que ça va s'arrêter?
7: Charles Milliard promet que son plan pour protéger le français sera annoncé avant la Saint-Jean-Baptiste. Ici Marie-Josée Paquette-Como, Radio-Canada, Sherbrooke.
5: Cuba s'enfonce dans la crise. Tous les paiements par carte de crédit Visa et Mastercard sont suspendus dans l'île en raison du durcissement des sanctions de l'administration Trump. Chez nous, les membres de la communauté cubaine doivent ainsi trouver de nouvelles façons de venir en aide à leurs proches qui vivent à Cuba. Andréanne Williams a préparé ce reportage.
10: Julio Hong dirige la répétition générale du spectacle de fin d'année de son école de danse à Sainte-Thérèse, dans les Laurentides. L'heure devrait être aux réjouissances, mais le Cubain s'inquiète pour sa mère, qui vit à Cuba.
11: Ma tête est pas là.
10: Il lui avait donné une carte de crédit pour lui permettre de subvenir à ses besoins, mais en raison des sanctions américaines, les paiements par Visa et Mastercard, notamment, sont désormais suspendus sur l'île.
11: Ah, ça va être très compliqué d'envoyer l'argent, parce qu'avant, Western Union fonctionnait à Cuba, maintenant Western Union ne fonctionne pas. Alors, il y a des petites compagnies privées qui te chargent un 15 % pour envoyer l'argent.
10: L'administration Trump a accentué cette semaine ses sanctions contre le groupe d'administration d'entreprises, un conglomérat sous le contrôle de l'armée cubaine qui gère de nombreuses entreprises à Cuba. À partir du 6 juin, les entreprises qui font affaire avec le groupe peuvent aussi faire l'objet de sanctions, ce qui en a poussé plusieurs à quitter l'île. La professeure titulaire à l'École d'études politiques de l'Université d'Ottawa, Marie-Christine Doran.
12: Ce n'est que la dernière d'une série de stratégies que les États-Unis essaient de déployer pour, dans le fond, forcer un changement de régime à Cuba.
10: Julio Hong, lui, compte sur la résilience du peuple cubain.
11: Il trouve la façon de survivre jour par jour. Et c'est ça la vie.
10: Sandrine Williams, Radio-Canada, Montréal.
5: Et puis les négociations indirectes entre l'Iran et les États-Unis pour mettre fin à la guerre demeurent dans une impasse. Les pourparlers se compliquent davantage en raison d'une nouvelle ronde de frappes que se sont échangées les armées américaines et iraniennes près du détroit d'Ormuz. Greta Juris a plus de détails.
13: Malgré la trêve conclue le 8 avril, les hostilités ont repris entre les armées américaines et iraniennes. Les États-Unis déclarent avoir frappé des radars iraniens après avoir abattu des drones tirés par l'Iran en direction du détroit d'Ormuz. Selon un responsable américain, les projectiles visaient directement le trafic maritime régional. Les États-Unis ont ensuite ciblé des sites de surveillance iraniens, notamment sur une île dans le détroit. En représailles, les gardiens iraniens de la Révolution s'en sont pris à des bases américaines au Koweït et à Bahreïn, en plus de cibler 4 pétroliers qui tentaient de franchir le détroit sans autorisation. Cette escalade risque de compliquer davantage les négociations entre les deux pays, mais dans les rues de Téhéran, bien des résidents espèrent toujours un dénouement. Si Dieu le veut, dit-elle, les deux camps réussiront à conclure une entente. D'autres ne veulent pas toutefois d'un accord à n'importe quel prix. Il affirme que chaque pays a le droit de se défendre et que les deux camps devront faire preuve de retenue pour être en mesure de résoudre le conflit. Pendant ce temps, le ministre iranien des Affaires étrangères qualifie le comportement américain d'hostile et de provocateur. Malgré l'escalade des tensions, les efforts diplomatiques se poursuivent, notamment entre l'Iran et le Pakistan, médiateurs dans le conflit. Le ministre pakistanais des Affaires intérieures est attendu à Téhéran cette fin de semaine. Ici Greta Joris, Radio-Canada, Montréal.
5: Et puis enfin, aux États-Unis, une fusillade a fait au moins 12 blessés, dont 2 se trouvent dans un état critique lors d'un festival communautaire à Toledo, en Ohio. Les autorités tentent toujours de retrouver des suspects et indiquent que les victimes ont été conduites dans des hôpitaux à proximité. Le gouverneur de l'Ohio s'est dit profondément préoccupé par la situation et souligne que les festivals d'été devraient être des lieux sûrs pour les familles. Le festival Old West End est un événement communautaire qui se déroule sur une période de 2 jours dans la ville du Midwest. Voilà, c'était les informations à l'antenne de Radio-Canada.

Oh, le mois de juin. Wapikun Pihum, le mois des fleurs. Un de mes mois préférés, pas seulement parce qu'on sent les vacances d'été qui approchent, mais parce que c'est aussi le mois où on célèbre les cultures autochtones à travers le pays. Célébration qui culmine le 21 juin avec la Journée nationale des peuples autochtones, journée de solstice, journée de célébration. Mais le mois de juin ne sert pas uniquement à souligner les cultures des communautés autochtones, il sert aussi à reconnaître la culture et l'apport des communautés qu'on appelle bispirituelles. On a choisi ce mois pour commémorer les émeutes de Stonewall qui ont commencé le 28 juin 1969 à la suite d'une descente dans un bar gay, le Stonewall Inn à New York. Cet événement est identifié dans le monde comme étant le déclencheur de la reconnaissance des droits des personnes LGBTQ2S+. C'est reconnu comme étant une journée marquante où des communautés qui étaient opprimées pour leurs identités sexuelles ont décidé de dire non et se sont soulevées contre l'oppression policière et la discrimination systémique. Bien sûr, c'était les années 60 et beaucoup de figures de proue du mouvement qui sont ressorties à l'époque étaient des hommes blancs et gays. C'était une autre époque où il était de meilleures figures de représentation pour un mouvement naissant que, par exemple, des femmes racisées, trans ou dragues, telles que Marsha P. Johnson qui, elle, a lancé la première brique à la police. Et on sait aussi maintenant que parmi ces militants, militantes, se trouvaient des Autochtones et des personnes d'autres cultures qui n'ont pas ou peu figuré dans les livres d'histoire. Et parfois, on se demande pourquoi en 2026 continuer de souligner ces réalités que beaucoup de personnes pensent déjà accepter. Ben, parce qu'il reste encore des histoires invisibles qui n'ont pas été racontées ou même entendues. Alors, je vous invite, chers auditeurs, pour célébrer doublement ce mois, à aller explorer, par exemple, sur le web, les archives des personnes bispirituelles autochtones. Et je dis bispirituel parce que pour nous, les Autochtones, ce terme englobe tout le spectre LGBTQ2S+. Car pour moi, célébrer le mois des fleurs doit se faire en incluant toutes ces identités, comme les multiples couleurs des fleurs et de l'arc-en-ciel qui ne font qu'apporter de la beauté dans notre quotidien. Alors ce soir à l'émission, la directrice du Festival Coué, Mélanie Vincent, nous présente la programmation de cette année. On découvre l'école d'été Witamawi sur les perspectives autochtones en enseignement, un partenariat entre l'UQAM, le Collège Kiuna et le Musée Abenaki de Danak. Et on commence en musique avec ceci.

0: ça commence bien l'émission. Vous avez peut-être reconnu le son d'Ataman parce que c'est plus que de la musique, c'est une ambiance. Nous l'avions reçu à l'émission il y a presque un an et ce grand touche-à-tout producteur, multi-instrumentaliste, artiste multimédia, Inuk Montréalais, nous revient avec un nouvel album, Prologue, qui est disponible dès maintenant sur toutes les plateformes. On écoute Ataman.
1: Hey, salut tout le monde, quoi, comment ça va?
0: Ah, écoute, ça va bien. Tu t'amènes le soleil dans le studio.
1: Oui, c'est ça. J'espère que tout le monde passe un bel été.
0: Ataman, en premier, je voulais te remercier parce qu'on s'est vu en mars dernier quand tu as animé le public avec un DJ set juste avant le grand Makoucham qu'on avait fait avec Samiane. C'était fantastique. Puis je suis vraiment contente que tu sois ici aujourd'hui. Mais je dois avouer que c'était là, j'avais vraiment vu ta capacité à mettre une ambiance juste avant un spectacle de musique. C'était super bon.
1: Ah oui, mais...
0: Puis le monde était vraiment, je dirais, emporté par la musique.
1: Ah oui.
0: Est-ce que tu en fais souvent?
1: Cette fois-ci, c'était un petit peu plus différent. En fait, j'ai préparé un set 100% plus de ma musique originale. Donc, c'était moins un DJ set, mais c'était quand même mon ambiance. Oui, je me suis beaucoup amusé. Je pense que ça a bien fitté pour ce genre d'événement.
0: Ben oui, parce que, tu sais, j'aime ta musique parce que je sens qu'on voyage quand... Tu sais, quand je l'écoute, mais en empruntant tes yeux quand je voyage.
1: Oui, à ma musique, il y a beaucoup d'émotions, de promenade ou d'exploration. Et c'est influencé par les saisons aussi. C'est comme une sorte de l'hiver, souvent. Des fois, c'est plus ensoleillé ou des fois sombre. C'est plus des passages cachés ou des chemins cachés, genre...
0: Que t'explores.
1: Ça
0: fait 15 ans que tu fais de la musique professionnellement. Puis Prologue, tu sais, si on compte tes parutions de EP, c'est ton 29e album.
1: Ouais. Et
0: il sort après ton précédent album Épilogue. Tu sais, on s'entend que t'en as vu des chemins.
1: Ouais, c'est ça, ouais.
0: Est-ce que ce serait le début d'une nouvelle histoire?
1: Ouais, c'est ça. Tous mes albums sont souvent des entrées de journal pour moi durant les années. Puis ça me ramène à cette époque-là. Puis cet album, c'est un petit peu mon soundtrack de mon été passé. J'ai performé souvent ces musiques-là. Puis j'ai fait des vidéos dans mon environnement. Et j'avais justement déménagé aussi dans ce temps-là, donc c'était un nouveau chapitre dans ma vie où est-ce qu'il fallait que je m'ajuste. Et
0: ça fait qu'à chaque chanson, il faudrait qu'on te demande les notes biographiques qui viennent en lien avec l'histoire que tu racontes.
1: Ouais. j'ai un petit peu essayé de rajouter ça dans l'album, avec les titres des chansons comme Canal et Charlevoix Bridge. Ça fait toute partie de où est-ce quand j'avais déménagé dans ce coin-là, dans Pointe-Saint-Charles. Puis oui, j'ai passé souvent de temps dans les parcs, juste m'ajuster puis retrouver la simplicité dans la vie, parce que j'habitais dans le centre-ville, direct au centre-ville, donc c'est...
0: Ah, t'as dû en avoir d'inspiration, là.
1: Ouais.
0: Mais moi, j'avoue, j'ai beaucoup aimé, parce que la chanson qu'on a entendue, c'est la chanson Canal, qui ouvre l'album. Et pour ceux qui ne seraient pas des Montréalophiles comme nous, c'est le canal de la Chine dont tu parles.
1: C'est ça, ouais.
0: Parce que, écoute, quand on se promène le long du canal, c'est l'été.
1: Exact.
0: Tu sais, tu sens le soleil, il est 5 heures, là, ça commence à descendre, il y a de la belle chaleur, ça manque de sangria dans nos mains. J'ai dit, c'est fou, mais tu m'as vraiment fait vivre ce lieu-là. Puis, je me dis, mais comment est-ce qu'on peut être inspiré par le canal, la Chine de Montréal?
1: C'est vrai, ouais. Mais il y a une tranquillité, là. Puis, ça, c'est une bonne ambiance. Puis, c'est tranquille. Ça fait passer le temps bien. Puis.
0: T'as été capable d'observer ce qu'il y avait autour. Ce que peut-être moi, j'ai raté, justement. Genre des Lachinois qui vont venir me dire, comment oses-tu cracher sur mon coin? Mais je dois avouer que le canal de la Chine, pour les rencontres qu'on fait tout le long, là, c'est, des fois, tu rencontres des amis sans t'y attendre, mais c'est devenu un lieu quand même culturellement attachant pour les Montréalais.
1: Ouais. Pour se déplacer en ville aussi, c'est très pratique. Tu vas d'un côté à l'autre.
0: T'as-tu déjà pensé aller faire un DJ set là pour introduire la chanson au canal?
1: Oui, en fait, c'est ça. J'ai fait plusieurs vides. Ces chansons-là, c'est comme j'ai dit, c'est un petit peu le soundtrack de mon été passé. Puis j'ai fait des reprises de vidéos dans les parcs, dans ce coin-là, avec ces chansons-là, justement.
0: Puis... J'ai hâte de t'inviter à la fin de l'été. À l'automne prochain ou l'hiver prochain, savoir comment ton été ça a été passé cette année. Mais c'est quoi tes nouvelles inspirations pour ce nouvel opus?
1: Oui, c'est plus la recherche pour la simplicité dans la vie. Puis beaucoup de choses ont changé durant les dernières années pour moi. Après le déménagement, je suis retourné à l'école aussi, à l'université.
0: Oui, d'ailleurs, félicitations.
1: Ah, merci.
0: T'as l'air d'être soulagé d'avoir fini cette session aussi.
1: Oui, oui. Donc, quand je dis la recherche vers la simplicité, ça veut dire de rajuster mon horaire aussi, puis trouver où est-ce que passer mon temps qui est important pour ma créativité, puis séparer les différents univers que j'explore.
0: Ben, partir, on parle de ton univers, justement. J'aimerais ça que tu nous fasses découvrir un peu, parce que toi, tu es un multi-instrumentiste. Comment ça se passe, justement, quand tu composes ta musique?
1: Quand j'étais jeune, je faisais partie de plusieurs groupes de musique, des bandes. Puis ça a toujours été difficile de trouver des autres membres, comme des batteurs de drums ou des bassistes. Durant les années, je me suis retrouvé à utiliser la technologie, en fait, pour m'aider à faire le process. Puis c'est aussi une question des contraintes que...
0: C'est ça, parce que là, tu fais pas de musique en groupe, tu fais vraiment...
1: C'est ça, ouais.
0: Ton univers, il est dans ta tête, il est dans ton oreille, il est dans ton cœur.
1: Mm-hmm.
0: On n'a pas souvent cette impression-là que les musiciens aiment être tout seuls pour composer, mais pour toi, c'est là que te vient ta meilleure inspiration. Là. Tu peux vraiment...
1: Ouais.
0: Mettre en musique ce que tu entends dans ta tête.
1: Exact, ouais, c'est en utilisant la technologie, mais c'est aussi avec les contraintes, puis voir où est-ce que je peux pousser les limites, mais aussi où est-ce que ça peut m'accompagner pour en faire des expressions en direct, en performance, et sans me casser la tête.
0: J'ai l'impression d'entendre parler comme un artiste repeint. Un artiste repeint qui se met dans son atelier, qui crée, puis après ça, là, il va aller présenter au public son œuvre.
1: Ouais, c'est ça, ouais.
0: Mais comme aucun homme n'est une île, tu ne travailles pas tout seul tout le temps. Tu as sorti cet album-là sous l'étiquette Nikamo Productions, la maison de production fondée en 2021 par Samian, qu'on connaît très bien à l'émission. Pourquoi tu as rejoint cette maison de production-là?
1: Ah, c'est parce que Samian, ça fait longtemps qu'on est en contact. Et durant les dernières années, je me suis senti que j'ai beaucoup de confiance en lui. Je considère comme ami à ce point-là.
0: Est-ce que ça a apporté quelque chose de nouveau à ton album?
1: Oui, ça a influencé un petit peu pour les directions. Puis un petit peu, il y a eu un petit peu de ralentissage dans ma musique, comme c'est plus la simplicité, puis plus aller vers des sons qui sont peut-être plus organiques que électronique pour accompagner les émotions. Puis, ouais, juste amener un petit peu plus de personnalité. Ouais. Puis je pense que Samian, il m'a beaucoup aidé à ressortir ça. Ouais.
0: Oh, Samian, il est quand même, comme on dit, il est game pour l'expérimentation dans la musique.
1: Oui, exact. Ouais, ouais.
0: Et ça doit pouvoir te permettre aussi de ne pas vouloir rentrer dans une direction qu'on pourrait s'attendre à vouloir que tu prennes, mais c'est vraiment toi, ton œuvre.
1: Oui, exactement. Il m'a vraiment aidé à pousser vers une direction plus personnelle que côté commercial. Ça fait vraiment plaisir.
0: Puis justement, quand on parle d'explorer autre chose, dernièrement, tu as fait la musique du balado pour les jeunes. Laisse-moi te raconter, disponible sur audio.

0: expérience très différente parce qu'il fallait penser à comment les enfants écoutent la musique aussi, comme c'est quoi, c'est, parce que c'est, ouais, c'est, il fallait que je rende ça un petit peu plus amusant puis intéressant en même temps, mais.
1: Ben, je pense que c'est un de tes talents, c'est que t'imposes pas une ambiance. T'es comme un, comment je pourrais l'expliquer, t'es un sampler d'ambiance, comme un peu les lunettes d'un éclaireur, tu sais, dans nos parties de chasse, là, il y avait l'éclaireur qui allait au-devant, qui voyait des choses que les autres voyaient pas, mais qui ramenait justement ce qui avait été vu. J'ai l'impression que c'est ça que tu fais avec ta musique, puis comme là, c'était, ça se passe dans l'histoire, t'as peut-être remonter un peu plus loin pour pouvoir trouver, emprunter ces lunettes-là d'éclaireur.
0: Ouais, c'était vraiment intéressant parce que je composais pas à partir du dialogue, donc il fallait que je fasse beaucoup de communication back and forth avec Bastien pour voir ça va être quoi les émotions qui a besoin pour accompagner le dialogue. Donc il fallait que je remette plus chaleureux, heureux jusqu'à plus sombre et triste pour les parties qui sont plus sérieuses, puis des parties qui sont entre aussi.
1: Ça t'a donné le goût de pouvoir intégrer de la musique plus traditionnelle tes futures œuvres?
0: Bien sûr, je me suis amusé aussi à faire des enregistrer du tambour traditionnel et faire des chants traditionnels. Donc,
1: C'est le fun quand c'est pas forcé, quand on s'attend pas à ce que, OK, toi, tu vas me faire de la musique traditionnelle, Inuk ou bien Anishinaabe, c'est que ça devient parce que ça t'a inspiré, là.
0: Ouais.
1: Ben, comme si c'était pas assez, tu sais, comme beaucoup d'artistes autochtones, tu sais manier plusieurs outils, puis depuis un an, tu l'as dit, tu fais un retour aux études à l'université en production 3D.
0: Ouais.
1: J'ai l'impression que ça fait beaucoup de sens avec le style de musique que tu fais. On dirait que ce serait bon, tu sais, pour des jeux vidéo, par exemple.
0: Ouais.
1: Est-ce que ton but, ça serait évidemment, tu sais, un jour d'intégrer tout ça?
0: Ouais. Ouais, exactement.
1: Peut-être dans des performances artistiques aussi, là.
0: C'est exactement pour ça que je veux faire ça. C'est pas vrai. C'est pour intégrer ça dans mes performances créatives. Puis ma musique, ça part beaucoup avec de mon environnement. Puis justement, en 3D, je veux devenir un artiste d'environnement, en fait, qui crée des environnements.
1: C'est vraiment c'est ta branche, c'est ton parcours. Là.
0: Ouais, ça fit vraiment parce que même avec la musique instrumentale, c'est un petit peu plus la musique d'en arrière qui accompagne, tu sais, qu'est-ce qui est en avant. Mais même en 3D, en art visuel, moi, j'aime créer l'environnement. Donc, c'est un petit peu ça, ouais. Puis, je vais mélanger les deux ensemble puis faire des trucs intéressants.
1: On va
0: voir, mais
1: on va juste garder les yeux rivés vers le futur pour pouvoir encore t'inviter. Peut-être qu'on va être rendu au 56e album rendu là.
0: J'ai arrêté de compter,
1: tu comptes. Nous autres, on est là avec un abac. Nakourmik Ataman, merci d'être venu en studio pour parler avec nous autres. Puis on peut découvrir ton nouvel album Prologue sur toutes les plateformes et te suivre sur tes réseaux sociaux. Ton site, c'est ataman.com pour ne rien manquer de tes projets et tes nouveaux projets qui sont en ligne.
0: Ouais.
1: Et pour se quitter, on va faire écouter une autre de tes chansons qui s'appelle Amarouk. Je pense que ça veut dire loup en Inuktitut.
0: C'est ça, oui.
1: J'ai remarqué que c'est la seule chanson de l'album qui a un titre en Inuktitut. Est-ce que tu pourrais nous en parler un peu avant qu'on se quitte?
0: Ah ouais, c'est la dernière chanson de l'album aussi. Puis celle-là, c'est justement, je parlais que ma musique, il y avait un côté un petit peu de promenade dans des chemins cachés. Celle-là, elle me fait penser de se promener dans la forêt, mais vers le coucher de soleil, où est-ce qu'il y a le soleil qui sort par les branches. Mais ça peut être des chemins sombres aussi, mais c'est quand même calme.
1: Et tu nous as promenés tous dans la ville pour nous perdre dans le bois à la fin.
0: Ouais, c'est ça, oui, exact. Ouais. Puis cette chanson-là, elle change un petit peu de tempo, je dirais. Elle termine l'album avec un petit peu de...
1: on va aller se faire plaisir, on va aller écouter ça. On va finir l'entrevue avec un grand bang.
0: Merci.
1: Tu n'as jamais été de Nakourmik encore à ta manne.

0: Pour tisser des ponts entre les cultures, ça passe beaucoup par l'éducation. Et depuis quelques années, on retrouve à l'Université du Québec à Montréal l'école d'été Witamaoui sur les perspectives autochtones en enseignement. Créée en collaboration avec le Collège Kiuna et le Musée des Abénakis de Donac, il s'agit d'un cours universitaire pour les futures enseignantes et enseignants qui va leur permettre d'être mieux outillés pour intégrer les perspectives autochtones dans leurs pratiques professionnelles. On a eu envie d'en apprendre plus sur le projet. On a donc avec nous Dany Legault, chargé de cours à l'UQAM. Quoi, Dany?
1: Quoi?
0: Et on a Médéric Sioui, directeur du Collège Kiuna. Quoi, quoi?
2: Quoi, quoi?
0: Bon, on trouvait votre projet là super inspirant parce que c'est un exemple de emprunter l'œil de l'autre, c'est-à-dire de se rencontrer, s'écouter et surtout de parler de nous, mais avec nous. Donc, Dany, cette école d'été a lieu aux 2 ans, c'est la 3e édition, et à la base, le projet est devenu, c'est venu d'un désir, dans le fond, des étudiants et étudiantes en enseignement, d'en apprendre plus sur les premiers peuples?
1: Exactement. Donc, vraiment, ben oui, j'avais un intérêt aussi sur les enjeux autochtones en salle de classe, bien évidemment, en tant que chargé de cours en univers social, donc histoire, géographie,
0: voilà. Le grand cocktail de l'école.
1: Exactement. Et malgré tout, ben, il faut que je sois honnête, il faut être honnête, c'est-à-dire c'est beaucoup plus les étudiants en enseignement qui poussaient la chose parce que il y a aucun cours obligatoire. Faut le rappeler. Oh. Donc, dans le cursus en enseignement au secondaire, du moins, et même au primaire. Et ben, venant de ça, venant de ce constat et des pressions constantes, des commentaires, ben, on a décidé de, en compagnie avec la professeure Julia Poyer, de créer dans un format école d'été, un cours universitaire où on pouvait mettre en pratique aussi un peu plus, non seulement de mettre de l'avant la perspective autochtone, mais la pédagogie autochtone, c'est-à-dire l'oralité, aller sur le territoire, activer les sens, définir le concept de territoire aussi, le redéfinir et tout ça.
0: Bon, ben, je veux dire un gros chinechko maintenant aux étudiants qui ont demandé ça. C'est vraiment... vous voyez, quand vous demandez, vous recevez. Fait que ça s'adresse à eux, dans le fond. Mais est-ce que c'est-tu juste autochtones ou les allochtones aussi peuvent participer?
1: C'est surtout, surtout les personnes allochtones. Au début, la question s'était posée. Oui. Surtout, c'était posé. Mais assez rapidement, avec les gens de Kiuna, on s'était dit peut-être que les étudiants autochtones ne partaient pas sur les mêmes bases, ne vivaient pas les mêmes choses, ne partaient pas sur la même ligne de départ concernant les enjeux autochtones en salle de classe. Donc,
0: ça, peut-être qu'ils étaient déjà un peu au courant, alors que d'autres auraient besoin d'un peu plus de matériel.
1: C'est ça, on pense que les étudiants autochtones n'auraient peut-être pas pu y trouver leur compte dans une école d'été sur les perspectives autochtones.
0: Ah! Wow. Ben, hey, Médéric, je vais te poser une question autochtone, moi. Witamaoui, ça veut dire quoi?
2: Ah, oh. C'est pas... Je ne sais pas. Dans l'an dernier, j'étais pas là, moi, quand ils ont réfléchi à ça. Là, c'était en Abénabiki.
0: Alors, Dany, Witamaoui, ça veut dire quoi?
1: Ben, c'est une très bonne question parce que on oublie des fois la signification de tout ça. Witamaoui, je dois le dire, c'est un nom, un mot en Abénaki qui a été trouvé par l'artiste abénakise Christine Sioui Wawenalawat. Mm-hmm. Et on lui avait donné le mandat de trouver le nom et en même temps une facture visuelle. Et donc, elle a trouvé Witamaoui qui, attention, voudrait dire « Viens que je t'accompagne, que je te montre quelque chose. » En Abénaki.
0: Bon, une petite étoile dorée pour toi, Dany.
1: Merci.
0: Il respire, enfin. On a approché le Collège Kiuna, qui est justement en territoire Abénaki, et dont toi, tu es le directeur, Médéric.
2: Oui, tout à fait. Puis, je pense que c'est une petite anecdote intéressante. Moi, j'ai été enseignant au Collège Kiuna de 2011 à 2018. C'est avec moi que Dany a fait les premières démarches de collaboration. Donc, on avait procédé là, à l'époque à une échange de groupes. Donc, on avait été là-bas à l'UQAM visiter son groupe. Son groupe était venu visiter mon groupe en histoire à Kiuna. C'est ça qui a semé les premiers balbutiements de l'école d'été Witamaoui.
0: Puis je dois rappeler à nos auditeuristes quelque chose de très important, c'est que le Centre Kiuna, c'est le seul centre d'études collégiales des Premières Nations au Québec. Le seul reproche que j'ai à faire à Kiuna, c'était pas là quand moi j'étais étudiante au Cégep, là. Mais les cours sont donnés par et pour les Autochtones. J'ai envie de te demander, Médéric, est-ce que c'était la première fois, justement, que vous receviez une demande de partenariat d'une université comme ça, là?
2: Je crois que lorsque la première édition là, a eu lieu, c'était probablement une des premières, mais depuis ce temps-là, on a également tenu, là, il y a 2 ans, ça a été un franc succès, là, une école d'été sur les langues des Premières Nations, donc en collaboration avec l'UQTR et d'autres universités là, du réseau des universités du Québec. Donc, c'est de quoi qu'on fait de plus en plus.
0: Bon, ça veut dire que c'est juste, ce n'est qu'un début, mais un bon début. Le séjour à Adonac dure seulement 5 jours pour une école d'été. Comment est-ce qu'on choisit le contenu, les sujets qu'on aborde? Parce que, tu sais, les perspectives autochtones, c'est assez vaste. Ça comprend beaucoup d'enjeux. Et 5 jours, je vais le dire, c'est pas long, là. Qui c'est qui veut se lancer?
1: Je me lance Dany. Rapidement, Médéric.
2: Vas-y, Dany, je te compléterai au besoin.
1: Ben, c'est sûr que, premièrement, là, 5 jours, c'est pas suffisant. Ça, on va se le dire, là. C'est, tu sais, ça met la table, on touche à des éléments, on va aller chercher des concepts, on se sensibilise, mais c'est, tu sais, c'est pas là où on va changer les choses en profondeur.
0: C'est pas une maîtrise, là, en question d'octobre.
1: Mais quand même, nous, ce qu'on veut, c'est de produire des fatigants dans les milieux. Oh. C'est-à-dire des gens qui vont graduer éventuellement, qui vont participer à l'école d'été et qui éventuellement vont interpeller les conseillers pédagogiques ou leur directeur d'école ou directrice d'école, puis vont dire « Hey, comment ça, on peut pas faire telle activité qui permettrait de s'ouvrir, par exemple, à des connaissances, des perspectives autochtones ou les arts, la culture et tout ça. » Donc, c'est sûr que 5 jours, c'est pas suffisant, mais c'est ce qu'on veut semer, en fait, comme... on pourrait dire, on voudrait créer comme agent de changement.
0: Ah, ben, moi, j'aime
1: ça. En toute humilité. Là.
0: Parce qu'on en veut des professeurs qui dépassent justement l'univers social où est-ce que les Iroquois, les Algonquins, le maïs puis la courge.
1: Tout à fait.
0: Puis ça, on a besoin de ces talents-là. Fait que pour toi,

0: Médéric, est-ce que ça complète bien la description?
1: Ben, puis oui, tout à fait, mais si je peux rajouter aussi, en tant que historien consultant, j'ai travaillé avec quelques centres de services scolaires, puis effectivement, ces talents-là ont de l'influence, notamment là, dans la région de Québec, là, ils ont organisé plusieurs conférences, ateliers culturels. Tu sais, c'est à mon grand étonnement, en invitant des gens comme moi, des gens de Wendake aussi pour faire la poupée de maïs, toutes sortes de choses. Fait que, tu sais, c'est je pense que les individus provoquent le changement beaucoup plus que les institutions. Donc de former quelques individus, de les initier et de leur montrer toute la beauté, la richesse de nos cultures, de nos histoires, de nos perspectives et visions du monde, mais ça à moyen et long terme, ça a une très grande influence.
0: Oui, parce que t'as nommé justement le contenu autochtone, les poupées de maïs ou justement ce que tu viens de dire, mais c'est pas la seule chose que vous approchez. Vous approchez aussi les techniques ou la façon pédagogique que font l'éducation des Autochtones.
1: Oui, tout à fait. Non, mais c'est surtout pour montrer que les gens qui sont initiés ont de l'influence dans leur milieu, mais oui, il y a inévitablement là, l'excellent atelier des couvertures, conférence sur la loi sur les Indiens par Maître Alexis Wawanolowat et plusieurs autres. Une de nos excellentes enseignantes aussi, Madame Gaétane Petitcoué, qui va parler de culture, de gastronomie chez les Atikameks. Donc, tu sais, c'est très varié et en profondeur aussi. Là. Donc, je pense que c'est une valeur ajoutée. Puis oui, effectivement, on l'oublie souvent, mais je crois pas qu'aucune, en tout cas, faudrait valider qu'une université a des cours obligatoires. Beaucoup ont ajouté des cours complémentaires, optionnels, mais cet exercice-là, qui a une plus-value puisqu'on est en territoire, on est sur une communauté, sur le territoire Wabaniak. C'est vraiment une valeur ajoutée. Puis, de vivre l'expérience aussi à Kiuna, avec le site culturel, infrastructures. Puis d'ailleurs, on remet beaucoup d'amour là, cet été là, sur le site. Donc, la plupart des choses devraient être prêtes là, pour accueillir les étudiants de l'école d'été là, avec Dani.
0: Hey Dani, d'ailleurs, je me tourne vers toi parce qu'il y a aussi toute une préparation. Justement, avant d'aller sur place à Odanak, est-ce que tu dirais que c'est une pré-école d'été pour les participants?
2: Ben oui, ben d'ailleurs à ce sujet-là, tu sais, l'école d'été est du 3 au 7 août. Mm-hmm. Ben on n'arrive pas le 3 août. En fait, on a déjà eu une première journée. C'est sûr que moi, tout l'aspect organisation, il y a un comité organisateur. Je suis en collaboration avec le musée des Abénaki et des partenaires, en fait, des acteurs à Kiuna. On prépare ça, mais la vraie journée de préparation, comme tu sais, il y a des gens pour qui c'est la première fois qu'ils vont dans une communauté autochtone. Il y en a, par exemple, qui me disent hey, « Moi, je suis allé en Espagne, en Italie, puis je suis plus stressé d'aller dans une communauté autochtone au Québec. »
0: Ça, c'est un grand classique, hein?
2: Oui, puis tu sais, ils se font pas l'idée qu'il y a des panneaux à rest-up en trois langues. Là. Fait que, tu sais, ils arrivent là, sont un peu tout en mode vigilance, là, je pourrais dire. Donc, cette journée-là, pour un peu les préparer à cette semaine intensive-là, a eu lieu le 4 mai. Okay. Et donc, on a eu une super visite de la communauté grâce à Suzy Obomsawin, qui nous a un peu présenté toute la dimension historique, culturelle, les institutions d'Odanak, etc. Donc, ça, c'est une préparation en soi. Si je reviens à votre terme préparation. Donc, ça, c'est une préparation en soi. Puis après ça, ben oui, ça continue. Il y a toute une intendance, là, parce que c'est logé nourri, ces gens-là. Puis on veut que nos conférenciers soient bien. On veut que, tu sais, tous nos partenaires. Fait que, oui, il y a beaucoup de préparation. Puis oui, je vais à Odanak, je reviens. Puis Médéric, on a la chance de se croiser dans le cadre de ces rencontres de organisatrice.
0: Moi, je trouve que cette activité de préparation-là, c'est quand même très respectueux pour les membres de la communauté, pour les étudiants aussi qui se retrouvent à Kiuna, parce que c'est une manière de sécuriser culturellement les gens à ne pas se faire justement approcher tout le temps un peu comme, je dirais, des cobayes ou des animaux en observation. Fait que c'est une manière respectueuse aussi d'approcher les membres de la communauté.
2: Et je voudrais peut-être ajouter une dernière petite chose. Cette année, la nouveauté, en lien avec ce que vous venez de dire, il y a le comité de coordination à la recherche du bureau du Ndakina, où j'ai présenté le projet.

0: projet et en bonne et due forme, avec une rencontre, et on m'a répondu vraiment avec des commentaires constructifs. Oui, le projet, tu sais, on l'accueille et tout ça. C'est, je pense que ça a été reconnu là, comme démarche. Et ils m'ont fait des suggestions constructives qui font juste améliorer l'école d'été après ça.
1: Ah, ça, c'est tout le temps une marque de respect. En terminant, je me demandais, Médéric, Dany, est-ce que vous avez reçu des échos des personnes qui ont participé aux éditions précédentes, des enseignants, des enseignantes maintenant, peut-être qui pratiquent? Je me demandais s'il y a eu un retour, positif ou négatif, parce que je pense que c'est important de voir les deux aussi, là. Médéric, est-ce que toi, tu as eu du retour?
2: Ben, moi, je suis en train de procéder à une tournée là des différents des établissements d'enseignement supérieur. Puis c'est peut-être pas directement là des gens qui ont participé, mais dans les différents milieux là, que ce soit l'université ou des cégeps, on entend parler de ces expériences-là, de ces initiatives-là. Puis ça crée beaucoup de comment je dirais ça les gens veulent en entendre parler plus, puis nous sollicitent maintenant là pour notre expertise en matière là, d'autochtonisation, notre matière d'accueil des étudiants, de comment qu'on la qualité de notre milieu en fait d'accueil et de bienveillance pour les étudiants.
1: Ben, j'imagine comme la rencontre que Dany a eue avec les membres du Ndakina, toi, tes étudiants aussi au collège, ils ont dû trouver ça intéressant, justement, qu'il y ait cette collaboration-là qui se fasse pendant l'été?
2: Ben oui, tout à fait. C'est sûr qu'à Kiuna, ben c'est pour ça que c'est pratique, c'est qu'il n'y a pas de cours d'été, fait que il y a peu d'étudiants, par contre, là, sur le campus pendant l'été. Donc, ça permet d'accueillir d'autres types d'événements, puisque les résidences sont pour la plupart vides, puis les locaux sont pas utilisés. Donc, c'est l'autre côté de la médaille. Il y a moins d'étudiants pour les accueillir et échanger, mais par contre, ça serait pas possible s'il y avait plein d'étudiants sur place.
1: Ouais, ça en ferait peut-être beaucoup dans les logements. Toi, Dany, par exemple, les étudiants, ou plutôt, je dirais, les enseignants avec qui tu vas avoir parlé, est-ce que tu penses qu'ils se sentent outillés avec ce qu'ils vont recevoir comme formation?
0: Bien, tu sais, je voyais là avec beaucoup d'humilité quand même, mais c'est sûr que lorsque je rencontre en fait les anciens participants, tu sais, aujourd'hui ils ont gradué, je les vois dans des rencontres professionnelles, dans des congrès, dans le milieu scolaire là, tu sais, comme ça, je vois dans une école, ben je croise ces anciens étudiants là qui ont participé à Outamaoué. C'est sûr qu'eux, ils ont dit ben moi en tout cas désormais je mets de l'avant, par exemple je fais une critique de film sur les sur par exemple comment les Autochtones sont dépeints par exemple dans certains films. Il y a un conférencier qui nous a montré des mots, par exemple, en langue autochtone. Ben là, moi, j'enseigne dans le territoire Anishinaabe. Ben moi, ce que je fais désormais, c'est que je mets des mots sur le mur. Donc, oui, évidemment, ils peuvent pas transformer tout, parce qu'il y a quand même toujours bien un programme à suivre et tout ça. Mais je sais pertinemment, avec un contact qui est maintenu dans le milieu, qu'il y a quand même des enseignants qui sont devenus des agents de changement à leur échelle. Et ça, c'est pas rien. Et je pense que c'est une voie intéressante d'aller à la rencontre de l'autre, d'aller sur le territoire, d'aller à la rencontre des communautés quand c'est possible, vraiment là pour amorcer des changements. J'en suis persuadé.
1: Bon, ben, Médéric, si oui, Dany Legault, je vais vous dire merci d'avoir préparé justement des alliés pour mes enfants et les enfants de mes enfants. J'espère que ça va donner envie à d'autres institutions d'emboîter le pas, d'offrir des formations comme celle-là à leurs élèves. Je sais qu'il y a notamment les universités comme Sherbrooke, l'Université Laval à Québec qui offrent des écoles d'été, des formations similaires. Sans compter l'Université du Québec en Abitibi-Témiscamingue qui a une excellente école justement d'études autochtones. Mais il y aura jamais assez de partage d'apprentissage entre nos nations, me semble. Puis, on a beaucoup de rattrapage à faire sur les dernières années. Mais je suis très contente de savoir que vous êtes mis au travail. Alors, je vais vous dire un gros tchinushko maintenant. Tiawank à vous deux pour cette belle initiative.
2: Tiawank, merci. Tchinushko. À bientôt.
1: Allez, je vous souhaite de passer un très bel été. On va poursuivre en jazz. On écoute le célèbre trompettiste Ojibwe basé à Winnipeg, Chuck Copness, et sa pièce Creator que l'on retrouve sur son album Oshki Manitou, paru en 2023.

0: à surveiller.
1: Je l'ai dit en ouverture, c'est le mois national de l'histoire autochtone. Et je vous invite à vous rendre à des événements comme les powwows, vous rendre dans un musée, lire des livres sur nos histoires et en général, à vous intéresser à nos cultures qui sont tellement riches. La semaine prochaine, escale musicale du studio de musique nomade se passera à Mistissini du 10 au 23 juillet. Si vous êtes un ou une artiste autochtone de la région et que vous voulez profiter de cette opportunité pour enregistrer votre musique, écrivez à escale avec un S @musiquenomade.com. Du côté des powwows, la semaine prochaine, le 13 juin à Toronto, ce sera le powwow traditionnel Namérès au Dufferin Grove Park. À Scotchford, à l'île du Prince-Édouard, les 13 et 14 juin, c'est le Abegwet First Nation Mawiyomi. Et demain, vous pouvez encore profiter du powwow Abitiwini de Pikogan. Toujours à Pikogan, du 11 au 13 juin, c'est le festival Mamawinikamo. On y retrouvera de nombreux artistes, dont Laura Nikwe, Shawit, Classic Root, Paco, FDA et même Camaro sera là. Pour plus d'informations, allez sur leur site mamawi.ca. mamawi.ca. D'autres spectacles à surveiller cette semaine, Mathieu sera en tournée du côté de Londres.

0: Ontario le 11 juin au Flying Monkey Craft Brewery de Barrie et le 12 au Théâtre Le Sésame de Kingston. Le 13 juin, EATSI sera au Centre national des arts à Ottawa. Et le même soir, on pourra voir Anima Aura au Festival de la chanson de Tadoussac. Et à mettre dans vos agendas, si vous êtes à Québec, le Festival Coué est de retour pour une 9e édition. Ça se passe du 12 au 14 juin à la place Jean-Béliveau. Et on a très hâte parce que, comme à chaque année, on va aller enregistrer notre émission sur place. Pour nous donner un avant-goût de cette édition 2026, on rejoint la directrice générale Mélanie Vincent. Coué, Mélanie?
1: Coué, Mélissa.
0: Écoute, tu cours partout. Toi, t'es rendue où, là?
1: Ben écoute, là, je suis devant mon ordinateur parce que je regarde la programmation de Coué en même temps qu'on se parle. Écoute, j'en aurais tellement long à dire.
0: Écoute, c'est la 9e édition du festival. En passant, félicitations, Mélanie. L'année prochaine, les 10 ans, on tape du bois, ça va être encore pire, je suis certaine, la programmation. Mais qu'est-ce qui va rendre l'édition 2026 particulièrement spéciale?
1: Ben, on essaie toujours d'avoir des nouveautés.
0: Hein? Vous en avez
1: évidemment,
0: tout le temps.
1: Là, il y a toujours les espaces prestations culturelles, on fait des démonstrations de danse de powwow, des chants de gorge, etc. Donc ça, c'est vraiment nos espaces et le parcours des nations, évidemment. Mais c'est dans le contenu et c'est dans les différentes démonstrations qu'on essaye toujours d'innover ou en fait de présenter des nouvelles choses aux visiteurs de Coué. Par exemple, cette année, eh bien, on va avoir une fabrication de poupées de maïs, par exemple, pour adultes. Tu sais, on a beaucoup d'activités pour enfants, de la fabrication avec Natacha Rankin et sa famille, mais on a cette année des ateliers pour les adultes aussi pour faire de la fabrication, donc c'est nouveau. Il y a aussi, évidemment, là, on a divers intervenants qui viennent, là, des conférenciers. Par exemple, cette année, on reçoit Daryl Leroux qui vient parler de ses études, en fait, qu'il a fait sur les faux autochtones. Ça faisait 2 ans qu'on essayait d'avoir Daryl, puis là, on est content, il va être là avec nous cette année.
0: Ah ben oui, ça risque d'être super intéressant.
1: Ah oui, puis par exemple, un autre exemple, ben on reçoit Oscar Kitabich qui fait d'ailleurs la couverture du magazine Origine Tourisme Autochtone Québec. Là. Eh bien, Oscar va être à Coué pour présenter la toponymie du territoire Anishinaabe. Donc, on a cette année mis l'accent sur la transmission des savoirs entre les jeunes et les aînés également. Donc, on a plusieurs jeunes de plusieurs nations qui viennent partager avec un aîné des savoirs qui lui ont été transmis. Donc, ça fait partie de notre thématique leadership jeunesse cette année.
0: Oh, ouais, c'est le fun. Non, mais c'est vraiment, à chaque année, il y a quelque chose de nouveau qui augmente. J'avoue que l'atelier de poupées pour adultes, parce qu'on fait souvent des ateliers, mais plus pour les enfants, tu sais, les poupées plus simples, là, ça veut dire, c'est des ateliers qu'on prend plus le temps d'être assis sur une longue période. Donc, il y a une grosse transmission qui est faite.
1: Oui, puis enfin, on invite tout le monde à participer à ça. C'est ouvert à tous. Puis on a aussi des différentes conférences. Puis peut-être souligner, cette année, c'est l'anniversaire de la Grande Paix de Montréal. Fait qu'on va avoir une conférence là-dessus. Alors, on a décidé de donner mettre ça en lumière, hein, puis de rappeler aux gens quel était cet événement-là. Puis c'est Jean-Philippe Thivierge, historien, qui va venir faire cette conférence-là le vendredi. Donc, ça fait partie également des choses à signer.
0: Puis, il ne faut pas oublier non plus, parce que tu as le festival qui est du 12 au 14 juin, mais aussi le grand spectacle Coué qui est le 21 juin à la place Georges V. À quoi est-ce qu'on peut s'attendre pour célébrer la Journée nationale des peuples autochtones, justement, sur la place Georges V?
1: Bien, écoute, on a vraiment, on commence vers 3h30. On a DJ Jaco qui va être là pour, disons, faire de l'ambiance. Ensuite, la cérémonie d'ouverture avec les dignitaires. Mais à partir de 17h, Elisabeth Saint-Gelais, on a Samiane dans la soirée, on a Violent Ground, on a aussi Soleil Launière avec ses invités, Willows, Sandrine Mass, et donc, puis on a aussi à la fin de la soirée, Joseph Sarenès, qui était d'ailleurs un des révélations de Radio-Canada. Sur la scène Radio-Canada de Coué cette année, eh bien, on aura une belle programmation finalement et on espère qu'il va faire beau.
0: Je me disais, j'aurais dû demander qui c'est qui sera pas là, ça aurait été plus facile. Ça va être vraiment une belle scène. Mais écoute, je sais qu'au festival Coué, il y a une chose qui me marque à chaque année, c'est la bonne bouffe. Et oui. Cette année, c'est la chef Anora Collier qui va concocter un super menu. Qu'est-ce qu'on va pouvoir déguster cette année?
1: Ben, écoutez, c'est elle, justement, qu'on est très fiers, d'ailleurs, de pouvoir travailler avec Anora, qui nous a concocté quelque chose de spécial. On a des ribs de bison cette année. J'ai hâte de goûter à ça, par exemple. Ouais, et on va avoir également, là, vraiment, on a un beau menu. Puis, Anora, ben, en fait, elle a travaillé beaucoup dans sa cuisine.

0: cuisine à la traite à Wendake, mais en même temps, c'est un menu tout à fait adapté pour le festival, pour les festivaliers, puis même pour les enfants. Alors, on a bien hâte que vous goûtiez à ça.
1: Écoute, moi, à chaque année, quand on fait l'enregistrement de Kwe Kwe à Kwe, on est tout le temps à côté de la cuisine. Fait que c'est très dur de se concentrer parce que ça sent super bon à chaque année, puis c'est toujours très différent. Fait que tu te retapes pas le même menu à chaque année. On peut consulter toute la programmation sur le site du festival kwefest.com. Fait que ça, c'est pour toutes nos auditrices qui voudraient trouver l'information. Mais là, je vais te poser une question piège. C'est quoi tes coups de cœur cette année?
0: J'ai de la difficulté à t'identifier, là. Évidemment, tout est une grande fierté, là, de pouvoir accueillir. Mais c'est quoi, ce qui me fait le plus, vraiment, toujours le grand sentiment de fierté, c'est qu'il y a des gens de nos nations qui viennent participer, puis qui sont fiers de venir, puis qui prennent des vacances pour venir à Kwe. Tu sais, j'ai parlé à quelqu'un la semaine passée qui me disait justement ça. Donc, tu sais, mon coup de cœur, c'est les gens. C'est les visiteurs de Kwe, c'est les gens qui s'intéressent à nous et qui viennent aussi tendre la main puis se partager ensemble sous plusieurs angles, toutes sortes de sujets par le biais de la culture, par le biais des langues. Alors moi, c'est ça mon coup de cœur, en fait, Mélissa.
1: Ah, écoute, c'est une super bonne réponse parce que je tiens à dire que c'est vrai, moi, à chaque année, quand j'y vais, si je peux pas traverser le site sans arrêter aux 5 minutes, je vois des tantes, des cousines qui sont venues à Québec pour ça, je vois des amis, je vois des artistes qui sont là justement pour performer ou même des conférences. Puis ça fait vraiment un feeling de power, de rencontre, d'être ensemble. Mais je vois aussi des visages que je reconnais pas. Puis ça, c'est une question que je voulais te poser, Mélanie, parce que ça fait 9 ans que tu organises le festival. Puis j'ai l'impression qu'il y a du nouveau à chaque année. Ça prend de l'ampleur. D'ailleurs, à cause de ça, vous avez fait une étude d'achalandage pour la 8e édition. Puis là, ça dit que vous avez eu 21 000 visiteurs au total. Puis c'était pas juste des Autochtones. Là, non. Je me demandais... Pour la 10e édition, là, est-ce que vous allez reprendre les plaines d'Abraham pour nous autres?
0: Ben, on pourrait faire ça. Pourquoi pas? Mais on s'est rendu compte aussi, Mélissa, qu'il y a 17 000 personnes qui viennent au festival, mais il y en a 4 300 à peu près là, qui sont venus au spectacle l'année passée. Et de ces personnes-là, ce qui est intéressant de savoir, c'est que c'est deux foules, on dirait. Parce que 80 % des gens qui sont allés au show, au spectacle, ne viennent pas au festival. Mais là, on s'est dit, là, on va faire de la publicité, ça nous a aidé à pouvoir repositionner finalement, tu sais, toute notre stratégie publicitaire parce que on se rend compte qu'il y a des gens qui viennent dans des spectacles le soir, bon, tout ça, c'est festif, etc. Mais d'autres personnes, plus des familles, bon, qui viennent au festival à la place Jean Béliveau. Donc, on a quand même beaucoup de gens qui sont intéressés par toutes les facettes de Kwe ou des peuples autochtones, des 11 nations autochtones au Québec. Mais en même temps, au total, c'est 21 000 personnes qui se sont déplacées pour nous.
1: Ben, c'est quand même impressionnant. Puis c'est ce qui m'impressionne d'autant aussi, c'est à quel point les personnes de Québec, là, les citoyens de Québec viennent voir le festival. Parce que des fois, ça peut nous arriver, hein, dans nos événements, qu'on sent qu'on est tout seul, on fait la fête entre nous autres. Mais quand j'y vais à chaque année, je dis, il y a donc bien des personnes que je connais pas ou il y a des gens de Québec, là, puis ils ont l'air d'avoir autant de fun que nous autres. Fait que moi, je vais te demander une dernière question. Qu'est-ce qu'on pourrait te souhaiter pour cette édition-ci?
0: Du beau temps!
1: Ah oui, ça, c'est la seule chose!
0: Du beau temps.
1: Je touche du bois pour toi, Mélanie, puis pour moi aussi, parce que je vais être là.
0: Fait que, oui.
1: Au plaisir de se croiser sur le site du Festival Kwe qui va se dérouler du 12 au 14 juin à la place Jean Béliveau à Québec. Je vais te dire un gros tchinashkoumetin, Mélanie.
0: Merci, Tiawink. À bientôt.
1: Et chers auditeurs, je vous rappelle que vous êtes invités à venir assister à l'enregistrement de notre émission Kwe Kwe à Kwe. Et quand vous serez sur place, venez donc nous dire Kwe Kwe Kwe ou Kwe Kwe Kwe Kwe. Parce que ça va se passer le samedi 13 juin à 14h et nos invités seront Sandrine Masque, Louis-Carl Picard-Sioui et Gabriel Bordelot-Landry. Et tout de suite après, à 15h30, notre ami Samian sera sur place pour enregistrer son émission Minotane. 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Alors, on se retrouve là-bas. Et c'est ainsi que se termine l'émission de cette semaine. J'aimerais remercier l'équipe, à la technique Stéphanie Bolduc et Daniel Hossan, à la recherche Alice Chiche, à la recherche et réalisation Annie Nostie-Dubois et Philippe Desrosiers. Et encore une fois, pour ceux qui seront à Québec samedi prochain, le 13 juin, on vous invite à venir assister à l'enregistrement de l'émission au Festival Kwe à la place Jean Béliveau dès 14h. C'est Mélissa Mollune-Dupuis qui vous dit yamé, au revoir et à la semaine prochaine.

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4: Ici Louis de Belval, voici les informations. Les libéraux de Charles Milliard veulent reprendre leur place comme parti de l'économie à 4 mois des élections provinciales. Quelques 500 militants étaient réunis à Sherbrooke pour parler principalement de développement économique, mais le dossier de la protection du français s'est aussi invité dans les débats. Retour sur ce conseil avec Marie-Josée Paquette-Comeau.
5: Le Parti libéral redevient le seul parti de l'économie au Québec.
6: Devant les libéraux rassemblés à Sherbrooke, Charles Milliard s'engage à réindustrialiser le Québec et ça passe par les PME.
5: On va faire passer la contribution du secteur manufacturier de 12 à 15 % du PIB québécois d'ici 2035.
6: Bien que le chef libéral voulait parler d'économie, la protection du français s'est imposée. Son plan se fait toujours attendre.
5: Il faut augmenter la quantité, la qualité de français, il faut franciser davantage nos immigrants.
6: Mais au même moment, durant le Conseil, le Parti libéral se braque contre des éléments de la loi 96 qui déterminent les quotas d'inscription dans les cégeps anglophones, ce qui empêche les francophones d'y étudier. La députée libérale Jennifer McCarone prône le libre choix.
7: Quand on est rendu adulte, il me semble que les adultes devront être à l'aise de faire le choix.
6: Le libre choix aussi pour les formations professionnelles. Le président de la commission politique du Parti libéral, André Pratt, souligne que son parti est contre le nouveau projet de loi 8 qui impose la loi 101.
8: Après ça, ça va être les cégeps. Après ça, ça va être les universités. Où est-ce que ça va s'arrêter?
6: Charles Milliard promet que son plan pour protéger le français sera annoncé avant la Saint-Jean-Baptiste. Ici Marie-Josée Paquette-Comeau, Radio-Canada, Sherbrooke.
4: Cuba s'enfonce dans la crise. Tous les paiements par carte de crédit Visa et Mastercard sont suspendus dans l'île en raison du durcissement des sanctions de l'administration Trump. Chez nous, les membres de la communauté cubaine doivent ainsi trouver de nouvelles façons de venir en aide à leurs proches qui vivent à Cuba. Andréanne Williams a préparé ce reportage.
9: Julio Hong dirige la répétition générale du spectacle de fin d'année de son école de danse à Sainte-Thérèse, dans les Laurentides. L'heure devrait être aux réjouissances, mais le Cubain s'inquiète pour sa mère, qui vit à Cuba.
10: Ma tête est pas là.
9: Il lui avait donné une carte de crédit pour lui permettre de subvenir à ses besoins, mais en raison des sanctions américaines, les paiements par Visa et Mastercard, notamment, sont désormais suspendus sur l'île.
10: Ah, ça va être très compliqué d'envoyer l'argent, parce qu'avant, avec Western Union fonctionnait à Cuba, maintenant Western Union ne fonctionne pas. Alors, il y a des petites compagnies privées qui te chargent un 15 % pour envoyer l'argent.
9: L'administration Trump a accentué cette semaine ses sanctions contre le groupe d'administration d'entreprise, un conglomérat sous le contrôle de l'armée cubaine qui gère de nombreuses entreprises à Cuba. À partir du 6 juin, les entreprises qui font affaire avec le groupe peuvent aussi faire l'objet de sanctions, ce qui en a poussé plusieurs à quitter l'île. La professeure titulaire à l'École d'études politiques de l'Université d'Ottawa, Marie-Christine Doran.
11: Ce n'est que la dernière d'une série de stratégies que les États-Unis essaient de déployer pour, dans le fond, forcer un changement de régime à Cuba.
9: Julio Hong, lui, compte sur la résilience du peuple cubain.
10: Il trouve la façon de survivre jour par jour. Et c'est ça la vie.
9: Isandrine Williams, Radio-Canada, Montréal.
4: Et puis les négociations indirectes entre l'Iran et les États-Unis pour mettre fin à la guerre demeurent dans une impasse. Les pourparlers se compliquent davantage en raison d'une nouvelle ronde de frappes que se sont échangées les armées américaines et iraniennes près du détroit d'Ormuz. Greta Juris a plus de détails.
12: Malgré la trêve conclue le 8 avril, les hostilités ont repris entre les armées américaines et iraniennes. Les États-Unis déclarent avoir frappé des radars iraniens après avoir abattu

0: des drones tirés par l'Iran en direction du détroit d'Ormuz. Selon un responsable américain, les projectiles visaient directement le trafic maritime régional. Les États-Unis ont ensuite ciblé des sites de surveillance iraniens, notamment sur une île dans le détroit. En représailles, les gardiens iraniens de la Révolution s'en sont pris à des bases américaines au Koweït et à Bahreïn, en plus de cibler 4 pétroliers qui tentaient de franchir le détroit sans autorisation. Cette escalade risque de compliquer davantage les négociations entre les deux pays. Mais dans les rues de Téhéran, bien des résidents espèrent toujours un dénouement. Si Dieu le veut, dit-elle, les deux camps réussiront à conclure une entente. D'autres ne veulent pas toutefois d'un accord à n'importe quel prix. Il affirme que chaque pays a le droit de se défendre et que les deux camps devront faire preuve de retenue pour être en mesure de résoudre le conflit. Pendant ce temps, le ministre iranien des Affaires étrangères qualifie le comportement américain d'hostile et de provocateur. Malgré l'escalade des tensions, les efforts diplomatiques se poursuivent, notamment entre l'Iran et le Pakistan, médiateurs dans le conflit. Le ministre pakistanais des Affaires intérieures est attendu à Téhéran cette fin de semaine. Ici Greta Joris, Radio-Canada, Montréal.
1: Et puis enfin, aux États-Unis, une fusillade a fait au moins 12 blessés, dont 2 se trouvent dans un état critique lors d'un festival communautaire à Toledo, en Ohio. Les autorités tentent toujours de retrouver des suspects et indiquent que les victimes ont été conduites dans des hôpitaux à proximité. Le gouverneur de l'Ohio s'est dit profondément préoccupé par la situation et souligne que les festivals d'été devraient être des lieux sûrs pour les familles. Le festival Old West End est un événement communautaire qui se déroule sur une période de 2 jours dans la ville du Midwest. Voilà, c'était les informations à l'antenne de Radio-Canada.

0: Bienvenue dans l'émission Au Livre, etc. Aujourd'hui, nous nous aventurons dans les territoires nocturnes de la littérature. Nous allons explorer ces zones d'ombre où les secrets de famille, les visages cachés et les mémoires enfouies attendent la tombée du jour pour se révéler.
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0: Nous recevrons tout d'abord Odile Doutremont pour son roman La Dernière Nuit, paru chez Julliard. Vous nous raconterez le face-à-face entre Nikki, une éleveuse belge, et Abel, son ancien ami devenu un puissant financier. En séquestrant cet homme, Nikki ne cherche pas seulement à se venger d'un acte de sauvagerie commis contre l'une de ses bêtes, elle tente de réparer une vie d'humiliation sociale et de forcer l'autre à reconnaître enfin la valeur de ce qui a été détruit. Face à elle, nous accueillerons Cécile Coulon pour Le Visage de la Nuit, publié à l'Iconoclaste. Dans ce conte noir, un enfant au visage dévasté grandit caché dans le secret d'un presbytère. Rejeté par les vivants, il va trouver sa place en devenant embaumeur, en apprenant l'art de rendre leur beauté et leur paix aux morts. C'est un récit magnifique sur la grâce que l'on peut retrouver au cœur même du macabre. Et enfin, nous aurons le plaisir d'avoir avec nous Bertrand Ploquin, éditeur indépendant et artisan de la série Histoire jamais entendue. Sa démarche consiste à redonner une voix aux anonymes et à mettre en lumière des vies ordinaires qui sans lui resteraient dans la pénombre. On parlera de ces histoires vraies ou fausses, recueillies dans les rayons d'une librairie ou dans une cave en Bourgogne. Vous l'aurez compris, nous recevons cette semaine trois auteurs qui, par leurs mots, tentent de recoudre les déchirures du monde et de redonner un prix à l'invisible. 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
0: Odile Doutremont, Cécile Coulon, Bertrand Ploquin, bonjour à tous les trois.
2: Bonjour.
3: Bonjour.
2: Bonjour.
0: Alors chez vous, Odile Doutremont, Nikki attend la nuit pour confronter Abel. L'enfant de votre livre, Cécile, ne sort que dans l'ombre et les histoires de Bertrand surgissent de lieux souterrains. Pourquoi la lumière du jour est-elle dans vos livres le territoire de l'impunité, du mensonge, alors que l'obscurité devient celui de la révélation? Quelle valeur vous accordez à la nuit, Cécile Coulon?
2: Que ce soit en poésie ou en roman, la nuit c'est l'espace où tout est possible, c'est l'espace du grand danger et de la grande liberté, de la grande métamorphose aussi, alors que le jour c'est l'espace social absolu, et dans l'espace social le plus important c'est de maintenir une sorte d'ordre, et la nuit c'est l'ordre rétabli selon les émotions de chacun et chacune. Et je trouve que écrire dans l'espace de la nuit et de faire qu'un roman ne soit qu'une seule et longue nuit, il y a quelque chose d'une liberté absolue dans l'écriture et dans le style aussi.
0: Je vous pose la même question, Odile Doutremont, puisque vous aussi, dans votre livre aussi, dans le titre de votre livre, il y a le mot nuit.
4: Oui, la nuit, c'est la vulnérabilité à l'état pur, mais c'est aussi la possibilité, en tout cas dans mon livre, dans mon histoire, pour Nikki, la personnage principal,

0: d'être, de s'octroyer la liberté d'être violente, parce que ça lui donne une forme de... Elle est comme protégée par la nuit. La violence, c'est quand même l'exercice d'une émotion qui est particulièrement masculine, et en l'occurrence, c'est une femme qui est violente, là. Et donc, je pense que la nuit la couvre, la protège.
1: Bertrand Ploquin, vous vous intéressez aussi aux alcôves, aux secrets. Alors, c'est pas forcément la nuit directement, mais vous aimez bien quand même les lieux de confidence.
2: Oui, c'est vrai. Ben alors, pour moi, déjà, la nuit est un jour ailleurs. On n'est jamais totalement dans une nuit quand on pense que pour quelqu'un d'autre, le jour s'est levé. Mais ce que ça m'évoque, c'est surtout le travail du masque, la nuit, ce qui cache, ce qui dissimule, effectivement. Et il se trouve que dans la collection que j'anime, tous les auteurs et les autrices écrivent sous pseudonyme. Et c'est à ça que ça me renvoie immédiatement. Après, effectivement, puisqu'il était question, notamment dans un des recueil d'une cave en Bourgogne, oui, cette nuit-là est celle où naît aussi quelque chose de fabuleux, un secret, un mystère, qui, quand il se révèle, eh bien, illumine les palais, peut-être les âmes.
1: Il y a aussi quelque chose de l'enfance dans la nuit, Cécile Coulon.
0: Moi, mon souvenir d'enfance de la nuit, c'était de lire des livres interdits à la lampe de poche, sous la couette. Et je pense que ça a commencé comme un espace où l'imaginaire avait toute sa place, où la violence lue, pour le coup, était tout d'un coup démultiplié. Et c'était avoir accès à des histoires, des fantasmes auxquels on n'a pas accès le jour, parce qu'il s'agit de vivre correctement le jour et de vivre ce qu'on veut la nuit. Et je me souviens de manière très précise des livres que j'ai pu lire à ce moment-là, et d'à quel point c'est à ce moment-là que je me suis dit « j'aimerais tellement faire pareil
1: ». Et est-ce que c'est quelque chose que vous avez gardé? Est-ce que, par exemple, vous écrivez la nuit?
0: Pas du tout.
1: Quel espace la nuit pour vous?
0: Alors, comme j'ai vieilli depuis, je dors la nuit énormément, mais c'est vrai que pour avoir marché la nuit, couru la nuit, il y a des perceptions qui sont très différentes. Le corps ne fonctionne pas de la même manière. Les sens ne fonctionne pas de la même manière. Je crois que le détail prend toute son importance. Les sons sont amplifiés.
1: On est aux aguets la nuit.
0: On est aux aguets. Ouais. Il y a quelque chose de l'animalité qui ne surgit que la nuit quand on est seul.
1: Alors pour commencer, j'aimerais qu'on pose les décors de vos livres à chacun. Odile Doutremont, votre roman La Dernière Nuit s'ouvre sur un acte de rupture radical. Et j'aimerais que vous nous parliez de Nikki et Abel. Qui sont-ils et pourquoi se retrouvent-ils face à face dans cette grange isolée?
0: Alors Nikki, elle est fille d'agricultrice et d'agriculteur, d'un couple d'agriculteurs, et elle reprend la ferme de ses parents. Et vous parliez d'enfance tout à l'heure, et quand elle est enfant, qu'elle grandit dans cette ferme, qu'au début elle exècre, parce qu'elle veut vivre à la ville, elle veut vivre avec des parents qui ont des chaussures propres, et voilà, où les choses ne sentent pas, parce que la ferme ça sent, il y a des odeurs. Quand elle est enfant, elle est très amie avec le fils d'un couple de nobles qui habitent le château voisin. Et c'est leur enfance commune, leur même âge, leur permet de partager les découvertes de la ferme. Et c'est comme ça que les deux se lient d'une amitié forte et profonde, qu'ils pensent durable et qui ne va pas durer, puisqu'ils sont issus de deux milieux sociaux très différents, et que lui est envoyé quand il a 15 ans en pension en Angleterre par ses parents, et qu'à partir de là, il entame une autre vie que celle de Nikki, qui pour le coup termine l'école et reprend la ferme de ses parents. Et voilà, et sur base de cette amitié-là qu'ils ont construit à travers la relation aux animaux, en fait, va se produire une trahison terrible que lui va lui infliger 10 ans plus tard. Et donc, elle va se venger en le prenant en otage dans une grange et en lui réglant ses comptes, puisque la justice ne l'a pas fait.
1: Comment elle est née, cette histoire?
0: Ça vient d'une histoire que j'ai vécue comme témoin indirect. J'étais dans une fête, dans un château, quand j'avais une vingtaine d'années. On dormait sur place, et le lendemain matin, en petit déjeuner, moi je suis partie assez tôt, enfin j'ai été me coucher assez tôt, et le lendemain matin, en petit déjeuner, les gens, les invités, qui avaient tous mon âge, riaient beaucoup au petit déjeuner, parce que l'une des personnes, en l'occurrence deux jeunes hommes, racontaient leur exploit de la veille, à 3h du matin, ayant trop bu, ils ont trouvé que c'était intelligent, ou je sais pas, je peux pas mettre de mots là-dessus tellement ça m'a complètement sidérée. Ils ont tué la vache du fermier et ils en ont tiré énormément de fierté, et moi je suis restée complètement abasourdie. Parce que très honnêtement, tuer un animal c'est pas très glorieux, c'est même assez misérable, mais alors tuer une vache, je veux dire, un chien ça s'enfuit, un cheval ça s'enfuit éventuellement, un loup aussi, un lapin même,
1: non,
0: éventuellement.
1: Tu es pour jouer.
0: Tu es pour jouer, tu es pour passer le temps, tu es pour se créer une identité, tu es pour faire rire les autres, enfin, tu es pour rien, quoi.
1: Alors, Cécile Coulon.

0: Dans le visage de Annie, vous nous emmenez dans un lieu hors du temps, le village du fond du puits, le hameau exactement. C'est là que commence l'histoire d'un enfant dont la vie bascule à 7 ans. Et j'ai une bonne question pour Odile, comment est née cette histoire ?
1: Cette histoire, elle est née d'une phrase que j'ai beaucoup entendue ces dernières années qui dit qu'il faut tout un village pour élever un enfant. Ce qui, je crois, est une phrase vraie. Je n'ai pas d'enfant,
0: oui,
1: donc je pense que c'est vrai. Et je me suis dit, mais s'il faut tout un village pour élever un enfant et que l'enfant ne correspond pas, pour des raisons extérieures, à ce que le village attend, en termes de sensibilité, de visage, de façon d'être, qu'est-ce qu'on fait de l'enfant ? Est-ce qu'il faut aussi tout un village pour abattre un monstre ? Mmh. Et c'était la question que je me suis posée en pensant à cette histoire. Et je me suis dit, ce jeune garçon qui pensait, et tout le village autour pensait qu'il aurait une vie comme les autres enfants de ce village, sur les bancs de l'école. Et tout d'un coup, quelque chose se passe qui va en fait bouleverser sa vie à lui, mais aussi la vie de chaque personne de sa famille, de ses voisins, des gens qui travaillent là aussi, quoi. Et je trouve que, pour moi, je voulais faire un roman d'apprentissage. Qu'est-ce que c'est que l'apprentissage de l'extrême laideur, qu'on considère comme de l'extrême laideur au point d'appeler ça de la monstruosité? Et qu'est-ce que ça dit de ceux et celles qui le regardent, mais qui l'avaient déjà vu avant, qui l'avaient vu avec son visage très beau, de très jeune garçon, et tout d'un coup...
0: Oui, parce qu'il tombe malade, il faut...
1: Il tombe malade, oui, voilà. il est défiguré à cause d'une maladie. Et il est toujours vivant, et il ne souffre pas. Il ne souffre pas physiquement de son visage défait. Et je me suis dit, mais la vraie question de mon livre, en écrivant le texte, c'est la question du regard que posent les adultes qui ont mis tant de temps à élever cet enfant avec les autres.
0: Oui, parce que vous dites, il faut tout un village pour élever un enfant. En fait, la question d'ailleurs, c'est quel village ?
1: Alors là, on est au village du fond du puits,
0: voilà.
1: Au hameau, et il y avait aussi, comment dire, c'est très géographique, parce que Odile vient de parler de l'espace rural, de cette jeune fille qui a des parents qui sont agriculteurs, et au fond du puits, il y a l'idée que personne n'en sort, et que personne n'y arrive, ou si on en sort et on y arrive, il faut qu'il y ait une excellente raison, et généralement c'est soit pour fuir, soit pour se cacher, il n'y a pas d'autre raison. Comment raconter la vie d'un enfant qui vit dans un endroit qui n'est pas sur les cartes routières, qui n'existe pas ailleurs que dans la vie de ceux qui l'habitent ?
0: Et vos livres, Bertrand Ploquin, ces histoires jamais entendues, d'où viennent-elles ? Comment est né ce projet ?
2: Le projet vient d'un voyage en Irlande, et même d'un énième voyage en Irlande. Je pense que si je me coupe, ce qui sort, c'est de la Guinness, de mes veines. Je suis totalement amoureux de ce pays, et il ne vous aura pas échappé qu'en Irlande, parfois, il pleut. Donc je me réfugiais, même avant l'âge, légal, dans les pubs. Et ce qui m'a toujours fasciné dans les pubs irlandais, c'est la fraternité des clients, des habitués, en fait. Et j'aimais bien les écouter, j'aimais bien même la façon dont eux s'adressaient à moi pour savoir d'où je venais. Je sais pas par quel.
0: Ça, c'est l'Irlande.
2: C'est l'Irlande, absolument. Il s'adresse à vous de toute façon, il vous parle. Et donc, en les écoutant, je prenais des notes, j'avais déjà ce rapport un peu à l'écriture. Et puis, j'ai eu envie, j'ai eu une vie de libraire par le passé, une vie qui revient aujourd'hui, d'ailleurs, dans ma vie. En tant que libraire, je me suis dit, tiens, ce serait intéressant d'aller voir de l'autre côté. C'est-à-dire, qu'est-ce que c'est, après avoir vendu des livres, que d'en fabriquer, en fait. Et donc, partons de ces quelques histoires. J'ai écrit un livre, les histoires que j'ai jamais entendues dans un pub en Irlande, que j'allais démarcher moi-même dans les différentes librairies à côté de chez moi, les Fnac, ce type de commerce. Et puis, ça a eu un succès qui était tout à fait modeste, mais qui, moi, m'a donné envie de poursuivre l'aventure. Et donc, de fil en aiguille, avec toujours animé par ce goût du voyage et de faire découvrir aux lecteurs et aux lectrices un ailleurs, la collection s'est répandue vers d'autres destinations.
0: J'ai plein de questions, je vous les poserai tout à l'heure. Chez vous, Odile, parce que j'aimerais qu'on parle aussi des prénoms. Chez vous, Odile, Nikki refuse de nommer Abel, elle l'appelle l'animal. Chez vous, Cécile, vous donnez un prénom à une chienne alors que vos personnages n'en ont pas. Et Bertrand, vous utilisez des pseudonymes, ce que vous disiez tout à l'heure, chaque auteur, je ne sais pas si c'est vous, j'avoue que je ne sais pas, il y a une sorte de mystère. C'est des livres écrits sous pseudo. Et je me demandais ce que l'acte de nommer ou de taire un nom révélait de la dignité qu'on accorde à l'autre, Odile.
3: Ah bah c'est essentiel. Ne pas appeler quelqu'un, c'est le nier très profondément. Après, la recherche d'un prénom dans un livre, c'est une histoire très intérieure. J'ai du mal à m'expliquer comment on choisit un prénom. Moi, j'ai très prosaïquement besoin qu'il soit court pour pas passer 10 minutes à chaque fois que j'écris le prénom. J'aime bien les surnoms. Je trouve qu'il y a un côté de proximité avec le lecteur. Enfin, j'essaie de l'inviter dans une forme

0: de proximité du récit.
1: Vous choisissez les prénoms en fonction aussi de la sonorité, c'est ça ?
0: Oui. Mais comme tout ce que j'écris, enfin, il y a quand même une espèce de musique qui s'impose à moi. Enfin, quand j'écris.

0: par ses parents. Il est appelé Abel par elle, qui, pour le coup, lui renvoie une image de femme moderne. Oui.
1: Alors, je pose la question à tous les deux, Cécile et Bertrand, dans un instant. Mais d'abord, on écoute Ezekiel Pélès, Là où tu veux.

0: Bienvenue ou re-bienvenue dans l'émission Au Livre, etc. Nous sommes toujours en compagnie d'Odile Doutremont, Cécile Coulon et Bertrand Ploquin. Cécile Coulon, j'aimerais que vous nous lisiez un extrait de votre livre, un moment charnière du livre, quand le prêtre du village recueille le petit garçon de 7 ans défiguré et lui dit ces mots.
1: Vous vivrez, mais vous vivrez en monstre. Ne craignez pas ce mot, il ne dit rien de ce que vous êtes, il dit seulement ce que les hommes penseront de vous s'ils vous voient. Et les hommes, capables du meilleur et du pire, craignent le monstre quand il ne vit pas en eux. Ils vous chasseront, ils vous traqueront, ils diront que vous êtes infâme alors que vous avez survécu. Ils diront que vous écorchez la beauté alors que la beauté est en vous comme en tout être vivant et vous ne devez jamais en douter.
0: Ce personnage, le monstre, comme plein de personnages de votre livre, on en parlait tout à l'heure, il n'est pas nommé. Pourquoi ce choix ?
1: Parce que les personnages de mon livre ne sont, connus et reconnus que par la fonction qu'ils ont dans le village ou leur place dans la famille. Ils sont soit le maire, l'institutrice, ou le fils, la mère, l'oncle. Et ce qui m'intéressait, ce que je ne faisais pas dans mes romans précédents, c'était de rentrer dans une histoire sans savoir ni les noms de famille, ni les prénoms, mais simplement de placer ces personnages à l'intérieur d'une généalogie ou d'une société et de voir comment cette place peut les étouffer, peut au contraire les porter, comment ils pensent la garder toute leur vie, mais néanmoins, évidemment, ça ne se passe jamais comme prévu, sinon on n'écrirait pas de roman. Et

0: C'est vrai que moi qui adore trouver des prénoms, enfin vraiment c'est un jeu pour moi en littérature, j'adore ça. Tout d'un coup, il fallait penser le personnage autrement. Il fallait rentrer dans sa vie et dans ses actes par une autre porte. Et c'était à la fois du point de vue de la narration et du style assez nouveau pour moi.
1: Et donc vous les avez construits comment, comme des archétypes? Vous avez fait des fiches personnages? Comment vous avez travaillé vos personnages?
0: En fait, je suis quelqu'un qui vient du cinéma. J'ai longtemps fait des études de cinéma et j'ai longtemps pensé que ma manière de raconter des histoires, ça passerait d'abord par l'image. Et à chaque fois, en tout cas pour ce livre-là, je me suis dit, ton premier plan de chacun de ces personnages, à quoi va-t-il ressembler? Sur quoi vas-tu zoomer ou dézoomer? Combien de temps vas-tu rester? Et c'est vrai que je pense que j'ai vraiment pensé la mise en scène, en fait, de ces personnages et de leurs émotions et de leurs actes, comme si j'avais dans les mains une toute petite caméra et qu'il fallait qu'elle en dise beaucoup avec très peu de moyens.
1: c'est réussi. Et alors, ce passage sur la monstruosité, j'aimerais qu'on en parle. Chez vous, Odile, elle naît d'un rapport de force. Vous écrivez... Vous êtes le personnage de Nikki. Je n'éprouve pas l'envie de te tuer, juste le besoin vital de le faire, de m'extraire de la morale, du bien, de ne plus me noyer pieds et poings liés dans un pédiluve de perfection. Ce faisant, j'ai chassé l'hypothèse qu'en menant à terme un tel projet, il n'était pas certain que je demeure meilleure que toi. Il est probable que je devienne pire. Dans votre histoire, qui est le monstre, Odile?
2: C'est une très bonne question. C'est toute l'histoire du livre, ma chère. C'est lui qui commet l'acte monstrueux. Il n'y a pas de doute là-dessus. Après, toute la question est de savoir dans quelle mesure la vengeance est libératrice. Est-ce qu'elle elle s'en approche ou pas? Je reviens à la thématique de la violence, parce que sa vengeance passe par une violence, comme une réponse à l'acte violent qu'il a commis en tuant sa propre... Enfin, la vache qui appartenait à Nikki. Et cette violence dans cette vengeance, en fait, ne lui ressemble pas. Quand on entreprend une mission ou une opération de vengeance, dans quelle mesure est-ce qu'on se perd soi-même? Est-ce qu'on se désapproprie? Et on se perd. Et donc, la question, c'est ça. Il n'y a pas véritablement de morale à cette histoire. Peut-être que c'est important et même indispensable quand on considère que justice n'a pas été faite. C'est peut-être important d'emprunter le chemin de la vengeance, ne fût-ce que par réflexion, ne fût-ce que par projection de ce qu'on pourrait en faire. Elle mène le projet un peu plus loin, puisqu'elle va quand même, elle va jusqu'à
1: le concrétise.
2: Oui, elle le concrétise, mais dans une certaine mesure, oui. C'est-à-dire que elle fait miroiter l'idée de la vengeance.
1: Il faut pas raconter la fin.
2: Non. Voilà. Cette vengeance reste, elle fluctue entre hypothèse et réalité.
1: Vous, Bertrand, alors vous demandez le lien que je vais faire entre monstruosité et vos livres. Et je me suis dit qu'en collectant des histoires jamais entendues, donc sous pseudo, vous luttez aussi contre une forme de monstruosité sociale, c'est-à-dire que vous luttez aussi contre cette indifférence qui transforme les individus en simples fonctions. Vous créez des relations aussi entre les gens.
3: Effectivement, alors oui, c'est effectivement bien vu. C'est pour moi l'objectif, c'est vraiment le voyage. Le voyage, c'est la vie, c'est un voyage. Enfin, et je pense que il n'y a pas de vie accomplie sans aller à la rencontre de l'autre, en fait, hein, qui va nous nourrir, qui va nous constituer. Et donc, c'est important pour moi d'emmener des lecteurs et des lectrices qui n'ont pas forcément ni les moyens, ni le goût, ni l'habitude du voyage, de les entraîner vers des ailleurs inaccessibles, ou bien simplement même de rappeler à certains voyageurs les meilleurs souvenirs de leur voyage passé, ou probablement des souvenirs à venir. Mais donc l'idée, c'est que le voyage n'a de sens qu'à partir du moment où on se confronte aux habitudes des habitants. Pour moi, c'est ça vraiment le cœur du sujet de cette collection. C'est quand on voyage, qu'est-ce qu'on retient finalement? C'est pas un monument, c'est pas une bonne adresse de restaurant. Ce qu'on retient, c'est les moments inattendus des rencontres. C'est ce que je voulais, moi, effectivement,
1: ça,
3: développer.
1: L'anecdotique devient très important.
3: Exactement. L'anecdotique, l'inattendu devient essentiel. Et c'est ce qu'on conserve. D'ailleurs, on va garder des numéros de téléphone, des adresses mail. Et parfois, ça crée des amitiés, ça crée des fidélités. Ça crée, ça s'étend dans le temps. Et c'est ce qui fait les plus beaux voyages. Mais, plus spécifiquement, ce sont effectivement les habitants, j'allais dire, du quotidien, pas, enfin, ce qui est intéressant, c'est effectivement ce passant qu'on croise, qui nous renseigne alors qu'on est perdu, et qui n'a pas de fonction particulière que d'être là, et qui devient peut-être un jour notre meilleur ami. Ça, c'est une fonction sociale que je trouve absolument merveilleuse, et moi, effectivement, je veux valoriser, aujourd'hui en particulier.

0: J'aimerais qu'on parte pour le Québec, où nous retrouvons Katia Courteau de la librairie Le Port de Tête à Montréal. Bonjour Katia.
1: Bonjour Lilia, bonjour à tous.
0: Alors, vous avez aimé vous plonger dans la forêt ancestrale de Cécile Coulon.
1: Oui, aimer est un faible mot. En fait, j'ai profondément aimé votre roman, Cécile Coulon. Et je ne suis pas encore tout à fait revenue de cette forêt imprégnée en moi. Quelle magnifique lecture! Très vite, j'ai été happée par votre écriture ciselée, poétique, où vous arrivez parfois même en peu de mots à une si grande puissance d'évocation. Et nos sens sont pris en otage, totalement. Votre roman porte les effluves de feuilles sèches, d'argile, de mousse, de carcasses de petits animaux et fait vibrer la lumière des aubes et ramper devant nous les crépuscules.
0: Et c'est cette ambiance de clair-obscur qui vous a beaucoup plu, Katia, où se détachent les personnages un peu comme des ombres.
1: Ah oui, ouais, vraiment. Il y a dans l'histoire de ce jeune homme condamné à se cacher de la cruauté humaine une tension continue entre l'horreur et la beauté, l'enfermement et l'évasion jubilatoire, le gothique et la lumière. Les personnages, pour plus que de simples archétypes, pour moi, j'ai d'ailleurs été très touchée par Madame, l'institutrice, qui est présente tout au long du roman et qui va être très attachée à ce monstre. Mais vous ne donnez aucun nom, effectivement, comme Lilia le mentionnait plus tôt, à vos personnages. Et ils sont plutôt définis par leurs fonctions, comme vous avez expliqué, le prêtre, l'enfant, madame, le père. Et en ce sens, on se rapproche assez du conte avec ses délices et frissons.
0: Merci, Katia. Vous aviez une question, justement, à ce sujet, au sujet du conte.
1: Oui, oui, effectivement. Aviez-vous, Cécile Coulon, dès le départ, l'intention de vous inspirer de la forme littéraire du conte pour votre histoire? Est-ce que c'était le cas? Et si oui, pourquoi?
2: Merci déjà pour tout ce que vous avez dit. J'ai vraiment bien fait de venir, moi, à cette émission. Et la question du conte, en réalité, ça m'intéressait parce que, comme beaucoup de gens, je suis venue à la lecture et on m'a lu d'abord des contes à haute voix. Et c'est quand même une des formes qui nous rassemble toutes et tous. Même des personnes qui ne lisent pas forcément le conte est à l'endroit essentiel, fondamental du partage des histoires. Et chacun peut y rajouter un détail, peut le faire à sa manière, à sa façon. Et je crois que pour moi, ce domaine-là, ce format-là, c'était aussi de faire vivre l'histoire plus longtemps, de ne pas l'enfermer dans une temporalité, de ne pas l'enfermer, en fait, ni dans un lieu, ni sur une frise chronologique, et de dire, j'espère très sincèrement, qu'on peut imaginer que cette histoire, elle a lieu dans l'Antiquité, aujourd'hui, ou dans 50 ans. Et il me semble que le conte permet une endurance du récit et du livre.
0: C'est intéressant parce que vous allez toujours plus loin en fait, Cécile Coulon. Il y a de moins en moins de lieux, de prénoms. Ça devient, c'est de plus en plus concret presque. C'est quand même paradoxal.
2: C'est vrai que je me défais de plus en plus, on va dire, de tout ce qui tient de la carte d'identité des personnages.
0: Mais c'est pas abstrait pour autant, c'est ce que je veux dire, c'est pas du tout abstrait.
2: Non, parce que c'est le détail. Je vais toujours chercher un détail que je vais décrire comme si ce détail était un personnage.
0: Et justement, les lieux sont toujours des personnages dans vos livres, Cécile Coulon. Katia, vous aviez une question à ce sujet.
1: Oui. En fait, je vous mentionnais aussi plus tôt que j'avais du mal à quitter votre forêt, ce village. Cette atmosphère extraordinaire que vous arrivez à créer avec votre écriture, je serais ravie de pouvoir très vite me plonger dans votre précédente publication, La langue des choses cachées, qui déjà faisait découvrir ce lieu, le hameau du fond du puits. Alors, je me demandais comment expliquer votre attachement à ce lieu fictif au point de lui consacrer une seconde histoire. Et est-ce qu'il vous reste d'autres histoires à écrire au cœur de cet endroit extraordinaire?
2: C'est une excellente question. Je ne sais pas si je peux y répondre de manière tout à fait gravée dans le marbre, mais en tout cas, j'ai fait deux romans qui se passent dans le fond du puits. Parce que quand j'ai terminé La langue des choses cachées, je me suis rendu compte que je n'avais pas envie de partir, que je me sentais bien. Alors, oui, se sentir bien au fond du puits, faut aimer ça, quoi. Mais le fait est que j'avais l'impression que ce village-là était la somme de tous les endroits que j'avais racontés avant, que la manière de m'infiltrer à l'intérieur par mes personnages me plaisait vraiment, quoi. Je me suis sentie un peu fusionnée avec cet endroit et je voulais juste... Mais c'est très simple, je ne voulais pas en partir. Alors oui, j'ai encore plein d'histoires à raconter sur le fond du puits. Je ne sais pas si je vais continuer, mais en tout cas, j'en ai beaucoup en stock. Parce qu'en fait, il y a cette idée qu'il suffit d'aller taper à la porte de la maison suivante pour raconter ce qui se passe derrière. Et donc, je ne sais pas si je vais aller taper à cette porte, mais j'y songe. Voilà.
1: Ben, écoutez, je vous avoue que pour ma part, vous dites exactement ce que je ressens. Vous n'aviez pas envie de quitter tout de suite cet endroit. À la lecture de ce livre, c'est exactement ce qu'on ressent. On n'a pas envie. Et en fait, cet endroit ne nous quitte pas. Alors, merci infiniment, Cécile Coulon.
2: Merci à vous, c'est très gentil, merci beaucoup.
0: Merci, Katia. J'aimerais qu'on poursuive cette conversation sur la manière dont vous écrivez les uns les autres, comment vous travaillez concrètement. On en discute quand on revient.

0: Bienvenue ou re-bienvenue dans l'émission Au Livre, etc. C'était Bonnie Banane, la Lune et le Soleil. Et nous sommes toujours en compagnie de nos auteurs du jour, Odile Doutremont, Cécile Coulon et Bertrand Ploquin. C'est l'heure de l'atelier d'écriture.
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0: Bertrand Ploquin, vous dites qu'une librairie est une agence de voyage. J'aimerais que vous nous racontiez l'histoire du libraire qui rencontre D'Artagnan.
2: Alors, pour vous répondre un petit peu, ce livre, c'est pas moi qui l'ai écrit. C'est une véritable libraire. Sous pseudonyme, absolument. Que je crois que Cécile connaît d'ailleurs. Mais je vais laisser le mystère entier. L'histoire de cette D'Artagnan, ce qui m'a beaucoup intéressé moi en tant qu'éditeur, c'est que justement, la majorité des histoires de ce recueil sont vraies. Sauf bien entendu celle-là. Alors de quoi il s'agit ? Il s'agit d'une libraire qui est passionnée par Dumas, par l'œuvre de Dumas, et qui un jour reçoit un client qu'elle trouve très étrange, avec un accoutrement vraiment vraiment étonnant, qui lui fait un peu peur même. Et il est sale, on sent qu'il a pas pris de bain depuis un moment, ni même de douche ou de quoi que ce soit. Et donc elle les conduit un peu, alors que lui voulait acheter un livre. Mais quand elle ferme sa librairie, elle entend du bruit, elle se rend compte à l'étage que l'homme en question est arrivé par la fenêtre à l'étage de la librairie, et c'est D'Artagnan. Et voilà. Et donc va s'instaurer un dialogue entre la libraire et D'Artagnan qui révèle une... Enfin, moi, j'ai trouvé admirable la façon

0: dont en quelques lignes, toute la personnalité de D'Artagnan s'exprime.
1: Moi aussi, j'ai aimé ce passage. Je me disais que, à travers toutes vos anecdotes, c'était quasiment des petits romans en soi, chacune. Vous n'avez pas eu envie de développer ou de demander à certains de vos auteurs de développer certaines anecdotes ?
0: En fait, ça va dans les deux sens. C'est-à-dire que, par exemple, pour le recueil sur la Bourgogne...
1: Sur les caves en Bourgogne.
0: Sur les caves en Bourgogne, voilà, absolument. L'auteur a écrit une très courte histoire sur un trio de sœurs qui va savourer des grands crus.
1: Racontez pas, je vous demande tout à l'heure. Ah, je veux qu'on en parle.
0: Ok. Et ben justement, c'est cette histoire-là, elle est en train de développer en roman.
1: Ah, d'accord.
0: Et parfois, d'autres histoires sont des romans qu'on raccourcit parce que ça devient de formidables nouvelles très concises.
1: Donc il y a des gens qui vous envoient des romans et vous décidez que ce sera plus court.
0: C'est pas si simple que ça, mais, ouais. Mais parfois il y a des intentions de romans qu'on exprime et quand je travaille avec l'auteur ou l'autrice, on trouve peut-être plus judicieux déjà d'en faire un premier jet sous format nouvelle. Ça arrive. Mais rien de plus noble pour moi que de voir un texte de quelques pages donner envie à l'auteur ou l'autrice d'en faire un
1: développer.
0: Oui. Bien sûr.
1: Odile Doutremont, comment vous qualifiez votre roman La Dernière Nuit ?
2: Comment je le qualifie ? C'est un thriller social et agricole. Frédéric Becbédé a dit que j'avais inventé le thriller antispécifique.
1: Thriller antispéciste, d'accord. C'était un compliment dans sa bouche ?
2: Oui, oui, tout à fait, absolument. Ah bah oui, sinon je ne répéterai pas. C'est un thriller. Enfin, c'est un thriller, je ne sais pas, c'est un roman haletant, j'ose espérer, du moins.
1: J'aimerais qu'on retrouve à présent, Odile Doutremont, l'une de vos compatriotes, Diane Plateux, de la librairie Claudine à Vavre, en Belgique. Bonjour Diane.
3: Bonjour, bonjour à tous.
1: Alors vous faites une analyse très pertinente de ce thriller antispéciste.
3: Oui, dans ce roman à l'écriture précise et à l'atmosphère âpre, vous décrivez un homme, Abel. Il est étourdi de sa toute-puissance. Abel, qui lors d'une soirée de beuverie, va tuer d'un coup de fusil la vache de sa voisine et amie d'enfance, un Nicky. Une vache et pas n'importe laquelle, puisqu'il s'agit de chance qu'ils ont naguère sauvé de l'abattoir. C'est une trahison ultime pour Nicky, car Abel est celui avec qui, dans l'enfance, elle a développé son amour du vivant, celui grâce à qui elle a découvert sa vocation. Car Nicky reprendra la ferme de ses parents en cherchant à concilier exploitation agricole et bien-traitance animale. Et Abel, d'un coup de feu, a aboli leur amitié, ce qu'ils avaient bâti ensemble.
1: Et au-delà d'une amitié trahie, Diane, vous y voyez un élément déterminant, la domination de classe.
3: Mais oui, parce que ce que l'on perçoit à la lecture de votre roman, intimement lié à une réflexion sur l'antispécisme, c'est aussi le récit d'une farouche lutte des classes. Tout au long du roman, cela revient à Nicky par petites touches. Si la famille d'Abel est invitée une fois l'an à la ferme, l'inverse ne s'est jamais produit. Et la famille Nicky n'a jamais mis les pieds au château. Pour la mère d'Abel, Nicky est l'ami des champs, incapable ou indésireuse de retenir son prénom. Et Abel lui-même, en son fort intérieur, le reconnaîtra. « Si tu étais honnête, se dit-il, tu te rappellerais à quel point tu n'as jamais cessé de te sentir supérieur à elle. N'en déplaise à ceux qui croient, naïvement, que l'égalité est un droit. »
1: Et Diane, vous soulevez une question intéressante. Sur ce terreau de l'inégalité, c'est pourtant le mieux nanti qui bascule dans la violence.
3: Oui, la colère de Nicky est décuplée par ce dont elle se souvient d'Abel enfant. Avec elle, on se demande si Abel a irrémédiablement changé et pourquoi. Plus tard, le réquisitoire de Nicky est un long dévoilement de la nature d'Abel, de qui il est devenu ou redevenu après la parenthèse enchantée de la ferme. Un homme violent, malgré le vernis de l'éducation, sûr de sa supériorité et de son bon droit. Où l'on apprend que la violence peut surgir de quelques milieux qu'on vienne. En conclusion, votre roman est une belle réflexion sur ce qui meut les hommes. Amitié, amour, trahison et désir de vengeance.
1: Vous aviez une question pour Odile, Diane.
3: Oui, j'ai été très frappée, dans la forme du roman, par votre utilisation alternativement du « elle » et « je » pour Nicky, alors que vous utilisez le « il » et le « tu » pour Abel. Que vouliez-vous signifier par cet usage ?
2: Merci pour votre analyse. Et puis, pour votre...
1: Vous êtes d'accord avec tout ?
2: Oui, bien sûr. Bien sûr. En fait, je viens du scénario, moi. Et donc, j'ai comme objectif premier, en commençant un livre, de ne pas lâcher mon lecteur. Et donc, j'utilise des stratagèmes pas très catholiques pour le garder avec moi, y compris en variant la façon que j'ai de nommer les personnages et puis de les sensibiliser dans le texte. C'est une technique d'écriture. Je vais vous dire, il y a une autre chose aussi, c'est que je trouve très agréable de passer d'une personne à l'autre quand on incarne un personnage, enfin incarner un personnage par l'écriture, quand on fait l'exercice de l'écriture, c'est que ça nous permet aussi de se positionner à des endroits différents et d'entendre une autre musique d'écriture. Et moi, ça m'amuse, surtout.
1: Mais vous identifiez quand même plus à Nicky.
2: Très clairement.
1: Non, mais vous auriez pu choisir le jeu pour Abel.
2: Non, je voulais pas choisir le jeu pour Abel parce que je voulais le mettre à distance de quelque chose. Je trouve que c'est très très compliqué d'intérioriser quelqu'un qui utilise la violence. Je voulais volontairement le mettre à distance, vraiment, de Nicky et de moi-même.
1: Merci beaucoup, Diane.
3: Merci à vous.
2: Merci.
1: Et puisqu'on parle des pronoms personnels, Cécile Coulon, vous avez choisi une narration externe à la troisième personne, même s'il y a à certains moments, il y a des prises de parole directes à la première. Pourquoi vous avez jamais envisagé d'écrire à la première personne ce roman ?
2: Je ne l'ai jamais envisagé. Et alors, c'est le dixième roman que j'ai publié.
1: Vous voulez rester dans les contes.
2: J'aime bien rester dans les contes. Et je suis assez admirative d'ailleurs des autrices et des auteurs qui arrivent à prendre cette première personne. Je pense que je l'utilise beaucoup en poésie, puisque c'est ma deuxième casquette. Et là, pour le coup, je ne sais pas faire autrement. Néanmoins, sur le roman, je crois que c'est une prise de risque assez incroyable. Et la troisième personne me permet peut-être d'avoir un espèce d'œil, c'est un peu l'œil de Sauron dans Le Seigneur des Anneaux, et de voir tout ce qui se passe dans le village, dans la tête de ceux qui l'habitent, dans la forêt qui ceint ce village. Il y a des prises de parole, mais de la même manière, je pense que faire parler un personnage avec un autre ou tout seul, c'est un métier. Dialoguiste, c'est un métier. Il n'y a rien de plus difficile à écrire que des dialogues.
1: Vous vous sentez à l'aise dans les dialogues ?
2: Non, pas du tout. Moi, je suis très à l'aise dans la description. J'adore ça. Et pour moi, le dialogue est un travail que j'apprends, en fait, que j'apprends à chaque nouveau livre où je me dis, on y va sur les dialogues, il faut y aller, il faut apprendre.
1: Comment on travaille les dialogues ?
2: Ça, il faut demander à la scénariste qui est à côté de moi. Comment on travaille les dialogues ?
1: Comme il y a un nom pour ça. Je vais me tourner vers l'éditeur Bertrand. Oui. Comment on travaille les dialogues ?
0: En coupant.
1: En tant que libraire.
0: Je crois que l'écueil qu'il faut éviter dans le dialogue, c'est la longueur. Un dialogue écrit n'est bien entendu pas un dialogue oral. C'est toujours beaucoup plus simple quand on coupe. En tout cas, c'est une des voies, à mon avis.
2: Il faut travailler à la gomme et pas au crayon.
0: Exactement.
1: Oui, c'est ça. Odile, vous êtes d'accord ?
2: Oui, je suis d'accord. De temps en temps, on s'offre un bon monologue et c'est bien aussi.
0: C'est vrai.
2: Un peu d'étouffer, toujours du bien, mais c'est vrai.
1: Merci à tous les trois. On se retrouve tout de suite pour le conseil lecture de la semaine. Oui.

0: Bienvenue ou re-bienvenue dans l'émission etc. C'était Meryl T Société. Nous sommes toujours en compagnie de nos auteurs du jour, Odile Doutremont, Cécile Coulon et Bertrand Ploquin. C'est l'heure du conseil lecture de la semaine.
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0: Et mon conseil cette semaine, c'est votre série, Bertrand Ploquin. Mais d'abord, je voulais vous demander, vous êtes l'éditeur donc, de vos propres livres, mais est-ce que vous en avez écrit vous-même ?
2: J'ai écrit le premier, peut-être un ou deux autres. Et puis,
3: peut-être.
0: J'ai essayé de vous piéger, mais ça ne marche pas bien.
2: Et ben, c'est-à-dire que le plaisir d'écrire, il est quand même toujours là. Et quand on est éditeur et qu'on aime écrire, c'est quand même assez frustrant de pas contribuer comme à certains ouvrages. Mais et puis peut-être une ou deux histoires par-ci par-là. Mais je découvre au fur et à mesure le travail d'éditeur, qui est aussi passionnant, hein, l'accompagnement de l'auteur.
0: Vous étiez libraire donc avant.
2: Oui.
0: Et vous ne regrettez pas d'être passé du statut de lecteur professionnel à éditeur. Vous êtes aussi lecteur, mais dans une autre branche.
2: Ben en fait, ce que je regrette pas, c'est surtout d'être retourné dans le monde du livre, même si c'est pas total aujourd'hui. Je peux avoir d'autres activités par ailleurs, mais que le livre ait accompagné ma vie tout au long de ces années et que ça continue, quel que soit le métier, d'une certaine façon, c'est vraiment ce qui me satisfait, moi. Donc en tant que lecteur, oui, d'abord, bien sûr, en tant qu'auteur, oui, libraire également, et puis éditeur. Tout ça, pour moi, c'est surtout faire vivre le livre. Donc,
0: Et comment vous travaillez concrètement ? Est-ce que c'est des libraires, comme vous venez de dire tout à l'heure, qui vous proposent des idées ? Est-ce que c'est vous qui êtes à l'initiative de certains ouvrages ? Comment ça se passe ?
2: Alors, les trois, puisque des libraires, oui, alors c'est arrivé une fois, effectivement, qu'une libraire me dise, tiens, ce serait pas mal, les histoires que j'ai jamais entendues dans les rayons d'une librairie. En effet, oui. L'idée m'a tout de suite fait rêver, donc j'ai voulu aller au bout de ce projet. Parfois, j'ai moi-même des idées, mais aucune envie d'écrire, aucune qualité pour écrire sur un pays ou sur un autre. Par exemple, sur l'Inde, moi, c'est très difficile pour moi d'imaginer ce que pourrait être une série d'histoires sur l'Inde. Mais je suis tombé sur un auteur qui, lui, connaît parfaitement l'Inde, avait très envie de raconter cet amour pour ce pays, et donc je lui ai confié le projet. Et parfois d'autres auteurs.
0: Et donc
2: qui
0: vous les envoyez en Inde ou est-ce que
2: je me renseigne. Sincèrement, j'aimerais pouvoir vous offrir le voyage de vos rêves pour que vous puissiez écrire un livre sincèrement.
0: Parce que j'ai vu histoire jamais entendue sous un cèdre au Liban, ouais. Histoire jamais entendue dans une crêperie en Bretagne, ouais. Histoire jamais entendue dans une paillote en Corse, histoire jamais entendue dans un compartiment de l'Orient Express, ouais. Une cage aux Canaries, une datcha en Russie, une lamasserie au Tibet. Donc je me demandais si vous envoyez les auteurs.
2: Oui, mais à Paris, celui à j'y tiens.
0: Un jour. À Paris.
2: Non, alors je vais lever le voile sur un secret. Effectivement, ce que je veux moi en tant qu'éditeur, c'est que les auteurs transmettent non pas leur connaissance d'un pays, mais leur amour du pays. Or, il se trouve que aimer un pays ne suppose pas nécessairement d'y être allé. Bien entendu, quand on y est allé, quelque chose d'autre se crée. Je pense que j'aurais été incapable d'écrire sur l'Irlande avec autant de sincérité, même si c'est pas forcément le mot que j'aurais choisi avec un peu plus de temps pour y réfléchir, mais si j'y étais pas allé.
0: Oui, vous êtes resté dans un pub irlandais à Paris, en fait.
2: Non, je suis vraiment allé en Irlande, pour le coup. Mais il y a cette phrase de Sandra Arce que j'aime beaucoup qui dit « Peu importe que je sois vraiment monté dans ce train, si j'ai permis à des lecteurs et des lectrices d'y aller avec moi. » Pour moi, c'est ça, en fait, le voyage. Et le plus beau voyage, en tout cas celui qui, moi, m'a bouleversé peut-être plus que tous les autres, c'est la littérature. Donc, à partir du moment où la littérature fait voyager, quelle est l'obligation d'aller dans les pays en question ?
0: Non, c'est vrai, je suis d'accord.
2: Alors, parfois oui, parfois non. Les auteurs y vont, parfois pas.
0: Alors parmi les anecdotes que j'ai beaucoup aimées, il y en a une dont vous avez commencé à parler tout à l'heure, les savoureuses de l'extrême.
2: Eh oui.
0: Est-ce que vous pouvez nous raconter ?
2: Ah, pour moi, c'est l'histoire qui a déclenché l'écriture de ce recueil, effectivement. Alors, les savoureuses de l'extrême, j'ai rencontré un jour un auteur qui est devenu un ami, Claude Huré, qui m'a raconté que lui-même avait eu la chance, en travaillant pour une compagnie aérienne, de pouvoir voyager n'importe où dans le monde, à peu de frais. Et en tant qu'amateur de bon vin, avec deux amis à lui, il partait donc savourer des bouteilles. Alors c'est dingue, hein, c'est-à-dire qu'ils partent avec un château, je sais pas quoi, hors de prix à l'époque, à Petra, et avec une table pliante, des chaises, une nappe, des verres en cristal, et ils ouvrent la bouteille et ils savourent ce grand cru devant Petra. Et il m'a raconté ça, j'ai trouvé ça extraordinaire, et je me suis dit, il faut absolument que les gens voyagent avec eux dans cette histoire. Et donc, j'ai voulu qu'il le raconte dans les histoires que j'ai jamais entendu dans une cave en Bourgogne. Sauf que, par respect pour ses amis, il a transformé le projet, c'est devenu trois sœurs qui partent au bout du monde.
0: Et à la fin, donc après le décès Est-ce que je peux dire ?
2: Oui, bien sûr.
0: Après le décès d'une des femmes, les filles découvrent dans la cave une bouteille de Romanée Conti, 90, donc d'une valeur inestimable. Et au lieu de la vendre, elles décident de respecter l'esprit de partage de leurs parents. Et elles la dégustent au sommet du Mont Saint-Romain avec les deux amies survivantes. Et je trouvais que c'était assez beau.
2: Et c'est toute l'humanité de cette fin qui m'a séduit, hein, bien entendu.
0: On parlait de la suite de vos projets et je me demandais, Odile d'Outremont, Cécile Coulon, est-ce qu'il y a un livre en cours ? Cécile, vous écrivez tout le temps, non ?
3: En fait, j'écris tout le temps, j'écris beaucoup de poèmes qui viennent quand ils veulent, mais j'écris dans ma tête, j'ai beaucoup d'histoires, enfin, il faut que je choisisse mes histoires, elles se battent.
0: C'est rare ça quand même, parce que vous avez beaucoup d'imagination, il y a pas beaucoup d'auteurs comme ça qui ont plein d'histoires.
3: J'ai le syndrome de la page pleine. et donc je suis en train de... Il faut que je choisisse entre deux histoires actuellement. J'en suis à cet endroit-là de la composition du prochain roman, c'est quelle va être l'histoire qui va gagner sur l'autre.
0: Et comment vous faites pour choisir ? Est-ce que vous commencez les deux et vous attendez de
3: pas
0: voir ?
3: Pas du tout. Non, je laisse le temps faire les choses et je me dis, il y en a bien une qui va se fatiguer avant l'autre. Il y en a une que je vais plus aimer garder en moi que l'autre.
0: Donc là, vous n'écrivez pas, vous écrivez de la poésie.
3: Oui.
0: Et vous laissez les deux autres
3: faire leur ménage ensemble. Et quand l'une aura mis l'autre dehors, je pourrai commencer à écrire.
0: Et vous, Odile ?
4: Et moi, je suis à peu près au même stade. J'ai deux histoires qui se battent en duel aussi. On verra bien qui gagne. Ça, c'est pour le cinquième roman. Et ensuite, j'ai un texte de théâtre qui devrait être mis en scène un de ces jours à Paris. Et j'ai une adaptation de mon deuxième roman qui devrait voir le jour comme film et je vais le réaliser. Voilà.
0: C'est quoi le titre ?
4: Baïkonour.
0: Ah.
4: C'est mon deuxième roman.
0: C'est vous qui réalisez.
4: Oui.
0: Bon, voilà, on va suivre tout ça. Et Diane Plateux, vous aviez un conseil de lecture, vous aussi.
5: Oui, je conseille à tous la lecture de Lali en l'air, de Anne-Sophie Kalfleisch, aux éditions Rouergue, dans la collection La Brune. On y traite, comme dans votre roman d'ailleurs, Odile, d'une histoire d'amitié qui a tout pour être belle. L'autrice nous transporte au mi-temps des années 90, 90, à La Louvière, ville belge victime de la désindustrialisation. On y suit Lali, une fillette d'une huitaine d'années un peu délaissée, qui va se lier d'amitié avec un vieil homme. Or, à ce moment-là, des fillettes disparaissent. On cherche Julie et Mélissa et la peur se répand. Au travers de trois voix, celle de Lali, de son amie Sophie et plus brièvement celle du vieil homme, nous allons suivre cette histoire dans l'atmosphère de plus en plus oppressante des années du trou, dont on connaît les conséquences irréversibles. L'autrice, tout comme vous Odile, utilise la deuxième personne du singulier, qui lui permet de donner une belle subtilité à la narration en nous donnant à voir l'intériorité de petite fille. C'est un très beau roman, court, qui devrait vous plaire.
0: Merci Diane, le titre c'est donc Lali en l'air et c'est aux éditions Rouergue. Et c'est la fin de cette émission, merci à tous les trois, Odile d'Outremont, Cécile Coulon et Bertrand Ploquin. Je recommande vivement la lecture de vos trois ouvrages qui chacun à leur manière tentent de recoudre les déchirures du monde et de redonner un prix à l'invisible. Lisez d'abord La dernière nuit d'Odile d'Outremont, publié aux éditions Julliard. C'est un huis clos psychologique d'une grande tension où Nikki, une éleveuse, utilise l'ombre d'une grange pour confronter un ami d'enfance à sa propre cruauté. Un roman puissant sur la réparation d'un affront et la boue séculaire des rapports de classe. Plongez également dans Le visage de la nuit de Cécile Coulon, paru à l'Iconoclaste. Dans ce conte noir et intemporel, un enfant dont le visage a été emporté par le mal apprend à vivre caché dans le secret d'une crypte. En devenant embaumeur, il devient celui qui répare l'image des autres pour l'éternité, prouvant que la grâce peut naître au cœur même du macabre. Et l'histoire d'amour est passionnante, on n'a pas eu le temps d'en parler. Sous la plume de Cécile Coulon, tout devient poétique. Et enfin, je vous encourage à lire la série Histoire jamais entendue de Bertrand Ploquin. Ces coffres à histoire nous emmènent dans le secret des librairies ou l'ombre des caves bourguignonnes et dans plein d'endroits pour recueillir des tranches de vie qui resteraient sinon dans l'oubli. Vous croiserez une femme qui fait choisir ses livres en librairie par son caniche royal ou comment un ancien pianiste vigneron s'est mis à soigner ses vignes en musique mieux que les pesticides. Merci enfin à mon équipe, Stéphane Combe à la réalisation, Florian Dittre à la technique, Estelle Gap et Ophélie Vivier à la programmation. Je rappelle qu'Olivre etc. est une coproduction de la RTBF, la RTS et Radio-Canada. Quant à moi, j'aurai le plaisir de vous retrouver la semaine prochaine.

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3: Ici Louis de Belval, voici les informations. Les libéraux de Charles Milliard veulent reprendre leur place comme parti de l'économie à 4 mois des élections provinciales. Quelques 500 militants étaient réunis à Sherbrooke pour parler principalement de développement économique, mais le dossier de la protection du français s'est aussi invité dans les débats. Retour sur ce conseil avec Marie-Josée Paquette-Comeau.
4: Le Parti libéral redevient le seul parti de l'économie au Québec.
5: Devant les libéraux rassemblés à Sherbrooke, Charles Milliard s'engage à réindustrialiser le Québec et ça passe par les PME.
4: On va faire passer la contribution du secteur manufacturier de 12 à 15 % du PIB québécois d'ici 2035.
5: Bien que le chef libéral voulait parler d'économie, la protection du français s'est imposée. Son plan se fait toujours attendre.
4: Il faut augmenter la quantité, la qualité de français, il faut franciser davantage nos immigrants.
5: Mais au même moment, durant le Conseil, le Parti libéral se braque contre des éléments de la loi 96 qui déterminent les quotas d'inscription dans les cégeps anglophones, ce qui empêche les francophones d'y étudier. La députée libérale Jennifer McCarron prône le libre choix.
6: Quand on est rendu adulte, il me semble que les adultes devront être à l'aise de faire le choix.
5: Le libre choix aussi pour les formations professionnelles. Le président de la commission politique du Parti libéral, André Pratt, souligne que son parti est contre le nouveau projet de loi 8 qui impose la loi 101.
7: Après ça, ça va être les cégeps, après ça, ça va être les universités. Où est-ce que ça va s'arrêter?
5: Charles Milliard promet que son plan pour protéger le français sera annoncé avant la Saint-Jean-Baptiste. Ici Marie-Josée Paquette-Comeau, Radio-Canada, Sherbrooke.
3: Cuba s'enfonce dans la crise. Tous les paiements par carte de crédit Visa et Mastercard sont suspendus dans l'île en raison du durcissement des sanctions de l'administration Trump. Chez nous, les membres de la communauté cubaine doivent ainsi trouver de nouvelles façons de venir en aide à leurs proches qui vivent à Cuba. Andréanne Williams a préparé ce reportage.
8: Julio Hong dirige la répétition générale du spectacle de fin d'année de son école de danse à Sainte-Thérèse, dans les Laurentides. L'heure devrait être aux réjouissances, mais le Cubain s'inquiète pour sa mère, qui vit à Cuba.
9: Ma tête est pas là.
8: Il lui avait donné une carte de crédit pour lui permettre de subvenir à ses besoins, mais en raison des sanctions américaines, les paiements par Visa et Mastercard, notamment, sont désormais suspendus sur l'île.
9: Ça va être très compliqué d'envoyer l'argent, parce qu'avant, avec Western Union fonctionnait à Cuba, maintenant Western Union ne fonctionne pas. Alors, il y a des petites compagnies privées qui te chargent un 15 % pour envoyer l'argent.
8: L'administration Trump a accentué cette semaine ses sanctions contre le groupe d'administration d'entreprises, un conglomérat sous le contrôle de l'armée cubaine qui gère de nombreuses entreprises à Cuba. À partir du 6 juin, les entreprises qui font affaire avec le groupe peuvent aussi faire l'objet de sanctions, ce qui en a poussé plusieurs à quitter l'île. La professeure titulaire à l'École d'études politiques de l'Université d'Ottawa, Marie-Christine Doran.
10: Ce n'est que la dernière d'une série de stratégies que les États-Unis essaient de déployer pour, dans le fond, forcer un changement de régime à Cuba.
8: Julio Hong, lui, compte sur la résilience du peuple cubain.
9: Il trouve la façon de survivre jour par jour. Et c'est ça la vie.
8: Isandrian Williams, Radio-Canada, Montréal.
3: Et puis les négociations indirectes entre l'Iran et les États-Unis pour mettre fin à la guerre demeurent dans une impasse. Les pourparlers se compliquent davantage en raison d'une nouvelle ronde de frappes que se sont échangées les armées américaines et iraniennes près du détroit d'Ormuz. Greta Juris a plus de détails.
11: Malgré la trêve conclue le 8 avril, les hostilités ont repris entre les armées américaines et iraniennes. Les États-Unis déclarent avoir frappé des radars iraniens après avoir abattu des drones tirés par l'Iran en direction du détroit d'Ormuz. Selon un responsable américain, les projectiles visaient directement le trafic maritime régional. Les États-Unis ont ensuite ciblé des sites de surveillance iraniens, notamment sur une île dans le détroit. En représailles, les gardiens iraniens de la Révolution s'en sont pris à des bases américaines au Koweït et à Bahreïn, en plus de cibler 4 pétroliers qui tentaient de franchir le détroit sans autorisation. Cette escalade risque de compliquer davantage les négociations entre les deux pays, mais dans les rues de Téhéran, bien des résidents espèrent toujours

0: pour un dénouement. Si Dieu le veut, dit-elle, les deux camps réussiront à conclure une entente. D'autres ne veulent pas toutefois d'un accord à n'importe quel prix. Il affirme que chaque pays a le droit de se défendre et que les deux camps devront faire preuve de retenue pour être en mesure de résoudre le conflit. Pendant ce temps, le ministre iranien des Affaires étrangères qualifie le comportement américain d'hostile et de provocateur. Malgré l'escalade des tensions, les efforts diplomatiques se poursuivent, notamment entre l'Iran et le Pakistan, médiateurs dans le conflit. Le ministre pakistanais des Affaires intérieures est attendu à Téhéran cette fin de semaine. Ici Greta Joris, Radio-Canada, Montréal.
1: Et puis enfin, aux États-Unis, une fusillade a fait au moins 12 blessés, dont 2 se trouvent dans un état critique lors d'un festival communautaire à Toledo, en Ohio. Les autorités tentent toujours de retrouver des suspects et indiquent que les victimes ont été conduites dans des hôpitaux à proximité. Le gouverneur de l'Ohio s'est dit profondément préoccupé par la situation et souligne que les festivals d'été devraient être des lieux sûrs pour les familles. Le festival Old West End est un événement communautaire qui se déroule sur une période de 2 jours dans la ville du Midwest. Voilà, c'était les informations à l'antenne de Radio-Canada.

0: Ici Isabelle Craig, voici La Folle Aventure. Bonjour à tous, comment allez-vous? Bienvenue à ces deux heures de radio qui, on le souhaite, seront vous étonner, vous surprendre, faire pousser des hauts, des ah, vraiment? On a beaucoup d'espoir hein, pour cette émission.
1: La barre est haute.
0: La barre est haute, Émilie Dubreuil.
2: On est une bande dessinée. On est comme des personnages de bande dessinée.
0: Ah, vous en êtes une, Émilie.
2: Oh, c'est trop gentil.
0: François Lemay, bonjour.
3: Bonjour.
0: Alors, nous parlerons de sport dans un instant,
3: ah, oui,
0: mais d'abord, vous dire un peu ce que nous avons au menu. Une deuxième heure axée sur le thème de la mémoire, du souvenir. Et d'ailleurs, dans cette émission, et dans la première et dans la deuxième heure, on a deux très bonnes histoires d'enfants devenus adultes qui partent sur les traces de leurs parents. Et je pense, entre autres, donc à Catherine Paiement-Paradis, avec le balado L'Affaire Lavallée. Il ne faut pas rater ça. Il est parti sur les traces de sa mère, qui était journaliste à la presse et qui a fait et qui aurait fait libérer en 1968 un jeune Québécois accusé de meurtre au Mexique. Ça a l'air compliqué, mais ce n'est pas. Émilie, vous avez écouté ce balado.
2: Oui, c'est
0: hein?
2: Fascinant. Quelle histoire incroyable.
0: Ouais. Une autre histoire, et ça sera en première heure. Il y a Dominique Hardy. Lui, c'est un enseignant, un prof d'histoire à l'UQAM. Et lui et son frère sont partis sur les traces de leur père, qui a été un réalisateur dans les années 60 d'un film culte qui, à l'époque, a été un flop monumental qui s'appelle The Wicker Man et qui est un film culte d'horreur, mais un film qui s'est très mal passé. Ça a fait éclater la famille. Et donc, vous comprenez qu'ils ont comme un rapport trouble à ce film-là. Et les deux hommes sont partis à la recherche de leur père à travers des archives. Et c'est passionnant. Alors ça, c'est ces deux sujets dont on vous parle. Il y aura aussi Steve Dumas qui sera avec nous. Oui, Dumas, l'auteur, compositeur, interprète, passionné par les diapositives. Il achète des diapos, 5000 diapos pour faire un spectacle, entre autres. Donc, il s'intéresse à la vie des gens ordinaires qui racontent leur histoire. Mais d'abord, vous dire qu'autour de la table, il y a Rose Gillévesque. Bonjour, Rose.
4: Bonjour.
0: Alors, qui arrive de Saint-Hubert. Rose, qui est peintre et poète. Et vous êtes au cœur de ce court-métrage absolument magnifique qui s'appelle Mes murs, mémoire. Et c'est Axel Robin qui est à Rimouski dans nos studios. Bonjour, Axel.
5: Bonjour.
0: Alors, c'est vous qui avez tourné ce film-là qui a remporté un prix important d'ailleurs. Qu'est-ce que c'est le prix que vous venez de remporter, Axel?
5: Ça a été le PCCQ, donc le prix collégial du cinéma québécois.
0: Et c'est votre premier court-métrage, c'est votre premier film?
5: C'est pas mon premier film, mais c'est le premier film qui a autant d'impact.
0: Ah oui. Alors, ce film-là, il raconte, et c'est ce qu'on vous racontera dans un instant, un peu votre vie, Rose, cette passion que vous avez pour la peinture. Vous avez transformé votre maison en œuvre d'art, littéralement. Et vous avez peint tous les murs. Combien de fresques, Rose?
4: Absolument. J'ai peint 35 fresques sur les murs et les portes dans ma maison, des bas de fenêtres également. Mais ce sont tous des scènes du Québec qui vous font voyager dans le Québec quand vous venez visiter.
0: Ben oui.
4: J'ai écrit l'histoire de chacune d'elles.

0: Alors, c'est vraiment un cours d'histoire quand vous venez chez nous.
1: Absolument. Et puis, on voit les maisons de l'époque, on voit les... C'est fou, vous avez aussi raconté la vie de votre mari, votre vie à vous, la Gaspésie, la Côte-Nord. Oui. Alors, Rose, vous restez avec nous, Axel aussi, puis on va parler de ça dans un instant. Mais d'abord, revenons sur ce printemps complètement fou que nous avons vécu. Je dis « nous » parce que je pense que collectivement, il y a peu de gens qui ont pu, justement, échapper à cette folie du hockey. Puis, Émilie, en plus...
2: Et pourquoi y échapper?
1: Ben oui, pourquoi?
2: C'était tellement beau, c'était tellement magique. C'est si rare que la société se rassemble, tout le monde, autour d'un événement, d'une joie sincère.
1: Vous êtes allé à quelques reprises, j'étais pour dire au forum, c'est pour vous dire. Vous êtes allé au forum.
2: Mais il y avait les fantômes, les fameux fantômes du forum. Là, je suis allée couvrir le hockey.
1: Ouais.
2: Ça fait 25 ans que je suis journaliste, Isabelle, puis je me suis payé ça. J'ai dit à mes boss, moi, je veux couvrir le hockey. Et je me suis payé ça cette année. Alors, je suis allée couvrir le hockey.
1: Et qu'est-ce qui vous a frappé? Quand on dit, par exemple, que c'est moi, ce qui m'a frappé, c'est l'intergénérationnel, c'est-à-dire que j'ai vu rassembler des enfants, des jeunes, des grands-papas, des grands-mamans, mais il y a aussi l'interculturel qui est important.
2: Moi, ça m'a renversée. La première fois que je suis allée couvrir, il y avait une gang d'Autochtones qui venaient d'une communauté très nordique. Et ils avaient pris le train, ils avaient fait 12 heures de train pour venir. Et finalement, j'ai fini par rencontrer des gens des Premières Nations de à peu près une dizaine de nations au Québec. Et je me disais, c'est quand même extraordinaire.
1: Ouais.
2: Il y a même une dame qui m'a raconté comment ils transmettaient leur enthousiasme en Atikamekw.
1: Non.
2: Alors, même en Atikamekw, on encourage le Canadien. Malheureusement, je ne me souviens plus des termes exacts en Atikamekw. Mais il y avait des Innus qui étaient venus de cette île et qui tripaient. Mais il y avait aussi des Juifs hassidiques. C'est vraiment renversant comment ça a réuni tout le monde.
1: François, observation sur ce printemps.
3: Il y a même ce couple d'Australie qui a été amené par le Canadien pour voir un match. On en a parlé ici avec Patrick Masbourian tout un matin. Ce type qui adore le hockey, mais qui n'a jamais vu de match, qui a mis ça sur Instagram. Cole Caulfield a vu ça. L'équipe a donné des billets, puis on disait, Air Canada, on a fait notre part, faites-la. C'était des moments comme ça de partage. Et moi, ce qui m'a beaucoup ému ce printemps, c'est mon papa, ça fait des années qu'il ne regarde plus le hockey. Il est fâché contre le hockey. Il n'aime plus ça. Il n'aime plus le Canadien. Il est en attente d'une chirurgie cardiaque, donc il est un peu plus fragile. Il s'est remis à regarder le Canadien durant les séries.
1: Ah, quoique là, pour le cœur, je suis pas sûr que c'est bon.
3: Il était quand même, on le surveillait. Mais là, j'ai dû l'appeler après chaque match pour prendre de ses nouvelles quand même. Puis là, ma mère a dit, il a commencé à crier quand il marque. Là. Donc, ça ramène même les gens à la vie.
1: Ah oui, mais ça nous rappelle des souvenirs où on était tous autour du téléviseur. Alors justement, on vous a demandé à vous, comment avez-vous vécu et comment vous vivez ces séries?
4: Pourquoi est-ce que les séries, ça rassemble autant, selon vous?
5: Les séries, ultimement, c'est une célébration qui nous rappelle que on a beaucoup de choses qui nous rassemblent. On a beaucoup de choses qu'on vit tous ensemble. Il y a beaucoup d'amis que j'ai vus tellement plus dans les derniers mois que j'aurais pas vu souvent. Sinon, quand on se rassemble, quand on se voit plus souvent, ben on devient plus proche, ça resserre les liens, puis ça crée de la communauté.
6: Ce qui est fédérateur aussi, c'est qu'on se retrouve avec des gens qu'on connaît pas, dans des environnements qu'on connaît pas, à dire salut, à se faire des embrassades et tout ça. Moi, je connais quelques Haïtiens qui disent que leur intégration dans la communauté au Québec, c'est en partie faite par le hockey. Quand ils sont arrivés ici, ils ont vu que le hockey était quelque chose d'important. Ils connaissaient absolument rien du hockey. Et à force de se familiariser avec le sport, un, ils ont pris goût. Et deux, ils ont pris aussi goût au rassemblement que ça créait.
7: Moi, je suis un immigrant. Je suis pas né au Québec. Mes parents sont français. Ma mère est algérienne. Mon père est français. Puis le hockey, ça fait partie de mon identité à moi. Puis quand je vivais en Europe, j'allais dans des bars de Canadiens, là, puis où on pouvait regarder un match de hockey à 3 heures du matin. T'sais.
1: Ouais, alors des émotions, des hauts, des bas, des joies, des déceptions, bien sûr. Mais vous, François, ce sont les filles qui vous ont inspiré votre sujet, en tout cas le départ. Comment ne pas parler des filles et de la victoire?
3: Absolument, c'est très difficile de passer à côté de ça. On les a eues, on les a supportées, on les a aimées. Marie-Philippe Poulin, tout ça. Puis la victoire a gagné la Coupe Walter.
1: Wow. On écoute un extrait.
8: 3 secondes!
3: On
9: On est content.
1: Wow. Franchement.
4: C'était très émouvant.
1: Et ça vous a inspiré un sujet parce qu'on s'est tous demandé le lendemain au bureau, c'est qui ça, la coupe Walter? Et vous avez fait enquête.
3: C'est un de mes chats, puis vous me connaissez, je suis nerd, là. Oui, j'ai un de mes chats qui s'appelle Walter, mais c'est pas nommé en son hommage, mais c'est un très bon chat. On pourrait nommer un trophée à son nom. Mais tu sais, je m'emballe vite, je veux savoir c'est quoi. Puis j'ai fait, comment se fait-il qu'un trophée remis à une équipe féminine dans une ligue féminine porte le nom d'un gars, Walter, ça vient d'où? Me semble qu'on aurait pu faire un petit effort. Je me sens emballé trop vite, vous me connaissez évidemment, j'ai fait quelques recherches. Mais les Walter, en fait, c'est un couple. C'est pas seulement le nom du Mark Walter, mais c'est Mark et Kimbra Walter, qui est un couple de philanthropes, entre autres choses, qui ont fondé la ligue de hockey professionnelle féminine.
1: Alors, partant de là, vous vous êtes intéressé à tous ces trophées qui sont remis, à tous ces noms de trophées, et vous avez enquêté.
3: Est-ce qu'il y a des femmes qui ont donné leur nom à des trophées? Oui, on le sait, mais qui, pourquoi, comment? Une chose qu'on remarque, Isabelle, c'est souvent, c'est pour l'excellence dans le sport, ce sont toutes des femmes qui ont été très bonnes, même excellentes dans ce qu'elles font, mais toujours un petit côté de « oui, mais elle s'est impliquée dans sa société ». La femme, il faut toujours qu'elle en fasse un petit peu plus pour avoir le droit de donner son nom à un trophée. Pas juste parce qu'elle est bonne, mais on a découvert plein de choses intéressantes, puis plein des histoires que j'ignorais aussi.
1: Alors donc, on dit, si on revient à la base, Walter, c'est un couple. Hein? C'est un couple, c'était des fans de hockey, j'imagine.
3: Oui,
1: mais est-ce qu'ils étaient riches?
3: C'est des philanthropes, c'est ce qu'ils font, puis ils ont lancé la ligue. Et ils ont sur leur conseil consultatif l'ex-championne de tennis, Billie Jean King. Et c'est elle qui a dit, ça serait le fun qu'on nomme ça la Coupe Walter en votre hommage. Et c'est drôle parce qu'elle-même est devenue un prix que risque... On espère qu'elle va le gagner, Anne-Renée Desbiens, donc remise à une des excellentes joueurs durant la saison. Donc, on va savoir ça au cours des prochains jours.
1: Alors, Billie Jean, grande joueuse. Rappelez-nous, grande joueuse
3: grande
1: de tennis.
3: Grande joueuse de tennis.
2: Est-ce que c'est la chanson? Jean de la chanson de Michael Jackson?
3: Non, c'est pas elle qui a forcé Michael Jackson à avoir un enfant. C'est pas la même. C'est drôle parce que... Elle a même deux prix à son nom. Il y a celui qui va être remis dans la Ligue de hockey professionnelle, mais il y a aussi la coupe, la Billie Jean Cup, King Cup, pardon, au tennis, qui est la version, le pendant féminin de la Coupe Davis. Donc, qui était renommée en 2020 la Fed Cup. On aurait un palmarès, c'est un tournoi et tout ça. Puis on dit, il y a des femmes, il y a des hommes, comment ça se fait qu'on donne ça à la Coupe Davis? On a renommé ça la Fed Cup. Après ça, on s'est dit, côté féminin, on va donner ça, on va nommer ça Billie Jean King parce que ça a été une joueuse de tennis extraordinaire au cours des années 60 et 70. Oui, mais là, quand j'ai toujours le petit volet social, elle s'est battue aussi parce que, puis même, c'est un sujet qui revient, on va encore en reparler au mois d'août lors du tournoi ici à Montréal puis à Toronto, que pourquoi les bourses des femmes sont toujours moins élevées, c'est compliqué, puis tout ça. Puis à l'époque, c'était encore pire, imaginez. Donc, elle s'est battue pour l'égalité éventuellement, pour que les grands tournois puissent offrir des récompenses équitables aux hommes et aux femmes. Puis pour elle, c'était une portée symbolique extrêmement importante qu'on nomme une coupe de tennis.
1: Mais quel beau personnage. Avez-vous vu les films? Il y a un film qui a été fait
3: sur elle.
1: Quelques-uns, mais c'est vraiment un beau personnage. Oui. C'est une
3: femme d'une intelligence remarquable.
1: Une battante, puis qui a continué à s'impliquer
3: tout le temps. Elle est encore là. C'est merci à elle pour la Coupe Walter.
1: C'est son initiative.
3: C'est grâce à elle. Voilà.
1: Bon, OK. Fait que ça, c'est réglé. La Coupe Walters, on sait. Oui. Billie Jean aussi. Billie Jean King.
3: Lady Bing.
1: Lady Bing. Qu'est-ce que Lady Bing?
3: C'est un son qu'on a entendu beaucoup au cours des séries. C'est-à-dire, c'est le son que fait la rondelle lorsqu'elle frappe le poteau.
1: Bon, Émilie a couvert le hockey, mais elle connaît pas le prix, là, Billie.
3: C'est le Lady Bing Memorial Trophy qui est donné au joueur qui a démontré le plus d'esprit sportif et un côté gentleman au cours de la saison.
1: Ouais.
3: Entre autres choses, qui existe, ça fait quand même depuis les années 20. Alors, qui est-elle? Lady Bing de Vimy, née en 1870, décédée en 1949. Son vrai nom, c'est Mary Evelyn Morton. C'était l'épouse du gouverneur général du Canada à l'époque, Julian Bing, qui était, lui, un héros militaire associé à la bataille de Vimy durant la Première Guerre mondiale. Donc, Vimy, de là, ça vient.
1: Qu'est-ce qu'elle vient faire dans le hockey, Mme Bing?
3: Elle aime ça, le hockey. Elle adore ça. Donc, elle est en poste à Ottawa, sur le canal Rideau. Elle est là. Puis, elle trouve que le hockey, c'est fun, c'est rapide, c'est compétitif, mais c'est dangereux. C'est violent, ça fait appel on veut, à certains instincts qu'on n'aime pas. Ouais, elle s'est dit, pourquoi on ne récompenserait pas les joueurs qui font preuve d'esprit sportif, etc. Ouais, c'est ça. Alors, ce qu'elle a fait, c'est qu'elle a créé un trophée pour le meilleur esprit sportif et gentleman, mais qui maintient un haut niveau de performance. Pensez à Nick Suzuki à Montréal.
9: Ouais, qui, hein?
3: Ça pourrait être un genre de joueur qui, je pense qu'il est nommé là, d'ailleurs pour gagner ce prix-là. Alors, elle, ce qu'elle a fait, c'est qu'elle n'a pas officiellement donné à la Ligue nationale son trophée. Elle a commencé par faire venir un joueur à l'époque des Sénateurs d'Ottawa qui s'appelle Frank Nibor. Elle a dit, viens à Rideau-Hall, j'ai quelque chose pour toi. Oui, puis là, il a dit, gars, je donnerai ce trophée-là, je ne sais pas comment le nommer, puis tout ça. Puis lui, il l'a apporté, il a dit, hey, j'ai gagné ce trophée-là, et c'est devenu par le

0: de soccer dans les estrades.
1: Oui.
0: Alors, je trouve qu'au hockey, il n'y a pas de bataille en général dans les estrades. J'ai jamais vu ça, moi, au Centre Bell, du monde qui se tapoche sur la gueule.
2: Non, mais tu sais, c'est plus sur la glace.
0: Oui, mais je sais que c'est encadré, puis c'est un pestacle. Oui,
2: mais il y a eu, ça a dégénéré. C'est pas Cole Caulfield.
1: Oui, c'est Cole Caulfield, c'est ça que j'allais
2: dire. Oui, qui est en nomination.
1: Je suis fatigué, là. Il y a eu trop de hockey, c'est
2: tout. Il est épuisé.
1: Des fois, je suis comme, ils peuvent super qu'on arrête, là.
2: Parlez-nous d'autres prix et de trophées qui portent des noms féminins et qu'on devrait connaître.
1: Bobby Rosenfeld. Ça, c'est extraordinaire, cette histoire-là. C'est une athlète canadienne. C'est un trophée qui est remis pour récompenser les performances exceptionnelles dans tous les sports canadiens. Jeux olympiques, tennis, hockey, natation, ski. Mais elle, c'est extraordinaire. C'est un phénomène sportif qui a connu ses bonnes années au cours des années 20. Elle était bonne dans tout. Athlétisme, hockey, softball, basketball, tennis. À une époque où, pour une femme, faire du sport de haut niveau, on s'en souvient, j'en ai parlé très, très souvent.
2: Oui.
1: C'est pas, on n'aime pas ça, là. C'est dangereux. On veut pas que les femmes fassent ça.
2: On
1: veut pas avoir d'enfants.
2: On veut pas avoir de bébé.
1: Vous êtes pas capable et tout ça. Mais son fait d'armes le plus important, c'est les Jeux olympiques d'Amsterdam de 1928. Pour la première fois, on recevait des femmes en athlétisme. Elle va remporter une médaille d'or au relais 4 fois 100 mètres, une médaille d'argent au 100 mètres, et elle va faire partie des matchless six. Les six femmes impossibles à côté, parce que c'était l'équipe féminine, c'est comme ça qu'on les avait surnommées.
2: L'équipe féminine canadienne?
1: Canadienne en athlétisme, parce qu'elles gagnaient tout, elles étaient bonnes. Il y a aussi une dimension symbolique, elle est d'origine juive, née en Russie, elle a dû donc combattre le sexisme et l'antisémitisme à son époque. Elle va devenir aussi une des premières grandes journalistes sportives canadiennes. Alors, lorsque la presse canadienne, puisque c'est eux qui remettent ce prix-là en 1978, ont décidé de renommer son prix, mais ils ont dit, ben, il me semble que ça serait assez évident, Bobby Rosenfeld, et depuis la fin des années 70, c'est pour ça qu'on remet ce prix.
2: Mais c'est intéressant parce que souvent, on ne sait pas qui est derrière le nom, par exemple, d'un trophée ou d'une rue, parce qu'on sait qu'on a du rattrapage à faire, entre autres, pour les noms de rues.
1: Absolument.
2: Tout ce qui est les places aussi pour le nom des femmes. Peut-être une dernière, on a le temps de présenter peut-être une dernière sportive inspirante.
1: J'aime beaucoup Wilma Rudolph, personnalité sportive, qui, elle a vraiment pas eu facile. C'est un des grands récits de courage du sport moderne. Premièrement, enfant, elle va avoir la poliomyélite, donc ce qui veut dire des problèmes de jambes, des problèmes pour marcher. Elle va vivre avec une attelle pendant des années. Et là, Isabelle, on est dans les années 40, au Tennessee. Wilma Rudolph, elle est afro-américaine. Donc, essayer d'avoir accès à des soins de santé sérieux au Tennessee lorsqu'on est une afro-américaine, en plus une femme. Alors, on dit, moi, garde-la se faire, porte ton attelle, puis tu remarcheras plus jamais, puis c'est pas grave. Mais elle a fait non que nini, ça n'arrivera pas comme ça. Elle s'est entraînée, elle a fait des longues séances de physiothérapie, elle va réapprendre à marcher, elle va apprendre à courir, et quelques années après ça, elle va aller aux Jeux olympiques de Rome en 1960. 3 médailles d'or. Elle va devenir une vedette internationale. On va remarquer son style, elle est très élégante, mais sa vitesse, présence médiatique aussi. Et après ses victoires, lorsqu'elle va revenir, elle sera célébrée dans sa ville natale de Clarksville. C'est là encore la ségrégation, elle est encore sous Jim Crow. Puis elle va dire, vous allez me faire une parade? Oui, je veux, mais pas de ségrégation. Tout le monde est mélangé et la ville a été obligée d'acquiescer et de faire la parade totalement intégrée parce qu'elle s'est dit, moi je suis le produit de ça, je vois pas pourquoi je séparerais les gens lorsqu'on a envie de me célébrer comme ça.
2: C'est une folle aventure, c'est pas banal la vie, puis s'il y a des scénaristes qui nous écoutent, ben écrivez donc un film.
0: M'émeut, les femmes qui se tiennent debout comme ça.
2: Ouais,
0: particulièrement les femmes, les hommes aussi.
2: Rose aussi. Vous aussi, Rose est d'accord avec ça. C'est vrai, hein? Puis elles sont inspirantes.
1: Parce que déjà être très, très bon dans le sport, c'est difficile, on le sait. Mais imaginez lorsque tu pars avec 2 prises au bâton, c'est que de le dire, parce que tu peux pas t'entraîner, ça coûte trop cher. Puis souvent, les femmes, le problème, c'est que, entre autres, les marathoniennes de l'époque, c'est comment tu fais pour t'entraîner quand la société veut pas que tu aies le temps de le faire, tu sais. Donc, tu dois tout gérer la vie domestique, puis en plus t'entraîner pour un marathon ou pour gagner un 100 mètres aux Olympiques, c'était pas évident.
2: Ben, merci beaucoup de nous avoir instruit, François Lemay.
1: C'était
2: bien intéressant. Puis on va surveiller le Lady Bing Bing. Qu'est-ce qui va se passer avec ça? Merci beaucoup. Bing!
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4: Je disais toujours à mon mari, un jour, je vais faire une fresque qui va raconter l'histoire de l'endroit où tu es né, où tes parents ont demeuré.

0: Alors, en 1996, j'ai commencé tout de suite à peindre. Oui, j'ai commencé tout de suite parce que l'idée était là, mon croquis mental était prêt, puis moi aussi. Alors, pour travailler en haut, ben, j'étais dans un escabeau. Et puis, rendu en bas, ben, j'étais couché sur le plancher. J'étais tellement motivé, j'avais tellement d'idées que j'en ai fait 35 dans ma maison.
1: Alors là, ça aussi, franchement, c'est pas banal la vie. Celle que vous entendez, c'est Rose Gélévesque qu'on a avec nous en studio, qu'on est très content d'avoir avec nous. Et puis, il y a Axel Robin qui est à Rimouski. Rebonjour, Axel. Qui a Bonjour. Réalisé ce beau documentaire sur, justement, l'œuvre de Rose. Alors, Rose, on a 1000 questions pour vous. Comment se fait-il qu'un jour, vous décidez de peindre les murs de votre maison? Vous étiez pas nécessairement... Est-ce que vous aviez peint sur des tableaux avant ou est-ce que ça vous a pris comme ça un bon matin?
2: Ben, j'avais peint plusieurs tableaux auparavant.
1: Oui.
2: Je participais à des concours un peu partout déjà. Et puis, j'avais ça dans la peau. Je pense que c'était un don que j'ai découvert en retard. Alors, j'ai commencé par la grande muraille qui a 8 pieds par 11 pieds dans ma salle à dîner et qui raconte surtout l'histoire de mon mari où il a vécu dans les colonies à partir de 1930 en Gaspésie. C'était le temps de la crise, il n'y avait pas de travail, il n'y avait rien. Alors, le gouvernement, pour accommoder les familles, les jeunes familles, donnait des lots aux gens, aux jeunes couples, puis il leur disait, ben, coupez du bois.
1: Défrichez, installez-vous.
2: Construisez-vous des camps de bois ronds pour qu'il sera votre maison et puis essayez de survivre. Alors, c'est pour ça que la famille de mon mari s'est retrouvée à 8000 dans la forêt avec un chemin seulement pour les chevaux.
1: Ouais.
2: Et puis, quand j'ai connu mon mari, ben, il habitait encore dans cet endroit.
1: Et là, vous avez décidé de peindre et c'est ça qui est quand même fou dans votre affaire. Vous décidez de peindre les murs de votre maison, même, j'ai vu le rebord de l'îlot, là, tout est peint. Et là, c'est quoi? C'est la nature, c'est les maisons. Qu'est-ce qui vous inspire? Qu'est-ce qu'on retrouve dans vos tableaux?
2: C'est surtout l'histoire du Québec.
1: Oui.
2: Alors, j'ai peint la première caisse populaire à Lévis, la caisse de la maison de Monsieur Desjardins. Je raconte l'histoire de celle-ci. J'ai peint le Rocher Percé parce que il y a beaucoup de monde qui sont pas allés, même s'il est là depuis je sais pas combien d'années.
1: Ouais.
2: Et j'ai peint aussi le barrage de la Manicouagan, de là où vient notre électricité. J'ai habité là 5 ans et demi avec mon mari. Alors, je connais un petit peu l'histoire, hein. Et puis, j'ai fait des maisons qui sont reconnues par le gouvernement comme ancestrales. Et j'ai fait des petits villages comme de la Côte-Nord, comme un peu les Escoumins. En allant vers la Côte-Nord, je raconte l'histoire des Escoumins.
1: Ouais.
2: Après ça, j'ai bien évidemment Saint-Hubert, ben, j'y ai consacré un bon mur.
1: La ville de Saint-Hubert.
2: La ville de Saint-Hubert, c'est ça aussi.
3: Des moments historiques aussi.
4: Hein, oui, je regarde.
3: Sur le site Internet.
1: Ils sont en train de regarder votre travail.
4: La petite maison blanche du Saguenay. Là.
2: Ça, je l'appelle la porte des catastrophes parce que c'est deux demi-portes. Une, c'est la petite maison de Chicoutimi.
1: Ouais.
2: Que je suis allée visiter à 2-3 reprises. Et puis, la demi-porte, c'est le verglas.
1: Ah oui, ben oui, ben oui.
2: Oui, le verglas avec les pylônes.
4: Un pylône qui s'est effondré,
2: c'est
4: littéralement.
2: Ça, on voit la poignée.
1: Ah, c'est magnifique.
2: On voit la poignée de la porte un peu, là.
1: Wow, c'est très beau.
2: J'ai dessiné aussi un couple, ma porte de garde-robe dans ma chambre.
1: Ouais.
2: C'est un couple habillé dans les années 1830, à peu près à l'époque des corsets à baleine, puis des robes longues, puis des grosses manches bouffantes, là. Puis le monsieur avec son habit, son chapeau dur, puis ses guêtres sur son soulier. Alors,
1: racontez l'histoire du Québec et votre propre histoire, dans votre maison, sur les murs de votre maison et avec ce matériel qui est d'abord formidable. Axel Robin, donc, décide de réaliser ce court-métrage où il y a de l'animation. C'est fabuleux. On voit votre travail, mais on voit aussi du travail d'animation et de création. Oui. Axel, l'histoire est quand même pas banale, c'est le cas de le dire. Vous venez de la Rive-Sud, je crois. Votre mère a été journaliste dans le coin et vous aviez déjà, enfant, été visiter la maison de Rose. Parce que Rose, on va en parler tout à l'heure, ouvre sa maison au public. Racontez-nous cette première visite-là, Axel.
5: Je me souviens que j'avais été très impressionné par l'endroit. Je comprenais pas encore à l'époque exactement l'ampleur du projet. Pour moi, c'était déjà quelque chose de très grand. Moi, j'avais pas le droit de dessiner sur mes murs, donc

0: que voir une maison entière peinte, c'était quand même ça donnait espoir, ça donnait envie de créer et de faire des grandes choses, puis de pouvoir faire des grandes choses chez soi avec ce avec quoi on a accès.
1: Ouais. Et donc ça vous a inspiré.
0: Exact. Et des années plus tard, je suis retourné chez Rose. Il y a un moment, je me demandais, est-ce que Rose fait encore des visites? Est-ce que la maison est encore là? Est-ce que ça a changé? Et finalement, oui, ça avait un peu changé. C'était juste encore plus grandiose. Rose était encore plus en forme. Ayant fait des études en cinéma, je me suis dit, bon, j'ai jamais fait de documentaire encore, mais je ne peux pas ne pas en faire un sur cette maison qui a été importante pour moi et qui est pour moi un emblème un peu méconnu de la ville de Saint-Hubert.
1: Ah ben ça, certainement, assurément, ouais. Axel. Et d'ailleurs, ce film-là, donc je disais, prix du meilleur court-métrage, prix collégial du cinéma en 2026, c'est quand même pas rien. Vous avez fait quelque chose de très, très beau, Axel, avec tout ça. Donc, Rose, vous ouvrez les portes. À un moment donné, il y a quoi, une trentaine d'années, vous ouvrez les portes au public. On dit que vous êtes quoi, la plus assidue des journées de la culture de Saint-Hubert. Là, depuis le jour 1, vous ouvrez les portes et vous les ouvrez encore.
2: Et c'est ça. Ben, je suis assidue depuis l'ouverture des journées de la culture, la fondation.
1: Ouais.
2: Et c'est ça, je suis la seule qui demeure active depuis dans le Québec depuis 30 ans.
1: Non.
2: Oui. Le président directeur général des Journées de la culture de Montréal est venu chez nous me porter un cadeau pour il y a 2-3 ans, je pense bien, ouais, pour confirmer le tout. Ouais. Mais je suis encore là, puis c'est la seule qui est présente.
1: Vous êtes là, et c'est sûr que Rose Lévesque, quand on voit ça, on pense à la maison de Chicoutimi. C'est la maison d'Arthur Villeneuve, hein, oui, je pense. Est-ce que vous l'avez visité, puis est-ce que vous avez, il a visité ou les enfants ont visité votre maison?
2: La maison Arthur Villeneuve, je suis allée la visiter, ça fait longtemps, c'est elle et lui qui nous recevaient.
1: Ah oui, à l'époque.
2: Alors lui, c'est de l'art naïf.
1: Oui.
2: Alors, il n'y a pas d'histoire dans... C'est beau, mais il n'y a pas d'histoire. Alors, oui, on rentre par une porte, on visite, puis on sort par l'autre.
1: Il a réussi, lui, à faire classer sa maison, puis oui, à la faire déménager, je pense, à la vieille pulperie, là, si ma mémoire est bonne. Hein?
2: C'est justement.
1: Est-ce que vous, votre maison, là, qu'est-ce qu'on va faire avec votre maison?
2: Je ne le sais pas. Je ne le sais pas vraiment. Si je le savais, je vous le dirais tout de suite. Mais c'est que j'ai écrit 25 lettres aux députés, à toutes sortes de personnalités du gouvernement fédéral, provincial. Et j'avais fait des CD de chacune des murales que je mettais avec ma lettre, que j'envoyais par la poste avec ma lettre, parce que les internets étaient moins populaires dans ce temps-là. Et puis j'ai eu des réponses que j'ai conservées, tout ça. Et la plupart, c'est beau, c'est ci, c'est ça. Mais c'est jamais positif.
1: Ah oui.
2: Alors, la ville, mais tous les mairesses, les maires qui ont passé avec le temps, les députés fédéraux, provinciaux.
1: Ils viennent tous vous voir, mais oui, c'est sûr.
3: Il faut dire que c'est très beau. Là, les auditeurs ne voient pas les œuvres. Ouais. C'est vraiment magnifique ce que vous faites.
2: C'est ça. Moi, j'ai continué à ouvrir mes portes parce que la première fois que j'ai ouvert mes portes, les gens disaient, ben mon Dieu, Madame Lévesque, continuez, c'est intéressant. Okay. Je leur racontais l'histoire de tout ça déjà. Alors, ils disaient, c'est intéressant, continuez. Alors, c'est pour ça que j'ai continué à peindre des fresques.
1: Oui.
2: Mais en incorporant l'histoire pour les visiteurs, les gens disaient aussi, ben écrivez, qu'est-ce que vous racontez? Alors, j'ai écrit le livre avec chacune une photo, 35 photos avec 35 histoires. Et puis, la Commission scolaire française de l'Ontario a acheté beaucoup de livres pour donner des cours d'histoire aux petits Français.
1: Ben oui. Donc, j'écoute. Oui, exactement. Mais la maison, elle n'est pas protégée. Puis, il y a du travail à faire là-dessus.
3: Mais la gestion du patrimoine, en général. C'est une catastrophe.
2: Oui, oui, absolument.
1: Mais c'est vrai que c'est un cas particulier puis que c'est pas facile de faire entrer ça dans un cadre.
2: Non.
1: Vous le disiez, vous avez écrit votre vie.
2: Oui.
1: Mais il y a une chose dont je veux parler, c'est que votre mari est important dans votre vie.
2: Oui.
1: Votre mari est décédé. Qu'est-ce qui s'est passé avec votre art, votre peinture à ce moment-là?
2: Mon mari est décédé, oui, ça fait 15 ans. Et puis, j'ai été 3 ans sans pouvoir peindre. J'avais comme vraiment un blocage total.
1: Oui.
2: J'avais des idées, je voulais peindre. Mais comme je voulais faire des tableaux, parce que mes murales étaient à peu près finies, mes murs quand mon mari est décédé. Alors, je voulais faire des tableaux, mais on dirait qu'il y avait eu des clous sur ma chaise.
4: Est-ce que votre mari était un fan de ce que vous faisiez?
2: Ah, oh, mon mari était en amour avec
4: c'est
2: moi.
4: C'est peut-être
2: mais avec
4: pour ça vous aviez perdu votre plus grand fan. Donc, vous aviez personne à impressionner avec votre peinture. Mais c'est pour qui je le fais maintenant. C'est ça, c'est trouver un sens à ce que vous faisiez, c'était difficile.
2: Mon mari, il m'a toujours encouragé, puis il a toujours été fier de moi, comme mes enfants aussi. J'ai quatre enfants. Mes enfants, j'en ai une qui m'accompagne.
1: Oui, il y a une de votre fille. Et là, vous dites, il y avait comme des clous sur ma chaise, je ne voulais pas m'asseoir pour peindre. La journée où vous recommencez à peindre, votre peinture a changé radicalement. Racontez-moi.
2: C'est ça. Un bon matin, comme dans le film, en fait, raconte, c'est vrai ça.
1: Ouais.
2: Je me disais, c'est aujourd'hui peut-être que je vais peindre. Aujourd'hui peut-être. Mais ça ne marchait jamais. Un matin, j'ai dit oui. À 8h30, j'étais déjà sur ma chaise. Puis j'ai changé de style. J'ai fait vraiment, je faisais du figuratif.
1: Ouais.
2: Puis là, j'ai passé avec le figuratif du passé avec l'abstrait.
1: Alors maintenant, complètement différent. De la peinture abstraite.
2: Oui.
3: Vous savez que les murs de Radio-Canada sont tous blancs.
1: Oui.
3: On pourrait accueillir des roses à mettre un peu de couleur chez nous.
2: Mais pensez-vous, là, j'ai 92 ans.
1: On a un projet pour vous, Rose.
2: Alors, à cet âge-là, là, j'en fais encore. Je fais pas de mur, je fais des toiles.
1: Faites des toiles abstraites.
2: Oui, abstraites.
1: Magnifiques. Ouais. C'est des couleurs. On est complètement ailleurs. Là. On n'est plus dans la petite maison, on n'est plus dans le paysage.
2: Non.
1: Axel, racontez-nous, Axel Robin, vous dites, ce film-là, c'est le premier film, en fait, important que vous faites, en tout cas, qui reçoit des prix. Puis là, vous vous promenez, parce qu'il y a une initiative vraiment formidable, dans le cadre du festival Plein Écran, il y a une tournée qui s'appelle Parcours, et il y a des projections, et vous vous promenez à travers la province. Comment les gens réagissent à cette proposition-là, à ce film-là, donc, Mur, Mémoire, Axel?
0: Ben, les gens sont généralement très touchés et surtout très inspirés. Donc c'était un peu le principe du film, c'est ce qui m'a motivé moi-même et c'est ce que les gens ressentent généralement en rencontrant Rose ou en visitant la maison. Et donc il y a un peu le même effet avec le film.
1: Ouais. C'est magnifique. On peut inviter les gens à aller le voir parce que la tournée se poursuit. Vous étiez dans 10 villes et vous allez être le 1er juin à Rouyn-Noranda, le 2 juin à Val-d'Or, le 4 juin à Sainte-Adèle. Ce sont les dates à venir. Donc c'est Parcours, PAR et Co. C-O-U-R-T, donc court-métrage, dans le cadre du festival Plein Écran. Donc, Axel Robin, bravo pour ce beau film-là. Mmh. Et puis, Rose Gélévesque, merci beaucoup de nous avoir raconté un tout petit bout de votre histoire.
2: Absolument.
1: Mais il faut aller voir le film et puis il faut suivre ce qui va se passer avec votre maison. Continuez à peindre, à écrire, à ramasser des livres parce que vous donnez des livres aux gens qui n'ont pas d'argent. Vous faites plein de choses. Vous n'êtes pas arrêtable et c'est parfait comme ça. Merci, Rose.
2: C'est comme ça que ma vie est vraiment belle.
1: Oui, parfait. Ça.
2: Merci.
1: Merci, Rose.
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6: A complaint has been registered by a resident of this island about a missing child.
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8: I am here to investigate the disappearance of a young girl.
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1: Alors, ce qu'on entend, c'est un extrait d'un film très étrange et très étonnant qui s'appelle The Wicker Man et qui a été tourné à la fin des années 60. Pourquoi on vous parle de ça? Ben parce que notre invité, Dominique Hardy, est le fils du réalisateur de ce film-là. Et avec son frère, il est parti dans une quête assez incroyable pour retracer, remonter le fil de l'histoire de ce tournage-là, de ce film qui a connu un destin absolument hallucinant. Ça a été un bide au départ, c'est maintenant classé comme un film culte. Alors, Dominique Hardy, il est dans nos studios à Québec. Bonjour, Dominique.
11: Bonjour Isabelle.
1: Alors, notre émission s'appelle La folle aventure. Est-ce que vous diriez que ça convient au sujet dont on va parler à l'instant?
11: Absolument. C'est même une trouvaille pour nous, mon frère et moi. Bon, je vais lui traduire ça. Nous avons vécu toutes et tous dans la famille une folle aventure. avec notre père dans notre vie, 8 enfants qu'il a eu avec 6 femmes différentes, et être à la remorque de sa passion pour le cinéma, bien sûr, mais aussi la tragédie du fait qu'après The Wicker Man, il n'a jamais pu recréer la magie de ce film-là.
1: Ouais. Et ce qu'il faut raconter, Dominique Hardy, c'est, parlons un peu de Wicker Man, ce film-là, parce que juste le destin de ce film-là est étonnant. C'est-à-dire que en fin des années 60, il y a des gens assez connus qui sont autour de votre père. Il y a entre autres le scénariste et puis homme de théâtre et homme de télé qui est Anthony Schaffer qui est autour de lui. Donc, ils réussissent à monter un financement pour tourner ce qui s'avéra être un bide au moment où le film est tourné. Parlez-nous de ce film-là, le Wicker Man.
11: Alors, c'est ça, c'est un film qui capte tout l'engouement qu'il y a eu en Grande-Bretagne et d'ailleurs partout en Occident pour le mysticisme, pour les traditions païennes, mais qui en fait une version très intelligente avec une lutte d'idées entre deux façons de penser la société, mais qui suit dans le sillon creusé par les films d'horreur très commerciaux. Ils ont voulu prendre le genre et le tourner à l'envers et en faire quelque chose de nouveau avec, comme je disais, des idées, avec des positions, mais aussi avec de l'humour.
1: Ouais.
11: Et c'est un film qui tarde à nous mener à l'horreur qui nous attend, mais c'est pour ça justement que ça fait partie de la magie qui a été reconnue par son auditoire. Et le film, malheureusement, une fois tourné, a été désavoué par la compagnie de production British Lion, simplement parce que le management, excusez-moi le mot, a changé, et puis les nouveaux au contrôle n'ont voulu rien savoir, n'ont fait aucune publicité.
1: Ouais.
11: Et donc à la sortie, il y a eu quelques critiques qui l'ont vu et qui ont donné des critiques d'estime, mais le grand public ne savait pas de quoi il s'agissait. C'était en deuxième lieu sur ce qu'on appelle en anglais un double bill, en haut de Wicker Man, il y avait un film très prisé à l'époque, Don't Look Now, avec Donald Sutherland. Oui, c'est ça. Et donc, ils ont été dans l'ombre. Hein. Et puis, British Lion a vendu le film, les droits du film, à une compagnie américaine qui faisait un paradis fiscal. Et puis, c'est allé de pire en pire en pire.
1: Oui.
11: Jusqu'à ce que des jeunes étudiants, une certaine Madeleine Charest et puis Ron Weinberg.
1: Ah oui,
11: qui
1: Michel
11: vont devenir
1: Charest.
11: Cinéars.
1: Mais oui, oui, oui, oui, oui. Qui ont racheté le film.
11: C'est eux qui ont racheté le film. Deux jeunes enthousiastes de cinéma à New Orleans, à Nouvelle-Orléans. Et c'est eux qui ont compris que le film avait quelque chose à dire à leur génération.
1: Oui.
11: Et c'est eux qui l'ont amené à San Francisco. Et c'est à San Francisco, dans le quartier traditionnellement gay et lesbienne, le Castro, c'est là que ça a été reconnu pour sa juste valeur et que c'est devenu un grand succès.
1: Mais Dominique Hardy, au moment où ce film-là est tourné et produit, et d'ailleurs, c'est des gens, je veux dire, il y a beaucoup d'argent qui est investi. Schaffer, on en parlait tout à l'heure, c'était quand même le scénariste de Hitchcock. C'est un gros film.
11: Oui.
1: Ça se passe sur une île en Écosse. Là, il y a des costumes, il y a une société païenne. C'est vraiment une grosse affaire. Mais là, racontez-nous, c'est que ça va aller de mal en pis pour votre père, qui est le réalisateur. C'est son premier film. On comprend, en regardant votre documentaire, que c'est un peu le chaos sur ce tournage-là, non?
11: Totalement, totalement. Et c'est probablement ce qui a aidé à en faire quelque chose d'assez magique. C'est bizarre, hein, parce que mon père était un vétéran à ce moment-là de films documentaires et de films pour publicité, hein, à la télévision. Son partenaire était effectivement Tony Schaffer. Mais Schaffer s'envolait vers de nouveaux cieux, puisqu'il était aussi l'auteur du Limier, un très grand succès sur Broadway, et plus tard un film aussi. Et puis, ils avaient convenu qu'ils feraient un projet encore ensemble et que ce serait l'occasion pour mon père, Robin Hardy, d'accéder lui-même aussi à un rôle professionnel plus exalté dans le cinéma. Mais il a été traité par l'équipe de tournage comme le parvenu, qui ne savait pas comment faire.
1: Ouais.
11: Et donc, les tensions, par contre, je pense, ont été, malgré elles, malgré elle, mm-hmm. ces tensions ont été productives et ont contribué à la recette tout à fait bizarre, mais qui fait du film quelque chose de très intéressant ouais. à voir, parce que c'est
1: mais peut-être, Dominique Hardy, sur le plan artistique, ça a pu donner quelque chose, mais parlons un peu de la vie personnelle, mmh. parce que si vous et votre frère vous êtes lancés donc sur les traces de votre père et de ce film-là, c'est parce qu'il y a eu énormément de blessures, c'est-à-dire que à la suite de l'insuccès, donc de l'échec de ce film-là, votre père va abandonner la famille, donc sa famille, vous, mm-hmm. vous étiez déjà plus vieux, mais il abandonne ses enfants, il disparaît, on le retrouve un peu à New York, donc il a fait faillite. Donc, c'est un échec qui a coûté cher à votre famille et c'est pour ça que vous et votre frère partez sur ses traces. On va écouter un petit extrait du documentaire que vous proposez maintenant et on en reparle à l'instant.
11: Merci.
12: You see, our dad had directed a film called The Wicker Man.
13: Time.
12: They called it a cult classic.
13: No.
12: The Citizen Kane of horror. One of the best British films ever made. But to me, it was always the film that fucked up my family.
13: Simply never ended.
1: Alors justement, c'est ouais. le film qui a fait éclater notre famille. Il a donc une boîte d'archives hein, qui arrive entre les mains de votre frère et c'est comme ça que ce projet de documentaire-là est né. Rapidement, Dominique Hardy, racontez-nous, quand ces archives arrivent, votre frère qui est aussi historien comme vous, hein, parce que je l'ai pas dit, vous êtes du laboratoire numérique d'études sur l'histoire de l'art de l'UQAM. Votre père, hein, qui a réalisé The Wicker Man, aussi un passage à Montréal. Ce sont ces archives-là qui vont donner quoi envie à votre frère d'aller au bout de l'histoire, de comprendre pourquoi ce film-là a fait tant de dégâts dans votre famille?
11: Exactement. Nous ignorions entièrement l'existence. Nous n'y pensions même pas qu'il pourrait y avoir des documents de ce type. C'est donc arrivé de la maison à laquelle avait dû prendre refuge la mère de Justin après le départ de mon père. Et en 2022, tout à coup, ces six sacs d'archives arrivent. Justin avait déjà eu des projets de documentaire à propos de notre père et j'y avais apposé mon veto. Je suis l'exécuteur testamentaire. Mais cette fois-ci, c'était limpide, c'était clair. Il y avait, nous, en tant qu'historien, qu'est-ce qu'on adore? On adore les sources premières, les vraies lettres, les documents écrits à la main. Et c'était plein de ça. Et ça a donné de nouvelles lumières sur la réalisation du film. Donc, ça, c'est super intéressant déjà pour les passionnés. Mais en regardant entre les lignes et aussi en découvrant des documents qui nous avaient été adressés, nous, comme enfants, lorsque mon père, après l'échec du film, et se croyait aux portes de la mort après une crise cardiaque, ben, ces documents, ces lettres n'avaient jamais été envoyées et elles nous sont parvenues de l'au-delà, comme on dirait. C'était... Mais c'est ça, c'était l'engouement des historiens qui nous a permis de nous unir et a permis aussi à encourager mon frère à me demander de venir le rejoindre. Moi, je ne suis pas cinéaste, lui, il est depuis une quarantaine d'années. Ouais. C'était une aventure assez extraordinaire, très émotive. Et qui nous a rapprochés beaucoup. On est demi-frères. Et donc.
1: Et on voit des entrevues de votre père, donc Robin Hardy. On le voit, on voit des extraits du film. Ça donne envie de voir le film. D'ailleurs, il est disponible. Les gens peuvent voir The Wicker Man. Il
3: où
1: est trouvable.
3: Ouais,
1: il est trouvable, hein, n'est-ce pas, Dominique? Sur Internet, on peut trouver le film The Wicker Man, non?
11: Ben, c'est une très bonne question parce que. Elle est trouvable, mais il faut...
1: Oui, il faut fouiller pas mal. Hein?
11: Fouiller. Ce qui est extraordinaire, c'est que le film est la propriété de Studio Canal. C'est pas Piqué des Verts, Studio Canal, là, à Paris. Et le Studio Canal, par ailleurs, fait une très, très, très belle boîte d'anniversaire, 50e anniversaire, une version 4K, absolument splendide. Sauf, on dirait qu'ils ont fait comme une impression, si on peut dire, qui n'a pas été renouvelé. Il y a Ça n'est pas en stock dans, chez les bons libraires.
1: Oui, oui, absolument. C'est difficile, c'est difficile de le trouver, Dominique Hardy, ce film, je rappelle, de Wicker Man. Il a été classé en Angleterre, il a été classé parmi les meilleurs films, parmi les chefs-d'œuvre. C'est passé de navet à chef-d'œuvre.

0: on dit que c'est vraiment un film...
1: Christopher Lee qui a dit que c'est le meilleur film dans lequel il a joué.
0: Absolument. Oui. Donc, c'est quelque chose, ce film-là. Mais en terminant, Dominique, parce qu'il nous reste peu de temps, qu'est-ce que vous et votre frère avez surtout trouvé? Est-ce que votre père est à l'image de ce que vous pensiez? Est-ce que vous avez découvert un autre homme? Ou est-ce que c'est pas ça qui est important, puis c'est de vous retrouver, vous et votre demi-frère, et créer une vraie relation? Qu'est-ce qui a été important de ce film-là que vous venez de faire?
2: Pour Justin, qui n'avait jamais aimé le film, il a découvert que c'était un film radical et que ce film-là méritait sa réputation. Moi, j'ai découvert l'émotion du film. Nous nous sommes découverts l'un et l'autre. Nous nous sommes confrontés comme on aurait dû le faire à l'adolescence. On a eu des bagarres, on a eu des réparations. On s'aime beaucoup. Mais je dirais que pour notre père, on a aussi pu le suivre dans le film jusqu'à ses derniers moments où il a été honoré, très frêle, très malade, à l'âge de 86 ans, par département d'études cinématographiques à l'Université de Malte. Et nous avons marché dans ses pas pour la toute première fois sur les lieux de tournage en Écosse, mais aussi sur les lieux de l'honneur qu'on lui a fait à Malte. Et je dirais que ça a transformé notre image de lui. Et nous respectons, je pense, profondément le fait que, d'abord, il est un être humain, il a eu ses fautes, mais il a créé quelque chose que les gens adorent. Quand nous présentons le documentaire, les gens viennent toujours nous dire à quel point le film original est important pour eux et viennent nous dire merci pour l'histoire de résolution de trauma que nous avons présenté. Ouais.
0: Alors, Dominique Hardy, ce film s'appelle « Sur les traces de Wicker Man ». Il y a une compagnie qui voudrait bientôt le mettre, justement, l'intégrer une pochette avec le film en Blu-ray, mettre également. C'est donc, on se le souhaite. On souhaite voir The Wicker Man, on souhaite voir votre documentaire sur les traces de Wicker Man. C'est absolument passionnant. Merci beaucoup pour ce travail-là. Merci d'avoir été avec nous. Puis il y a un deuxième documentaire qui va suivre pour comprendre pourquoi, justement, The Wicker Man est devenu un film culte. Merci beaucoup d'avoir été avec nous, Dominique.
2: Merci, Isabelle.
0: Au plaisir.

0: Alors, notre drôle de bibitte cette semaine, c'est Émilie Dubreuil. On a parlé de magie tout à l'heure dans les séries éliminatoires, ma chère Émilie. Ça vous a inspiré?
1: Mais la magie, justement, de l'histoire qu'on vient d'entendre, du passé qui ressurgit dans le présent et l'éclaire différemment. C'est de ça, en fait, que je voulais vous parler, de la recherche de la magie à travers des objets qui ont appartenu au passé. Alors, je vous raconte ça rapidement, Isabelle. J'ai vécu quelque chose d'absolument incroyable il y a quelques semaines. J'ai reçu un appel d'un amateur d'art, grand collectionneur, grand juriste de la ville de Québec, et lui achète des lots de succession chez les encanteurs de tableaux. Et parce qu'il cherche des trésors. Ils cherchent des trésors. Et il y a beaucoup de gens qui meurent. Hein, la génération des baby-boomers, les plus vieux, meurent ou déménagent dans plus petits. Et donc, il y a beaucoup de lots comme ça de succession chez les encanteurs. Et donc, ils achètent une collection, 9 tableaux. Et il y en a un, c'est peut-être un Manet. Alors, il a dépensé des dizaines de milliers de dollars. Vous savez combien ça vaut un Manet? 20 millions, 30 millions d'euros sur le marché. Alors, c'est peut-être un Manet.
0: Alors, le voilà convaincu mais qu'il a un Manet.
1: Il est convaincu qu'il a un Manet, mais c'est toujours un mystère. Ouais. C'est pour ça que je ne vous dis pas son nom, parce qu'évidemment, vous savez que si c'est un Manet qu'à Lévis, on va tuer la une. Mais on n'est pas rendu là. Mais ça m'a beaucoup fait réfléchir sur la transmission à travers les objets. Les objets sont c'est inanimé, il n'y a pas d'âme. Ouais. Et pourtant, ça transporte, comme les diapositives de votre dernier invité, souvent des messages qui, eux, peuvent être magiques. C'est comme un télescope vers l'intimité aussi de quelqu'un ou une autre époque. Et donc, j'ai décidé de faire un balado carrément sur les chercheurs de trésors.
0: Ah.
1: Et en fait, sur la transmission de tous les objets qui vont nous advenir de la génération des baby-boomers et des plus vieux, parce que vous savez qu'ils sont très nombreux, et ils aimaient consommer. Alors, ils ont acheté pas mal de tableaux d'antiquités, de bebelles, de bibelots, de machin truc. Et là, que font-ils avec ça quand ils en vont en appartement, à RPA ou au-delà, dans l'au-delà? Alors, il y a beaucoup, beaucoup de choses du passé qui inondent les marchés aux puces, je vous le disais, les encanteurs et tout ça. Et donc, j'ai commencé à aller fréquenter les marchés aux puces et ce que je remarque, les friperies, tous ces endroits là où on vend, le petit frère des pauvres, par exemple, est rendu avec 3 boutiques d'affaires à vendre parce qu'ils sont inondés de dons.
0: Renaissance déborde aussi.
1: Et qui on trouve dans ces marchés aux puces? On trouve des jeunes essentiellement.
0: Ouais.
1: Et ça, je trouve que c'est absolument renversant parce que les jeunes achètent beaucoup, ont une nostalgie d'une époque qui n'est pas si lointaine, mais ils vont acheter, par exemple, des magnétoscopes pour faire jouer des VHS ou des lecteurs de DVD, des Walkman jaunes Sony et des cassettes audio. Et j'interrogeais ces jeunes-là sur... Pourquoi c'est faire que tu fais ça? Et il y a vraiment, je crois, touché à quelque chose, un phénomène d'une nostalgie d'une époque qui est juste derrière eux, où le souvenir est matériel.
0: Oui.
1: Une société où on touchait à nos photos, à nos lettres et à notre film
0: à qu'on
1: nos mettait livres. Dans le manuscrit.
0: Mais oui, à nos livres. Mais c'est vrai, ça. La sociologie s'intéresse à ça en ce moment.
1: Exactement.
0: Le matériel. Là, de...
1: Et tu sais, j'écoutais le monsieur là, qui a fait le film sur son
0: monsieur
1: père.
0: Monsieur Hardy.
1: Avec ses diapositives.
0: Puis Dumas, tout à l'heure, qui va nous parler des diapositives.
1: Alors, les diapositives. Et là, je me disais... Comment, disons, les millions de photos inutiles que vous avez dans votre téléphone, quelqu'un va-t-il les retrouver? Votre fille va-t-elle les retrouver, ces photos?
0: Bonne question.
1: Cette transmission-là de souvenirs à travers les objets, comment va-t-elle s'incarner dans
0: l'immatériel
1: que nous vivons? Mais ce qui me frappe aussi beaucoup... C'est à quel point, tu sais, on parlait du hockey, mais à quel point la bibitte humaine est à la recherche de magie et d'extraordinaire. Et c'est pour ça que les gens fréquentent les marchés aux puces. pour dénicher quelque chose d'absolument unique, puis d'avoir l'impression d'avoir gagné. Et c'est la même chose pour le hockey. Pourquoi on a été si emballé, c'est qu'on on veut toucher à quelque chose d'extraordinaire. La bibitte humaine recherche le plus grand que soi.
0: Oh mon Dieu, la musique qui arrive comme ça. Non, on sent que ça, c'est magique.
2: L'humain cherche
0: ça, c'est
2: la magique. Folle aventure.
0: Ah oui.
1: L'humain cherche la folle aventure.
2: C'est dimanche.
0: Ah, ouais. Mais est-ce que vous continuez votre balado? On savait pas ça. Là.
1: Cinq épisodes.
0: Ah ben oui, c'est
1: oui,
0: parti.
1: C'est du balado, ça, madame.
0: Eh ben!
1: 5 épisodes.
0: On en apprend toujours, hein, François Lemay?
2: Toujours. Ça vaut la peine d'exister.
1: Je vous en primeur à la fin.
0: Bon, merci beaucoup, Émilie Dubreuil. Hey, merci beaucoup,
2: merci.
0: François Lemay. Puis on va parler, tiens, de diapositives. Dumas, il en a acheté 5 000. Il a conçu son show sur des... Et puis, il connaît la vie de plein de monde, lui. Des
1: lui,
0: diapos.
1: Il doit aimer ça, les marchés aux puces.
0: Ouais, on va y demander.
1: OK. Ciao.
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6: Ici Louis de Belleval, voici les informations. Les libéraux de

0: par milliard veulent reprendre leur place comme parti de l'économie à 4 mois des élections provinciales. Quelques 500 militants étaient réunis à Sherbrooke pour parler principalement de développement économique, mais le dossier de la protection du français s'est aussi invité dans les débats. Retour sur ce conseil avec Marie-Josée Paquette-Comeau.
1: Le Parti libéral redevient le seul parti de l'économie au Québec.
2: Devant les libéraux rassemblés à Sherbrooke, Charles Milliard s'engage à réindustrialiser le Québec et ça passe par les PME.
1: On va faire passer la contribution du secteur manufacturier de 12 à 15 du PIB québécois d'ici 2035.
2: Bien que le chef libéral voulait parler d'économie, la protection du français s'est imposée. Son plan se fait toujours attendre.
1: Il faut augmenter la quantité, la qualité de français, il faut franciser davantage nos immigrants.
2: Mais au même moment, durant le Conseil, le Parti libéral se braque contre des éléments de la loi 96 qui déterminent les quotas d'inscription dans les cégeps anglophones, ce qui empêche les francophones d'y étudier. La députée libérale Jennifer McCarron prône le libre choix.
3: Quand on est rendu adulte, il me semble que les adultes devront être à l'aise de faire le choix.
2: Le libre choix aussi pour les formations professionnelles. Le président de la commission politique du Parti libéral, André Pratt, souligne que son parti est contre le nouveau projet de loi 8 qui impose la loi 101.
4: Après ça, ça va être les cégeps. Après ça, ça va être les universités. Où est-ce que ça va s'arrêter?
2: Charles Milliard promet que son plan pour protéger le français sera annoncé avant la Saint-Jean-Baptiste. Ici Marie-Josée Paquette-Comeau, Radio-Canada, Sherbrooke.
0: Cuba s'enfonce dans la crise. Tous les paiements par carte de crédit Visa et Mastercard sont suspendus dans l'île en raison du durcissement des sanctions de l'administration Trump. Chez nous, les membres de la communauté cubaine doivent ainsi trouver de nouvelles façons de venir en aide à leurs proches qui vivent à Cuba. Andréanne Williams a préparé ce reportage.
5: Julio Hong dirige la répétition générale du spectacle de fin d'année de son école de danse à Sainte-Thérèse dans les Laurentides. L'heure devrait être aux réjouissances, mais le Cubain s'inquiète pour sa mère qui vit à Cuba.
6: Ma tête n'est pas là.
5: Il lui avait donné une carte de crédit pour lui permettre de subvenir à ses besoins, mais en raison des sanctions américaines, les paiements par Visa et Mastercard notamment sont désormais suspendus sur l'île.
6: Ah, ça va être très compliqué d'envoyer l'argent parce qu'avant, Western Union fonctionnait à Cuba, maintenant Western Union ne fonctionne pas. Alors, il y a des petites compagnies privées qui te chargent un 15 % pour envoyer l'argent.
5: L'administration Trump a accentué cette semaine ses sanctions contre le groupe d'administration d'entreprises, un conglomérat sous le contrôle de l'armée cubaine qui gère de nombreuses entreprises à Cuba. À partir du 6 juin, les entreprises qui font affaire avec le groupe peuvent aussi faire l'objet de sanctions, ce qui en a poussé plusieurs à quitter l'île. La professeure titulaire à l'École d'études politiques de l'Université d'Ottawa, Marie-Christine Doran.
7: Ce n'est que la dernière d'une série de stratégies que les États-Unis essaient de déployer pour, dans le fond, forcer un changement de régime à Cuba.
5: Julio Hong, lui, compte sur la résilience du peuple cubain.
6: Il trouve la façon de survivre jour par jour. Et c'est ça la vie.
5: Isandrine Williams, Radio-Canada, Montréal.
0: Et puis, les négociations indirectes entre l'Iran et les États-Unis pour mettre fin à la guerre demeurent dans une impasse. Les pourparlers se compliquent davantage en raison d'une nouvelle ronde de frappes que se sont échangées les armées américaines et iraniennes près du détroit d'Ormuz. Greta Juris a plus de détails.
8: Malgré la trêve conclue le 8 avril, les hostilités ont repris entre les armées américaines et iraniennes. Les États-Unis déclarent avoir frappé des radars iraniens après avoir abattu des drones tirés par l'Iran en direction du détroit d'Ormuz. Selon un responsable américain, les projectiles visaient directement le trafic maritime régional. Les États-Unis ont ensuite ciblé des sites de surveillance iraniens, notamment sur une île dans le détroit. En représailles, les gardiens iraniens de la Révolution s'en sont pris à des bases américaines au Koweït et à Bahreïn, en plus de cibler 4 pétroliers qui tentaient de franchir le détroit sans autorisation. Cette escalade risque de compliquer davantage les négociations entre les deux pays, mais dans les rues de Téhéran, bien des résidents espèrent toujours un dénouement. Si Dieu le veut, dit-elle, les deux camps réussiront à conclure une entente. D'autres ne veulent pas toutefois d'un accord à n'importe quel prix. Il affirme que chaque pays a le droit de se défendre et que les deux camps devront faire preuve de retenue pour être en mesure de résoudre le conflit. Pendant ce temps, le ministre iranien des Affaires étrangères qualifie le comportement américain d'hostile et de provocateur. Malgré l'escalade des tensions, les efforts diplomatiques se poursuivent, notamment entre l'Iran et le Pakistan, médiateurs dans le conflit. conflit. Le ministre pakistanais des Affaires intérieures est attendu à Téhéran cette fin de semaine. Ici Greta Juris, Radio-Canada. Montréal.
0: Et puis enfin, aux États-Unis, une fusillade a fait au moins 12 blessés, dont 2 se trouvent dans un état critique lors d'un festival communautaire à Toledo, en Ohio. Les autorités tentent toujours de retrouver des suspects et indiquent que les victimes ont été conduites dans des hôpitaux à proximité. Le gouverneur de l'Ohio s'est dit profondément préoccupé par la situation et souligne que les festivals d'été devraient être des lieux sûrs pour les familles. Le festival Old West End est un événement communautaire qui se déroule sur une période de 2 jours dans la ville du Midwest. Voilà, c'était les informations à l'antenne de Radio-Canada.

0: Rebonjour à tous et à toutes. Vous dire que cette deuxième heure, elle est consacrée, puis c'était presque ça aussi la première heure, hein, ça arrive comme ça, à la mémoire, aux souvenirs, aux objets et même aux diapositives. On a un spécialiste de la diapositive. Bonjour Dumas.
1: Bonjour.
0: Steve Dumas qui est bien sûr auteur, compositeur, interprète, mais par ailleurs passionné. Par quoi? Par les vieilles images ou par la diapositive?
1: Les vieilles images, par la photographie, ce qu'ils racontent. Ça fait longtemps que j'ai ça. Je me promène, moi, dans les marchés aux puces. J'accumule des trucs.
0: C'est ça, Émilie Dubreuil pose la question.
1: J'ai le culte de l'objet. J'aime les vinyles, j'aime les choses. Ouais,
0: mais ça, c'est intéressant parce que la diapositive, en même temps, c'est un objet. Mais c'est un objet qui a fait son temps. Puis là, après ça, c'est qu'on n'a plus l'équipement pour regarder les diapos. Puis on met plus le carrousel.
1: Exactement.
0: Alors, c'est un peu étrange, cet objet-là, la diapo.
1: Exactement. J'en ai fait un projet, un spectacle. Ouais. L'idée est partie de mon ami Louis-Philippe Hainaut, qui est réalisateur, photographe, ouais, qui me dit « Hey, on pourrait faire un show avec des diapositives. » Puis, pour être honnête, je m'y connaissais pas en diapositive. Ouais. Et là, j'ai plongé dans la recherche de diapositives, mais aussi dans la recherche de machines, de projecteurs. Et je suis devenu, malgré moi, spécialiste des diapos.
0: Ben oui, alors il était parti sur une quête. Et d'ailleurs, notre autre invitée, elle aussi, elle a eu une quête, et même, je dirais même une enquête. C'est Catherine Paiement-Paradis. Bonjour Catherine.
2: Bonjour.
0: Alors, vous êtes journaliste, vous êtes scénariste, et là, vous êtes partie avec ce balado, l'affaire Lavallée, sur les traces de votre maman, qui elle-même avait mené une enquête. Mais quelle histoire incroyable! Vous allez nous amener quoi, au Mexique à la fin des années 60?
2: On est en mai 68 au Mexique, à Puerto Escondido très exactement. Et en fait, ma mère a été envoyée là à 20 ans pour couvrir une enquête.
0: Donc, elle est envoyée par la presse à 20 ans. Elle ne parle pas espagnol et elle va changer le cours d'un procès, en fait, d'une affaire criminelle. On va raconter ça dans un instant. Mathieu Bellil, bonjour Mathieu.
3: Bonjour Isabelle.
0: Alors Mathieu, vous, êtes-vous passionné des vieilles choses,
3: oui,
0: de l'histoire?
3: Ah oui, ah, hein? Mon Dieu, oui. Les vieux livres. Là, je suis tombé dans les vieilles sculptures, tout ce qui est vieux, on dirait. Je ne sais pas, il y a comme un supplément d'âme.
0: Ah ben
3: il y a quelque
0: sûr.
3: Chose, on dirait, être entouré de beaux objets,
0: oui,
3: d'objets qui ont de l'âge. Je sais pas, ça me donne l'impression d'être plus, d'être plus important. J'ai l'impression que ça rejaillit.
0: Oui, ça donne une certaine profondeur. Ouais. Mais d'ailleurs, ça donne peut-être des racines, parce que vous allez presque nous parler de racines. Aujourd'hui, vous allez nous parler de la mémoire, mais de la mémoire des...
3: Des arbres.
0: Des arbres.
3: Et parce que les arbres, on oublie, mais c'est ça. Ce sont des formes de vie beaucoup plus lentes, patientes que nous, qui ont une mémoire très particulière. Puis c'est un beau sujet. Puis je vais vous amener de la Lettonie à la Californie. Puis je vais vous raconter un peu l'histoire de toutes sortes d'arbres et de situations où ces arbres-là nous rappellent leur place.
0: C'est formidable. Et puis j'ai entre les mains, on en reparlera, un livre qui vient de sortir. Mmh. Ce sera peut-être notre prochaine lecture, Mathieu, puis notre prochaine réflexion. Forêts ancienne, l'expérience du fond des bois. D'ailleurs,
3: le titre de Gabriel Grenier.
0: Absolument,
3: oui, très, très beau livre. Oui.
0: Mais il y a aussi avec nous, bien sûr, Victoria Boisclair. Victoria, qui a toujours des bonnes idées. Et là, elle s'est dit, je vais aller recueillir des souvenirs. Comment vous avez procédé, Victoria?
4: Ben, en fait, je suis partie du principe. Moi, je suis une grande nostalgique. J'aime ça, me remémorer des moments, puis penser au passé. Puis là, je me suis dit, avec qui je pourrais avoir des longues conversations sur le passé? Bien évidemment, j'ai pensé aux personnes âgées. Et donc là, je suis partie à la quête. Je me suis promenée dans mon quartier, dans Saint-Michel. Je suis allée dans des jardins de RPA, m'asseoir sur des balançoires, avoir des conversations. Puis là, je vous en présente trois aujourd'hui.
0: Alors, trois bribes de conversation. Je suis sûre que ça va vous plaire, du moins, parce que c'est un peu comme ça. Si vous regardez une photo, vous savez pas qui c'est, mais c'est un morceau de vie. C'est un moment de vie. Alors, on va écouter le moment de vie. Quel est ce premier moment? Qui est cette première personne qui se raconte juste un souvenir? Hein? Vous nous avez dit, racontez-nous un souvenir qui vous a...
4: Un souvenir. J'étais partie avec le plus beau souvenir, puis finalement, on n'était pas du... C'est trop difficile de définir le plus beau. Donc, on parle de souvenirs en général. Donc là, on part avec Ghislaine, qui a 88 ans. Elle m'a dit, j'ai trop de beaux souvenirs, il faut que tu me donnes un sujet. Puis là, on cherchait, puis j'ai dit, un moment de liberté.
0: Ah, formidable. On écoute ça, on part quelques minutes, presque trois minutes, avec Ghislaine.
5: J'ai 88 ans, alors il y en a long à compter.
4: Prenez votre temps.
5: Je travaillais à mon compte. Alors, je prenais mes fins de semaine, congé. Alors, je sautais de mon cavalier, ma voiture, un cavalier, puis je partais à nowhere. Et je me trouvais un point chute en quelque part. Une fois, je suis rendue au bout de la 138, l'année du Grand Déluge. J'ai vu les restants du Grand Déluge en traversant le Saguenay. On voyait les restes qui passaient, qui s'en allaient dans le fleuve. Je l'ai fait à plusieurs reprises. Une fois, je m'étais rendue à Mont-Laurier, puis je m'étais cherché un bed and breakfast dans les environs. Et finalement, je me suis retrouvée au lac Kokanagog, qui est tout près. Je m'étais rendue jusqu'aux cabines. Et à un moment donné, j'avais droit à une chaloupe. Alors, j'ai pris une chaloupe, je me suis rendue sur le lac. Et à un moment donné, je suis rendue pas mal loin, puis j'avais regardé les bords du lac parce que je sais qu'on peut se perdre là-dedans. Et à un moment donné, il y avait ce qu'ils appellent des moutons, c'est-à-dire la vague, il y a des petites vagues qui annonçaient un vent qui était pas mal fort. Alors, je m'étais rangée, j'étais embarquée sur une île pour attendre la fin de la pluie. L'orage. Puis quand ça a été passé, elle a surpris le bateau pour retourner à mon camp.
6: Puis quand vous étiez dans ces moments-là, là, cachés pour éviter la tempête, ou quand vous partiez seul comme ça, qu'est-ce que ça vous faisait ressentir?
5: C'est très reposant, parce que tu es seul avec toi-même. La liberté, je dirais que je suis une femme libre. Dans la tradition des femmes de ma famille, ma mère, mes tantes, ma grand-mère, et en fait, toutes les femmes de ma famille sont des femmes libres.
6: Aujourd'hui, est-ce que vous arrivez à trouver des moments où vous vous sentez en paix, recueillie?
5: Je ne peux plus vraiment. Je prends le transport adapté. C'est que c'est sûr qu'ils ne me mèneront pas à l'île aux grues. Et là, je fais des voyages dans ma tête et ou sur ma tablette. Je choisis un endroit au hasard ou un endroit dont j'ai entendu parler. Et là, je vois galantour, je vois les grandes villes. Des fois, je connais un autre. Je m'arrête sur ça. Alors, j'agrandis la carte, puis je vois toutes les choses intéressantes. Ma liberté maintenant est limitée à mon cerveau, qui est l'organe le plus important. Parce que quand tu as ton cerveau qui fonctionne bien, tu as toute la liberté au monde.
0: Aïe, aïe, aïe, aïe, aïe, hein? Il y a un silence. Mais c'est touchant parce que c'est un moment de vie, puis ça n'a pas besoin d'être spectaculaire, puis c'est une vérité inouïe, mm-hmm. hein? C'est une sincérité. Mm-hmm. On est libre quand on a notre cerveau, Catherine.
2: C'est très touchant comme réflexion, et c'est vrai, hein? C'est au final, tout ce qu'on a, c'est notre cerveau, notre santé à nous, cognitive, si on peut dire. Donc, c'est touchant de voir qu'elle, malgré que, bon, elle peut plus prendre elle peut pas prendre le transport adapté jusqu'à l'île aux grues.
0: Ou son cavalier.
2: Oui.
0: Son cavalier.
2: Oui, son cavalier. Mais au moins, elle a toute sa tête, puis ça lui permet de voyager.
0: C'est beau, hein, Mathieu?
3: Oui, c'est beau. Puis ça nous rappelle qu'on a tous besoin d'un horizon.
0: Ouais.
3: Les humains, puis quand on n'est plus capable de voir le vrai horizon, l'horizon matériel, on a encore notre esprit, notre imagination pour se recréer en nous-mêmes les conditions d'un horizon.
0: Mais Dumas, on plonge dans votre sujet puis dans votre projet, j'ai envie de dire, parce que il y a de ça, il y a le souvenir. Donc vous dites, on se dit avec un collègue, un ami, on veut partir des diapos. Et là, comment vous partez à la quête des souvenirs des autres? C'est un peu ça que vous avez fait, Dumas.
1: Absolument. Donc, l'idée était de faire un show piano-voix avec des diapositives, avec des photos, mais pas de mes diapositives parce que j'ai peu de photos de ma jeunesse et je voulais me raconter à travers ça. Donc, je suis parti et je me suis fait le vrai processus d'aller sur Marketplace, sur...
0: Genre, avez-vous des diapos?
1: Kijiji, avez-vous des diapos? Parfois, il y a des gens qui vendaient des machines. J'achetais la machine, je racontais un peu mon projet, puis parfois, les messieurs monsieur ou les dames, ils me rappelaient après, puis ils me disaient, ah, finalement, hey, j'ai trouvé les diapos, je te les donnerai. Donc, j'ai accumulé comme ça, petit à petit, jusqu'à en avoir environ 5000. Puis, un point important, quand on parlait de l'objet, tu parlais des sculptures, je trouve que c'est le truc, la partie la plus merveilleuse là-dedans, c'est quand même le processus. C'est l'excitation d'aller chez le monsieur, d'avoir la boîte, d'ouvrir la boîte, de voir si quel trésor il y aurait là-dedans, puis en même temps penser qu'est-ce que ça pourrait
0: devenir
1: ouais. raconter ou ouais. Habiller quelle chanson, etc.
0: Mais qu'est-ce qu'on vous donne comme diapo là? Qu'est-ce que c'est? Est-ce que c'est les parties des années 50-60 autour de la piscine? Est-ce que c'est la vieille station wagon? Est-ce que c'est plus récent?
1: Il y a un peu tout de ça. Évidemment, une des premières choses qui m'a frappé, c'est évidemment, je crois d'avoir un appareil photo, tu sais, c'était quelque chose de luxueux à quelque part dans les années 60, 70, puis il y avait une fierté. Donc souvent, c'était des photos, c'est la première voiture, les voyages.
0: On s'habille propre aussi.
1: Exactement, il y a tout ce côté-là. Puis après, ben évidemment, c'est des photos d'une richesse incroyable parce que tu vois quand même le quotidien des gens. C'était des lots, souvent c'est des lots par famille. Donc moi, je passais une journée avec la même famille.
0: Les deux rivages.
1: Exactement. Puis là, j'ai voyé évoluer, tu sais, des années 60, 70, etc.
0: Le look, la barbe, les cheveux longs, etc.
1: Exactement. Oui. Fait qu'à travers ça, c'était un peu l'histoire du Québec, tu sais, veux pas. Puis il y a de quoi dans ces images-là, que même physiquement, là, tu sais, souvent les diapositives, ils rougissent avec le temps. Donc, c'est vraiment en plus, ça donne une dimension que, évidemment, que le temps passe, etc. Puis l'idée d'apposer ça sur des chansons ensuite, ça donnait vraiment quelque chose d'intéressant parce que dans mes textes, le thème du temps a toujours été là aussi. Oui. Donc,
0: Il y a une résonance.
1: Il y a une résonance.
0: Ça donne, on parlait de profondeur tout à l'heure. Là, on en a une profondeur. Là. C'est comme si on est pas juste dans les époques, mais dans les vies qui se sont superposées d'une certaine façon. Est-ce que vous avez eu des diapos? Est-ce que vous étiez des familles à diapos, parce que non, pas chez vous.
3: Non, juste des photos, des albums de photos.
2: Pas de diapositives, des vieux films, par exemple, dans ma famille.
0: Oui,
2: là, c'est
0: des super 8.
2: Oui, j'ai des mononcles qui triplent.
0: Ouais. Victoria, non?
6: Oui, aussi des cassettes, des vieux films. Mais moi, les diapos, ça me fait juste penser aux voisins. Tu sais, les voisins, là, la scène où ils font un party pour montrer les diapositives de leur voyage en France.
1: Exact.
6: Ben,
1: c'est ça.
0: Ça se
1: corse
0: un peu, hein?
1: C'est l'idée, parce que moi, je suis trop jeune pour avoir connu ces soirées-là, mais il y avait ça avec la diapositive. Mm-hmm. C'est que, dans le fond, les gens se réunissaient, les familles, puis il y avait cette soirée-là. Voyage, tout ça. Donc,
0: finalement, d'autres photos se glissaient à travers.
1: Pour nous, que ce soit ça le spectacle, c'est comme si je vous invite à présenter mon voyage, finalement. Et il y a de quoi de beau là-dedans, je trouvais, tu sais, on est tellement dans, on en parlait tantôt, mais dans les téléphones, c'est l'infini, le nombre de photos que tu peux accumuler.
0: Exactement.
1: Et tout ça, mais
0: puis on les classe pas, puis c'est le bordel.
1: Tandis que là, il y avait un moment où il y avait le...
0: Puis
1: il faut expliquer aux gens quelque chose de très important, c'est que contrairement aux photos, les diapositives, il n'y a pas de copie. Donc, lorsque tu as une diapositive entre les mains, c'est que le bout de film qui est dans la diapositive, par exemple, là, dans mes mains, j'ai une photo, une diapositive, pardon, d'un voyage en Chine dans les années 70, ben la pellicule était là en Chine dans les années 70. Mm. Donc, il y a juste une copie.
0: Oui.
1: On appelle ça un positif, c'est pas un négatif, parce que c'est positif. Et donc, les gens amenaient ce film-là en voyage, prenaient les photos, allaient le faire développer, puis ramenaient les diapositives chez eux, les mettaient dans un carrousel, puis ils présentaient ça à leur famille.
0: Et justement, vous parlez de Chine, ça fait partie. Vous avez quelques petits trésors comme ça. Hein? Parlez-nous, ça, c'est une dame qui est allée en Chine.
1: Une machine, encore une fois, un projecteur, je te l'ai acheté, puis la dame elle m'a offert ses diapositives en me disant, assez drôle, elle dit, moi, je me servais de ça, c'était mon voyage en Chine dans les années 70, mais dans les années 80-90, je donnais des ateliers aux gens pour leur apprendre à s'exprimer en public. Elle leur faisait créer des histoires avec ces diapositives-là.
0: Ces diapos-là.
1: Je disais, c'est drôle,
0: ils ont déjà

0: Ce qu'Anne ici, c'est un voyage en Afrique. Puis il y a une centaine de diapositives. Puis à un moment donné, il y a comme un Jeep avec une dame sur le Jeep. Oui. C'est au Togo. Puis là, je suis comme, hey, on dirait que c'est Francine Grimaldi. Puis là, mon ami Louis-Philippe Hénon, avec qui je fais le show, il dit, non, ça, je pense pas. Puis mon ami Marie-Christine, qui connaît Francine Grimaldi, j'ai dit, envoie donc cette photo-là à Francine. Puis elle a dit, oui, c'est mon voyage au Togo. Donc, j'ai retrouvé
1: le voyage de Francine
0: dans les années 70. Mais, donc, il y a eu des trouvailles comme ça qui sont pas dans le spectacle. Mais
1: parce que ça aurait été trop weird exactement. De mettre Francine au Togo.
0: Puis, il y avait de quoi aussi d'intéressant dans... d'être limité dans la création, souvent les contraintes, c'est ça qui donne, qui stimule.
1: Oui, la liberté peut naître des contraintes.
0: Aujourd'hui, dans les spectacles, ou peu importe, on aurait pu mettre des milliers de photos en projection, mais là, on est limité au carrousel. Dans le carrousel, à l'époque, c'était 80 photos, 80 diapos. Oui. Donc, on s'est limité à ça. On s'est dit, OK, il faut monter un spectacle avec ça. Qu'est-ce qu'on choisit, pourquoi, etc.
1: Qu'on raconte.
0: Exactement. Donc, il y avait
1: mais c'est chouette, tu sais, au moment où l'intelligence artificielle et les images générées, justement, arrive. Alors là, vous êtes dans le vrai.
0: C'était une de nos motivations de ce retour-là au, je ne sais pas comment dire en français, mais au craft, art and craft.
1: L'artisanat.
0: Aller à la matière, toucher la matière.
1: C'est ce dont on parlait tout à l'heure avec Émilie.
0: Et j'accorde une importance à ça. Puis Louis-Philippe, avec qui j'ai fait le show aussi. Puis c'est ça qu'on n'arrêtait pas de dire ça. Il faut aller à la matière. Donc, des fois, on partait à Québec. Il y avait quelqu'un qui avait des lots de diapos. On passait la journée là. On fouillait dans les cartables, dans les boîtes. Puis finalement, le spectacle s'est construit, avec les diapositives, mais aussi en racontant ce processus-là. Parce qu'au final, c'est ça qui est intéressant. C'est de prendre ces images-là du passé et de les ramener dans le présent et de créer quelque chose de nouveau avec. T'sais. Donc, c'est ça que je trouve intéressant du côté de l'archive aussi.
1: Oui, absolument. Mais là, les carousels, ça brise tout le temps. Ça, c'est une autre affaire.
0: Absolument.
1: Avez-vous réussi à trouver une solution à ce problème-là?
0: J'ai trouvé un monsieur merveilleux en Ontario, dans le coin de Waterloo, qui s'appelle Helmut. Par hasard, par Kijiji, en écrivant, etc. Un monsieur de 80 ans. Qui est, selon moi, le dernier réparateur en Amérique, certainement, de machines à diapositives. Wow. Il a fait ça toute sa vie. Finalement, en parlant avec lui, c'est un passionné de diapositives. Et il y a encore les pièces, tout ça. Donc, quand je suis en tournée puis j'ai un projecteur qui brise, je l'envoie par la poste
1: à Helmut.
0: Il me répare, il me renvoie ça. On a comme développé une correspondance. Et il y a ça aussi là-dedans. Il y a ces rencontres-là, mais aussi... Ces connaissances-là qui se perdent avec le temps, qui sont dures à... Qui vont se perdre.
1: Ben oui, qui vont se perdre.
0: Il y a quelque chose de triste là-dedans que je trouve. Puis bon, il y a cette chance-là de... Je vais aller le voir, Helmut. J'ai pas eu la chance, mais j'aimerais ça y aller, justement, le rencontrer.
1: Ben, on va aller faire un reportage avec vous. On a des gens, des correspondants. Alors, on va mettre Julien Morissette là-dessus. Il sait pas encore, mais là, il vient de l'apprendre. Donc, vous promenez votre spectacle et ces diapos et ces images-là vous aident justement à donner corps à vos mots. Et qu'est-ce qu'on y trouve surtout? Est-ce que ce sont surtout les scènes de la vie quotidienne qui vous intéressent? Est-ce que c'était, par exemple, l'architecture, la ville, les paysages? Est-ce que ce sont les gens? Qu'est-ce qui est le cœur de ça?
0: Il y a un peu de tout, en fait. Ce côté-là, moi, un coup que j'ai tout scanné les diapositives, mon ami Louis-Philippe Hénon, qui est un réalisateur de clips, il a réalisé des clips des Trois Accords, des Cowboys fringants, il a préparé un film sur Barcha Lebois, avec son œil de réalisateur puis de photographe, lui, il a choisi les diapos. Donc, je ne peux pas trop en révéler, mais des fois, il y a de l'humour. Des fois, c'est touchant, mais des fois aussi, c'est des belles surprises. Puis, je reviens à ça, mais ce qu'on trouve intéressant aussi, c'est le processus. Donc, je raconte beaucoup le processus, puis on a choisi les diapositives en fonction de ça, etc. Mais
1: c'est intéressant pour un gars qui a assez peu de photos de sa propre enfance.
0: Ouais, ben c'est ça,
1: vous retrouvez avec l'enfant. Des autres et la vie des autres.
0: Absolument, mais ça donne vraiment une dimension
1: psychanalytique.
0: Il y a comme une autre dimension, puis il y a comme une espèce de dimension. Ça donne une dimension à la musique. Puis moi, de mon côté, ça me permet aussi, évidemment, ce spectacle-là, c'est piano-voix. J'étais hyper stressé de me faire un spectacle piano-voix. Mais le côté
1: Pourquoi? Parce qu'en même temps, c'est magnifique.
0: J'ai toujours une guitare, je suis festif. Mais là, le fait que j'ai la manette dans les mains, j'ai la manette du projecteur.
1: Oui.
0: Ça m'a aidé à me réinventer
1: scéniquement.
0: Absolument.

0: Absolument.
1: Ah, c'est chouette. Alors, ce spectacle-là, qui doit être d'ailleurs magnifique parce que piano-voix, moi, c'est, je suis bonne cliente pour ça. Alors, vous serez à Shawinigan, le 12 juin à Saint-Fabien. C'est pas laid du tout, Saint-Fabien, près de Rimouski. Et puis, sinon, ça ira à l'automne parce que cet été, c'est pas juste piano-voix. Vous allez faire
0: Ah oui,
1: des spectacles, évidemment.
0: je reviens en mode festif là,
1: Ouais,
0: avec
1: c'est
0: mon groupe
1: ça.
0: sans diapositive, mais je reviens à l'automne, Montréal, Québec, au Grand Théâtre, un peu partout. Puis j'ai beaucoup de plaisir. Puis c'est drôle, j'écoutais la dame.
1: Oui,
0: Il y a comme un nouveau
1: Ghislaine.
0: public aussi qui vient au show, puis qu'après les shows, ils me parlent. Comment que ça leur rappelle,
1: Ah
0: justement.
1: oui.
0: Puis il y a quelque chose de très touchant, puis qui donne un sens, finalement,
1: À ce projet.
0: Processus,
1: Ouais,
0: projet-là.
1: C'est un projet. D'ailleurs, les gens nous écoutent, là, puis ils doivent tous se dire, ah, tu sais, où est-ce qu'on a mis la boîte de diapos, puis où sont les diapos? Alors, écrivez-nous la folle aventure. Bien sûr, vous connaissez maintenant la façon de faire. Vous allez sur la bulle de conversation, donc sur la plateforme audio. Et puis, écrivez-nous, dites-nous si vous avez encore vos diapos, si vous les utilisez. Et sinon, on va les refiler à Dumas. On va se retrouver à faire des shows jusqu'à la fin de ses jours avec les
0: diapos. La V2,
1: la V2. Merci Dumas, reste
0: Merci.
1: Avec nous.

0: c'est Dumas, évidemment, qu'on entend. C'est quoi le titre de la pièce?
1: Chicago.
0: Chicago.
1: Qui est une des chansons qui a initié le projet, là, qui mon entourage me dit, tu devrais faire un show piano-voix. Puis j'ai dit non, jusqu'à temps qu'on parle de diapositive. Donc,
0: voilà. Exactement. Chicago, diapo. On va poursuivre, Victoria, avec une autre vignette. Mm-hmm. Donc, présentez-nous une autre des personnes que vous avez rencontrées. Je ne sais pas si c'était sur la balançoire. Ça, c'est une bonne idée, d'ailleurs. Hein? Juste avec le magnéto, la balançoire.
2: Ouais. Et puis... Là, on était sur une petite chaise de jardin.
0: Ah oui?
2: Mais il y a quelque chose que je trouve intéressant quand je fais ces exercices-là. Puis c'est la même chose pour les Vox Pop, c'est qu'on pose une question à quelqu'un qui se l'est peut-être pas posée elle-même.
0: Ouais.
2: Puis là, on va aller à la rencontre de Gilles, qui au début était timide, tu sais, le genre de personne qui veut pas trop te parler avec le micro. Puis là, il me parle d'un voyage en Gaspésie qu'il a fait avec sa femme. Puis quand il mentionne sa femme, je vois qu'il devient émotif. Donc là, je le questionne un peu, il commence à me parler de sa relation, puis je lui demande, comment l'avez-vous rencontrée, votre femme?
3: 1968. On tourne en 1968. On avait un petit groupe. Moi, son frère, puis des amis. On avait un petit groupe. On allait danser le samedi soir. C'était au centre culturel, on va dire. Bon. À un moment donné, je suis allé chez eux, à mon ami, tout ça. Puis lui, il avait une soeur, puis deux frères. Sa soeur était là. Ça a tellement bien cliqué. On a commencé à sortir ensemble à partir de ce moment-là.
2: Qu'est-ce que vous vous êtes dit la première fois que vous l'avez vue, votre femme?
3: Ben j'ai dit à Romain, il me semble qu'on marcherait bien ensemble. Oui, pour le caractère, elle avait un bon caractère. Ça, tu sais pas comment ça... Tu sais comment ça commence, tu sais pas comment ça va finir. Mais on a tellement fait d'années comme ça, on était tout ensemble, tout le temps. Partout ce qu'on allait, on allait ensemble. On faisait du ménage, de la base, etc. Quand on avait fini, je disais, ma femme, on s'en va. Puis là, on allait se promener. N'importe où, mais on allait se promener. On ne se disputait pratiquement jamais. Qu'est-ce qu'on faisait à la place? OK, un s'en va dans la cuisine, puis l'autre s'en va dans le salon. Mettons, on dit une petite demi-heure ou deux. On restait là une demi-heure ou deux, puis après ça, là, on revenait tous les deux. On était assis sur le sofa dans le salon. Puis là, on jasait. On commençait à jaser. Tout était fini déjà. Pas de dispute. En 2018, elle a eu son cancer. Elle est décédée. Ça n'a pas duré longtemps. Je pense que ça a duré 8 mois, à peu près. T'sais. Puis elle est décédée jeune. Elle avait 67 ans.
2: Puis est-ce qu'elle vous manque aujourd'hui?
3: Ben oui, c'est sûr. C'est sûr qu'il y a des manques. Une vie comme ça, là, t'en passes pas deux de même, évidemment, 50 ans, quand même.

0: Moi, je suis content, je suis fier de dire qu'on a passé 50 ans ensemble. Parce qu'il y en a qui passent bien des années ensemble, puis ça ne marche pas entre les deux. Un d'un bord, l'autre de l'autre, puis tu sais. Mais nous autres, ça a toujours été ensemble. Comme ça. Comme des deux oiseaux, des insupérables. on était chanceux dans la vie de trouver un terrain d'entente comme ça, là. Pendant 50 ans.
1: Oh là là, Victoria, Victoria, vous nous faites pleurer aujourd'hui. C'est beau, hein, Dumas? Ouais, c'est magnifique, hein? Vraiment. Une chance qu'on sort, hein? Mmh. Tu sais, des fois, on n'y croit plus, puis on n'y croit pas, mais l'amour qui dure. Mmh. Hein, vous avez réussi à le faire parler, puis ouais. Ça leur fait du bien, hein, parce qu'ils sont contents après.
2: Oui, bien, il m'a tellement remercié, ce monsieur-là. On est resté ensemble une demi-heure, puis il m'a raconté d'autres choses de sa vie, puis... C'est ça, c'est peut-être pas des gens qui ont l'occasion de parler comme ça pendant longtemps, de se raconter. Donc, j'ai été très choyée de pouvoir passer ce moment-là avec lui.
1: Moi, je pense qu'on pourrait faire une série d'émissions avec vos rencontres. C'est juste sûr. Comme ça. On va s'asseoir, on se promène dans les RP, on se promène un peu partout, puis on fait parler les gens. Ce serait bien, hein, Mathieu? Je suis sûre que c'est votre genre.
3: Oui, mais oui, puis je me rends compte en écoutant un monsieur comme ça qu'on donne pas assez d'importance à ces témoignages-là.
1: Oui, absolument.
3: Il y a beaucoup de choses à apprendre. Juste dans les, tu sais, l'exemple qu'il donnait de comment il gérait un conflit. Dans le fond. C'est simple, mais
1: absolument.
3: Ça marche.
1: Puis qu'après ça, on part, là aussi, sur un nowhere. Le nowhere, finalement, c'est la réponse à tout. Merci, Victor.
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5: En avril 68, quand un jeune Québécois est accusé de meurtre au Mexique, le journal La Presse envoie une reporter de 21 ans, toute seule, pour couvrir l'affaire. Je m'appelle Catherine Paiement-Paradis et cette journaliste-là, c'est ma mère, Rosanne Giroux. Si je me fie à ce qu'elle m'a toujours dit, c'est grâce à elle si le Québécois est finalement sorti de prison.
6: François Lavallée, vous avez 24 ans, vous arrivez du Mexique. Et au Mexique, vous avez été accusé d'être l'assassin présumé d'une jeune Américaine. Vous êtes resté plusieurs mois là-bas.
7: Vous croyez à la justice?
1: Alors, pour en savoir plus, il faudra écouter le balado. C'est un extrait d'une entrevue donnée à Andréane Lafont, journaliste bien connue. Catherine Paiement-Paradis est avec nous. Catherine, rebonjour.
8: Rebonjour.
1: Alors, Catherine, là, il faut remettre les morceaux du puzzle. Votre mère, donc, jeune journaliste, est envoyée par la presse. Et d'ailleurs, vous vous posez la question, mais comment on peut envoyer au Mexique une journaliste qui commence? Alors, cette histoire-là, qui est celle de François Lavallée, elle va vous la raconter toute votre jeunesse. Racontez-nous un peu la genèse de ce projet-là.
8: Bien, c'est ça, comme j'explique un peu dans le premier épisode, c'est que c'est la légende de ma mère. Ma mère, c'était une excellente conteuse. C'est pas pour rien, je pense, qu'elle est devenue journaliste au début de sa carrière. Elle est devenue avocate après, mais c'est pas pour rien, c'était toute une conteuse. Elle aimait raconter des histoires, elle aimait écrire. Et quand... ça, c'était son meilleur. C'était son best-seller dans les soupers familiaux, là. Et je le dis littéralement, elle se levait debout. Et moi, une des dernières images que j'ai d'elle qui raconte cette histoire-là, je dois avoir 17-18 ans, j'étais avec des amis dans la cour, on est toutes au cégep, puis on l'écoute nous raconter cette histoire-là. J'en ai des frissons, là. Ouais. Parce qu'on est suspendu à ses lèvres. Tout le monde nous dit « Rosanne, Rosanne ». Les amis disent « Rosanne, mon Dieu, mais c'est quoi la suite ?» Parce qu'elle, c'était son fait d'armes, dans le fond. Ouais. À 20 ans, elle est allée au Mexique. Selon elle... Elle avait fait libérer, grâce à elle, François Lavallée était sorti de prison 4 mois après avoir été emprisonné. Et moi, je suis toujours restée avec l'idée de est-ce que c'est vraiment grâce à elle s'il est sorti de prison? Et surtout, est-ce qu'il était innocent?
1: Alors, parce que ce qu'il faut dire, Catherine Paiement-Paradis, c'est que oui, c'est un true crime parce que ça part d'un crime ignoble. C'est une jeune Américaine que vous allez nous faire découvrir d'ailleurs dans le balado qui est assassinée de façon vraiment sauvage sur une plage de Puerto Escondido et qui est agressée. C'est un meurtre crapuleux et c'est ce jeune Montréalais qui va porter le blâme. C'est vraiment ça, le point de départ.
8: Oui, c'est le bouc émissaire, dans le fond. Et ma mère disait toujours, et elle le dit dans ses articles, il est devenu le bouc émissaire. Pourquoi? C'est l'époque, c'est l'été 68, donc c'est un hippie, selon les Mexicains, les autorités mexicaines. Les hippies ont mauvaise presse, disons. Et donc, rapidement, le gringo hippie va être pointé du doigt. Mais ma mère, rapidement, elle va mener l'enquête là-bas puis réaliser qu'il y a

0: beaucoup de choses qui correspondent. En fait, ça fait pas de sens.
1: Ouais.
0: Et elle va rencontrer, je veux pas trop en dire
1: oui,
0: en même
1: oui,
0: temps.
1: Oui, c'est ça. On peut en dire un peu, mais pas trop.
0: Elle va rencontrer une femme qui l'a rencontre, qui avec qui François a voyagé et tout ça. Et donc c'est ça. Elle va croire à son innocence. Et c'est ça aussi qu'elle m'a toujours dit, parce que quand elle finissait son histoire, moi je lui disais, puis maman, y étais-tu vraiment innocent? Ouais. Puis elle levait les deux mains en l'air, puis elle disait, ben moi Catherine, j'ai choisi de croire en lui. Et moi, ça m'a toujours obsédée, cette phrase-là, parce que c'est pas définitif, on dirait. Hein?
1: Mm-hmm.
0: Et donc, c'est pour ça que je suis replongée dans son histoire pour comprendre.
1: Et là, c'est comme si vous avez mené une double enquête. C'est-à-dire, il y a celle que votre mère a menée, donc vous découvrez l'enquête et l'ampleur des recherches qu'elle a faites, des pressions qu'elle a faites. Il faut le dire d'emblée, vous avez, j'ai l'impression, au sortir de ce projet-là, un respect encore plus grand pour votre maman.
0: Absolument. C'est sûr que c'était un beau projet émotif pour moi, de grande fierté. Puis c'est un peu pour ça, aujourd'hui, on parle de la mémoire.
1: Oui.
0: Ma mère est décédée, j'avais 19, presque 20 ans. C'est en 2003. Donc, ça fait 23 ans cette année. Et donc, j'ai connu ma mère que pour 19 ans, disons-le. J'ai eu le temps de connaître ces histoires comme ça, mais moi, j'ai toujours eu peur d'oublier cette histoire-là. Ce que je voulais, c'était lui rendre hommage. Rendre hommage à cette partie de sa vie.
1: Sa détermination.
0: Sa détermination, sa force, son intelligence, sa naïveté aussi. mais vraiment, ce côté frondeur et exceptionnel. Parce qu'il faut le dire, débarquer comme ça, seule au Mexique, en mini-jupe, je dis toujours, elle avait l'air de Twiggy.
1: Ouais.
0: Elle était une cible pareille comme la victime, dans le fond, dans cette histoire-là. Elle aurait pu, elle aussi, être victime. Donc, moi, mais c'est jamais comme ça qu'elle l'a perçu. C'est moi qui t'ai rendu compte de ça en faisant mon enquête. Ce que je voulais, c'était en diffusant ce projet-là, c'était de l'immortaliser un peu, bien égocentriquement, si ça peut se dire, de manière bien égocentrique. Mais après ça, c'est que le projet va au-delà de juste mon histoire personnelle.
1: Absolument. C'est une histoire, je vous le dis. Vous embarquez dans ce balado, vous ne lâchez pas. Parce que là, je sais que vous ne voulez pas tout révéler, mais il faut quand même en dire un peu. Victoria, vous aviez une question?
2: Mais je me demande, avez-vous été surprise par certaines informations sur votre mère? Avez-vous appris des nouvelles choses sur elle?
0: Ben oui, parce que moi, j'avais qu'une vision en fait, c'est très simple. Elle est décédée en 2003, puis en 2007, on parle de mémoire, je me suis levée en plein milieu de la nuit, puis je me suis dit, oh mon Dieu, il faut que j'écrive l'histoire parce que je ne vais jamais m'en rappeler. Et là, donc, j'ai écrit l'histoire, je l'ai gardée, et après, je suis partie de ça. C'était comme mon squelette pour le balado. Mais après ça, je l'ai bonifié. Et donc, oui, il y a plein de choses que je ne savais pas, qu'elle ne m'avait pas racontées.
1: Ben oui, parce que dans le balado, vous avez fait un travail incroyable. Vous avez retrouvé des protagonistes, des gens qui ont vraiment participé à l'histoire. Et c'était pourtant en 1968. Donc, cette jeune fille qui a voyagé avec François Lavallée, vous avez retracé... Bon, le frère de François Lavallée, vous avez retracé des gens auxquels vous ne pensiez pas pouvoir parler.
0: Jusqu'à la dernière minute, je ne pensais pas réussir à leur parler parce que, évidemment, pour eux, c'était très, très difficile. C'est un moment difficile. Mais je n'ai pas lâché le morceau, comme je dis souvent dans le balado. J'ai réussi à les convaincre, mais c'est allé en décembre dernier, là, après un an, à essayer de les convaincre. Et donc, on a la femme qui a passé... qui voyageait avec François, je ne veux pas trop en dire, qui, elle, m'avait dit au départ, il y a un an, « Oui, je vais te parler en l'honneur de ta mère. » Donc, ça, c'est le courriel que j'ai reçu. Mais elle m'a dit aussi, « Je veux que tu ailles l'approbation de François pour faire le projet. » Là, bon, je vais peut-être dire un divulgateur, mais je lui ai dit « D'accord. » Je ne savais pas encore à l'époque qui était décédé.
1: Ouais.
0: Donc, après ça, je pense que ça a été beaucoup pour elle de recevoir cette information-là. Mais finalement, après plusieurs mois, j'ai pris le téléphone, je l'ai appelée, puis elle m'a dit, c'est beau, je suis prête à parler. Elle a été très généreuse.
1: Ouais.
0: Comme la... Oui.
1: Et ce qui est fou dans cette histoire-là, c'est que on disait le contexte tout à l'heure, donc vous l'expliquiez bien, on était en 1968, des hippies, guerre du Vietnam, etc. Mais il y a aussi les Jeux olympiques qui arrivent à Mexico. Et ça va être important, ça va d'une certaine façon peut-être même teinter l'enquête. Est-ce que c'est pas le cas?
0: Je pense que c'est le point principal qui fait en sorte que François Lavallée est pointé du doigt, du moins c'est ce qui ressort. On a même contacté

0: des Mexicains pour qu'ils nous donnent leur point de vue, qu'ils plongent dans les archives de l'enquête là-bas à Mexico. Et oui, de toute évidence, ils ne veulent pas. C'est la première fois, le Mexique s'ouvre au monde,
1: oui.
0: Un peu comme nous, on a fait un an plus tôt. Et là, ils s'ouvrent au monde et ils ne veulent pas que d'avoir l'air, évidemment, de gens qui peuvent mettre en péril la vie des touristes étrangers.
1: Des voyageurs, ouais.
0: Donc, le bouc émissaire, ça sera François Lavallée. Oui. François Lavallée, pardon. Qui est un hippie, donc c'est très mal vu là-bas et ça ne peut pas être autre chose que,
1: oui,
0: que lui.
1: Exactement. Et là, donc, vous allez mener l'enquête, vous allez mener l'histoire. Est-ce que vous arrivez à la même conclusion que votre mère? C'est un peu ça aussi, c'était la quête. C'est que, est-ce que vous remettiez en question, disons, le jugement de votre mère?
0: Pas son jugement, ben c'est-à-dire que oui, moi, c'est vraiment sincère. Au départ, je me demande, est-ce qu'elle a bien fait croire en lui? Et tout à coup, qu'il était coupable.
1: Oui.
0: Là, ça va tout changer. Bon, ben, j'aurais continué à la respecter, mais ça aurait été une autre vision.
1: Oui.
0: Fait qu'il y avait deux quêtes là-dedans. C'est, est-ce que son histoire de pêche qu'elle nous a contée,
1: oui,
0: avec un petit verre de vin, était vraie? Et surtout, est-ce qu'elle avait raison? Mais finalement, on devine que c'est, en fait, c'est mieux encore que ce que je pensais.
1: Oui. Ah,
0: avec
1: oui,
0: les témoignages que je reçois, oui, ça, c'est le plus grand des cadeaux. Je ne veux pas trop en dire,
1: mais
0: en
1: oui,
0: même temps, mais oui, les gens vont me dire, écoute, c'est grâce à ta mère,
1: oui,
0: tu as été libérée.
1: Oui.
0: C'est aussi simple que ça.
1: Tout le monde s'entend là-dessus.
0: Tout le monde s'entend, oui, là-dessus. Alors, pour moi, ben là, la page se, tu sais, c'est la page peut se,
1: oui,
0: fermer sur cette histoire-là. Je suis très fière. Je l'ai envoyée dans les airs. Comme une diapositive, ça... Bon, ça va rester un peu...
1: Oui, oui, oui. Et ouais, ce qu'il faut dire aussi, Catherine Paiement-Paradis, c'est qu'il y a peut-être des gens qui l'ont croisé, ce François Lavallée. On racontera pas, bon, qu'est-ce qui est arrivé du reste de sa vie, mais c'est un peu triste quand même. Et il y a peut-être des gens à Montréal, il y a peut-être des gens sur le plateau Mont-Royal qui l'ont croisé, ce François-là. Comment, c'était quoi son surnom?
0: Frisco.
1: Frisco.
0: Frisco, qui s'est tenu donc comme avec Plume la Traverse, avec,
1: oui,
0: Cassonade. Et donc, j'ai écrit à Plume, qui m'a dit, bien sûr, je me rappelle bien de Frisco. Donc, c'était leur gang de la taverne Cherrier, pardon.
1: Oui.
0: Donc, ça se peut, oui. Et même mon frère m'a dit, mais mon Dieu, je viens de réaliser que c'est sûr que je me suis déjà tenue avec Frisco sans le savoir.
1: Oui, si on fréquentait le Carré Saint-Louis, par
0: c'est
1: exemple.
0: Ça, exactement.
1: Dans les années 80-90, on a peut-être croisé Frisco. Donc, et à quel point cet événement-là a eu un impact sur le reste de sa vie. On ne pourra pas le mesurer, mais en tout cas, on peut présumer que oui.
0: Malheureusement, c'est ce que j'ai compris en faisant, ouais, ce projet-là, en rencontrant son frère, Pierre, qui a été très, très généreux avec moi, c'est de réaliser, c'est ça l'impact. Puis pour lui, pour la famille de la victime aussi, pour moi, ça a été très, très, oui, important. Souvent, dans un true crime, on arrête là où le crime a été produit, oui, commis. Mais là, pour moi, c'est important d'aller au-delà de ça parce qu'il y a eu évidemment la victime qui est décédée, mais, oui, François, c'est une autre victime,
1: oui,
0: aussi.
1: Oui, et vous êtes allé et on en apprend beaucoup plus sur la victime. Vous êtes même remonté sur les traces, rencontré sa famille. Il y a des moments très émouvants. Alors, Catherine Paiement-Paradis, merci beaucoup. Ça s'appelle « L'affaire Lavallée de hippie à meurtrier ». C'est un balado vraiment disponible sur la plateforme audio. Vous écoutez ça. Hein? Dumas, il est déjà vendu.
2: Pour ça.
1: Il est déjà vendu.
2: J'ai hâte, je l'écoute.
1: Faites de la route. Trouvez-vous une raison de faire de la route. Écoutez ça. Merci.
0: Merci.

0: Alors, Victoria Boisclair, une dernière, j'ai envie de dire, carte postale sonore. Mm-hmm. Ces petits bouts de vie que vous avez ramassés comme ça au détour d'une promenade dans un parc, dans une RPA.
1: Oui, j'aurais aimé pouvoir en monter plus parce que je me suis entretenue avec comme 6 ou 7 personnes. Mm-hmm. Mais là, c'est la troisième, c'est la dernière, Monique. Et sa réponse, je m'attendais à l'entendre beaucoup plus souvent. Ouais. En fait, c'est la naissance d'un enfant. Ouais. Mais c'était la seule qui me l'a dit dès que je lui ai posé la question, votre plus beau souvenir, ah, la naissance de mon garçon. Tout de suite.
0: Ah, ben on l'écoute.
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0: J'arrivais, j'étais énorme, je faisais 100 livres quand j'ai parti enceinte. Et là, quand j'ai vu mon beau garçon, je faisais 163. Et j'étais très fière, mon mari aussi.
1: Est-ce que ça a été un accouchement difficile?
0: Pas du tout. Pas du tout. J'ai rentré avec quelques contractions. Ils m'ont donné une petite pilule pour faire dodo. Et là, j'ai dit, oh, un instant. Ça a fait flou. Mon petit est arrivé. Mon petit bébé garçon.
1: Qu'est-ce qui vous a marqué la première fois que vous avez vu votre garçon?
0: Oh mon Dieu, il était beau. C'était le plus beau garçon de la Terre. Ma mère était là. Fais attention, il est né en mars. Habille-le comme il faut. Faut pas qu'il ait froid. Oh my God!
1: Aujourd'hui, comment se porte votre garçon? Comment se porte votre relation?
0: Il est très, très bien. Hein? Sa maman, lui, là, il m'appelle deux, trois fois par semaine. Ça va-tu? T'es-tu bien? Oui, bon, OK.
1: Puis est-ce que quand vous croisez des jeunes parents sur la rue...
0: J'arrête. Montrez-moi votre bébé. Alors moi, les bébés, je viens folle. La vie va trop vite. J'aimerais ça tout recommencer.
1: Oui.
0: Ah oui. Tout recommencer, chérie. Ah, mon Dieu, c'est... D'abord, le mariage était super. Là, je me disais, si je peux tomber enceinte, là, je vais avoir un beau bébé. Je me faisais des scénarios. Profites-en de ta jeunesse, ma chérie.

0: Arrivé à l'endroit où il désirait aller, il se mit à planter sa tringle de fer dans la terre. Il faisait ainsi un trou dans lequel il mettait un gland, puis il rebouchait le trou. Il plantait des chênes.
1: Est-ce que vous avez reconnu cet extrait-là? Ah oui, dis-moi, fais oui.
2: L'homme qui plantait des arbres.
1: Oui, l'homme. Ben oui, Philippe Noiret, oui. Que j'ai eu le bonheur d'interviewer à la télévision à l'époque. Wow. Ouais. Marc Poitou aussi qui me dit. Alors, donc, ben oui, pourquoi on vous parle de l'homme qui plantait des arbres? Parce que notre thème, c'est la mémoire, le souvenir, mais c'est parce que Mathieu Bellil nous a dit, et pourquoi ne parlerions-nous pas de la mémoire des arbres?
3: Oui, et moi, j'ai connu quelqu'un qui était un homme qui plantait des arbres.
1: C'est vrai?
3: Il s'appelait Sergei Dremanis. C'est un homme qui a vécu les horreurs de la Deuxième Guerre mondiale. Il venait de la Lettonie. Il a été enrôlé de force comme traducteur pour l'armée allemande. Il a déserté à deux reprises. Il a été sauvé par les Américains. Après la guerre, il immigre au Canada. Il rencontre une femme à Fredericton. Il s'établit à Montréal et il s'achète un petit chalet dans l'Ontario. Pourquoi je le connais, cet homme-là? Parce que c'était le grand-père de ma conjointe. Mmh. Alors, et ce qu'il avait de très beau dans ce chalet en Ontario, il avait acheté une terre qui était déserte. C'était de la roche. Et il l'avait transformé en forêt. Alors, je sais que les enfants en ont un peu souffert parce que à chaque fois qu'ils allaient là, ils arrivaient puis plantaient des centaines d'arbres. Et ça s'appelait à la fin Cedar Hill. C'était la colline des cèdres. Et ce qu'il y avait de très beau chez lui, c'est qu'il avait décidé qu'à chaque fois qu'un enfant naissait dans la famille, un petit enfant, et même qu'un conjoint apparaissait, ouais, il allait planter un arbre. Et quand on se promenait dans le domaine, c'est comme si on rencontrait l'arbre qui était la personne. L'arbre comme mémoire. Ce que je trouve très beau d'ailleurs des arbres, c'est que dans les quartiers souvent, dans les villes, ils sont un peu la mémoire du quartier. Ils ont souvent l'âge des premières maisons. Et c'est comme si, en un sens, ils portent comme des souvenirs. C'est à leur ombre, sous leur ombre, qu'on s'est embrassé, qu'on a vécu. Et ça vaut quelque chose. Et je pense qu'on s'en rend pas assez compte. Je vous raconte une histoire d'Isabelle, de deux gars complètement débiles. Ça se passe en Angleterre. C'est un arbre, peut-être vous en avez entendu parler, ça s'appelait le Sycamore Gap Tree. Ça vous dit quelque chose, ça? C'est un arbre qui est célèbre parce qu'il est apparu dans plusieurs films, dont Robin des Bois, Prince des voleurs, dans les années 90. C'est un arbre qui est parfaitement situé le long du mur d'Adrien, qui est comme une ancienne fortification du temps de l'Empire romain. Dans une espèce de petite vallée, il est en plein centre et c'est superbement photogénique de le voir. Ouais. Pourquoi je vous dis les deux imbéciles? C'est qu'une nuit, il y a quelques années, là, en 2016, deux gars qui sont complètement sous décident qu'ils vont couper cet arbre.
1: Et cet arbre avait un âge vénérable.

0: 150 ans. Ouais. C'est pas si vieux, mais c'est quand même vieux. Et surtout, c'était un arbre qui était admiré, pris en photo.
1: Majestueux.
0: La beauté dans cette histoire horrible, c'est que la justice se saisit de l'affaire et met en prison deux hommes qui ont coupé un arbre.
1: Ouais.
0: Et j'ai trouvé que c'était peut-être la conclusion qui peut un peu nous rassurer par rapport au fait que les arbres ont une valeur patrimoniale, ont quelque chose en quelque sorte à nous apprendre et à nous donner comme beauté. L'autre affaire qui est très belle, c'est que malgré qu'ils ont coupé l'arbre, il y a un petit moignon qui a recommencé à pousser et on dit que dans 150 ans.
1: Ah oui, peut-être. Parce qu'il y a des arbres, Mathieu Bellil, c'est fou. Là. Moi, je disais ici dans mes notes, Bristol Cone, à l'âge vénérable de 5000 ans, l'arbre le plus vieux, et qu'il y a même un champ de recherche, la dendroécologie, alors qui analyse justement l'âge des arbres, les cernes, etc. Mais c'est intéressant parce que même la façon dont l'arbre est fait est trompeur, nous joue des tours. Racontez-nous un peu.
0: Ça, c'est une affaire que j'ai découverte en lisant un livre que j'adore qui s'appelle « Parmi les arbres ». Ça a été écrit par Alexis Jenny chez Actes Sud. C'est paru il y a 5 ans. Et ce qu'il nous raconte, en fait, c'est qu'on a une mauvaise compréhension de ce qu'est un arbre. L'intérieur de l'arbre, tu sais, les fameuses lignes là, qu'on compte
1: quand on coupe un
0: arbre, on appelle ça les cernes de croissance. Ça, en fait, même dans un arbre qui est vivant, cette partie-là, elle est morte. C'est-à-dire, c'est une partie, en fait, essentiellement, c'est la colonne qui permet de tenir le feuillage et de le relier aux racines. Toute la vie de l'arbre se cache à quelques millimètres sous l'écorce. Et c'est pour ça que, autrement dit, c'est comme si le cœur de l'arbre
1: était à l'extérieur.
0: Ah oui. Et ce qu'il a, sa vraie vie est à l'extérieur. C'est pour ça que c'est si délicat d'attaquer l'écorce de l'arbre. Mais en même temps, ce qui est très beau, ça veut aussi dire que ce qui fait le cœur de l'arbre, c'est sa mémoire. Parce que ce qui est à l'intérieur de l'arbre, c'est au fond toute l'histoire de ces années. Parfois des années, quand on regarde les cernes là, les lignes, il y en a des plus costaudes que d'autres qui nous racontent peut-être l'histoire d'une année où ça a été formidable, il y avait de la pluie, il y avait du beau temps, et d'autres où c'était la sécheresse. Mais ces arbres-là, effectivement, au fond, l'arbre, il est une mémoire. Il est composé de cette matière dure qui donne... et puis, je me dis toujours que quand on est entouré de meubles, là, présentement, on se parle, puis on est assis autour d'une table qui est en bois, c'est la mémoire de l'arbre qu'on garde. C'est ça qui nous retient. Puis c'est... Ce que je trouve beau aussi des arbres, c'est et puis tout à l'heure, vous en parliez, Isabelle, c'est leur incroyable longévité. Alexis Jenny dit d'ailleurs qu'en fait, un arbre... Ce n'est pas constitué, ce n'est pas conçu pour mourir. En théorie, ça pourrait vivre toujours. Malheureusement, ça finit par mourir parce que la pollution, parce que
1: les blessures,
0: tout ça. Mais le plus vieil arbre du monde, il est à 200 km de la Silicon Valley, dans la Sierra Nevada, en Californie, 4857 ans.
1: Wow.
0: Moi, j'entends ça, là. C'est avant les pyramides.
1: Aïe,
0: pratiquement au moment de l'invention de l'écriture. Et je trouve ça beau qu'à 200 km de la Silicon Valley, là, tu sais, là où on invente l'avenir puis où tout va vite, là, ben, il y a cet arbre-là, d'ailleurs, qu'on a bien pris soin de ne pas identifier. Parce que contrairement au Sycamore Gap Tree, on va être sûr que personne, pas de bozo, va aller le couper ou aller mettre M plus B dans un quart, là.
1: Ouais.
0: Alors, mais j'aime cette beauté-là. Vous savez qu'au Canada, l'arbre le plus âgé a été abattu en 1980 dans une coupe à blanc en Colombie-Britannique. C'était un arbre, un tuyau occidental, là, ce qu'on appelle un cèdre. Qui avait, je cherche pas mes notes, qui avait 1835 ans. Et on l'a perdu, cet arbre-là, comme ça, dans une coupe à blanc.
1: Non.
0: Et actuellement, un des plus anciens arbres au Canada et au Québec, en tout cas, il a la palme au Québec, est en Abitibi-Témiscamingue, sur une île,
1: dans le lac
0: du Parquet, 960 ans. Un autre tuyau. Et je trouve qu'il y a quelque chose de rassurant à penser que autour de nous, il y a cette présence ancienne, paisible, sereine.
1: Mais...
0: Puis qu'on a besoin de la valoriser.
1: Mais oui, mais qu'on ne protège pas.
0: Et qu'on ne protège pas
1: suffisamment. Parce que les arbres sont témoins. Il y a eu des événements. Quand on dit 4800 ans, ou quand on dit même 1000 ans, ça veut dire qu'il y a plein d'événements historiques qui se sont passés. Il y a eu des guerres mondiales, il y a eu Hiroshima. Oui. Ce sont des témoins, là, même à Hiroshima.
0: À Hiroshima, c'est magnifique. Il y a une histoire qui est très belle. C'est un ginkgo biloba qui est tout près du site de l'explosion. Et dans les mois qui suivent, on voit que la moitié qui était du côté de l'explosion est morte.
1: Cramée.
0: Il n'y a rien. Et 3 mois après l'explosion, sur la moitié qui est de l'autre côté, donc la moitié qui est de, à l'inverse de l'explosion, oui. qui n'a pas reçu le vent oui. radioactif, les branches se remettent à pousser. Et cet arbre-là, il existe encore. Il y a plein de branches encore aujourd'hui. Il est à moitié mort d'un côté, puis vivant de l'autre. Il tient le coup. Il peut vivre. Là, je cherche mes dates, mais il peut vivre au moins 500 ans. Et à Nagasaki, c'est des camphriers qui ont commencé à pousser à moins d'un kilomètre de Ground Zero. Les camphriers peuvent vivre 2000 ans. Je trouve ça très beau. Moi, dans mon quartier, Isabelle, le soir, juste derrière chez moi, sur la rue des Écarts à Montréal, il y a deux Ginkgo biloba qui ont été plantés en mémoire des victimes d'Hiroshima.
1: Ah oui?
0: Oui, parce que dans les années 50-60, il y a plusieurs villes dans le monde qui se sont mis à planter des Ginkgo biloba. D'abord parce que c'est un arbre qui est très robuste. Derrière, c'est un arbre qui fonctionne par couple. Hein. Ils ont besoin, c'est une espèce dioïque. Ah, oui. Ça veut dire, ça prend un mâle et une femelle. Là. C'est des couples. Alors, il y a un couple.
1: Comme beaucoup d'arbres fruitiers, par exemple.
0: Oui, comme beaucoup d'arbres fruitiers. Ouais. Alors, il y a un couple de Ginkgo. Puis quand je vais là, ben, je passe en dessous. J'ai une petite pensée pour ce lointain drame.
1: Ben oui, puis ayons une pensée pour nos arbres. Et puis moi, j'ai entre les mains, mais ça vient tout juste d'arriver, donc on l'a feuilleté rapidement, vous et moi, Mathieu.
0: Oui.
1: Gabriel Grenier, donc, Forêts anciennes, l'expérience du fond des bois, c'est chez Éco-Société. Ça a l'air d'être un ouvrage vraiment assez documenté sur quoi? Sur à la fois les arbres et sur l'écosystème.
0: Ce que fait Gabriel Grenier, c'est très important parce que d'abord, il fait le plaidoyer en faveur des forêts anciennes.
1: Oui.
0: Au Québec, 1% seulement de toutes les forêts sont considérées comme anciennes, mais ce 1%-là, c'est pas rien. Il veut d'abord qu'on comprenne leur importance, oui. leur importance biologique, écologique, etc. Et à la fin, c'est ce que j'ai adoré, il nous donne des cartes, il nous donne des listes, il nous dit où on peut aller. Puis la bonne nouvelle, c'est que ces forêts-là, aujourd'hui, elles sont protégées, qu'il y a de plus en plus de forêts qui le sont. Et c'est là, par exemple, que vous pourrez peut-être découvrir ce fameux tuya occidental d'Abitibi-Témiscamingue. Mais il y en a aussi dans les cantons de l'Est du Québec.
1: Oui.
0: Vraiment, c'est très, très intéressant. Et je pense que c'est un livre important. Il dit lui-même que c'est un inventaire qui n'avait jamais été fait auparavant pour le Québec et même pour l'Est du Canada, parce qu'il va un peu en Ontario, il va même dans le Maine, le Vermont. Alors, très bel ouvrage chez Éco-Société.
1: Ben, absolument, c'est presque un guide pratique. Hein? Forêts anciennes de Lac-Émilie, donc il nous dit, ah, il y a la musique en arrière, ça veut dire Isabelle, tais-toi. Alors, ça veut dire, bon, en Estrie, à Saint-Robert-Valarmin, ouais. ensuite de ça, à Sherbrooke, un peu partout.
0: La patrie.
1: La patrie. Alors, Éco-Société, Gabriel Grenier, Forêts anciennes, l'expérience du fond des bois. Alors, quelques instants pour remercier mes invités. Dumas, merci beaucoup d'avoir été avec nous. Catherine Paiement, Paradis, pour cette enquête sur l'enquête de votre mère, Rosanne Giroux, qui était jeune journaliste à la presse, qui avait vraiment, et vous le dites vous-même, un front de bœuf. Hein?
2: Oui.
1: Elle avait du guts, votre
2: oui.
1: mère. Vraiment, ça s'écoute, l'affaire Lavallée, tout seul. Merci beaucoup, Victoria Boisclair, pour ces beaux petits reportages. Merci à l'équipe également qui a fabriqué l'émission. Noémie Desilets, Mireille Roberge, bien sûr. C'est Dominique Beaudoin à la technique. C'est Marc Coiteux à la réalisation. Et Pauline Pinicou qui nous donne un coup de main comme adjointe à la réalisation. Merci, Pauline. Merci, tout le monde. On se retrouve la semaine prochaine. Je m'appelle Isabelle Craig. On se retrouve pour une autre folle aventure. Pourquoi pas? Salut.
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9: Ici Louis de Belval, voici les informations. Les libéraux de Charles Milliard veulent reprendre leur place comme parti de l'économie à 4 mois des élections provinciales. Quelques 500 militants étaient réunis à Sherbrooke pour parler principalement de développement économique, mais le dossier de la protection du français s'est aussi invité dans les débats. Retour sur ce conseil avec Marie-Josée Paquette-Comeau.
10: Le Parti libéral redevient le seul parti de l'économie au Québec.
2: Devant les libéraux rassemblés à Sherbrooke, Charles Milliard s'engage à réindustrialiser le Québec et ça passe par les PME.
10: On va faire passer la contribution du secteur manufacturier.

0: de 12 à 15 % du PIB québécois d'ici 2035.
1: Bien que le chef libéral voulait parler d'économie, la protection du français s'est imposée. Son plan se fait toujours attendre.
2: Il faut augmenter la quantité, la qualité de français, il faut franciser davantage nos immigrants.
1: Mais au même moment, durant le Conseil, le Parti libéral se braque contre des éléments de la loi 96 qui déterminent les quotas d'inscription dans les cégeps anglophones, ce qui empêche les francophones d'y étudier. La députée libérale Jennifer McCarone prône le libre choix.
3: Quand on est rendu adulte, il me semble que les adultes devront être à l'aise de faire le choix.
1: Le libre choix aussi pour les formations professionnelles. Le président de la commission politique du Parti libéral, André Pratt, souligne que son parti est contre le nouveau projet de loi 8 qui impose la loi 101.
4: Après ça, ça va être les cégeps. Après ça, ça va être les universités. Où est-ce que ça va s'arrêter?
1: Charles Milliard promet que son plan pour protéger le français sera annoncé avant la Saint-Jean-Baptiste. Ici Marie-Josée Paquette-Comeau, Radio-Canada, Sherbrooke.
5: Cuba s'enfonce dans la crise. Tous les paiements par carte de crédit Visa et Mastercard sont suspendus dans l'île en raison du durcissement des sanctions de l'administration Trump. Chez nous, les membres de la communauté cubaine doivent ainsi trouver de nouvelles façons de venir en aide à leurs proches qui vivent à Cuba. Andréanne Williams a préparé ce reportage.
6: Julio Hong dirige la répétition générale du spectacle de fin d'année de son école de danse à Sainte-Thérèse, dans les Laurentides. L'heure devrait être aux réjouissances, mais le Cubain s'inquiète pour sa mère, qui vit à Cuba.
7: Ma tête est pas là.
6: Il lui avait donné une carte de crédit pour lui permettre de subvenir à ses besoins, mais en raison des sanctions américaines, les paiements par Visa et Mastercard, notamment, sont désormais suspendus sur l'île.
7: Ah, ça va être très compliqué d'envoyer l'argent, parce qu'avant, Western Union fonctionnait à Cuba, maintenant Western Union ne fonctionne pas. Alors, il y a des petites compagnies privées qui te chargent un 15 % pour envoyer l'argent.
6: L'administration Trump a accentué cette semaine ses sanctions contre le groupe d'administration d'entreprises, un conglomérat sous le contrôle de l'armée cubaine qui gère de nombreuses entreprises à Cuba. À partir du 6 juin, les entreprises qui font affaire avec le groupe peuvent aussi faire l'objet de sanctions, ce qui en a poussé plusieurs à quitter l'île. La professeure titulaire à l'École d'études politiques de l'Université d'Ottawa, Marie-Christine Doran.
8: Ce n'est que la dernière d'une série de stratégies que les États-Unis essaient de déployer pour, dans le fond, forcer un changement de régime à Cuba.
6: Julio Hong, lui, compte sur la résilience du peuple cubain.
7: Il trouve la façon de survivre jour par jour. Et c'est ça la vie.
6: Isandrine Williams, Radio-Canada, Montréal.
5: Et puis les négociations indirectes entre l'Iran et les États-Unis pour mettre fin à la guerre demeurent dans une impasse. Les pourparlers se compliquent davantage en raison d'une nouvelle ronde de frappes que se sont échangées les armées américaines et iraniennes près du détroit d'Ormuz. Greta Juris a plus de détails.
9: Malgré la trêve conclue le 8 avril, les hostilités ont repris entre les armées américaines et iraniennes. Les États-Unis déclarent avoir frappé des radars iraniens après avoir abattu des drones tirés par l'Iran en direction du détroit d'Ormuz. Selon un responsable américain, les projectiles visaient directement le trafic maritime régional. Les États-Unis ont ensuite ciblé des sites de surveillance iraniens, notamment sur une île dans le détroit. En représailles, les gardiens iraniens de la Révolution s'en sont pris à des bases américaines au Koweït et à Bahreïn, en plus de cibler quatre pétroliers qui tentaient de franchir le détroit sans autorisation. Cette escalade risque de compliquer davantage les négociations entre les deux pays, mais dans les rues de Téhéran, bien des résidents espèrent toujours un dénouement. Si Dieu le veut, dit-elle, les deux camps réussiront à conclure une entente. D'autres ne veulent pas toutefois d'un accord à n'importe quel prix. Il affirme que chaque pays a le droit de se défendre et que les deux camps devront faire preuve de retenue pour être en mesure de résoudre le conflit. Pendant ce temps, le ministre iranien des Affaires étrangères qualifie le comportement américain d'hostile et de provocateur. Malgré l'escalade des tensions, les efforts diplomatiques se poursuivent, notamment entre l'Iran et le Pakistan, médiateurs dans le conflit. Le ministre pakistanais des Affaires intérieures est attendu à Téhéran cette fin de semaine. Ici Greta Juris, Radio-Canada, Montréal.
5: Et puis enfin, aux États-Unis, une fusillade a fait au moins 12 blessés, dont deux se trouvent dans un état critique lors d'un festival communautaire à Toledo, en Ohio. Les autorités tentent toujours de retrouver des suspects et indiquent que les victimes ont été conduites dans des hôpitaux à proximité. Le gouverneur de l'Ohio s'est dit profondément préoccupé par la situation et souligne que les festivals d'été devraient être des lieux sûrs pour les familles. Le festival Old West End est un événement communautaire qui se déroule sur une période de deux jours dans la ville du Midwest.

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2: 3, 4...
1: Avec nos invités, Azeb Vollier-Gorgis, Michel Cusson, Alice Morel-Michaud, Philippe Eulafroy, Corias qui soumet son album à la critique de Nicolas Titley et de Laurent Saulnier. Nos analystes de l'actualité sont Rachel Chagnon et Cécile Van de Velde, avec Jean-Philippe Cipriani. Et en troisième heure, en exclusivité pour les chanceux qui nous écoutent à la radio d'ici première, on accueille les garçons de Palais Hockey et on fait un bilan de saison avec eux. Et l'humoriste Josiane Aubuchon sera sur notre plateau. Avec nos musiciens, vous les entendez. Jordan Pilisti au clavier, Hébède Registre à la batterie, Grégory Clerget à la guitare et notre chef d'orchestre, le meilleur bassiste en ville, Paul Charles.

0: Paul.
1: Bon samedi Marie-Louise.
0: Alors Paul, vous êtes particulièrement vigoureux. Il y a une raison fondamentale. En tout cas, moi, je suis très, très énervée de ça aussi. Le grand Michel Cusson sera avec nous.
1: Ah oui, avec nous.
0: Ça se passe. On a eu droit à des répétitions, comment dire, dantesques. Michel Cusson, c'est le cofondateur d'UZEP, bien sûr. C'est un grand, grand guitariste de réputation internationale. Il va jouer avec vous en deuxième et en troisième heure. Donc, les gens qui nous regardent au RDI vont avoir la chance de le voir et de l'entendre. Mais d'abord, on accueille nos invités de cette première heure, nos analystes de l'actualité, la juriste Rachel Chagnon et la sociologue Cécile Van de Velde. Bonsoir.
2: Bonsoir.
0: Et on est chanceuse, mesdames, d'accueillir notre invitée de cette première heure, la journaliste Azeb Voldé-Gheorghis. Bonsoir, Azeb.
3: Bonsoir, Anne-Marie.
0: Marie-Louise, pardon, désolée.
4: C'est drôle.
0: Est-ce que Marissou pense à nous, pensez-vous?
3: Sûrement.
0: Oui, on le souhaite, on l'aime tellement, elle aussi. Alors, grosse nouvelle cette semaine, Azeb, c'est très drôle. Non, mais c'est un beau lapsus, Azeb. Vous êtes mélangée entre collègues. Voulez-vous dire bonsoir, Céline, aussi? Azeb, on l'a su mercredi, vous allez remplacer Céline Galipeau. En fait, vous allez prendre la barre du téléjournal 22h à compter du 17 août. On tient à vous dire félicitations.
3: Merci.
0: Les réactions sont dithyrambiques. Les collègues, les gens qui regardent le téléjournal, tout le monde est vraiment content de ce choix. Azeb, bon, comment vous avez réagi quand vous avez appris que ce serait vous qui allait devenir chef d'antenne du 22h?
3: J'étais surprise, touchée et puis en même temps un peu... très nerveuse aussi, parce que c'est quand même tout un défi. Mais extrêmement touchée et très heureuse, en fait, de relever ce défi-là.
0: Oui. C'est pour vous, ça, Azeb. C'est pour vous. Certainement, ça vous va comme un gant. Azeb, de quoi on aurait dû parler cette semaine? Tiens, on commence, vous êtes chef d'antenne, c'est vous qui choisissez. De quoi on parle?
3: Je trouve que cette semaine, le sujet sur l'Albanie, le couple Ivanka Trump et Jared Kushner qui achètent cette île, en fait, pour 1,6 milliard de dollars. Oui. Et les Albanais, des centaines de milliers d'Albanais qui ont manifesté à Tirana en disant qu'ils n'ont pas été consultés, qu'il faut absolument, ils n'ont pas le droit d'acheter cette île. Le premier ministre de l'Albanie qui dit qu'en fait non, ça va créer des emplois. Je trouve que c'est intéressant de voir ça et qui va avoir le dernier mot finalement sur cette histoire.
0: C'est un sujet très important. Vous avez raison, Cécile. De quoi on aurait dû parler cette semaine?
2: Alors cette semaine, puis les semaines d'avant, puis les semaines d'après. Pour moi, c'est la question de la précarité alimentaire, de la faim.
0: Je partage votre intérêt.
2: Parce qu'il y a des gens qui ont faim, même ici à Montréal. Oui. Moi, je vois très concrètement dans mon université la banque alimentaire. Au début, il y avait quelques étudiants, des nouveaux arrivants. Et là, maintenant, il y a une file incroyable. Mmh. Ça dure plusieurs heures. Et donc, la question de la redistribution alimentaire et de cette précarité-là, c'est symptomatique, par exemple, qu'il y ait le mouvement Robin des Ruelles qui est en train de se développer, oui. Qui prend des vivres à métro puis qui les resserre. Oui. Parce que je crois que, justement, cette question-là, c'est la question de l'année à venir, là.
0: Oui, vous avez raison, Cécile. Rachel, de quoi on aurait dû parler plus abondamment cette semaine?
5: Oui, ben on a parlé d'elle quand même, Marjane Satrapi, qui nous a quittés vraiment trop tôt. Elle avait 56 ans, elle était encore toute jeune. Elle avait mon âge. mais ce...

0: Ce dont on aurait pu encore plus parler, c'est surtout de son legs. Sa tétralogie Persepolis a vraiment changé le regard qu'on porte sur le roman graphique.
1: Vous avez raison.
0: Et la bande dessinée. Et a démontré toute la place que peuvent occuper les femmes dans cette industrie qui ne fait pas beaucoup de place aux femmes de façon générale. Donc, retournez lire Persepolis. Non seulement c'est une œuvre extrêmement intéressante et touchante qui nous parle de l'Iran en ce moment.
1: Ça ouvre les portes sur ce qui s'est passé en Iran.
0: Exactement, mais c'est une œuvre d'une grande beauté graphique qui mérite.
1: Bien dit, Rachel. Alors, pour répondre à cette question vous-même, de quoi on aurait dû parler, nous, les médias d'information, cette semaine, ou encore pour réagir aux nombreux entretiens que nous aurons tout au long de cette émission, c'est simple, vous allez sur la plateforme audio, vous trouvez la bulle de conversation associée à notre émission. Tout peut arriver. Et voilà, on est en dialogue avec vous. Bienvenue à toutes et à tous. On va commencer cette émission en retrouvant notre précieux collaborateur, comme à chaque semaine, Jean-Philippe Tupriani. Bonsoir, Jean-Philippe.
2: Bonsoir, Marie-Louise.
1: Pour la partie nationale de sa revue de la semaine.
2: Oui, toute une semaine, hein, pendant que des gars qui manquent cruellement de loisirs brandissent « Je me souviens d'un Québec blanc », puis ils parlent pas de la nostalgie des hivers enneigés, là, à Shawinigan, un nom autochtone, notez l'ironie. La session est sur le point de finir à l'Assemblée nationale et il était temps. Hein, il reste 4 jours pour adopter 19 projets de loi. Bonne chance. Évidemment, ça se fera pas. Là, on va pas adopter une constitution sous baillon, quoique ils sont peut-être capables. Puis il faut en garder du stock pour la plateforme électorale. Alors, le dernier projet en date, déposé dernière minute, c'est celui pour interdire la vente des boissons énergisantes aux moins de 16 ans. Et le Parti conservateur a trouvé le moyen de faire parler de lui grâce à sa députée convertie, Maïté Blanchette Vézina. Il y a un mois, elle votait pour une motion qui demandait d'encadrer la vente, la distribution des boissons énergisantes aux moins de 16 ans. Ça fait suite à la mort de Zachary Miron en 2024, quand le coroner a conclu à une interaction entre son médicament pour le TDAH et la caféine, qui est en grande quantité dans son Red Bull. Jeudi, tout le contraire, Maïté adopte les arguments de l'industrie pour dire...
3: par populisme, pour faire des gains politiques, utiliser le décès d'un enfant pour se remonter dans les sondages.
2: Oh, les boissons énergisantes, c'est quand même un marché de 100 milliards de dollars. C'est pas des boissons santé. La liberté de commerce est sacrée pour les conservateurs, on le comprend, mais 16 % des élèves au Québec seraient médicamentés. Ça, c'est 64 000 ados. Et l'idée de consulter les experts, c'est louable, hein? Légiférer sur la base d'un cas particulier, c'est vrai que c'est périlleux, mais il y a la manière. Hein? Et quand la députée dit comme ça...
3: Je vais vous donner un exemple. Ma mère et d'autres gens consomment des médicaments qui interagissent, qui ont une interaction avec le pamplemousse. Ça peut causer des décès, là. Ça peut interagir avec des médicaments. Est-ce qu'on va interdire le pamplemousse?
2: La démagogie est un peu retentissante. Hein? La ministre de la Santé, qui en a déjà plein les bras avec le dossier santé numérique, a saisi l'occasion.
4: Moi, je trouve ça vraiment ignoble.
2: Mais comptez sur le chef conservateur Éric Duhaime pour retourner ça et jouer à la victime.
5: Elle nous attaque parce qu'on ne veut pas l'adopter. Elle la va vite, en sauvette, sans prendre en considération l'ensemble de la question. C'est ça que je trouve ignoble personnellement.
2: Ils sont rendus ignobles contre lui. Ils ont finalement assoupli leur position en échange de consultation la semaine prochaine. Oui. La première ministre, Christine Fréchette, en a plein les bras. Elle accueillait de la grande visite à Québec en cette semaine. Madame référendum elle-même, Danielle Smith, première ministre de l'Alberta, qui a l'air beaucoup moins féroce quand elle parle français.
6: Merci, Madame la première ministre Fréchette, pour votre très
2: chaleureux
6: accueil.
2: Oui, c'est presque le ton de François Legault quand il rencontre des enfants. Vous ne trouvez pas? D'ailleurs, elle s'est donnée en français, Madame Smith, là.
7: Nous partageons une conviction de longue date que les forces du Canada reposent sur le respect de l'autonomie provinciale, de la liberté d'expression démocratique et du droit constitutionnel des provinces de déterminer leur propre avenir.
2: Bon, elle lit un texte, mais quand même, je sais qu'on installe une nouvelle gouverneure générale lundi, mais le poste de PDG d'Air Canada est toujours ouvert. Hein? Puis les avions volent toujours au pétrole, donc elle serait pas tout à fait en terrain inconnu. Fréchette et Smith s'entendaient vraiment comme la ronde en foire. L'Alberta et le Québec ont plein en commun, selon la première ministre.
8: Parce qu'on a des économies complémentaires. Nous, on exporte beaucoup des produits manufacturiers, tandis que l'Alberta nous exporte des produits énergétiques.
2: Ah, il y a un mariage qui est fait. Et puis, il y a des bonnes nouvelles. Après l'œil des bonnes nouvelles, Mme Fréchette, Mark Carney lui apporte 10 milliards de dollars pour le transport en commun, le tramway Québec, la ligne bleue du métro à Montréal, pour des hôpitaux. De l'argent qu'on savait qu'on allait avoir, mais c'est de coutume de chicaner pour s'entendre à quelques mois des élections. Alors voilà.
8: Que le Québec obtient sa juste part. Obtient même plus que sa juste part dans les investissements fédéraux, dans le respect de nos champs de compétences.
2: Bon, maintenant qu'elle a eu ce qu'elle voulait, elle pourrait faire comme Daniel Smith et déclencher un référendum, mais c'est pas dans ses plans. Un banquier comme Mark Carney, ça aime faire des chèques. Hein. Pour lui, non seulement ça nuit aux adversaires du fédéralisme, mais c'est une façon de montrer quand même que le Canada fonctionne.
9: Nous travaillons ensemble avec un esprit de fédéralisme coopératif pour rendre ce pays plus fort, plus juste, plus prospère.
2: Sauf qu'il faudrait qu'il dise un petit peu à son ton. Hein?
9: La qualité de nos routes se détériore. Mmh. Nos hôpitaux sont bondés et désuets. Mmh. Nos autobus, nos métros et nos trains ont besoin de réparation.
2: Bref, le Canada est brisé, Marie-Louise. Ah. Pierre Poilievre avait raison, finalement. Autre raison de célébrer pour lui, le fédéral commence à distribuer ses chèques de TPS rebaptisés Allocation canadienne pour l'épicerie, les besoins essentiels.
10: Mmh. Augmenter le montant pour ceux à cette allocation de 25 % à partir de maintenant. Et c'est vachement important pour 12 millions de Canadiens.
2: Vachement important.
1: Quand
2: il y a
1: même,
2: dévoilé...
1: hein?
2: Ben oui, hein, quand
1: oui,
2: même.
1: C'est un nouveau mot, ça,
2: le vocabulaire. Tout à fait. Il a dévoilé aussi la stratégie du pays face à l'intelligence artificielle. Je sais que ça vous intéresse.
1: Ah,
2: avec
1: oui.
2: une confiance qui rappelle notre naïveté devant l'autoroute de l'information. Là, extrait.
9: Confiance que nos concitoyens seront respectés, que notre culture et nos langues seront non seulement préservées, mais renforcées, et que notre démocratie sera préservée.
2: Notre démocratie préservée par l'IA, ben oui, j'imagine qu'elle se transmet par pipeline aussi. Son ministre, Evan Solomon, nous a donné un petit aperçu de ce qui se trame.
11: Il faut que Canada construise les centres de données parce que ça, c'est l'infrastructure de l'économie d'avenir.
2: On comprend mieux pourquoi Mark Carney veut doubler la production d'énergie. En les centres de données, contre lesquels ça se rebelle beaucoup aux États-Unis, d'ailleurs, ce sont des infrastructures immense, presque de la taille de ville, qui accueille des serveurs, qui propulsent l'IA. Ça consomme une quantité astronomique d'électricité et d'eau aussi parce qu'il faut les refroidir. Et ça ne crée pas vraiment d'emplois une fois que c'est construit parce que ça fonctionne tout seul. Mais vous pouvez être sûr qu'on va vendre ça comme un investissement durable. Ça va le consoler des négos pour l'accord de libre-échange avec les États-Unis en LACEUM qui vont nulle part. Vous savez, le président Trump s'est encore payé la gueule du Canada puisqu'on est en récession technique. Technique parce que la croissance économique recule pendant deux trimestres consécutifs, mais le dernier, c'est à 0,1%. Donc, c'est à peu près nul. Au moins, le chômage baisse. Bref, Donald Trump est revenu sur le 51e État. Publication que son ambassadeur au Canada, Pete Hoekstra, a partagée et il s'en est défendu.
12: I represent the President of the United States of America. My
2: job
12: is here.
2: Je représente le président. Je dois donc propager ses positions. Non, des fois, tu peux aussi rien faire. Après ça, c'est lui qui vient pleurer parce que l'alcool américain est retiré des tablettes.
1: Oui.
2: Et d'ailleurs, je vous laisse avec le premier ministre du Manitoba, Wab Kinew, qui a réagi comme ça sur la question de l'alcool.
13: No Kuzma, no Boozma.
2: No Kuzma, no Boozma, qu'on pourrait traduire par pas d'acéum, pas de rhum. Bon, c'est pas vraiment un alcool, alcool américain. Pas gentil, pas de whisky.
1: Mais non.
2: Pas de coopération, pas de bobo. En tout cas, on prend les meilleures idées. Écrivez-nous, s'il vous plaît, sur la bulle de conversation.
1: Donc ça. Merci, Jean-Philippe Chouriani. Merci beaucoup.

0: forme de revue de la semaine se poursuit avec notre invitée Azeb Voldé-Georgis, journaliste correspondante à Washington, encore pour quelques jours.
1: Oui,
0: Azeb.
1: 2 semaines.
0: On a annoncé mercredi que vous seriez la nouvelle chef d'antenne du téléjournal de 22h à Radio-Canada à compter du 17 août prochain. Alors, Azeb, pour nous, c'est l'occasion de parler de vous, ce que vous appréciez énormément. Et surtout de rappeler les grands moments d'un parcours exceptionnel comme journaliste, Azeb. Bon, vous êtes née en Éthiopie en 1968. Oui, on a le même âge, Azeb. Ah, je le dis, là, pour pas que vous m'en vouliez d'avoir nommé votre année de naissance. Puis que vous quittez à l'âge de 7 ans avec votre famille à cause d'un contexte politique qui est très, très désastreux. À l'époque, on est sous le règne de Mengistu Haïle Mariam, qui est à la tête d'une junte militaire.

0: conditions, je vous dirais. Mais c'est surtout après, on n'a pas pu revenir parce que justement, il y avait énormément de personnes qui ont été tuées, qui ont été assassinées durant cette période-là.
1: La terreur rouge.
0: Voilà, on appelait ça la terreur rouge. Donc, c'était les délations au sein même de familles. Si jamais quelqu'un n'était pas d'accord avec le régime, se faisait tuer. Il se faisait tuer. Puis aussi, les gens récupéraient l'argent des munitions. Alors, ils tuaient, par exemple, un membre d'une famille. Puis ensuite, ils demandaient à la famille de payer pour les munitions. Donc, c'est une période très, très terrible. Et c'est à ce moment-là, en Éthiopie, qu'il y a eu un exode énorme. Beaucoup d'Éthiopiens ont quitté le pays pour partir soit au Canada, soit en Europe, soit aux États-Unis.
1: C'est un pays que vous affectionnez, qui est encore dans votre cœur. En 2020, vous avez consacré un documentaire à l'Éthiopie intitulé justement « Éthiopie de mon cœur ». Vous dites que quitter votre pays natal, ça va être toute votre vie un vrai déchirement. Azeb, comment vous expliquez ça?
0: Je pense qu'on est tous très attachés à nos racines, hein, quelles qu'elles soient. Les miennes, elles sont en Éthiopie, donc c'est le pays de ma grand-mère, de mon grand-père, de mes ancêtres aussi. Donc il y a toujours cet attachement, puis on transporte ça un peu avec nous quand on voyage, quand on vit dans un autre pays ou ailleurs. Il y a une partie de nous qui reste quand même assez attachée à nos racines, tout en évidemment adoptant une nouvelle culture, comme au Canada, au Québec, à Montréal. J'ai grandi à Montréal,
1: vous êtes arrivée à l'âge de 10 ans.
0: Ouais, voilà. Ouais. Donc c'est un mélange d'identité qu'on a et on vit avec ça finalement.
1: Bien sûr, parce que bon, vous faites un passage à Paris, votre père va devenir diplomate et puis vous arrivez au Canada en 78, vous faites des études de sciences politiques à l'Université de Montréal et vous êtes entrée à Radio-Canada très jeune, là, comme journaliste d'abord au Manitoba, puis en Saskatchewan, 1992-1993, vous allez à Moncton après, puis déjà vous faites du terrain à l'international. Ce qui est remarquable, Azeb, c'est que vous couvrez des crises politiques importantes en Afrique, le référendum sur l'indépendance de l'Érythrée, on est en 93, la guerre civile au Libéria en 96, le retour des réfugiés Hutus au Rwanda en 96 et la chute du régime de Mobutu au Zaïre. Le fameux reportage au Libéria, qui est à l'époque l'un des pays les plus dangereux au monde, vous le financez par vous-même, Azeb. Vous dites à vous prenez votre argent, vous allez là-bas, puis vous vous dites, je vais vendre mon reportage, ça va intéresser quelqu'un. C'est vrai, ça?
0: Oui, ben en fait, j'avais deux carrières parallèles. J'avais ma carrière dans les prairies, au Manitoba, Saskatchewan, puis à Winnipeg. Et puis en même temps, j'avais le désir de couvrir l'Afrique, parce que je trouvais qu'elle était très mal couverte. C'est toujours le continent négatif, c'était le sida, c'était les guerres, etc. Donc j'avais couvert justement le référendum en Érythrée. Au Libéria, oui, ben en fait, je suis partie, je savais pas s'ils allaient acheter, mais c'était le pire endroit au monde. Et je voulais savoir pourquoi ce pays qui était créé quand même par les États-Unis, quelque part, il y a beaucoup d'Américains qui sont allés au Libéria, vivre au Libéria pour justement retrouver entre guillemets leurs racines, et ça ne marchait pas. En 96, c'était une guerre sanglante, donc je suis allée en avril 96 et c'était le pire endroit au monde, hein, dans Time Magazine. Et voilà, vous savez, c'était pas du tout un plan de carrière, hein. J'y vivais vraiment avec l'instinct et ce qui m'intéresse.
1: Et peur de rien aussi quand même à l'époque.
0: Ouais, à l'époque, ouais, c'est vrai. J'avais pas peur. Je pourrais pas dire ça maintenant, mais...
1: Vous êtes mère maintenant. Ça a tout changé quand même, on imagine.
0: Complètement, ouais. Quand on est, ouais, complètement. Et aussi, cette chance inouïe quand on a vu quand même la mort d'assez près, des choses quand même horribles, que ce soit au Sierra Leone aussi, plus tard.
1: Ouais.
0: Des guerres qui étaient quand même, et aussi des témoignages qu'on n'a jamais utilisés dans nos reportages parce qu'ils étaient trop, choquants, en fait. Donc la guerre, c'est pas quelque chose de très, c'est pas juste physique, c'est pas juste des infrastructures qui tombent, c'est des vies qui sont terminées, c'est des familles qui explosent. Enfin, c'est très difficile. Donc j'ai oublié la question, pardon.
1: Donc, quelle était ma question, Azeb? Non, mais je sais que vous aviez financé vous-même vos reportages.
0: Ouais,
1: donc, cette volonté...
0: Je suis partie en pige, voilà.
1: Oui, même si vous êtes à l'emploi de Radio-Canada. Ce qui est très drôle, Azeb, c'est qu'une des premières mentions sur vous dans la presse, c'est la critique Louise Cousineau, que Dieu est son âme, si Dieu existe. Elle est disparue il y a quelques années. On est en 1993. Elle écrit sur vous. Elle dit « Vous étiez à Goma, au Zaïre ». Elle écrit « Depuis quelques jours, les terribles images de réfugiés qui parviennent de Goma, Radio-Canada, nous sont expliquées par une jeune journaliste qui prononce son nom tellement vite qu'on a du mal à s'en souvenir, mais qui fait des topos fort intéressants et qui a l'air très calme, malgré l'horreur qui l'entoure. » Puis, Louise Cousineau ajoute « J'ai demandé au patron de l'information de m'en dire plus sur elle. Au moment de mettre sous presse, ils étaient encore à la recherche de son curriculum vitae. » On peut dire que vous avez fait votre place par vous-même, là,
0: ouais,
1: je crois.
0: Bah, comme comme beaucoup, quoi, oui. Je pense pas que je suis la seule, mais comme beaucoup, je pense qu'on suit un peu notre. C'est vrai que en général, pour les journalistes, pour pouvoir être correspondant, il faut avoir au moins une vingtaine d'années de métier, ouais. En fait. Et pour nous, et je trouve que pour les femmes, beaucoup,

0: C'est que nos années où on a vraiment envie de tout donner, c'est justement ces années-là, 20, 30 ans, on a envie de voyager. Et plus tard, peut-être qu'on a envie de fonder une famille ou pas, là. Mais ce sont vraiment les années où on se sent le plus actif. Donc, il y a une espèce de, pas d'injustice, mais voilà. Donc,
1: ça, vous n'avez pas attendu qu'on vous désigne, hein. Vous allez ouvrir le premier bureau de Radio-Canada en Afrique en 1998 à Abidjan, en Côte d'Ivoire. De 1998 à 2000, vous serez témoin des misères de la guerre au Sierra Leone, hein. Vous l'aviez mentionné plus tôt dans l'entretien. Et en 99, vous êtes l'une des rares journalistes présentes en Côte d'Ivoire lors du coup d'État de l'armée contre Henri Konan Bédié. On a trouvé un extrait d'un reportage que vous avez fait. C'est une conversation, en fait, que vous faites avec une chef d'antenne. On est le 24 décembre 1999. On écoute.
2: Azeb, est-ce qu'on peut conclure que le général Guéhi a véritablement pris le pouvoir en Côte d'Ivoire?
3: Et non, on ne peut pas encore arriver à cette conclusion-là parce que bon, le président Bédié est toujours ici. Dans la capitale économique Abidjan, c'est encore l'anarchie. On a entendu des coups de feu pendant toute la journée. Il y a une véritable confusion qui règne dans la ville. En fait, ce matin, à 11h, il y a une conférence de presse des militaires, dont de l'ancien chef d'état-major des forces armées, monsieur le général Robert Guéhi,
1: voilà. Qui a dit qu'à partir... Alors, ce qui est intéressant, c'est qu'on découvre que malgré les affirmations du pouvoir, la chose n'était pas encore faite. Azeb, d'où l'importance d'être sur le terrain. C'est un très, très bon exemple, ça.
0: Oui, et puis surtout, on avait choisi la Côte d'Ivoire parce que c'est le pays le plus stable. 40 ans, même gouvernement, enfin même parti politique. Et un an après que Radio-Canada, on ait installé nos bureaux avec le caméraman Guy Côté,
1: oui.
0: il y a eu la guerre civile, il y a eu un coup d'État pour se débarrasser de ce gouvernement. Et le général Guéhi, qui a pris position, il a dit « Je viens juste en transition, balayer la maison, après je vais quitter. » Évidemment, il est resté, voilà.
1: C'est un classique.
0: Classique,
1: hein?
0: Exactement. Ouais.
1: En juin 2000, le Globe and Mail vous place dans un palmarès de jeunes leaders. Azeb, à cette occasion, vous racontez que deux collègues, Kurt Schork et Miguel Gil Moreno, viennent d'être tués au Sierra Leone, un pays extrêmement dangereux où vous étiez très peu de temps avant. Qu'est-ce que vous avez vu au Sierra Leone?
0: On pensait que c'était la paix. Quand on a couvert le Sierra Leone, ce qui était intéressant, c'est que c'était un pays qui était riche en diamants. Et en fait, c'était une guerre pour le contrôle des mines de diamants. En gros, c'est ça. On utilisait des enfants pour aller chercher les mines. Et pour ce contrôle-là, utilisait des enfants soldats. C'est cette guerre. Et on se rend compte que les guerres, souvent, partout, en fait, la plupart du temps, c'est les ressources naturelles de ces pays-là. C'est vraiment la source de la cause des guerres. Et on n'en parle pas assez. On montre toujours l'impact, la guerre. Et les gens disent, bon, qu'est-ce que c'est violent, l'Afrique, qu'est-ce que c'est violent. Mais au fond, c'est le contrôle des ressources. Et c'est ce qu'on a vu au Sierra Leone à l'époque. Et donc, c'était dur. C'était une guerre où on voulait marquer les gens, on les amputait, on les tuait pas.
1: Ouais, terrible.
0: Pour pas qu'ils votent. Et donc, on a vu des images qui étaient quand même assez terribles. Oui, et puis, c'est sûr que c'est très dur encore aujourd'hui d'en parler, ouais. Parce que c'est des vies qui ont été extrêmement, extrêmement bouleversées. Quand on perd sa main, on perd aussi, on peut plus travailler non plus. Hein. On n'a plus... Il y avait un monsieur qui nous disait qu'il était chauffeur, là, il pouvait plus être chauffeur, il avait 6 enfants, comment il allait nourrir sa famille. Donc, il y a tout un impact économique aussi qui touche toutes les familles. Donc, c'était un peu témoigner de tout ça. Puis, on se rend compte aussi après, c'est à cause du diamant, c'est le contrôle du diamant. Qui va le contrôler? D'ailleurs, il y avait eu un film Black Diamond qui était à
1: l'Union.
0: Donc, c'était vraiment ça.
1: Oui, oui, voilà. C'est vrai qu'il raconte cette histoire-là.
0: Ouais, ouais.
1: Contrôle des ressources naturelles qui sont convoitées par les pays étrangers.
0: Ouais,
1: hein.
0: Ouais, voilà, exactement.
1: D'où notre implication, finalement,
0: ouais,
1: dans les guerres qui vont avoir lieu en Afrique, notamment. Ces deux collègues qui sont morts, c'était à une autre époque, mais l'année dernière, on a établi un record, hein, au nombre des morts chez les journalistes. 129 journalistes et employés de presse ont été tués au cours de l'année 2025 à Azeb, selon les données compilées par le Comité pour la protection des journalistes, qui impute les deux tiers des disparitions à Israël, qui rejette ces allégations. Comment vous expliquez qu'on ne s'indigne pas plus de la mort des journalistes, en fait?
0: En fait, la grande différence, c'est qu'à l'époque, il y avait énormément d'empathie. Les gens s'indignaient, les gens aidaient. Nous, on faisait des reportages. Ouais. Et après, il y avait des compagnies qui envoyaient des prothèses. Il y avait toujours un impact. Aujourd'hui, c'est pas du tout...
1: C'est banal.
0: C'est pas du tout la même chose. Les gens changent de chaîne. Ce qui se passe à Gaza, par exemple.
1: Ouais.
0: On peut pas dire qu'on ne savait pas. Même si c'est pas couvert par les journalistes internationaux sur les réseaux sociaux, c'est partout. Des journalistes qui ont été tués. Nous, on avait été à l'Université Columbia. Puis il y avait tout un pan de mur avec les photos des journalistes. Et c'était deux pans de mur, quand même. Donc, il y a eu plus de 200 journalistes qui auraient été tués à Gaza. Donc, c'est une époque qui est quand même extrêmement difficile, justement, parce que les gens ne s'indignent pas. Je crois que c'est la différence de quand moi j'ai commencé, quand il y avait les guerres, où les gens s'impliquaient, manifestaient, il y avait quelque chose. Aujourd'hui, je pense que les gens manifestent, il y a eu beaucoup de manifestations, mais il y a une espèce de, un sentiment d'impuissance par rapport à tout ce qui se passe. Et puis surtout les décideurs, les élus.

0: les gouvernements.
1: Oui.
0: On a l'impression que voilà, les institutions n'ont plus vraiment de force. En tout cas, plus rien n'est imputable à un pays ou à un régime, à un gouvernement. Je pense que c'est une situation difficile. À l'époque, bon, en Sierra Leone, ou que ce soit au Nigeria ou au Congo, les gouvernements condamnaient quand même un régime où il y avait quelque chose qui se passait sur la scène internationale. Aujourd'hui, on a l'impression que bon, les Nations Unies vont condamner tel ou tel régime, mais qu'il n'y a pas vraiment d'impact.
1: Oui, voilà, morale, en fait. Il y a beaucoup d'impunité. Vous allez faire un long passage à Londres comme correspondante pour la CBC Radio-Canada, puis vous êtes affectée à Washington en 2021. Vous allez couvrir l'élection de Joe Biden et l'élection la réélection de Donald Trump en 2024. Vous avez longuement couvert la campagne. On a réalisé ensemble toutes les deux une heure où on est revenu sur cette campagne et on avait parlé ensemble du fait que parce que vous avez fait du terrain pendant cette campagne-là, vous disiez aux collègues journalistes ici à Radio-Canada que vous étiez pratiquement certaine qu'il serait réélu Donald Trump.
0: Ouais.
1: Qu'est-ce qui vous permettait de l'affirmer?
0: Parce qu'il continue à avoir énormément de soutien et on se rendait compte qu'en fait que quand Joe Biden a été élu, c'était très serré dans les résultats. Ouais. Hein. En Géorgie, par exemple, Joe Biden l'avait remporté, mais d'ailleurs on se souvient de la conversation téléphonique de Donald Trump qui disait j'ai besoin de 11 000 voix. C'est pas beaucoup de différence et pourtant c'était au lendemain de la mort de George Floyd.
1: Ouais.
0: Toute la communauté afro-américaine s'était vraiment rangée derrière le camp démocrate. Là, en 2024, c'était plus le cas. Il y avait plus cette mobilisation afro-américaine. Il y avait plus cette mobilisation sociale. Donc, on s'est dit, bon, en Géorgie, c'est sûr que ça va être perdu. Donc, c'est vraiment, on regardait les états pivots, puis on pouvait voir vraiment, même au Michigan, par exemple, qui est un autre état pivot, la guerre à Gaza, Joe Biden était extrêmement critiqué. Donc, beaucoup de gens, il y a une très forte communauté palestinienne du Moyen-Orient, et ils disaient qu'en fait, eux, ils n'allaient pas voter. Ils n'allaient pas voter pour Donald Trump, mais ils n'allaient pas voter. Et on sentait que les gens qui soutenaient Donald Trump, ils étaient déterminés à aller voter. Alors que les démocrates, il y avait une espèce de... Voilà, ils n'étaient pas aussi déterminés qu'en 2020. Donc.
1: Ouais, et puis depuis son retour au pouvoir, hein, Donald Trump multiplie les attaques contre les médias, contre la presse.
2: Il nous a donné de la job.
1: Seigneur, c'est bien dit. Hein. Bien sûr, dans ce retrait des accès au bureau Oval et à l'avion présidentiel pour l'Associated Press, après le refus de la paix, rappelons-nous quand même. Il faut rappeler des épisodes parce que ça aussi, ça devient banal d'appeler le Golfe du Mexique le Golfe d'Amérique. Azeb, vous êtes accrédité à la Maison-Blanche. Vous entrez à la Maison-Blanche. Bon, encore jeudi, là, Donald Trump a traité Caitlin Collins de CNN, qui est une collègue en fait à vous, de corrompue. Bon, qu'est-ce que ça change dans le travail des journalistes qui sont accrédités à la Maison-Blanche, travailler sous l'égide, ou en fait sous le pouvoir de Donald Trump?
0: Ben, la différence avec Donald Trump, c'est qu'il s'attaque personnellement aux journalistes.
1: Exact.
0: Alors, quand il n'aime pas une question, il s'attaque à la personne. Et sa porte-parole fait exactement la même chose. Quand la question ne leur plaît pas, quand ils n'ont pas envie de répondre, ils vont dire, de toute façon, vous travaillez pour une chaîne qui est fake news, ou alors votre dernier article, il n'y a personne qui l'a lu. Donc, ce n'est pas une ambiance qui est extraordinaire. La différence avec sous Joe Biden, c'est qu'il y avait beaucoup, beaucoup moins de journalistes influenceurs. Là, il y a vraiment des nouveaux médias qui ont été accrédités par la nouvelle administration qui disent que, bon, eux, on leur a parlé, hein, puis c'est aussi des collègues, et ils disent, nous, en fait, on ne veut pas automatiquement critiquer Donald Trump. Ce qui est fou, en fait, aux États-Unis, c'est que c'est très polarisé, c'est très divisé. Et si vous regardez Fox, c'est les Républicains, on a l'impression que les démocrates, c'est des corrompus, qui laissent entrer tous les criminels du monde entier dans le pays, que vraiment le pays s'en va vraiment dans un échec terrible. Vous écoutez Fox, c'est vraiment... vous écoutez CNN, et c'est vraiment la dictature, c'est les fascistes qui sont au pouvoir. Et donc, ils nourrissent cette division. Donc, le pays reste très, très, très polarisé à cause des médias aussi. Puis, on le voit à la Maison-Blanche dans les questions. Il va y avoir un journaliste de CBS qui va poser une question tout à fait normal au président. Si la question n'est pas appréciée, il va se tourner vers un journaliste de Newsmax, par exemple, un journaliste plutôt de droite. Et là, ça va être des questions qui sont beaucoup plus indulgentes. Donc, on assiste même à ça dans cette salle de presse.
1: Devant
0: direct,
1: vous.
0: Ouais, voilà.
1: Oui. Comment vous faites, vous, pour naviguer là-dedans?
0: On écoute, on observe et puis on essaie de rapporter les faits.
1: Est-ce qu'on a peur de perdre son accréditation, Azeb, dans des circonstances comme celle-là?
0: Nous, les journalistes étrangers, on n'est tellement pas important pour eux parce que nous, il n'y a pas d'électeurs, il n'y a pas de personnes qui vont voter, donc ils nous ignorent un peu, ils n'ont pas vraiment peur de nous. Par contre, CNN, CBS, les journalistes américains, c'est beaucoup plus difficile.
2: Puis jusqu'à quel point il y a des influenceurs qui ont été accrédités? Est-ce que vous les voyez beaucoup là-bas? Est-ce que vous sentez leur présence? Puis ça change la dynamique pendant les points de presse?
0: Oui, par exemple, un journaliste me disait que certains influenceurs, parce que c'est une toute petite salle, hein, où tout le monde en est vraiment serré comme des sardines, ils surveillent aussi les autres médias. Ils disent que bon, il y a pas d'espionnage, mais ils écoutent un peu ce que se dit, le journaliste de CBS au journaliste du Washington Post. Donc il y a quand même un climat un peu de méfiance. Et dans les questions de ces influenceurs-là, de ces journalistes-là, souvent une fois c'était mon Dieu, le président a l'air vraiment en santé. Ces journalistes qui disaient ça, qu'est-ce qu'il fait? Est-ce qu'il fait des exercices? Est-ce qu'il a l'air vraiment vraiment très bien? Ou même dans le bureau Oval où il y avait Vladimir Zelensky.
1: C'est le contraire du travail journalistique. Là. Ouais.
2: Ouais. Non, le monde a le droit de savoir.
1: Oui. Quand Vladimir Zelensky était... est venu dans le bureau Oval. Ouais. Oui, cette fameuse rencontre.
0: Il y a eu cette fameuse rencontre, mais après, il était dans le cabinet ministériel et la journaliste disait, mais enfin, comment ça se fait que vous êtes aussi ingrat avec tout l'argent que les États-Unis vous ont donné? Elle pose cette question-là à Vladimir Zelensky. Donald Trump est à côté, il écoute, il sourit. Et donc, c'est un peu une ambiance,
1: C'est de la propagande, là, c'est pas du journalisme. Hein. Depuis le 28 février, les États-Unis sont engagés dans une guerre en Iran qui semble pas vouloir se régler. On s'est croisés toutes les deux le jour de votre nomination. Et vous m'avez dit, la guerre sera longue, Azeb. Qu'est-ce qui vous permet d'affirmer ça?
0: J'ai l'impression, parce que c'est l'impasse, il n'y a pas de dénouement. On sent que Donald Trump veut sortir de cette guerre, parce que ça va lui coûter des votes politiques, le prix du pétrole qui augmente. Et puis, il s'est quand même présidé comme un président qui voulait la paix, qui voulait le prix Nobel de la paix. Et là, il y a cette guerre en Iran qui n'en finit plus, qui devait durer 3 à 4 semaines. Le détroit d'Ormuz qui continue à être quand même contrôlé par le régime des Mollahs. Donc, on sent qu'il y a vraiment une impasse. Ils n'avancent pas vraiment depuis le début. Hein. Ça fait 3 mois qui discutent, il y a des négociations qui se font, c'est 2 pas en avant, 3 pas en arrière. Qui va céder le premier? Comment Donald Trump peut sortir de cette guerre tout en gardant la face, tout en sortant un peu victorieux? C'est pas évident. Et l'Iran, c'est quand même un ennemi assez tenace, déterminé.
1: Stratégiquement très fort, voilà. On le voit bien. Hein. Ouais, sous-estimé, bien sûr, par Netanyahou, par Washington aussi. Alors, vous allez quitter votre poste dans 2 semaines là, pour préparer ce nouveau téléjournal qui va entrer en ondes le 17 août dans un entretien que vous avez accordé à notre collègue adoré, Alec Castonguay. C'était mercredi. Vous avez dit, je vous cite, « Aux États-Unis, beaucoup de voix ont été mises de côté, ce qui a peut-être mené à l'élection de Donald Trump. Pour moi, c'est important que le public se reconnaisse dans le téléjournal. » On fait ça comment, Azeb? Permettre aux gens de se reconnaître dans un téléjournal?
0: Je pense que toutes les voix, même si elles ne s'entendent pas, doivent être entendues. Hein. Souvenez-vous, quand Hillary Clinton avait parlé des déplorables, Donald Trump est allé récupérer ce vote-là. Comme je le disais tout à l'heure, hein, c'est CNN, c'est Fox. Je pense que nous, à la Radio-Canada, on a encore la chance d'avoir ce média qui est équilibré, balancé. C'est important d'entendre toutes les voix et qu'il y ait un vrai débat d'idées. Vous pouvez ne pas être d'accord avec moi, mais au moins arriver avec des arguments. Et je pense que ça peut éclairer l'opinion publique plutôt qu'une personne aille dans un autre média où vraiment ils vont s'entendre sur les mêmes choses. Entre eux, voilà. Je pense que c'est important de représenter toutes les voix pour la démocratie. Sinon, on s'en va aussi dans une polarisation des idées. Je pense que ça peut être dangereux. Ouais. On le voit avec nos voisins du Sud.
1: Qu'est-ce que vous allez faire avec le téléjournal 22h? Azeb?
0: Ça va aller. Je pense que Céline a fait un excellent travail, vraiment.
1: Oui, mais là, ça va être à vous, là. Quelle est votre vision?
0: Ça va être dans la continuité avec du renouveau.
1: Le renouveau, c'est vous.
0: Voilà. Oui. Mais je pense que la formule fonctionne très bien. Ça va être de l'international, ça va être évidemment l'actualité nationale. On est bombardé toute la journée, donc c'est aller un peu plus loin dans la nouvelle, dans l'analyse. Et puis, peut-être inviter des artistes aussi, peut-être une fois par semaine, pourquoi pas, parce qu'ils ont aussi des avis politiques.
1: Quelle joyeuse idée, Azeb.
0: C'est très bien, c'est des idées comme ça. Mais évidemment, on va se réunir avec l'équipe. Il va y avoir un brassage d'idées. Je pense que chacun aussi a des opinions. Ça fait longtemps qu'ils tiennent ce téléjournal-là. Donc, j'ai très hâte de parler avec eux. Puis voilà,
1: et nous, on a hâte de vous voir raconter du 17 août à 22h au téléjournal. Félicitations encore et merci d'être avec nous ce soir, Azeb.
0: Merci
1: beaucoup.

0: retrouve Jean-Philippe Cipriani pour la partie internationale de ce Revue de la semaine.
1: Marie-Louise, à l'international, Donald Trump a passé 8 jours sans qu'on le voie. Ça fait du bien.
0: Hein? Je n'ai pas remarqué, Jean-Philippe.
1: Ben oui, hein? Vous voyez, c'est peut-être symptomatique de quelque chose. Il y a aussi des fuites d'air sur la Station spatiale internationale.
2: Oui.
1: Ça, c'est presque rassurant de voir que même là, il y a des déficits d'entretien. Et les fans des Hurricanes de la Caroline ont envoyé ce message.
2: Ah oui.
1: No means no, criait-il à Carter Hart, le gardien des Golden Knights de Las Vegas, accusé mais acquitté dans le scandale de Hockey Canada où les joueurs se textaient pour s'inviter à venir profiter d'une fille saoule dans un gangbang. Ce pourquoi Hockey Canada a déboursé 2 millions de dollars pour qu'elle se taise. Les spectateurs se cassent la voix là-bas dans les estrades pendant que Bruel va cesser de se casser la sienne. J'ai hâte d'entendre Rachel là-dessus.
2: Oui, ça la fait rire.
1: Mais je termine quand même avec cette polémique qui enfle en France, celle de Xenia Fedorova. Qui est-elle?
2: Oui.
1: Alors, elle est russe, ancienne directrice de RT France, RT pour Russia Today, en chaîne d'État payée par le Kremlin pour servir le discours du Kremlin. Elle est devenue chroniqueuse régulière sur CNews, la chaîne d'infos du milliardaire d'extrême droite Vincent Bolloré, où sévit notamment Mathieu Bock-Côté. On la présente, elle, comme une journaliste, mais en fait, elle est là pour vraiment servir la propagande de la Russie dans les médias français. Un exemple de ce qu'elle soutient, c'était le mois dernier.
3: C'est l'Occident qui décidait de prolonger ces conflits. Rien n'est changé. Ils n'ont pas réussi d'affaiblir la Russie. La Russie continue quand même à avancer. Comment expliquer aux Européens que toutes ces années, c'était pour rien?
1: Bon, alors, elle dit que la guerre en Ukraine se poursuit parce que l'Europe le veut, pas parce que la Russie a envahi un pays souverain et qu'elle a annexé des territoires unilatéralement, que la Russie est toujours aussi puissante qu'avant. Donc, depuis 4 ans, la résistance ne servit à rien. Et je passe sur l'Ukraine n'est pas un vrai pays, que c'est qu'une opération spéciale limitée. Alors, le ministre des Affaires étrangères de France, Jean-Noël Barrot, s'est emparé de ça pour la qualifier comme ceci.
4: Madame Fedorova, c'est effectivement une propagandiste patentée qui sert de relais à la désinformation du Kremlin.
1: Et le président Emmanuel Macron n'a pas de meilleurs mots.
5: Personne qui était à l'époque en charge prétendument d'un média, mais de ce qui était une agence de propagande d'État. Les choses n'ont pas changé. Je pense la même chose.
1: Alors seulement, voilà, la polémique, elle vient aussi du fait que la France lui a donné un visa en 2017 et lui a renouvelé pour 10 ans en 2024. Là, les grands bons du groupe Bolloré se portent à sa défense dans les journaux de Bolloré, bien sûr, qu'on lui fait un procès d'intention sur sa nationalité. On va leur donner ça quand même. C'est News qui défend des immigrants temporaires. C'est rare.
2: Ça fait chaud au cœur.
1: Voilà. Et ils brandissent la liberté d'expression et la censure. Or, ce n'est pas une question de droit, mais de devoir. Une polémiste a le droit, on en parlait avec Azeb tout à l'heure, a le droit de dire toutes les balivernes qu'elle veut, mais un média a le devoir de la présenter pour ce qu'elle est et où elle loge.
2: Exact.
1: Pas de dire c'est simplement une journaliste. Et un média a aussi la responsabilité de rectifier les faits quand elle propage des mensonges. Ça donne quand même le ton pour la présidentielle de l'an prochain en France.
2: Oui.
1: Les accointances de l'extrême droite avec la Russie sont connues et c'est la même réécriture de l'histoire que Donald Trump et J.D. Vance ont servi pour regagner la Maison-Blanche aux États-Unis. Tout ça se passe au moment où Moscou est à un point tournant parce que les Ukrainiens regagnent de leur territoire.
2: Et
1: on en avait déjà parlé ici avec Fabrice de Pierrebourg.
2: Tout à fait.
1: Les Russes en perdent, mais ils riposent en bombardant la capitale Kiev, mais en Russie, on évoque de plus en plus que Vladimir Poutine cherche vraiment une voie de sortie lui aussi, qui aura l'air d'une victoire si ce n'en est pas une.
2: Ah, l'orgueil, hein? Merci Jean-Philippe Préani, merci à vous.

0: En direct, on retrouve nos analyses de l'actualité. Cécile Van de Velde, sociologue et professeure au département de sociologie de l'Université de Montréal. Et Rachel Chagnon, professeure au département des sciences juridiques de l'UQAM et doyenne de la faculté de sciences politiques et de droit. Rachel, votre mot de la semaine, c'est espoir.
1: Oui.
0: Ça fait du bien de le dire.
1: Oui.
0: Ça fait du bien de l'entendre parce que c'est pas un mot très courant, très à la mode à l'heure actuelle. Ce qui vous donne de l'espoir, c'est les révélations sur les multiples accusations de violence sexuelle visant Patrick Bruel depuis le premier reportage de la formidable journaliste Marine Turki. J'ai eu la chance de l'interviewer. C'est une grande journaliste, Marine Turki. Ses révélations sont parues d'abord le 18 mars dernier dans Métiers à Part. Mm-hmm. Elle travaillait à ce premier reportage depuis 7 ans. Imaginez comment c'est long construire. Il faut le rappeler que les révélations des violences sexuelles envers les femmes et les hommes se sont faites beaucoup par le travail d'enquête des journalistes.
1: Oui, tout à fait.
0: Au niveau

0: New York Times, ici au Québec, dans la presse, dans le Devoir, en 98.5, et en France, Mediapart fait un travail admirable à cet égard. Je me permets de le dire. C'est un peu hors sujet, mais je le dis quand même.
1: Faut le dire. Ça fait partie de ce qui est réjouissant, en fait.
0: Exact. Oui. Ce qui vous donne de l'espoir, c'est que le mouvement MeToo évolue, à votre avis, Rachel. Pourquoi?
1: Ce qu'on voit, même si c'est un espoir raisonnable, c'est un espoir modeste, mais néanmoins, avant de partir en vacances, voyons dans l'espoir. Ce qu'on remarque, c'est que dans les suites de Mediapart, il y a eu vraiment du mouvement. Ça a commencé avec Québec qui a annulé parce que là, on était dans le 35e anniversaire d'un album de Patrick Bruel. Il était programmé un peu partout dans le monde francophone. Québec a annulé des représentations. Oui. Montréal a fini par suivre. Et là, ce qu'on a remarqué au Québec, c'est qu'il y a un consensus autour du fait que quand 30 femmes accusent un homme d'agression sexuelle, ça se pourrait que ce soit vrai. Ça a l'air de rien. Mais c'est déjà quelque chose. Parce qu'il n'y a pas si longtemps, si on revient en 2019, avec chez nous Gilbert Rozon, ou même avec le premier cas Bruel qui est la même époque, à cette époque-là, 10 femmes qui accusent un homme, ce n'était pas assez pour que ça ait l'air vrai. Alors bon, là, il faut dire qu'elles ont augmenté en nombre, c'est peut-être ça qui fait la différence. Mmh. Mais ce qu'on remarque, c'est que dans les suites de MeToo, cette prise de parole qu'on a vue lors de MeToo, où on a vraiment entendu les victimes, où on a écouter ce qu'elles avaient à nous dire, il semble y avoir comme un courant qui continue de passer et c'est ça qui est la bonne nouvelle. Si on regarde les statistiques en termes de signalement des agressions sexuelles au Québec, au Canada, on voit qu'il y a une constante qui se maintient depuis MeToo. Ça, c'est nouveau parce que avant, après les vagues d'indignation, comme dans l'agression non dénoncée en 2014, on voyait des augmentations des signalements, puis ça redescendait au bout d'un certain temps parce que les gens remarquaient qu'il ne se passait pas grand-chose. Mais depuis MeToo, il y a un renversement qui commence à s'opérer. Il y a des médias qui représentent différemment les victimes. Il y a le travail extraordinaire de Mediapart. On a eu chez nous le Devoir, la presse. Même si il y a une enquête de collègues à McGill qui remarquaient qu'il y a encore une couverture médiatique déficiente, surtout lorsque vient le temps de présenter des victimes qui ne sont pas des femmes blanches. Il y a encore beaucoup de préjugés et de stéréotypes à l'œuvre là, dans la représentation médiatique, mais ça bouge. Les aiguilles sont en train de bouger et c'est bien la première fois pour Patrick Bruel que là, le compteur s'est un peu arrêté et qu'on ne parle plus simplement là, d'une petite égratignure sur son piédestal. Il y a vraiment des voix qui se font entendre, même si des gens le défendent encore. Beaucoup trop, à mon humble avis, mais bon, ça, c'est mon avis.
0: Mais le droit à la présomption d'innocence, quand même.
1: Je suis contente que vous m'en parliez. Le droit à la présomption d'innocence, c'est un concept qui est utilisé dans les tribunaux de droit criminel pour déterminer si une personne nous a l'air suffisamment coupable pour qu'on lui impose la punition que, socialement et collectivement, on a décidé d'imposer des gens qui contrevenaient à nos normes sociales. C'est pas une mesure du vrai et du faux. Le droit à la présomption d'innocence. C'est un concept qui est utilisé pour savoir à quel moment on punit quelqu'un pour quelque chose qu'il aurait peut-être fait ou pas. Et le standard qu'on a adopté, c'est au-delà de tout doute raisonnable. Mm-hmm. Donc, ça ne vient pas mesurer si la personne l'a fait ou pas. Ce n'est pas une mesure de la vérité. C'est une décision sociale et politique qu'on a prise.
0: Même s'il n'y a pas eu enquête policière aboutie, dans le cas de Patrick Bruel, par exemple, parce que nous, les journalistes, on se doit de dire il a droit à la présomption d'innocence. On le fait systématiquement. On parle d'allégation.
1: Il est poursuivi en France et en Belgique, mais je pense que si on... Puis je trouve que c'est une discussion qui est... Débattons, il y a des gens qui disent qu'on débat pas assez là-dessus, là, mais débattons du vrai problème. À quel moment on utilise la présomption d'innocence et de quelle façon? La présomption d'innocence ne devrait pas être un refuge pour permettre de discréditer 30 femmes qui nous racontent la même histoire à visage découvert. Ça ne devrait pas être un écran qui nous empêche d'écouter la parole de ces femmes.
0: Et vous croyez que c'est ça, quand on invoque la présomption d'innocence,
1: quand
0: on fait un écran face à la parole des femmes pour infirmer
1: la parole de ces femmes-là, quand on le fait pour donner une fin de non-recevoir à cette parole-là,
0: Non, mais c'est intéressant parce que vous remettez en doute les codes même du journalisme. Azeb, on doit dire ça, nous, les journalistes, quand on parle d'allégations, quand le processus n'est pas allé à l'aboutissement judiciaire, la personne n'a pas été condamnée officiellement par le système de justice, on doit rappeler que la personne a droit à la présomption d'innocence.
1: Vous pouvez rappeler qu'elle n'a pas encore été condamnée puis que le procès suit son cours.
0: Exact. Vous n'aimez pas l'expression présomption d'innocence.
1: J'aime pas l'usage intempestif qu'on fait de l'expression de présomption d'innocence. Et tournons-nous vers Azeb, qui a posé une question.

0: Non, c'est intéressant parce qu'il y a tout le débat sur la vindicte populaire.
1: Exact.
0: Où vraiment on condamne quelqu'un, on a atteint sa réputation. Je ne parle pas nécessairement de Patrick Bruel, mais donc comme société, on a quand même des institutions, on a un système de justice. Qu'est-ce que vous répondez à ça?
2: Ben moi, je dis oui, ben, utilisons le système de justice, puis permettons à ce système-là d'exister. C'est un système qui permet de maintenir la paix sociale d'une façon quand même extrêmement efficace. Quand on pense que c'est un système qui est très ancien puis qui n'a pas tant évolué là, depuis qu'il va émerger, entre autres en Grande-Bretagne.
1: Annick mais... Charrette, sur notre plateau, il y a 2 semaines, disait que c'est un système patriarcal.
2: Ben oui, essentiellement.
1: Ouais, sexiste.
3: Qu'il fallait qu'il y ait une présomption de vérité chez les victimes aussi, qu'il fallait reconnaître.
1: Ben elle est dans le sens de Rachel. Ouais,
2: comme je vous dis, c'est un système qui va émerger à partir du 12e, 13e siècle en Grande-Bretagne. Puis c'est un système qui n'a pas été changé tant. Le Code criminel du Canada a été adopté en 1878. Puis il y a des crimes qui sont écrits là-dedans, qui sont encore écrits avec le même vocabulaire. Tu sais, c'est pas des choses qui changent, qui évoluent rapidement. Donc, gardons ce système qui a fait ses preuves, qui est efficace, mais donnons-nous le droit d'écouter des personnes et de présumer qu'elles disent peut-être la vérité.
1: Oui.
2: Surtout lorsqu'elles sont 30. À le dire. Et donnons aux journalistes l'obligation de donner tous les points de vue, mais il n'y a pas une obligation de symétrie. Je pense qu'on peut dire qu'il y a 30 personnes qui sont d'accord pour dire quelque chose qui ressemble d'une personne à une autre, mais c'est ça. Alors, écoutons les victimes. Disons que tout le monde a droit à un procès juste et équitable,
1: oui.
2: Mais écoutons les victimes.
1: Merci Rachel. Cécile, votre mot de la semaine, c'est suprémaciste.
4: Oui, ouais. Je trouvais que c'était important de revenir sur la photo de Shawinigan.
1: La fameuse photo a beaucoup circulé dans les médias. Bon, elle a été aperçue d'abord samedi sur un compte Facebook anonyme. Là, la fameuse banderole frappée d'un slogan en connotation raciste. Je me souviens d'un Québec blanc.
4: Tout à fait.
1: Oui, aperçu à Shawinigan.
4: Alors,
1: tenu par des manifestants masqués, on a connu l'identité des organisateurs lundi après-midi. Ce sont des membres de la branche québécoise de Second Sons of Canada.
4: Exactement. Voilà. Et en fait, c'est vrai que c'est frappant parce que finalement, c'est quelques hommes, c'est une photo, c'est quelques minutes et ça fait un choc énorme. Et pourquoi ça fait un choc? Faut pas le sous-estimer ce qui est en train de se passer, même si c'est toujours délicat d'en parler parce que finalement, on leur donne l'importance qu'ils veulent. Mais il y a un choc parce que comme dans beaucoup de rhétoriques racistes et puis là, suprémacistes, il y a le détournement d'un symbole. Et utiliser le « je me souviens »
1: qui
4: est un symbole profond du Québec, que normalement, c'est plutôt la représentation nationale qui est légitime pour parler de cette identité-là et de lui accoler le Québec blanc. En fait, finalement, il faut appeler un chat, c'est une rhétorique suprémaciste. Et suprémaciste, on emploie ce mot, ça vient de supremus en latin, qui veut dire plus puissant, plus élevé, plus haut. Et en fait, on parle de suprémaciste blanc plutôt que de racisme parce que justement, il y a une idéologie qui veut instituer la supériorité, la domination hiérarchique blanche. Et là, on est dans cette rhétorique-là. Et en fait, cette photo, elle fait surgir dans l'espace québécois. On savait qu'ils étaient là. Il y avait les enquêtes de Rachel Gilmore, il y avait les travaux de Stéphane Le Mans-Langlois sur cette... Mais on les voyait peu. Et là, il y a justement ce surgissement de cette rhétorique dans l'espace québécois. Et donc, ça montre aussi qu'on n'est pas hors du monde et hors de l'époque, parce qu'il faut bien voir que derrière, c'est pas la stratégie d'individus isolés au plan doctrinal. Derrière, c'est une stratégie internationale délibérée. On sait qu'il y a ces groupuscules suprémacistes qui sont en train de se développer. Il y a un rapport européen qui note dans 27 pays. Et en fait, cette photo, elle nous parle de la recomposition du message suprémaciste et de la réorganisation des groupuscules suprémacistes qui est en train de se passer depuis quelques années et qui se redéploie très fortement. Et c'est suite, en fait, à une déroute au début de alt-right, de l'autre droite, qui avait été un peu, justement, écrasée sur le plan judiciaire et qui a entraîné une alliance d'un néo-nazi californien avec un néo-nazi allemand et qui en fait finalement on pensait que pour faire face au risque judiciaire il fallait se recomposer organisationnellement
1: c'est pas facile à dire.
4: Et devenir plus petit, éviter les partis, devenir moins facile à justement contrôler,
1: identifier.
4: À superviser, identifier.
1: Oui.
4: Et donc, une mascarade sous les clubs de sport, avec l'utilisation des sports de combat, des sports, le MMA, donc
1: les arts martiaux. Rachel Gilmore,
4: exactement.
1: Présence à Montréal.
4: C'est une stratégie de recrutement qui recrute énormément les jeunes hommes, avec cette idée de fraternité virile, qui les fait sortir de l'isolement avec une communauté, et devenir plus visible, c'est-à-dire plus petit, mais plus visible. Et donc, avec une stratégie, justement, de performance de la haine qui vise stratégiquement les médias sociaux et les médias

0: médias, des petites actions mais à très fort impact. Et la photo de Shawinigan, c'est ça. On est complètement dedans. C'est une performance de la haine qui, en plus, ne dit pas son nom. C'est-à-dire que dans la recomposition du message, ce qu'on est en train de voir, c'est qu'il y a un effort d'atténuation de l'agressivité et du noyau idéologique profond de ces groupuscules-là, racistes, pour justement appeler d'autres émotions. Déjà, ils sont
1: cagoulés.
0: Comme
1: la nostalgie.
0: Comme la nostalgie. Ouais. Alors, la nostalgie, c'est, je me souviens, c'est la fibre de la perte. On le voit aussi dans Reclaim America. On voit dans beaucoup de slogans qui émergent.
2: Make America great again.
0: Ouais, dans le again. Ouais. On est complètement again. Dans cette réminiscence d'un passé rebricolé, reconstruit, réinventé, pour créer du nous, une communauté émotionnelle. Et c'est beaucoup plus rassurant, l'idée du passé, que l'idée de l'attaque directe, de l'agressivité directe. Et donc, et d'ailleurs, quand on parle de la haine, les logiques même de la haine, qui ont été très bien analysées par une sociologue des émotions qui s'appelle Sarah Ahmed, elle montre qu'en fait, le but premier de la haine, c'est d'unir. C'est d'unir. Et en fait, la haine, elle existe parce qu'elle veut créer un nous. Et que l'objet de la haine n'existe pas sans... le nous et le eux, en fait, c'est la haine qui construit le eux qui n'existe pas en dehors de cette émotion-là. Et il faut prendre en compte cette dimension relationnelle. Et il y a non seulement la nostalgie, mais aussi tout ce discours de protection. C'est, ça se redéploie avec l'idée de défense. Défendre le patrimoine, défendre les enfants blancs. Défendre, on entend ça dans les slogans, de défense, de sécurisation des existences, qui justement permet de gommer, de masquer le message ou de le rendre plus subliminal et de le rendre plus attractif. Et on est dans cette recomposition-là. Et derrière, qu'est-ce qu'il y a? Qu'est-ce qu'on regarde dans cette photo? On voit des hommes cagoulés avec ce message un petit peu de haine masqué. Et les hommes aussi sont masqués. Et en fait, l'anonymat. L'anonymat, oui. C'est très important comme ressort. Parce qu'en fait, justement, c'est une haine qui ne dit pas, qui ne se dit pas. Et ça casse. L'échange démocratique. On ne peut répondre facilement. C'est envoyer justement le message, et c'est toujours cette navigation des groupuscules suprémacistes et d'extrême droite de entre le secret et le spectacle. Et donc c'est très difficile à contrer parce que justement on ne peut pas y répondre. Et ce qui est important, c'est que la démocratie puisse y répondre. Et je voudrais justement, comme Rachel a parlé d'espoir, oui. Parler de fierté.
1: Bon, l'antidote. Il vous reste quelques secondes là pour parler de fierté.
0: C'est que oui, on c'est peut quoi, reconnaître l'antidote. Quand même. Que la classe politique québécoise, on peut reprocher certaines choses et puis quand même des discours parfois anti-migratoires forts. Et en même temps, là, il y a eu une unanimité. Et je crois que l'antidote, il est dans la joie de faire société, dans la réaffirmation justement du vivre ensemble par rapport à ce genre de stratégie
1: Bravo.
0: De haine.
1: Voilà. C'est beau, ça, la joie.
3: La
1: joie de faire société, c'est bien dit. C'est Sylvain Develle et Rachel Chagnon. Merci à toutes les deux. Azeb, le mot de Cambronne pour le Téléjournal. On sera avec vous, on vous aime. Merci. Restez avec nous, on est de retour après le bulletin info.
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7: Ici Louis de Belval, voici les informations. Les libéraux de Charles Milliard veulent reprendre leur place comme parti de l'économie à 4 mois des élections provinciales. Quelques 500 militants étaient réunis à Sherbrooke pour parler principalement de développement économique, mais le dossier de la protection du français s'est aussi invité dans les débats. Retour sur ce conseil avec Marie-Josée Paquette-Comeau.
8: Le Parti libéral redevient le seul parti de l'économie au Québec.
9: Devant les libéraux rassemblés à Sherbrooke, Charles Milliard s'engage à réindustrialiser le Québec et ça passe par les PME.
8: On va faire passer la contribution du secteur manufacturier de 12 à 15 % du PIB québécois d'ici 2035.
9: Bien que le chef libéral voulait parler d'économie, la protection du français s'est imposée. Son plan se fait toujours attendre.
8: Il faut augmenter la quantité, la qualité de français, il faut franciser davantage nos immigrants.
9: Mais au même moment, durant le Conseil, le Parti libéral se braque contre des éléments de la loi 96 qui déterminent les quotas d'inscription dans les cégeps anglophones, ce qui empêche les francophones d'y étudier. La députée libérale Jennifer McCarron prône le libre choix.
10: Quand on est rendu à l'adulte, il me semble que

0: Les adultes devront être à l'aise de faire le choix.
1: Le libre choix aussi pour les formations professionnelles. Le président de la commission politique du Parti libéral, André Pratt, souligne que son parti est contre le nouveau projet de loi 8 qui impose la loi 101.
2: Après ça, ça va être les cégeps. Après ça, ça va être les universités. Où est-ce que ça va s'arrêter?
1: Charles Milliard promet que son plan pour protéger le français sera annoncé avant la Saint-Jean-Baptiste. Ici Marie-Josée Paquette-Comeau, Radio-Canada, Sherbrooke.
3: Cuba s'enfonce dans la crise. Tous les paiements par carte de crédit Visa et Mastercard sont suspendus dans l'île en raison du durcissement des sanctions de l'administration Trump. Chez nous, les membres de la communauté cubaine doivent ainsi trouver de nouvelles façons de venir en aide à leurs proches qui vivent à Cuba. Andréanne Williams a préparé ce reportage.
4: Julio Hong dirige la répétition générale du spectacle de fin d'année de son école de danse à Sainte-Thérèse, dans les Laurentides. L'heure devrait être aux réjouissances, mais le Cubain s'inquiète pour sa mère, qui vit à Cuba.
5: Ma tête est pas là.
4: Il lui avait donné une carte de crédit pour lui permettre de subvenir à ses besoins, mais en raison des sanctions américaines, les paiements par Visa et Mastercard, notamment, sont désormais suspendus sur l'île.
5: Ah, ça va être très compliqué d'envoyer l'argent, parce qu'avant, avec Western Union fonctionnait à Cuba, maintenant Western Union ne fonctionne pas. Alors, il y a des petites compagnies privées qui te chargent un 15% pour envoyer l'argent.
4: L'administration Trump a accentué cette semaine ses sanctions contre le groupe d'administration d'entreprises, un conglomérat sous le contrôle de l'armée cubaine qui gère de nombreuses entreprises à Cuba. À partir du 6 juin, les entreprises qui font affaire avec le groupe peuvent aussi faire l'objet de sanctions, ce qui en a poussé plusieurs à quitter l'île. La professeure titulaire à l'École d'études politiques de l'Université d'Ottawa, Marie-Christine Doran.
6: Ce n'est que la dernière d'une série de stratégies que les États-Unis essaient de déployer pour, dans le fond, forcer un changement de régime à Cuba.
4: Julio Hong, lui, compte sur la résilience du peuple cubain.
5: Il trouve la façon de survivre jour par jour, et c'est ça la vie.
4: Et Sandrine Williams, Radio-Canada, Montréal.
3: Et puis, les négociations indirectes entre l'Iran et les États-Unis pour mettre fin à la guerre demeurent dans une impasse. Les pourparlers se compliquent davantage en raison d'une nouvelle ronde de frappes que se sont échangées les armées américaines et iraniennes près du détroit d'Ormuz. Greta Juris a plus de détails.
7: Malgré la trêve conclue le 8 avril, les hostilités ont repris entre les armées américaines et iraniennes. Les États-Unis déclarent avoir frappé des radars iraniens après avoir abattu des drones tirés par l'Iran en direction du détroit d'Ormuz. Selon un responsable américain, les projectiles visaient directement le trafic maritime régional. Les États-Unis ont ensuite ciblé des sites de surveillance iraniens, notamment sur une île dans le détroit. En représailles, les gardiens iraniens de la Révolution s'en sont pris à des bases américaines au Koweït et à Bahreïn, en plus de cibler 4 pétroliers qui tentaient de franchir le détroit sans autorisation. Cette escalade risque de compliquer davantage les négociations entre les deux pays, mais dans les rues de Téhéran, bien des résidents espèrent toujours un dénouement. Si Dieu le veut, dit-elle, les deux camps réussiront à conclure une entente. D'autres ne veulent pas toutefois d'un accord à n'importe quel prix. Il affirme que chaque pays a le droit de se défendre et que les deux camps devront faire preuve de retenue pour être en mesure de résoudre le conflit. Pendant ce temps, le ministre iranien des Affaires étrangères qualifie le comportement américain d'hostile et de provocateur. Malgré l'escalade des tensions, les efforts diplomatiques se poursuivent, notamment entre l'Iran et le Pakistan, médiateurs dans le conflit. Le ministre pakistanais des Affaires intérieures est attendu à Téhéran cette fin de semaine. Ici Greta Juris, Radio-Canada, Montréal.
3: Et puis enfin, aux États-Unis, une fusillade a fait au moins 12 blessés, dont 2 se trouvent dans un état critique lors d'un festival communautaire à Toledo, en Ohio. Les autorités tentent toujours de retrouver des suspects et indiquent que les victimes ont été conduites dans des hôpitaux à proximité. Le gouverneur de l'Ohio s'est dit profondément préoccupé par la situation et souligne que les festivals d'été devraient être des lieux sûrs pour les familles. Le festival Old West End est un événement communautaire qui se déroule sur une période de 2 jours dans la ville du Midwest. Voilà, c'était les informations à l'antenne de Radio-Canada.

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0: Notre talk show en forme de revue de la semaine, on réagit aux commentaires des auditrices, des auditeurs réalisés au cours de cette première heure. Vous êtes très nombreuses, très nombreux à saluer l'arrivée de notre collègue bien-aimé Azeb Diegorgis à l'animation du téléjournal 22h. Les gens sont ravis, ils trouvent que c'est une légende, ils ont parfaitement raison. Vous êtes nombreux aussi, nombreuses à réagir aux commentaires de Rachel Chagnon voulant que la présomption d'innocence en ce qui a trait aux prédateurs sexuels devrait être discuté. Bien sûr, on pourrait rajouter que nous, les médias, on doit le dire pour des raisons judiciaires, des raisons juridiques, entre autres. Donc, c'est un langage qu'on va conserver. J'en ai bien l'impression, mais c'est peut-être un échange très, très, très intéressant. Continuez à nous écrire. On aime beaucoup être en dialogue avec vous. On accueille les invités de cette deuxième heure. Bon, les paires d'oreilles les plus affûtées au pays, j'aime le dire. Le journaliste Nicolas Titley, le gérant d'artiste Laurent Saulnier, ex-vice-président du Festival de jazz de Montréal. Vous êtes servi ce soir, Laurent.
1: Absolument. Ben, oui. Toujours content de voir Michel. Toujours.
0: Ben, voilà.
2: Un invité de luxe.
0: Oui, je sais. Quand même, hein? On sort pas souvent, mais on accueille bien. Alors, vous allez faire la critique en direct ce soir du nouvel album de Corias.
1: Yes!
0: 7 ans de malheur, titre temporaire, paru le 29 mai dernier au disque 7e ciel. La critique se fera, c'est la coutume,
1: et
0: devant.
1: Septième album de Corias, en plus.
0: Voilà! Alors, la critique se fera devant lui, Laurent.
1: Absolument.
0: Oui, c'est la tradition ici, c'est le segment de la critique en direct. Bonsoir, Corias.
3: Salut. Pourquoi j'ai dit oui à ça?
0: Oh, alors, ça va bien se passer.
3: Ben oui.
0: Je vous cite, Corias, dans Le Devoir, « Le 7 ans de malheur, c'est mes 7 ans de consommation active, un 7 ans où j'ai essayé de me prendre en main.
3: Oui. »
0: Est-ce que c'est arrivé?
3: Un jour à la fois, oui.
0: Il y en a beaucoup de questions dans les paroles de l'album. On va y revenir. Merci d'être avec nous ce soir. À quelques jours du début de la Coupe du monde de soccer, qui s'amorce jeudi au Mexique, au Canada, aux États-Unis. On accueille le nouvel entraîneur du CF Montréal, Philippe Eulafroy. Bonsoir.
4: Bonsoir à tout le monde.
0: Alors, vous, on se demande là, si vous êtes masochiste ou si vous êtes courageux. Parce que vous êtes le 12e entraîneur-chef de l'histoire de l'équipe depuis l'arrivée en MLS en 2011. Le 8e depuis les 6 dernières années, depuis Mauro Biello. D'ailleurs, depuis Mauro Biello, il n'y a pas un entraîneur qui a duré plus de 2 ans, Philippe Eulafroy. Alors, est-ce que vous êtes masochiste ou est-ce que vous êtes courageux?
4: Je suis optimiste.
0: Ça en prend quand même de l'optimisme, hein?
4: Oui, l'optimisme, de l'énergie, de la passion, tout est réuni.
0: Vous connaissez bien Montréal parce que vous avez vécu longtemps ici. On va parler de ça avec vous. Merci d'avoir accepté notre invitation. On va commencer cette heure en retrouvant sur notre plateau Alice Morel-Michaud. Bonsoir, Alice.
5: Bonsoir.
0: Alors, vous êtes actrice, vous êtes créatrice de contenu. Vous êtes née le 31 octobre 1998 à Montréal. Ça ressemble à l'âge de votre fille ou à peu près, Laurent?
1: Ouais, à peu près. Ma fille est née en octobre 2001.
0: Bon, elle est un petit peu plus jeune qu'Alice. Alice, vous avez 27 ans.
5: Oui.
0: Vous avez
1: Elle s'appelle Alice comme Alice.
5: Oui, c'est vrai.
0: Je sais, c'est pour ça que je vous en parlais. C'est un beau prénom, Alice.
1: Absolument.
0: Pourquoi vous avez appelé votre fille Alice, vous?
1: Ah, mon Dieu. Je ne sais pas, je ne veux pas prendre trop de temps avec ça, mais la principale raison, on va se le dire, c'est quand même Alice au Pays des Merveilles, qui est quand même un livre absolument magique.
0: Oui. Oui, mais porter un prénom aussi, comment dire, évocateur, c'est quelque chose quand même. C'est vrai qu'on pense toujours à Alice au Pays des Merveilles quand on entend le prénom Alice.
5: Oui, bien les blagues sont faciles là-dessus.
0: Allez-vous traverser le miroir, Alice?
5: Exactement, bon. Tomber dans le trou, arriver en retard.
1: Ben, tout ça.
0: Bon, Alice, vous avez 27 ans, vous avez été une enfant star puisque vous êtes aperçue pour la première fois au cinéma à l'âge de 6 ans dans le film Horreur, dont la musique a été réalisée par notre invité Michel Cusson.
5: Oui, voilà. C'est fou, quel beau hasard.
0: Oui. Alors, vous avez joué dans des séries jeunesse, Subito Texto, plus tard dans votre carrière, entre 2014 et 2017, mais vous êtes toute petite, entre 2007 et 2012, quand vous jouez dans Kaboom.
5: Oui.
0: On va écouter un extrait de la 3e saison.
6: Salut, Pierre! Est-ce que tu te rappelles de moi? Je suis hors du rien. Ton ami des vidanges.
7: Ah, je crois pas, non. Tu ressembles à une bise, en plus, tu... Ah, tu sens la bise.
6: Je suis déguisée en bise.
0: Bon, vous avez quel âge, là, Alice, dans Kaboom?
5: À ce moment-là.

0: En 10 ans,
1: à peu près,
0: 11 ans
1: hein?
0: environ.
1: Vous jouez Orduria.
0: En fait, c'est ça, c'est une émission jeunesse. Je joue Pinotte, mais on se déguise souvent, on emprunte d'autres personnages, d'autres noms. Donc, on avait une belle grande palette.
1: Oui, Éloi Desjardins se souvient. Qui a 23 ans, Éloi? Oui, se souvient très bien de Kaboom. Hein? C'est votre public cible, Alice.
0: Oui.
1: Alors, c'est comment grandir dans l'œil d'une caméra? Parce que c'est ça qui vous est arrivé, vous.
0: Mm-hmm.
1: Vous êtes une enfant star, là. Donc, les caméras, les médias, ça fait partie de votre vie depuis votre toute petite enfance. C'est comment?
0: Oui, j'ai jamais rien connu d'autre, en fait. Mm. Donc, pour moi, c'est ma normalité. Je suis bien consciente que c'est assez particulier. J'ai eu un parcours différent des autres gens de mon âge. Mais je pense que j'ai été très chanceuse. J'ai travaillé avec des gens extrêmement bienveillants tout le long de mon enfance.
1: Vous venez à dire rapidement, parce que vous pensez qu'on a ça? On a des préjugés, on se dit toujours « Ah, enfant star! » Malversation, mauvais comportement.
0: Oui, ben avec raison. Je pense qu'on a entendu des histoires d'horreur. On souhaite pas ça à personne. C'est ça. J'ai été très bien accompagnée aussi des parents extraordinaires qui ont vraiment été présents, mais pas trop. Tu sais, faut aussi comme une certaine balance là. J'avais pas des parents aussi qui poussaient trop. J'ai vraiment pu faire ça à mon rythme. Puis c'est une passion que je garde encore aujourd'hui.
1: Oui, que vous aviez toute petite, c'est grandir aussi. Devant les caméras, c'est changer physiquement, c'est aborder l'adolescence, correspondre à des standards de beauté. Alice, est-ce que ça a toujours été facile?
0: Non, je pense que le passage entre l'adolescence et l'âge adulte a été particulièrement difficile à ce niveau-là. Oui, j'ai beaucoup changé physiquement, puis ça s'est fait sous le regard du public. Donc, ça vient évidemment avec des commentaires sur les réseaux sociaux, avec des questionnements. Mais j'ai eu la chance d'aborder ce sujet-là dans un balado que j'ai fait avec Radio-Canada, Miroir, Miroir. Pour moi, ça a été vraiment une belle manière de vivre cette expérience-là à ma façon, en prenant le contrôle sur ce discours-là.
1: Ce récit-là.
0: Exactement.
1: Ouais. Qu'est-ce qu'on vous reprochait, Alice?
0: Ben, je sais pas si c'était des reproches, mais je le voyais plus comme des questionnements. On voulait comprendre pourquoi j'avais changé physiquement.
1: Est-ce qu'on vous laissait changer? Est-ce que vous aviez le droit?
0: Je pense pas vraiment.
1: Non, mais... C'est ça l'enjeu, je pense.
0: Exactement. Oui. Je pense qu'il y a certaines personnes qui s'attendaient à ce que je reste là physiquement, que je ressemble à une petite fille de 16 ans toute ma vie, alors que je suis devenue une femme comme tout le monde.
1: Oui, vous êtes devenue une reine des réseaux sociaux aussi. Vous comptez 119 000 abonnés sur Instagram, 69 000 abonnés sur TikTok, où vous faites du contenu à caractère politique.
0: Oui,
1: à 4 mois des élections provinciales, on a eu envie de vous inviter sur ce plateau pour parler de ça. À partir de septembre, on va être en campagne électorale au Québec. Votre première publication en connotation politique, d'après ce qu'on a trouvé, nous, hein, c'est Julien Caillé qui a trouvé ça, notre réalisateur, ce soir. Ça remonterait à 2016 sur votre chaîne YouTube.
0: Oui.
1: Vous avez à peu près 18 ans et Trump vient d'être élu. Vous vous maquillez. Ça, c'est un code. Hein? C'est un code dans les médias sociaux de parler d'un sujet sérieux, tout en se maquillant. Et vous commentez l'élection de Donald Trump. On écoute.
2: Dans le fond, je pense qu'il y a beaucoup de gens qui voient les Américains comme vraiment plus conservateurs que nous. Puis c'est en partie vrai. Il y a comme un esprit à cause de l'histoire des États-Unis puis de toute la population rurale qui est hyper conservatrice. Un point où comme c'est dur pour nous d'imaginer ça, surtout pour notre génération, parce qu'on sait que la génération des 18 à 25 ans ont pas mal toutes voté démocrate. Mais là, en passant, ce que je vais essayer de faire, c'est vraiment comme accentuer le smoky.
1: Là, vous accentuez le smoky sur l'œil.
0: Sans support visuel, c'est dur un peu là, de comprendre.
1: Bon, expliquons aux gens plus vieux là, qui connaissent pas les codes des réseaux sociaux, pourquoi on fait autre chose, comme se maquiller ou faire des recettes. Quand elle explique, elle disait qu'elle faisait de la pizza en commentant, elle racontait ça dans les médias quand on l'a reçu sur notre plateau il y a quelques mois. Là, elle commentait le changement de régime du gouvernement Legault, là, le cabinet en fait, en faisant de la pizza. Puis c'est comme ça qu'elle s'assurait que les gens la regardent et l'écoutent. Alice, comment on explique ça, qu'on a besoin de se maquiller pour parler de sujets sérieux comme la réélection de Donald Trump?
0: Ben, je pense que parce que la politique, c'est pas un sujet très sexy pour beaucoup de gens. Surtout ma génération. Puis là, comme vous l'avez mentionné, j'ai commencé à faire ça en 2016. J'avais 18 ans, puis le public qui me suivait de par ma carrière en série jeunesse était encore plus jeune que moi. Moi, la politique, c'est quelque chose qui m'a toujours passionnée, mais autour de moi, je savais que j'étais pas mal la seule de mon âge. Alors,

0: je voulais transmettre cette passion-là. Puis je savais que les gens qui me suivaient, c'était pas pour ça, c'était pour autre chose. C'était parce qu'ils voulaient apprendre à me connaître, moi. Ils voulaient des vidéos beauté, ils voulaient des vidéos de recettes ou peu importe. Alors, j'ai décidé un peu de l'imposer. De dire, ben, je vais à la fois vous donner ce que vous voulez, mais je vais aussi parler de sujets que moi qui m'intéressent et peut-être que éventuellement ce public-là va s'intéresser aussi.
1: Pensez-vous que ça fonctionne?
0: J'ai l'impression que ça fonctionne, oui, parce que c'est un code qu'on reprend beaucoup, qui maintenant, ce n'est plus quelque chose de différent ou de particulier. Tout le monde le fait. Mais je pense que ça fonctionne encore. J'ai l'impression que maintenant, j'ai moins besoin de trouver une accroche différente pour parler de sujets un peu plus sérieux. Est-ce que c'est parce que je suis plus vieille et que mon public aussi a vieilli, peut-être? Ouais. Est-ce que c'est parce que maintenant, les réseaux sociaux permettent d'aller chercher des niches plus spécifiques et qu'on a moins besoin de juste s'adresser à un public ultra large, peut-être aussi.
2: Ouais. Alice, est-ce que vous avez reçu des commentaires négatifs, des gens qui disent « Sois belle et tais-toi, on ne veut pas savoir tes opinions politiques, ça ne nous intéresse pas? »
0: En fait, pas vraiment. Les réserves que je sentais étaient par rapport aux gens plus vieux, peut-être, qui remettaient en question ma crédibilité.
1: Ah, oui.
0: Bon, qu'est-ce que tu connais là-dedans? Mais après ça, moi, j'ai aucune prétention. Je fais dans l'opinion, hein, ça. Ouais.
1: Pourquoi ça vous intéresse, la politique?
0: Ah, c'est vraiment une passion depuis que je suis toute petite. Puis je pense que c'est parce que j'aime ça, les histoires, en général, dans la vie. C'est pour ça que je suis comédienne. Et petite, je me suis rendu compte que c'était possible d'analyser la politique comme on analyse des histoires. Il y a des personnages, oui. Il y a des situations, il y a des revirements de situations, il y a du suspense. Moi, c'est ce que j'aime. Je suis tombée en amour avec la politique pendant la première élection de Barack Obama aux États-Unis parce que j'y voyais quelque chose d'historique.
1: Oui, puis il a été intelligent aussi. Il s'est beaucoup servi des médias sociaux pour se faire élire en 2008, Twitter, oui. À l'époque, oui. Notamment. Dans vos publications, donc, vous avez comparé les campagnes de réseaux sociaux de Christine Fréchette et de Bernard Drinville.
0: Oui.
1: Oui, et alors, qui était le plus habile?
0: C'était différent. Je pense que pour le message qu'ils voulaient envoyer, chacun avait sa propre stratégie. Je voyais quelque chose dans la campagne de Drinville de vraiment un désir de se différencier de François Legault. Christine Fréchette était dans quelque chose d'un petit peu plus convenu. J'ai comparé son profil Instagram à un profil LinkedIn. C'est-à-dire que on est dans du corpo.
1: Oui, ça lui ressemble, en fait.
0: Mais ça lui ressemble.
1: Ouais, elle n'a pas essayé de se promener, de faire des recettes, de se maquiller. Là.
0: Exactement. Ouais. Puis je pense que pour ça, ça peut être une bonne stratégie des médias sociaux.
1: Vous avez comparé les vidéos des différents partis qui ont rencontré les manifestants du mouvement communautaire à bout. Ça, c'est intéressant. Qui semblait le plus à l'écoute, Alice?
0: Semblait le plus à l'écoute, c'est dur à dire. Il faudrait demander aux manifestants, mais ils se sont mis en scène de manière très différente. Hein. Le Parti libéral du Québec voulait montrer juste des images. On ne sait pas trop qu'est-ce qu'ils ont à dire aux manifestants. Ah. Ce n'était pas ça leur intention dans leurs vidéos. C'était de montrer ben, on est présent. Le Parti québécois a décidé de parler de sa stratégie. Donc, ils ont dit, on est à quelques mois des élections, c'est important pour nous de montrer qu'on est là. Ils l'ont dit, là, ils nous ont comme révélé un petit peu leur stratégie.
1: Il y avait de la transparence.
0: Il y avait de la transparence.
3: Et de l'électoralisme, beaucoup.
0: Bien, certainement. Ouais. Et puis, du côté de Québec solidaire, eux, ils ont traversé de l'autre côté de la clôture. Donc, ils voulaient mettre des photos avec les manifestants. Donc, peut-être se mettre moins dans une posture de politicien qui prennent une petite distance du peuple, si on veut. Ouais. Et évidemment, la CAQ n'était pas présente. C'est assez... Ça serait étonnant que la CAQ soit présente quand on manifeste contre eux.
1: Bon, c'est dit, Alice. Alors, vous avez été à l'emploi de Québec solidaire, vous, comme attachée numérique entre janvier 2023 et août 2024. Alors, c'est l'époque où ça brasse, là.
0: Oui.
1: Souvenons-nous, entre la publication du fameux livre de Catherine Dorion, la crise qui va mener au départ de Gabriel Nadeau-Dubois, qu'est-ce que vous avez appris de la classe politique en travaillant pour Québec solidaire, Alice? Là, vous êtes dans l'antre des coulisses du pouvoir. Là. Qu'est-ce que vous avez appris?
0: J'ai appris énormément de choses. Premièrement, je pense que j'ai développé un énorme respect pour la fonction de député. Je pense que c'est correct qu'on critique énormément les politiciens, je le fais tous les jours, mais il y a quelque chose dans l'exercice de ces fonctions-là que je trouve vraiment admirable. C'est un don de soi incroyable. Donc, premièrement, moi, de côtoyer ces gens-là à tous les jours, ça a vraiment changé ma perspective par rapport à ça.
1: C'est féroce quand même.
0: C'est féroce et je pense que ce qu'on

on oublie trop souvent, c'est que c'est juste des humains derrière ça. Hein. Autant les politiciens que les employés politiques. Il y a certaines erreurs que des fois, on a l'impression que c'est des gros complots, c'est des coups pensés à l'avance.

0: Mais à votre avis?
1: C'est essentiel parce que...
0: Je crois que c'est un pourcentage relativement restreint de la population qui vraiment, à tous les jours, va s'intéresser à la rhétorique. Corias, est-ce que vous suivez ça, vous, une campagne électorale?
2: Quand même, oui.
0: Ouais. Oui. Vous allez lire à tous les jours les propos?
2: Pas tous les jours, mais quand une campagne électorale est en cours et m'intéresse, je vais suivre.
0: Bon. Donc, la prochaine campagne électorale, vous êtes susceptible d'être très informé ou de vous informer régulièrement?
2: Je vais revenir et je vais être très informé. Je vais faire ma skincare en vous disant tous les détails.
0: Non, mais je ne vais pas vous cibler, mais c'est une question qui se pose, en fait. Jusqu'à quel point les gens s'intéressent vraiment au contenu qui va sortir d'une campagne électorale. Ça dure, au moins 3 semaines, parfois 1 mois, une campagne électorale. Pourquoi il faut s'y intéresser, Alice?
1: Parce que même si on ne s'intéresse pas à la politique s'intéresse à nous. Alors, c'est inévitable. Je pense qu'il faut voir au-delà des grands titres. Je pense qu'il faut voir au-delà de juste le débat des chefs. Alors, pour moi, ça va être important dans la prochaine campagne électorale de suivre ça tous les jours et de partager les nouvelles peut-être que mon public ne pourrait pas voir ailleurs. Je pense pas que c'est tout le monde qui écoute LCN en continu.
0: Non.
1: Alors, il faut aller rejoindre les électeurs autrement. Notamment, ça passe par les communications numériques. J'en ai fait. J'ai travaillé pour la campagne électorale en 2022. Alors, je sais un peu les coulisses de tout ça. Donc, j'ai envie de lever le rideau là-dessus dans la prochaine campagne électorale.
0: Allez-vous faire des entrevues avec les chefs?
1: Peut-être.
0: Ah, moi, je sens qu'ils vont se précipiter pour vous parler. Non, c'est vrai.
1: Mais j'ai pas la prétention d'être journaliste, non plus. Hein. Je pense que c'est un travail sérieux. Je veux dire, il y a une tendance à esquiver un petit peu les journalistes de la part des politiciens et de juste se rendre dans les balados. Moi, c'est quelque chose que je trouve important de continuer à s'adresser aux journalistes. Voilà.
0: Bravo, Alice. Merci beaucoup d'être avec nous.
1: Merci.
0: Merci d'être avec nous ce soir.

0: direct avec Michel Cusson. Coriace ne se peut plus de groover avec raison. Laurent Saulnier a son air habituel. Intéressé, mais comment dire, un peu impassible. C'est intéressant. Il y en a vu d'autres.
1: Comment tu peux être indifférent, Michel Cusson, tu shred?
0: Il n'est pas indifférent. Il est juste, comment dire, il a l'air d'un sphinx, Laurent, quand il écoute la musique.
2: J'écoute, c'est vrai. J'écoute.
0: Est-ce qu'on est chanceux, quand même?
2: Vraiment.
0: Voilà. Alors, on retrouve notre invité, Philippe Lafroy. Philippe Lafroy, vous êtes entraîneur du CF Montréal par intérim depuis le congédiement de Marco Donadel. Ça s'est passé le 12 avril dernier, au lendemain d'une 4e défaite consécutive pour le CF. L'équipe avait amassé une victoire à ses 7 premiers matchs. Et voilà que vous arrivez, vous. Et puis, rapidement, vous remettez l'équipe sur les bons rangs, sur les rails, en remportant 4 des 5 matchs suivants. Quel est votre secret, Philippe Lafroy? On veut tout savoir.
3: Alors, le secret, peut-être, c'est la pâte à pizza ou les recettes que j'ai amenées aux joueurs. Et ils ont écouté un peu plus l'entraîneur grâce à ça. Je les ai intéressés. La première chose que j'ai amenée, c'est de la joie. C'est de la joie qui manquait pour différentes raisons. Et c'est un levier très, très important pour n'importe quel être humain. Et,
0: attendez, comment on fait ça pour amener de la joie dans un vestiaire?
3: On fait des tas de choses. Ouais. Donc, par exemple, c'est mettre en place le joueur le plus

0: sexy du match avec avec des lunettes de soleil, c'est faire des petits jeux complètement flyés en début d'entraînement, c'est faire des échauffements avec de la musique sur du coriace, des choses comme ça. Donc c'est voilà, c'est comme ça qu'on remet de la joie.
1: Ça prend de l'imagination.
0: Oui, de l'imagination, il faut y réfléchir un peu, mais ce qui est bien, c'est qu'il y a quelque part pas beaucoup de limites. On peut sortir du contexte du soccer et amener des choses un peu particulières, venir à l'entraînement avec des t-shirts où on envoie des messages aux joueurs.
1: Faites ça, vous ?
0: Ouais, donc...
1: Qu'est-ce qui est écrit sur votre t-shirt, là ?
0: Bah, il y avait en fait t-shirt, donc on a fait un petit scénario, je suis pas du tout artiste, hein, mais par exemple, sur un meeting vidéo avec toute l'équipe, on a fait un petit scénario où le staff était sur le podium et on avait des t-shirts en dessous nos vestes de survêtement et devant c'était marqué. Donc à un moment donné, j'ai dit, les gars, on veut vous passer un beau message. Donc on tombe tous la veste et devant c'était marqué, c'était en anglais parce que bon, tout ce que l'on veut, c'est votre intensité. Devant, et donc ils ont commencé à sourire, et derrière, on s'est tourné après, derrière il y avait marqué « Et votre sourire ». Et du coup on les a fait signer les t-shirts, c'est comme un engagement moral, en tant que tel on veut toute leur intensité, leur énergie, mais toujours avec le sourire. Donc c'est ce genre de choses-là.
1: C'est fou, qui... hein ouais. C'est comme si c'était des enfants, si je peux me permettre
0: c'est
1: de vous dire.
0: C'est des grands-enfants.
1: Ouais.
0: Bon, on est tous quelque part.
1: Oui.
0: Quand ils écoutent de la musique comme un sphinx...
2: voilà, c'est ce que j'ai fait aujourd'hui, moi, là.
1: Philippe Lafroy, est-ce que l'intérim pourrait devenir un poste permanent? Est-ce que vous le souhaitez?
0: Moi, je le souhaite. Après, il y a des discussions. Ouais. Je suis là pour le club. Je suis un grand enfant du club. J'y ai passé beaucoup
1: de
0: temps.
1: Oui, parce que vous le connaissez, le CF Montréal. Ouais. Hein? Vous avez été l'un des cofondateurs de l'Académie de l'Impact de Montréal en 2010. Vous en êtes le directeur entre 2010 et 2020. Année où vous avez été vous-même congédié dans une vague de congédiements. Là. On pourrait dire que le CF Montréal a une culture de congédiement. Est-ce qu'on pourrait dire ça?
0: C'est les statistiques, vous les avez sorties. mais quelque part, c'est inhérent aussi au sport de haut niveau. C'est pas forcément spécifique au CF Montréal. Dans le monde du soccer professionnel, la durée de vie d'un coach, c'est à peu près une saison, donc en moyenne.
1: C'est fou,
0: donc,
1: hein?
0: Ouais, c'est fou. Alors, il faut
1: pourquoi
0: apprécier.
1: Pourquoi on est si pressé de les renvoyer, les coachs? Parce qu'au hockey, on est plus patient quand même.
0: On veut...
1: Quoique.
2: Bon, ça coûte probablement moins cher à renvoyer un coach que renvoyer certains joueurs.
0: C'est ça.
1: Ouais.
0: Et puis, c'est toujours... l'actualité, enfin le moment immédiat, on veut des résultats tout de suite, on veut de la performance tout de suite, alors que ça, il faut du temps, mais voilà, on n'en laisse pas beaucoup, donc il faut être très performant dès le départ.
1: Mais oui, c'est un stress quand même.
0: Oui, c'est un stress, beaucoup de méditation, de zénitude à avoir.
1: Mais, vous n'avez pas l'air stressé. Oui.
0: Non, ça va, on a l'habitude, on est de bien gérer ça, comme je suppose Alice, depuis le temps qu'elle est dans le métier, elle doit gérer un peu plus facilement ses émotions face à la caméra.
1: Le soccer, c'est votre vie, vous. Hein? Ouais. Vous commencez à jouer, bon, vous êtes né à Troyes, on dit Troyes en France, comment on prononce?
0: Troyes.
1: Mais voilà, ça s'écrit YES en France. En 1964, votre père a été joueur. Il est président du club professionnel de Troyes. Vous commencez jeune. Quel âge vous avez? 4 ans quand vous commencez à courir avec les joueurs professionnels?
0: Oui, exact. J'ai toujours dit que j'étais peut-être le joueur professionnel le plus jeune de France à l'époque, parce qu'à 4 ans, je m'entraînais. Je courais avec les joueurs professionnels autour du terrain avec eux. Ouais, ils m'acceptaient. Ouais.
1: C'est beau quand même. Ouais. Puis vous allez devenir un joueur professionnel. Ouais. C'est une blessure à un genou qui va vous stopper à l'âge de 28 ans?
0: Oui, c'est ça. Bah, c'est une multiple blessure au genou. Et quand votre chirurgien devient de vos meilleurs amis, commence à y avoir un problème. Ouais. Donc là, j'ai dit, c'est peut-être le temps de changer d'environnement et des services médicaux. Donc j'ai décidé d'arrêter. J'ai repris les études. Et voilà,
1: votre mère, elle disait tout le temps, il faut faire des études, il ne faut pas abandonner les études. Elle avait raison. Puis votre idole, vous, c'est Jacques-Yves Cousteau.
0: Ouais.
1: Bon, ça va parler aux gens. Nicolas, vous vous souvenez, Laurent et Nicolas, quand on était petits, il était à la télévision tout le temps, Jacques-Yves Cousteau. Là. C'était une idole pour beaucoup d'entre nous. On a tous eu... En tout cas, moi, j'ai eu le flash. Là.
2: On voulait devenir aussi autre. Tout le monde se rappelle de son bonnet rouge.
1: Oui, puis c'était passionnant. Puis vous, c'est votre idole, donc vous voulez faire comme lui. Vous allez faire des études à l'Université de Paris 13 en biologie marine.
0: Oui.
1: Voilà.
0: Ouais,
1: donc
0: oui,
1: vous vouliez devenir comme Jacques-Yves Cousteau.
0: Jacques-Yves Cousteau, avec qui j'avais quelques contacts. Il m'a invité parce qu'il fait partie de l'Académie française. Et il a... À l'Académie française, on a une épée qui symbolise un peu la rentrée à l'Académie. Et j'ai été invité sur la place des grands hommes.

0: au Trocadéro pour son intronisation. Et je me suis retrouvé à ma gauche avec Caroline de Monaco, à ma droite avec Stéphanie de Monaco. Je me demandais ce que je faisais là, mais j'ai eu la...
1: Les Monaco,
0: bon, voilà. Donc j'ai eu l'occasion de côtoyer un peu, et c'était un grand bonheur et un grand honneur.
1: C'est vrai qu'ils sont liés avec les Cousteau, hein, les Monaco. Il y a une affaire de financement là-dedans. Bon, vous venez faire des études au Québec au début des années 90. Des études, c'est très intriguant, de toxicologie de l'environnement à l'UQAM.
0: Ouais.
1: Qu'est-ce que c'est?
0: C'est vaste. Donc moi, j'étais spécialisé dans la... J'évaluais la toxicité des polluants aquatiques sur l'appareil photosynthétique des plantes. Voilà. Donc j'ai fait mon doctorat là-dessus.
2: Plus
1: non mais avec le taux de pollution des océans, vous deviez être occupé quand même.
0: Très très occupé avec des polluants émergents qui changent en permanence. Donc en gros, je faisais parler les plantes pour savoir si l'eau était de qualité ou pas de qualité, et quel était le potentiel toxique de certains polluants qu'on pouvait retrouver dans le fleuve, par exemple, ou essentiellement dans le fleuve.
1: Fleuve Saint-Laurent.
0: Dans le fleuve Saint-Laurent.
1: Et alors?
0: Et bah, il y en a.
1: C'est pas une bonne idée d'aller nager dans le fleuve. Ça, on le sait tous. Hein.
0: Bah, nager, on peut. Oui. En boire, peut-être moins. Oui. Mais voilà, donc j'étais là-dedans pendant. Bah, j'ai fait mon doctorat à l'UQAM.
1: Puis aujourd'hui, quand vous parlez de soccer, c'est vraiment intéressant. Vous faites des liens entre le soccer et la science. Quel lien vous faites?
0: Bah, le lien est énorme. Bon. Je vais essayer d'être court. J'ai un problème. Je parle toujours beaucoup.
1: Non, ça va très bien.
0: En fait, en tant qu'être humain, on a souvent, et en tant que coach, je vais parler en tant qu'entraîneur, on a plusieurs personnalités qui va du prédicateur au procureur ou à l'homme politique, qui sont un peu des comportements, des personnalités qui sont pas très bonnes dans le monde du sport. Et il y a une quatrième personnalité qui est super intéressante, c'est la personnalité du scientifique. Ce qui veut pas dire forcément avoir fait de la science, mais avoir un esprit scientifique.
1: Comme coach,
0: c'est-à-dire que, mais ça peut être le comportement ou l'état d'esprit de n'importe quel être humain, c'est-à-dire d'avoir une humilité intellectuelle pour se poser des questions, pour douter. Le doute amène la curiosité, la curiosité amène la connaissance, et la connaissance amène de nouveau le doute, et on progresse comme ça. Mais pour, après un doute, avoir des certitudes, en fait, il faut expérimenter. Expérimenter, c'est trouver un problème, trouver la cause du problème, et expérimenter, mettre en place des solutions. Donc c'est ce qu'on amène au quotidien à l'entraînement, tous les jours, où on a un problème identifié, où notre équipe devrait pouvoir faire mieux dans telle ou telle situation.
1: À l'attaque, à la défense.
0: Exactement. Oui. Donc on regarde à la vidéo quelle est la source du problème. Et la séance d'entraînement, en fait, c'est une hypothèse qu'on amène en disant, si on fait ça, on peut résoudre le problème. Donc on met notre hypothèse sur le terrain, et à la fin de l'entraînement, on regarde si les comportements qu'on attendait des joueurs, ça a été les comportements qu'on a vraiment observés. Et si les comportements attendus, c'est ce qu'on voulait avoir, bah bingo, on a réussi notre expérience.
3: Oui. Mais la science, ça se fait sur le long terme. Et Marie-Louise évoquait tout à l'heure la durée de vie très, très brève des coachs. Comment on réussit justement à instaurer ce modèle scientifique, ou à instaurer même une culture au sein d'une équipe, alors qu'on change toujours la variable vraiment fondamentale qui est celle de l'entraîneur? C'est pas facile. Bon,
0: oui, mais en fait, c'est un état d'esprit, un process. On est toujours, c'est vrai que quand on est de l'extérieur, et même quelquefois de l'intérieur, on met trop d'importance sur les résultats, et c'est compréhensible parce que c'est ce qui va faire que, au bout du compte, tu gagnes ou tu perds. Mais le résultat n'est qu'une conséquence du processus. Donc, l'important, c'est d'avoir un processus qui est clair, cohérent, logique. Et si ça marche, tu sais pourquoi ça a marché. Si ça marche pas, tu sais pourquoi ça a pas marché. Quand tu fais des choses de manière aléatoire, tu gagnes, tu perds, tu sais pas. Et c'est aussi une... On dit toujours que la victoire, c'est la pire des maîtresses, parce que...
1: C'est la première fois que j'entends ça.
0: C'est
1: intéressant.
0: Et en fait, ça ramène à une très très belle citation de Nelson Mandela, qui pour moi a fait un petit peu de mal au monde du coaching, qui disait « je ne perds jamais, soit je gagne, soit j'apprends ». Et le problème, c'est que si tu gagnes tous tes matchs dans l'année, t'as rien appris de l'année, et c'est ce qui fait dire que la victoire est la pire des maîtresses, c'est-à-dire que même quand on gagne, on doit savoir pourquoi on gagne et qu'est-ce qu'on peut faire mieux. Donc quand on est dans un processus comme ça, Bah, ça prend un peu de temps, oui, mais on optimise les chances de succès.
1: Ouais. Mais en même temps, c'est un mouvement gagné aussi, hein. Ça engendre la confiance. Puis c'est un train qui avance.

0: plus on gagne, plus on gagne. Hein.
1: C'est le cercle vertueux.
0: Ouais.
1: Mais bah, comme vous le disiez, ça, des fois ça gagne tout de suite, des fois ça prend un petit peu de temps.
0: Ah, ça, ça s'est bien passé depuis votre arrivée quand même là.
1: Bah voilà, toucher du bois, j'espère que ça va, ça va continuer.
0: Il y a de la superstition dans le sport.
1: Toujours un peu.
0: Alors, il y a le commissaire de la MLS qui était de passage à Montréal plus tôt cette semaine, Don Garber. Il y a une chose importante qui va se passer en 2027, les saisons de la MLS vont changer de temporalité. Là.
1: Oui.
0: On va jouer l'hiver.
1: Oui.
0: Oui. Ce qui, dans une ville comme Montréal, est un problème,
1: oui,
0: avec un stade non couvert. Alors, on lorgne vers le stade olympique. Bon, est-ce que c'est possible, ça?
1: Ben, bien sûr, c'est possible.
0: Ouais, et... parce que...
1: Donc, pour... Oui, bah,
0: disons que c'est un enjeu, là, le stade olympique à Montréal.
1: C'est un enjeu, mais moi, je suis pas...
0: Pour le dire poliment.
1: c'est
0: beau, ça se voit bien dans les photographies, mais c'est pas très fonctionnel.
1: C'est vrai, mais ça va être encore plus beau avec ce qu'ils sont en train de rénover de l'extérieur.
0: Oui.
1: Mais d'avoir une coquille vide et que l'intérieur soit pas du même niveau que la beauté de l'extérieur, ça serait quand même un petit peu plate de s'arrêter là. Et en plus, c'est un lieu, enfin on parle d'artistes, c'est pas forcément que pour le sport, il y a aussi beaucoup de choses, on pourrait avoir des concerts extraordinaires.
0: Ouais, avec la qualité du son au stade, là, c'est fabuleux. On ne veut pas vous décourager.
1: Non, avec la rénovation, le son va être bien meilleur, justement.
0: Ah, on l'espère.
2: On l'espère,
0: mais c'est un investissement massif.
2: Ça ne peut pas être pire, de toute façon.
0: Comment dire, ça a quelque chose de caverneux. Hein.
1: C'est vrai.
0: Bon, c'est un investissement massif d'argent. Est-ce que le sort de notre équipe peut en être fragilisé? Philippe Lafroy, est-ce qu'on va déménager comme les Expos de Montréal?
1: Non, je pense que de ce point de vue-là, enfin moi j'ai vraiment pas d'inquiétude. Après,
0: non,
1: ça peut compliquer la vie, effectivement, comme vous le dites, puisque c'est des saisons maintenant à partir de 2027-2028.
0: C'est bientôt,
1: des saisons
0: là,
1: qui,
0: quand même.
1: C'est demain, pratiquement.
0: Ouais.
1: C'est des saisons qui vont aller du mois d'août au mois de juin. Donc, ça veut dire qu'au mois de novembre, décembre, janvier, février...
0: C'est long, hein, Montréal.
1: Voilà, c'est long. Donc, il faut qu'on ait un endroit pour jouer. Et c'est tout le défi qu'on peut avoir. Hein, parce que regarder un match de soccer ou un match de football canadien, quand il fait moins 30, c'est quand même pas top. Je sais bien qu'on fait quelques hivernales de hockey, mais on en fait généralement une par an, donc ce qui veut dire quand même que c'est pas très confortable. Donc oui, ça sera un gros enjeu et ça va compliquer la vie du CF Montréal si on peut pas investir le stade olympique.
0: Oui. Pour les amateurs de foot, ils sont très nombreux à nous regarder ou à nous écouter. La Coupe du Monde, c'est excitant ça quand même. Va commencer cette semaine, le 11 juin, au Mexique, aux États-Unis, au Canada. Montréal s'est retiré de la compétition pour accueillir des matchs pour des raisons de coûts, d'argent.
1: Ouais.
0: Y a des joueurs que vous avez entraînés qui sont dans l'équipe nationale. Trois joueurs, Maxime Crépeau, Mathieu Choignard et Nathan Saliba.
1: Oui.
0: Vous devez être fiers quand même.
1: Très, très fiers.
0: Oui.
1: Très, très fiers.
0: Oui.
1: On les a accompagnés dans leur cheminement. Puis on a certains qu'on a accueillis quand ils avaient 12 ou 13 ans. Et puis c'est bien de les voir grandir, c'est bien de les voir participer à de plus grands événements mondiaux, que ce soit au niveau soccer pur ou même sportif. Donc, et de voir aussi un Max Crépeau hier qui a beaucoup d'émotions lors des hymnes nationaux, de voir cet attachement au pays, cet attachement aussi à la ville, parce que quand... on a eu le bonheur de recevoir Max Crépeau avec son équipe d'Orlando il y a 3-4 semaines. Encore plus de bonheur parce qu'on les a battus. Mais les retrouvailles sont toujours émouvantes parce qu'il y a beaucoup de souvenirs qui reviennent.
0: C'est des relations humaines.
1: C'est comme nos enfants. Quoi.
0: Bah oui. Donc, vous êtes le père de nombreux enfants. Philippe Lafroy, votre prédiction, qui va gagner la Coupe du Monde?
1: Moi, j'irais sur l'Espagne pour pas être trop chauvin par rapport à la France.
0: La France a des bonnes chances aussi.
1: Mais la France a aussi des bonnes chances. Mais Espagne, France, Portugal, pour moi, c'est les trois favoris.
0: Voilà, hein, les pays traditionnels, quoi.
1: Ouais.
0: Oui. Alors, on vous souhaite de connaître une très longue saison et une très longue durée avec le CF de Montréal.
1: Merci
0: Philippe
1: beaucoup.
0: Lafroy, merci beaucoup d'être avec nous ce soir. Vraiment, merci.

0: Le segment de la critique en direct sera consacré ce soir au nouvel album de Corias, 7 ans de malheur, titre temporaire. Oui, c'est le titre de l'album. Il est paru le 29 mai sur étiquette 7e ciel. Nicolas Titley et Laurent Saulnier vont en faire la critique en direct. Laurent et Nicolas, on a l'impression de le connaître depuis très longtemps, Corias.
1: C'est un vétéran.
0: C'est un vétéran qui est apparu.
2: Ce n'est pas qu'une impression.
0: Premier album, il y a 18 ans quand même, en 2008. Laurent, je vous cite, son flow est encore une des meilleures, un des meilleurs de tout le rap keb.
2: Je trouve.
0: Pourquoi?
2: Ouais. Ah, mais avec Corias, ça fait longtemps qu'on se côtoie, disons-le comme ça, j'y ai toujours dit. Le flow de Corey, c'est...
0: Corey! Oui, parce que c'est un de ses... De ses alias.
2: Ouais,
0: un de ses pseudo. Corey.
2: Ouais,
0: Hart. Corey avec un K.
2: Il s'auto-appelle comme ça, donc ouais. Je pense qu'on aurait le droit.
0: Ben oui.
2: Mais l'avantage du flow de Corey, donc, c'est que il sait très bien s'adapter au rythme qui est imposé souvent par Ruff ou par Lord, par exemple.
0: Et, qui sont les producteurs
2: de l'album, oui. Et il sait très bien aller vite, mais il sait très bien poser aussi les mots pour que les punchlines aient du sens. Parce que dans le rap, c'est ça qui compte. Il faut que les punchlines aient du sens. Puis tu peux pas avoir du sens si t'as pas la bonne pose de voix pour le faire.
3: Et c'est important, en fait, je pense que son expérience, mais c'est arrivé très, très tôt, Laurent a raison de le souligner, tout ça part de l'écriture. Il y a une écriture qui impose ce flow-là, je ne sais pas lequel est venu avant, ou je veux dire, s'il a découvert sa voix en premier.
0: Il y a les word battles quand même, c'est là que vous êtes démarqué au début des années 2000. J'imagine que ça change quelque chose dans l'approche aussi.
4: Je pense que c'est l'écriture qui vient en premier, la voix s'est définie par la suite. Quand j'ai commencé à trouver ma couleur au niveau des textes, le travail en studio après ça, c'est rajouté, puis c'est là que c'est devenu plus instinctif. T'sais. Tout ce que vous décrivez, il n'y a pas un grand calcul. C'est devenu quelque chose qui est plus par instinct que je le fais, mettons.
0: Né Emmanuel Dubois, le 12 mars 1984, à Saint-Eustache. Saint-Eustache revient, d'ailleurs.
4: Mais je suis né à Montréal-Nord, par exemple.
0: Oui, je sais, mais là... Bon, ben oui. Alors, ça, c'est important, vous le voulez préciser. Vous êtes né à Montréal-Nord.
4: Voilà.
0: Oui.
4: C'est tout ce que je voulais dire.
0: Ben non, mais c'est important, c'est un hood. Alors, vous faites paraître votre premier album, je le disais, en 2008, Les Racines dans le béton. On sait beaucoup de choses de vous, parce que vous parlez de vous. Hein. C'est une tradition dans le rap, quand même, dans un certain rap, de raconter sa vie. On sait que vous avez eu des épisodes dépressifs, que vous avez eu des addictions. Il y en a encore question dans ce nouvel album, aux médicaments, à l'alcool, à la cocaïne. Bon, vous êtes toujours à l'aise avec le dévoilement dans le rap, Corias?
4: J'ai de la misère à faire les choses autrement.
0: Ouais.
4: Mais il n'est pas question que de consommation. Je pense qu'il est surtout question d'être l'artisan de son propre malheur. C'est surtout cette question-là, à un moment donné, que je me suis posé une question. Pourquoi j'agis comme ça? Pourquoi j'ai un pattern d'autodestruction? Je suis quelqu'un qui est plutôt lumineux, qui est plutôt... Bon, mais au quotidien, je suis quelqu'un qui aime la joie. T'sais, on parlait de joie tantôt, je suis quelqu'un qui adore la joie, puis il y a quelque chose qui est venu s'éteindre avec le temps, puis je suis allé répondre à cette question-là en thérapie. Pourquoi je fais ça? J'ai trouvé les réponses. T'sais. La consommation, c'est la surface. C'est pourquoi je consommais. T'sais. Puis les réponses, je les ai trouvées, puis... J'ai essayé de faire un album, justement. Je me suis dit, je vais pas l'over-expliquer, cet album-là. Puis là, finalement, c'est pas mal ça que je fais à chaque fois que je vais faire un plateau.
0: On va écouter des extraits. Mais moi, j'aimerais qu'on parle d'une chose, parce qu'on se disait, on a l'impression de le connaître. Corias, on l'a tous vu en spectacle, on l'a beaucoup écouté. On a l'impression de tout savoir de vous, mais on a appris encore des choses. Vous avez participé à un balado. Vous l'aviez pas fait depuis longtemps. Le 5 à 7 podcast. Et là, vous avez fait des révélations étonnantes. Vos parents, vous l'avez raconté, sont entrés dans une secte, en fait.

0: alors qu'ils étaient encore des adolescents. On va vous apporter de l'eau.
1: Merci.
0: Oui. Ils ont 15-16 ans.
1: Ça assèche la bouche.
0: Oui. Non, mais c'est hallucinant. Bon, ils vont entrer dans une secte. Votre mère va prendre un pas de recul. Elle va tomber enceinte de vous. Elle est très jeune, elle a 17 ans. Puis votre père, lui, il va entrer plus profondément dans la secte au point où il va déménager au Brésil. Il va rencontrer une femme dans la communauté religieuse, ou en tout cas de la secte. Et puis, il va faire 7 enfants. Ouais.
1: Le chiffre 7 revient souvent.
2: C'est ce que j'allais dire.
0: Oui.
2: Je trouvais que la situation était un peu intense. C'est pour faire une remarque
0: aussi. Alors, comment vous apprenez ça, vous, que vous avez 7 frères, 7 demi-sœurs, 7 demi-frères?
1: Je l'ai appris quand j'avais comme 8 ans. Ben, j'avais un beau-père. Ma mère avait rencontré quelqu'un d'autre quand j'avais comme 2 ans. Puis pour moi, c'était mon père. Je ne savais pas que c'était mon beau-père. Puis à un moment donné, je suis allé chez ma grand-mère parce que j'avais encore un contact avec elle.
0: La mère de votre père.
1: La mère de mon père. Il y avait une photo de lui sur le mur. Puis j'ai posé la question, c'est qui? Puis il y avait des photos de ses enfants. Puis ma mère m'a raconté l'histoire quand j'avais comme 8-9 ans. Puis c'est là que je l'ai su. Puis c'est sûr que c'est quelque chose qui a été... mon premier réflexe, en fait, c'est d'aller voir mon beau-père puis lui dire... c'est toi mon vrai père. T'sais, j'avais comme le réflexe de vouloir le rassurer. Puis par la suite, il a voulu prendre contact avec moi, mon père. Moi, j'ai pas voulu. J'avais 17 ans, 18 ans à peu près. Puis je voyais pas l'utilité de le rencontrer. J'étais encore de la colère contre lui. Oui. Donc, je l'ai jamais fait, mais... j'ai rencontré ses enfants, par exemple. Ça a été une expérience incroyable.
0: Oui, et puis vous les invitez à des spectacles. Vous êtes en contact avec certains de vos demi-frères et demi-sœurs. Là.
1: Elles vont venir au festival d'été, d'ailleurs.
0: Ah, c'est merveilleux, quand même. Bon, c'est toute une enfance, Corias. Là, on vient d'en avoir un morceau. Là. J'imagine que quand on écrit, ça aide, quand même. Ça peut paraître cynique, mais il y a de la matière, là.
1: Oui, mais je pense que j'ai une histoire qui est intéressante, puis j'ai essayé de l'exploiter dans mon œuvre, tu sais, sans vouloir over-dramatiser les affaires. Si vous écoutez la chanson Long Time, nous aussi, c'est un bon exemple de ça. J'ai fait une chanson qui est un peu plus légère, un peu plus lumineuse sur le sujet de mon père que j'ai jamais connu. Donc, allez l'écouter, vous allez comprendre.
0: Oui, parce que malheureusement, on ne l'a pas retenu dans les extraits. Alors, 7 ans de malheur propose des collaborations. Ça, c'est une tradition quand même. Hein? Des collaborations avec des rappeurs comme Loud, Soldia, Fouki. Mais là, c'est moins traditionnel. Il y a des collaborations importantes avec la poète slameuse Marjolaine Beauchamp et avec l'auteur, compositeur, interprète Daniel Bélanger. On va écouter un extrait de la pièce 7 ans de malheur, titre permanent avec Daniel Bélanger.

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1: 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Alors Laurent Saulnier parlait de la capacité de Soldier, oui. Beau lapsus. De coriace, de puncher au bon moment. On vient d'en avoir un bon exemple, Nicolas Titley. Qu'est-ce que vous avez pensé de cette collaboration étonnante quand même avec Daniel Bélanger?
2: C'est l'une des audaces musicales de cet album-là. Et je trouve que ça place vraiment, il y a beaucoup d'introspection sur cet album-là. On l'a dit, et même si coriace ne l'expliquait pas dans les entrevues, en écoutant cet album-là, on comprend que les problèmes de consommation sont au cœur de cette chose-là. Mais il y a, comme il l'a très bien dit lui-même en intro, il dit, c'est beaucoup se regarder soi-même et de voir où on erre et comment ça se fait qu'il y a des patterns, il y a des choses que j'ai répétées. Donc, on est vraiment dans la mise à nu et je trouve que la voix de Daniel Bélanger qui place quelque chose au début comme ça, on va rentrer dans quelque chose d'intime, de plus doux, et on va se regarder. Il y a quelque chose de réconfortant aussi dans la voix de Daniel, évidemment.
3: Ce qui est fou là-dedans, c'est que Daniel Bélanger fait du Daniel Bélanger.
2: Absolument.
3: Coriace fait du Coriace. Ça marche.
2: Mais les deux,
1: c'est vrai qu'il fait du Daniel Bélanger parce qu'on le reconnaît tout de suite. Bon, c'est une idole à vous, de jeunesse. Vous aviez 13 ans.
4: C'est une idole.
1: Quand vous découvrez Daniel Bélanger.
4: Mais c'est un des premiers artistes qui m'a fait découvrir la poésie, qui m'a fait la décortiquer, la comprendre. Avec ma mère, j'ai des beaux souvenirs de ça. C'est elle qui m'expliquait quelques lignes que je comprenais pas le double sens nécessairement. Donc, j'ai appris la poésie avec Daniel. Donc, il y a comme un moment full circle pour ma mère.

0: en ce moment qui est très le fun.
1: Ben oui, elle est émue par ça. On se fait plaisir. Tiens, on écoute est-ce qu'on écoute le Party Fini? Est-ce que ça vous convient,
2: oui.
1: Ça?
2: Moi, c'est une pièce qui arrive au centre de l'album. On l'a dit, ce ne sont pas toutes les pièces qui abordent la consommation. Il y a une chanson au milieu de l'album qui s'appelle Cocaine Dropout, qui est assez sombre et sinistre. Et elle est
3: très Kanye West.
0: C'est ma préférée.
1: Oui, c'est vrai. Pourquoi c'est Kanye West?
3: Ah, mais le son, l'agressivité, même la façon dont Corey rap la tune, c'est très Kanye. Mais le bon vieux Kanye.
1: On l'a, tiens, on va se faire plaisir. Le vieux Kanye. Le vieux Kanye, oui.

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1: J'ai échappé un bout de ma jeunesse sur les planchers
2: des fours.
1: Des toilettes des fours.
2: Ouais, si vous le trouvez, vous me le ramènerez. Oui.
1: C'est votre préféré, pourquoi?
2: Oui, c'est ma préférée. Ben, l'énergie.
1: Ouais.
2: J'aime la structure de la chanson aussi qui finit. Il y a mon ami suspecté qui est un rappeur des Word Up d'ailleurs qui close la chanson de façon monumentale. Ouais. Ça devient un peu plus boom bap, un peu plus soul à la fin. Donc, l'approche, mettons, de la structure d'une chanson, c'est ma préférée sur l'album.
1: Ouais. Alors, on va écouter un extrait de la pièce. Le party est fini. Vous alliez la commenter pour qu'on l'écoute. C'est avec Calamine et Marjolaine Beauchamp.
3: C'est encore là une collaboration. Marjolaine Beauchamp, dont on a parlé tout à l'heure, est probablement celle qui frappe le plus fort dans cette chanson-là. Puis Laurent, on s'en parlait avant de rentrer aussi. Calamine brille sur cette chanson-là. Elle a parmi ses meilleurs rimes.
2: C'est probablement ses meilleurs verses ever. Je trouve. Je parle comme les rappers. C'est meilleurs verses ever. Parce que moi, on
4: a le dead. Mais
3: c'est un constat, après avoir évoqué beaucoup, justement, de dérape, de dérive, là, on a une espèce de constat où on se dit, ben là, ça se peut plus. Il faut que ça cesse. Mm-hmm. Et c'est ce que ça donne.
1: On écoute. Le party est fini.
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Mais là, le party, c'est la fin, comme s'il est 5h du matin. 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

0: Tamina, wow, c'est vrai que c'est formidable
1: c'est
0: quand
1: ta
0: même.
1: Petite sœur, hein?
0: Oui.
1: Mais à quelque part, ça, non, mais pour vrai, ouais. Sur ce morceau-là, là, oui. Je trouve que c'est vraiment le petit frère, le grand frère puis la petite sœur à quelque part.
0: Il y a un mariage, en tout cas, il y a quelque chose de très...
2: Il y a un petit lien fraternel dans la façon d'approcher le texte puis notre relation sur la chanson.
1: Puis vos problèmes, en guillemets, aussi.
2: Oui, complètement.
3: Et c'est intéressant parce que les deux, on a évoqué Daniel Bélanger, les liens avec la chanson québécoise sont nombreux. Il y a beaucoup, beaucoup de références. Il fait référence à Richard Desjardins, à J'ai couché dans mon char. Et Calamine, elle, il va d'une référence qui est beaucoup plus morbide, qui est une évocation par la bande du suicide de Dédé Fortin. Mais ça cadre tout ça. C'est formidable. C'est des histoires qui sont très personnelles. Mais en même temps, je trouve que Corias a toujours eu ce talent-là aussi d'aller au-delà dans ses références, dans ses clins d'œil, dans ses doubles sens. Il s'inscrit aussi très bien dans la culture québécoise. Ça s'entend du début à la fin.
0: Vous n'êtes pas d'accord sur la pièce « Je cours après le trouble »
3: Non, c'est pas celle-là. « Je cours après le trouble »
1: Non, j'ai d'accord sur « Je cours après le trouble ».
3: C'est celle-là.
0: C'est laquelle qui vous prend?
1: C'est « Rêve éveillé ».
3: C'est la collab avec
0: « Rêve éveillé » avec Soulja. On l'a. Encore

0: C'est coriace et Soldia sur Rêve éveillé. Bon, il reste à peine une 56, là. C'est quoi que vous n'êtes pas d'accord,
1: en fait,
0: Laurent Saulnier,
1: c'est pas qu'on n'est pas d'accord. Ouais. Je pense qu'on est d'accord sur le fait que c'est la chanson la plus surprenante de l'album.
2: Oui.
1: Ça, c'est...
3: Je suis d'accord.
1: Je trouvais que cet album-là était une espèce d'album somme de la carrière de Corias,
0: oui,
1: parce qu'il y a de toutes sortes de ses influences à lui là-dedans. Puis cette toune-là, elle arrive, puis elle n'existait pas avant. C'est une espèce de...
3: D'accord.
1: C'est la nouvelle affaire.
3: Puis c'est une des chansons les plus polarisantes. C'est ça que j'ai vu venir aussi. Je savais,
1: oui,
3: j'étais comme ceux qui voient Corias feat Soldier dans son public, puis qui entendent ça, il y en a une couple qui vont être en tabarnak.
0: Oui. Mais pourquoi?
3: Et j'ai vu dans les commentaires,
0: pourquoi?
3: C'est exactement ça qui est arrivé.
0: Mais pourquoi les gens sont en colère de vous voir ensemble?
3: Ben, j'imagine qu'il y a des gens qui ont une idée préconçue de ce qui va sortir. Ils ont un petit... Ils pensent qu'on va faire quelque chose de typiquement rap, oui, comme on a toujours fait. Puis,
4: mais
3: ben,
4: alors,
3: on a fait ça comme ça.
4: C'est pas ça qui se alors passe. Alors que Soulja, sur son dernier album, faisait ça aussi. Il y avait des chansons saveur plus pop-rock.
0: Pourquoi vous n'êtes pas d'accord?
4: Et quand il était sur place, moi, je lui avais pas reproché, mais j'avais dit... C'est les chansons qui me touchent le moins.
0: Ouais.
4: Non pas parce qu'ils essayent autre chose, mais parce que je trouve que la force de ces deux artistes-là est moins dans le format pop-rock que dans le format rap qu'ils maîtrisent tellement bien. Mais qu'ils essaient des choses comme ça, c'est correct.
0: C'est la liberté. Mais
4: c'est pas ma préférée d'un album que j'ai aimé.
3: Un souci du spectacle aussi. Quand on a fait l'album, puis on voyait ces chansons-là en show.
1: Oui.
3: Vraiment, l'introduction de l'album, l'outro,
0: ça va se passer. Vous serez au Franco, d'ailleurs, dans quelques semaines. Le segment de la critique en direct, donc, ce soir, a été consacré au nouvel album de Corias, 7 ans de malheur, titre temporaire.
3: On lance au stade bientôt.
0: Ça va réussite, on aura compris. Merci à Corias Smith, merci à Philippe Lafroy et à Alice Morel-Michaud. Restez avec nous pour ceux qui nous écoutent à la radio. On est de retour pour la troisième heure. Au revoir aux gens qui nous regardent à la télé.
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10: Bonjour, ici Nathalie Babin-Gagnon. Charles Milliard martèle qu'il faut réparer le Québec. Devant les militants du Parti libéral du Québec réunis en Conseil général à Sherbrooke, le chef a dit vouloir miser sur l'économie et particulièrement sur la réindustrialisation du Québec pour renverser ce qu'il qualifie de déclin provoqué par les politiques de la coalition Avenir Québec. Charles Milliard affirme que sa formation redevient le seul parti de l'économie au Québec. Il a par ailleurs directement interpellé son rival, Paul Saint-Pierre Plamondon, du Parti québécois, pour dénoncer les impacts d'un potentiel référendum sur l'économie de la province.
11: Nous, M. Saint-Pierre Plamondon, on ne veut pas séparer le Québec, on veut réparer le Québec. Le Québec a besoin d'un écosystème économique prévisible pour prospérer, pour réparer les pots cassés. Alors, c'est tout le contraire de ce que nous offre la promesse d'un autre référendum.
10: L'économie a dominé les discussions de ce Conseil général, mais la question de la place du français s'est aussi invitée dans les débats. Il y a 5 ans, 4 membres d'une famille musulmane perdaient la vie dans une attaque au camion Bélier à London. Cette attaque, motivée par la haine, a laissé des douleurs qui sont toujours aussi vives dans la communauté du sud-ouest de l'Ontario. Bienvenue Singa, à préparer ce qui suit.
12: Is extremely difficult.
13: Safia Lawendi ne s'est toujours pas remise de la mort de son amie Yumna Afzal il y a 5 ans. Le 6 juin 2021, l'adolescente se promenait à pied avec sa famille à London lorsque le conducteur d'une camionnette l'a happée mortellement, ainsi que son père, sa mère et sa grand-mère. L'acte a été jugé comme étant de nature terroriste et son auteur purge une peine de prison à vie.
12: There's real hate that is being, you know, spread against Muslims.
13: 5 ans plus tard, Safia Lawendi se désole de voir que les musulmans sont toujours ciblés par de nombreux actes haineux au pays. Cette

0: Semaine à peine, la mosquée de Moncton a fait l'objet d'un deuxième acte de vandalisme en moins d'un an pour l'imam Abd al-Fattah Twakkal de la mosquée de London. Il y a encore beaucoup de travail à faire pour lutter contre l'islamophobie.
1: Ontario needs a proactive strategy to combat Islamophobia.
0: La représentante du Conseil national des musulmans, Fatima Abdallah, appelle l'Ontario à mettre en place plus de programmes dans les écoles visant à lutter contre l'islamophobie et toutes les formes de haine.
1: Young people should grow up learning about one another.
0: Les jeunes devraient grandir en apprenant et non pas en ayant peur les uns des autres, dit-elle. Dans une déclaration écrite, une porte-parole du ministre de l'Éducation de l'Ontario ne prend pas d'engagement, mais indique que le racisme et la discrimination n'ont pas de place dans les salles de classe. Ici, bienvenue Senga, Radio-Canada, Toronto.
2: Les Arméniens sont appelés aux urnes pour des élections législatives après une campagne marquée par des soupçons d'ingérence russe. Donald Trump a apporté son soutien au premier ministre sortant, Nikol Pachinian. Le président américain défend également un grand projet dans le pays, la TRIP, ou la route Trump pour la paix et la prospérité internationale. Elle vise à relier l'Asie centrale à l'Europe en contournant la Russie et l'Iran. Reportage de Marie-Pierre Véraud.
3: C'est par la ville de Mehri, à l'extrême sud de l'Arménie, non loin de l'Iran, que doit passer la TRIP, un paysage de montagnes et de rivières. L'ancien chef de la garde de l'époque soviétique veut y croire.
4: Cette route TRIP, elle sera non seulement profitable à l'Arménie, mais ce sera aussi la liaison ferroviaire la plus courte, la plus rapide, la plus facile pour relier l'Orient à l'Europe.
3: Mais cette promesse de paix, beaucoup restent sceptiques. Non loin de là, le hameau de Nerkinhan, à la frontière avec l'Azerbaïdjan. Coupé en deux par la guerre, l'église et le cimetière sont passés sous contrôle azéri. Shahen montre son téléphone. « Regarde, dit-il, les tombes ont été vandalisées. On ne peut pas être amis avec eux. » Nevers s'approche, une ruche sous le bras. La paix et la prospérité promises par la TRIP, très peu pour lui.
5: Je n'y crois pas. Si la route passe par ici, les Azéris sont de tels animaux qu'ils vont toujours venir nous provoquer. Nous avons tous vu les guerres. Ils nous ont tués et nous les avons tués. Il faudra des siècles pour oublier. Et je ne sais pas si nous allons y arriver.
3: La crainte dans cette région, c'est qu'avec cette route Trump, les Azerbaïdjanais ne viennent coloniser le territoire arménien et la guerre en Iran vient aussi percuter le projet. Le premier coup de pioche n'a pas encore été donné. La mue de Donald Trump en faiseur de paix dans le Caucase reste à prouver.
2: C'était Marie-Pierre Véraud. La joueuse de hockey Marie-Philippe Poulin reçoit un doctorat honorifique de l'Université Bishop en Estrie. La capitaine de la Victoire de Montréal, qui a récemment mis la main sur la Coupe Walter de la Ligue professionnelle de hockey féminin, obtient cette distinction pour souligner sa contribution au sport féminin. Marie-Philippe Poulin constate un engouement grandissant pour le hockey féminin chez les jeunes athlètes.
6: D'inspirer un petit peu la nouvelle génération, ça me rappelle pourquoi je le fais. Quand on embarque sur la glace, de voir les petites filles dans les périodes d'échauffement avec des signes, de voir qu'ils ont des larmes aux yeux, qu'ils sont excités. Les petites filles, des petits garçons, des familles, tout ça ensemble, de voir la possibilité que jouer professionnellement, c'est là. Pour moi, le travail est fait, puis il y en a encore à faire.
2: À l'occasion de cette remise, Marie-Philippe Poulin a également rencontré les joueuses de l'équipe féminine de hockey de l'université. Voilà, c'était les informations. 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Bon début de journée à notre antenne.
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0: avec nous sur ce plateau, Michel Cusson à la guitare. On va finir la soirée avec lui. Il va jouer avec nous tout au long de cette troisième heure. On retrouve Nicolas Titley et Laurent Saulnier. Et messieurs, on accueille l'humoriste Josiane Aubuchon. Bonsoir, Josiane.
1: Salut, salut tout le monde.
0: L'énergie est arrivée. Alors, Josiane, on vous accueille alors que vous avez assuré la première partie de l'enregistrement du balado sous

0: l'écoute de Mike Ward au Centre Bell les vendredis 29 et samedi 30 mai, le dernier week-end qu'on vient de vivre. C'était comment, Josiane?
1: Ah ben, ma foi du bon Dieu, c'était grandiose, la gang! C'était un public en délire, mais c'était aussi juste le grand plaisir d'être là. J'ai eu vraiment comme un espèce de moment de grande joie où j'ai réussi à faire abstraction du stress pour juste vivre le moment, en profiter. Parce qu'on va se le dire, là, ça arrive pas si souvent comme occasion.
0: Êtes-vous encore sur votre buzz?
1: Oh non, j'ai débuzzé vite. Quand tu rentres dans ton 3,5, là, t'es comme... Bon, ça y est, je suis seul avec moi-même.
0: Joie, Josiane, Laurent et Nicolas, nos amis de Palais Hockey, ceux qui ont égayé notre printemps en créant ce balado, ce 110% à la sauce créole, les chouchous de notre équipe, on tient à le dire, qui sont venus nous rendre visite sur ce plateau très peu de temps après avoir créé le balado. Ils sont revenus pendant la durée des séries éliminatoires parmi nous entre les Canadiens de Montréal, Tampa Bay, Buffalo et la Caroline. Richardson Zephyr est avec nous.
2: Bonjour.
0: Bonsoir.
2: Bonsoir.
0: Humoriste, comédien, vous êtes Michel Étoile.
2: Oui,
0: l'animateur de Palais Hockey. Jean-Michel Hélie.
3: Yes, salut, oui. Salut tout le monde. J'espère
0: Humoriste,
3: que vous allez bien.
0: Vous êtes Marcus Kenol.
3: Kenol. 94.
0: Yeah. Les Rangers de New York. Et Kenny Thomas. Bonsoir, Kenny.
4: Bonsoir.
0: Improvisateur de grand talent. Vous êtes Romulus et Coutume.
3: Exactement.
0: Vendeur de casquettes des expos.
3: Oui. Oh, les 16-8 sont en rupture de stock. Je tiens à dire.
0: Oui. Et mythomane, un peu sur les bords. Alors, depuis que vous êtes venu la première fois sur notre plateau, c'était le 18 avril, Richardson, le balado est devenu, comment dire, c'est un vrai phénomène, là. C'est hallucinant la popularité de Palais Hockey, là.
2: Oui, oui.
0: Oui, comment vous vivez ça? Comme Josiane, vous rentrez dans votre 3,5, vous aussi?
2: Ben, c'est une grande surprise, mais j'essaie de pas trop y penser puis de continuer à travailler, à essayer de se concentrer pour être déjoué par l'ampleur et continuer le plus possible de rien dire.
0: Oui.
2: Ça, faut pas oublier.
1: C'est tellement
0: Kenny. Kenny, comment vous avez vécu ça? Ouais, c'est quelque chose. Vous êtes passé de, comment dire, de l'underground
3: non,
0: à la célébrité.
3: Non, tu peux dire
0: non, non, je m'appellerais ça l'underground parce que vous êtes un improvisateur, une star dans le milieu de l'improvisation, là. Ah, mais là, c'est, bon, c'est autre chose, là, quand même.
3: Ouais, on me reconnaît de plus en plus au métro plus rapidement, genre,
0: oui.
3: Par les commis puis par les gens de la section du surgelé.
0: C'est Est-ce qu'on vous fait des rabais?
3: Ouais, non, pas du tout. Pas du tout.
0: Oui.
3: Mon portefeuille n'est pas reconnu de la même manière.
0: Ah, voilà. Jean-Michel, vous, comment ça se passe pour vous, là, cette nouvelle célébrité?
3: Écoute, moi, ça se passe très bien. Je suis très content. J'essaye de vendre encore plus de billets, mais ça ne fonctionne pas.
0: Non, donc, parce que vous êtes en spectacle ce soir, là, d'ailleurs.
3: Oui, je suis en spectacle. Je fais la première partie de Dom Babin. Donc, j'ai très hâte d'y aller.
0: Ça se passe où, ça?
3: C'est au cabaret BMO à Sainte-Thérèse.
0: Donc, quand vous allez partir tout à l'heure, vous allez prendre la voiture et vous rendre à Sainte-Thérèse.
3: Sainte-Thérèse,
0: oui.
3: Exactement.
0: Bon.
3: Donc, je suis en train d'écrire mon prochain spectacle. Là, donc, j'ai hâte. Je vis le fame très bien.
0: Oui, donc, vous appelez ça le fame, vous?
3: Ouais, exact.
0: Qu'est-ce que ça a changé dans votre vie?
3: Écoute. Il y a des gens qui me laissent passer maintenant. Il y a des doormen qui me laissent passer dans les bars. Ah, ouais.
0: Vous sortez dans les bars, vous, Jean-Michel?
3: Oh, je déboutonne ma chemise, puis elles sont... Ah! Allez, OK! Exact. J'avais complètement oublié Marcus. Là, il me laisse passer. Là, cool.
0: Bon, alors, messieurs, reprenons nos analyses. Hein. Allons-y. Alors, évidemment, parlons de l'incroyable parcours des Canadiens de Montréal en séries éliminatoires. Ça s'est terminé, finalement, vendredi dernier, le 29 mai. Ça passe vite, hein, quand même. Avec une défaite de 6-1, ouch, contre les Hurricanes de la Caroline en finale de l'Est. Qu'est-ce que vous avez pensé du parcours des Canadiens en série et de leur performance, comment dire, assez décevante devant la Caroline? Là.
2: Oui, eh bien, ma chère, je sais que bon, ça peut paraître comme une performance décevante si on regarde au niveau du parcours. Mais je crois que pour l'équipe, pour Ken Hughes et Jeff Johnson, et que la recherche a commencé. Parce que lorsqu'on est en reconstruction,
0: oui.
2: Parfois il faut retourner à la quincaillerie. Bon, est-ce qu'il nous manque des clous? Si on travaille avec des clous, mais qu'au final on avait besoin de vis, c'est un grave problème, mais c'est un problème qui n'est pas très grave. Car les vis sont rarement en rupture de stock. Alors, cet été, on doit retourner à Quincaillerie. Il ne manque pas beaucoup de morceaux.
3: C'est important d'aller à Ona pour les Quincaillerie, pour les trucs là, comme ça que tu cherches. Là, ça. Tu prends les vis là, qui n'ont pas trop de rouille là, et puis tu peux faire une bonne reconstruction avec.

0: avec ça. Mmh. Donc, c'est ça. Mais les, bon, mes confrères, vous avez tout dit. De là étant, je ne vais pas ajouter de façon substantielle des paroles qui ne devraient pas être là depuis le début, en fait. Mais la reconstruction des Canadiens, ils ont porté cette ville pendant au moins un mois et demi. Et j'étais là tout le long. Et lorsqu'ils ont porté cette ville, et je me posais la question, mais qui surveille les Tim Hortons?
1: C'est vrai, parce que des fois, les Tim Hortons, là, c'est, quand c'est laissé à eux-mêmes, là, c'est à demain.
2: Voilà. Mais c'est vrai, il y a beaucoup d'employés. Et j'étais pas surpris que Canadiens aiment porter la ville, parce que Canadiens aiment beaucoup porter. Ils vont porter le flambeau, porter la rondelle.
0: Porter fenêtre.
2: Alors, Canadiens aiment beaucoup porter. À Montréal, c'est une ville qui aime beaucoup porter. La ville est portée par des ponts.
1: Voilà. Oui. Mais au dernier match, ils n'étaient pas capables de porter leurs jambes. Parce que ils étaient épuisés, là, beaucoup, là. Oui. Hein.
2: Oui. Les jambes étaient lourds.
1: Oui.
2: Très lourds.
1: Moi, je suis content quand même de la prestance de toute l'équipe. C'était une équipe vraiment jeune. Et quand tu es jeune, tu es très rapide. Des fois, tu fais des trucs immatures. Écoute, moi, je suis très content pour le Canadien. Et l'année prochaine, ils vont revenir plus fort et plus fort que jamais.
3: Voilà. Alors, c'était le bilan de la saison. Ça s'est passé lundi à Montréal, en fait, à Brossard, hein, qui est le centre d'entraînement des Canadiens de Montréal. La chose qui a retenu l'attention, c'est que Brendan Gallagher a pleuré.
1: Oui.
3: En confirmant qu'il avait disputé son dernier match quand même avec les Canadiens. Est-ce que le départ de Gallagher va changer quelque chose l'an prochain?
2: Je crois que le départ de Gallagher peut changer beaucoup dans les circonstances. Bon, premièrement, il était assistant capitaine. Alors, Canadien peut être assistant capitaine, il n'y a plus le A. Alors, allons-nous toujours dire Gallagher ou nous allons dire Gallagher? Et donc, il faudra trouver un nouvel assistant qui va être plus jeune. Donc, l'équipe était déjà jeune. Alors, on perd un vétéran.
1: Exact. Et puis, moi, je pense que aussi, les Canadiens, le fait qu'ils perdent Gallagher, ils vont avoir plus de cheveux. Parce que Gallagher est en train de perdre ses cheveux. Là, je pense que c'est pour ça, là, ils ont vu que, oh, tu vieillis. Hein?
0: Dégarni.
1: On ne peut plus te prendre dans l'équipe, là. Il commence à avoir un trou au milieu de sa tête, là. C'était grave, là. En tout cas, il y avait un tournoi de golf, là, sous sa tête. C'était compliqué.
2: Prenait aussi, je pense pas c'est pour le talent qu'ils l'ont retiré de l'équipe qui veut pas le faire jouer, c'est parce qu'il perd beaucoup le sang. Alors, il prend tout le sang dans la banque, le sang de l'équipe. Alors, c'est pour ça les autres joueurs, à la finale, pouvaient pas donner le 100% parce que c'est Gallagher qui a pris tout le sang.
1: Ah, je vois.
0: Indubitablement. Et si je me rappelle, je me rabats sur Rémi, sa famille, lorsqu'il a perdu le maître Vitalis en pleine neige, et que petit joli cœur était mangé par des loups, eh bien, ça n'a pas empêché Rémi de continuer son chemin sur les routes de France et de jouer de la harpe. Alors, le Canadien, tel Rémi, sa famille, qui essaie de retrouver Mme Milligan, sa mère, eh bien, ils retrouveront leur chemin à des moments plus cléments, sous les yeux, plus béatifiants.
1: Oui. Béatifiant, ça veut dire quoi?
2: Et c'est une pommade. Donc, lorsqu'on a des pommades, on peut, avec des petites roches, pour exfolier. Alors, béatifier, c'est le contraire.
3: Oui. Alors, on a appris aussi hier que Nick Suzuki a remporté le trophée Selkie, remis à l'attaquant défensif par excellence, et Cole Caulfield a gagné le trophée Lady Bing.
1: Un gentil petit garçon.
3: Oui, hein, qui récompense le meilleur esprit sportif, une conduite exemplaire et un haut niveau de jeu. Alors, qu'est-ce qu'on pense de ces trophées?
2: Alors, Cole Caulfield, trophée Lady Bing, un très bel trophée.
0: C'est aussi un très bon moteur de recherche, Bing, là.
2: Oui,
1: définitivement. Tu peux retrouver beaucoup de trucs là-dedans.
2: Et c'est pour ça que c'est un moteur de recherche, parce que Cole Caulfield cherche toujours le moyen pour jouer au hockey sans faire la bataille, sans faire les bastons. Souvent, les joueurs vont crier les insultes sur la patinoire, un langage odillé.
1: Mais comment tu veux taper un visage qui est aussi beau que Cole Caulfield? Regarde son visage là, il est joli petit garçon. C'est vraiment comme beau garçon.
2: Oui.
1: Et très carré.
2: Une beauté qui nous rappelle plusieurs personnages de la Bible.
1: Exactement, comme Jonas.

0: Dans la baleine.
1: Oui, exactement. Joseph.
0: Onan.
1: Onan, exactement. Ah, donc, oui. Le trophée aussi pour Suzuki, c'est un très bon trophée aussi. Très bon défenseur. Tu vois là vraiment là, que lui, il sait comment bien défendre. Et puis, on devrait l'utiliser pour des publicités de condoms. Parce que l'affaire, c'est que quand tu es un bon défenseur comme ça, tu peux bien protéger tous ces amis-là.
2: Il met le contre dans le contraceptif.
1: Exactement.
3: Oui.
1: Exactement.
3: C'est une joyeuse idée.
0: C'est le centre. Bon,
3: on ne peut pas se quitter sans vous parler de la Coupe du monde de soccer qui va débuter la semaine prochaine. Haïti va disputer sa première Coupe du monde depuis 1974.
2: Mais oui.
3: Bon, alors, à quoi vous vous attendez comme performance de la part d'Haïti?
1: Championnat du monde.
3: Ah oui.
1: Seulement. C'est tôt.
2: Il faut face à des petites équipes, bon, un pays qui s'appelle le Maroc, un autre pays qui s'appelle le Cos. Moi, j'ai un chandail le Cos à la maison.
1: Oh, oui.
2: Très bonne qualité, mais voyons voir ce que ça donne sur le terrain avec le Cos.
0: Ouais, nous verrons s'ils pourront prendre la tangente. Et il y a longtemps, il faut se rappeler qu'Haïti est une équipe qui est composée des enfants de la diaspora. Alors, des enfants qui ont choisi le sport plutôt que la musique, parce que beaucoup d'enfants de la diaspora font la musique avec le rythme rapide dans le diaspora. Donc, même si une équipe qui ne joue jamais à domicile a réussi à faire sa maison partout à travers le monde. Donc, on doit sûrement toujours le rappeler, Globetrotter, parce que Haïti, bon, est reconnu pour sa puissance au hockey, mais bon, ils vont se démarquer au football.
2: Absolument.
0: Voilà. La glace pour le gazon.
1: Exact.
3: Alors, on est optimiste quant au sort d'Haïti dans cette édition de la Coupe du Monde. Richardson Zéphir, alias Michel Étoile, Kenny Thomas, alias Romulus et Coutume, et Jean-Michel Lilly, vous nous quittez pour aller à Sainte-Thérèse, on aura compris. Humoriste, merci d'avoir été avec nous ce soir. Merci.
0: C'est un plaisir.
1: Merci.

0: direct. Michel Cusson est avec nous. On retrouve notre invitée Josiane Aubuchon.
1: Oui, bonsoir.
0: Ah, voilà. Humoriste.
1: Oui.
0: Vous avez fait la première partie de l'enregistrement du balado sous écoute de Mike Ward au Centre Bell. C'était le week-end dernier, le 29 et le 30 mai. C'est pas votre première apparition.
1: Non.
0: Au balado sous écoute de Mike Ward. En fait, c'est ce qui vous a permis de vous faire connaître du grand public, je crois, Josiane Aubuchon. Hein? Plusieurs présences. La première, le 5 octobre 2020. L'épisode a été vu 72 000 fois. Vous avez participé 4 fois au total, oui. Si on a bien compté, à ce balado.
1: Oui.
0: Comment vous expliquez votre complicité avec Mike Ward?
1: Ben, écoutez, j'essaie de comprendre encore aujourd'hui moi-même.
0: Oui.
1: Mais c'est comme si, à la base, quand tu penses à Mike Ward, tu ne penses pas automatiquement à Josiane Aubuchon. C'est une drôle d'alliance, là, si on veut. Mais je suis vraiment ravie. Comment ça s'est passé?
0: Oui, comment vous l'avez rencontré? C'est lui qui vous a dit... Je la trouve drôle, Josiane, j'aimerais ça.
1: Pour la première partie de sous-écoute en tournée, c'est un peu comme ça que ça s'est passé. En fait, quand j'ai fait sous-écoute les premières fois, c'est qu'il y a un bon lot d'humoristes qui y passent. À un certain moment dans notre carrière, on a la chance de faire ça, parce que faire sous-écoute aujourd'hui, ça a beaucoup d'impact dans notre carrière.
0: Richardson, est-ce que vous avez fait sous-écoute?
2: Oui, et la première fois que je l'ai fait, ça... quintupler mes abonnés, admettons.
1: Immense. Ça a vraiment beaucoup d'impact. Un peu comme à l'époque des années 90, faire un gala juste pour rire pouvait faire exploser nos carrières. Donc, je l'ai fait à quelques reprises, mais ce qui a surtout changé pour moi,

0: Ça m'a amené au Centre Bell, puis ça m'a amené à jouer un peu partout avec lui dans différentes salles, vraiment incroyable.
1: Est-ce que, comme en musique, parce que Laurent et Nicolas, je pense qu'on peut se permettre de le dire, les premières parties, des fois, c'est ingrat.
0: Ah oui!
1: Moi, par exemple, ça m'est arrivé d'arriver après la première partie. Est-ce que c'est ingrat, Josiane? Est-ce que les gens écoutent les premières parties?
0: Je pense qu'en humour, ça peut être ingrat aussi, parce que ça dépend de tes matchés, si on veut, avec qui. Ouais. Des fois, si tu en vas faire la première partie d'un humoriste avec qui tu n'as aucun lien, ça peut être un peu surprenant pour les gens qui sont dans la salle. Ce qui est cool avec le public de Mike, c'est que moi, j'ai toujours senti que le public se disait « Ah! » Je la connais pas, mais si elle est là, c'est que Mike Ward approuve qu'elle soit là. Ça doit être comme une Mike Ward friendly approve. Fait que là, je me suis toujours sentie vraiment...
1: Respectée.
0: Ouais, respectée, écoutée. Puis tu sais, c'est vraiment une tournée de boys, là, l'équipe de sous-écoute. Puis là, moi, j'arrive là-dedans. Là. Oui, oui, hein, on sait de quoi on parle. C'est vraiment...
1: Ça veut dire quoi, ça? Ouais, ben, c'est on sait quoi on parle.
0: Ben, c'est
1: on sait pas, nous.
0: Mais c'est vraiment...
1: Il y a que des gars?
0: Que des gars. C'est que des gars, c'est une équipe technique de gars, de gérance de gars, de les gens qui captent le sous-écoute, que c'est distribué en streaming, tout ça, c'est des gars. Mais ils sont super gentils, ça se passe super bien. Puis là, moi, j'arrive. Là, je sais bien, là, la gang, on me connaît peut-être pas, mais je suis du type coloré, bobli, je vis avec un lapin, je viens de la campagne. Puis là, tu te dis, qu'est-ce qu'elle va faire dans cet univers-là? Mais finalement, ça fonctionne vraiment bien.
1: Merveilleusement, hein? Vous êtes né le 8 janvier 1986. Vous venez d'y faire référence à la campagne, c'est Louisville. Ouais. Alors, vous avez grandi sur une ferme laitière.
0: Oui.
1: À Saint-Norbert.
0: Oui.
1: Tenue par votre père Paul et votre mère Denise. Bon. Non, mais la ferme, là, la ferme chez les humoristes, c'est fréquent. Il y a Kat Levac, il y a Mégane Brouillard.
0: Ah, wow, là, on va faire des distinctions.
1: Quand même.
0: Catherine Levac, c'était une ferme de poulets. Il me semble que c'est avicole, de son côté.
1: Oui, j'ai dit la ferme, j'ai pas dit.
0: Oui,
1: la ferme.
0: Oui, mais quand on parle de la ferme, il y a quand même des petites spécificités. Oui. Mégane Brouillard n'a pas grandi sur une ferme. Quand ton oncle ou ben non, ton grand-père a une ferme, c'est pas comme te réveiller puis vivre dessus, non. Là. T'sais.
1: Ça a marché son marketing, parce que dans ma tête, elle a grandi sous une ferme.
0: Non, ben je peux vous dire là, que quand on connaît quelqu'un qui a grandi sur une ferme puis quelqu'un qui a flirté avec la ferme,
1: c'est pas pareil.
0: On voit. Bon. Moi, j'étais de la vraie main d'œuvre à temps plein, pas elle.
1: Vous occupiez des vaches, là.
0: Ben oui, moi, dans le fond, je l'ai toujours dit, chez nous, on était trois filles, mais je me suis battue pour avoir de l'attention toute ma vie. C'est pour ça que je fais ce métier-là, parce qu'il fallait que je me batte contre mes deux sœurs puis un troupeau de bovins, là. Il se passait beaucoup de choses. Fait que, tu sais, j'ai vraiment grandi dans un milieu agricole, rural, mais super bienveillant. J'adore ce milieu-là. Je considère qu'aujourd'hui, je suis un genre de mini-wheats. J'habite à Montréal depuis des années, mais garde, les gens, ils me voient, puis je pense que j'ai un casting rural malgré moi.
1: Ça veut dire quoi, ça, avoir un casting rural? Moi, c'est pas la première chose à laquelle je pense quand je vous vois. Quoi que vous avez un petit look western ce soir?
0: Ben, aujourd'hui, ça me tentait. C'est pour vous faire un petit clin d'œil. Mais non, mais c'est plus que... Je peux-tu vous raconter une anecdote qui m'est arrivée pour vrai?
1: Mais oui.
0: Ben, ça va vous donner un exemple. J'habite à Montréal, ça fait 15 ans. On va se le dire, ça fait 15 ans. Et pourtant, c'est une histoire vraie. Mon téléphone a sonné il y a quelques temps. Je réponds oui, allô. Et on me dit, est-ce que je parle à Josiane Aubuchon? Oui, c'est bien moi. Elle me dit, c'est merveilleux, je suis contente de vous parler parce qu'il y a présentement une dinde sur la rue Masson. Et là, moi, j'ai dit, hein? Ben, pourquoi vous me dites ça? Et la personne au bout du fil me dit, mais on a reçu votre nom. Comme quoi vous pouviez venir attraper la dinde. Et là, je capotais, j'étais au bout du fil, puis j'étais comme, mais qui vous a donné mon nom? À qui je parle? Et la personne au bout du fil me disait, mais on a votre nom dans nos papiers.
2: Fait que là, je me suis dit...
0: Mais je me suis dit à quelqu'un...
1: Attendez, là, vous étiez une référence dans le...
2: L'attrapage
1: de dindons.
0: Oui, il y a quelqu'un qui s'est dit, au bouchon, on va nous pogner le dindon, si on a besoin. Fait que tu sais, il y a quand même quelque chose quand...
3: Mais attends, t'as-tu été?
0: Oui. Ben non, il fallait que je pogne un sanglier sur l'oreiller. Mais c'est plus que, ben, je pense que je peux le dire, Richardson, je pense que quand on me côtoie assez rapidement, j'ai toujours l'impression que dans les 10 premières minutes que je rencontre quelqu'un, rapidement, on sait que j'ai grandi sur une ferme laitière, que j'ai un lapin, que je suis malheureusement 6 pieds sous terre dans le célibat, puis c'est vraiment les informations de base que je donne rapidement.
1: Ah oui, pourquoi vous dites que vous êtes célibataire?
0: Ben parce que c'est vrai, Marie-Louise.
1: Je suis d'en parler au bout de 5 minutes, là. Vous pouvez garder un petit, je sais pas, un petit mystère.
0: Non, moi, ma psy, elle m'a dit, profite de toutes les occasions. Plus t'en parles, le mot va se passer.
1: Bon.
0: Si le mot se parle,
1: comme
0: que j'attrape des dates.
1: Ce soir, là.
0: Ben oui. Hey, là, écoute, à grande émission, là, pourquoi pas? Fait que, ben oui, je le dis.
1: Il y a plein de gens qui nous écoutent aussi, en plus, je sais pas. Ben ouvrons les lignes.

0: prenons les courriels.
1: Surtout que continuons à parler de vous. Vous avez quand même plein d'aspects intéressants à votre personnalité. Vous avez été Miss Catéchèse en 1998 à votre école primaire.
2: Oui.
1: Bon, vous aimiez Jésus?
2: J'aimais Jésus. Je le sais pas, mais je savais surtout c'était qui Zachée.
3: Jésus t'aime, lui.
2: Oui, oui. Oui, lui, il m'aime. Moi, j'ai...
3: Jésus t'aime.
2: C'est ça. Mais c'est que, tu sais, j'avais eu le prix parce que tous les élèves recevaient des prix par rapport à dans quoi ils performaient bien. Moi, j'ai beaucoup de mémoire, puis j'ai toujours vu l'histoire de Jésus comme il nous l'enseignait, comme un grand conte. Fait que moi, j'embarquais dans le conte, je connaissais tout, puis j'adorais les chansons. Ah! Des bonnes chansons de Jésus.
1: Ah,
2: on
1: en
2: avait plein à mon école primaire.
1: Comme
2: là.
1: Lesquelles?
2: Ben, dis-nous, Zachée.
1: Ah oui?
2: Dis-nous, Zachée, comment tu vois la vie? Non, personne en bas. Michel Cusson, depuis le jour. Hey, je pourrais partir dans un jam avec Michel
1: Cusson. Oui, oui.
2: Mais, tu sais, il y avait quelque chose de bon enfant là-dedans. Moi, j'ai tout embrace, tout ça, puis je suis devenue Miss Catéchèse 98.
1: Bravo.
2: Puis ça aussi, ça m'aide pas dans mon célibat, Marie-Louise.
1: Parce qu'au départ, vous voulez faire du théâtre. Vous.
2: Oui.
1: Bon, il y a quelque chose de théâtral dans le catéchisme, on aura compris. Et puis, vous vous êtes tournée vers l'humour.
2: Oui.
1: Pourquoi?
2: Ben parce qu'ils m'ont mis à la porte à l'école de théâtre.
1: Ah, ouais. À Saint-Hyacinthe, non?
2: Oui.
1: Comme exact. Pierre Lapointe, c'est intéressant.
2: Oui, oui, complètement. Oui. En fait, moi, je suis arrivée à l'école de théâtre.
1: C'est deux beaux rejets de l'école de Saint-Hyacinthe.
2: Ben, ils ont plusieurs beaux rejets,
1: oui,
2: je dirais.
1: Oui, c'est intéressant, je trouve.
2: Mais j'ai passé du bon temps à l'école de théâtre. J'ai vraiment aucun regret d'être allée là. Ça m'a appris plein de choses. Mais rapidement, j'ai senti que j'étais un bizarre d'électron dans la masse de tous ces élèves-là. Puis rapidement, à la fin de ma première année, j'ai été rencontrée puis ils m'ont dit « Hey, on va te mettre à la porte. » Puis là, moi, j'avais tellement de peine, je pleurais.
1: T'es arrivé de se faire dire ça quand
2: oui,
1: même.
2: Oui, oui, c'est un gros sentiment de rejet. Mais rapidement, c'est eux, c'est mes enseignants là-bas qui ont semé la graine de l'humour puis qui m'ont dit « T'as pas jamais pensé à faire l'école de l'humour? Puis j'y avais pas pensé, mais c'est grâce à eux que je me suis lancée.
1: Justement, vous êtes diplômée en 2012.
2: Mm-hmm.
1: L'une des trois femmes qui ont obtenu leur diplôme de l'École nationale de l'humour. Et mine de rien, en 2012, Richardson Zephyr, il y avait pas encore tellement de filles. Hein. Ça va arriver
2: beaucoup
1: aux années
2: moins.
1: Subséquentes. Tellement que vous allez vous voir vous appeler Obubu. Hein? Obubu?
2: Ben, c'est un surnom que j'ai, mais c'est pas, j'ai pas
1: vous
2: voulu
1: pas
2: ça.
1: Vous avez pas voulu vous appeler Obubu? On raconte n'importe quoi dans votre biographie?
2: Ouais, on raconte n'importe quoi. J'ai pas, ben, c'est un surnom que plein de gens me donnent, mais non, Josiane
1: Bouchon. Pour faire moins fille, il y avait pas une volonté de faire moins fille?
2: Non, j'ai pas eu ce boulot, la gang.
1: C'est une invention, c'est intéressant.
2: Ouais, j'ai pas eu ce boulot.
1: Poursuivons. Ben, en 2017, vous présentez votre premier spectacle solo, La Veillée d'Aubuchon.
2: Ouais.
1: Vous avez été nommé trois fois au Gala des Oliviers.
2: Ouais.
1: 2024. Numéro d'humour de l'année. 2024, capsule ou sketch radio humoristique. Et bon, l'ironie, 2026, découverte. Je le sais. Comment on peut être nommé découverte de l'année quand on a reçu deux nominations en 2024?
2: Oui. Ben, est-ce que je vous dis la vérité?
1: Ben oui.
2: Ben, parce que comme plusieurs galas ici dans notre industrie de showbiz au Québec, c'est nous qui décidons de s'inscrire dans une catégorie.
1: Ah oui.
2: On paie, puis on dit, hey, pensez-vous que je pourrais être nommée? Puis les autres années avant, je pensais jamais que j'avais fait assez de choses pour être en découverte de l'année. Donc, je l'ai déposé cette année. Puis voyez-vous, j'ai pas gagné. Fait que je devais pas être prête encore aujourd'hui.
1: Bon, mais vous avez jamais gagné.
2: Jamais.
1: Bon, comment vous expliquez ça?
2: Ben, mon Dieu. Parce que pourquoi? Comment j'explique ça? C'est une bonne question.
1: Oui.
2: Faudrait demander à Billy Tellier, parce que c'est lui qui a raflé les deux prix dans mes catégories en 2023, là. Je sais plus quelle est. 2024.
1: Numéro d'humour de l'année, capsule ou sketch radio humoristique.
2: Ouais, c'était drôle parce que dans les deux cas, c'est Billy qui avait remporté, mais je sais pas. Pour moi, c'est plus un honneur d'être nommé, mais je fais pas grand cas de remporter une statuette ou non, là. Vraiment pas.
3: Vous étiez pas découverte de toute façon. Vous pouviez pas les gagner, ces gars-là.
2: C'est bien vrai.
3: À un moment donné,
1: c'est
3: là, on y va étape par étape.
2: C'est bien vrai.
1: Bon, alors, c'est une question fondamentale, mais posons-la.
2: Vas-y.
1: Qu'est-ce qui vous donne envie de faire rire, vous?
2: Oh, qu'est-ce qui me donne envie de faire rire?
1: Parce que c'est le fondement d'une carrière en humour. Là. Je regarde Kenny, je regarde Richardson Zephyr, c'est le désir de faire rire les autres. Là.
2: Oui, complètement.
1: Pourquoi?
2: Parce que moi, ça me nourrit énormément. Puis je pense que quand je suis sur une scène et que je fais rire des gens, j'ai vraiment le sentiment d'être au meilleur de moi-même. Je trouve ça extrêmement valorisant de me nourrir des rires des autres. Puis là, je sais que ça sonne vraiment, mon Dieu, il faut qu'elle fasse de la psychothérapie. Mais regarde, j'en fais. Mais ça me fait vraiment du bien d'être capable de connecter avec des inconnus. On est dans un air où on a plein de façons de se parler avec les réseaux sociaux, mais tout le monde se sent seul.
1: Ouais.
2: Mais quand on se retrouve dans un comédie club, on est sur scène, tout le monde rit en même temps. Il y a une vibration qui est unique. J'adore aussi l'idée de faire un spectacle vivant, d'être sur scène. Moi, je mets vraiment pas beaucoup d'extraits de stand-up en vidéo. Je trouve que ça me sied pas.

0: Je trouve qu'il n'y a rien comme être là dans la vraie vie, sentir l'énergie. Mmh. Ça, je pense que c'est mon bagage de l'école de théâtre, là, peut-être, qui m'amène ça de spectacle vivant. Mais j'ai le goût de faire rire parce que sinon, moi, je suis malheureuse. Fait que, tu sais, j'ai besoin de faire rire parce que ça me fait rire. C'est comme une grande communion, une grande messe. Tu sais, messe catéchèse, on s'en sort pas. On revient toujours là.
1: T'sais. Alors, vous avez un balado, évidemment, Josiane Aubuchon en podcast. Vous êtes collaboratrice de l'émission Bonsoir, Bonsoir, oui, avec notre ami Jean-Sébastien Girard. Oui. Et en juillet, dans quelques semaines, vous serez de retour pour le rodage de votre nouveau spectacle intitulé Josiane en promenade.
0: Ouais, elle se promène un peu partout, bon, puis elle compte des jokes. Vous viendrez voir ça.
1: Humour rural.
0: Ben, c'est sûr que c'est un peu teinté, là. Il y a un peu de ruralité là-dedans, c'est évident.
1: Oui, le cri des vaches ou encore...
0: Ben ouais, mais ça, on n'est jamais loin d'un petit beuglement.
1: Josiane Aubuchon, merci d'être avec nous ce soir. On écoute maintenant, tiens, on va se faire plaisir, une pièce inédite à la radio composée par notre invité musical ce soir, le puissant Michel Cusson, avec Paul Charles et ses musiciens dans Beatnik.

0: Oui, Michel Cusson avec Paul Charles et ses musiciens dans une composition inédite. C'est une primeur à la radio que cette pièce beatnik, c'est une pièce à gogo, comme le dit Michel Cusson, vous connaissez ça, vous, le jazz gogo,
1: le jazz à gogo.
0: Le jazz à gogo. Il nous a dit ça quand il est arrivé, j'ai dit bon, d'accord, c'est le jazz des années 60. C'est un retour aux origines, bien sûr. Michel Cusson est sur notre plateau depuis le début de la deuxième heure. Quel cadeau! Bonsoir, Michel Cusson.
2: Bonsoir, bonsoir.
0: Bon, vous aviez l'air d'avoir beaucoup de plaisir, je dois
2: beaucoup.
0: Dire.
2: Oui. C'est un band super bon. Puis c'est plaisir, je jouerai toute la nuit.
0: C'est parti, Michel.
2: Ah, oui.
0: Bon, alors, c'est une légende du jazz. Comment dire, Laurent?
2: Une légende.
0: Ah, vous êtes une légende, certainement. C'est un des grands guitaristes de jazz au monde, Michel Cusson. Ben, Laurent Saunier, je pense qu'on peut le dire sans exagérer.
1: C'est surtout que la guitare n'a jamais été un instrument qui a été très mis en avant dans le jazz. Hein. On va le dire, il y a eu beaucoup plus de pianistes, de trompettistes, de saxophonistes qui ont eu des réputations internationales. Ouais. Puis j'ai rien contre Pat Metheny ou comme plein d'autres guitaristes. Mais il y en a quand même très peu qui ont réussi à faire leur marque et à avoir surtout leur son. Puis Michel a son son depuis le début ou à peu près. Puis je pense que c'est ça aussi qui fait la marque, entre guillemets, Michel Cusson.
2: Merci, Laurent.
1: Ben, ça me fait plaisir.
0: Ça tombe bien que Laurent Saunier soit avec nous. Hein,
2: ben,
0: quand même,
2: oui.
0: Ce soir, Michel Cusson, né le 22 janvier 1957. À Drummondville. Vous fondez UZEB en 1976. Vous aviez 19 ans. UZEB va rapidement devenir un groupe de réputation internationale, enchaînant les succès, les prix, les tournées partout à travers le monde. Voici des extraits des pièces célèbres. 60 rue des Lombards.
1: Oui.

0: C'est un extrait de Spider. C'est l'une des pièces les plus connues du Zeb, Michel Cusson. Là, on est au cœur de ce que vous avez apporté sur la scène musicale, le jazz fusion.
1: Oui.
0: Oui.
1: Au cœur, oui, ben, j'ai changé quand même. Là,
0: non, mais on parle du Zeb.
1: Oui, ouais, mais j'assume l'époque des années 80. Il y a des sons qui ont un peu mal vieilli, on va dire. Mais bon, étant donné que je suis curieux, et bon, tout ce qui sort, ben je le lis. À ce moment-là, ben ça m'a influencé forcément.
0: Oui, parce
1: que je suivais. Il y avait comme une vague de guitare héros, là. Fait que j'ai forcément été influencé par. Quand on a fait la transition en trio, là c'est devenu plus rock. Et là, je me suis assumé comme. Comme guitariste de rock, parce que je viens de là. J'ai commencé comme ça.
0: Oui, vous commencez tout jeune. Vous le racontez dans ce fabuleux documentaire dont on va écouter un extrait de la bande-annonce, parce que c'est ce qui est disponible. Il y a un documentaire sur Uzeb, Laurent et Nicolas, qui va paraître dans le cadre du Festival de jazz. Qu'est-ce que ça tombe bien? Il va être présenté le 29 juin prochain à 19h au Monument National à Montréal, dans le cadre du Festival international de jazz. Et par la suite, il va prendre l'affiche en salle. C'est une rareté quand même partout au cinéma au Québec dès le 3 juillet. On écoute un extrait de la bande-annonce qui raconte l'histoire d'Uzeb, en fait. Ouais.
2: Catégorie groupe de l'année.
3: Le gagnant est...
4: Uzeb!
1: 50 000 albums de jazz des années 83, c'était quand même énorme. Là. On voulait faire le tour du monde. C'est ma copine qui avait un t-shirt Uzeb. J'ai mis les deux mains sur les E. J'ai vu Uzeb, j'ai dit, ben c'est ça le nom du band.
2: Uzeb, voici un groupe de jazz

0: éblouissant.
1: Des petits Québécois, d'être connus à l'extérieur, c'est fantastique. Mais il n'y a rien comme d'être reconnu chez nous. Merci beaucoup.
2: C'est la plus importante tournée d'un groupe québécois dans toute l'histoire du show business.
3: Bon, maintenant, on est rendu à une autre étape.
4: Tu te souviens-tu sur Centre des Lombards, comment c'était arrivé dans le décor?
3: Pas tout. Tu comptes, t'en aimes, non? Ce riff-là, c'est lui qui l'a fait.
5: Là, on vient de comprendre hein, la naissance de la pièce qu'on a écoutée. C'est l'une des plus connues du Zeb, 60 rue des Lombards. C'est l'histoire d'un bar à Paris. Là.
6: Oui, on est sorti souvent vers 7-8 heures le matin de là.
5: Vous avez rendu hommage au bar.
6: On a quasiment eu les clés à un moment donné.
5: Michel, vous le racontez bien. C'est un excellent documentaire. J'en conseille, bien sûr, je le conseille à tout le monde parce que c'est l'histoire de la musique au Québec qui est racontée aussi. Là. Vous racontez que vous êtes tout petit. Votre père joue du violon, vous.
6: Oui.
5: Et puis, vous êtes à l'école, vous jouez déjà de la guitare, mais c'est en entendant, c'est le premier album de Led Zeppelin que vous entendez sur un vieux pick-up à l'école secondaire?
6: Le deuxième. Led Zeppelin 2.
5: Puis là, tout se passe, Michel.
6: Là, c'est le coup de foudre en secondaire 2. Et là, ça s'est morpionné, comme on dit. Secondaire 3, là, les cheveux m'ont poussé. Puis là, j'ai vraiment, vraiment tombé en amour avec la musique. Et je me suis fait mettre dehors de l'école privée du Collège Saint-Bernard.
5: Ah, vous racontez pas ça dans le documentaire, c'est intéressant.
6: Non, j'ai oublié oui. Mon père m'a dit, j'avais le choix, le directeur m'a dit, soit tu te coupes les cheveux ou soit tu changes d'école. Marie de la présentation, secondaire 4, avait une option musique. J'ai dit, je demande à mon père dit, regarde, tu veux faire de la musique, go. T'sais. Fait que j'ai quitté l'école.
5: Et c'est le rock d'abord qui vous attire.
6: C'est le rock, oui. À ce moment-là, il y avait les disques de jazz étaient très, très rares. Oui. Dans ville, ça courait pas les rues. Là. Mais non, c'est ça, Led Zeppelin, Deep Purple. Là, c'était Jimi Hendrix, évidemment. Là.
5: Eh oui.
6: Et c'est sérieux. Là. Le mois de février, j'avais 13 ans. Sandwich au beurre de peanut, le midi, il y a le disque joue dans la cafétéria. Aïe, j'ai tombé sur le dos. J'ai dit, qu'est-ce que c'est ça?
5: Et vous racontez, à partir de ce jour-là, j'ai joué de la guitare toute ma vie. Tous les jours de ma vie.
6: Il y a peut-être 3-4 jours que j'ai pas joué.
5: Bon, après la dissolution du Zeb, vous allez entreprendre une carrière de compositeur de musique pour les films, pour les séries télé. Bon, ce qui va tout changer, c'est la musique de Omerta, évidemment. Bon, on va se faire plaisir. On va en écouter un extrait. Ah oui, Josiane, oui!

0: une grande série, Omerta. C'est une série de qualité écrite par Luc Dionne. Vous avez une relation avec Luc Dionne parce que vous allez beaucoup travailler avec vous, là, avec lui.
1: Je travaille encore avec lui. Je fais du mot, là.
0: Ben oui, je sais.
1: Bon, ouais, je le vois régulièrement.
0: C'est un mélomane, Luc Dionne, en fait.
1: C'est un trompettiste.
0: Exact.
1: C'est la raison pourquoi il y a de la trompette. Quand ils ont fait l'appel d'offres.
0: Pour faire Omerta, la musique.
1: On n'a pas dit pitch. Pour faire la musique, il y avait 8 compositeurs. Mais là, ils m'ont fait le briefing pendant une heure. C'est ni noir, ni blanc, etc., etc. Les méchants sont bons, les bons sont méchants. Et on veut de la trompette mute comme Miles Davis. J'ai dit, ah ouais, OK. J'ai écrit ça. Puis c'était ça mon pitch, le thème d'Omerta.
0: Et ça a bien marché.
1: Ça a bien marché.
0: Ça vous a ouvert une carrière. Vous avez fait la musique de plein de films, de plein de séries par après. Tiens, on vous a soumis le questionnaire. On finit la soirée ensemble. Alors, comment c'était à vos débuts? Là, on parle de la fin des années 70. C'est la naissance de Zeb. Oui, l'anecdote est quand même assez savoureuse. Vous mettez les mains, si on aura compris, la poitrine de votre
1: blonde. J'ai marié cette. Là, je suis marié avec, mais c'était Michel, oui. C'était mon épouse.
0: Ouais,
1: mais avant.
0: Uzeb.
1: Oui, effectivement. Ouais. C'était déjà. C'était pas Me Too, là.
0: C'était vous. C'était votre blonde, là.
1: C'était ma blonde.
0: C'est avec consentement, cette affaire-là.
1: Mais je l'ai raconté souvent et c'est véridique.
0: C'est comment les débuts quand vous commencez?
1: C'était extraordinaire. Ouais. La naïveté totale. Je sens qu'on naïf pas mal, quand même, parce que vous faites de la musique, il faut aimer ça passionnément. Et pas se soucier du lendemain. Fait qu'il n'y a aucun lendemain, c'est non. Puis on joue.
0: Ça fait beaucoup rire notre batteur et Ben Registre.
1: Oui. Oui, non, c'est ça. C'est comme. Ça n'a pas changé. Alors, la découverte de nouvelles musiques, de nouvelles techniques, de nouvelles. C'était comme ça à l'époque. Et c'était fascinant. Ça m'a complètement obsédé. Puis je suis devenu un peu délinquant.
0: C'est-à-dire
1: que je suis dans une secondaire 4, les examens du ministère, là, c'était comme des ABCD, là. J'ai fait des dessins ABCD. Là. J'ai même pas lu aucune question que j'ai pensé.
0: De toute façon, vous saviez que ce serait

0: la musique, la grande passion de votre vie. Votre meilleur partenaire de travail?
1: C'est, je travaille avec Kim Gaboury. On fait la série Anti-Gang ensemble. Oui. On a du plaisir. On se voit jamais. On se parle au téléphone, on se texte. Et on se voit par Dropbox. Mais on fait ça à deux.
0: Vous êtes très techno, Michel. Hein?
1: Très
0: techno. Oui. Le pire partenaire dans votre vie?
1: Le pire partenaire, ça peut être moi ou ça peut être un certain bassiste qu'on nommera pas.
0: Mais c'est raconté, ça, dans le film, votre relation avec Alain Caron.
1: Ça a
0: été tumultueux. Je pense que c'est une grande rencontre artistique. Là.
1: Pas au début. Ben, c'est plus vers la fin qu'on avait des méthodes différentes. Et là, ça a été difficile. Mais j'avoue, quand je dis moi, c'est que lui, il trouve ça difficile de travailler avec moi.
0: Mais vous êtes tellement intense, Michel.
1: Oui, j'étais pas mal intense, effectivement. je le dis dans le film, je suis quand même franc. Là. Je j'accuse pas.
0: Non, mais ça n'a pas de bon sens. Vous travaillez 60, 75 heures d'affilée. Puis vous vous attendez à ce que tout le monde vous suive.
1: Oui, c'est ça. Fainéant.
0: Oui, est-ce que vous êtes encore comme ça?
1: Pas mal. Ah oui, je peux passer des périodes. À un moment donné, j'ai fait 8 mois à dormir 4 heures par jour. Là. J'ai fait une couple de films ensemble, en même temps.
0: Sans l'aide de substances?
1: Pas du tout.
0: Ah
1: rien,
0: non, c'est
1: pas
0: naturel, votre affaire.
1: Oui, c'est ça. Mais là, je dors un peu plus, 6 heures par jour. Là. Mais non, je suis quand même pas mal speedé. Là.
0: C'est votre intensité qui a fait que ça s'est brisé avec Alain Caron?
1: Probablement. Oui, mais Alain, on voyait ça différemment, mais on se respecte beaucoup quand même, tu sais. C'est ça, je m'en rendais pas compte à l'époque. Je voulais faire de la musique aller plus loin, puis c'est pour ça que je fais de la musique de film, parce que pour satisfaire ma curiosité, ça m'en prenait plus, probablement.
0: Vous étiez insatiable, en fait.
1: Insatiable,
0: oui. Quelqu'un dans le documentaire, un des premiers musiciens avec qui vous allez jouer, parce que Uzeb va connaître plusieurs transformations jusqu'à l'arrivée du trio, là, du noyau de trio. Il y a quelqu'un qui dit, Michel, c'est un empêcheur de tourner en rond. Je trouve ça beau, quand même.
1: Ah. Qui a dit ça?
0: Je me souviens pas. C'est un musicien avec qui vous avez travaillé. Bon, avez-vous eu un mentor, vous?
1: Oui, j'en ai eu plusieurs. Ben, au départ, le frère de Pierre Verville, Jean Verville, qui était...
0: Oui, d'ailleurs, il est dans le documentaire, Pierre, on le voit.
1: Oui, c'est ça, son frère, et c'est un trompettiste. Et c'est lui qui m'a éduqué côté Big Ben, côté... Jazz, Miles Davis et tout ça, j'ai découvert ça avec lui. Il est décédé, évidemment. Puis, malheureusement, je voulais dire.
0: Oui.
1: Et il y a Jean-Marie Benoît aussi, qui est qui a été mon premier prof de guitare. Et avec Gaston Mandeville, on était les deux, on a appris L'Oiseau de René Simard. Deux piastres chaque, 4 piastres pour la leçon de guitare.
0: Aïe.
1: C'est lui qui m'a montré en aller. Ben, Jean-Marie m'a suivi.
0: Vous êtes parti de L'Oiseau, vous.
1: Oui, de L'Oiseau.
0: Quand même, ça donne espoir, je trouve, Michel.
1: Jean-Marie, il faisait André Gagnon, puis il m'a appelé pour le remplacer.
0: Oui.
1: C'est comme ça que j'ai commencé dans l'industrie montréalaise comme guitariste. Et j'ai toujours. Ça m'a fait beaucoup de peine quand il est parti lui aussi.
0: André Gagnon.
1: Non, mais les deux.
0: Et
1: les
0: Jean-Marie.
1: Deux. André, j'ai eu tellement de fun. Mais c'est comme ça. Il n'y a pas de chemin. Moi, c'est pas un chemin droit, là. C'est sinueux. Et
0: ça a été sinueux avec Uzeb. On découvre dans le documentaire, par exemple, qu'à un moment donné, Diane Tell vous repère. Vous êtes d'abord un band qui jouait dans des bars, dans des clubs de jazz. Là, la réputation se met à être immense. Tout le monde dit...
1: En fumée,
0: oui. Non, mais ça, c'est sûr. et là, les gens vont vous voir, puis il y a quelque chose, il y a un buzz là, autour. Et là, Diane Tell va vous prendre comme groupe d'accompagnement pour elle. Et Claude Dubois.
1: Oui.
0: C'est quand même quelque chose, Michel.
1: Oui.
0: C'est avant le succès international, avant les albums, là.
1: C'est peut-être quelque chose, inconsciemment, on était quand même, on voulait populariser, on n'était pas trop jazz intellectuel. C'était quand même pas du jazz facile, il y avait plus de gars que de femmes, là, on va le dire. Là. Mais c'était le fun de jouer, je parle au concert de Zeb, il y avait 80% de gars, une couple de filles.
2: Ça a toujours été la musique de gars, Michel.
1: C'est ça, la musique, mais
0: pourquoi d'ailleurs? Parce que,
1: il y avait pas mal de notes, c'était pas mal intense, là, on va le dire.
2: Je veux pas détourner le sujet non plus, mais je sais pas pourquoi il y a de la musique de gars, puis il y a de la musique de filles. Puis je disais ça à ma blonde l'autre fois, on était allé voir Kraftwerk.
0: Oui.
2: Il y avait juste des gars dans la salle. Il y avait juste des gars. Puis c'est pas des fabuleux techniciens ou que ce soit, mais c'est de la musique de gars. Va voir King Crimson, c'est toujours
3: le rock
2: gars.
3: Progressif, ça n'a jamais été très fort auprès du public féminin.
0: Mais je peux pas dire que je suis une grande fan de rock progressif. Mais de jazz fusion, sans vous insulter. Quoique, il y a eu des choses formidables avec Uzeb, à mon sens aussi, bien sûr. Moi, ce que j'aime, c'est votre talent de guitariste qu'on a très, très bien entendu. Ce soir, d'ailleurs, cette composition que vous venez de faire, là, on est loin du jazz fusion. Là. Vous êtes de retour plus dans ce jazz un peu traditionnel, Michel?
1: Celle-là est plus... c'est une petite référence à ce que j'ai entendu quand j'étais kid.
0: Le jazz à gogo.

0: Galou, là, mais je fais un nouvel album justement qui est un petit peu plus organique, là, on va dire, avec une contrebasse et puis tout ça. Donc c'est plus.
1: Vous revenez à un son plus naturel.
0: Plus naturel, oui, plus mélodique, on va dire. Mais pour en revenir à Diane Tell,
1: oui.
0: Diane, c'était fantastique. Cette expérience-là là, nous a mis sur la map.
1: Parce qu'elle était déjà très populaire à l'époque. Et quelle chanteuse, hein, parce qu'on voit des extraits, de longs extraits de concerts. C'est la beauté du documentaire. On la voit chanter avec vous. Ouais. Ça se passe.
0: C'est très impressionnant. C'était un bel échange, vraiment.
1: Le plus gros cachet que vous ayez obtenu, vous? C'est une question, comment dire, triviale.
0: Il y en a...
1: Vous avez fait de l'argent avec la musique, Michel?
0: Quand même. Je peux pas me plaindre. Je vis bien. Je dirais, en gros, Cavalia a été une aventure mondiale. Je sais pas combien, on a vendu 1 million de billets, là.
1: Cavalia?
0: Oui. Moi, Cavalia Odysseo, là, avec Normand Latourelle, là, j'en serai toujours reconnaissant. Mais dans le sens où c'était, c'est pas un bon cachet au début. On a pris une chance ensemble et on a réussi. Mais surtout, ce qui était plaisant, c'est que à chaque 3 mois ou 6 mois, j'allais faire le tour du monde en Australie, partout. Ça, c'était extraordinaire. L'autre, je sais pas. C'est quoi, non, l'autre? Je me souviens pas. J'ai fait beaucoup d'IMAX. Des IMAX, quand même, j'avais des bons budgets, là, que je... Ici, même, à l'ancien Studio 12, où je prenais des orchestres symphoniques.
1: Ici, dans la vieille tour à Radio-Canada?
0: Oui. J'ai fait souvent des sessions là-bas avec 65 musiciens.
1: Pour IMAX?
0: IMAX. J'ai fait une dizaine d'IMAX,
1: Quand même?
0: Ouais.
2: Oui.
1: Le petit cachet, le plus petit cachet, est-ce que vous vous souvenez?
0: Mais quand on fait des gigs de jazz, on fait pas ça pour l'argent.
1: À l'air du temps.
0: Mais de toute façon, je peux mentionner que ma première... La raison pourquoi je faisais de la musique, c'est que j'aime la musique. Et le cachet, je m'en foutais. Ça n'a jamais été ma priorité. Mais je m'étais dit, un jour, peut-être qu'il y a des trucs qui vont être plus rentables. Mais c'est jamais celui qu'on pense. C'est ça. Le conseil, un des conseils, c'est que tu fais pas de la musique pour l'argent. Tu fais au début, mais à un moment donné, tu trouves des opportunités. Mais tu fais de la musique pour apprendre. C'est ça qui était mon...
1: Pour apprendre.
0: Ah oui, apprendre. Oui, j'apprends encore. Moi, je suis comme si je connais rien, là. Je veux dire, je fais pas de la fausse modestie, là. Il y a des témoins qui me voient travailler tous les jours. Là, ils savent que je veux apprendre tout le temps parce que j'aime ça.
1: Oui, Paul est d'accord. Ils se sont pris d'une immense affection pour vous. Là,
0: ben, c'est réciproque.
1: Bon, mais ça serait formidable, ça, de voir un concert.
0: Moi, je partirais en tournée avec eux autres, n'importe quand.
1: On va juste s'arranger que ce soit pas dans l'horaire de tout peut arriver.
0: Oui, c'est ça.
1: Je dirais l'été, pendant Noël. Bon, la meilleure performance que vous avez réalisée dans votre vaste carrière.
0: Ben justement, peut-être que Laurent était là à ce moment-là, mais... 91, le spectacle qu'on a fait à Place des Arts, les astres étaient alignés. Et on va sortir justement le vinyle de ça. Peut-être que je brûle un punch, là, mais en tout cas, le festival, il nous a honorés. On fait un vinyle double de ce
1: spectacle. Vous êtes à la Place des Arts?
0: Parce que j'allais faire
1: le grand événement l'année suivante.
0: Oui.
1: En 92.
0: Mais le meilleur show, il a été filmé, il est sur DVD.
1: À la Place des Arts.
0: Ça, c'est une performance que...
1: Pourquoi?
0: C'était la... On savait que c'était la fin du groupe, puis là, j'ai sorti à peu près tout ce que je ressentais, on va dire.
1: Ah oui.
0: On le sent, on le voit, on l'entend. Mais c'était pas, il y avait pas de rancune, c'était comme, on passe une autre étape de notre vie. Là. C'est quand même, tu sais, quand t'es un groupe, c'est une famille, là. C'est comme un divorce. Là. Fait que ça se vit pas toujours allègrement, mais on a quand même... Moi, je vois plus les côtés positifs. On a eu bien du fun.
1: C'est une aventure exceptionnelle. C'est Alain Caron, je pense, qui dit un groupe, c'est la réunion de compromis. Je trouvais ça beau, quand même, comme phrase. Oui, Richardson disait ça. Mais c'est ça, quand même. C'est comme un mariage, en fait. Il faut accepter plein de choses. Puis à un moment donné, ça peut briser parce que les roses se séparent. C'est ce qui vous est arrivé d'une certaine façon. Qu'est-ce qu'on serait surpris d'apprendre sur votre métier, Michel Cusson?
0: Bien, c'est quand même. C'est une passion, mais c'est beaucoup, beaucoup d'heures.
1: Là, vous pratiquez encore chaque jour, vous?
0: Moi, par exemple, une journée, là, je vais jouer au tennis pendant 2 heures. Je vais faire mes séries pendant quelques heures et je vais jouer de ma guitare pendant 1 heure, au moins.
1: Chaque jour?
0: Chaque jour.
1: Pourquoi?
0: Ah, parce que c'est un besoin viscéral. Là. Bon, il y a d'autres choses aussi, des fois. Mais quand même, toucher mon instrument, mon instrument, c'est... C'est mon ami, là. Mais ça fait du bien, c'est juste comme... Attends, tu prends ta guitare, puis là, tu joues, là. Mais souvent, je dis ça comme ça, là. J'ai comme plusieurs setups. OK? Mais

0: J'ai un setup, des fois, dans ma cuisine. C'est celui-là qui est là, là oui. En fait, avec des haut-parleurs. Là.
1: Oui, vous avez une grande cuisine, je pense.
0: Pendant que ma conjointe fait le saumon, je sais pas. Moi,
1: oui.
0: Moi, je jamme avec mes bidules. Il y a bien des jams comme ça qui sont dans Dumas, qui vont être dans des séries. C'est, je les compose comme ça.
1: Oui.
2: Puis tu enregistres tout.
0: Oui, ben, j'ai appuyé un bouton. Ça, c'est une bonne idée. Pouf. Mais tous les jours. Là,
1: vous êtes comme Prince un peu.
0: Tout
1: à
0: tout.
1: Petit côté Prince quand même.
0: Oui, mais c'est le fun parce que ça garde le cerveau allumé, là.
1: Ouais, puis c'est une passion, puis c'est ce que nous, on envie des musiciens, il y a une liberté absolue.
0: C'est immédiat, là.
1: Quand on maîtrise un instrument, c'est un plaisir, ouais, j'imagine.
0: C'est immédiat.
1: Exact.
0: C'est...
3: Moi, je veux juste dire que je trouve ça magnifique de vous entendre. C'est vraiment beau d'entendre cette espèce de passion au quotidien.
1: Oui, mais il la communique bien aussi.
3: Oui.
1: C'est un musicien qui communique bien ce que c'est être un musicien.
3: Totalement.
1: Puis il y a une partie de mystère.
0: Merci.
1: Non, mais c'est vrai, il y a une partie de mystère là-dedans quand même. Alors,
0: la bonne... chez nous.
1: Michel Cusson, c'est que les gens vont pouvoir vous voir sur scène.
0: Oui.
1: Dans le cadre du Festival de jazz de Montréal.
0: Oui.
1: C'est le 30 juin, je crois.
0: Le 30 juin,
1: oui. Au Jésus.
0: Sold out le 30 juin, 1er juillet, il reste 3 ou 4 billets.
1: Bon, je pense qu'ils vont se vendre ce soir. Ouais. Et puis, évidemment, ce documentaire sur Uzeb, c'est à voir, qui va être présenté en primeur au Festival de jazz le 29 et qui va prendre l'affiche dès le 3 juillet au Québec. Merci à l'extraordinaire équipe. On vous embrasse. Ce sera notre dernière samedi prochain.
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8: Bonjour, ici Nathalie Babin-Gagnon. En Ukraine, le président Volodymyr Zelensky accuse la Russie d'avoir délibérément visé un site de stockage de combustible nucléaire usagé près de Tchernobyl lors d'une attaque de drone. Il qualifie cette frappe d'attaque particulièrement ignoble. Les autorités ukrainiennes précisent que les niveaux de radiation demeurent normaux. Par ailleurs, 2 personnes ont été tuées dans d'autres frappes russes. Volodymyr Zelensky doit rencontrer aujourd'hui à Londres les dirigeants français, britanniques et allemands pour discuter des efforts pour mettre fin au conflit. La crise qui secoue Cuba a des répercussions pour des ressortissants ici au pays depuis que les sanctions de l'administration Trump ont forcé la suspension dans l'île de tous les paiements par carte de crédit Visa ou Mastercard. Les membres de la communauté cubaine sont donc contraints de trouver de nouvelles façons de venir en aide à leurs proches. Andréane Williams a préparé ce reportage.
9: Julio Hong dirige la répétition générale du spectacle de fin d'année de son école de danse à Sainte-Thérèse, dans les Laurentides. L'heure devrait être aux réjouissances, mais le Cubain s'inquiète pour sa mère, qui vit à Cuba.
10: Ma tête est pas là.
9: Il lui avait donné une carte de crédit pour lui permettre de subvenir à ses besoins, mais en raison des sanctions américaines, les paiements par Visa et Mastercard, notamment, sont désormais suspendus sur l'île.
10: Ah, ça va être très compliqué d'envoyer l'argent, parce qu'avant, avec Western Union fonctionnait à Cuba, maintenant Western Union ne fonctionne pas. Alors, il y a des petites compagnies privées qui te chargent un 15% pour envoyer l'argent.
9: L'administration Trump a accentué cette semaine ses sanctions contre le groupe d'administration d'entreprises, un conglomérat sous le contrôle de l'armée cubaine qui gère de nombreuses entreprises à Cuba. À partir du 6 juin, les entreprises qui font affaire avec le groupe peuvent aussi faire l'objet de sanctions, ce qui en a poussé plusieurs à quitter l'île. La professeure titulaire à l'École d'études politiques de l'Université d'Ottawa, Marie-Christine Doran.
11: Ce n'est que la dernière d'une série de stratégies que les États-Unis essaient de déployer pour, dans le fond, forcer un changement de régime à Cuba.
9: Julio Hong, lui, compte sur la résilience du peuple cubain.
10: Il trouve la façon de survivre jour par jour, et c'est ça la vie.
9: Sandrine Williams, Radio-Canada, Montréal.
8: Les libéraux de Charles Milliard veulent reprendre leur place

0: comme partie de l'économie à 4 mois des élections provinciales. Quelques 500 militants étaient réunis à Sherbrooke pour parler principalement de développement économique. Mais le dossier de la protection du français s'est aussi invité dans les débats. Marie-Josée Paquette-Comeau a suivi ce conseil.
1: Le Parti libéral redevient le seul parti de l'économie au Québec.
2: Devant les libéraux rassemblés à Sherbrooke, Charles Milliard s'engage à réindustrialiser le Québec et ça passe par les PME.
1: On va faire passer la contribution du secteur manufacturier de 12 à 15 du PIB québécois d'ici 2035.
2: Bien que le chef libéral voulait parler d'économie, la protection du français s'est imposée. Son plan se fait toujours attendre.
3: Il faut augmenter la quantité, la qualité de français, il faut franciser davantage nos immigrants.
2: Mais au même moment, durant le Conseil, le Parti libéral se braque contre des éléments de la loi 96 qui déterminent les quotas d'inscription dans les cégeps anglophones, ce qui empêche les francophones d'y étudier. La députée libérale Jennifer McCarron prône le libre choix.
4: Quand on est rendu adulte, il me semble que les adultes devront être à l'aise de faire le choix.
2: Le libre choix aussi pour les formations professionnelles. Le président de la commission politique du Parti libéral, André Pratt, souligne que son parti est contre le nouveau projet de loi 8 qui impose la loi 101.
5: Après ça, ça va être les cégeps. Après ça, ça va être les universités. Où est-ce que ça va s'arrêter?
2: Charles Milliard promet que son plan pour protéger le français sera annoncé avant la Saint-Jean-Baptiste. Ici Marie-Josée Paquette-Comeau, Radio-Canada, Sherbrooke.
0: Et en Nouvelle-Écosse, 5 bibliothèques publiques devront fermer d'ici 2 mois, faute de financement. Le conseil responsable des bibliothèques en question explique que la décision s'impose puisque le gouvernement provincial n'augmente pas son financement aux établissements. Les détails avec Stéphanie Blanchet.
6: En Nouvelle-Écosse, la bibliothèque de Kentville va bientôt fermer ses portes et des membres de la communauté sont venus protester contre cette décision. La résidente de Kentville, Victoria Martin.
7: C'est tellement important d'avoir des bibliothèques ouvertes, surtout dans les communautés rurales où on a moins d'accès à d'autres sources. Vraiment, on peut le voir quand on voit tous les gens qui sont là. Les bibliothèques, c'est pas juste des livres, c'est tellement plus que ça. C'est vraiment un point de ralliement communautaire.
6: À compter du 20 juillet, en tout, 5 succursales du Conseil de la Bibliothèque régionale de la Vallée d'Annapolis fermeront leurs portes. À partir de cette date, seulement 6 des 11 succursales existantes resteront ouvertes. Dans un communiqué, le Conseil de la Bibliothèque régionale de la Vallée d'Annapolis explique la décision qu'elle qualifie de « profondément difficile ». Il écrit « Sans augmentation viable ni aide supplémentaire de la province pour 2026-2027, les contributions municipales à elles seules ne suffisent pas à éviter d'importantes réductions de services ». Le député de King's North, John Lohr, a pris la parole sur son compte Facebook pour clarifier que la province n'a pas coupé le financement des bibliothèques dans son dernier budget. Plusieurs communautés affectées ont manifesté en fin de semaine pour dire que les bibliothèques sont un service essentiel. Ici Stéphanie Blanchet, Radio-Canada, Kentville.
0: C'est ce qui conclut les informations. Bon début de journée.
8: Ici Eugénie Lépine-Blondeau, bienvenue à Admission Générale. En direct du studio 41 à Montréal, c'est votre rendez-vous culturel du samedi qui commence. Et aujourd'hui à l'émission, humour, musique et karaoké se côtoient. Merci d'être avec nous.

L'humoriste Virginie Fortin est présentement en rodage de son troisième spectacle solo, Destin Fatal, Mystère Total. Elle est avec nous. Le duo Autrive, formé de Mara Tremblay et Catherine Durand, nous présente son deuxième album, Air de repos. Et à l'occasion du 45e anniversaire du bar Le Normandie à Montréal, on reçoit celle qui est l'âme de cette institution, l'animatrice Manon Vendette.

Bonjour à toutes et à tous. Bon après-midi. Merci de vous joindre à nous. Désolée si j'ai un peu un rictus, dans la voix, un sourire dans la voix. C'est que je suis déjà en grande conversation avec notre invité que je vous présente dans un instant. Et peut-être que vous êtes un petit peu, je sais pas, mollo, un peu fatigué en cette journée maussade ici à Montréal, avec la pluie, entre autres. Mais moi, c'est ça. Je manque un petit peu de discipline parce que

0: Je suis sortie au Normandie hier, donc ce bar karaoké absolument mythique, le plus ancien bar du village ici à Montréal. C'est un endroit, oui, mythique où moi je vais depuis 2013. J'aime ça me vanter que je suis allée avant que ça devienne très, très populaire. J'ai beaucoup chanté là-bas et vraiment, j'y retournais grâce à Manon Vendette, l'animatrice de ces soirées de karaoké. C'est tout un personnage et comme le Normandie fête ses 45 ans ce week-end, il y a plein d'activités, on y reviendra, on s'est dit, ben tiens, pourquoi on ne l'inviterait pas? Alors, si vous êtes déjà allé au Normandie, vous savez absolument de qui je parle. Si vous ne connaissez pas son nom, dites-vous que c'est celle qui a les claps, là, qui applaudit avec des claps en plastique. Vous allez la reconnaître. Écrivez-nous si vous avez une question ou un gentil mot pour elle ou juste pour nous dire, si vous, vous faites du karaoké, qu'est-ce que ça vous procure? Donc, tout ça via la bulle de conversation d'admission générale. Mara Tremblay, Catherine Durand seront avec nous aussi un petit peu plus tard aujourd'hui. Mais d'abord, on avait très envie de la recevoir avant même de savoir qu'elle était en 41e position du palmarès des 50 humoristes les plus marquants des années 2000 du Journal de Montréal. On accueille avec joie Virginie Fortin.
1: Yes, merci.
0: Bonjour Virginie.
1: Bonjour.
0: Oh,
1: allô.
0: Ça me fait vraiment plaisir. Ça fait très longtemps que je t'ai vue.
1: Oui, vraiment.
0: Ça fait vraiment plaisir.
1: Ça fait très longtemps qu'on s'est croisés, absolument.
0: Ça me fait plaisir de te recevoir aujourd'hui. Comment tu vas?
1: Grosse question en partant.
0: Je la pose pas à n'importe qui, hein. C'est pas par paresse que je pose cette question-là en premier.
1: Tu la poses aux mères fatiguées.
0: Oui, t'es oui, mère, t'as deux autres. Enfants en bas de trois ans, deux ans et demi. Tu commences en fait le rodage de ton troisième spectacle. T'as tourné un film, t'as plein d'affaires, donc oui, je me demande comment ça va.
1: Personnellement, la personne que je suis se porte quand même bien. Ça va bien. Tu sais, j'ai une vie remplie, comblée. Et moi, je vais bien. Fatiguée, somme toute.
0: Oui.
1: On l'entend, je crois, dans ma voix, mais j'aille pas ça, je pense. Ça me donne le goût d'aller au karaoké en ce moment.
0: C'est-tu depuis que tu as interprété Éric Lapointe au Bye Bye? T'es restée avec un grain dans la voix.
1: On peut sortir la fille d'Éric. En tout cas, on peut pas sortir Éric.
0: Je pense que j'irais pas là.
1: Non, je suis désolée, je m'en allais.
0: On va la refaire. On est en direct.
1: Désolée, mais vous comprenez que je voulais dire.
0: Mais ça marque personnifier Éric Lapointe.
1: Oui, ça marque. Moi, je veux dire, j'ai été Éric Lapointe pendant 10 heures, puis à la fin de la journée, je pense que j'étais vraiment Éric. Là,
0: avec, peut-être un petit peu plus de discipline, justement.
1: Oui, possiblement.
0: T'es revenue,
1: j'étais sans doute
0: Virginie.
1: Un petit peu première de classe.
0: Et est-ce que c'était tout aussi marquant que ce palmarès-là qui est sorti, je pense que c'était en mars, c'était entre Phil Roy et Pierre Hébert.
1: Là où il fait bon vivre, quoi. Je suis entre Phil Roy et Pierre Hébert.
0: Oui, Phil Roy 42e, je pense Pierre Hébert 39e ou une affaire comme ça. Comment t'as pris ça, ce palmarès?
1: Sauf tout le respect là, que je dois au Journal de Montréal, je ne m'en suis pas vraiment rendu compte de ce palmarès-là. On m'en a parlé, je ne savais pas vraiment que ça existait. Moi, je suis déjà surprise d'être dans le top. Dans le top 50.
0: Je t'aurais mis plus tôt.
1: Ah oui, c'est
0: ouais.
1: vrai.
0: Ah ben, 100%.
1: Oui, mais ça, c'est peut-être ton point de vue, là, de féministe aussi. Tu sais, comme j'imagine que c'est marquant.
0: Mon point de vue de féministe fait en sorte que ça bousille tout.
1: Alors que le milieu de l'humour, c'est beaucoup des messieurs là, qui ont défriché.
0: Ben, ils avaient toute une méthodologie. Là, vous irez voir ça après l'émission.
1: Vous pouvez aussi faire autre chose.
0: Rester dans le mystère total, oui, peut-être. Quel segway pour parler de
1: bien
0: ce
1: joué.
0: Troisième spectacle. Donc, tu viens tout juste d'entamer le rodage de ton troisième one-woman show. Ça s'appelle Destin fatal, mystère total. Je ne suis pas capable de le dire autrement.
1: Mais moi aussi, je pense que ça se prononce Destin fatal, mystère total. Parce qu'en plus, au début, je voulais juste appeler ça Destin fatal. Puis je me disais, peut-être c'est un petit peu trop tragique. Puis je me suis dit, je vais rajouter mystère total, mais ça me faisait rire de dire que mon spectacle s'appelle Destin fatal, mais ça se prononce Destin fatal. Donc, c'est la bonne façon de le prononcer.
0: OK, ben, je suis contente parce que j'espère que tous les chroniqueurs, les chroniqueuses culturelles qui vont faire la critique de ce spectacle-là après vont le dire avec
1: Destin fatal, mystère total. Oui.
0: Ça vient après Du bruit dans le cosmos, ton premier spectacle paru en 2018, Mes sentiments, deuxième spectacle 2021-2024. Là, tu vas aborder des réalités alternatives.
1: Ben, entre autres.
0: Et te demander si on pouvait retourner dans le passé, est-ce qu'il y aurait des choses qu'on pourrait corriger, qu'on pourrait faire différemment? Bon, d'où ça vient toutes ces réflexions-là? Est-ce que tu as beaucoup regardé Back to the Future pendant tes congés de maternité?
1: Non, mais j'ai regardé Back to the Future, mais...

0: J'ai pas regardé ça, mais j'ai regardé des émissions dans lesquelles le voyage dans le temps est un petit peu mieux expliqué d'un point de vue physique quantique. Là. Il y a comme on dirait on dirait que là j'ai compris comment, ben pas j'ai compris comment on pouvait voyager dans le temps. C'est pas en ce samedi gris que je vous annonce ça, mais j'ai regardé une série qui s'appelle Dark, qui est une série allemande. Puis j'ai trouvé que c'était la première fois que, en tant que spectatrice, j'étais pas comme, il me manquait pas des petites infos pour comprendre c'était quoi les de ce voyage dans le temps-là.
1: C'est pas juste comme une porte mystérieuse, on rentre puis on arrive à l'ère des dinosaures.
0: Non, exactement. T'sais, bref, si vous... Au lieu d'aller regarder la méthodologie du journal de Montréal, aller regarder Dark après l'émission, mais puis oui,
1: ça t'a inspiré.
0: Mais ça m'a inspiré, mais c'est aussi, je pense, un peu parfois l'état du monde en ce moment là, que moi ça dépasse l'entendement. Pour moi, la guerre, les millions de personnes qui meurent, puis c'est quelque chose dont je veux parler, mais dont je veux pas non plus parler de façon frontale parce que ça reste un spectacle d'humour. Mais ma façon d'en parler, c'est d'imaginer où est-ce qu'on a merdé, ouais. Là, où est-ce qu'on a pris la mauvaise décision qui fait qu'on est rendu dans ce monde-là? Puis si on pouvait voyager dans le temps, qu'est-ce qu'on ferait? Puis autant à l'échelle de l'humanité qu'à l'échelle de ma petite vie à moi, de comme, qu'est-ce que je ferais si moi je pouvais retourner dans le temps? Puis ça serait qui, Virginie, dans une réalité alternative? Là, je sais pas si ça a fait du sens. On dirait que je suis
1: Tout à fait.
0: Je suis après deux rodages. Fait que c'est très complexe de parler de mon spectacle.
1: Non, mais j'allais te poser des questions très concrètes, mais j'imagine que tu vas pas m'y répondre. Tu vas pas me répondre. Genre, est-ce que tu sais exactement? Tu l'as-tu trouvé, le moment où il faudrait revenir en arrière dans le monde puis tourner à gauche plutôt qu'à droite?
0: Mais pas tout à fait. Vous viendrez voir le spectacle. J'en nomme plusieurs, mais j'ai comme l'impression qu'il faut... J'ai vraiment l'impression qu'il faut retourner à notre petit état de petites amibes qui sortent de l'eau puis qu'on recommence à zéro, là, tu sais. Mais...
1: Fait qu'il y a aussi un TED Talk à travers...
0: Mais il y a toujours un TED Talk dans mes spectacles.
1: Depuis le début, oui, tout à fait. Il y a toujours un côté explicatif, espèce de philosophico-existentiel.
0: J'essaie que ça soit pas explicatif parce que je veux pas être en posture de comme, voici ce que j'ai compris. C'est vraiment une petite posture très humble de comme, pourquoi qu'on est là, pourquoi qu'on existe, puis pourquoi qu'on a fait ça avec la vie. Puis c'est ça le thème de pratiquement tous mes spectacles. C'est ça le fil conducteur. C'est du bruit dans le cosmos commençait par un long numéro sur l'espace, puis mes sentiments commençaient par un long numéro sur le temps. Puis j'ai fait une blague dans mon dernier spectacle comme quoi, logiquement, mon troisième spectacle allait parler de réalités alternatives. Puis,
1: tout à fait.
0: Puis là, oui, j'en parle, mais après, ça reste quelques numéros ponctués dans le spectacle. Un spectacle à travers lequel je ris aussi du quotidien et des travers des humains tels qu'on se connaît, là, tu sais.
1: Tu l'as dit, t'as fait seulement deux spectacles de rodage?
0: À date,
1: cette
0: semaine, oui.
1: C'est ça. Mmh. Donc, jusqu'à maintenant, ça va être la troisième fois, là, bientôt, que tu présentes ce spectacle-là.
0: Oui.
1: Tu l'as fait à Montréal.
0: Oui.
1: Qu'est-ce que ça t'a fait de remonter sur scène?
0: Un vertige, un grave vertige.
1: Encore, malgré ta feuille de route, rendue très, très impressionnante.
0: Ben, je pense que quand j'aurai plus ce vertige-là, ça va vouloir dire que je faut plus que je fasse ça.
1: Ah ouais.
0: Pourtant, c'est ce vertige-là qui me donne le goût aussi de tout arrêter. Là, tu sais, fait que, non, mais des fois, je suis comme, pourquoi qu'on fait ça? Puis j'ai écrit des affaires, puis je vais les dire aux gens, puis les gens se présentent, puis veulent
1: attendre.
0: Ça me flabbergasse. Puis surtout ceux qui viennent voir les 6 premières dates qui sont des rodages. Mais pour moi, c'est comme un pré-rodage. J'ai même pas de fin. Là. Merci au public qui est venu me voir, mais la fin qu'ils ont eue, c'est comme...
1: Ça
0: va être à peu près ça, mais... Imaginez qu'au vrai spectacle, ça va être plus de même, puis l'autre affaire comme ça. Merci tout le monde, tu sais.
1: Mais moi, je trouve que ça demande quand même énormément de courage là, de faire ça. Peux-tu nous décrire un peu comme c'est quoi le feeling de casser des blagues?
0: Je veux pas faire comme si j'ai déjà sauté en parachute. Là. Ça m'est jamais arrivé, puis je le ferai jamais parce que moi, mon adrénaline, je pense que je l'obtiens de tester des blagues. Mais c'est... Après ça, j'ose imaginer qu'il y a des gens qui arrivent armés d'une confiance, qui sont comme « je l'essaye, puis au pire, c'est pas bon ». Moi, il y a une partie de moi qui me dit « je l'essaye, puis au pire, c'est pas bon », mais il y a une partie de moi qui est vraiment vulnérabilisée par ça. Comme moi, j'ai eu une petite idée, je pense que c'est drôle. Il y a des chances que les gens trouvent ça drôle, mais il y a des chances que les gens trouvent pas ça drôle, puis que ça finisse par comme « on va la retravailler, celle-là ». Fait que je pense que c'est un genre de vertige le fun. Parce qu'au final, après ça, on s'en fout quand même bien que c'est pas bon. C'est pas grave. C'est quoi vraiment? Oui. C'est pas si grave que ça, mais...
1: Mais là, surtout que tu peux le retravailler, là, évidemment.
0: Oui, mais des fois, j'ai pas vraiment de résilience par rapport à une joke. Là. Des fois, si ça marche pas, je suis comme, hey, je l'abandonne. Ou bien, je la garde à tout jamais parce que moi, je la trouve drôle puis c'est pas pour eux autres que je fais ça. T'sais.
1: Mais le public, justement, comment il a réagi ces deux soirs-là?

0: Mais merci. D'ailleurs, si vous m'écoutez en ce moment, le public qui s'est présenté au terminal ou au bordel, non, mais merci d'avoir été là. Sincèrement, j'étais flabbergastée de. Ils ont été vraiment extraordinaires puis vraiment généreux. Puis je les soupçonne d'avoir trop ri à des affaires que pour moi, c'est pas fini. Puis je pense qu'ils ont démontré à quel point ils étaient contents d'être là, plus qu'à quel point c'était bon mes blagues. Tu comprends? Parce que moi, je sens que je m'en vais quelque part, mais que je suis pas rendue tout à fait où je voudrais être. Mais ils ont été vraiment super. Puis je veux pas dire comme mon public, mais je dois dire que les gens qui, ces soirées-là, ont choisi de venir me voir, été vraiment une bonne crowd qui aide à donner confiance à une petite madame qui sort de deux congés de maternité back-à-back puis qui est un petit peu déconnectée de la réalité.
1: C'est pas tout à fait par hasard. C'est des gens qui étaient là pour toi, en fait.
0: Ben oui, c'est sûrement. Exact. C'est des gens qui ont acheté des billets pour moi.
1: Mais oui. Dans ton spectacle précédent, donc Mes Sentiments, qui m'avait laissé vraiment une très forte impression, puis je l'ai regardé cette semaine
0: parce qu'il est disponible
1: sur Crave. Ouais. Puis j'étais moi-même en processus de fertilité. Toi, tu parlais des enfants que tu n'aurais pas.
0: Oui.
1: Marguerite et Mathias, oui. Tu les nommais. Moi, j'avais trouvé ça extraordinaire. Oui. Et tu n'aurais pas pour plein de raisons, et tu énumérais ces raisons-là, dont celle-ci.
0: C'est trop dangereux pour un humoriste de faire des enfants. Pas parce qu'on n'est jamais là pour s'en occuper, là, mais juste parce qu'il y a trop de risques qu'on parle juste de ça dans nos spectacles par la suite. Là. C'est toujours ça qui arrive. Là. Dès qu'un humoriste fait des enfants, après ça, il écrit un long numéro sur ses enfants, puis il est comme, non, mais moi, c'est original. Là. C'est un nouvel angle. Personne n'a jamais parlé de la parentalité de la même façon que j'en parle. Là. Puis t'es comme, ah ouais, qu'est-ce que tu dis? Genre, ton enfant fait des dessins lettres, puis il dit des petits mots cute. Ah, crampant, jamais entendu, révolutionnaire. Là, fait que... Non, mais je veux dire, c'est sûr que moi, si j'avais des enfants, je parlerais rien que de ça dans mes shows, là. Je veux dire, j'en ai même pas, puis vous savez comment ma fille s'appelle. Fait qu'on va pas... on va pas prendre le rire.
1: OK, depuis, en fait, t'as eu deux enfants.
0: Oui.
1: Blanche, 2 ans et demi. Henriette,
0: 1 an.
1: Parenthèse, je sais même pas comment tu fais pour recommencer à travailler avec, avec deux bébés encore.
0: Moi non plus, je sais
1: non
0: pas.
1: Plus.
0: Je sais pas, j'imagine que c'est le système capitaliste qui m'oblige à retourner travailler.
1: Oui. Mais pour vrai, tu vois-tu ça comme ça un peu?
0: Ben non, là, oui puis non, c'est-à-dire que moi, je peux pas voir ça comme ça parce que moi, mon travail, c'est ma passion puis c'est mon hobby, tu sais. Je pense que ça, c'est la vérité pour quelqu'un qui a un travail qui est complètement alimentaire, mais tu sais, puis qui doit faire garder ses enfants pour faire l'argent pour s'occuper de ses enfants, tu sais. Pour moi, c'est comme un cycle complètement absurde. Mm-hmm. Moi, le retour au travail, j'ai le luxe de le faire à mon rythme aussi, puis j'ai la chance d'avoir un amoureux qui, lui, est comme retraité.
1: Ben oui, c'est vrai.
0: C'est pas parce que c'est une personne âgée, là.
1: C'est
0: vraiment
1: un sportif.
0: Parce que c'est un sportif. Oui. Des fois, quand je dis, mon chum est retraité, ils sont comme, il a quel âge? Il est plus jeune que moi, c'est correct. Mais tu sais, c'est sûr qu'après ma première retournée au travail, pour moi, c'était comme, je veux pas faire ça. Pourquoi je voulais pas m'en aller de mon bébé, là, tu sais?
1: Ouais.
0: Puis ma deuxième, c'est pas que je voulais m'en aller d'elle, mais c'est juste que j'avais... On dirait que j'étais plus confortable. J'étais moins stressée. Ouais. J'étais une meilleure mère pour la deuxième.
1: Plus rodée.
0: Oui, plus rodée, exactement.
1: Deux, ben, des fois, on se dit, bon, j'ai peut-être besoin d'une plus grande pause. Mais donc, pour revenir à cet extrait, est-ce que tu as su résister finalement à l'envie de parler de tes enfants ou de la vie parentale pour ce troisième spectacle?
0: Oui, j'ai résisté à ma manière, c'est-à-dire que... J'ai des enfants, c'est une vraie réalité maintenant. Fait que c'est une nouvelle donnée, c'est un nouveau référent, c'est un nouveau sujet que je peux exploiter, mais ça, c'est jamais ça le centre. Tu sais, mes enfants sont un point de départ à une autre réflexion. Là, c'est jamais ça la finalité de la joke. Mais à date, en rodage, j'en parle du fait que j'ai longtemps jugé les humoristes qui parlaient de leurs enfants sur scène, comme si avoir des enfants, ça annulait toute possibilité d'originalité.
1: Ouais.
0: Puis je le dis, je suis comme, ben là, maintenant que j'en ai deux, je le confirme. J'ai plus rien d'autre à dire.
1: je veux juste parler de ça.
0: Je passe juste ma vie avec... Ma vie, c'est m'occuper des enfants. Là. Fait que j'ai aucune autre aventure à vous raconter.
1: Mais ça a eu un impact sur quoi? Sur ta façon d'écrire, de monter sur scène, de penser ton métier?
0: Penser mon métier, non. Monter sur scène, non. Mais écrire, oui, forcément. Parce qu'avant, moi, écrire, c'était complètement bohème. Là. C'était, je me lève le matin, puis oh, les idées vont m'arriver, je vais aller prendre une marche, puis il n'y a pas de problème. Puis, tu sais, il n'y avait comme pas d'horaire, il n'y avait pas de structure, il n'y avait pas de routine. Moi, c'était comme la créativité, on ne sait pas quand elle passe, puis il faut qu'on sache l'attraper. Mais là, je sais quand est-ce qu'elle passe, la créativité. C'est après que j'ai fait une demi-heure de pâte à modeler le matin, puis, tu sais, un petit déjeuner, j'ai donc à la garderie, puis après ça, c'est comme bon, là, il faut que j'écrive, puis il faut que j'écrive maintenant, parce qu'après ça, je peux plus.
1: C'est ton deuxième shift, parce que le premier shift, il a commencé genre à 6h30 avec la pâte à modeler, justement.
0: Les journées sont tellement longues.
1: Je sais.
0: Voyons, on peut faire tellement de choses.
1: C'est incroyable. Oui. Je suis bien d'accord, mais bon, on reste dans une

0: mon spectacle aussi.
1: Donc, non, OK. Oui. Donc, est-ce que tu dirais encore ça? Puis
0: absolument.
1: Comment ça a évolué? Oui, OK. Pourquoi?
0: Parce que, ben, pour un peu les mêmes raisons que c'était dans mon spectacle, c'est-à-dire que je suis pas un vecteur de changement, puis je suis pas engagée, je suis pas aux manifs à toutes les fins de semaine. Mon contenu de médias sociaux, c'est pas la révolution constamment. C'est juste que, par contre, c'est tous des sentiments que je partage. Moi, je suis un petit peu, on dirait, je suis un petit peu paralysée parfois par tout ce qu'il faudrait changer pour qu'on vive dans un monde meilleur. Fait que je peux pas dire que je suis engagée parce que on dirait que c'est pas, je n'en fais pas ma mission de changer le monde. Mais en petit être humain qui a le vertige existentiel, des fois, je regarde ce qui se passe puis j'ai envie d'en parler, tu sais. Fait que moi, je suis juste comme surprise. Je suis juste surprise que ça soit ça le monde dans lequel on vit. Je ne vais jamais en revenir que j'existe. Mm. Fait que c'est dans ce sens-là que je suis abasourdie. Je peux pas croire que c'est ça qu'on a fait. C'est ça. Mais j'ai pas la. On dirait que moi, je n'ai pas cette force intérieure de faire OK, ben on va changer les choses. Plus on en parle, plus ça va changer. Mais j'aimerais ça. J'admire les gens.
1: Mais tu nous forces à réfléchir, en fait, à l'état du monde dans lequel on est.
0: Oui, sauf que c'est passif, réfléchir. Ouais, c'est quand même passif. Réfléchir, c'est très passif. Mais après ça, peut-être que ça parle à des gens actifs, eux autres, puis que là, ils prennent cette réflexion-là, puis ils la changent en action. Puis là, je veux dire, quand même bien, je voudrais devenir révolutionnaire. Ça aussi, j'en parle en ce moment dans mon nouveau spectacle. Enfin, j'ai pas le temps, j'ai deux enfants, tu sais, on est pris. Ouais. Mais ouais, je suis plus abasourdie qu'engagée.
1: Mais l'humour, pour toi, donc, c'est comme un truc vraiment personnel ou tu souhaites que ce soit comme la bougie d'allumage pour des réflexions collectives plus grandes et plus actives.
0: Tant mieux si ça peut être la bougie d'allumage pour des. Mais c'est pas vrai. À l'intérieur de moi, je suis pas comme si j'en parle, ça va changer les choses. Moi, je pense vraiment que j'en parle d'une façon plutôt thérapeutique. Là, t'sais. Mm. C'est malheureusement égocentrique de ma part, là, mais narcissique. Moi, je fais ça pour moi. Là.
1: Ouais.
0: Puis je pense que la plupart des humoristes font ça pour eux. Puis on est vraiment content que ça soit. Mais c'est un peu comme la philanthropie, là, dans le fond. Là. C'est un peu. Non, mais c'est-à-dire que, je veux dire, c'est bon pour les gens parce qu'ils viennent rire, mais c'est bon pour moi parce que je les ai fait rire. Là. C'est-à-dire que, tu sais, donner, c'est le fun. Parce
1: mais
0: que
1: on finit
0: quelqu'un,
1: par recevoir
0: mais
1: un peu.
0: On reçoit parce qu'on se sent une bonne personne après avoir donné. Là, fait que j'ai comme un peu l'impression que c'est ce grand cycle-là de comme... Moi, j'aime parler aux gens puis les faire rire. Puis tant mieux si eux aiment rire de ce que je dis. Mais à la base, c'est parce que j'aime mieux donner là, que recevoir.
1: Ben, il y aura... J'apprécie vraiment cette honnêteté, cette transparence, Virginie
0: Non,
1: Fortin.
0: Mais je sais pas si j'ai l'air vraiment Todd Marr dans ce
1: du
0: moment
1: tout,
0: à la radio
1: je...
0: Radio-Canada.
1: Absolument
0: c'est
1: pas. Moi, je
0: totale.
1: Trouve que c'est... Au contraire, c'est pas un mystère total, c'est une transparence totale chez toi, Virginie Fortin. Très hâte de voir donc ce spectacle qui va être présenté officiellement en février prochain. Il y aura les premières à Montréal, à Québec, t'as le temps encore. Le rodage, évidemment, on peut aller voir toutes les dates sur ton site internet virginiefortin.com. Puis là, ben, le temps file, mais t'es renouvelé pour le bye-bye.
0: Oui,
1: tu reviendras l'an prochain, on aura le temps de s'en parler. Et cette bande-annonce du film Hanté, réalisé par Raphaël Ouellet, scénarisé par India Desjardins, qui est paru hier, je pense, où tu joues ce fantôme de 150 ans pris dans une maison, donc qui devient hanté. J'ai plein de questions. Faudra que tu reviennes. Le film paraît en octobre prochain. C'est comme notre Casper québécois, tu dirais-tu ça?
0: Ben, je dirais ça parce qu'on n'a plus de temps, mais j'en dirais plus. Je dirais
1: compris.
0: Autre chose si on en avait plus de temps. Là.
1: Ça a l'air vraiment très bon. On s'en reparle très certainement. Alors, Destin fatal.
0: Mystère total.
1: Présenté par Virginie Fortin. Merci d'avoir été
0: Merci.
1: Avec nous.
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0: Elles sont amies depuis plus de 25 ans et créent de la musique ensemble depuis, on va dire officiellement, 2022-2023, avec le projet Autrive. Mara Tremblay et Catherine Durand nous offrent des chansons empreintes de poésie, d'émotions brutes, couvertes de musique folk enveloppante et portées par leur voix si distinctive, parfaitement harmonisée. Elles ont fait paraître leur deuxième album hier, intitulé Air de repos, et c'est avec plaisir qu'on les reçoit aujourd'hui. Bonjour mesdames, bonjour Catherine, bonjour Mara.
1: Bonjour.
0: Oh, merci d'être... Mon Dieu, même votre bonjour, on dirait qu'il est en harmonie, je trouve ça extraordinaire. Air de repos, c'est le deuxième album du duo Autrive que vous formez depuis quelques années. C'est ça, en 2022-2023. Ouais, ouais. 2023, le premier album. L'idée de faire ce duo, si on revient un peu à la base, ça partait de toi, Mara, en fait, qui a essayé de convaincre Catherine pendant des années. Puis le premier album est paru, vous avez fait une soixantaine de spectacles en 3 ans. Qu'est-ce qui vous a donné le goût de recommencer l'expérience puis de faire un deuxième album ensemble?
2: Ben, je pense qu'on voulait que ça finisse jamais.
0: Ah, c'est beau!
2: On était tellement heureuses qu'on avait envie d'avoir des nouvelles chansons pour relancer tout ça puis continuer à créer puis continuer à faire des spectacles.
0: Puis Catherine, ça n'a pas été compliqué de te convaincre?
1: Non, pas du tout. En fait, ça a été encore plus facile, je te dirais, pour cet album-là, au niveau de la, des chansons. On se le disait tantôt, comment ça, c'est un album qui s'est fait rapidement. On y a comme pas pensé. Ça s'est fait comme tout seul. Les chansons sont comme apparues. T'sais, Mara avait certaines chansons qu'elle avait déjà écrites pour son projet à elle. Puis là, elle m'a shooté ça. Elle a dit, tiens, j'ai ça. Tu peux-tu faire quelque chose avec ça? J'ai dit, OK. Fait que là, j'écoute. Là, il y a 2-3 tunes que je fais, ah oui, ça serait vraiment bon. Je bricole dedans, je flush un refrain, j'en mets un autre. Fait que tu sais, ça s'est fait super rapidement. Il y a des journées où on s'est assis ensemble avec nos guitares, on a créé des chansons. Tu sais, ça, il n'y a comme pas eu de on s'est pas pris la tête.
2: Il
1: n'y
2: a pas d'embûche.
0: Ah, je trouve ça drôle.
2: Ce projet-là, c'est ça. Il n'y a pas d'embûche.
0: Catherine, tu dis, j'ai pris des chansons de Mara. Il y en a que j'ai aimées, les autres, je les ai flushées.
1: Ouais.
0: Puis ça me fait penser dans le documentaire sur la chanson We Are the World avec Lionel Richie, puis Michael Jackson. Puis Lionel Richie, il avait dit qu'il y avait donc tous ces artistes-là qui étaient venus, puis il avait collé à la porte une enseigne qui était écrite Leave the ego at the door. Donc, laissez votre ego à la porte. Pour vous, c'est-tu ça aussi?
2: Ah oui, c'est exactement ça.
0: Ouais.
2: C'est exactement ça. Parce que quand tu écris, tu veux tellement faire une bonne chanson qui te ressemble. Donc, nécessairement, ton ego créatif est très fort. Et d'écrire avec quelqu'un, ben, faut vraiment que tu le laisses à la porte. Il faut que tu ouvres ton cœur, tu ouvres ta tête, puis tu dises. Moi, j'ai du respect à l'infini pour Catherine. J'ai de l'admiration à l'infini pour cette autrice-compositrice-là. Donc, je prends ce respect-là et c'est ce respect-là qui prend la place de mon ego.
0: C'est ça qui vous guide, oui, c'est ça. Et vous avez toutes les deux, je ne sais pas, on dit quoi, plus de 35 ans de carrière chacune, mettons?
2: Beaucoup.
1: Beaucoup.
0: Moi, beaucoup.
1: Mon premier album, c'est 98.
0: OK, fait que là, je suis pas bonne en maths. Là. Mais mettons,
2: c'est 40, 26,
0: c'est ça. Fait que si on fait la moyenne, OK, ça fait longtemps que vous êtes dans le paysage musical québécois. Catherine, t'es reconnue, si je simplifie, pour ton folk vaporeux, Mara, t'as ce rock alternatif qui t'est propre aussi. Mais comment donc vous avez trouvé le son Autrive?
1: C'est encore là, ça s'est fait naturellement. T'sais, on est toutes les deux des amatrices de folk. Quand on se reçoit à souper, on écoute du Gillian Welch, on est vraiment dans le folk. Moi, c'est ce que j'écoute beaucoup aussi. Fait que c'est la musique qui nous rejoint. Ouais. C'est un peu ça qui a été l'espèce de d'ancrage, je te dirais, de notre musique. Puis, je sais pas, ça s'est fait encore une fois naturellement.
0: Même pour le deuxième album, c'était clair que vous alliez aller dans la même direction que le premier, en fait?
2: Ben oui, puis non, mais moi, ce que j'aimerais dire, c'est que ce son-là, c'est le son de notre amitié. Cette douceur-là et le fait que moi, je suis un peu plus douce et que Catherine rentre peut-être dans quelque chose de différent, puis que moi, je rentre dans quelque chose de différent, c'est le son de notre amitié, ce disque-là.
0: Tu veux dire que toi, tu t'adoucis au contact de Catherine?
2: Bien, marier ma voix à celle de Catherine, je veux pas, ça vient chercher quelque chose que j'explore peut-être un peu moins de mon côté quand je chante solo.
0: Que j'explore ta aussi. Gorge, donc vraiment au niveau
2: c'est
0: vocal.
2: Physique.
0: Ouais.
2: Ben, c'est parce que c'est ce mariage-là qui est tellement enivrant. T'sais, quand on marie nos voix, même nous, on n'arrive pas à savoir qui chante quoi des fois. C'est fou, là, on s'écoute par après. Puis des fois, je faisais-tu la voix en haut ou la voix en bas?
1: C'est vrai qu'on... Mais Mara a cette capacité-là aussi d'avoir différentes voix. Mm.

0: ça a commencé, je pense, avec Tu m'intimides, ouais. où tu es allé chercher des voix de tête, tu sais, qu'on était moins habitués. Fait que Mara est capable de, tu sais, de jouer dans ces différentes voix. Puis avec Autrive, tu vas plus dans ta voix douce, parce qu'évidemment, la mienne est douce. Donc, pour que ça colle, tu vas moins dans ta voix plus chihuahua. Ouais. Fait que ça marche.
1: Ouais,
0: ça
1: mais marche. Votre influence l'une sur l'autre est forcément positive. Là. Mara, tu parles d'amitié, le son de votre amitié. Catherine, si je ne me trompe pas, Mara, c'est la première personne avec qui tu as coécrit des chansons, non? Donc, qu'est-ce qui fait que cette confiance-là?
0: Ben, c'est, comme disait Mara tantôt, c'est l'admiration, c'est le respect que j'ai pour cette artiste-là qui, au début, j'avoue, hein, tu sais, on a commencé à peu près en même temps, mais elle, un peu avant dans ses bandes, mais sa carrière solo et la mienne, ça a commencé en même temps. Puis, tu sais, moi, je me rappelle au début, Mara, elle m'intimidait beaucoup. c'était une fille rock, tu sais, le chihuahua, c'est ça, c'était punk à rigueur. Moi, j'étais T'sais, mon premier clip, je me promène dans un champ de fleurs. Je suis bien soft. Fait qu'au début, son énergie me déstabilisait beaucoup, mais avec les années, on a appris à se connaître. Puis c'est ça, j'ai appris à l'aimer, mais de toutes les facettes de Mara Tremblay, je les aime. Puis c'est ce respect-là, je pense, qui fait que ce groupe-là peut exister, puis qu'on a plus nos égos qui fonctionnent. Quand
2: sur
0: on
2: scène aussi. Sur scène aussi, c'est le fait de plus avoir nos égos qui fait qu'on est aussi libre et bien.
0: Ouais.
2: Parce que quand t'es seul et que t'es la tête d'affiche, veux pas, ça crée un stress. Va-tu avoir du monde? Les gens vont-tu aimer ça? Mon set, va-tu être bon? Je vais-tu être capable de chanter? Quand on est ensemble, on n'a pas ce genre d'égo de la chanteuse. Et ça, mon Dieu, que ça fait du bien.
1: Oh, ça fait du bien à entendre aussi. Je rappelle quand même que vous travaillez avec la même petite équipe que sur le premier album. Marianne Arsenault à la basse, Victor Tremblay-Desrosiers à la batterie ou percussion, c'est ton fils,
0: oui.
1: Mara. Dan Lacoste, guitare acoustique, lap steel, piddle steel, mandoline et plein d'autres instruments. Mais sur scène, c'est vraiment vous deux qu'on retrouve. J'aimerais ça qu'on écoute quelques chansons de l'album quand même. La première chanson qui est sortie, c'est la chanson éponyme à l'album, c'est « Air de repos ». C'est aussi la première chanson que vous avez écrite pour ce deuxième album. Et vous avez dit toutes les deux que c'était votre chanson préférée de l'album.
2: Ouais. Oh, t'as dit ça aussi!
1: On serait s'en passer, on écoute Air de repos.

0: C'est très beau, cette chanson. Qu'est-ce qu'elle signifie pour vous? Pourquoi c'est votre préférée?
1: L'amitié.
2: Mais oui, c'est comme un portrait.
0: Ça aurait s'appelé l'amitié, cet album-là. Pardon.
2: Non, mais c'est vraiment une chanson qui parle de se supporter l'une mm-hmm. l'autre, d'être là l'une pour l'autre. Tu sais, on sera toujours deux pour traverser les feux. Tu sais, ton corps comme aire de repos, ton cœur, nos cœurs comme aire de repos. Tu sais, c'est ça. C'est l'amitié qu'on se porte.
3: On est vraiment le repère l'une pour l'autre dans les situations d'urgence émotionnelle.
2: ouais.
3: Quand je reçois un texto de Catherine pour essayer de comprendre une situation qu'elle vit. Et moi, quand je fais le pas aussi, c'est vers elle que je vais. Et comme on fait beaucoup de route ensemble, veut pas, étant une personne extrêmement fragile à cause de plein de trucs que je vis dans ma tête, Catherine, elle a à vivre avec ça, elle a à dealer avec mon autisme, ma bipolarité, j'ai plein, tu sais, c'est donc clairement une aire de repos pour moi. Le spectacle est une aire de repos, être avec elle est une aire de repos, chanter avec elle, et ma tête est tellement en paix dans ces moments-là. Et donc, c'est pour moi, c'est ce que ça veut dire, c'est qu'elle elle est mon aire de repos. Et donc, c'est très touchant pour moi de savoir que pour elle aussi, je le suis.
2: Voilà.
0: Je suis très émue de vous entendre. Je trouve ça très beau et très comme rafraîchissant aussi comme discours, je trouve. Est-ce que donc je dois comprendre que vous êtes comme l'inspiration, vous êtes votre inspiration mutuelle? Parce que c'est une question que je me posais aussi en écoutant attentivement les textes, en écoutant, bon, évidemment, tout l'album, mais je me demandais comment.

0: est-ce que vous trouviez cette inspiration commune pour créer ensemble? Est-ce que ça partait d'un thème, d'une émotion, d'un fait vécu, d'échanges épistolaires? Comment vous faites pour trouver un terrain d'entente, en fait, pour créer des chansons en duo comme ça?
1: On a vécu beaucoup de choses similaires. Toutes les deux, on a eu beaucoup d'amour difficile.
2: Ouais, beaucoup.
1: Et on est toutes les deux des femmes dans la cinquantaine qui deal avec justement
2: le désir.
1: Oui. Le désir, notre place dans le milieu, notre place comme femme qui vieillit dans un milieu qui est quand même difficile. Donc, c'est tout ça qui nous inspire, tu sais.
2: On a un amour de la nature très commun aussi. Mm-hmm. Moi, je viens de Haute-Rive, donc sur le bord du fleuve. Et
0: d'où le nom de votre duo. Ouais.
2: Et de ma casquette.
0: Et de ta casquette.
2: Et Catherine, des racines à Saint-Luce. Donc, je pense que, puis encore maintenant, on va dans ces endroits-là pour chercher ce repère, ce grand respire.
0: Ouais.
2: Donc, on a ça en commun aussi.
0: Et c'est ce qu'on entend aussi en écoutant l'album. On a vraiment envie de partir dans l'espèce de... C'est quoi? C'est la Cadillac qui est sur la... C'est pas une Cadillac, mais
1: c'est une belle voiture rose.
0: Une belle voiture rose, oui, c'est ça. Sur la pochette de l'album, on a envie de baisser les vitres puis d'écouter votre album dans un champ. Justement, retourner dans ton premier vidéoclip.
1: Oui, avec des tournesols.
0: C'est drôle parce que Marat, t'as dit le mot désir, amour, amitié. On peut rajouter sororité aussi votre projet. Puis ce qui nous a touché aussi en équipe, c'est cette espèce de flou parfois dans l'interprétation des textes. Est-ce qu'on parle d'amitié? Est-ce qu'on parle d'amour? Est-ce qu'on parle d'affection? Est-ce qu'on parle de tout ça, en fait? Est-ce que vous avez l'impression... Est-ce que vous chantez l'une à l'autre ou est-ce que ce sont deux voix qui chantent à qui veut l'entendre?
2: Ce sont deux voix qui chantent à qui veulent l'entendre, sauf quand c'est clair, comme dans l'air de repos. Et je pense que tout le monde peut s'approprier les chansons, que ce soit même sur nos albums respectifs. Quand tu crées une chanson, après, elle ne t'appartient plus. Mm-hmm. Donc, chacun l'adopte et veut dire quelque chose pour cette personne-là. Ceci étant dit, il y a des chansons qui sont nées d'un désir que moi, j'avais pour quelqu'un. Et Catherine a ajouté à ça son refrain avec le désir qu'elle est là pour quelqu'un.
0: Ah ouais,
2: donc, c'est sûr que ça mêle un peu et ça brouille les cartes. Et c'est ça qui est précieux, à mon avis.
0: Mais ça nous a particulièrement sauté aux yeux, aux oreilles dans la chanson « Mes joues ». On écoute.
2: Voilà.

0: La chanson s'ouvre et vous chantez « J'aimerais être une chanson pour habiter ta maison quand tu pleures, être avec toi ». C'est tellement beau. Le texte est absolument incroyable.
1: C'est ma race, c'est les mots de ma race.
0: Mais cette complicité-là, elle est vraiment palpable. Puis bon, dans Le Devoir hier, on écrivait « Catherine Durand et Mara Tremblay sont plus heureuses ensemble ». Catherine t'a même dit à notre recherchiste Alexandre Graton « Autrive, c'est un projet qui nous a sauvés
2: ». Ouais.
0: Qu'est-ce qui fait ça?
1: Bien, c'est très solitaire le métier qu'on fait. T'sais, moi, depuis 1998, je fais ce métier-là seul. Je porte mes chansons seule, mes spectacles seuls. C'est sûr qu'on a des musiciens, tout ça, mais ça reste que le poids de la carrière est sur nos épaules à nous seuls.
2: Oui.
1: Mara, même chose, elle a été dans des groupes, mais à partir du moment où tu tombes solo, c'est sur tes épaules que ça retombe. Puis là, on arrive à un point de nos carrières respectives où on s'est posé beaucoup de questions. T'sais, est-ce qu'on continue? Est-ce qu'on continue pas? Est-ce qu'on a encore notre place? Est-ce que ça nous tente encore de faire ça? Et ce projet-là est arrivé. Puis ça nous a, en tout cas, moi, ça m'a sauvée parce que ça m'a comme enlevé ce poids-là.
0: Mm-hmm.
1: Là, tout d'un coup, je partage ce poids avec Mara. Et c'est ensemble qu'on travaille et qu'on avance avec ça.
0: C'est ce que tu disais aussi, Mara, juste quand vous montez sur scène. En fait, c'est la suite logique de ce que tu dis, Catherine Durand. Est-ce que vous avez des échos de vos collègues dans l'industrie qui voient donc des femmes qui ont plus de 25 ans de carrière?

0: hier, former un duo après, ben pendant aussi, parce que vos carrières solo sont pas finies. Est-ce que vous avez des écoutes, vos collègues?
1: Il y a eu un
0: collègues?
1: Petit peu de jalousie
0: non.
1: de nos amis qui
0: c'est
1: auraient
0: vrai?
1: Voulu, tu sais, si on les avait écoutés, Autrive aurait été un collectif de 25 ou 13
0: ouais.
1: c'est juste qu'à un moment donné, je trouve que la beauté de ça, c'est justement cette amitié-là, moi, que j'avais envie de vivre, même si j'ai plein d'autres amis, tu sais. C'est le contact avec Catherine qui venait à chercher cette étincelle-là. J'en ai pas entendu parler tant dans le milieu.
2: Mais c'est pas quelque chose qui s'est fait tant que ça.
0: Non, c'est ça.
2: D'autres, on avait en tête, tu sais, Fiori Séguin, qu'on s'est
0: ben
2: dit,
0: oui.
2: bon, ça a été un album, puis tu sais, c'était deux artistes très connus qui étaient. Mais tu sais, sinon, plus récemment, Le Roi, la Rose et le Loup, ah. qui ont créé ensemble, mais c'est quand même assez.
0: Mais là, c'est que vous formez une autre entité,
2: oui,
0: en fait. C'est pas juste Tremblay-Durand, là.
2: Exact.
0: C'est vraiment une autre entité.
2: Ouais.
0: Donc, avec Autrive. Je vais inciter les gens. On n'a malheureusement pas le temps, là. Ça, c'est de ma faute. J'ai trop de questions. J'aimerais ouvrir mes oreilles un petit peu plus pour qu'on écoute. On aurait dû écouter Love. On a-tu le temps, Mathieu? On le fait-tu? On le met-tu? Il va m'haïr. On va mettre Love is a Battlefield. C'est votre reprise, en fait, de Pat Benatar.

0: coupe juste avant le refrain, mais Love is a Battlefield de Pat Benatar, une version totalement différente mm-hmm. de la version originale. Vous aviez déjà fait des reprises dans votre premier album rapidement, mais pourquoi ce choix-là de cette chanson?
1: Ah, c'est mon idée. Encore une fois, là, j'avais envie de faire une reprise. On avait fait Woman in Love sur le premier album de Barbara Streisand. Puis en fouillant, je suis tombée là-dessus. Puis je me suis dit, mon Dieu, c'est tellement nous. Love is a battlefield. Ça a été ça toute notre vie. Nos amours ont été des champs de bataille. C'est pour nous, cette chanson-là. Voilà.
0: Mais ça fit parfaitement dans l'album, tellement que ça m'a pris un moment avant de réaliser que c'était une reprise. Je me dis, mon Dieu, ça tombe tellement bien dans l'album. Vraiment, la reprise, elle est fabuleuse. Comme tout cet album qui s'appelle donc « Air de repos » de Haute-Rive, Marat Tremblay, Catherine Durand. Votre lancement, le 11 juin, donc cette semaine, c'est au Cabaret du Lion d'Or. Ouais. Donc, il reste des places, les gens peuvent aller vous voir. Puis sinon, vous avez quelques spectacles cet été. Et individuellement aussi, on peut vous suivre donc sur vos sites web, vos réseaux sociaux aussi. Merci beaucoup,
1: Haute-Rive,
0: d'être venue aujourd'hui. Merci, vous restez avec nous.
2: Laisse-moi tranquille!
3: Tout ce que j'ai dit, c'est qu'on pourrait laisser tomber la rando. Je parlais pas de nous en général, je parlais de la rando.
2: T'as pas envie de faire en sorte que notre couple aille mieux?
3: Arrête, notre couple va bien.
4: C'est quoi ça?
5: Les cloches d'une église? Je m'égadoue.
6: Bienvenue dans notre village
7: où vivent nos amis.
8: C'est probablement un truc qu'ils font pour les touristes.
9: Hey, tout le monde!
10: Salut, Pete!
9: Est-ce qu'on peut y aller maintenant?
8: Quoi, déjà?
0: Est-ce qu'on peut y aller maintenant, Karine Lefebvre? Parce que là, on n'est plus dans Haute-Rive.
11: On n'est plus dans Haute-Rive.
0: Qu'est-ce qui se passe? Qu'est-ce qu'on entend?
11: Ça part du cœur, pareil. C'est la même affaire. Ce sont les Tony Awards demain soir, 20h CBS. Si vous suivez l'actualité de la comédie musicale, c'est comme là où on remet les prix de l'année, les meilleures comédies musicales, les meilleures pièces de théâtre aussi. C'est animé par Pink. Ça, c'est bien bizarre.
0: Ben voyons.
11: Qui ne vient pas
0: de la première
11: tout.
0: Fois.
11: Oui, en fait, c'est même pas une. Elle vient même pas de la comédie musicale. C'est sa fille, Willow, qui trippe sur la comédie musicale. Et puis, elle était elle-même surprise de savoir qu'elle avait le droit d'animer les Tonys, même si elle venait pas de ce monde-là. Donc, je serais curieuse de voir de ce que ça va donner. Mais ça paraît qu'elle va parler du fait que, bon, elle apparaît dans ce monde-là qui n'est pas le sien. Ce que vous avez entendu, c'est un extrait de la télésérie, de la série télé plutôt, Schmigadoon. C'est une série qu'a produit Apple TV. Il y a deux saisons. Moi, j'ai adoré Schmigadoon. C'est quelque chose d'absolument farfelu. Vous avez un couple qui débarque un jour. En fait, ils se chicanent, ils sont en forêt, ils vont prendre une marche. Ils débarquent dans un village et tombent sur une espèce de ville un peu figée dans le temps, début du siècle, tu sais, et où tout le monde s'exprime comme si on était dans une comédie musicale.
0: Oh mon Dieu, c'est mon rêve!
11: Voilà.
0: C'est mon rêve!
11: Et ils se rendent compte qu'ils ne peuvent pas quitter la ville.
0: Wow.
11: Il n'y a pas moyen de sortir.
2: Ils sont poignés là.
11: Et Schmigadoon, c'est un nom bizarre, mais c'est un petit clin d'œil à Brigadoon, qui est une comédie musicale qui a réellement existé en 1947, où deux hommes débarquaient dans un village fictif d'Écosse, une ville qui apparaissait tous les 100 ans. Et cette première saison-là rendait hommage à l'âge d'or des comédies musicales. Donc, The Music Man, La Mélodie du Bonheur, Brigadoon, entre autres. Et pour les fans de comédies musicales, ben, c'est évidemment drôle, mais c'est mouvant, vous reconnaissez des petits clins d'œil. Ils ont fait une deuxième saison où là, on rendait hommage aux comédies musicales des années 60-70. Donc, Chicago, Cabaret, Jesus Christ Superstar.
0: Oui.
11: Et c'était très, très réussi. Il n'y a pas eu de troisième saison. Alors, qu'est-ce qu'ils ont fait? Ils ont créé une comédie musicale qui est en nomination 12 fois au Tony demain.
0: C'est pour ça.
11: Oui. Alors, si vous n'avez pas la chance de vous rendre sur Broadway, ben, cette série-là, elle est disponible. Elle est traduite aussi sur Apple TV. C'est juste comme du bonheur.
0: C'est ce qu'on entendait en français, voilà. Donc, justement. Schmigadoon, ça s'écrit S-C-H-M-I-G-A-D-O-O-N. Donc, ça est disponible sur Apple TV. Tu nous as dit dans toutes sortes de langues aussi. Super, Tony Awards demain. Et sinon, dis-moi ce que tu lis dans 20 minutes, Karine.
11: On souligne le 10e anniversaire de la parution de Chansons douces de Léa Slimani, qui est un roman vraiment difficile, tragique, qui s'ouvre sur traumavertissement, le meurtre de deux enfants par leur nounou. Donc, 10 ans depuis l'apparition et le prix Goncourt qu'elle a gagné. Léa Slimani, elle vient de faire paraître aussi un essai qui s'appelle « Assaut contre la frontière », où elle réfléchit à la langue. Ses parents sont arabes, mais elle ne maîtrise pas la langue. Elle réfléchit à ce que ça veut dire, la langue, l'identité aussi. Fait qu'on en profite avec notre duo de lectrices, Mélissa Abdelmoumen et Chris Bergeron, pour revisiter les 10 ans de chansons douces. Mais Nicole n'avait jamais lu, fait que ça tombe bien. Et puis, on va aussi vous parler de cet essai-là et trois livres pour mieux connaître Patrice Lécuyer.
0: Oh là là, oui, super. Dis-moi ce que tu lis, animé par Karine Lefebvre dès 15h06. Merci, Karine.
11: Merci.
0: Schmégadoun. Moi, si je pouvais juste animer en chantant, ce serait tellement mon rêve. Mais c'est un peu ça qu'on va faire d'ici la fin de l'émission parce que je dois vous dire qu'avant de commencer la saison d'Admission Générale, j'étais allée prendre un verre avec Christiane Charrette pour avoir son avis, discuter un peu de l'émission. Puis elle m'avait dit, tu sais, Eugénie, il y a plusieurs raisons de vouloir recevoir un invité. Ça peut être la plug, la sortie d'un album, par exemple, l'actualité culturelle, ou juste l'envie de faire une rencontre. Et c'est aussi ça pour notre prochaine invitée. À l'occasion du 45e anniversaire du Normandie, le bar le plus ancien du village à Montréal, on accueille celle qui est l'âme de cette institution de karaoké. C'est la chanteuse et animatrice Manon Vendette. Bonjour Manon!
10: Bonjour ma belle Eugénie!
0: Oh, je suis contente de te recevoir parce que... Surtout que je sais ce que ça demande parce que c'est un week-end de célébration, ce oui. week-end. On y reviendra. J'y étais moi hier pour le karaoké avec Patti Galant. Ça faisait partie des célébrations. Moi, je suis rentrée pas tard, mais toi, Manon, tu travaillais. À quelle heure tu t'es couchée?
10: 4h30.
0: Ah, oh, c'est pas si pire, 4h30.
10: Ben, ça fait longtemps que je suis debout.
0: Bon, c'est, ah oui, c'est vrai.
10: 11h.
0: J'avais peur que tu sois pas à l'heure, mais t'es là. C'est très apprécié que tu sois là aujourd'hui. Les festivités pour les 45 ans du Normandie, ça a commencé jeudi. Comment ça se passe? C'est quoi l'ambiance? Pourquoi les gens fêtent cette institution-là?
10: Ben, ils aiment ça. Il y a tellement d'effervescence au Normandie. Et c'est toujours les mêmes gens qui reviennent. Puis là, on est rendu de génération. Moi, ça fait 5 générations que je fais de karaoké.
0: Pour vrai?
10: Les filles de 20 ans vont dire, « Hey, ma mère est venue ici ou mon père. » Après ça, c'est le jeune qui va dire, « Ben, mon grand-père est venu ici prendre un verre. » Fait que c'est comme ça. Il y a beaucoup de monde différent. Puis c'est toujours plus grand que nature.
0: Ouais.
10: Parce que ça prend 3 heures chanter pour faire
0: ben du maintenant, karaoké. Avant, quand moi j'y allais en 2013, je veux dire, on faisait 5 chansons par soirée. Puis là, maintenant, il faut attendre 2-3 heures avant d'avoir sa chanson.
10: Oui,
0: à moins d'être dans les préférés de Manon, hein, Manon?
12: Mais c'est où ce bar-là?
0: Alors, qu'on y aille. C'est ici, sur Rada des Gaines, donc vraiment pas loin de Radio-Canada à Montréal. Approche un petit peu de ton micro, Manon. Pour une fois, c'est moi qui te dis comment tenir ton micro. T'es animatrice de karaoké, Manon Vendette, depuis 26 ans cette année, dont 21 au Normandie.
10: Oui.
0: Avant, tu travaillais à l'IDEM, c'est oui. l'ancien cocktail, en fait, toujours dans le village. Comment ça a commencé pour toi, cette aventure-là?
10: Eh mon Dieu, le hasard, tu sais, en tout cas, pour moi, Dieu n'est jamais en retard. Puis à un moment donné, j'étais dans une chorale. J'ai voulu être chanteuse toute ma vie, mais oui. dans ma tête, dans ma chambre. Puis là, finalement, il y a quelqu'un qui est venu à la chorale pour qu'on ramassait des fonds. Et cette personne-là a dit, hey, j'ai une nouvelle job pour toi. Je dis, ah oui. Alors, c'était Lise et Philippe de l'IDEM. Ils ont dit, tu vas faire du karaoké.
0: Tu vas animer le karaoké.
10: Tu vas animer le karaoké, mais moi, je pense que c'est un soir, puis je sais même pas c'est quoi du karaoké. Il me dit juste, tu vas trouver ça facile, tu vas voir les chansons. Mais mon Dieu, c'est parfait ça. Fait que le lendemain, on est allé au magasin, on a acheté 6 000 pièces de disques.
0: Pardon?
10: Des disques, parce que j'ai commencé avec des disques. Et là, c'était, écoute, le disque de My Way. Qui est la chanson la
0: de
10: plus
0: Frank
10: chantée
0: Sinatra.
10: Encore aujourd'hui.
0: Encore aujourd'hui?
10: Ah. Encore aujourd'hui. Je l'entends tous les fins de semaine.
0: Ah.
10: My Way, Provocant et Bohemian Rhapsody.
0: Ah ouais?
10: Ça, c'est les ouais, chansons.
12: J'espère qu'ils se mettent en gang pour chanter ça, parce que Bohemian Rhapsody, c'est un contrat.
0: Ouais, toi, tes oreilles, Manon, qu'est-ce qui arrive quand les gens ils chantent moins bien? Est-ce que...
10: Écoute, si tu savais comment ça leur fait du bien.
0: Ouais.
10: Moi, là, c'est vraiment un remède. Un remède à l'âme. Écoute, le gars, là,
0: ça, c'est les gens qui t'appellent pour dire « Je t'entends en Radio-Canada.
10: Ouais, » c'est ça. Je vais fermer ça.
0: Mais qu'est-ce que t'allais dire? Un remède à l'âme.
10: Un remède à l'âme, parce qu'écoute, c'est rare que les gens viennent... Il y en a beaucoup qui viennent déprimés, parce que les gens gays, surtout, sont seuls.
0: Oui, parce que c'est dans le village. La clientèle, elle est très homosexuelle, effectivement, ou queer, en fait, oui.
10: Oui, ben écoute, c'est de moins en moins.
0: Ah ouais?
10: Il y a beaucoup de monde straight dans notre bar, là.
0: Puis ça
10: dérange un peu les homosexuels.
0: Ah ouais? Parce que quoi, c'était un...
10: Ben, ils trouvent que c'est plus leur place.
0: Ouais, c'est un espace sécuritaire, la Normandie, il faut le dire.
10: C'est ça, tu sais. Mais c'est le fun pour les femmes ou les gars qui ont le goût d'être pas achalés ou... Mais ça a tellement changé. T'sais, il n'y a rien d'écrit dans le front, hein?
0: Non, c'est
10: si
0: sûr.
10: Si c'est gay, si c'est pas gay. Des fois, je lui dis, tu vas te marier avec un homme ou une femme? Puis il me regarde, ben, avec une femme?
0: Ah, OK. Oh,
10: ben, mon Dieu, t'es chanceux. Ben, j'aime ça, moi aussi, les femmes.
0: Manon Vendette, qu'est-ce qui fait une bonne animatrice de karaoké?
10: Pas chanter pour les autres. Ah. Ils chantent mal, laisse-les chanter. Essaye pas de chanter par-dessus. C'est décevant pour la personne qui sait pas qu'il chante mal, quelqu'un va chanter par-dessus. Alors moi, là, les pas bons, j'entends. Il y en a des pas bons que j'entends depuis 25 ans.
0: Ouais.
10: Et quand je les entends, ils chantent bien maintenant.
0: C'est vrai?
10: Ben, j'ai leur succès dans ma tête et je sais, si je m'en vais dans un magasin à l'épicerie puis j'entends une chanson, je dis, oh, ça c'est lui, ça c'est lui. Ah.
0: C'est
10: ça,
0: vrai, c'est t'as associé plein de chansons à des
10: ben
0: clients
10: oui,
0: depuis
10: ben
0: le
10: oui,
0: temps.
10: Ben oui,
0: ben oui. Mon Dieu, c'est touchant ça.
10: Non, puis en plus, de plus en plus, il y a des belles voix. Il y a des soirs, je me dis, bon, ben, je vais arrêter mon tour.
0: Oui, parce qu'il faut dire que toi, tu chantes au moins une fois par soir. C'est toi qui ouvres le karaoké.
10: Je rouvre et je ferme.
0: Ah, tu fermes?
10: Mais s'il y a de la place, après 3 heures d'attente, je vais en faire une.
0: OK.
10: À minuit.
0: Tes chansons de prédilection. Moi, je me souviendrai toujours, le Parc Belmont.
10: Oui.
0: Tu te décoiffes. tu as vraiment une grande interprétation de Diane Dufresne. C'est quoi tes autres chansons de prédilection, Manon?
10: Ginette. J'aime bien Ginette.
0: Ginette, parce que tu es la plus grande fan de Ginette Renaud,
10: ouais.
0: Je pense.
10: Ben, elle ne sait pas, là, mais moi...
0: on espère qu'elle nous écoute.
10: Je suis bien, bien, bien en amour, mais... Tu sais, j'étais petite, là, j'écoutais la TV, puis... Ginette va chanter. Moi, c'était mon idole, fait qu'elle était encore mon idole.
0: Mara Tremblay, Catherine Durand, faites-vous du karaoké, vous?
13: Non, non, ça me rend mal à l'aise.
0: C'est vrai?
13: Ouais. C'est mon métier, c'est fou, hein?
0: Cordonnier mal chaussé.
13: Vraiment?
0: Mais Manon, tu me disais que des fois, y en a des chanteurs, des chanteuses qui viennent au karaoké, ils chantent même pas leur propre chanson.
10: Ben la plupart ne chantent pas leur chanson. La plupart vont chanter une chanson plus rock, plus soft. Mmh.
12: Mais je peux comprendre, parce que tu te le permets. Là,
0: oui, c'est,
12: hey, c'est mon rêve de chanter une chanson, je sais pas, de Queen, mettons, qui let's go, mais non, moi, j'ai jamais fait de karaoké de ma vie, en fait.
10: Écoute, c'est fou comment il y en a de plus en plus, mais il y a beaucoup de gens de théâtre.
0: Ah,
10: les comédiens,
0: ouais.
10: Là, les comédiens, à tous les semaines, j'en ai.
0: OK. Ben, ils viennent se défouler aussi.
10: Oui, oui,
0: parce
10: oui,
0: que
10: oui.
0: Ça serait quoi la... Comment je pourrais dire? Le plus grand bénéfice de chanter au karaoké, qu'est-ce que les gens te disent? Parce que tu le vois, ils montent sur scène, sont heureux, sont fiers d'eux. Qu'est-ce que tu penses que ça
10: moi,
0: procure aux gens?
10: Moi, je voyais le monde au début. Il y a des gens au début qui chantaient la tête par en bas, se regardaient les pieds.
0: Ils étaient gênés.
10: Trop gênés. Puis maintenant, ils changent, ils modulent leur voix. Écoute, ça fait comme wow.
0: Puis il faut dire que toi, t'es bonne parce que tu t'ajustes la tonalité aussi. Les gens, des fois, c'est
10: possible,
0: trop.
10: Là.
0: Tu fais ton possible. T'as dû t'adapter à la technologie. Avant,
10: mais
0: c'était
10: oui.
0: Tous les CD. Maintenant, le répertoire du Normandie est incroyable. C'est aussi ce qui fait sa force, c'est qu'ils ont toutes les chansons.
12: Okay.
0: Toutes les chansons. Fait que ça aussi, pour toi, ça t'a demandé de t'adapter quand même.
10: Je suis rendue secrétaire.
0: T'es rendue secrétaire adjointe.
10: Je savais pas où pitonner. Maintenant, je commence à savoir.
0: Les festivités du Normandie, hier soir, c'était un spectacle de Patti Galant. Ce soir, il y aura un spectacle de Gisèle Lullaby. T'es là aussi. C'est deux icônes de la communauté LGBTQ+. Pourquoi tu dirais que c'est particulièrement important pour nos communautés, le karaoké, Manon Vendette?
10: Pour apprendre, pour être heureux, juste le moment d'une chanson. Il y en a qui ont besoin, il y a tellement de monde qui n'est pas heureux dans Saint-Cite, la guerre ou les maladies. Ou... Fait que là, le monde a besoin d'être heureux, puis ils viennent en Normandie, ils viennent tout seuls, ou bien des fois, ils viennent en groupe, ils se ramassent un autre groupe ensemble. Tout le monde, c'est comme l'ancienne place où tu allais dans le vieux, là, chanter, puis tout le monde chantait. Là.
0: Oui, la boîte à Pierrot. Les deux Pierrot, c'est ça.
10: Les deux Pierrot. Moi,
0: ouais.
10: J'ai jamais été, mais tout le monde me dit ça.
0: Ouais.
10: Tout le monde se lève, tape des mains, danse.
0: Oui, il y a une communauté. Puis toi, Manon, en terminant, qu'est-ce que t'aimes le plus de ton travail? Qu'est-ce que ça t'a le plus apporté?
10: Mon Dieu, d'être une personne. Écoute...
0: D'être quelqu'un.
10: Ouais. J'étais tellement quelqu'un qui s'aimait pas... C'est la petite grosse avec des lunettes, puis j'étais rien. Puis eux autres m'ont appris à dire, ben moi, ma blonde, elle m'a dit, là, pour que le monde t'aime, vu qu'ils sont gays, habille-toi propre. Écoute, j'en
0: Manon,
10: ai mis de l'argent là-dessus.
0: Manon Vendette, t'es l'âme du Normandie. Merci d'avoir été là aujourd'hui. J'espère que tu vas toujours être là. Mon Dieu, merci à toute l'équipe. À la semaine prochaine.
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18: Bonjour, ici Nathalie Babin-Gagnon. En Israël, un homme a été tué et 5 autres personnes ont été blessées lors de plusieurs fusillades survenues dans le centre du pays. La police affirme avoir abattu au moins un assaillant et poursuit ses recherches pour retrouver d'éventuels complices. Les autorités ont demandé aux résidents de la région de rester à leur domicile. Le Hamas a salué l'attaque sans toutefois la revendiquer. Le premier ministre Benjamin Netanyahou dit suivre la situation de près. Quelque 3 millions d'Arméniens sont appelés aux urnes aujourd'hui pour des élections législatives. Le premier ministre sortant, favorable à un rapprochement avec l'Union européenne, est donné favori. Le scrutin se déroule toutefois sur fond de tensions avec la Russie, qui mène des campagnes de désinformation et impose des sanctions économiques à l'Arménie. Voici le reportage de Marie-Pierre Véraud.
19: Un embargo sur la plupart des produits agricoles arméniens, c'est la mesure la plus douloureuse, alors que la Russie est de loin le premier partenaire commercial de l'Arménie, et cela inquiète cet agriculteur de la région du Syunik, dans le sud du pays.
20: Tous les paysans arméniens vivent grâce à la Russie. Nous y exportons nos produits, et la Russie a interdit l'exportation d'eau minérale, de fleurs, je ne sais pas combien de produits. Comment le peuple va-t-il vivre? Est-ce que les dirigeants y pensent? Nous produisons des kakis, des figues, des grenades. Qui va nous les acheter? Comment allons-nous faire si la Russie ferme le passage aux camions?
19: Moscou multiplie les actes de désinformation, fausse une de journaux, accusant le Premier ministre de vouloir la guerre avec la Russie, de fraude électorale ou encore d'abus sexuels. Mais pour le politologue Richard Giragossian, ces tentatives de renverser le scrutin sont vouées à l'échec.
21: La stratégie de la Russie visant à intervenir et à s'ingérer dans les élections repose en grande partie sur l'intelligence artificielle, les fake news, qui sont beaucoup plus efficaces en général. Cependant, dans le contexte arménien, c'est un échec. La raison est simple. La Russie est vue comme toxique par les Arméniens. Ils se sentent trahis. C'est pourquoi le fait d'être pro-russe dans la politique arménienne est devenu suicidaire.
19: C'est l'abandon lors de la guerre du Haut-Karabakh que les Arméniens ne pardonnent pas à la Russie. Mais à la veille du scrutin, un quart d'entre eux se disaient toujours indécis.
18: C'était Marie-Pierre Véraud. En Ohio, la police est toujours à la recherche des 2 personnes qui ont ouvert le feu près d'un festival à Toledo, environ 1 heure de Détroit. 12 personnes ont été blessées, dont 2 se trouvent dans un état critique. Selon les autorités, la fusillade aurait d'abord éclaté entre 2 personnes et des participants au festival se seraient retrouvés coincés au milieu des tirs. La fusillade est survenue en pleine fête dans le quartier historique de la ville, à laquelle participaient de nombreuses familles. Le congrès annuel de la Fédération canadienne des municipalités tire à sa fin à Edmonton. Des enjeux liés à l'itinérance et aux investissements dans les infrastructures.

0: structures ont marqué les discussions. Charles Delisle a suivi l'événement.
1: Après un séjour chargé au congrès annuel de la Fédération canadienne des municipalités à Edmonton, les élus de partout au pays s'apprêtent à rentrer chez eux. Dylan Bracey, président de l'Association des municipalités de l'Alberta, observe qu'au terme de cette rencontre, des préoccupations persistent. Chaque municipalité tente de trouver une façon de construire de nouvelles infrastructures pour suivre le rythme de la croissance démographique, tout en rénovant celles qui se détériorent, comme les aqueducs sous terre, dit-il. Selon lui, le pays a besoin d'une nouvelle façon d'aborder le financement des services locaux et des infrastructures locales. Il n'est pas seul à se poser ces questions. Le président de la Fédération québécoise des municipalités, Jacques Demers, questionne l'approche au logement.
2: Un besoin qui fait sentir, puis je pensais que c'était plus concentré chez nous, mais je sens que c'est partout au niveau de l'habitation.
1: Les élus ont échangé sur leurs pratiques de gestion face aux défis nationaux. Pour Marc Doré, troisième vice-président de la Fédération, la priorité est de poursuivre le dialogue avec tous les paliers de gouvernement.
3: Il faut continuer, il faut aller en avant.
1: Ici Charles Delisle, Radio-Canada, Edmonton.
0: Et le syndicat des agents correctionnels du Canada dénonce le manque d'appui pour contrer les violences dans les établissements carcéraux. Quelques jours après le meurtre d'un quatrième détenu en un an au pénitencier de Donnacona, près de Québec. Selon des experts, la multiplication de groupes criminels favorise la montée de la violence en prison. Voici l'avocat Pierre Tabat.
4: Comme il y a beaucoup de groupes, il y a moins de hiérarchie. Il y en a une qui n'est pas la même qu'avant, là. Donc, ça fait que à peu près n'importe qui peut prendre des actions. Et souvent, ces actions-là ne sont pas concertées. Et on va agir sur le moment et de façon d'utiliser une violence extrême qui sera peut-être pas cautionnée à l'époque par certains dirigeants de groupe, mais qui l'est maintenant.
0: Le président régional du syndicat des agents correctionnels du Canada, Mike Bolduc, croit que les compressions budgétaires annoncées pourraient aggraver la situation.
5: Ça fait un bout qu'on a perdu le contrôle. Il n'y aura pas... Puis en plus de ça, il ne faut pas oublier non plus que le gouvernement nous coupe 130 millions. Fait que dans ces 130 millions-là, ils viennent frapper directement les opérations. Donc, ils vont couper des postes clés des agents de correction. Où est-ce que je peux même plus voir comment on va faire pour assurer la sécurité des citoyens canadiens en coupant tout ce qu'ils vont couper.
0: Les compressions budgétaires annoncées cette année par Ottawa devraient toucher 10 pénitenciers au Québec. Voilà, c'était les informations. Pour d'autres nouvelles, vous pouvez consulter l'application Radio-Canada Info. Bonne journée à notre antenne.
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1: Bonjour, ici Laurie Dufresne. J'anime vivement le retour, l'émission du retour à la maison en Estrie. Quand je suis arrivée à Sherbrooke il y a 3 ans, rapidement, on m'a parlé de la peintre collagiste Adèle Blais. Je voyais ses œuvres à plusieurs endroits ou encore mes collègues portaient des chandails représentant l'une de ses œuvres. Ses œuvres qui sont d'ailleurs très distinctives. On sait quand une peinture est signée Adèle Blais, généralement un visage, un assemblage de fleurs et d'images dans la chevelure et des lignes de contours contrastées. Elle superpose des couches de peinture acrylique à des collages texturés, incluant des extraits de textes, un style qu'elle développe depuis qu'elle est toute petite.
2: J'ai toujours su que c'était ça que je faisais. Puis en fait, j'ai retrouvé des tableaux que j'avais faits Écoute, ma mère trouvait ça, c'est des dessins que j'ai faits au secondaire. Puis c'est exactement ça. C'est tout est en ligne noire, tout est segmenté par les lignes noires.
1: Depuis 2017, sa démarche s'est orientée vers une relecture de l'histoire des femmes, et c'est ça que vous devez absolument découvrir. Ses plus récentes œuvres mettent en scène Audrey Hepburn, Ella Fitzgerald ou encore Coco Chanel. Elles ont été regroupées dans un premier livre publié en 2021. C'est aussi Adèle Blais qui est derrière l'image de la pochette du plus récent album de Marie-Annick Lépine, Le cœur est un rêveur. Son style est tellement singulier qu'il est maintenant une inspiration dans les écoles. Est-ce qu'on vous a déjà demandé de faire des œuvres à la

0: manière de Picasso ou de Dali, par exemple, eh bien, au Québec, les élèves peuvent se faire demander une œuvre à la Adèle Blais.
1: Donc, il y a des projets de collaboration avec l'Université Laval, dont Culture Éducation. Il y a déjà plus de 100 projets qui ont été faits. Là, on a recensé à la manière de Adèle Blais, donc des jeunes qui font un projet inspiré avec ma technique, qui met à l'honneur des femmes.
0: Et pour toujours, son talent est immortalisé à Sherbrooke, où elle a choisi de s'installer. Quiconque est passé par ici observer des fresques sur des bâtiments du centre-ville, c'est une signature de Sherbrooke. Adèle Blais a désormais la sienne. La plus récente murale à être peinte juste à côté de l'hôtel de ville, c'est un montage de ses œuvres. Forte présente les portraits de 11 femmes qui ont marqué l'histoire, dont Jeanne d'Arc et Thérèse Casgrain. On y voit aussi des femmes de l'Estrie.
2: Avant Lady Gaga, avant Madonna, c'était Eva Tanguy qui était indomptable, malcommode, qui osait être ce qu'elle était. Et ça, elle a fait succès, elle a eu un show à Broadway, elle était millionnaire, elle est juste incroyable, mais c'est une femme d'ici, c'est une femme de Melbourne. Donc, il y a plein d'histoires comme ça. Maggie Serrois, qui est une femme forte, qui était aussi forte que Louis Cyr, mais ça, on le sait pas, mais elle lui avait même proposé un duel qu'il n'a jamais accepté. Mais semblerait-il qu'on vit ici dans un triangle de femmes fortes.
0: Et si vous ne pouvez pas vous déplacer jusqu'à Sherbrooke pour la voir, cette murale, vous pouvez télécharger l'application mobile Adèle Blais, peindre l'histoire, qui permet littéralement de plonger dans ses œuvres en réalité augmentée. La narration est assurée par des comédiennes comme Dominique Michel, Pascale Bussière ou Marion Cotillard. Donc, une artiste qui laisse sa marque à Sherbrooke et dans toute la francophonie en prônant l'égalité des genres et en réhabilitant la contribution des femmes dans l'histoire.

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1: Ici Sophie André Blondin, voici les années-lumière. Imaginez un concombre qui perd un pied. Non, c'est pas de la fiction, c'est pas de la bande dessinée. Je parle des concombres de mer, ces invertébrés au corps cylindrique et mou. Mais il y a des chercheurs de Terre-Neuve qui ont découvert par hasard que lorsque les concombres perdent un membre ou un morceau, ce dernier morceau reste vivant pendant au moins 3 ans. Il n'en fallait pas plus pour que leur laboratoire se lance sur la piste de ces concombres qui semblent presque éternels. Bonjour tout le monde et bienvenue dans cette nouvelle édition de votre magazine d'actualité et de culture scientifique avec l'équipe des Années-Lumière. Les gars, finalement, sont attablés parce que Marie-Pierre n'est pas là cette semaine. Gino Harel, bonjour.
2: Bonjour Sophie-André.
1: Damien Grapton est déjà là. Bonjour Damien.
3: Oui, bonjour Sophie-André.
1: Renaud Manu Guéra Gagné aussi est avec nous. J'ai assez hâte de vous raconter cette histoire de concombre de mer. Ça sera pas long. Mais tout d'abord, là, tour de table ici, là, messieurs, soyez honnêtes, vous aussi à la maison. Qui ici a déjà marché?
4: Marcher.
5: On n'a pas perdu nos pieds. Là.
1: C'est bon. Qui a déjà consulté son téléphone cellulaire pendant qu'il marchait?
3: Oh, coupable.
1: Coupable?
5: Est-ce qu'on va être retenu contre moi si je le dis? Moi, je ne l'ai pas fait dans les 5 dernières minutes.
1: Dans les 5 dernières minutes. Je pense que, Gino, vraiment, on prend tous des risques. On a tous couru un risque. Mais il y a des chercheurs qui veulent qu'on s'améliore. Ils veulent notre bien.
5: Oui. Et si on se servait du téléphone lui-même pour nous rappeler d'être prudent, dans le fond, quand on marche? Un message qui dirait, hey, regardez autour de vous. Il y a des choses à voir quand vous marchez. Une notification, une pastille sur votre écran. Pourquoi pas? Alors, c'est à ce genre de choses que s'intéressent des scientifiques de HEC Montréal que j'ai rencontrés.
1: Je me demande si mon téléphone m'avertissait, si je l'écouterais vraiment. Ah, on verra. Renaud,
6: oui.
1: On envoie des arbres en éclaireur.
6: Ben oui, en éclaireur, en cobaye, en sacrifice pour le bien de leur espèce. Bon, quand on est confronté à des espèces d'insectes ou de champignons invasifs, on est souvent en mode défensif, donc on réagit à leur arrivée. Mais il y a certains chercheurs qui ont dit « c'est assez ». Ils ont mis en place des jardins sentinelles dans des pays à l'étranger pour voir la menace venir à l'avance. Est-ce que ça marche? On vous en parle en deuxième heure.
1: Et vous avez peut-être vu ces discussions sur les réseaux sociaux. Il y a un groupe de chercheurs qui a suggéré, ça a été adopté d'ailleurs, qu'on abolisse les scénarios les plus catastrophistes en matière d'évolution du climat. Le président américain en a profité pour dire que la science avait tout faux et que ça prouve que la science avait tort. Il y a une scientifique qui va venir pendant l'émission nous expliquer... Elle travaille avec les GIEC, elle travaille avec les modèles climatiques. Elle va nous expliquer pourquoi c'est pas vrai que la science avait faux du côté

0: de ces modèles climatiques, de ces scénarios qui alimentent les modèles climatiques. On n'aura pas une, mais deux occasions d'aller dans les lacs pendant cette émission-là. En première heure, avec Jean-François Lapierre, qui va nous résumer les grandes tendances en matière de santé d'État des lacs au Canada. Il sera question de brunissement, de l'impact des feux de forêt, de la diminution aussi du couvert de neige. Et puis en deuxième heure, il y a Cécile Bern qui va nous présenter des nouvelles bactéries découvertes dans les lacs du Québec, grâce à la collaboration d'ailleurs du public. Et des nouvelles structures qui n'étaient pas encore connues, qui permettent aux biofilms d'adhérer, de coller aux surfaces. Là, si je dis biofilm, je vous regarde. Avez-vous déjà marché sur une roche dans un lac?
1: Ah oui.
0: Et puis, qu'est-ce qui arrive? Zip! Les pieds nous partent. C'est ça, entre autres, un biofilm. On va rester aquatique. On va plonger tout de suite dans l'aquarium avec les concombres de mer.
2: Vedette d'aujourd'hui, le concombre de mer.
3: Allez-y coller sur la vitre.
2: Ouais, ouais, on peut
4: je vais essayer délicatement.
3: Ah, c'est pas très beau, hein?
4: Non, c'est... Mais bon, il y a une certaine rigidité. C'est, le corps est plutôt comme d'un épais cuir. Ouais.
3: C'est... Ça fait quoi, une vingtaine de centimètres, celui-là?
4: Oui, environ, c'est très brun.
2: Les ventouses sont pas partout, sont vraiment en rangée autour du corps cylindrique de l'animal.
3: Il y a une tête quelque part.
4: Oui, bien là, il y a une bouche à une extrémité entourée de tentacules qui là, servent à s'alimenter.
0: Ça, c'est extrait d'un reportage que notre collègue Jean-François Boutiette était allé faire au laboratoire de l'Université Memorial à Terre-Neuve, où on les étudie, les concombres de mer, et où on est souvent surpris par leur capacité assez inhabituelle. Et encore une fois, ben c'est le cas. On retourne à Terre-Neuve parce que le concombre encore surpris les chercheurs, chercheuse comme Annie Mercier qu'on vient d'entendre. Elle est biologiste, professeure au département des sciences océaniques à l'Université de Montréal. Et les nouvelles découvertes de son équipe ont été publiées cette semaine dans la revue Science Advances. D'ailleurs, pour être plus précis, ce sont des découvertes au sujet des morceaux de concombre qui continuent de présenter beaucoup des caractéristiques du vivant, même une fois qu'ils sont coupés, qu'ils sont détachés du corps du concombre. Bonjour Annie Mercier.
5: Bonjour.
0: Alors, c'est une découverte qui a été fortuite. Racontez-nous comment ça s'est passé.
5: Oui, c'est effectivement une découverte complètement fortuite. Ça s'est fait finalement parce qu'on maintient beaucoup d'organismes en vie dans des bassins pour nos recherches, disons, de base sur les adaptations dans le milieu marin. Et donc, dans le cadre de ces recherches, on se retrouve à conserver beaucoup de concombres de mer. Et là, en les changeant d'un bassin à l'autre, des fois, il y a des petits podia, donc les petits pieds ambulacraires qui servent aux concombres de mer pour se fixer au substrat. Donc, ces petits pieds, parfois, sont déchirés et demeurent sur la surface de l'aquarium. C'est rien de particulier, ça arrive tout le temps. Sauf que ce qui est arrivé avec cette espèce particulière, c'est que quelques temps plus tard, des étudiants et des membres du labo qui voulaient nettoyer ces aquariums se sont rendus compte que les petits podia en question étaient toujours présents après de nombreux mois dans des conditions plutôt insalubres. Donc, on s'est comme posé la question, comment ça se fait que ces petits fragments d'organismes n'étaient pas décomposés, somme toute, étaient encore très en santé. Et on s'est interrogé là-dessus et on a refait le processus, on a revu cette survie plutôt remarquable. Et c'est à partir de là, finalement, que quelques temps plus tard, Sarah Jobson, qui est l'étudiante au doctorat qui a mené la recherche plus formelle, a intégré ça à son doctorat. Et donc, on a fait l'étude qui est publiée dans Science Advances.
0: Alors, qu'est-ce que ça veut dire un morceau de concombre de mer en santé dans un aquarium? Est-ce que c'est un morceau de pied qui est encore vivant?
5: C'est une bonne question. C'est quelque chose qu'on se demande parce que les organismes, bon, comme les concombres de mer, qui ont des systèmes nerveux diffus, qui n'ont pas vraiment de cerveau centralisé, qui ont une circulation qui est très particulière, qui est hydrovasculaire. Donc, de voir que chez le fragment, qui n'est plus part entière de l'organisme, on continue à voir ces choses-là, parce qu'il faut dire que même dans un tentacule, un petit bout de tentacule qui a été excisé, on a même vu que ça continue à bouger. Donc, c'est quand même assez intriguant de voir que cette fonction motrice peut même durer. Mais dans les fragments de podia même, on a vu qu'il y a digestion des tissus plus musculaires au profit des autres tissus. Donc, c'est assez étonnant de voir qu'est-ce que ce petit bout-là peut bien vouloir faire tout seul à l'extérieur de l'autre. Et c'est là qu'on a vu que oui, l'activité cellulaire, la multiplication des cellules continue. Il y a des changements dans les proportions des différents types de tissus. Donc ça, ça continue de se faire. Il y a même une croissance dans certains tissus, donc un ajout de matière. Et ça, c'est grâce à l'absorption finalement de nutriments directement à partir de l'eau environnante. Donc c'est très, très particulier de remarquer ça.
0: Est-ce que je peux faire une comparaison un peu peut-être grossière, mais quand même qui évoque? Est-ce que c'est comme si on amputait un doigt, le doigt de quelqu'un, que le doigt continuait de vivre et même d'évoluer, de changer un peu?
5: Exactement. C'est une très bonne analogie. C'est que si on s'ampute un bout de doigt et qu'on le laisse sur le comptoir, parce que c'est ça qui est particulier, hein, c'est pas dans un médium, disons, sans bactéries ou dans un médium spécialisé comme on fait parfois avec certaines cultures cellulaires, là, où il y a des nutriments, toutes sortes de choses. Donc, on parle vraiment de laisser ça dans le milieu naturel, tout à fait, effectivement, comme si on laissait notre propre doigt sur le comptoir. Et là, on revient une semaine, un mois, un an plus tard, et le doigt est là, il a peut-être un peu changé d'aspect, il a peut-être l'ongle a poussé. Bon, il y a des choses qui se sont produites qui nous incitent à croire que le doigt est toujours en vie par lui-même.
0: Et puis, Annie Mercier, vous parlez d'un an, mais je pense que dans vos recherches et dans l'article, vous allez jusqu'à 3 ans. Donc, ça vit longtemps, ces restants de concombres de mer-là. Et puisque c'est intriguant, vous avez voulu investiguer, vous avez remarqué que c'est quand même pas toutes les espèces de concombres de mer qui ont ces capacités.
5: C'est tout à fait vrai. Donc, oui, on a maintenant des tissus qui sont vivants. On appelle d'ailleurs affectueusement ce projet le projet zombie parce qu'on a tout plein de ces petits bouts de concombres qui vivent par eux-mêmes. Et donc, il y a des choses qu'on a remarquées qui continuent de croître et de vivre pour plus de 5 ans. Donc, c'est vraiment très long. C'est assez exceptionnel. Et oui, on s'est vite demandé, est-ce que c'est unique à cette espèce-là? Et donc, on a testé sur plusieurs autres espèces d'échinodermes, donc des étoiles de mer et tout ça, et même une autre espèce de concombre de mer. Et non, ça n'a pas fonctionné. La survie pour certaines espèces des tissus excisés était parfois de quelques jours, de quelques semaines, mais ça s'est vraiment pas du tout prolongé de la même manière que pour l'espèce du concombre écarlate.
0: Donc, concombre écarlate qui est vraiment particulier à cet effet-là. Puis, vous parlez des étoiles de mer, c'est qu'elles aussi, des fois, peuvent perdre un bras. Les lézards aussi peuvent sacrifier une queue, par exemple, pour éviter une prédation. Mais dans ces cas-là, donc, il n'y a quand même pas survie du membre restant. Il n'y a pas des fonctions qui vont rester dans le membre restant.
5: Oui, il y a beaucoup d'espèces et notamment les échinodermes sont très bons de ce côté-là. Même les concombres de mer régénèrent des parties de leur corps, des tentacules, des bras, des choses comme ça. Comme vous le mentionniez, les lézards qui régénèrent leur queue après l'avoir abandonnée à un prédateur. Mais c'est l'organisme lui-même avec tous ses systèmes complexes de circulation, d'immunité, etc., qui va faire cet ouvrage de reconstruire le membre perdu. Ici, c'est l'inverse, c'est qu'on parle le membre lui-même qui est maintenant détaché de son hôte, qui par lui-même, sans avoir un système digestif, sans avoir une circulation, sans avoir rien qui est apparemment propice à la vie et à l'acquisition de nutriments, bien malgré tout ça, va lui-même continuer à perdurer.
0: Surprenant comme observation, on comprend l'intérêt de vos travaux. Est-ce que vous avez commencé à proposer des hypothèses sur les raisons qui font que ces concombres de mer-là en sont arrivés à développer ces capacités de survie par morceaux-là?
5: Oui, c'est quelque chose qui nous interroge énormément, donc à savoir si c'est quelque chose évolutivement qui est arrivé pour jouer une fonction précise. Donc, par exemple, on sait que des fois, les membres qui sont laissés par d'autres organismes visent à diriger l'attention d'un prédateur vers ce fragment pendant que l'organisme peut se sauver. Mm-hmm. Dans ce cas-ci, c'est pas vraiment une grande probabilité parce que bon, ces fragments-là, c'est surtout détaché de façon par la force. Donc, c'est pas quelque chose que le concombre laisse aller de façon naturelle. Donc, ça survient plutôt après une attaque, après un déplacement, après quelque chose un traumatisme quelconque. Donc, après ça, on se tourne vers les autres hypothèses. Est-ce que c'est tout simplement la capacité qui est déjà incroyable chez l'organisme lui-même, qui se retrouve par inadvertance même dans ses tissus et qui est encore assez forte dans ses fragments de tissu pour perdurer. C'est plutôt un artefact d'une capacité qui est vraiment extrême chez cette espèce.
0: Comme si la capacité de régénération était intégrée dans chacune des cellules du concombre de mer.
5: Exactement. Donc, c'est vraiment parce que c'est presque tout. On a fait la tentative

0: On parle des tentacules qui sont déployés dans l'eau et des petits podia qui servent à s'attacher au substrat. Donc, ce sont des ondes qui ont l'air d'être beaucoup plus susceptibles d'avoir ces capacités beaucoup supérieures au reste du corps et décidément au reste des espèces.
1: Ça peut donc changer la façon d'utiliser les concombres de mer dans les laboratoires.
0: Absolument. Et c'est ce qui est fantastique avec cette découverte, c'est que, bon, non seulement on a une éthique qui est un peu différente quand on travaille sur les invertébrés versus, par exemple, sur les tissus de vertébrés comme des mammifères. Donc, déjà, il y a un avantage à ce point de vue-là, mais encore davantage, c'est que on n'a pas à sacrifier cet animal. Donc, ce sont des petits fragments que l'animal peut perdre sans que ça lui cause de problèmes importants. Donc, il va tout simplement régénérer ses podia-là, il va régénérer les tentacules, etc. Donc, ce n'est pas un processus qui va mener à la fin du concombre de mer. Donc, c'est quelque chose qui est très important quand on veut mener des recherches sur ces tissus-là, de ne pas avoir à sacrifier le donneur, si on veut, pour peut-être en extraire certaines capacités et les utiliser. Parce que un peu la conclusion à laquelle on est arrivé, c'est que maintenant qu'on voit que presque toutes les conditions imaginables ne viennent pas à bout de ces tissus-là, c'est d'essayer de voir qu'est-ce qu'on peut faire effectivement pour enlever la vie à ces fragments-là et donc ainsi découvrir quelles sont les limites de cette propriété, si on veut, et bien sûr de voir si ça peut être transmis, si ça peut être extrait, si ça peut être reproduit, et ainsi de suite.
1: Oui, on peut imaginer que dans notre quête de l'éternité et de notre combat contre le vieillissement, il y a peut-être certains mécanismes utilisés par le concombre de mer écarlate qui nous intéresseraient. Fort intéressant, on va être très curieux de connaître et de poursuivre les entrevues avec vous pour savoir la suite. Annie Mercier, merci beaucoup.
0: Ben, ça m'a fait énormément plaisir. Et puis, oui, assurez-vous qu'on va continuer nos études et on sera toujours là pour en parler.
1: Annie Mercier est biologiste. Elle est professeure au département des sciences océaniques à l'Université Memorial à Terre-Neuve. Et les nouvelles découvertes de son laboratoire ont été publiées cette semaine dans la revue Science Advances.
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0: Ils étaient silencieux, mais je sais qu'ils étaient intéressés parce que vous étiez tout oui, messieurs. Effectivement, Damien, quand on entend cette histoire de concombre-là, ça nous ramène sur le spectre de la vie.
1: Oui, c'est le point de vue du philosophe Christophe Malaterre, Université du Québec à Montréal, qui explique que la vie, finalement, c'est peut-être un gradient de gris, de l'inerte de la roche jusqu'à l'organisme vivant. Ben, ces petits pieds de concombre, ces tentacules, elles sont un petit peu moins vivantes que le concombre, mais elles sont quand même un peu vivantes. Elles sont un petit peu plus grises que ce qu'on pensait.
0: Puis vous, Renaud, j'avais l'impression, je sais pas ce que ça vous a inspiré, vous aviez un drôle d'air.
2: Moi, c'est beaucoup moins profond. Ça me faisait surtout penser à la famille Adams, puis à leur petite main, là, la chose qui se promène, leur main débandée.
0: Qui se promène toute seule sur le comptoir.
2: C'est le même principe, mais la nature l'a inventé avant.
0: Ben, écoutez ça, là, puis ça va vous changer les idées.

0: Un morceau de robot à qui devine c'est quoi?
1: Tetris.
0: Ah ouais?
2: Mes idées sont changées.
0: Ah, c'est ça. C'est le thème musical du jeu Tetris. Si jamais vous n'êtes pas très joueur, il y en a peut-être d'ailleurs qui ont joué sur leur téléphone cellulaire. Bon, c'est un jeu, là, si jamais vous débarquez de Mars, là, vous devez organiser des séries de blocs de différentes formes en ligne. Ça déboule assez rapidement et de plus en plus rapidement. Mais il y a des scientifiques qui se servent de Tetris, Gino, pour vérifier le niveau de distraction des piétons qui utilisent leur téléphone en marchant.
2: Oui, et parmi ces chercheurs, il y a le professeur de HEC Montréal, Pierre Majoric Léger, qui est aussi cofondateur du laboratoire Tech 3 Lab. On a déjà parlé de ce laboratoire à l'émission. Ça fait plus de 8 ans qu'il étudie le comportement des piétons lorsqu'ils utilisent un téléphone intelligent grâce à un financement du Conseil de recherche en sciences humaines, le CRSH.
0: Utiliser son téléphone en voiture, ça on le sait, c'est dangereux. D'ailleurs, il y a des

0: appareil électronique qui nous le rappelle régulièrement à bord. Il y a des notifications, hein, ça nous dit non, il faut être arrêté pour faire cette manœuvre-là, par exemple. Mais pour un piéton, est-ce qu'on a mesuré qu'il y a aussi vraiment des risques?
1: Ben, écoutez, je vous donne une statistique pertinente. Okay. Ici, elle nous vient de la Société de l'assurance automobile du Québec, la SAAC. Si on prend les dernières données disponibles du bilan routier, celles qui couvrent les 9 premiers mois de l'année 2025 et qu'on les compare à la moyenne des 5 années précédentes pour la même période de 9 mois, on note une augmentation de 22,5% du nombre de piétons victimes d'un accident. Mmh. Évidemment, on ne peut pas conclure ici un lien direct avec l'utilisation d'un téléphone cellulaire, mais les téléphones, aujourd'hui, il y en a de plus en plus dans les mains des piétons, il n'y en a plus qu'avant en tout cas, et d'autres études ailleurs dans le monde ont démontrer les risques de distraction dans ce contexte de marche.
0: Alors, c'est un problème, on s'y attaque comment?
1: Alors, les scientifiques de HEC Montréal ont déjà effectué des travaux en laboratoire, puis ils sont sortis sur le terrain pour un projet pilote avec une ancienne étudiante qui s'appelle Elisabeth Bayard-Arthur, que vous allez entendre tout à l'heure, et qui donne encore un petit coup de main au projet. Pour suivre la cadence de marche des gens, donc on a équipé les piétons participants d'une veste avec un podomètre. On les a fait jouer à Tetris parce que c'est un scénario plus risqué de distraction que de simplement texter en marchant. Texter qui n'est pas plus recommandable pour autant. Les chercheurs ont testé ce qu'ils appellent un coup de pouce numérique, hein, une sorte de notification ou d'avertissement. Je suis donc allé à la rencontre de l'équipe qui inclut maintenant un étudiant au doctorat, Atul Sharma, pour la suite de leurs travaux, pendant qu'ils se préparaient à une nouvelle collecte de données. L'expérience avait lieu sur un trottoir sur le site du Vieux-Port de Montréal.
0: On y va!
2: Présentement, on se parle et on envoie des gens en train de texter en marchant. C'est tellement dans nos habitudes. Il y a des vélos électriques qui vont souvent à une vitesse de près de 30 km/h.
3: Ben, en écoutant de la musique.
2: En écoutant de la musique. Fait que vous faites frapper là, dans la rue par un vélo électrique, là, ça fait mal. Mon nom est Pierre Majoric-Léger. Je suis professeur en technologie de l'information à HEC Montréal. Je suis titulaire d'une chaire de recherche en expérience utilisateur.
4: Mon nom est Elisabeth Bayard-Arthur. Je suis conceptrice d'expérience senior dans le secteur privé. Je travaille à Montréal. Je suis ici aujourd'hui parce que dans le cadre de mon projet de maîtrise, on a fait un projet pilote pour trouver des solutions au problème de l'utilisation du téléphone cellulaire en marchant. Surtout dans un contexte public, là, dans un espace public où il y a des dangers accrus pour les piétons qui utilisent un téléphone intelligent. Donc, on a testé, dans le fond, le concept d'un coup de pouce numérique. Donc, est-ce qu'on est capable de changer le comportement des piétons qui utilisent leur téléphone cellulaire en marchant grâce à une notification sur leur téléphone qui leur rappelle que c'est un contexte pas idéal pour utiliser un téléphone puis de faire attention? Ce que ça a donné comme résultat, c'est que oui, ça change le comportement de marche. Donc, on poursuit dans cette lancée.
1: Pierre Majoric, Elisabeth nous décrivait son projet pilote à elle. On est rendu à une autre étape. Qu'est-ce qu'on fait ici aujourd'hui?
2: Bien, on est à la recherche de solutions. Puis le projet de maîtrise d'Elisabeth, ce qu'il a mis en lumière, c'est que le coup de pouce numérique, bien, ça fonctionne, mais c'est assez inconscient comme réponse. Et lorsqu'on demande aux participants si ça fonctionne, s'il y aurait l'intention de l'utiliser, bien, ils nous répondent non. On voit là, que le coup de pouce numérique fait changer le comportement, mais pas les attitudes. Et ce qu'on veut à la fin de tout ça, c'est que les gens l'incorporent dans leurs habitudes de tous les jours.
1: Comment on pourrait faire ça? Comment on pourrait faire changer les attitudes en plus de la notification qu'on soit sur le téléphone?
2: Bien, ce qu'on essaie de faire par la poursuite du projet, c'est de venir manipuler expérimentalement différentes façons d'amener le coup de pouce numérique, de regarder pour voir si le coup de pouce numérique a pas des chances de fonctionner davantage avec certains types d'utilisateurs, ceux qui sont plus à risque. Donc, c'est ce qu'on fait aujourd'hui.
5: So my name is Atul Sharma. I'm a doctoral student with Pierre Majoric and Francis at HEC Montreal in IT department.
2: Donc Atul est étudiant de doctorat qui s'intéresse là à travers les différentes expérimentations de son doctorat aux différentes manières de changer les comportements du piéton.
5: So today we are pre-testing a data collection which we plan to start next week. Participants would be walking and doing something on the phone. There would be multiple tasks.
2: Nous sommes à finaliser le protocole de recherche, donc on est au niveau des pré-tests. Et dès la semaine prochaine, on va amorcer une collecte de données ici dans le Vieux-Port de Montréal. Donc le participant va être filmé tout au cours de sa démarche. On va lui demander d'utiliser le téléphone en marchant ici avec une

0: l'application. On va l'instrumenter. Hein, il va avoir la veste instrumentée là, qui va mesurer sa démarche. Et on va lui donner une série d'instructions tout au cours de la procédure.
1: So today they'll be playing a Tetris game, a very common game.
0: Les gens, dans le fond, doivent jouer à un jeu sur leur téléphone tout en marchant. Donc, c'est le jeu Tetris qui est un jeu qui demande quand même une certaine concentration.
2: Alors là, je suis avec Elisabeth. Elisabeth, on s'apprête à démarrer l'expérience?
3: Oui, tout à fait. Donc, on va commencer par lire le protocole de recherche, donc faire le briefing pour notre participante aujourd'hui, qui est Nejla.
4: Nejla Badawi, je suis assistante de recherche.
3: Aujourd'hui, nous serons en charge de mener l'étude avec vous et d'assurer votre sécurité tout au long de l'expérimentation. Vous remarquez que je lis un texte. C'est simplement pour m'assurer que tous les participants reçoivent les mêmes instructions. L'étude comprendra 4 tâches dans lesquelles nous vous demanderons d'utiliser ce téléphone en marchant. À certains moments de l'étude, je vais vous présenter des affiches avec des lettres et je vais vous demander d'essayer de vous en souvenir. Je serai en train de marcher devant vous, un peu sur la gauche.
2: Donc, on a quoi? 4-5 lettres?
3: Donc, on a A, K, V, G. Donc, durant la tâche, on va leur montrer des lettres et on leur demande de s'en souvenir. Donc, à la fin de la tâche, on va leur demander quelles lettres ils ont vues, puis ça nous permet de mesurer le niveau d'attention des participants. Vous êtes prêts?
4: Oui.
3: Donc, 3, 2, 1, c'est parti.
2: Pierre Majorek?
0: Ce qu'Elisabeth vient d'expliquer, là, c'est ce qu'on tente, c'est de capter la conscience de la situation. Si on est piéton, on est sur la rue, on marche et on est conscient, on est attentif, on va se rappeler de ce qu'on a vu. Donc, ce qu'on veut voir, c'est que la personne qui texte, sa capacité à rester conscient de la situation, bien, d'être capable d'observer que ces lettres-là ont été présentées, de s'en rappeler. Pour nous, c'est une façon de voir, de mesurer à quel point la personne était, même si elle était dans son téléphone, qu'elle restait consciente de la situation.
2: Notre participante est en train de marcher. Elle vient de se faire montrer la lettre G. Elle joue à Tetris. Il se passe pas mal de choses dans son univers et tout ça à travers les gens qui circulent dans le vieux port. Là. Il y a quelques trous dans le trottoir. Je ne sais pas si notre participante va les voir. Ouf! Passé. Des obstacles à éviter sur le trottoir, des petits des blocs de béton. Ça demande quand même une attention en marché. On arrive vers la fin du parcours.
3: Stop. Donc, merci d'avoir terminé la première tâche. Donc, avant de passer à la deuxième tâche, on va vous demander de remplir un court questionnaire. On peut aller se mettre à l'ombre 2 secondes.
2: Donc, Elisabeth,
3: oui.
2: On a un premier tracé de... C'est quoi, c'est 250 mètres, à peu près 300 mètres qu'on a marché?
3: Je dirais à peu près.
2: Et vous allez répéter ça 4 fois?
3: 4 fois, exactement.
2: Et à chaque fois, il y aura un questionnaire.
3: Oui, exactement. Donc, à la fin de chaque tâche, on va leur demander est-ce que le niveau dont ils perçoivent utile la notification qu'ils ont reçue sur le téléphone durant la tâche de marche, ainsi que leur intention de l'utiliser.
2: Nejla, vous venez de compléter le questionnaire après la première étape de l'expérience. Qu'est-ce qu'on vous demandait? Qu'est-ce que vous avez écrit?
4: On demandait si je suis conscient de mon environnement quand je marche et puis les lettres que j'ai pu voir pendant que j'ai marché. Donc, il y avait 4 lettres, mais je me rappelais juste de 3.
3: C'est ça.
2: Les notifications disaient quoi?
4: Disaient, je dois faire attention à mon environnement, prenez une pause du jeu, justement, et de voir qu'est-ce qui se passe autour de moi. Et moi, c'était bon parce que j'étais à un point, j'étais en train de rentrer dans un bloc de béton. Ça tombe bien.
2: Avez-vous l'impression que ça vous a ralenti un peu?
4: Oui. Oui, j'ai changé vraiment mon rythme un petit peu, mais après, j'ai oublié la notification et j'ai continué avec mon rythme habituel.
2: Dans le fond, c'est comme un texto, c'est ça?
4: Oui,
3: okay. Ça a l'air comme c'est comme une placée de notification, comme quand on reçoit un texto.
2: Ah, donc, et ça émet un bruit, évidemment, c'est une autre façon d'attirer l'attention.
3: Exact.
2: Donc, on reçoit des notifications comme ça, ça dit « be careful », donc...
3: Donc, ça dit « faites attention, vous êtes en train d'utiliser un téléphone en marchant ».
2: À tout.
1: At what time should we send the nudge? It's also a big question. So this research also tries to address.
0: Ce qu'Atul vous explique présentement, c'est que non seulement l'information, donc le contenu du coup de pouce est important, mais le moment de son apparition, c'est des facteurs qui, on pense, vont venir influencer l'intention d'adopter et de routiniser l'utilisation des coups de pouce numériques dans le quotidien.
2: Pierre Majorek, le but ultime de tous ces travaux-là que vous menez depuis maintenant plusieurs années, est-ce qu'on veut en venir éventuellement à une application, quelque chose comme ça? Qu'est-ce qu'on a comme solution à offrir éventuellement?
0: Une partie de la solution, on pense que c'est avec la responsabilisation des développeurs logiciels. Moi, je pense qu'il faut être capable d'arriver avec des recommandations de conception, de design qui incorporent et, grâce à l'intelligence artificielle, d'être capable de contextualiser là où le piéton se trouve et le niveau de danger dans lequel le piéton se trouve. Bien, on a là des éléments de départ. Tout est dans le téléphone pour être capable de faire ça. On pourrait arriver avec une série de recommandations qui permettent d'intégrer, éventuellement même de par le législateur, d'amener à forcer des éléments de sécurité. Pourquoi on pourrait pas imaginer un monde dans lequel on forcerait les manufacturiers de téléphones à concevoir des coups de pouce numériques qui amènent à réduire les situations dangereuses?
2: Alors, pour mener cette nouvelle étape de recherche, Sophie André, les gens de HEC Montréal pourront compter sur environ 40 participants. Cela dit, évidemment, là, je m'adresse aux auditeurs, auditrices, si jamais ça vous tente de participer à d'autres études futures ce laboratoire, vous pouvez vous rendre sur la page tech3lab.hec.ca.
5: Intéressant, parce que c'est quand même intriguant. Puis, mais je pense que Tetris, c'est quand même extrême. Là,
2: oui,
5: parce que
2: voulu.
5: Oui, Tetris en marchant, là. Oui. Pas évident, non?
6: Non, c'est pas. Donc, clairement, pas être facile.
2: Mais
6: non.
2: Je suis certain qu'il y en a qui le font.
5: Tout se fait, comme disent certains. Merci, Gino. Un magazine français a publié le palmarès des scientifiques qui ont le plus grand nombre d'articles rétractés dans leur carrière. Et les chiffres sont surprenants. On parle de non pas 10, 50 ou même 100 articles. Le champion des rétractations a vu 236 de ses articles retirés des publications scientifiques. Comment expliquer cette situation? Que nous apprend-elle sur ce qui se passe dans le monde des revues savantes? Notre collaborateur Yves Gingras viendra en discuter en deuxième heure d'émission. On passe à un tout autre sujet maintenant avec la dépression. Vous savez qu'il y a jusqu'à 50 % des patients qui vivent une dépression qui ne ressentent pas d'amélioration après la prise de médicaments qui sont normalement prescrits en première ligne. Il y a de plus en plus de scientifiques qui croient que pour aider ces personnes-là, il faut regarder plus loin que le cerveau. Et une des pistes mène vers le système immunitaire. Renaud, récemment, il y a des chercheurs de l'Université de Bristol, c'est au Royaume-Uni, qui ont publié des résultats préliminaires. Ça pourrait changer notre façon d'approcher la dépression, une dépression qu'on dit résistante au traitement.
6: Oui, c'est une étude qui est publiée dans la revue JAMA Psychiatry, où il y a des scientifiques qui ont évalué l'effet de molécules anti-inflammatoires qu'on utilise dans le traitement de l'arthrite en temps normal. Ils l'ont testé chez une trentaine de personnes qui souffrent de dépression majeure réfractaire au traitement. Donc là, ici, on parle de dépression, on parle de dépression résistante, réfractaire, quand une personne ne répond pas à au moins deux traitements antidépresseurs administrés sur plusieurs semaines. Et ça, il y a environ 30 % des patients dépressifs qui seraient concernés. Et quand dépression majeure, c'est dépression qui ont des effets beaucoup plus graves, beaucoup plus lourds sur la vie de la personne. Donc, l'idée d'utiliser ce médicament, ça vient en fait que il y a de plus en plus d'études qui suggèrent que l'inflammation pourrait jouer un rôle dans certains troubles psychiatriques. Donc, Jacinthe Rivet, qui est psychiatre spécialisé en oncologie, qui est chef de service de psychiatrie médicale au CHUM à Montréal, elle s'intéresse à ce type d'avancée. Elle traite entre autres des patients réfractaires dans le cadre de dans son travail. Et elle m'a expliqué le lien entre l'inflammation et la dépression.
7: Ça fait plusieurs années qu'en psychiatrie, on étudie l'étiologie, les causes de la dépression, puis on se rend compte qu'il n'y a pas une seule cause. L'inflammation, depuis quelques années, ça a suscité l'intérêt des chercheurs puis des experts. Et on pense que c'est un lien un peu à double sens, c'est-à-dire que l'inflammation favorise l'émergence des symptômes dépressifs. Et la dépression elle-même, une fois qu'elle est installée, amplifie cette réponse-là de l'information. Alors, c'est un cercle vicieux qui s'entretient.
6: Et donc, cette étude donc, qui a été faite par des scientifiques britanniques, elle emploie un médicament déjà commercialisé, le toxilizumab. Il s'agit d'un traitement d'immunothérapie utilisé depuis plusieurs années contre des maladies inflammatoires comme la polyarthrite rhumatoïde. Et ce sont des anticorps, en fait, qui agissent en bloquant le récepteur d'une protéine du système immunitaire appelée l'interleukine 6, donc IL-6, qui est impliquée dans des réactions inflammatoires importantes de l'organisme.
5: Donc, c'est en raison de ce lien entre l'inflammation et la dépression dont parlait Jacinthe Rivet que le médicament pourrait avoir effet?
6: Oui, bien, les travaux récents

0: récent montre qu'environ un tiers de l'ensemble des personnes qui souffrent de dépression y présentent des marqueurs inflammatoires élevés dans leur sang. Parmi eux, il y a cette IL-6 qui attire particulièrement l'attention des scientifiques et qui pourrait influencer directement certains symptômes de la dépression. Mais pour tester cette hypothèse, l'équipe de Bristol a mené un essai clinique auprès de 30 patients atteints de dépression sévère résistante au traitement. Donc, pendant 4 semaines, 14 des participants ont reçu du toxilizumab, tandis que 16 autres ont reçu un placebo, en plus de continuer tous les deux de recevoir leur traitement antidépresseur habituel. Et les résultats qui demeurent préliminaires montrent que les patients traités avec de l'immunothérapie en plus ont montré une amélioration de plusieurs de leurs symptômes. Ce qui a surpris, c'est que 54% des patients qui ont reçu ce médicament ont vu leurs symptômes diminuer ou disparaître, contre 31% dans le groupe placebo. Mm-hmm. Et à partir de ces résultats, les scientifiques estiment qu'il faudrait traiter environ 5 patients avec cette immunothérapie pour qu'un seul en ressente des bénéfices. Ça peut sembler faible, oui. Mais avec les antidépresseurs de première ligne pour les patients atteints de dépression sévère, ce chiffre tourne autour de 7 patients traités pour obtenir un patient répondeur.
1: Au lieu de 5 avec l'étude. Tiens, ça semble encourageant à première vue. En fait, il faut, comme toujours, jamais crier victoire trop vite non plus.
0: Non, surtout pas avec cette étude-là. Il faut rester prudent parce qu'elle ne portait que sur 30 personnes. Voilà. Un échantillon restreint comme ça ne permet pas de tirer des conclusions définitives. Et pour certains, les résultats pourraient encore être en partie attribués au hasard. Ce qu'il faut surtout voir avec ces informations, c'est que c'est un premier pas pour identifier une nouvelle cible, comme l'a expliqué la docteure Jacinthe Rivet.
2: Je trouve ça intéressant. Évidemment, c'est la conclusion de cette étude-là, c'est pas qu'un traitement d'immunothérapie est efficace contre la dépression, mais c'est intéressant parce que finalement, ils concluent qu'ils peuvent faire peut-être une deuxième étude où on pourrait considérer que ce marqueur-là en particulier d'inflammation pourrait être une cible thérapeutique pour des nouvelles avenues de traitement pour la dépression. Dans les dernières années, il y a eu d'autres études là, qui ont étudié ce genre d'agents anti-inflammatoires. L'espoir, c'est de voir si on pourrait avoir ces cibles-là aussi pour la dépression, puis avoir même peut-être une médecine, une psychiatrie où on pourrait personnaliser le traitement de la dépression, même chez ceux qui ont des dépressions réfractaires.
0: Donc, malgré les limites, cette étude renforce l'idée que les troubles mentaux ne relèvent pas uniquement de la chimie du cerveau, mais aussi de mécanismes biologiques plus complexes qui impliquent l'inflammation. Et c'est une piste que les chercheurs et les scientifiques vont creuser.
1: Merci, Renaud. Bougez pas trop. En deuxième heure, vous allez nous revenir avec des arbres sentinelles, les forêts sentinelles plus loin dans le monde.
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1: Ça commence enfin, des fois, à ressembler au beau jour et on va bientôt, en tout cas pour les plus braves, plonger dans les lacs, dans les cours d'eau au pays. Mais même sans piquer une plonge, les lacs ici, ça nous parle. Il y a un petit peu nous autres là-dedans. Ce qui leur arrive aux lacs, ça nous intéresse. Ça tombe bien. Notre invité partage cet intérêt. Il va nous montrer comment l'évolution de la qualité de l'air, d'ailleurs, peut être liée à l'évolution des lacs. Jean-François Lapierre est co-directeur du GRIL. C'est le groupe de recherche interuniversitaire en limnologie. Il est à l'Université de Montréal. Bonjour, Monsieur Lapierre.
4: Bonjour.
1: Alors, tout le monde, d'ailleurs, des eaux intérieures, comme les limnologues de votre acabit, et les gens aussi qui s'intéressent aux eaux salées, aux océans, étaient réunis il n'y a pas longtemps à Montréal. Et c'est là que vous avez présenté un peu cet état des lieux de ce qui se passe avec les lacs ici.
4: Oui, c'est une très grande conférence. On a attendu tout près de 2000 personnes d'un petit peu partout à travers le monde. Entre 40 et 50 pays étaient représentés. Beaucoup de recherches de pointe sur les écosystèmes aquatiques d'eau douce, d'eau salée, les lacs, les rivières, les milieux humides, les étangs, les océans, les mers. Donc, c'était vraiment très stimulant.
1: Quand on s'est parlé pour préparer cette entrevue, pour survoler un peu les grands enjeux quand on parle des lacs au Canada, j'ai trouvé qu'en y allant avec les couleurs, on aurait une belle trame pour organiser un peu notre discussion. Les lacs, tout d'abord, en général, on les aime sans couleur, hein, transparents. On les préfère cristallins. C'est à peu près la réaction humaine normale.
4: On aime bien en villégiature pour aller se baigner, ou même si on veut utiliser une source d'eau potable, avoir une eau claire, donc il y a peu de nutriments, qu'il y a peu de carbone organique ou d'autres organismes qui peuvent être visibles ou non visibles, mais qui donnent une certaine turbidité, une certaine couleur à l'eau. Donc c'est vrai que naturellement, l'humain peut être attiré vers une eau qu'on appelle propre, entre guillemets, donc qui serait relativement très claire, un peu comme les océans le sont d'ailleurs.
1: Oui, absolument. Mais si on regarde les lacs du Canada en ce moment, la grande tendance, c'est plutôt la couleur brune. Pourquoi? Il y a un brunissement général.
4: Ben, effectivement, c'est un peu contre-intuitif, non? On pourrait penser qu'on est dans une province bleue. On a des tout près de 2 millions de lacs, des dizaines de milliers de kilomètres de rivières. Et pourtant, si on regarde vu de haut le Québec, ce qu'on voit, c'est vraiment un paysage vert l'été, blanc l'hiver, et parsemé de lacs, de rivières bruns, ou disons une belle teinte cuivrée qui n'est pas sans rappeler une tisane ou un scotch. au-delà de la simple anecdote un peu facile, vraiment, il y a une origine commune entre cette teinte-là. Vraiment, on part d'une eau a priori limpide qui vient de notre bouilloire, qui vient des précipitations, des nuages. Cette eau-là va couler à travers une matrice de carbone organique riche, que ce soit une tisane, que ce soit les tourbières de l'Écosse, ou encore les sols organiques de nos forêts. Et ce faisant, va dissoudre, va amener tout plein de carbone organique coloré qui amène cette teinte-là cuivrée. Et il y a tout plein d'éléments, donc des nutriments, certains contaminants qui vont venir avec ce carbone-là et qui vont donner une couleur vraiment cuivrée à l'eau.
1: Mais c'est en augmentation. On parle d'un brunissement. Donc, c'est de plus en plus brun. Qu'est-ce qui se passe?
4: Bien, c'est contre-intuitif parce qu'on pourrait penser que c'est associé à des conséquences négatives, entre guillemets, d'un point de vue humain. Plus l'eau est colorée, plus elle peut contenir certains contaminants, certains nutriments. La lumière pénètre moins. Il peut avoir même des réactions par rapport avec le traitement d'eau potable, par exemple. Le chlore peut réagir avec ça. Mais à la base, ce brunissement de l'eau-là, c'est vraiment une grande histoire de succès. Il y a des limnologistes au début des années 70 au Canada, aux États-Unis, qui ont noté de grandes anomalies lorsqu'ils mesuraient le pH dans l'eau des lacs. Ils ont commencé à entretenir une correspondance. Ils se sont rendus compte qu'il n'y avait pas d'erreur. Il y avait vraiment des pH qui étaient de 10 à 100 fois plus acides que ce à quoi ils se seraient attendus. Ce qui a permis de mettre le doigt sur un problème de pollution atmosphérique, vraiment d'émissions de sulfate, de nitrate par les grandes activités industrielles. Et vraiment, c'est une histoire de succès en ce sens où cette découverte-là, cette triste découverte-là, a permis de mettre en place des nouvelles lois en Amérique du Nord, en Europe aussi, pour viser à diminuer l'émission de ces polluants-là atmosphérique. On peut voir assez clairement, il y a des données publiques qui existent, qu'on peut trouver en ligne. On peut voir un déclin très fort et marqué depuis le Clean Air Act, cette loi-là.
1: Donc, la diminution des pluies acides.
4: Exactement. C'est très marqué, c'est linéaire à travers le temps. Ça continue à diminuer d'ailleurs, même en Amérique du Nord, la diminution de cette pollution-là est en accélération avec des nouveaux paliers de loi. Et ce faisant, ça a augmenté le pH dans les sols, ça a diminué l'acidité et ça fait que le carbone organique est plus mobile, donc ça quitte plus les sols pour aller vers nos lacs, nos rivières.
1: On a libéré le carbone. Bon, tant mieux. Donc, le brunissement est une bonne nouvelle. C'est un retour à une forme d'équilibre naturel. Jusqu'à quel point est-ce qu'on n'arrive pas après plusieurs années? Ça fait quand même quelques dizaines d'années que tout ça s'est passé.
4: Bonne nouvelle, c'est difficile à dire, hein, parce que quel est notre état de base, disons, pré-pollution? C'est très difficile à savoir. Certains chercheurs, certaines chercheuses pensaient qu'on s'approchait peut-être d'un état de base. Si on compare partout à travers le monde, on n'est pas rendu à la même place dans cette trajectoire temporelle-là par rapport aux émissions de pollution qu'il y a eu, par rapport à quel point on s'est remis de cette pollution-là. Donc, c'est très difficile, mais on pourrait penser effectivement que... en tout cas, c'est une bonne nouvelle de constater qu'on peut voir une si forte réponse directe des écosystèmes, dans ce cas-ci les écosystèmes aquatiques, un changement de législation.
1: Oui.
4: On peut penser d'ailleurs qu'on se rapproche tranquillement ou rapidement d'un état à la normale, mais à savoir, est-ce que c'est une bonne nouvelle pour le commun des mortels qui par exemple...
1: Qui aime son eau transparente, évidemment, ça c'est autre chose. Ça c'est notre point de vue très, très anthropocentriste là-dessus. Oui, oui. Passons, continuons notre tendance couleur de l'été chez les lacs en Canada. Parlons d'orange et de noir. J'ai choisi ces deux couleurs-là pour qu'on parle des feux de forêt, parce que les feux de forêt ont un impact sur l'état des lacs.
4: C'est une frontière en recherche parce que, en fait, il y a très peu d'études là-dessus. Les quelques études qui existent, qui sont souvent même citées dans les grandes revues,
1: les revues de littérature
4: internationales. Souvent, il y en a plusieurs qui viennent du Québec. Et donc, il y a quelques études des années 90, des années 2000, par exemple, qui ont montré que lorsque un paysage brûle, d'abord, il y a beaucoup de fumée qui peut être émise. Cette fumée-là contient des particules qui peuvent être déposées parfois après, parfois très, très loin, selon les vents dominants. On a vu des images très frappantes pendant les grands feux de forêt en 2023, en 2025. Oui. Et aussi, d'un point de vue plus immédiat, lorsque la végétation est brûlée, l'eau n'est plus interceptée par la végétation, par les racines, par les feuilles, elle n'est plus évaporée. Donc, il y a plus d'eau qui va percoler directement des sols vers les lacs, les rivières. Et cette eau-là, justement, qui est le même phénomène que le brunissement dont on parlait avant, va tendre à amener autant, sinon plus de matière de carbone organique, de nutriments, peut-être de certains métaux, certains contaminants qu'on peut retrouver dans le bassin versant. Donc, on se rend compte de plus en plus que les feux de forêt peuvent mener à une augmentation, par exemple, de la coloration de cette eau-là, avec tout plein de conséquences sur la transparence de l'eau, sur possiblement les gaz à effet de serre qu'on peut retrouver dans l'eau, les communautés bactériennes, planctoniques ou encore même les habitats
5: toujours
4: de poissons.
5: Toujours dans le brun, là.
4: On reste dans le brun.
5: On va dans le gris parce qu'on parle de cendres.
4: les cendres qui sont gris, nous on les voit grises, mais probablement qu'elles ont relativement peu d'impact directement, mais elles contiennent quand même des nutriments. Elles vont amener un mouvement de carbone organique dans le bassin versant. Donc, il y aura effectivement plus de brun ou de cuivré dans l'eau. Et les nutriments qui sont amenés par la cendre ou par le lessivage suite au feu peut amener plus de verre aussi. Il peut amener une stimulation de la photosynthèse par les phytoplanctons qu'on trouve dans l'eau. Surtout si la surface de l'eau est réchauffée parce que l'eau est plus colorée et qu'il y a plus de chaleur qui est absorbée en surface. Ça peut effectivement avoir un effet très direct.
1: Effectivement, plus un lac est foncé, plus il absorbe de chaleur. Donc, ça joue sur la température de l'eau. Est-ce qu'on passe à une autre couleur? On passe au blanc.
4: Oui.
1: Parlons du blanc. En quoi? Et là, je pense que quand on parle de blanc, on quitte l'été, on parle plutôt de neige et de couvert neigeux. Là, il y a des transformations qui sont en jeu aussi.
4: Il y a des transformations, c'est une autre frontière à recherche. D'ailleurs, il y avait des sessions spéciales à la conférence que vous avez évoquée par rapport à la limnologie hivernale. C'est vraiment un thème émergent. De plus en plus, on se rend compte que... Il y a plusieurs études à travers le monde qui, un peu comme pour le sirop d'érable, les gens notent quand ils ont fait leur première coulée.
1: Oui.
4: Il y a plusieurs études à travers le monde qui notent quand le couvert de glace est arrivé dans les grands lacs canadiens, par exemple, dans des lacs en Suède ou dans certains pays. Quand la glace a calé, entre guillemets, quand la glace a disparu.
1: C'est une activité qu'on aime. Quand est-ce qu'on fait des paris?
4: Oui.
1: Quand est-ce que le lac va caler? Oui.
4: On se rend compte que cette période-là, a priori, on pourrait être sous la neige, sous la glace de 5 à 6 mois par année, de début novembre à fin mars, début avril, mais de plus en plus selon où on est, au Québec ou au Canada, de plus en plus, cette période-là se raccourcit et en particulier, la quantité de glace, par exemple, qu'on peut retrouver à la surface des lacs est amenée à diminuer. La qualité de cette glace-là aussi, non seulement l'épaisseur, mais à quel point c'est de la glace noire, qu'on appelle de la glace très, très transparente, très solide, comparativement à une glace blanche qui vient plutôt de la fonte puis de la neige qui a repris puis qui donne une coloration très différente. Tout ça fait en sorte que la durée sous laquelle l'eau est froide, isolée de l'atmosphère et avec très peu de lumière change. Et les communautés qu'on retrouve en dessous varient à travers les années. Puis aussi les conditions physiques, chimiques, en termes de température, de lumière, de gaz aussi disponibles, par exemple pour la respiration, la photosynthèse, sont amenées à changer.
1: Alors évidemment, donc avec le réchauffement, le raccourcissement de la période où les lacs sont couverts de neige, de glace, donc isolés, ça va jouer sur ce qui se passe en dessous du couvert de glace, tant qu'il y en aura, effectivement. Un petit mot en terminant sur le bleu. Parce qu'il y a quelques années, aux années-lumière, on passait nos étés à se poser des questions sur les algues bleues, les cyanobactéries. Est-ce que c'est encore un sujet qui préoccupe?
4: Ça préoccupe certainement. On entend peut-être moins parler dans les médias, mais ça ne veut pas dire que l'enjeu est réglé. Il y a encore beaucoup de cas où, par exemple, la baignade est interdite ou la potabilité de l'eau est compromise. Certaines régions, dans le sud du Québec, par exemple, ont eu plusieurs mois l'an passé ou l'autre année d'avant où ils ne pouvaient pas puiser l'eau de surface, par exemple, dans la baie de Missisquoi pour s'abreuver en eau potable. Les causes sont assez connues, les solutions aussi. Il y a toutes les initiatives quand même inspirantes qui se passent un petit peu partout pour tenter de limiter les apports en phosphore. C'est beaucoup les apports en phosphore, en nutriments qui sont à la base de la photosynthèse, qui sont un facteur limitant en principe de la photosynthèse qui sont ciblés. Mais malheureusement, c'est encore un problème, disons...
1: Mais il y a encore un suivi qui est fait. Donc, il y a encore un suivi
4: tout à fait.
1: Qui est fait. D'accord.
4: Il y a un suivi, puis je voudrais quand même finir sur une note négative, en ce sens que À ma connaissance, c'est pas mieux que ce l'était, mais d'abord, à ma connaissance, c'est pas nécessairement pire.
1: Ah bon?
4: Donc, dans l'optique où on continue à intensifier nos activités, nos activités de villégiature agricole et tout ça, qu'il y a pas que la situation soit pas très pire, elle peut être positive en tant que telle. Et j'aimerais quand même noter que de façon générale, nos eaux, nos lacs, nos rivières sont de très, très bonne qualité. Il y a quelques enjeux relativement ciblés et bien connus. Souvent, c'est documenté. Il y a des affiches qui pourraient être présentes ou il y aura des annonces qui seront faites si on ne pouvait pas se baigner ou boire l'eau, par exemple. Mais de façon générale, on a une très, très bonne qualité de l'eau.
1: Bon, c'est très bien. Et il en reste encore à découvrir dans les lacs. C'est ce qu'on va voir en deuxième heure parce que là, on a eu un point de vue très, très macro hein, sur les lacs en général. Ouais. Après les nouvelles en deuxième heure, on va avec une autre invitée, Cécile Bern, regarder du côté microscopique des bactéries qu'on a découvertes, qu'on n'avait jamais encore observées dans les lacs ici, des biofilms, des propriétés même adhésives, inconnues encore de certains biofilms. On va donc rester dans l'eau pour la deuxième heure. Je vous remercie beaucoup, M. Lapierre.
4: Merci.
1: Jean-François Lapierre, éco-directeur du GRIL, c'est le groupe de recherche interuniversitaire en limnologie. Il nous parlait donc de la santé et de l'état des lacs au Canada. Et puis la deuxième heure des années-lumière, ben, ça vient après le bulletin de nouvelles que voici.
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8: Bonjour, voici les informations. En Ukraine, le président Volodymyr Zelensky accuse la Russie d'avoir délibérément visé un site de stockage de combustible nucléaire usagé près de Tchernobyl lors d'une attaque de drone. Il qualifie cette frappe d'attaque particulièrement ignoble. Les autorités ukrainiennes précisent que les niveaux de radiation demeurent normaux. Par ailleurs, deux personnes ont été tuées dans d'autres frappes russes. Volodymyr Zelensky doit rencontrer aujourd'hui à Londres les dirigeants français, britanniques et allemands, pour discuter des efforts pour mettre fin au conflit. En Arménie, les électeurs sont appelés aux urnes aujourd'hui. Le premier ministre sortant, Nikol Pachinian, cherche à resserrer les liens du pays avec l'Union européenne et les États-Unis. Son principal rival, un homme d'affaires milliardaire, veut plutôt se rapprocher de la Russie, avec qui l'Arménie est toujours officiellement alliée. Moscou a ouvertement mis en garde le pouvoir arménien qui, selon lui, emprunte la même voie que l'Ukraine il y a quelques années. Les libéraux de Charles Millard veulent reprendre leur place comme parti de l'économie à 4 mois des élections provinciales. Quelques 500 militants étaient réunis à Sherbrooke pour parler principalement de développement économique. Mais le dossier de la protection du français s'est aussi invité dans les débats. Marie-Josée Paquette-Comeau a suivi ce conseil.
9: Le Parti libéral redevient le seul parti de l'économie au Québec.
10: Devant les libéraux rassemblés à Sherbrooke, Charles Millard s'engage à réindustrialiser le Québec et ça passe par les PME.
9: On va faire passer la contribution du secteur manufacturier de 12 à 15 % du PIB québécois d'ici 2035.
10: Bien que le chef libéral voulait parler d'économie, la protection du français s'est imposée. Son plan se fait toujours attendre.
9: Il faut augmenter la quantité, la qualité de français, il faut franciser davantage nos immigrants.
10: Mais au même moment, durant le Conseil, le Parti libéral se braque contre des éléments de la loi 96 qui déterminent les quotas d'inscription dans les cégeps anglophones, ce qui empêche les francophones d'y étudier. La députée libérale Jennifer McCarron prône le libre choix.
11: Quand on est rendu adulte, il me semble que les adultes devront être à l'âge de faire le choix.
10: Le libre choix aussi pour les formations professionnelles. Le président de la commission politique du Parti libéral, André Pratt, souligne que son parti est contre le nouveau projet de loi 8 qui impose la loi 101.
12: Après ça, ça va être les cégeps. Après ça, ça va être les universités. Où est-ce que ça va s'arrêter?
10: Charles Millard promet que son plan pour protéger le français sera annoncé avant la Saint-Jean-Baptiste. Ici Marie-Josée Paquette-Comeau, Radio-Canada, Sherbrooke.
8: La rage du raton laveur progresse rapidement, ce qui amène 19 nouvelles villes en Montérégie, au sud de Montréal, à interdire le transport d'animaux sauvages. Depuis le début de l'année, 36 cas ont déjà été confirmés, soit 4 fois plus que durant toute l'année dernière. Une campagne de vaccination commence aussi demain pour immuniser près de 1000 ratons laveurs. L'arrivée de la maladie dans des secteurs plus densément peuplés de la couronne sud de Montréal inquiète la vétérinaire Claudia Gilbert.
13: Là, ce qui est nouveau, c'est qu'on a eu des cas qui ont sorti de cette zone de vaccination-là, qui est ben, en fait dans la région de Saint-Hyacinthe à Saint-Barnabé-Sud et même jusqu'à Mont-Saint-Hilaire. Donc, ça se rapproche de Montréal, effectivement. On n'a pas de cas à Montréal en ce moment, mais ce serait pas impossible. Fait que c'est important qu'en ce moment...

0: On redouble de prudence pour vraiment vacciner autour de toute cette éclosion-là.
1: Il s'agit de la plus importante campagne de vaccination contre la rage du raton laveur menée au Québec depuis une vingtaine d'années. Et la popularité du vélo électrique explose au pays. Mais ce succès est aussi alimenté par des modèles bas de gamme vendus en ligne. Face au risque d'incendie et en l'absence de pièces de rechange, la plupart des boutiques refusent désormais de les réparer. Alexis Gacon a préparé ce reportage.
2: Annick Desroches vit à Saint-Clet, en Montérégie. Elle souffre de Covid longue. Alors pour elle, le vélo à assistance électrique, c'est sa seule option pour vivre sa passion pour le cyclisme.
3: J'ai eu la piqûre, j'ai bien aimé ça.
2: Elle pensait faire une bonne affaire en achetant un vélo bas de gamme, dont le prix neuf est de 1 400 $. Mais après seulement quelques sorties, c'est la panne.
3: L'électrique n'embarquait pas. Je l'ai écrit par courriel. On n'a jamais eu de réponse. On a contacté tous les revendeurs de vélos électriques du coin. Puis ils disaient tout, on fait pas les Chinois, on répare juste les Québécois.
4: Pour l'atelier, faites le deux.
2: La plupart des ateliers que nous avons contactés refusent en effet désormais de réparer ces modèles d'entrée de gamme. En cause, l'absence de pièces de rechange, mais aussi une explosion des coûts d'assurance liés au risque d'incendie des batteries non certifiées qui équipent ces vélos. À Montréal, Pierre-Marie Legrain, propriétaire de Dumoulin Bicyclette, a dû trancher et les refuse depuis l'année dernière.
5: Pour l'instant, ces vélos, il y en a une grande partie qui pour nous sont des vélos effectivement à jeter.
2: L'Office de la protection du consommateur rappelle que tout produit vendu doit garantir une durée de vie raisonnable. Mais sur le terrain, faute de pièces et de services après-vente, le droit à la réparation semble impossible à faire appliquer. Sans réparateur, c'est le conjoint d'Annick qui s'est improvisé électrotechnicien en achetant un nouveau bloc ordinateur, des fils électriques, et il a fini par refaire démarrer le vélo.
3: Mais je me suis promis que le prochain vélo, je vais aller l'acheter dans une boutique qui offre la réparation.
2: Ici Alexis Gacon, Radio-Canada, Saint-Clet.
1: À noter que l'émission Tout Terrain va revenir sur le sujet ce matin. Voilà, c'était les informations de Radio-Canada. Bonne journée.

0: Les champions des rétractations, la fin pour le scénario climatique du pire et de nouvelles bactéries identifiées dans nos lacs. Vous voici en deuxième heure des Années-Lumière. Rebonjour tout le monde, Sophie André Blondin toujours avec vous, avec bien sûr l'équipe des Années Lumière qui est avec moi pour cette deuxième heure de notre émission. Il y a Damien qui, pour sa chronique, comme à chaque semaine, a recensé, choisi des sujets qui ont suscité des discussions dans diverses publications, scientifiques ou pas. Il y a notre collaborateur Yves Gingras qui est déjà assis autour de la table avec nous, qui va venir discuter des rétractations, ces retraits d'articles scientifiques. Il y a un palmarès qui a été publié. Il y a des chercheurs qui cumulent des centaines de rétractations. Qu'est-ce qui se passe? On fera appel à ces lumières d'historiens et de sociologues des sciences. Renaud Manuguera, Gagné nous revient. Cette fois, il va nous présenter des forêts sentinelles. Ce sont des arbres qu'on plante loin, là d'où pourraient venir des insectes ou des pathogènes qui pourraient être fort néfastes pour nos forêts ici. On veut vérifier si certaines essences seront appréciées, trop appréciées par ces possibles envahisseurs. Et dans une révision des différents scénarios climatiques, il y a un groupe de chercheurs qui a proposé de biffer dorénavant le scénario le plus inquiétant. Le président Trump trouve que ça prouve que la science se trompe. Ben, notre invité qui travaille au GIEC avec ses modèles climatiques va nous expliquer pourquoi c'est pas vraiment le cas. Mais tel qu'on l'a promis à la fin de la première heure de cette édition des Années Lumière, on retourne dans les lacs, cette fois sous la loupe du microscope, parce que ce qui intéresse Cécile Bern, ce sont les bactéries. Et en étudiant les bactéries présentes dans les lacs du Québec, elle a découvert non seulement des nouvelles espèces, fort intéressantes, mais des capacités encore inconnues de ces communautés microbiennes pour adhérer, pour coller aux surfaces. Ce sont des travaux qui présentent un intérêt fondamental, bien sûr, mais qui peuvent aussi trouver écho jusque dans le développement d'adhésifs encore plus efficaces, dans le traitement des embarcations, des coques, des embarcations de plaisance. Bonjour, Cécile Bern.
1: Bonjour.
0: Donc, chercheuse à l'Université de Montréal, des travaux menés avec la collaboration du public qui vous a aidé pour les échantillons. Ça vient d'être publié dans le Canadian Journal of Microbiology. Là, ça va loin, là, de la bactérie à la coque des bateaux. C'est un vaste programme, mais tout ça, ça part des biofilms. Présentez-nous les biofilms.
1: Alors, oui, exactement. Quand on passe quand on pense à des bactéries, on pense toujours à des petits organismes qui nagent tout seuls, mais non, dans l'environnement, les bactéries, elles vont préférer s'attacher à des surfaces et former des communautés complexes, un peu comme des villes pour nous, où chacune va communiquer, interagir, s'aider. Aussi, faire des guerres aussi, malheureusement. Oui. Mais comme nous, donc il faut imaginer les bactéries souvent vivre dans des villes sur les surfaces. Comme vous avez dit tout à l'heure, les rochers qui glissent quand on traverse une rivière, ce sont des biofilms, ce sont des bactéries qui sont là, attachées sur la surface.
0: Et est-ce qu'on les connaît très bien, les biofilms, ou on a tout à apprendre encore?
1: Alors...
0: On en connaît quelques-uns.
1: On en connaît quelques-uns. On connaît surtout les biofilms d'organismes modèles en laboratoire. Voilà, on a des organismes qu'on cultive tout le temps en laboratoire. Bon, cela c'est connu, mais on ne connaît pas très bien ce qui se passe vraiment dans la vraie vie avec des bactéries qui vivent dans l'environnement, qui subissent les mêmes pressions que nous, les températures, les changements climatiques, tout ça.
0: Et qui ont peut-être évolué depuis les organismes que vous étudiez en laboratoire.
1: Exactement. Chacune s'est adaptée pour bien vivre dans son environnement. Donc oui, l'évolution a aidé à ce que ces bactéries ne soient plus les mêmes que les bactéries de modèle qu'on utilise. Donc, on a voulu aller voir ce qui se passait dans la vraie vie.
0: Et c'est vous et le public.
1: Oui, exactement.
0: C'est-à-dire qu'il y a des gens qui vous ont aidé à aller chercher des échantillons un peu partout dans les lacs?
1: Tout à fait. En fait, c'était plus simple pour nous de demander à la population, quand vous allez en vacances, quand vous allez au chalet, s'il vous plaît, ramenez-nous de l'eau de n'importe où au Québec. Vous nous la ramenez au labo et nous, on va l'étudier. On veut savoir quelles bactéries sont dans nos lacs et nos rivières et étudier et trouver des propriétés de biofilm chez ces bactéries-là.
0: Mais en même temps, quand on prend des échantillons, il faut y aller avec la plus grande des précautions. Il ne faut pas les contaminer. Il faut respecter quoi? Une chaîne de froid? Ah non?
1: Alors non, nous on a de la chance, les bactéries avec lesquelles on travaille, c'est des bactéries qui s'adaptent à tout, qui vivent dans l'eau, même dans l'eau du robinet, même dans l'eau filtrée de la fontaine.
0: On en boit ces bactéries?
1: Vous en buvez tout le temps, elles sont pas du tout pathogènes, c'est des bactéries, oui.
0: Donc c'est facile, pour la prise d'échantillon, vous aviez la collaboration du public?
1: Du public, on demandait juste aux gens, vous prenez un tube stérile qu'on vous donne, vous le trempez dans de l'eau, vous le fermez, vous nous l'envoyez. Pas d'autres problèmes.
0: Bon, ça vous a permis donc d'identifier des bactéries, d'en trouver des nouvelles. Et surtout d'aller voir les structures qui permettent à ces fameux biofilms d'adhérer aux surfaces. Petit quiz d'ailleurs, chez mes collègues, vous étiez tous là en première heure. Vous souvenez-vous en première heure comment le concombre de mer se fixait sur son substrat?
2: Ben avec ses pattes.
0: C'est
2: avec
0: ça,
3: oui. Pied. Avec ses petits pédicules, c'est ça?
0: Podia.
3: Oh, Podia.
0: Ça, c'est pour savoir si tout le monde écoutait en première. Alors, c'est ça. Donc, ce sont ces mécanismes d'adhésion, c'est bien qui vous intéresse. On parle d'adhésine, puis des adhésines polaires en plus.
1: Voilà, tout à fait. Des adhésines polaires, c'est des adhésines qui vont se retrouver juste à un pôle de la bactérie, donc sa tête. On pense, et qui vont leur permettre d'adhérer de façon très efficace aux surfaces. Il faut savoir que ces adhésines, c'est les colles les plus fortes jamais mesurées dans des conditions de laboratoire. Si vous prenez n'importe quelle colle que vous trouvez à Canadian Tire, bon ben ça sera à peu près entre 50 et 100 fois plus collant que les meilleures colles disponibles de nos jours. Oui. Donc c'est aussi un des intérêts de s'intéresser à comprendre et caractériser ces colles bactériennes. Ben, si on pouvait apprendre, pour le moment on a quelques ingrédients, mais si on pouvait apprendre la recette complète, on pourrait les recréer.
2: Et demander des adhésines chez Canadian Tire.
1: Oui, exactement.
0: Adhésines polaires. J'ai hâte de voir la face du représentant chez Canadian Tire. Généralement, justement, les adhésines avec les bactéries que vous avez en laboratoire, elles sont toutes bien alignées. Il y a un certain ordre là-dedans. Ce que vous avez découvert avec les bactéries qui vous ont été ramenées par le public des eaux des lacs du Québec, c'est que des fois, c'est un petit peu plus désordre que ça.
1: Oui et non. En fait, on a découvert des différentes façons que les bactéries ont de former des biofilms grâce dans ces bactéries de l'environnement. Donc, on a effectivement des bactéries toutes bien rangées, toutes bien collées, bien alignées en randonnant, et des bactéries, je dirais, attachées de façon plus aléatoire qui vont être couvertes d'une matrice extracellulaire. Mais ces bactéries-là s'attachent d'une façon moins forte que les bactéries bien alignées. Donc, on a préféré pour cette première étude se focaliser sur les adhésines bien alignées, sur les adhésines polaires.
0: Bon, ces adhésifs-là, vous l'avez, ces adhésines-là pourraient un jour mener au développement d'adhésifs, mais ça peut aussi aider pour le contraire. C'est-à-dire qu'on a un problème avec les biofilms qui sont sur les coques de bateaux, on a un problème de pollution de lac à lac, de contagion finalement de certaines bactéries. Donc, si on comprend le processus, on pourrait aussi le contrer, éviter que ça colle à la coque des bateaux.
1: Exactement, parce qu'en général, quand on passe à des coques encrassées, quand on regarde les bouées dans les ports, tout ça, on voit les gros trucs, on voit les moules, les algues, les coraux. Ouais. Mais en fait, ces choses-là ne seraient pas là si elles avaient rien à manger. Et qu'est-ce qu'elles mangent? Elles vont manger les bactéries. Donc, on va avoir, dès qu'on met n'importe quel matériel submergé dans l'eau, la première étape, ça va être les bactéries qui vont s'attacher. Ensuite, il y aura des trucs un peu plus gros qui vont manger les bactéries, puis des trucs un peu plus gros.
0: Ça finit par la grosse moule qu'on va coller.
1: La grosse moule. Donc, nous, on pense que si on arrive à s'attaquer au premier maillon de la chaîne, l'adhésion bactérienne, si on arrive à trouver des matériaux qui n'adhèrent pas, on arrivera à trouver des solutions pour cet encrassement.
0: Des belles coques propres.
4: Mais moi, je me demandais, une fois qu'elles ont mangé les bactéries, la colle elle reste derrière, donc ça dure dans le temps, cette chose-là?
1: Alors, c'est une bonne question. On n'a pas encore exactement la réponse. Oui et non.
4: Ah bon,
1: voilà.
4: D'accord.
1: Donc, il y a certaines parties qui restent et d'autres parties qui ne restent pas.
4: OK.
2: Comme quand tu arraches un pansement.
1: Exactement.
0: C'est bien. Donc, vous parlez d'encrassement. Donc, c'est l'encrassement des coques qu'on essaie d'éviter avec tout ça. Et les biofilms pourraient donc avoir, je dirais, une image un petit peu plus positive. Quand on vous entend parler, c'est bien que vous les aimez, les biofilms, vous les aimez, les bactéries. On n'est pas du côté bactéries à éviter, biofilms à détester, là.
1: Alors, moi, oui, j'adore les bactéries. Et quand, en général, quand on pense à bactéries, si je demande à des gens qu'est-ce que vous pensez en pensant à bactéries, on me donne toujours des trucs négatifs, maladies, infections, tout ça. Mais non, mais il faut savoir qu'il y a peut-être que 1% des bactéries qui causent des maladies. Les autres, ben, sans elles, on ne serait pas là. Hein. Et les biofilms, bon oui, si un biofilm sur un pacemaker ou bien une prothèse de hanche, ça peut être un problème, on est d'accord. Mais un biofilm dans une station d'épuration, ça c'est bien parce que c'est ce qui va nous permettre de traiter les eaux usées. Un biofilm, si on arrive à les mettre dans des champs contaminés, il faut savoir que les bactéries, quand elles sont en biofilm, elles sont beaucoup plus résistantes. On aime bien dans le labo dire l'union fait la force.
0: Ouais.
1: Donc elles sont là, elles sont résistantes à des tas de produits chimiques en bien plus forte concentration que si elles étaient toutes seules isolées. Donc on pourrait penser un biofilm, c'est quelque chose de positif pour par exemple, voilà, bioremédier des sols contaminés ou des choses comme ça. Donc, un biofilm n'est pas négatif.
0: Bon, et les biofilms que vous étudiez, en tout cas, les bactéries que vous utilisez pour les étudier, que vous utilisez pour les étudier en laboratoire, vous l'avez dit, c'est toujours les mêmes depuis le début. Là, vous avez, avec ces échantillons qui ont été rapportés des lacs, des nouvelles candidates, des nouvelles bactéries. Est-ce que vous allez changer d'organisme étudié dans les laboratoires ou ça va rester stable?
1: Alors, je pense qu'on va ajouter d'autres organismes pour en faire peut-être de nouveaux organismes modèles. Donc, c'est toujours important d'avoir des modèles parce que bon, ça nous sert de référence. Ils ont été étudiés depuis presque 80 ans. Donc, on accumule quand même pas mal de données, mais c'est quand même intéressant de faire de la comparaison au niveau de la génétique, de la génomique, des propriétés biophysiques et tout un tas de choses avec les bactéries de l'environnement. Et avec les organismes modèles, il a fallu... On ne va pas réinventer la roue, en fait. Donc, on va voir les différences entre nos organismes à nous et les organismes modèles, et apprendre de ces différences. Et peut-être, oui, trouver d'autres organismes modèles pour des bactéries qui se comporteraient mieux en laboratoire, qui pousseraient plus vite, qui...
0: Comment, d'ailleurs? Parce que vous avez un complice depuis très longtemps. Votre bactérie, depuis très longtemps, c'est laquelle?
1: Alors, moi, ma bactérie, c'est Colobacter crescentus. Oui. C'est une bactérie très mignonne, parce qu'elle a une petite queue. Colo, en latin, ça veut dire queue. Et crescentus, elle a une forme de croissant. Donc, voilà. Mais, dans les environnements aquatiques du Québec, on a trouvé aussi d'autres bactéries avec des queues, et d'autres bactéries en forme de croissant. Donc, j'ai peut-être...
0: Et quand on dit qu'on a trouvé des nouvelles bactéries, est-ce qu'on a découvert des bactéries qu'on n'avait jamais encore vues dans le monde, ou est-ce qu'on a identifié des bactéries dont on ne savait pas qu'elles étaient dans les lacs ici?
1: Les deux. Alors, on a trouvé... Donc, nous, on a focalisé notre étude sur des proches de Colobacter crescentus. On a commencé parce qu'on a d'abord trouvé à peu près 500 bactéries différentes. On n'a pas pu étudier d'un coup les 500. Donc, on s'est... Tout d'abord, on a préféré se focaliser sur certaines bactéries. On en a récupéré une cinquantaine qui étaient plus ou moins proches de Colobacter crescentus, notre bactérie modèle. Et là, il a fallu les étudier. Et il y en avait 8 qui n'avaient jamais été vues nulle part ailleurs. On est en train de les étudier. On va même les appeler nous-mêmes. Il va falloir
0: les nommer.
1: Oui, on va les nommer. On leur donnera des noms en relation avec le Québec parce qu'elles ont été trouvées ici. Donc voilà, et il y avait d'autres bactéries, c'est marrant parce que d'autres bactéries qui n'avaient jamais été trouvées jusqu'il y a 6 mois. Et il y a 6 mois, des collègues à l'université de Stockholm ont trouvé les mêmes bactéries dans des lacs. Ils ont fait une étude similaire, mais dans des lacs en Suède, ils ont trouvé les mêmes bactéries. Donc c'est quand même assez marrant de se dire que pendant 80 ans, on ignorait complètement que ces bactéries existaient. Et là, on les a trouvées à 6 mois d'intervalle dans deux régions du monde vraiment différentes.
0: Une forme de synchronicité scientifique forte, intéressante. Prochaine étape, donc, plus que les lacs, le Saint-Laurent, peut-être?
1: Exactement. Donc là, ça, c'était le projet pilote, fait avec le public, les enfants des écoles, surtout, qui nous ont amené des échantillons. Donc ça, on montre que ça marche bien. On a récupéré des tas de données, des tas de bactéries, trouver des nouvelles bactéries. Oui. Donc là, maintenant, on a un projet à plus grande échelle, un projet plus scientifique, je dirais, où les échantillons seront caractérisés, on connaîtra exactement les endroits où ces échantillons ont été pris, les propriétés physico-chimiques des environnements, les températures, les trucs comme ça, pour comprendre aussi comment les cols se sont adaptés à leur environnement. Et donc on va descendre tout le long du Saint-Laurent, en partant des îles de la Madeleine jusqu'à Montréal, pour voir des environnements avec différents taux de salinité, différentes conditions, des environnements industriels, des environnements plus pristines, tout ça, et voir comment l'évolution a formé ces adhésines en réponse à ces environnements.
0: Formidable laboratoire que le Saint-Laurent. Merci beaucoup de nous raconter ces histoires de bactéries, de biofilms et d'adhésines. Céline Berne, signée dans Canadian Journal of Microbiology, elle est chercheuse à l'Université de Montréal. Merci beaucoup pour cette visite aux Années-Lumière.
1: Merci.
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0: C'est beaucoup de travail préparer les années-lumière. Les collègues le savent parce que chaque semaine, il faut éplucher beaucoup de publications scientifiques différentes. Il en paraît beaucoup dans une semaine. On est donc ici très bien placé pour vous dire qu'il y a beaucoup, beaucoup, beaucoup de publications scientifiques et c'est impossible de tout voir passer, de tout lire. Cette multiplication-là, voire ce déluge de publications dans les revues savantes, ça pose un vrai enjeu pour la science elle-même. On parle souvent du « publish or perish », publier ou périr ou disparaître. C'est un système donc qui encourage la production de plus en plus d'articles à un rythme soutenu. Parfois, ça peut passer au détriment de la qualité. C'est un phénomène qu'on a déjà abordé à plusieurs reprises avec notre chroniqueur Yves Gingras. Bonjour Yves.
1: Bonjour.
0: Historien, sociologue des sciences. Et cette semaine, il y a deux cas particuliers qui viennent alimenter un peu votre propos sur cette problématique-là. On va commencer avec un premier exemple. C'est tiré d'un palmarès publié dans une revue française. Le palmarès des 10 chercheurs ayant le plus grand nombre d'articles rétractés. Et là, les chiffres ont de quoi nous surprendre.
1: Oui, effectivement, cet article-là, au fond, est allé voir dans une revue qui est numérique que je vais voir souvent, qui s'appelle Retraction Watch, qu'on pourrait appeler l'Observatoire des rétractations,
0: oui.
1: Qui a comme centrale intérêt de recueillir tous les types de rétractations et tous les débats qui entourent ces rétractations-là, et ils donnent des listes.
0: Ouais.
1: Et donc, ce que ce journal-là a fait, a simplement pris cette liste-là, parce que le 9e dans la liste était Didier Raoult.
0: Ah, tiens, on le connaît bien.
1: Chercheur français. Ouais. Donc, j'ai compris qu'ils ont pris la liste qu'on connaît, nous, parce qu'elle est sur Retraction Watch, mais ils l'ont fait paraître parce que, sans surprise, il y avait Didier Raoult qui était élevé, un autre qui est présent.
0: Il y avait 58 articles, lui, à peu près.
1: Oui, 58. Rétractés, ouais. Et le plus élevé, c'est Joachim Bolt, qui en a plus de 200.
0: 236 ouais. Articles rétractés. C'est un anesthésiste allemand.
1: Oui, ça, c'est quand même assez incroyable. Mais quand on dit 250, c'est pas en une seule année.
0: Non, donc, c'est en carrière.
1: Sur le plan sociologique, ce qu'on pouvait prédire, c'est qu'un jour, il y a quelqu'un qui l'a trouvé récemment, il en a trouvé un, et il s'est mis à tirer sur le fil. Donc, j'ai vérifié. Donc, dans le cas de Bolt, il a été découvert en 2011.
0: Mm-hmm.
1: Là, en 2011, on a vu un article de 2000 qui était problématique et on l'a rétracté. Et là, on s'est dit, ça, c'est une loi qu'on devrait écouter, s'il y en a un, il y en a 1000.
0: D'accord.
1: Et donc, ensuite, ils ont tiré. Donc, en 2023, ils ont trouvé un article de 88. En 2024, un article de 93. En 2025, même un article de 85. Donc, quand on tire sur le fil, on les prend toutes. Et donc, lui bat les records. C'est comme celui de Stapel qui était au-dessus de 50, celui de Raoult qui était au-dessus de 50. On en a trouvé un ou deux. On a tiré le fil.
0: Il y a aussi un chercheur japonais, c'est un anesthésiste, lui aussi. Je ne sais pas s'il y a quelque chose de ce côté-là. Lui, 172 articles, là. Impressionnant.
1: Exactement. Et lui a été attrapé, si on peut dire, en 2012. Et donc, en 2012, on a commencé à tirer sur le fil et on a trouvé des articles jusqu'en 2007, même un article de 1998. Et il y a même un Nobel 2019 qui s'appelle Greg Semanta, qui a 15 articles. C'est beaucoup moins. Mais pour un Nobel, 15 articles rétractés, c'est problématique. Donc, j'ai regardé et lui, on l'a découvert, au fond, avant son Nobel, en 2011, où il a rétracté un article de 2007. Mais là, c'était plutôt un problème d'image. Parce que le problème dans le domaine biomède, c'est que la plupart des problèmes, c'est le problème d'image.
0: Les images qu'on utilise, qu'on met dans l'article.
1: On copie les mêmes images, ouais, pour des phénomènes.

0: trois pages encore sans fin.
1: Puis effectivement, avec le nombre de citations, on peut comprendre la boule de neige que ça peut faire, ces rétractations-là, donc affecter plusieurs études.
0: Et ce qui est surprenant, et ça c'est très important, c'est qu'on a des études qui montrent que les papiers rétractés continuent d'être cités.
1: Ah, tiens.
0: J'ai pris, bon, il y a un très grand nombre d'exemples. Je prends un exemple d'un papier de 2021 qui a été rétracté en 2023 et qui, depuis 2023, a été cité 759 fois.
1: Oh!
0: J'en ai d'autres exemples. Un qui est drôle, il y a 2011, après sa rétractation, il a été cité 1115 fois. Donc, normalement, un papier rétracté ne doit pas être cité. Ce qui suggère peut-être, c'est une hypothèse, que souvent ceux qui citent ne lisent pas le papier, lisent la référence dans un autre papier, puis disent, ben, ce texte-là a l'air très important, donc je vais copier la référence, cut and paste, et je vais la reproduire.
1: Et là, donc, on continue, on poursuit ce fil-là et ces erreurs-là. C'est pas nécessairement toujours des fraudes, ça soulève des questions, et quand vous soulevez ces sujets-là à notre émission, Yves, souvent, vous dénoncez un système. C'est un système qui pousse les scientifiques à publier, des fois, à saucissonner leurs recherches pour publier un grand nombre de fois.
0: Ouais, et le problème, maintenant, il est doublé, parce que quand on dit publier ou périr, moi, je dis publier et périr.
1: Ah!
0: Parce que la réalité, c'est que tout le monde publie énormément. Maintenant, au lieu de publier, on dit maintenant, il faut être cité. D'où la fraude à la citation maintenant, de plus en plus, ou de ce qu'on appelle les cartels de citation. Il y a plein d'exemples. Je suis évaluateur d'un article, les évaluateurs sont anonymes. J'ai dit, oui, c'est un article très bon, mais comme c'est dans mon domaine, j'ai dit, oui, mais ça serait bon peut-être qu'ils citent le papier de Gingras, là, qui est très important sur ce domaine-là, qui en a pas tenu compte. Fait que si je fais ça systématique, il y a un des chercheurs en informatique qui vient de se faire prendre dans Retraction Watch, il a évalué 950 articles, lui, dans son domaine. Donc, en évaluant 950 articles, il a réussi à faire citer un très grand nombre de ses articles, et il a donc augmenté radicalement son indice H. L'indice H qui est un indicateur invalide sur le plan bibliométrique, mais qui est très utilisé par les chercheurs, dont Raoul, qui se vantait d'avoir un indice H de 118, soit le double de celui d'Einstein. Parce que la preuve que l'indice H est pourri, c'est pas bon. Mais les universités sont à partie responsables, parce que vous pouvez aller sur le site d'université, ils vont dire, voici nos 10 chercheurs les plus cités au monde.
1: Oui, on le voit très souvent.
0: Le problème, c'est que ces citations-là, c'est pas une mesure de qualité. C'est une mesure de visibilité, ça dépend des domaines, ça dépend des modes. Et donc, comparer des chercheurs sur la base simplement des citations, ça encourage les cartels de citations et donc ça fait partie du problème aussi.
1: Yves, vous avez mentionné Einstein. Quand on parle de rétractation, on pense que c'est assez récent parce qu'avec cette multiplication-là, on s'y perd un peu, il y a la pression à publier, mais il paraît qu'il y a des articles de Planck qui ont été rétractés.
0: Oui, ça, c'est très intéressant parce que je dois dire qu'encore, c'est sur Retraction Watch. Je suis allé voir et j'ai vu une liste qui dit les articles rétractés par des prix Nobel. Donc, je viens de mentionner le Coriel qui est en 2019. Donc, c'est un chercheur qui est vivant de Semanza. Mais j'ai vu qu'il y avait deux articles mentionnés de rétractés de Planck, qui est le fondateur de la mécanique quantique en 1900. Max Planck, qui est le fondateur. Et moi, qui suis historien de la physique et sociologue de physique, je pouvais immédiatement, en voyant ça, dire « c'est impossible ». Ça ne se peut pas que Max Planck ait rétracté deux articles. Pour une raison simple, c'est que dans un travail que j'ai fait depuis un certain temps, on montre que la notion d'autoplagiat, la notion de copyright qui maintenant est appliquée, ne s'appliquait nullement entre 1900 et 1950. Tous les chercheurs publiaient régulièrement le même article en anglais, en français, en allemand,
1: et même
0: Henri Poincaré, en 1904, qui a fait un texte très important aux États-Unis, l'a fait paraître simultanément dans deux revues françaises, une revue de mathématiques, une revue intellectuelle, trois mois après, il paraît en anglais dans une revue de philo. Donc, j'ai deviné, et ensuite on a fait l'enquête, que c'est la numérisation après 2010 par la compagnie qui est propriétaire de Die Naturwissenschaften, dans lequel il y a deux articles, qui est l'équivalent allemand de Nature, qui ont numérisé. Et en numérisant en 2000-2010, ils ont appliqué les catégories actuelles de dire on peut pas publier deux fois le même article, c'est de l'autoplagiat. Et en plus, il y a un problème de copyright. Parce qu'aujourd'hui, avec moi, les compagnies appliquent le copyright. Pourquoi? Parce qu'ils gardent la propriété intellectuelle pour optimiser le profit qu'ils font. Donc, ils ont mis deux pages blanches en disant que c'était une violation de copyright, ce qui est un anachronisme absolument total. Donc, on a fait un texte sur cette chose-là. D'ailleurs, je peux vous dire, j'ai été contacté par la rédactrice en chef d'Die Naturwissenschaften, qui va écrire un éditorial sur notre article, parce que Ils ont compris, je crois, que c'est anachronique de regarder le

0: passé d'appliquer des catégories contemporaines. Donc, bien sûr, Planck est mort en 1947, n'a jamais rétracté d'article. Son article n'est pas un plagiat. Son article a été reproduit à plusieurs endroits parce qu'en 1942, c'est le plus grand physicien vivant et il fait de la philosophie de la physique et réfléchit sur la nature de la réalité et s'intéresse les physiciens et c'est paru donc à plusieurs endroits pour maximiser la visibilité, ce qui était le but originel de toute recherche, d'être visible partout. Mais aujourd'hui, l'article n'est plus une unité de connaissance, mais une unité comptable.
1: Ah,
0: donc, on ne veut pas compter deux fois la même chose, d'où la notion d'autoplagiat qui a été inventée par ceux qui pensent qu'on doit compter les articles au lieu de les lire.
1: Toujours éclairant quand on vous écoute. Merci beaucoup, Eugène Gras.
0: Ça fait plaisir.
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0: À chaque année, il y a des insectes, il y a des champignons qui franchissent les frontières en profitant du commerce international. Il y en a qui deviennent des véritables catastrophes écologiques. Les organismes eux-mêmes sont souvent très petits, mais les dégâts peuvent être assez énormes. On n'a qu'à penser à la grille Dufresne, par exemple. C'est un coléoptère originaire d'Asie, a été détecté en Amérique, Amérique du Nord en 2002. Il y aurait déjà détruit des centaines de millions de frênes. Ça a causé des milliards de dollars de dommages. Alors, Renaud, on revient à vous parce qu'il y a des scientifiques européens, américains, asiatiques, pour qui il est plus important maintenant de prévenir que de guérir. Et depuis presque 20 ans, ces gens-là mettent en place, à l'échelle de la planète, un réseau qui est très peu connu, celui des jardins sentinelles.
1: C'est un concept qui est remarquablement simple. Moi, j'ai trouvé ça fascinant, mais en même temps qui est très difficile à exécuter et qui semble avoir un énorme potentiel. Donc, le jardin sentinelle, c'est un lieu où des scientifiques plantent des arbres d'un pays dans un autre pays afin d'observer quels insectes, quelles maladies locales vont les attaquer. Et donc, ces plantations deviennent des véritables laboratoires à ciel ouvert qui pourraient révéler des menaces avant qu'elles traversent les océans et viennent attaquer les arbres qu'on a ici. C'est une idée qui a été développée d'abord en France, entre autres par Alain Roque, qui est entomologiste et directeur de recherche émérite à l'Institut national pour la recherche en agronomie et en environnement. Il nous explique ici l'origine de cette idée.
2: Les espèces envahissantes, et en particulier les espèces envahissantes qui s'attaquent aux arbres ligneux, aux forêts en général, étaient des espèces qu'on a qualifiées d'émergentes. C'est-à-dire que la plupart de ces espèces n'étaient pas connues jusqu'à maintenant. Elles n'étaient pas dans les listes de quarantaine. Elles n'étaient pas dans les listes d'insectes faisant des dégâts dans les pays natifs. Et donc, notre problème, c'était comment pouvons-nous identifier, a priori, des espèces qui ne font pas de dégâts dans leur pays d'origine, mais qui, dès l'instant où elles sont introduites chez nous, sans leurs ennemis naturels et sans coévolution avec les arbres hôtes, eh bien, vont faire des énormes dégâts.
0: Et donc, c'est ce raisonnement qui l'a poussé à faire pousser des arbres européens à l'étranger?
1: Oui, dès 2007, l'équipe d'Alain Roque implante des arbres européens, nord-américains en Chine. C'est un lieu qui est considéré comme une des principales sources d'espèces invasives forestières à cause d'abord de sa faune qui est très différente, mais aussi de l'importance des échanges commerciaux à l'échelle de la planète. Mais rapidement, c'est une idée qui a intéressé des scientifiques un peu partout à travers le monde. Il y a des initiatives qui sont apparues dans d'autres pays d'Europe, aux États-Unis, en Corée du Sud. Chacun de ces jardins, en fait, implique une grande collaboration internationale. Parce que planter des arbres et les laisser croître, ça prend du temps, souvent des années. Donc, le suivi est fait par des chercheurs locaux. Et en échange, si on plante des jardins en Chine et que les chercheurs chinois supervisent ces jardins-là, en échange, il y a des jardins chinois qui sont mis en place en Europe et en Amérique pour qu'on fasse la même chose. Donc, c'est une initiative qui intéresse des spécialistes d'insectes, mais aussi des spécialistes de maladies de plantes. Donc, c'est le cas de Pierluigi Bonello, qui est professeur au département de pathologie des plantes à l'Université d'État de l'Ohio, qui gère lui aussi des projets de jardins sentinelles en Chine. Donc, les travaux du professeur Bonello ont révélé jusqu'ici une centaine d'associations qui est inconnue entre des champignons microscopiques étrangers et des arbres nord-américains qui seraient capables de faire dépérir ces plantes. C'est une liste, cette centaine-là, qui devrait paraître dans une étude qui est présentement en révision. Et il nous explique ici l'importance de cette initiative.
3: Si on veut connaître le danger que posent des agents biologiques

0: étrangers capables d'endommager des plantes dans un pays, on doit évaluer le risque qu'ils soient transportés jusqu'ici, qu'ils réussissent à s'implanter et qu'ils se propagent. C'est une analyse de risque. Seuls quelques organismes représentent une menace, mais on en importe tellement que cela devient inévitable. Si nos agents frontaliers savaient quoi chercher, on aurait une chance de les intercepter, mais on ne peut pas reconnaître ce qu'on ne connaît pas. Notre étude est une preuve de concept. Elle montre qu'il est dangereux pour les autorités de simplement se fier à des symptômes déjà connus lorsqu'il s'agit de déterminer quelles plantes peuvent traverser les frontières. Elle montre aussi comment différents pays peuvent collaborer afin d'identifier les menaces à l'avance et de prévoir des stratégies pour éviter l'arrivée d'espèces envahissantes ou de nouvelles maladies.
1: Renaud Pierluigi Bonello parle d'une analyse de risque. Donc, on imagine que les menaces qu'on réussit à identifier, elles sont pas toutes aussi dangereuses les unes que les autres.
2: Non, c'est pour ça qu'il faut faire un tri. Donc, Alain Roque me disait que des centaines d'insectes attaquaient les jardins sentinelles auxquels lui avait collaboré en Chine. Mais là-dessus, il y en a identifié seulement 39 qui représentaient une menace réelle. Il nous explique ici ses critères.
3: On a découvert 39 espèces qui pouvaient poser un problème. Parce qu'on a croisé différents critères, c'est est-ce qu'ils sont capables d'avoir un développement complet depuis l'œuf jusqu'à la génération suivante sur l'arbre européen. Le deuxième critère, c'est est-ce qu'ils sont visibles quand on exporte des plants. Et le troisième critère, c'est est-ce qu'ils peuvent arriver à survivre au transport. Donc ça a permis d'éliminer un certain nombre d'espèces. Par exemple, les insectes assez dangereux, hein, mais qui ont des larves dans le sol, comme le sol n'est pas exporté, on les a éliminés. En revanche, il y a des insectes qui sont très peu visibles, qui ont des œufs minuscules, qui arrivent à survivre et qui peuvent faire tout leur développement. Donc lui, il est très dangereux.
2: Donc Alain Roque m'expliquait qu'en identifiant les espèces à risque avant leur arrivée, ben il pourrait être possible de faire de la prévention. Donc les autorités peuvent par exemple mieux cibler les inspections dans les ports, améliorer les pièges de détection, préparer aussi des stratégies de contrôle. Les chercheurs travaillent même au développement d'agents attractifs qui seraient capables de capturer plusieurs insectes potentiellement invasifs à proximité des points d'entrée commerciaux.
1: Est-ce qu'on va avoir de plus en plus de ces initiatives-là?
2: On voudrait, mais malgré leur potentiel, l'avenir des jardins sentinelles n'est pas assuré parce que c'est un type d'expérience qui reste très difficile à maintenir dans le temps. Parce que les arbres, ça ne vit pas au rythme des humains. Non. Ils doivent souvent pousser pendant 6-7 ans avant d'attirer certains insectes qui s'attaquent au bois mature, alors que les programmes de financement, eux, dépassent rarement quelques années. Il faut ajouter à ça les difficultés politiques et diplomatiques parce que ces jardins, on le dit, ont besoin d'une étroite collaboration internationale et souvent, elle est fragilisée par les tensions géopolitiques. Il y a plusieurs jardins sentinelles américains en Chine qui ont perdu leur financement à la suite du durcissement des relations entre Washington et Pékin. Il y a certains de ces sites qui risquent aujourd'hui l'abandon. C'est ce que certains chercheurs américains, comme le Dr Bonello, m'avaient indiqué. Mais l'idée ne serait pas malgré tout. Et j'ai parlé quand même à des chercheurs d'ici qui ne connaissaient pas l'initiative, qui l'ont trouvée intéressante. Il y en a certains qui veulent même lancer des collaborations semblables. C'est le cas d'Edel Pérez-Lopez, qui est professeur agrégé au département de phytologie à l'Université Laval et qui est aussi chaire de recherche du Canada sur les invasions des insectes vecteurs et les maladies émergentes des plantes.
4: Je pense que c'est génial, vraiment bon. C'est plus important d'avoir une science proactive qu'une science réactive. Parce que si on comprend bien la maladie, comprend les ravageurs, comprend l'écologie, si nous sommes prêts avant, c'est possible de développer les outils préventifs et diminuer l'utilisation de pesticides aussi. Je pense que c'est vraiment important ce type de projet. Et m'a donné les idées probablement de développer un projet ici au Québec.
2: Ouais. On va voir dans quelques
1: Vous
2: années.
1: Vous donnez des idées aux chercheurs.
2: Ben, ça arrive des oui, fois qu'on arrive. est une influence. On verra dans quelques années s'il a lancé ses jardins sentinelles. Je pense que je vais le contacter là-dessus. Ce qui est certain, c'est qu'avec les échanges commerciaux, les effets des changements climatiques, les invasions biologiques, ça devrait continuer à se multiplier et ça pourrait frapper des écosystèmes qui sont de plus en plus vulnérables. Donc, les jardins sentinelles, ça pourrait offrir un des rares moyens d'anticiper les prochaines crises au lieu de les subir.
1: Comme on le disait, pour prévenir au lieu de guérir.
2: Voilà.
1: Merci Renaud.
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0: J'aime dire que ça représente bien la diversité des parcours. Lorsque je regarde dans l'université où je me trouve ou ailleurs au Québec, on a des étudiants athlètes, on a des gens qui cumulent des passions. Alors, tout ça, ce n'est pas de choisir, c'est d'additionner. Moi, j'ai eu la chance de faire une carrière musicale en parallèle d'une carrière scientifique. Ça fait 30 ans que je m'investis dans la recherche.
1: Vous avez reconnu Jérôme Duprat, donc nouveau scientifique en chef. L'annonce de sa nomination au Québec a été couverte à grande échelle. Vous l'avez entendu dans plusieurs émissions. Là, c'était à Zone Économie avec Gérald Filion, parce qu'il est déjà, et c'est peut-être une des raisons pour lesquelles il a été choisi, parce qu'il est déjà connu du grand public. Dans son nouveau rôle de scientifique en chef, M. Duprat va porter un costume beaucoup plus sobre que ce qu'il porte sur scène avec les cow-boys fringants. Son chapeau scientifique habituel, par contre, qu'il portait jusqu'ici, c'est l'économie écologique. Des études scientifiques qu'il dirige pour évaluer à leur juste valeur les contributions de la nature à notre économie, pour développer des outils qui intègrent la valeur que la préservation, la protection de l'environnement ajoute à l'économie, pas seulement ce qu'elle coûte à l'économie. On a abordé ces sujets, le double emploi d'artistes et de chercheurs, la définition de l'économie écologique. On a fait ça avec lui lors d'un grand entretien, c'est une entrevue long format qu'il nous avait accordée devant public au congrès de l'ACFAS qui se déroulait à Gatineau où se trouve l'université qui hébergeait les travaux de ses chaires de recherche. On l'écoute.
2: Il y a des statistiques qui disent hein, il y a peut-être 10-11% des gens qui aiment vraiment leur métier, mais moi je fais partie de ces gens qui non seulement en ont deux, mais qui les aiment. Moi j'ai pas peur ni du vendredi soir où je rentre sur scène ou du lundi matin dans le laboratoire. C'est une passion contagieuse qui m'anime dans les deux.
1: Et
2: les
1: comme
2: deux
1: les parents, vous les aimez les deux égales?
2: Les deux égales, oui. Chacun ses défis. Vraiment le moteur de ces deux métiers, c'est l'action. Donc l'action avec des passions communes. On parlera sûrement d'environnement
1: oui,
2: aujourd'hui,
1: absolument.
2: Mais que ce soit dans une perspective d'activiste, de scientifique ou de musicien, il y a des dénominateurs communs qui sont un peu le pragmatisme, la réflexion, la défense de l'environnement et qui m'amènent à être vraiment, c'est ça, au quotidien, toujours en mouvement.
1: Et ça a été le chemin vers cette spécialisation qui est l'économie écologique pour les gens qui ne sont pas encore familiers avec cette économie écologique. Vous la résumez comment?
2: Bien, simplement en disant que c'est l'économie du 21e siècle. Donc, voilà. Depuis l'ère industrielle, là, je généralise beaucoup, je simplifie, mais nos systèmes économiques traditionnels sont vraiment centrés sur la création de richesses, indépendamment des capacités de production de la nature et des capacités d'intégration. Donc, on est vraiment dans un système ouvert. C'est comme on l'a caricaturé dans les années 60 comme l'économie cowboy, comme les cowboys et les
1: moins fringants que vous,
2: oui, ou les des découvreurs plus, de l'Ouest oui. qui lorsqu'on a développé un milieu, on peut toujours aller plus loin. Il y a toujours de la ressource. Alors que pour l'autre versant de cette économie cowboy, c'est l'économie astronaute, l'économie en système fermé où on vit tous sur une même planète aux ressources limitées. Donc on doit intégrer des dimensions de justice sociale, de justice environnementale, de capacité de la biosphère. Et c'est ce que propose l'économie écologique. Moi, j'aime beaucoup utiliser le terme infrastructure naturelle quand on réfère aux services publics.
1: Une forêt, ça serait une infrastructure naturelle?
2: Ben, complètement.
1: Oui.
2: Donc, quand on applique pour des fonds, pour développer des infrastructures, on veut construire un pont, on veut construire des aqueducs, des oui. trottoirs, ben, en milieu urbain, une infrastructure naturelle fournit le même genre de service. Une forêt urbaine va diminuer les îlots de chaleur, donc impacter les effets sur la santé, les réseaux racinaires des arbres vont capter des eaux de ruissellement et diminuer les surverses. L'ombre que procurent les arbres diminue des coûts de climatisation en été. Donc, c'est une foule de services, mais on voit malheureusement encore dans nos perceptions, mais aussi nos législations, nos outils, nos analyses de décisions économiques, la nature comme étant une perspective écologique seulement.
1: Le nouveau scientifique en chef, Jérôme Duprat, qui a beaucoup fait parler de lui dans les médias. Et Damien Graton, notre chroniqueur, a consulté tout ce qui s'est publié cette semaine. Pas nécessairement sur Jérôme Duprat, mais ce qui s'est publié, qui a alimenté la conversation chez les scientifiques pendant la semaine. On va commencer avec vous, Damien, avec la viande de laboratoire, qui pourrait se retrouver sur les tablettes des épiceries un petit peu partout dans le monde, mais peut-être pas au Canada.
3: Ou pas tout de suite, en tout cas. La viande de laboratoire, on en a déjà parlé quelques fois à l'émission. Le principe est relativement simple. On parle de cellules animales qui sont cultivées en dehors de l'animal, dans un milieu de culture cellulaire, jusqu'à former des tissus qui ressemblent à un morceau de viande. C'est tout l'intérêt, produire des steaks, des filets de poulet, du saumon, pourquoi pas, tout dépend de la cellule de départ.
1: Ouais.
3: Mais donc en laboratoire, avec un coût environnemental qui est présenté comme moindre,

0: moins de ressources consommées, pas d'utilisation des terres agricoles. Ça peut sembler très artificiel, hein. Mais l'idée, c'est aussi que ces cellules, elles poussent sans hormones de croissance, ni antibiotiques. En tout cas, c'est ce que nous promettent les entreprises. Et elles nous promettent aussi plus de stabilité, plus de prévisibilité dans les prix de ces morceaux de viande. Donc la culture en laboratoire risquerait pas, par exemple, d'être ravagée par la prochaine grippe aviaire ou une pandémie bovine.
1: Bah, c'est des belles promesses, tout ça.
0: Voilà, des belles promesses, mais au pays, on n'est pas prêt de voir du poulet de laboratoire sur les tablettes. Et nos collègues de la CBC se sont demandé pourquoi. Pourquoi on n'est pas prêt de les voir sur nos tablettes? Ben parce que aux États-Unis, par exemple, ça c'est déjà autorisé, la viande cultivée, on peut en vendre. À Singapour aussi, et le marché commence tout doucement, mais certainement à se développer. Le but des compagnies, c'est de passer de la consommation qui est quand même relativement anecdotique en ce moment, hein, dans quelques restaurants qui restent assez huppés, à de la vente en gros, de la vente en épicerie. Aux États-Unis, par exemple, la compagnie Upside vise à peu près 1% du marché de la viande d'ici 2030. Et à Singapour, la prévision dans la prochaine décennie aussi, c'est que 30% des protéines animales seraient produites en laboratoire.
1: C'est vrai qu'il n'y a pas beaucoup de terres agricoles à Singapour, donc on comprend que ça peut être intéressant pour eux. Au Canada, qu'est-ce qui bloque?
0: Bon, au Canada, on n'a pas de problème de place, hein,
1: pour les...
0: ça c'est réglé. Mais ce que disent nos collègues de la CBC, c'est que c'est plutôt une question de cadre réglementaire. En fait, ce type de produit, il doit d'abord obtenir une autorisation de Santé Canada. Il faut démontrer qu'ils sont sécuritaires avant d'être mis sur le marché ici, chez nous. Et peu importe ce qui a été fait dans d'autres pays, hein, ça fait aucune différence pour Santé Canada. Et il y a aussi un enjeu de la gestion de l'offre. Les producteurs de poulet du Canada, par exemple, hein, leur rôle, c'est de gérer la production, la tarification des produits de la volaille et de protéger aussi les producteurs locaux en s'assurant que le marché n'est pas envahi par des produits étrangers qui seraient vendus à moindre coût. Alors là, vous voyez venir un petit peu le problème, hein, ces produits de laboratoire, ce qui promettent à terme des prix qui seraient très stables, surtout très très compétitifs, ben, ça risque de causer des frictions avec des organismes comme celui-ci dans la gestion de l'offre.
1: D'autres frictions, parce qu'il y en a d'autres ailleurs aussi.
0: Oui.
1: Ça, c'est un dossier qui est toujours, toujours d'actualité, la gestion de l'offre. On va poursuivre avec le Québec. Mais le Québec vu de l'étranger, cette fois, Damien, parce qu'il y a l'Association internationale des études québécoises qui est menacée de disparaître. Ça pourrait, en tout cas, c'est présenté comme ça, ça pourrait être un problème pour la recherche.
0: Oui, le gouvernement du Québec a mis fin au financement de l'Association internationale des études québécoises, la IEQ. C'est une question de priorité de budgétaire, hein. On décide où est-ce qu'on met l'argent. Et l'AIEQ, ça sert à faire exister, jusqu'à maintenant, le Québec comme un objet d'étude à l'étranger. Mmh. Ça soutenait surtout des colloques, des séjours de recherche, des collaborations internationales. Ça permettait à des universités un petit peu partout dans le monde, même ailleurs au Canada, de travailler sur tous les produits de la culture québécoise, la littérature, l'histoire du Québec, aussi les enjeux politiques, les enjeux culturels particuliers au Québec. C'est ce que rappelle un professeur français, lui, qui travaille en Suède, dans un article qu'il a écrit pour le média La Conversation. Il est directeur du Centre d'études canadiennes de l'Université de Stockholm, donc en Suède, je le disais. Et il rappelle aussi donc qu'une association comme l'AIEQ, c'est vital pour les recherches en études québécoises. C'est ce qui explique que, dans cet article, c'est qu'un champ de recherche, c'est pas seulement des études, des publications, des scientifiques qui travaillent. Il faut tout un écosystème, il faut des institutions qui vont créer les conditions pour que la recherche se produise, pour que les chercheurs se parlent aussi.
1: C'est une forme de diplomatie. Est-ce que ça a un impact sur la diplomatie québécoise elle-même?
0: Ben voilà, on parle souvent des soft power des États, hein, du pouvoir d'influence sous toutes ses formes, que ce soit culturel, intellectuel, linguistique, pour exister sur la scène internationale. Et c'est ce qu'explique ce spécialiste en études québécoises, c'est que le rayonnement scientifique, ça fait partie de ces soft power. Si les études québécoises deviennent moins visibles à l'international, ben ça veut dire qu'il y a des chercheurs qui s'y intéressent un peu moins. Il y a moins d'étudiants aussi qui vont découvrir ce champ-là. Il y a moins de projets de recherche collectifs à travers le monde sur le sujet du Québec. L'écosystème va se mourir petit à petit. Et moins de recherche sur un pays et sa culture, ben, c'est peut-être moins d'intérêt pour ce lieu. Donc, moins de rayonnement culturel pour le Québec.
1: Quoique le gouvernement du Québec a promis, c'était vendredi, une nouvelle enveloppe pour le rayonnement, justement, du Québec à l'international. Ça, c'est des crédits qui vont être disséminés dans les délégations étrangères du Québec. Elles vont se charger elles-mêmes d'effectuer donc les activités ce qu'on appelle la diplomatie scientifique. Il n'y aura plus de détails sur tout ça en juin qui vont venir. On va changer de lieu. On s'en va en Afrique du Sud maintenant. Pour faire de la recherche, ça veut dire garder des laboratoires fonctionnels malgré des infrastructures assez défaillantes.
0: Oui, alors ça peut être des coupures de courant qui sont volontaires pour soulager le réseau. Ça peut être des pannes électriques aussi. Peu importe, en fait, le risque reste le même. Ça peut anéantir des années de travail en recherche. Il y a des risques pour les expérimentations, pour les appareils de recherche qui fonctionnent à l'électricité. Mmh. Mais surtout, le risque principal, c'est la perte de collection d'échantillons en recherche. On peut imaginer les congélateurs à moins 80 degrés Celsius. On peut imaginer aussi des spécimens qui

0: faut maintenir au frais, qu'il faut réfrigérer. C'est un article dans la section carrière de Nature qui cite l'exemple de l'Institut sud-africain pour la biodiversité aquatique qui, lui, conserve à peu près 1 million de spécimens, des poissons, des amphibiens, des céphalopodes. Et ils sont tous dans de l'éthanol. Donc s'il fait trop chaud, il y a un beau risque d'incendie dans cet institut. Et jusqu'à tout récemment, les scientifiques, les employés de cet institut de recherche se relayaient les soirs, les week-ends pour surveiller la collection pour que, en cas de panne, il y ait quelqu'un pour réagir si le réseau de climatisation lâchait.
1: Mais pourquoi vous dites jusqu'à tout récemment, ça a changé?
0: Oui, parce que l'Institut a maintenant son propre système électrique d'urgence avec des panneaux solaires, des batteries, pour avoir une certaine autonomie en cas de coupure de courant en Afrique du Sud. Et c'est devenu la règle dans ce pays maintenant. Les institutions de recherche installent des systèmes pour que les institutions soient autonomes pour éviter les coupures d'électricité. Et ce modèle sud-africain, il pourrait inspirer d'autres pays. Parce que la question va bien plus loin que l'Afrique du Sud. Hein. On pourrait citer en 2018 les collections du Muséum National du Brésil qui sont parties en fumée à cause d'un problème électrique, par exemple. Et avec l'urgence climatique, les enjeux énergétiques mondiaux, cette idée de l'autonomie, de l'indépendance énergétique des institutions, ça pourrait devenir la norme pour d'autres établissements de recherche à travers le monde.
1: Et là, on ne s'en va pas dans un pays, mais on s'en va chez Wikipédia. Il semble que les femmes scientifiques ont brisé un plafond de verre numérique, en tout cas.
0: Oui. Et c'est un petit bouleversement quand même. Pendant longtemps, Wikipédia a été critiquée pour son biais de genre, beaucoup plus de biographies d'hommes que de femmes, y compris dans le domaine des sciences. Et cette semaine, Science rapporte dans un article de nouvelles une étude qui démontre que dans un groupe quand même très précis, des scientifiques en biologie, dans un certain nombre de grandes universités de recherche américaines.
1: On saucissonne.
0: Dans ce cas-ci, l'écart se serait inversé. Il y a un petit peu plus de pages Wikipédia de ces femmes biologistes que de pages dédiées aux hommes dans le même domaine, dans les mêmes universités. Alors, attention quand même, ça ne veut pas dire que tous les problèmes sont réglés. On parle d'un groupe vraiment particulier, je disais. On parle d'un écart qui est relativement minime aussi. Mais c'est important, c'est intéressant. En tout cas, on parlait de visibilité, de découvrabilité avec Yves tantôt, parce que ça donne de la visibilité à ces scientifiques. Si une personne a une page Wikipédia, elle a une existence dans le domaine public.
1: Et avec la page vient une certaine forme de reconnaissance.
0: Oui, il y a une forme de mémoire collective aussi qui vient avec ça. Et ce que montre cet exemple, c'est qu'un biais peut être documenté par la science, il peut être discuté et il peut être corrigé en partie. En tout cas, il y a des actions qui peuvent être prises. Comme ici, il y a des campagnes qui ont été faites pour créer, pour améliorer des pages de biographie de femmes scientifiques. Donc les gens ont pris cette idée de la visibilité au sérieux, ont décidé d'aller faire quelque chose. Cela dit, avoir une page Wikipédia, ça ne règle pas les inégalités de carrière, de financement, de salaire, de prestige. Donc il faut regarder la qualité aussi de ces pages, leur longueur, les sources qui sont citées et le nombre de consultations. Donc il reste pas mal de chemin.
1: C'est quand même une façade, Wikipédia, une petite fenêtre. Merci Damien.
0: Merci à vous.
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1: Il y a un groupe de chercheurs qui viennent proposer une révision majeure des scénarios climatiques, une révision qui élimine les scénarios les plus inquiétants, les plus catastrophiques, ces scénarios qui sont utilisés dans les travaux du GIEC, par exemple, le groupe intergouvernemental des experts en évolution du climat. La proposition de ces scientifiques-là a fait réagir jusqu'au président américain. Il en a fait un argument pour montrer que les défenseurs de l'environnement sont alarmistes, que leurs propositions sont irréelles. La réponse, c'est plutôt parce qu'il y a des mesures liées à l'électrification, aux énergies renouvelables qui sont efficaces et qui limitent donc un certain emballement des scénarios climatiques. Mais quels sont ces scénarios-là qu'on a proposé de mettre de côté? À quoi est-ce qu'ils réfèrent? Comment est-ce qu'ils sont choisis d'ailleurs, ces différentes trajectoires de l'évolution du climat? Des questions que je soumets à Pascal Braconneau et les climatologues en sciences du climat et de l'environnement à l'Institut Pierre-Simon Laplace. C'est une spécialiste de la modélisation du climat. Elle participe aux travaux du GIEC. Bonjour Madame Braconneau.
3: Bonjour.
1: Alors, les scénarios qui seraient écartés maintenant portent les jolis noms de RCP 8.5, de SSP 5 8.5. Qu'est-ce qu'ils prévoient, ces scénarios-là, et pourquoi est-ce qu'ils sont devenus moins plausibles?
3: Voilà. Alors, ces scénarios sont censés nous dire la façon dont le comportement de nos sociétés vont conduire à une utilisation de l'énergie et l'émission de différents gaz à effet de serre, mais aussi la façon dont on émet des particules dans l'atmosphère, les fameux aérosols, et l'on utilise les terres avec l'agriculture, la déforestation et la reforestation. Le climat, en fait, son réchauffement est lié à un surplus d'énergie externe par rapport à son fonctionnement normal, provenant de ses gaz à effet de serre en particulier. Et donc, le chiffre qui est donné représente de combien de watts par mètre carré en plus on a à l'horizon 2100 par rapport à une période pré-industrielle.
1: Et quand on parle de 8.5, puisque c'est le nom des scénarios qui sont les plus pessimistes ou qui étaient les plus pessimistes, ce ne sont donc pas des degrés.
3: Non, ce ne sont pas des degrés parce qu'effectivement, c'est-à-dire que ça va être l'énergie apportée, par exemple, à l'atmosphère. Enfin, en fait, c'est l'ensemble océan, atmosphère, surface continentale et glace. Donc, c'est comme l'histoire d'une casserole sur le feu. Si on met une casserole sur du gaz pour faire chauffer de l'eau, on voit très bien que plus on va mettre le gaz fort et apporter de la chaleur et de l'énergie au système, plus on va avoir une température élevée. Et on sait aussi que suivant la température ou l'énergie que l'on apporte, on va pouvoir faire bouillir l'eau ou pas. Mm-hmm. Et suivant les cas, on va pouvoir la faire bouillir plus vite ou moins vite. Donc, c'est un petit peu un analogue pour comprendre comment, en apportant de l'énergie supplémentaire via les émissions de gaz à effet de serre, on arrive à des températures plus ou moins fortes.
1: Et là, bon, ces scénarios allaient jusqu'à une température qui avoisinait les 5 degrés Celsius en 2100 par rapport au niveau pré-industriel. Ils sont écartés maintenant. Pourquoi? Parce qu'ils sont moins valables, moins plausibles?
3: Quand on veut interagir comme ça entre les communautés, les économistes, sociologues et les climatologues, les personnes qui s'occupent d'adaptation ou d'atténuation du changement climatique, on a besoin de trouver un compromis pour être capable d'apporter un regard plus complet sur l'évolution du climat. Donc c'est pour ça que en particulier que ce scénario n'est plus là, parce qu'il y a quand même eu une réduction des émissions de gaz à effet de serre dans les dernières années. Les courbes se sont infléchies. Les émissions ont réduit, pas de façon suffisante pour rester en dessous des 2 degrés de l'accord de Paris, mais de façon suffisante pour estimer que ce scénario 8.5 est quand même un peu improbable. Et comme on connaît déjà des résultats, on va passer à quelque chose qui est plus en accord avec les politiques en cours. Voilà, c'est ce qui justifie ce choix. Et ce n'est pas un choix qui dit ce scénario était faux ou quoi que ce soit. C'est juste un choix scientifique pour mieux renseigner la société par rapport à son évolution possible dans les prochaines années.
1: Quand vous regardez ce qui vient de se passer cette semaine, là, Madame Braconnot, et que vous voyez la réaction, bon, évidemment, il y a la récupération par exemple, le président américain de ces changements, de cette évolution des scénarios qui servent de base aux travaux du GIEC. Quand vous regardez tout ce qui se passe, est-ce que c'est un cas où c'est la communication au public qui a peut-être été déficiente, qui a été moins bien faite pour qu'on ait l'impression qu'on vient d'abandonner un scénario qui était dans les plans, qui était possible?
3: C'est une question très intéressante que vous posez et je me la suis posée à chaque fois. J'allais dire, à chaque fois que l'on sort les nouveaux scénarios, il y a une levée de bouclier un petit peu partout. Là, c'est clairement une façon, je pense, de vouloir discréditer le travail d'une communauté entière. C'est beaucoup plus facile de dire que tout est faux que d'essayer de regarder ce qui se passe. Donc, j'allais dire, c'est un comportement qui est pas nouveau, hélas. C'est un comportement qui est difficile à contrer parce qu'il est assez difficile d'expliquer l'ensemble de la complexité de ce système et tout ce qui est pris en compte, ce qui est moins pris en compte, le nombre de contraintes qu'il y a derrière parce que, bon, il y a différents types de gaz dans l'atmosphère, il y a différents types d'activités humaines, il y a différentes façons d'émettre. Et donc, il faut vraiment arriver à comprendre quand même ce qui est plausible, qui pourrait se passer. Ce ne sont que des si on fait ça, il risque de se passer ça, mais en essayant quand même que le si soit dans l'ordre des choses qui pourraient se passer.
1: Et non seulement ça, mais ça inclut les sciences physiques qui regardent les propriétés, les comportements physiques du climat, mais aussi tout ce qui est socio-économique et qui participe justement à alimenter ces scénarios. Pascale Braconnot, climatologue donc en sciences du climat, de l'environnement à l'Institut Pierre-Simon Laplace, spécialiste de la modélisation du climat qui participe aux travaux du GIEC. Merci beaucoup pour toutes ces explications.
3: Eh bien, merci.
1: C'est ainsi qu'on termine cette édition des Années Lumière. Merci à toute l'équipe qui a permis la production. Ici Sophie-André Blondin. On se retrouve dimanche prochain.
4: Ici Catherine Perrin. Dans quelques minutes, on vous attend à Dessine-moi un dimanche. Aujourd'hui, Florence K chante Comme des enfants de cœur de pirate. Marthe Laverdière fait la chasse aux vivaces envahissantes. Et une grande tablée avec la talentueuse actrice et scénariste Pascale Renaud-Hébert. À tout de suite.
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8: Bonjour, il est 8h, ici Alexia Boyer pour l'essentiel de l'information. Post Canada rend hommage à l'histoire de la communauté LGBTQ+, avec 4 nouveaux timbres. Ils mettent de l'avant des événements et des lieux marquants pour la communauté, dont la célèbre librairie Little Sisters de Vancouver. Il s'agit d'un commerce emblématique du quartier West End qui a marqué la lutte contre la censure au pays. Le reportage de Yann Lacoste.
9: La librairie Little Sisters a désormais son timbre. Fondée en 1983 sur la rue Davy à Vancouver, l'établissement est rapidement devenu un lieu de rassemblement, au-delà de la scène traditionnelle des bars gays. Son histoire est surtout indissociable d'une saga judiciaire de près de 15 ans contre les saisies douanières abusives, une lutte gagnée en Cour suprême du Canada en 2000. Pour l'historien Glenn Tkach, le rayonnement de ce commerce dépasse toutefois les décisions juridiques. C'était avant tout l'endroit où la communauté queer se rassemblait et le véritable noyau du village gay à l'époque, explique M. Tkach. Il ajoute qu'en pleine crise du sida, la librairie a aussi fait face à la violence en subissant 3 attentats à la bombe. Aujourd'hui encore, l'établissement conserve sa mission de refuge. Le nouveau propriétaire, Parm Gill, veille à préserver ce lieu qui offre toujours de la littérature spécialisée et des articles d'affirmation de genre. Selon lui, cet hommage postal survient d'ailleurs dans un contexte de recul social. Les droits des personnes queer sont constamment attaqués, s'inquiète le propriétaire, qui voit dans ce timbre un rappel de la nécessité de bâtir un monde plus sécuritaire et équitable. Ici Anne Lacoste, Radio-Canada, Vancouver.
8: À Winnipeg, après son coup d'envoi hier, la 4e édition du festival Serbian Days se poursuit aujourd'hui. L'événement, qui se tient à l'église orthodoxe grecque Démétris à Tuxedo, propose des danses, de la musique et des spécialités culinaires de ce pays des Balkans. Cette année, des danses traditionnelles d'autres pays sont aussi au programme pour incarner l'hospitalité serbe, explique l'organisateur Peja Stanković. Il estime qu'environ 2000 Serbes vivent à Winnipeg et que leur nombre ne cesse d'augmenter. Les organisateurs estiment que jusqu'à 600 personnes pourraient assister à l'événement cette année. L'auteur, compositeur, interprète franco-manitobain Daniel Lavoie a reçu samedi soir le prix de la réalisation artistique 2026, catégorie musique populaire, des prix du gouverneur général pour les arts du spectacle. La cérémonie a eu lieu au Centre national des arts à Ottawa. Daniel Lavoie a accepté ce prix avec beaucoup d'humilité. Voici ce qui lui est venu en tête en réfléchissant à son immense carrière et à la réception de ce prix.
10: D'avoir fait ce que je voulais faire toute ma vie, pas toujours été heureux et gagnant dans ce que je voulais faire, parce que c'est pas évident qu'on gagne à chaque fois, mais à chaque fois j'ai assumé mes gestes et mes décisions, et puis j'ai fait ce que je voulais faire toute ma vie, et donc pour moi c'est une grande victoire.
8: Le chanteur Daniel Lavoie est notamment connu pour sa chanson « Il s'aime » et sa participation à la comédie musicale Notre-Dame de Paris. Il fait partie des 5 nouveaux lauréats des prix du gouverneur général pour les arts du spectacle. Le congrès annuel de la Fédération canadienne des municipalités s'achève à Edmonton. Après une série de présentations et d'ateliers, les enjeux liés à l'itinérance et aux investissements dans les infrastructures ont marqué des participants. Charles Delisle a préparé ce qui suit.
11: Après un séjour chargé au congrès annuel de la Fédération canadienne des municipalités à Edmonton, les élus de partout au pays s'apprêtent à rentrer chez eux. Dylan Bracey, président de l'Association des municipalités de l'Alberta, observe qu'au terme de cette rencontre, des préoccupations persistent. Chaque municipalité tente de trouver une façon de construire de nouvelles infrastructures pour suivre le rythme de la croissance démographique, tout en rénovant celles qui se détériorent, comme les aqueducs sous terre, dit-il.

0: dit-il. Selon lui, le pays a besoin d'une nouvelle façon d'aborder le financement des services locaux et des infrastructures locales. Il n'est pas seul à se poser ces questions. Le président de la Fédération québécoise des municipalités, Jacques Demers, questionne l'approche au logement.
1: Un besoin qui fait sentir, puis je pensais que c'était plus concentré chez nous, mais je sens que c'est partout au niveau de l'habitation.
0: Les élus ont échangé sur leurs pratiques de gestion face aux défis nationaux. Pour Marc Doré, troisième vice-président de la Fédération, la priorité est de poursuivre le dialogue avec tous les paliers de gouvernement.
2: Il faut continuer, il faut aller en avant.
0: La prochaine édition du Congrès se tiendra à Halifax en 2027. Ici Charles Delisle, Radio-Canada, Edmonton.
3: Ailleurs dans le monde.
4: En Ukraine, le président Volodymyr Zelensky accuse la Russie d'avoir délibérément visé un site de stockage de combustible nucléaire usagé près de Tchernobyl lors d'une attaque de drone. Il qualifie cette frappe d'attaque particulièrement ignoble. Les autorités ukrainiennes précisent que les niveaux de radiation demeurent normaux. Par ailleurs, deux personnes ont été tuées dans d'autres frappes russes. Volodymyr Zelensky doit rencontrer aujourd'hui à Londres les dirigeants français, britanniques et allemands pour discuter des efforts pour mettre fin au conflit. C'est ce qui clôture la fin de ce radiojournal. Merci pour votre écoute.

0: Bon début de journée tout le monde, c'est Catherine Perrin avec vous, on est ensemble. Notre réalisateur Damien Grapton appelle ça comment la pénultième, c'est ça?
1: J'ai déjà entendu ça.
0: Antépénultième émission, écoutez là, antépénultième là, c'est chic, longtemps ça. Hein?
1: Donc l'avant-avant-dernière, c'est ce que
0: avant,
1: ça veut dire.
0: Avant-dernière, c'est
2: ça. Parce que pénultième, c'est l'avant-dernière.
0: Ce serait l'avant-dernière, c'est ça. Donc antépénultième, j'ai trouvé ça bien chic dans un petit message sur le chat de l'émission hier. Comment ça va autour de la table?
3: Ça va bien.
0: Ouais, on résiste à l'eau. On est à l'épreuve de l'eau, semble-t-il. Ouais, on est tous là sans avoir fondu.
3: C'est bon pour la végétation.
0: C'est bon pour les arbres. Il paraît que c'est peut-être un petit peu trop. On entendait ça hier à Mimosa. Peut-être un petit peu trop pour certaines semences, mais bon.
3: Oui.
0: On va quand même se réjouir qu'on ait encore de l'eau sur cette terre. Kevin, ça va bien?
1: Oui, je vais très bien. Merci.
0: On a salué sa coupe de cheveux. Une splendeur.
1: Oui, Caroline l'a vu en primeur hier.
2: Mais oui, on a travaillé ensemble hier à Mimosa.
0: Ouais, et Eve Christian est de retour.
4: Allô!
0: Bonjour!
4: Je suis ennuyée de vous.
0: Ben, et nous aussi. Et Eve Christian va avoir quand même des choses à brasser dans l'atmosphère avec nous aujourd'hui.
4: Ça peine si on voit à travers la fenêtre tellement il y a d'eau.
3: Mais si on manque de lumière, on n'a qu'à vous regarder, Eve. Ah. Là, vous avez un chandail de Paris complètement scintillant.
4: Madame, avec l'heure précise où la tour Eiffel s'illumine.
3: Il manque juste Céline Dion.
2: Oui, c'est
3: là.
2: Ce que j'allais dire. On voit Céline là, au bout.
0: Il y a presque autant de brillant que sur la robe. La fameuse robe. Ah là là, de l'expérience Dior, hein, c'est ça. Il y a beaucoup de choses qui nous attendent aujourd'hui. Des choses vraiment super. Florence Kahn vient chanter une chanson de cœur de pirate comme des enfants. Il y a aussi Marthe Laverdière qui va chasser les vivaces envahissantes. Certaines vivaces qu'on plante volontairement puis qu'on regrette d'avoir plantées de temps en temps. On va aussi parler avec Magali Simard-Galdès en chronique société. On vous la lance, la question d'ailleurs. Qu'est-ce que vous faites lorsque vous restez à la maison pour les vacances? Les fameuses, il y a un terme en anglais, désolé à l'avance, staycation, comme dans rester chez soi pour les vacances. Avez-vous déjà fait ça autour de la table?
3: Bien sûr.
0: Oui, on en reparlera tout à l'heure avec Magali, mais si vous, les auditeurs, les auditrices, vous avez des histoires de staycation, de vacances à la maison, et surtout des astuces qui ont fait que ces vacances-là ont été vraiment réussies et agréables, écrivez-nous, vous passez par la bulle de conversation, lancez-nous la balle, et il y a, je pense, un petit espace précis là, pour répondre à cette question d'aujourd'hui, finalement, puis on peut se poser la question, qu'est-ce qui se passe si on fait les vacances à la maison et qu'on a des colocs en plus, hein? Mm-hmm. Caroline?

0: Mais peut-être que les colocs peuvent prendre des petites vacances, une journée à l'extérieur de la maison.
1: Chacun leur tour. Une garde partagée de l'appartement. Là.
2: Oui, c'est pratique, peut-être.
0: On en parle parce que ce matin, Maude Goyer a un article dans la Presse Plus sur les nouveaux colocs. Parce qu'avant, hein, les colocations, c'était quand on était étudiant. Je ne sais pas si vous l'avez vécu, vous, ici, oui, autour de la table. Oui. Tout, c'est tout, oui, vraiment. Moi aussi, c'est une belle période de ma vie, mais à un moment donné, j'étais contente d'aller vivre toute seule en appartement. Mais là, étant donné le coût élevé des appartements et aussi parfois la solitude, pour contrer la solitude, ça fait qu'il y a des gens maintenant de 30, 40, 50 ans qui décident encore de vivre en colocation. Et c'est drôle parce que dans l'article, il y a un couple, une femme qui vit avec son conjoint actuel, mais aussi avec son ex-conjoint. Oui, oui. À imaginer, il faut qu'il y ait vraiment une bonne entente. Hein. Mais ce qu'on dit aussi dans cet article-là, c'est que ben, c'est en hausse la colocation. On n'a pas vraiment le choix en ce moment pour certaines personnes. Depuis 20 ans, la colocation a augmenté. C'est le type de ménage qui a augmenté le plus rapidement au pays avec une hausse de 54% entre 2001 et 2021, selon Statistique
2: Canada.
0: C'est
2: vraiment intéressant parce qu'en même temps, on disait qu'il y avait une grande augmentation de la vie en solo.
0: Oui.
2: C'est peut-être les deux formes qui ont augmenté le plus vite, mais là, peut-être à cause des problèmes de disponibilité puis de coût de logement, peut-être c'est la colocation qui va prendre le dessus.
0: Exactement. Puis il y a une chercheure, Madeleine Pastinelli, de l'Université Laval, qui est autrice, elle, du livre « Seule et avec l'autre ». Elle dit que la vie en colocation dans un quartier, dans les quartiers, reflète aussi une transformation sociale. Le cadre social a changé parce que le partage du quotidien ne se fait plus seulement en couple ou en famille. Et ça, ça permet de le vivre différemment. Mais justement, il y a des gens aussi qui disent là-dedans « Ah, moi, j'ai vécu en solo, j'avais besoin de me retrouver, mais là, je suis prête à aller vivre en colocation. » Mais c'est sûr qu'avoir le choix entre un petit appartement mal chauffé, comme c'est le cas dans cet article, quelqu'un qui a vécu dans un petit appartement mal chauffé à Laval où il faisait 14 degrés en février, ou partager un 5,5 où il y a une cour, où on peut avoir accès à un plus grand espace de vie, ben pour moins cher, ça vaut peut-être la peine de partager le quotidien. Mais là, il y a des trucs aussi. Alors, comment faire pour que ça se passe bien, en fait? Mais d'abord, choisir des colocations qui ont un mode de vie compatible. Hein. C'est sûr que si vous n'êtes pas du tout sur le même horaire, ça peut être difficile. Moi, j'ai vécu avec une musicienne. J'adorais la musique classique. Ça me faisait plaisir qu'elle vienne pratiquer avec ses amis le dimanche.
2: Oui, mais si justement, c'est double. Parce qu'il y a vraiment des gens qui ne pourraient pas supporter la pratique instrumentale. C'est
0: exactement.
2: Ça?
0: Puis c'est un instrument que j'aimais parce que je jouais du violoncelle. Si ça avait été un instrument que je déteste, ça aurait été plus difficile.
2: Ou très sonore comme la trompette, ben, là, même si ça peut être
0: ou
2: joli.
0: Ou la batterie. La batterie. Mais on dit aussi de faire des check-in. Alors, toutes les 6 ou 8 semaines, on se demande ce qui va bien puis ce qui pourrait être ajusté dans la colocation.
2: Ça.
0: Mais ça, je pense qu'on pourrait l'appliquer en couple aussi.
2: Oui, personne, on le fait pas tant que ça. Hein?
0: Voilà. Et pour d'autres, ben, c'est le manque quand même de promiscuité ou le manque d'intimité qui peut être problématique. Alors,
2: le manque de promiscuité ou le trop plein de promiscuité.
0: Oui. Exactement. Et le manque d'intimité. Donc, plusieurs adultes vont décider à un moment donné de quitter la colocation parce que justement, ils ont besoin de se retrouver eux-mêmes.
2: Est-ce que ça a été des bonnes expériences, Kevin, les colocations?
3: Moi, j'adorais ça, mais c'était comme deux amis de longue date. On est restés seulement une année ensemble, puis c'était en pleine session universitaire. Donc, les préoccupations, c'est-à-dire que comme quelqu'un qui se couche tard et qui nous empêche de dormir, c'est comme un peu, disons, habituel et commode, là, et même pratiquement souhaitable. Donc,
2: pourquoi c'est souhaitable?
3: Ben, ça met de l'ambiance, ça met de la vie, ça anime son quotidien. Donc, des gens qui rentrent, des connaissances qui passent par là. Moi, j'ai vraiment aimé ça. Mais j'étais content de partir solo par la suite. Là. Mais c'était vraiment une belle expérience, la colocation.
1: Julie?
4: Ah oui, c'était super. Puis c'était comme aussi d'avoir l'appartement de rêve sur le plateau Mont-Royal dans le temps où c'était encore abordable même pour deux étudiantes. Là. Et oui, puis on était quand même proche de la rue Saint-Denis.
2: Mais ça passait. Julie Larouche, j'ai cru comprendre que vous êtes en ce moment coloc.
4: Bien sûr! Oui, mais là, ce sont des colocs que j'ai portés. Alors, c'est sûr que quand même, ça a été beaucoup d'adaptation.
2: On va rendre ça clair. Vous êtes devenue coloc avec vos deux enfants.
4: Avec mes enfants.
2: Qui sont aux études à Montréal.
4: Exactement. Donc, ça a été le choix de ce virage familial. Et oui, c'est quand même une nouvelle expérience. Passer d'une maison à un 5,5, faut discuter, faut ajuster les choses, mais ça se passe bien quand même.
2: Bon. Oh, ouais. Eve Christian, ça a été quand la dernière expérience de colocation? Ça doit faire quelques années?
5: Quelques décennies, effectivement. Ça a été pendant l'université, en fait, okay. Où j'ai eu des colocs. J'ai changé de coloc à chaque année d'université à peu près parce que, c'est ça, les autres changeaient d'université ou changeaient de département ou autre chose. Ça a été des belles expériences quand même. Enrichissantes, c'est vrai, hein, qu'on apprend des choses de l'autre par leurs connaissances, par leurs amis aussi qui viennent en appart. Donc, j'ai aimé ça. Il y a eu des petits... Il y a eu des petites choses à ajuster, tu sais, quand tu reviens avec tes petits plats que maman a fait, puis que tu viens le soir pour le manger, puis il n'est plus là, tu sais, genre. Oh. Des petites choses comme ça, mais.
2: Moi, j'ai appris par ma première colocataire qu'il fallait essuyer les miettes sur un comptoir. C'est niaiseux, hein, c'est bizarre. Je ne sais pas pourquoi, parce que je cuisinais chez mes parents, mais on dirait que c'est jamais moi qui m'occupais d'essuyer le comptoir après avoir cuisiné. C'était comme magique.
5: Ben oui, hein?
2: Puis là, à un moment donné, ma colocataire me dit très sérieusement, regarde, là, moi, j'aime pas ça. Là. C'est des petites choses comme ça, là, parce qu'on est jeune. Hein? Il y a peut-être des choses qu'on...
6: Moi, c'est la vaisselle. J'ai un souvenir d'amas de vaisselle jusqu'à ce qu'on se fâche, puis là, on fasse « OK, je vais la faire. » Là, puis là, mais tu sais, on dirait que c'est tout le temps la même personne qui fait la vaisselle dans la colocation.
5: Faut se parler, en tout cas.
3: Oui. On avait un coloc qui était cuisinier aussi dans la vie, qui était longtemps cuisinier là, dans un restaurant. Fait que c'est souvent lui qui faisait à manger. Je me rappelle la fin de semaine qui est parti, que moi et mon ami, on a dû comme entreprendre la démarche, le projet de se cuisiner nous-mêmes. Et que ça passait par... On en reparle souvent, elle et moi, le moment où on a googlé comment faire cuire du poulet, parce qu'on n'était pas sûr des différentes étapes.
2: Oh, c'est bien, oui. Google existait déjà. Moi, je ne pourrais pas dire ça à l'époque de ma première colocation.
6: Il fallait sortir le livre de recettes.
2: Et d'une fille qui était une amie quand j'étudiais aux Pays-Bas, qui, de toute évidence, n'avait pas googlé. La première fois qu'elle s'est fait des pâtes, elle avait été très jeune, on va le dire. Elle venait d'Espagne, elle était très, très jeune. Elle avait, je pense, 18 ans max. Là. Et elle pensait qu'il fallait faire cuire les pâtes dans la sauce. Puis elle était catastrophée. Il y avait de la sauce tomate. Il y avait envolé partout dans la cuisine. Ouais, c'est un âge d'apprentissage.
6: Moi, j'ai un souvenir qui me revient. J'avais la même coloc, Jannick, que je salue, qui avait une mère qui nous faisait des grosses épiceries quand elle venait. Là, elle remplissait le congélateur et tout ça. Et moi, voulant bien faire, une fois qu'on partait au Saguenay, quand même, les pauses à Noël étaient quand même assez longues. J'avais pensé que c'était bien de tout fermer, l'électricité. Alors, j'avais tout fermé.
5: Oh mon Dieu.
6: Et le congélateur.
5: Ben oui.
6: Oh. Sa mère avait cuisiné des trucs. Oh, mon Dieu, c'est un des souvenirs les plus douloureux.
3: Ça apparaît dans votre face. Vous en voulez encore.
6: On s'était fait voler aussi dans notre appartement de la rue Saint-Hubert. À l'époque, on achetait des CD encore qui valaient quand même 20 $ chacun. Puis on s'était fait cambrioler.
2: Ouais.
6: Mon Dieu.
2: Ouais, moi aussi, je me suis fait cambrioler, voler des CD auxquels je tenais beaucoup. Mais j'avais laissé la liste dans les magasins de seconde main et j'avais retrouvé mes CD les plus précieux grâce à ça. Mais oui. Hey, la colocation mène à tout. Alors, on va quand même faire un petit détour des nouvelles en vrac de sport. Kevin, tu commences?
3: Oui, deux nouvelles qui méritent quand même l'attention en ce début de journée. D'abord, vous mentionnez, pour celles et ceux qui se sont couchés plus tôt comme moi, qui n'ont pas vu la fin du match numéro 3 de la finale de la Coupe Stanley, puisque ça s'est terminé en deuxième période de prolongation. Ce sont finalement les Golden Knights de Vegas qui l'ont emporté 5-4 face aux Hurricanes de Caroline et qui prennent les devants 2-1 dans la série. Un but un peu chanceux, comme c'est souvent le cas en prolongation, de Shea Theodore, qui a finalement trompé la vigilance du gardien Brendan Bossy, venu en relève à Frédéric Anderson. Et on va noter le tour du chapeau de Mitch Marner dans la victoire. Et au soccer, une mauvaise nouvelle pour l'équipe canadienne à l'approche de la Coupe du Monde qui débute cette semaine, jeudi. TSN a appris que le Montréalais Moïse Bombito ne pourra pas représenter le Canada finalement. Le défenseur est toujours incommodé par une blessure à la jambe, donc il avait subi une fracture en octobre. Il avait joué 30 minutes la semaine dernière dans un match amical. Il avait quitté la rencontre en titubant. Et là, semble-t-il qu'il ne sera pas suffisamment rétabli pour participer au tournoi. Mauvaise nouvelle pour le Canada qui est déjà privé d'Alphonso Davies et de quelques autres joueurs amoindris par des blessures.
2: Oh, et j'imagine ce qui se passe dans sa tête. Ouais. Ça va être dur.
3: Un rendez-vous aux 4 ans comme
5: ça. Là. Et il s'en passe des choses
4: dans leur tête. On voyait les larmes de Maxime qui
3: crève
4: pour
3: hein?
4: vendredi soir. Ouais. C'était un match hors concours contre l'Irlande. Et c'était beau, il y avait beaucoup d'émotions.
3: Aller le voir enlacer son papa et tout ça, ça nous réconcilie un peu avec la grosse machine de
4: oui,
3: la FIFA en nous disant, à l'échelle humaine,
2: rapprochons-nous de l'expérience ouais. des mm-hmm. joueurs. Ouais. Ouais. Eve Christian, elle est là. Alors, oui. on en profite.
5: Alors, il pleut. c'est certain, sur le Québec, presque en général, je vous dirais, il y a des pluies. Il y a un bon système qui est là, qui est aussi déborde sur les provinces maritimes. Ça s'en ira vers Terre-Neuve au cours de la journée. Alors, tout ça se déplaçant vers l'est, ça veut dire qu'on devrait avoir le

0: soleil avant qu'il ne se couche ce soir, oui. 20h40. Donc, ça donne une longue période pour permettre au soleil de sortir. Donc, ça devrait cesser vers la mi-journée, ces précipitations-là, sur le sud-ouest du Québec, sur le centre. Comprenez que ça se dégage comme ça de l'ouest vers l'est. Pour ce qui est des autres régions, des autres provinces, en fait, en Ontario, c'est déjà assez amorcé le dégagement. Il reste encore un petit peu de pluie du côté d'Ottawa particulièrement, mais ça se déplace, Ottawa-Gatineau, ça se déplace aussi vers l'est. Les températures quand même relativement élevées. Je dirais des températures de saison 21 à 24 à peu près comme maximum aujourd'hui. Alors, c'est humide, évidemment, vous aurez compris avec les précipitations. Pour ce qui est des provinces de l'ouest, il y a un autre système là qui traîne du côté de Winnipeg, entre autres. En fait, je dirais l'ouest du Manitoba et l'est de la Saskatchewan. Il y a un bon système qui est là. Je vois des coups de foudre. Là, on peut voir aussi les cartes avec la foudre et tout ça. Donc, ça tombe pas mal de ce côté-là. Ça devrait lentement aussi s'améliorer. Et pour Edmonton aussi, un petit peu de pluie. Et dans l'ouest, c'est nuageux. Il y a pas de gros système, mais c'est nuageux pour ce qui est de Vancouver.
1: Merci, Eve. Julie va nous présenter une chanson du matin.
2: Voilà un extrait du sixième album du phénoménal groupe Québec Redneck Bluegrass Project. Et le titre, Catherine, c'est un exercice de diction en soi. Qu'acoustige, couige, qu'entange. Toujours avec ce mélange de folk, de trad, de bluegrass et un peu de punk. Il y a d'ailleurs la tournée Faux qui folk qui s'amorce cette semaine avec des passages attendus au MTLUS dans le cadre des Franco, au Festival du Lac des Nations à Sherbrooke, à la zone portuaire de Chicoutimi dans le cadre des festivités du 350e de Chicoutimi et même un centre Vidéotron pour boucler le tout. Et dans toutes les histoires que racontent JP Lepad et sa bande, il y a la chanson Les Beaux Dimanches. Ah, je me suis dit que c'était pour nous, ça. Alors, la voici.

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1: Ça repart ou ça repart pas? On a censé demander, là. Ah, c'est ça, il reste une petite conclusion.

0: pense qu'on en est aux dernières notes, la Catherine.
1: Là, là, ça y est.
0: C'est le temps de dire swing le Kubota dans le fond de la chaîne à bois.
1: Oh, que c'est bien dit. C'est le genre de moment en spectacle. Là, les gens se mettent à applaudir, puis là, pouf, les musiciens repartent. Mais nous, c'était petite entrée de micro. Alors, Québec.
0: Bluegrass Project. Voilà. Et oui, le titre de l'album, je vous le dis encore, Qu'acoustige, couige, qu'entange.
1: Ouais, tu peux penser à la fameuse, moi je la trouvais bien drôle, aux courges et à quoi Serge.
0: Oui.
1: Mais c'est dans la même famille de questionnements.
0: Oui, c'est ça, de grandes questions existentielles.
1: Voilà. Caroline Morin, les unes.
2: Oui, hier, vous avez peut-être vu ça, hein, il y a au moins 12 personnes qui ont été touchées lors d'une fusillade près d'un festival communautaire à Toledo, en Ohio. La police a indiqué que les recherches pour retrouver les suspects se poursuivaient après une rafale de coups de feu qui a poussé la foule à se mettre à l'abri. Le chef adjoint de la police de Toledo a indiqué que deux des blessés se trouvaient dans un état critique. Vous pouvez trouver un texte sur cette fusillade à la une du site du Devoir, où il est aussi question des libéraux provinciaux qui sont réunis en conseil cette fin de semaine. Marie-Michelle Sioui et Isabelle Porter, dans un texte, demandent si l'Estrie est vraiment au cœur de la reconquête libérale. Pour les militants libéraux de longue date, l'Estrie rappelle des années dorées de pouvoir, écrivent-elles. Et pour les plus jeunes, la région est un baromètre qui en fait et défait les gouvernements. Et le Parti libéral du Québec, on se demande, les stratèges libéraux disent que pour savoir si le PLQ est sur la bonne traque, il faut qu'il ait l'Estrie.
1: Voilà. Il faut qu'il ait l'Estrie. Ben, c'était la région de Jean Charest, entre autres.
2: Exactement,
1: hein?
2: Exactement. Toujours la une du Devoir, il y a également un texte sur l'ancien président de la commission de la relève de la CAQ qui se joint aux libéraux. C'est Victor Pelletier qui avait également travaillé pour la CAQ à l'Assemblée nationale. Sur le plan des unes de la presse plus, maintenant, un insecticide dangereux facilement accessible. Alors ça, c'est troublant, la presse met en lumière un produit contre les coquerelles et les punaises de lit qu'on peut facilement acheter en ligne ici, mais qui est interdit au Canada parce qu'il est trop toxique et contient même parfois des concentrations jusqu'à 32 fois plus fortes que ce qui est écrit sur l'étiquette.
1: En lisant ça ce matin, là, ça m'a tout de suite fait penser à certains cas de touristes qui meurent dans des chambres d'hôtel, dans des pays du Sud, et on découvre souvent que c'est lié à des insecticides beaucoup trop toxiques qui ont été utilisés. Oïe, oïe, oïe.
2: Ouais,
1: mais là, de savoir qu'on peut acheter ça en ligne et qu'il y a même des intermédiaires qui se proposent là, de vous les apporter à domicile.
2: Exactement.
1: Là, les utiliser chez vous.
2: Ouais.
1: Aïe, aïe, il faut être prudent.
2: Aussi, une autre affaire troublante, c'est cette enquête d'Isabelle Haché dans la Presse Plus, donc qui est partie sur les traces d'un présumé meurtrier, Rafiu Sow. Hier, elle nous a raconté cette histoire du meurtre irrésolu de Lennoxville et la police et les proches sont convaincus que c'est l'ex-mari de la victime, Rachel Rothmal. Mais lui, il est parti tout de suite après le meurtre. Il s'est acheté un billet pour Casablanca. On le voit sur des caméras de surveillance en train de magasiner un billet sans bagage et rien. Il est parti là-bas et là, il est en Guinée où il a même démarré une carrière politique. Donc, Isabelle Haché, là, rencontré, elle l'a confronté, mais parce que lui, il disait ici qu'il avait demandé à être citoyen canadien parce qu'il disait qu'il était menacé dans son pays, ce qui semble pas nécessairement le cas, mais aussi, il nie tous les faits, il nie même le fait qu'il a été marié à Rachel Rothman, alors que ça, c'est... Il y a des papiers qui le prouvent, il y a des documents qui le prouvent, il y a même des lettres qui le prouvent. Alors voilà, c'est quand même intéressant. Et demain, elle va publier un troisième texte de 3 pour expliquer comment l'enquête s'est enlisée. Parce qu'à la fin de cet article-ci, on voit que finalement, ça n'a

0: pas été concluant nécessairement pour elle. Alors, c'est intéressant. Toujours à la une de la Presse Plus, on nous présente des colocataires qui ont 30, 40 ou 50 ans, comme on vient d'en parler, mais on nous présente également une question fondamentale pour les parents. Une carte de crédit pour les ados ou pas? Qu'est-ce qu'on donne comme moyen de paiement à nos ados quand ils veulent partir avec leurs amis? C'était le cas hier, mon fils partait à la ronde, mais en plus, à la ronde, on prend plus l'argent comptant pour acheter de la nourriture et tout. Alors, est-ce qu'on leur offre une carte de crédit alors que là, c'est plus difficile de surveiller leurs dépenses ou une carte débit ou encore une carte de crédit prépayée? Ça peut être une solution aussi où là, ils ne peuvent pas dépenser plus que ce qui est sur la carte. À la une du site de Radio-Canada, un texte intéressant de Charles Séguin qui dit que c'est difficile de se prononcer sur la réforme pour l'accélération des grands projets d'Ottawa. Ottawa avait proposé en mai une grande réforme pour accélérer l'approbation des projets au Canada, mais avait invité les parties prenantes à lui faire part de leurs commentaires à ce sujet-là. Et au lendemain de l'annonce, là, il y a un biologiste qui a écrit à Radio-Canada, Christian Barry, puis il a dit « Mais on ne trouve pas la manière d'envoyer les commentaires au gouvernement fédéral. » Donc, le gouvernement invite les gens à se prononcer, mais il n'y a pas d'espace pour se prononcer.
1: Ah, d'accord.
0: Voilà. Il n'y a pas de bulle audio. Ça prendrait la bulle de conversation audio. Alors, à lire sur le site de Radio-Canada. Et sinon, je vous signale aussi en une de Libération une entrevue avec les économistes Gabriel Zucman et Emmanuel Saez, qui avaient proposé, eux, il y avait une proposition qui visait à instaurer dans l'État américain de la Californie une taxe exceptionnelle de 5% sur la fortune de quelques 250 milliardaires. Pour Libération, ils détaillent leur raisonnement pour instaurer, disent-ils, une justice fiscale. Ça rappelle beaucoup ce qui se passe ici avec Claire Trottier, notamment. Mm-hmm. C'est un débat en ce moment, autant au Québec, mais aussi en France et aux États-Unis. Donc, à lire cette entrevue en l'une de la Presse Plus et de Libération et en terminant, la une de The Guardian, c'est le pape Léon XIII qui appelle les dirigeants à rejeter la polarisation à l'occasion de sa tournée en Espagne qu'il entame ces jours-ci.
1: Merci, Caroline. Oui. Julie Larouche est allée faire un tour au musée Pointe-à-Calière, très beau musée là, dans le vieux Montréal, qui est à même là, certains restes archéologiques. Mm-hmm. On peut aller dans la cave, puis visiter carrément des fondations de Vieux-Montréal.
2: Oui, et là, c'était pour une nouvelle exposition, mais c'est vraiment un lieu qui est prisé par les familles. Et comme c'est présenté jusqu'en mars 2027, je pense que tout le monde à travers le pays a bien le temps, si vous passez par Montréal, venir visiter cette exposition donc, qui vient de s'installer à Pointe-à-Calière. Proposition qui s'intitule « La Grèce des héros au temps de Troie ». C'est vraiment...
1: Ça, c'est un petit peu avant les fondations du Vieux-Montréal.
2: C'est un petit peu juste avant la veille. C'est un parcours qui est conçu vraiment pour nous balader entre les récits mythologiques et les découvertes archéologiques bien réelles, bien concrètes, parce que ce qui nous permet de plonger dans toute cette histoire, ce sont plus de 400 objets, des précieux objets qui proviennent de différents musées, même de sites archéologiques grecs, des statues, des bijoux, des poteries, des armes, des objets du quotidien, aussi comme des pierres qui étaient utilisées pour le tissage au métier vertical. Ça m'a bien impressionnée. Pour la première partie de la visite, on s'inspire du récit de l'Iliade, l'origine, l'héritage de cette grande épopée autour de la guerre de Troie. C'est d'ailleurs une statue de marbre de Zeus, le roi des dieux de l'Olympe, qui nous accueille. Visite qui permet d'explorer la figure mythique et mystérieuse d'Homère aussi, l'époque à laquelle il aurait vécu. Il est bien sûr question, oui, de l'Odyssée aussi, de tout ce qui est attribué à ce poète. On est donc dans ces récits où s'entremêlent les dieux et les humains entre le mythe et le récit historique, mais surtout dans la célébration de cet héritage, de ces héros, les Achille, Ulysse, Agamemnon, qui se démarquent par leur exploit, leur courage, leur force. Et ce sont des héros qui sont amplement célébrés dans la culture populaire aussi. La nouveauté en lice, c'est cette méga production de Christopher Nolan qui va prendre l'affiche en juillet, l'Odyssée avec Matt Damon en Ulysse et une pluie de stars sur l'affiche, Anne Hathaway, Zendaya, Tom Holland. Alors, on est vraiment là-dedans, je trouve. Mm-hmm. On saisit bien cette occasion avec l'exposition. Et à la fin de cette première partie, on entre dans une salle qui est dédiée au monde des dieux. C'est super lumineux, très bleuté. Les dieux de l'Olympe qui sont bien dépeints dans l'Iliade, avec en prime là, un petit jeu interactif sur la divinité qui vous représente le plus, d'après une série de questions.
1: Ah bon?
2: Ouais, deuxième partie, on monte à l'étage.
1: Est-ce que vous avez fait le test, Julie?
2: Non, j'ai pas fait le test. J'ai pas fait le test, mais en même temps, moi, je pense qu'il y avait beaucoup de... Dans les premières questions là, que j'ai vues, je pense que j'y allais vers la loyauté quand même, vers le sens du devoir. Là. Mmh. Je sais pas à qui ça pourrait...
1: Ma mythologie grecque n'est pas à jour.
2: Googlons ça. Deuxième partie, on monte à l'étage. Et là, on remonte encore plus loin, à l'époque mycéenne, à l'âge du bronze. Véritable époque, en fait, où la guerre de Troie aurait éclaté pour mettre de l'avant, entre autres, le savoir-faire des artisans. Et là... En plus des objets, parce que oui, ils sont importants dans cette exposition, mais moi, j'aimerais souligner la qualité des projections tout au long du parcours. Il y en a une très, très belle dans la dernière salle, très réussie, l'évocation de ce cheval de Troie. Mmh. Alors ça, c'est vraiment très, très réussi. Puis c'est aussi, de façon générale, une exposition qui nous permet d'apprendre l'existence d'une importante mission archéologique gréco-canadienne qui est menée depuis 1992, entre autres par Jacques Y. Perrault, qui est prof à l'Université de Montréal. Et c'est un site qui est toujours un laboratoire unique pour les archéologues. Faut souligner aussi un partenariat unique avec le ministère de la Culture de la République hellénique, parce que ces artefacts, je le disais, proviennent de 28 musées de sites archéologiques grecs. Alors, pour toutes ces raisons, c'est à voir. Belle visite familiale. Je vous dirais qu'avec des enfants à partir de la fin primaire, début secondaire, il faut quand même avoir quelques notions d'histoire, être en mesure de bien faire les liens. Mais je vous confirme qu'il y avait beaucoup de groupes d'écoliers déjà vendredi quand je suis passée au musée. Alors, j'ai comme l'impression qu'on va s'en servir d'ici la fin de l'année scolaire aussi.
1: Ouais. C'est une bonne façon d'essayer de transmettre. C'est plus beaucoup enseigner. Alors, ça devient une occasion de transmettre. Voilà. C'est des fondements de, même de toute la culture qu'on va voir après. Là. Il y a tellement d'histoires qui ont été réinterprétées de plein de manières.
2: C'est vrai, ça l'était avant, mais ça l'est peut-être moins dans le cursus scolaire.
1: Est-ce que vous aviez appris ça, vous, les Odyssées, Iliade et autres à l'école? Moi, j'ai appris ça par des vieilles séries, mais, mais pas tellement, honnêtement, pas tellement à l'école.
2: Exact. Alors, je pense que ça pourrait faire une très, très belle sortie, agrémentée d'une visite au cinéma, peut-être, mais à partir de la mi-juillet, avec ce film qui prend l'affiche. Alors, quelle divinité?
0: Oui, alors, votre déesse, c'est Thémis. Elle, la déesse grecque de l'ordre, de la loi et de la justice. Six coutumières, puis c'était elle aujourd'hui. C'est la balance, la fameuse balance.
1: La balance de Thémis.
0: Ben c'est ça, c'est elle.
2: C'est moi,
0: c'est
2: ça.
0: C'est vous, Julie.
2: C'est moi. Voilà.
1: Ça va bien avec cette musique.
2: Et là, c'est la bande-annonce de l'Odyssée.
1: De l'Odyssée.

0: Ouais, c'est quelque chose. C'est un peu lourd. Heureusement, les odyssées des camionneurs sont moins lourdes et moins longues. Ils reviennent chez eux plus régulièrement que Ulysse. Robert Poisson, bonjour.
1: Bonjour, bonjour. Vous volez mon punch. J'allais dire bienvenue dans l'Odyssée des camionneurs.
0: Ça a l'air que nos esprits étaient connectés, Robert. Robert, qui est parti mercredi pour le Kentucky, il est revenu chez lui, puis il est reparti. Et là, ce matin, oui. Vous êtes où?
1: J'étais censé être dans l'État de New York, mais j'ai été un petit peu paresseux hier. J'ai fait une réunion avec moi-même, puis j'ai décidé de prendre ça un peu plus relax. Je suis en Ontario, je vais passer les douanes de New York ce matin.
0: OK. Est-ce que c'est plus facile de passer les douanes, d'ailleurs, en fin de semaine, le dimanche?
1: Généralement, oui. Ah, franchement, oui, c'est beaucoup plus... c'est moins achalandé, c'est sûr.
0: Bon, ben ça peut être une bonne raison, là, dans votre réunion oui. Avec vous-même, là, peut-être qu'il y en a un de vous deux là, qui a fait valoir cet argument-là. Vous êtes camionneur depuis 6 ans, Robert. On s'était parlé au mois de mars une première fois et on parlait du fait que vous avez... votre rêve, c'était justement de visiter tous les États des États-Unis, puis ça y est, c'est fait. Vous étiez sur le point d'y arriver. Bon, il manque l'Alaska, on va le dire, là, mais vous ferez ça à votre retraite. C'est moins évident en camion.
1: Très bonne idée. Très bonne idée.
0: Mais j'avais pas osé vous demander au mois de mars, Robert, qu'est-ce que ça a changé, je dirais, la situation politique aux États-Unis? Avez-vous senti, sentez-vous, vous, au quotidien, là, une différence de climat?
1: Ben, franchement, non. Je me pose souvent la question, Catherine, à savoir qui d'autre que des camionneurs multidestinations comme nous a un œil aussi large sur toutes les États-Unis. Mais tu sais, je vous parlerai pas de toutes les grandes villes là, qui sont fascinantes, mais en même temps, on voit des

0: des endroits incroyables, puis on voit de tout. Là, mon but, c'était pas juste voir les choses incroyables, mais c'était aussi de voir la vraie affaire. Donc, toutes les villes, tous les raccoins, toutes les communautés qui ont surgi au cours des années. Puis pour vous dire la vérité, je sais plus quoi dire aux gens qui me posent la question, parce que pour vrai, moi, je vois des gens qui travaillent, des gens gentils. 9 fois sur 10, c'est le fun. Je me sens pas oppressé de quoi que ce soit. Ouais. Les gens apprécient les Canadiens. Tu sais, je suis allé dans un coin. J'étais allé à Cincinnati, mais pas Cincinnati qu'on connaît. Cincinnati, Iowa.
1: Pour ah bon?
0: Dire la vérité, okay. C'est très bucolique, c'est mignon, mais en même temps, il y a personne qui va à Cincinnati, Iowa. Tu sais, c'est ouais. comme, c'est vraiment des endroits comme ça. Puis honnêtement, j'apprécie. C'est dans les plaines. Je suis allé livrer chez des Amish. Ça me permet d'avoir des contacts avec ces gens-là que pas nécessairement on y va d'emblée. Là, ouais. Donc,
1: ce que j'entends, Robert, c'est toute la différence entre les Américains, qui sont quand même restés pas mal eux-mêmes, là. Toutes les couches de la société que vous fréquentez, tout le genre de géographie et la politique américaine. Autrement dit, au quotidien, sur le terrain, les Américains, vous trouvez qu'ils sont restés pas mal les mêmes?
0: Absolument, il n'y a rien qui a changé. C'est vraiment un peuple besogneux, des gens. Ben, ils ont comme pas tout à fait le choix en même temps, parce que c'est une société où il faut que tu travailles pour avoir un certain... Moi, je dirais ça, une certaine qualité de couverture ou quoi que ce soit, mais tu sais, c'est ça. Là. C'est moi, ce qui me fascinait, c'est de voir comment la géographie, comment le territoire façonne les gens. Puis pour vrai, il n'y a pas des Américains. Il y a plusieurs sortes d'Américains,
1: oui, ça aussi,
0: comme on
1: bien.
0: Dit.
1: Ouais, ouais.
0: Dépendamment, ils sont très forts sur la communauté, la petite communauté, les petits villages. Il y a des endroits, mais tu sais, j'ai vu aussi de la misère, là, faut s'entendre, là, il y a vraiment des endroits qui sont des villages décrépits, de ça j'en ai ouais, vu avec de la toile bleue sur les toits, là, tu sais,
1: c'est qu'on sûr a pas, y a comme... Quand vous dites de la toile bleue sur les toits, c'est parce que le toit coule, puis on n'a pas les moyens de le faire refaire.
0: Exact.
1: Ouais,
0: okay. Exactement.
1: Ouais.
0: Puis des plywood, c'est sur les fenêtres, mais le monde habite dedans pareil,
1: ouais,
0: puis
1: ouais.
0: des parcs de maisons mobiles, c'est ça, honnêtement, c'est, il y a de tout, là.
1: Y a
0: vraiment
1: de tout.
0: De tout, là, puis.
1: Et Robert. Circuler aux États-Unis, ben, ça implique toutes sortes de choses et ça implique, entre autres, et là, c'est une histoire dont Geneviève, notre chercheuse, m'a parlé un petit peu, mais il faut la raconter.
0: Oui.
1: Vous avez eu une aventure au Colorado,
0: oui.
1: dans une des pentes, une côte qui descend les plus extrêmes, semble-t-il, du circuit routier américain?
0: Ben oui, c'est que j'étais pour un voyage pour Las Vegas à l'automne dernier, puis en soi, c'est une bonne nouvelle pour un, comme moi, pour un camionneur qui aime aller dans l'Ouest, parce qu'on prend la I-70, l'Interstate 70, qui passe à Denver. Après ça, on monte sans arrêt, puis on arrive dans le tunnel Eisenhower, qui a été longtemps, pendant des décennies, le tunnel sur une autoroute le plus élevé au monde. Maintenant, je pense qu'il y a une compétition en Afghanistan, mais en tout cas, ce qui fait que quand tu arrives de l'autre côté du tunnel, ben là, tu commences à descendre. Puis ça descend sur un méchant temps, mais bon, je l'ai fait une couple de fois, mais il y a certaines restrictions, puis faut faire attention parce que la vitesse des pour les camions, elle est de 35 000 à l'heure quand tu descends.
1: Oui.
0: Puis c'est bien correct, mais ça descend. Puis j'étais effectivement chargé presque au maximum, là, c'est-à-dire 40 tonnes. Donc, c'est pas, tu sais, c'est toute cette histoire-là. Oui, j'ai eu un billet de contravention, j'ai fait un excès de vitesse, ça, faut pas le nier, mais il y a toujours un oui, mais sinon, ça sera pas une bonne histoire. il y a le contexte, tu sais, c'est sûr que quand on descend, puis bon, on descend à 20 000 à l'heure, puis là, bon, on laisse ça aller un petit peu, on met le frein moteur, puis on dépasse un peu. Je me suis rendu techniquement un peu plus haut, là, 45, 50 000 à l'heure, mais je me suis fait scanner par un radar. Puis, bon,
1: mais
0: c'est correct. Là, c'est des choses
1: correct,
0: qui arrivent.
1: Mais sauf qu'eux prétendaient que vous étiez plutôt à 70 000 à l'heure.
0: Exact. 70 000 à l'heure. Puis pour vous dire la vérité, à cet endroit-là, 70 000 à l'heure qu'un camion plein, c'est presque du suicide. Fait que, mais la consigne pour nous, c'est on dit rien. On les laisse faire,
1: ouais.
0: on prend nos affaires, on les laisse, on dit rien, mais dans ma tête, ça fait, écoute, c'est impossible, je suis monté à 70, en tout cas. Heureusement, parce que la chose qu'il y a, c'est que dans cette braquette-là, à 35 000 à l'heure, au-dessus de la limite, t'es passible de prison.
1: Oh, OK.
0: Au Colorado. Fait que là, mon directeur de la sécurité, il a dit, hey, ça, pour moi, là, c'est une nouvelle. Ça, c'est la première fois que ça m'arrive. Fait qu'on a produit

0: produit des bandes vidéo du camion qui sont produisibles en preuve. Puis effectivement, on a oui, j'ai fait un excès de vitesse, mais pas de cette envergure-là.
1: D'accord. Puis là, ça faisait la différence entre la prison puis quoi, une amende à ce moment-là?
0: Oui.
1: D'accord.
0: Oui, une amende d'environ 225 américains, mais c'est venu avec des conditions aussi.
1: Ah oui?
0: Oui, oui, c'est venu avec des conditions. On aurait dit que, tu sais, il fallait qu'il fasse un point, mais quelque part, c'est leur législation, mais il a fallu que je fasse une formation en ligne de 5 heures sur la conduite en montagne et des travaux, et 8 heures de travaux communautaires.
1: Êtes-vous allé faire des travaux communautaires au Colorado, Robert? Non.
0: Non. Et c'est ça. Quand il m'a dit ça, j'ai fait, ben voyons, ça se peut pas, là, je peux pas. Non, il dit, tu fais ça dans ta communauté. Fait que, ah, OK, bon. Fait que, c'est ça qui est arrivé. J'ai fait des travaux communautaires en Montérégie, là où est-ce que la compagnie est implantée.
1: Eh bien, on dirait que vous avez pris ça avec philosophie. Vous avez bien pris ça.
0: Ben oui, là, quelque part, oui, ça fait partie du métier.
1: Ben,
0: bon,
1: oui.
0: Mon dossier de conduite était immaculé. C'est ce qui a probablement influencé la semi-bonne volonté. Là, mais bon, oui, je m'en suis plié. En fin de compte, j'ai rencontré des gens puis j'ai quand
1: c'est
0: même appris des affaires.
1: Ben, c'est ça.
0: Ouais, c'est une expérience.
1: Une expérience parmi toutes celles que vous vivez. Robert Poisson, ça a été vraiment un plaisir de vous parler. Bonne traversée de la frontière aujourd'hui. Bonne route. Soyez prudents, puis à une prochaine,
0: Parfait.
1: J'espère.
0: Oui, au plaisir de se reparler.
1: Au revoir.
2: For me, that is not what it's about. It's not necessarily being the first. For me, it's actually just about doing the job well. You do the job well, you're credible. And that sets a tremendous example to move forward. So yes, whilst it would be nice to be the first, it's not what I'm about.
1: Mais qui est-ce?
3: C'est mystérieux, hein?
1: Cet homme mystérieux?
3: Donc, c'est l'extrait d'une entrevue que j'ai réalisée en mars 2025 avec l'aspirant astronaute John McFaul qui nous disait « C'est pas vraiment important de devenir le premier. Ce que je souhaite faire, en fait, c'est bien faire mon travail, être crédible et donner de l'exemple pour qu'on puisse aller vers l'avant. Donc, oui, ce serait bien d'être le premier astronaute handicapé dans l'espace.
1: Ah bon?
3: Mais ce n'est pas nécessairement mon objectif.
1: Okay.
3: Premier. Oui, honnêtement, ça, c'est une entrevue que j'ai faite en mars 2025 que je vous ai ressortie. C'est une de mes entrevues préférées parce que je suis un nerd puis que, comme journaliste
1: sportif... Vous avez rêvé d'être astronaute,
3: j'ai rêvé
1: comme
3: d'être
1: beaucoup
3: astronaute,
1: de petits garçons.
3: Ouais. Et comme journaliste sportif, j'ai pas souvent l'occasion d'interviewer des astronautes. Mais lui, c'est un paralympien.
1: Ah bon, en plus?
3: Ouais, c'est
1: quelle
3: ça.
1: Discipline?
3: Il a fait le sprint. Il a eu une très bonne carrière. Il a remporté une médaille de bronze aux Jeux paralympiques de Pékin en 2008 aux 100 mètres avec sa palme parce qu'il a une amputation à une jambe depuis un accident de moto. Et lui, il a été recruté récemment par l'Agence spatiale européenne. C'est aussi un médecin, un chirurgien. Il y en a qui ont tout dans la vie.
1: Mais oui,
3: comme
1: un
3: ça.
1: Peu comme David Saint-Jacques, là.
3: Et là, cette semaine, c'est ça, un bon exemple. C'est la Semaine nationale de l'accessibilité. C'était une belle occasion pour ressortir cette entrevue-là, d'autant plus qu'on a appris cette semaine qu'il devrait devenir la première personne handicapée à vivre en orbite et le premier astronaute professionnel handicapé grâce à un accord qui a été scellé cette semaine entre le gouvernement britannique, les Britanniques, et une compagnie américaine, une jeune pousse américaine. Il pourrait rejoindre la station spatiale commercial HAVE 1 dès 2027 pour une mission scientifique. Je précise astronaute professionnel parce qu'il y a déjà eu, il y a quelques mois, à bord de la fusée de Jeff Bezos, une touriste en fauteuil roulant qui s'était envolée vers l'espace. Mais lui, c'est un astronaute formé, John McFaul. Mm-hmm. Donc, il a vraiment fait tout le processus menant au titre d'astronaute. J'avais beaucoup aimé lui parler. Je vais refaire jouer un autre petit extrait qui nous dit pourquoi ça lui tient à cœur d'être dans l'espace comme étant une personne handicapée.
2: People with disabilities should have equal opportunity to bring their knowledge and expertise and experiences into the melting pot like everyone else. So that's one aspect of it. So it's that recognition that people bring skills, whoever they are.
3: Donc, ce qu'il nous dit, c'est que les gens handicapés devraient avoir la même opportunité d'emmener leur expertise et d'emmener leur grain de sel, en fait, dans le melting pot commun des connaissances. C'est un des intérêts, mais aussi comprendre comment l'environnement spatial peut affecter différemment le corps des personnes handicapées selon les différentes pathologies. Donc, une belle opportunité d'aller chercher des données scientifiques là. Et aussi de permettre d'avoir des avancées majeures, notamment dans la la conception de prothèses, parce que lui, il porte une prothèse plus légère, plus adaptative, et ne pas gaspiller le potentiel de personnes qui pourraient devenir astronautes ici, mais qu'on n'envoie pas dans l'espace parce qu'on ne sait pas si ce serait possible de le faire.
1: Ouais, très intéressant. Merci, Kevin Breton. Et à la météo, Yves Christian.
4: Oui, je voulais faire quelques points où il y a du vent assez important là, aujourd'hui, entre autres sur le secteur entourant l'île d'Orléans, Québec, en s'en allant vers Montmagny, Baie-Saint-Paul, Saint-Jean-Port-Joli. On prévoit des vents quand même assez importants en rafale à 80-90 km à l'heure sur le bord du fleuve pour quelques heures. Et aussi du côté de Terre-Neuve, la pointe Port-au-Basque dans cette région-là, on appelle ça des vents wreck house. Donc, c'est des vents en rafale jusqu'à 100 km à l'heure, ce qui fait que les camions ou les véhicules en profil élevés là, peuvent se faire bouleverser par le vent comme ça. Et du côté, tant qu'à être à Terre-Neuve, aussi une partie de la province, là, je dirais toute la partie ouest de la province en s'en allant vers le nord aussi, il y a beaucoup de précipitations pour aujourd'hui. On parle d'une trentaine à 50 mm de pluie, donc pour ce secteur-là. Sinon, ben, chez nous, au Québec, si vous ouvrez la fenêtre, ouvrez le rideau, vous voyez la pluie qui est tombée une bonne partie de la nuit. Ça durera encore quelques heures, mais ça va se dégager par la suite. Et dans l'ouest, le point à remarquer dont j'aimerais vous parler, c'est du côté de Winnipeg. Il va faire chaud aujourd'hui encore, un maximum de 32 à 34 degrés, avec un humidex de 37 à 39. Ça va s'atténuer, cette chaleur-là, pour la journée de lundi.
1: Merci beaucoup, Eve. Et on a Florence K avec nous ce dimanche matin. Bonjour. Bonjour. Elle vient de s'installer au piano et elle a choisi, quelle bonne idée, tiens, comme ça, de revisiter une chanson qui est particulièrement celle qui a lancé la carrière de Cœur de Pirate, je pense qu'on peut le dire comme ça.
5: Ah, absolument.
1: Comme c'est des ça. Enfants. Oui. Et ce qui est particulier, il faut se rappeler l'âge qu'elle avait, Florence.
5: Mais oui, elle avait quoi? 18, 19 ans. L'album est sorti, elle avait 19, je pense. Elle a écrit la chanson quand elle avait 18 ans.
1: Elle a écrit ça à 17, 18 ans.
5: Elle dit, je lui ai écrit, je lui ai demandé... qu'est-ce que c'est pour toi cette chanson-là? Puis elle dit, ben ça, j'ai écrite quand j'habitais chez mes parents, puis j'avais aucune idée où ça s'en allait. Puis, tu sais, c'est le fun, 20 ans plus tard, de regarder le contexte d'écriture de tes premières chansons aussi. Parce que après ça, je sais pas, ben, tu peux écrire une chanson quand tu vas luncher chez tes parents, mais plus tard dans la vie. Sauf qu'à l'époque, tu sais, c'était vraiment la chambre d'ado, j'imagine.
1: Ouais. Tout ça, la chambre d'ado, les amours de jeunesse aussi,
5: voilà,
1: c'est ça qu'on entend.
5: Oui, et c'est ça qu'on entend dans la pièce.
1: Dans la pièce. Puis, c'est... vraiment celle, parce qu'elle a utilisé, elle, les ancêtres des réseaux sociaux.
5: Hein. Ah oui, elle était bonne avec
1: c'était,
5: ça déjà.
1: C'était MySpace à l'époque. Et comme des enfants avaient particulièrement marché à cette époque-là?
5: Oui, comme des enfants, en fait. C'était, bon, avant Spotify, TikTok, Instagram, elle avait enregistré ses premières chansons sur un logiciel que tout le monde qui achète un ordinateur Mac, ça vient avec, c'est GarageBand.
1: Oui.
5: Donc, c'est pas un logiciel d'enregistrement très poussé, mais bien assez pour écrire des premières chansons. Et elle a publié ses compositions sur MySpace avec aucune stratégie de carrière, aucun plan marketing. Elle étudie en communication à Brébeuf. Et puis, elle avait un premier pseudonyme, c'était Her Pirate Heart.
1: Ah d'accord, on n'est pas loin.
5: On n'est pas loin.
1: Mais c'est plus joli en français quand même, Cœur de Pirate.
5: Oui, puis c'était un nom qui était inspiré d'une peine d'amour. Et d'un clin d'œil au projet musical de son ancien copain.
1: Ah,
5: donc,
1: d'accord.
5: Oui, elle fait partie de ces chanteuses, je pense, qui ont été beaucoup inspirées, un peu comme Adèle, ben, en fait, comme tout le monde, par leurs histoires d'amour.
1: Ben, oui.
5: Mais il y a quelque chose dans la jeunesse, là, les peines d'amour à la jeunesse qui viennent profondément marquer notre identité, qu'on a besoin de transcender aussi.
1: Ouais.
5: Fait qu'on l'entend là, tu sais.
1: Ben, on l'entend, on va l'écouter à l'instant, puis on en reparle après. Florence K, qui a décidé de nous offrir, comme des enfants, de Cœur de Pirate. Thank you.

0: Bravo.
1: Oh, merci, Florence K. Merci. On se disait hier en réunion qu'on n'a pas souvent entendu parler, on n'a pas souvent entendu des chansons de cœur de pirates reprises par d'autres.
2: Oui, c'est vrai, ça.
1: Il n'y en a pas beaucoup.
2: Non, c'est vrai, ça serait une bonne...
1: Ben, c'est parce que ça montre là, ce que tu viens de faire avec, à quel point ça fonctionne avec d'autres
2: voix
1: aussi.
2: Mais c'est vraiment une bonne chanson.
1: Mais c'est vraiment une bonne chanson.
2: C'est vraiment bien écrite.
1: Et hier, en pensant à cette chanson-là, je me disais, à quoi ça me fait penser ce côté valse, assez français. Ouais. C'est le tourbillon de la vie. C'est pas du tout la même chanson, mais c'est cette idée, on s'est connus, on s'est perdu de vue, on s'est reconnus, mais il m'aime encore, il m'aime encore, je l'aime plus fort. Il y a un petit côté...
2: C'est une ritournelle un peu.
1: Oui,
2: c'est devenu comme une comptine. C'est pour ça, je pense qu'elle a été tellement aimée, cette chanson-là. C'est que c'est vraiment devenu un peu dans notre culture populaire comme une. C'est ça. Da da da da da da da.
1: Oui, c'est ça.
2: Il m'aime encore. 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
1: Avec le rythme de valse, là aussi, qui vient avec.
2: Oui, tout à fait, cette valse. Et c'était intelligent d'écrire justement en valse. Et il y avait quelque chose de très, très nouveau quand cette chanson-là est arrivée. On se rappelle 2007-2008, c'était l'année de, par exemple, Rihanna avec Umbrella, Britney Spears revenait avec Circus. On avait. T'sais, Ariane Moffat, elle est sortie Je veux tout aussi, la chanson à ce moment-là, puis Cœur de pirate.
1: Tout le monde se mettait un petit peu à l'électro aussi à cette époque-là, puis elle revenait au piano à quelque chose de très nature. Ouais, c'est vraiment une petite révolution, toute petite, là, qui a émergé à ce moment-là.
2: Qu'elle écrit sans penser justement à je vais écrire le hit de l'année va propulser ma carrière. C'est tout simple, c'est tout beau. Il y a 6 accords dans cette chanson-là. Ouais. Ce qui montre parfois que en faire moins, je vais le dire en anglais puis je vais le traduire, c'est cette espèce d'adage qui dit less is more.
1: Ouais,
2: moins, c'est plus.
1: C'est parfois mieux, Et c'est un immense succès. Je disais que c'est une petite révolution, mais qui est devenue un immense succès, cette chanson. La preuve, c'est que presque 20 ans plus tard, on vient d'avoir cette très belle version. Merci beaucoup, Florence.
2: C'est bien gentil, merci à vous.
1: Merci, puis nous, on se retrouve bien sûr après les informations. Jean-Charles Paneton vient faire un tour et il va parler de la réalité des personnes LGBTQ au 17e et au 18e siècle, jusqu'au 19e. Bref, la diversité sexuelle au temps de la colonie. Et puis, on va aussi parler de vacances à la maison, staycation, si vous avez des choses à nous raconter. Là-dessus. N'oubliez pas, vous pouvez passer par la bulle de conversation. À tout de suite, après les informations. Tout le monde est là, autour de la table, on est avec vous.
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11: Bonjour, ici Sabrina Larouche et de Regina, voici le Radio-Journal de l'Ouest. Un groupe d'agriculteurs et de propriétaires fonciers de la Saskatchewan poursuit ses efforts pour favoriser le partage des terres avec les communautés autochtones. Le réseau de partage des terres visé par les traités a vu le jour en 2019 afin de permettre l'accès à certaines terres pour la chasse, la cueillette de petits fruits et d'autres activités traditionnelles. L'un des fondateurs du réseau, Ross McDonald, affirme que cette initiative a aussi permis aux participants d'en apprendre davantage sur les plantes et la faune. Grâce aux connaissances autochtones, le réseau travaille maintenant à la création d'un inventaire des plantes médicinales présentes sur ces terres. Et direction la Colombie-Britannique, où un organisme qui soutient les personnes neurodivergentes a organisé une ascension de la montagne de Grousse. Avec environ 400 participants cette année, l'événement Rise to the Top a amassé plus d'une centaine de milliers de dollars. William Burr nous raconte.
0: Cris de félicitations pour ces randonneurs qui ont bravé l'altitude et la météo. La pluie s'étant transformée en neige lors de l'ascension de la montagne Grouse à North Vancouver. L'enseignant Taylor Brown Evans faisait partie des participants à l'événement Rise to the Top.
12: Je fais ce que je peux pour comprendre comment ce qui est peut-être plus facile pour moi n'est pas pour quelqu'un d'autre.
0: Cette collecte de fonds pour l'organisme Learn, Develop, Succeed soutient les personnes neurodivergentes. J'ai moi-même un TDAH, explique la jeune randonneuse Lily Mindell, qui a trouvé génial de participer, même en grelottant. L'organisme soutient 1200 personnes en Colombie-Britannique qui font face notamment à des difficultés d'apprentissage. C'est 10 fois plus qu'il y a 7 ans.
13: Our education systems were designed for the 80% kind of neurotypical population.
0: Rachel Forbes, sa directrice générale, explique que beaucoup d'élèves qui utilisent ces services éprouvent des difficultés à l'école et que les systèmes éducatifs ont été conçus pour les 80% de la population qui sont neurotypiques et non pour les 20% neurodivergents. L'organisme offre aussi une bourse de $17,000 à un jeune dans les métiers spécialisés, comme celui d'électricien ou de plombier, parce que les personnes neurodivergentes sont particulièrement enclines à y faire carrière. Ici William Burr, Radio-Canada, North Vancouver.
11: La Coupe du monde de soccer approche à grands pas et même si Edmonton n'est pas une ville haute, des préparatifs débutent déjà pour accueillir les événements de visionnement. Calais Perrault a préparé ce qui suit.
14: Les bars et restaurants d'Edmonton se préparent pour la Coupe du Monde. Même si la ville n'accueille pas de match, la brasserie Campio, dans le centre-ville, s'attend tout de même à un achalandage plus grand qu'à l'habitude. Mais avec cet engouement, des obstacles uniques se présentent pour la brasserie. Avec 104 matchs pendant 39 jours durant la Coupe du Monde, il faudra jouer plusieurs matchs en même temps. Le directeur général de l'établissement, Michael Paraby, a donc décidé de faire jouer les matchs du Canada à plein son. Et les autres seront décidés par les partisans.
15: It's a little bit of a different service style for us.
14: C'est donc un style de service un peu différent pour nous, mais on adore ça. C'est génial, c'est l'été. Espérons qu'il fasse beau, dit-il. À quelques pas, le groupe de divertissement sportif OEG planifie diffuser 97 des matchs de la Coupe du Monde au Ice District Plaza et au Fan Park. Comme l'explique Kyle Ferguson, directeur du contenu pour Ice District, l'organisation va mettre l'accent sur de la programmation destinée à toute la famille, incluant les tables de pique-nique, des camions de nourriture et l'accès entièrement gratuit. Nous voulons offrir un endroit gratuit et sécuritaire pour que les gens puissent voir les matchs et créer un sens de communauté et de culture, explique-t-il. Le Canada va débuter son tournoi le 12 juin prochain à Toronto. Ici Calais Perrault, Radio-Canada, Edmonton.
11: Et on termine au Manitoba, où les ventes de garages sont toujours prisées dans le village de Sainte-Pierre-Jolie. Pour certains résidents, c'est une belle occasion de faire du magasinage. Pour d'autres, cette vente est une affaire de famille. Rachid Nahli nous en parle.
16: À Saint-Pierre-Jolie, la vente de garage annuelle est une occasion pour la famille Bayeux, résidente à Grunthal, de se débarrasser au maximum d'affaires usagées. Virginie Bayeux.
17: On a vidé notre maison, on a fait le tri et puis on vend aujourd'hui.
16: Elle explique que les prix varient selon les articles.
17: Ça va de 50 cents à 50 dollars, 75 dollars.
16: La famille compte s'installer prochainement à Saint-Pierre-Jolie. François-Xavier Bayeux dit que cela peut aider les jeunes couples.
18: Beaucoup d'outils de bricolage qui sont en général très pratiques pour des jeunes qui veulent commencer ou en général le prix des batteries est très cher, donc eux ils préfèrent acheter.

0: Des outils à 5-10 dollars et qui marchent très bien.
1: Dans un autre garage sur la même rue, les enfants de Nathalie Keller ont tout préparé pour la vente de samedi.
2: Les enfants voulaient se débarrasser des choses et des jouets. Ils l'ont fait tout par eux-mêmes.
1: Claire, sa fille, s'investit autant pour soutenir son amie.
3: Je vends des choses pour elle et je donne l'argent à elle.
1: La vente de garage est aussi un moment d'entraide entre voisins. Nadine Bouchard est résidente à Saint-Pierre-Joly.
4: Notre voisine a fait une vente de garage, puis nous autres, on voulait juste faire une vente de pâtisserie. Alors on a dit, est-ce qu'on peut s'installer?
1: La vente de garage attire les gens de partout de la province. Henri Baudouin est un féru de lecture, résident de Mariapolis. Il vient s'approvisionner en livres.
5: Des livres, des romans, en français. Assez rare dans notre coin, ça. On profite.
1: Cette vente de garage à Saint-Pierre-Joly se déroule chaque premier samedi de juin. Ici Rachid Nahli, Radio-Canada, Saint-Pierre-Joly.

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0: Deuxième heure de cette émission, Dessine-moi un dimanche, c'est Catherine Perrin qui est avec vous. On est autour de la table un petit peu plus nombreux. Bonjour Jean-Charles Panton.
1: Bonjour Catherine.
0: Comment
1: bonjour.
0: Ça va?
1: Ça va très très bien. Je suis très content d'être ici ce matin avec vous.
0: C'était vraiment pour nous un incontournable de vous revoir au moins une fois d'ici la fin de la saison. Vous avez été là quand même régulièrement au cours de cette décennie d'émissions.
1: Oui, ben un bon 2 ans et demi, peut-être une cinquantaine de chroniques en histoire avec notre cher Franco.
0: Ouais, oui, puis comme remplaçante, moi j'avais eu l'occasion de vous côtoyer. Je me rappelle qu'on avait parlé de ce livre qui s'en venait.
1: Oui, bien sûr,
0: de ce livre qui est paru en avril, qui est un beau succès d'ailleurs.
1: Oui, oui, très bien, ça roule bien, c'est bon.
0: Et là, cette semaine, on va reculer un petit peu dans le temps,
1: Catherine, on a commencé à médium large à une certaine époque.
0: Bien sûr.
1: Donc, voilà,
0: c'est sur des sujets plus politiques, peut-être.
1: Oui, un peu plus histoire politique, oui.
0: Oui, absolument. Effectivement. Alors, autour de cette table, ils sont toujours là, très studieux, concentrés sur leur dossier. Et on va parler avec Kevin d'une autre victoire pour les volleyeuses canadiennes.
2: Oui, ça va très bien pour elles. Elles sont en ce moment au Centre Vidéotron à Québec pour une étape de la Ligue des Nations. Les Canadiennes avaient déjà marqué un très grand coup jeudi en battant de façon, insoupçonnée ou imprévue les Américaines. Vraiment, les États-Unis, c'est une super puissance mondiale en volleyball. Et non seulement le Canada l'a emporté dans cette phase préliminaire, mais il l'a fait en 3 manches, donc en 3 manches contre aucune pour les États-Unis. L'Unifolier jouait de nouveau hier contre une autre bonne équipe, la France. Les Canadiennes ont de nouveau gagné 3 manches contre une. Et devant une foule record pour un match féminin de volleyball en Amérique du Nord, c'est quand même 10 483 spectateurs qui s'étaient entassés au Centre Vidéotron pour assister à cette rencontre. Il y aura de nouveau un match aujourd'hui aux alentours de 18h entre le Canada et le Japon. Si vous n'êtes pas dans le coin de Québec, vous pouvez toujours regarder le match en direct sur tout.tv avec analyse et commentaires. Et on a appris une bonne nouvelle aussi vendredi. Le volleyball va être de retour non seulement à Québec, mais aussi à Montréal en août 2027 pour un événement encore plus gros que la Ligue des Nations. Ce sera la Coupe du Monde. Et les matchs de la phase préliminaire vont se dérouler donc dans les deux villes, Montréal et Québec, avant de culminer avec les phases, la finale qui aura lieu du côté de Anaheim en Californie.
0: Bon, il y a une bonne relève de ce côté-là.
2: Ça marche vraiment bien, oui, c'est vrai. Moi, j'ai hâte d'aller voir le volleyball de plage aussi à Montréal qu'on accueille, le Elite 16, donc un autre tournoi de très grande qualité. Donc, Montréal n'est pas en reste aussi, là, avec le volet de plage que lui.
0: C'est un autre de ces sports qui ne coûte pas cher à pratiquer, qui devrait devenir de plus en plus populaire.
2: Très spectaculaire.
0: Oui. Eve Christian, qui est occupée par la pluie aujourd'hui.
3: Oui, une pluie quand même bénéfique là, pour la nature, parce qu'on a eu une belle semaine sous le soleil, des températures assez élevées vers la fin de la semaine. Donc, cette pluie, elle a commencé hier, elle cessera graduellement vers la mi-journée.

0: tournée, en tout cas au Québec, et le système se déplaçant vers l'est. Alors, vous comprendrez que c'est les maritimes qui auront droit à ça au cours des prochaines heures, jusqu'à demain inclusivement. Sinon, chez nous, ben, justement, avec ce déplacement du système vers l'est, on devrait voir le soleil cet après-midi sur plusieurs secteurs. Et je répète encore, du côté de la région de Québec, l'île d'Orléans, entre autres, mais en allant comme ça vers Saint-Jean-Port-Joli, la partie de Lévis, Bellechasse, Baie-Saint-Paul, Montmagny, là, il y a beaucoup de vent aujourd'hui, des vents en rafale près du fleuve à près de 80 km à l'heure. Ensuite, pour ce qui est de l'Ontario, ben, ça se passe relativement bien en ce moment avec des températures de saison quand même, mais du soleil qui est quand même déjà présent parce que le système s'est déplacé vers l'est. Donc, le ciel va se dégager au cours de la journée, de la matinée, 22 à 26 comme température maximale. Et au Manitoba, la partie de Winnipeg, là, la partie sud-est du Manitoba, grande chaleur aujourd'hui encore pour une journée, alors que la partie ouest, sud-ouest, des orages assez forts pour aujourd'hui. Pour ce qui est de la Saskatchewan, il fera entre 21 et 23 degrés. C'est quand même assez beau pour les secteurs un peu plus au nord. Regina, c'est sous les averses et orages aujourd'hui. Et pour l'Alberta, il y a des orages par endroit aussi. Calgary, on parle de 14 comme maximum. Soleil ce matin, mais en nuagement par la suite avec des orages.
1: D'accord. Caroline Morin, coup de chapeau à un chroniqueur. Oui. De votre part ou de la part d'un autre chroniqueur?
2: En fait, c'est Yvon Laprade qui quitte le journalisme, qui tourne la page après 45 ans. Il dit pas qu'il part à la retraite, mais il dit que c'est sa toute dernière chronique dans les journaux des coop de l'information. Mais quand même, après 45 ans, on peut imaginer qu'il a envie de quand même ralentir un peu. Yvon Laprade, il s'est spécialisé en économie, mais il a aussi publié 5 livres, notamment Autopsie du scandale Norbourg. Je vous en parlais souvent parce que ses chroniques paraissaient le dimanche et il y a quand même très peu de chroniques originales le dimanche.
1: C'est vrai.
2: Maintenant, les journaux sont publiés beaucoup la fin de semaine, le samedi pour le samedi et le dimanche. Et donc voilà, je vous en parle parce que dans sa dernière chronique, il tient à rappeler l'importance du rôle que jouent les coopératives de l'information, dit-il, à l'ère des fake news et des réseaux sociaux trop souvent contaminés, mais aussi plus que jamais, la presse régionale, dit-il, tout comme la presse nationale, a grandement besoin d'être lue et soutenue. Ça prend des journalistes pour poser des questions, ça prend des photographes pour prendre des clichés, ça prend des médias en santé financièrement pour maintenir en vie des salles de rédaction, mais ça prend surtout des lecteurs et des lectrices pour relancer les journalistes quand cela s'avère nécessaire et pertinent. Et d'ailleurs, il salue ses lecteurs et dit qu'il a reçu toujours de nombreux commentaires à la fin de ses chroniques. Puis ça a été son carburant, sa source de motivation. Mmh. C'est vrai que comme nos auditeurs, hein, c'est tellement précieux d'avoir le retour des gens qui nous écoutent et qui nous lisent, j'imagine pour les journalistes à l'écrit. Et là, il rappelle aussi que lui, il a commencé quand il avait 18 ans. Son premier article, c'était dans un hebdomadaire que peut-être Jean-Charles connaît en tant qu'historien, dans le quartier La Voix populaire, dans le sud-ouest de Montréal. Je ne connaissais pas cette publication, vous, Jean-Charles?
3: Oui, je connais la publication.
2: Bon, j'étais certaine, Jean-Charles, c'est une source de connaissances sur Montréal, entre autres.
3: Trop gentil.
2: Inépuisable. Et là, ça a été le début de son aventure journalistique. Puis après ça, il a déménagé en Mauricie et il a intégré le Nouvelliste en économie. Et voilà. Donc, il se rappelle d'ailleurs, il a gardé sa dernière édition papier du quotidien de Trois-Rivières le 31 décembre 2023, où il avait écrit une chronique de circonstances. C'était sa vieille Underwood, parce qu'il écrivait à l'époque sur une machine à écrire.
3: Une dactylo,
2: exactement. Là là. Alors voilà, à lire, c'est dans les journaux, sur le site des journaux des coops de l'information. Merci, M. Laprade.
1: Merci, M. Laprade.
2: D'avoir passé 45 ans à nourrir les lecteurs. Et puis, ben, j'espère que les journaux des coops de l'information vont le remplacer par un autre chroniqueur le dimanche qui va avoir des textes originaux pour que le dimanche, on ait aussi de l'information nouvelle.
1: Oui, merci de passer la commande, Caroline. Oui.

0: Ah, que j'aime ces deux voix ensemble. Mara Tremblay et Catherine Durand, oui, leur duo Haute-Rive.
1: Exactement. C'est vraiment une belle rencontre musicale, du doux et du beau. On aime ça. Catherine Durand, Mara Tremblay, qui se connaissent depuis un bon moment et qui ont décidé d'unir leur folk et leur voix dans ce magnifique projet intitulé Haute-Rive. Il y a eu un premier album en 2023. Et il y a tant de bonheur et de sensibilité dans cette démarche qu'elles ont décidé d'aller de l'avant avec un nouvel album qui vient tout juste de paraître.

Bon, la chanson que l'on vient d'entendre s'appelle « Les poèmes en secret ». Moi, je trouve que les harmonies sont vraiment magnifiques. Mmh. Elle est très, très belle. Il y a une complicité évidente. Ça s'entend, ça se ressent aussi. Catherine Durand, qui me disait en entrevue qu'elles sont devenues des complices, des amies, des âmes sœurs même. Beaucoup de respect et d'écoute dans le processus de création. Toujours prête à accueillir les idées de l'autre, comme les petits bouts de chansons à bricoler. Et cet espace, il est très bien représenté dans la pièce titre « Air de repos ». Oui, c'est une ode à l'amitié. On l'écoute tout de suite, suivi d'un extrait de cet entretien avec Catherine Durand.

De faire ça à deux, ça nous dégage beaucoup les épaules, je te dirais. T'sais, de porter une carrière solo, c'est lourd, c'est difficile, c'est exigeant. Et puis là, de partager ça avec quelqu'un, avec notre meilleur ami, avec quelqu'un, tu sais, qu'on respecte, qu'on aime, qu'on apprécie, avec qui on passe du temps, ça, un, ça fait du bien, ça allège, puis ça permet aussi sur scène, en tout cas, de passer des moments vraiment agréables où le spectacle est porté par deux paires d'épaules au lieu d'une seule. Donc c'est, je sais pas, il y a quelque chose de très apaisant dans cette réunion-là de Marin et moi.

0: Elle s'est enveloppant comme une belle robe de chambre. Là, je les comprends de se sentir bien là-dedans.
1: Effectivement. Et comme ça a été le cas, Catherine, pour le premier album, il y a une reprise. Après Woman in Love de Barbra Streisand, Mara et Catherine ont décidé pour cet album-là, Air de repos, d'inviter Pat Benatar sur le nouvel opus. Comment s'est fait ce choix de Love is a Battlefield? Voici la réponse et surtout la chanson que vous voulez entendre.
2: Donc, j'ai creusé, puis là, je suis tombée sur cette chanson-là que j'écoutais, évidemment, quand j'étais adolescente. Et j'ai réussi à en faire une version plus dénudée. Puis, en faisant ça, je me suis rendu compte que le texte, quand même, prenait une ampleur insoupçonnée. Là, je dis, OK, cette chanson-là, ça parle vraiment d'amour difficile, de mon Dieu, que l'amour est un champ de bataille, puis c'est vrai, tu sais, puis on a tellement vécu ça, Mara et moi, chacune de notre côté. Donc, je me suis dit, tiens, pourquoi pas? Puis je l'ai proposé à Mara, puis elle m'a dit, ben oui, c'est clair. Oui.

0: Ah, ça marche. Hein?
1: Ça marche et c'est fou comment la langue, des fois, change même le son de la voix de Catherine Durand ici. Là,
0: oui, la voix. Oui, magnifique. Oui. Comme ce projet, comme cet album, je vous le rappelle, Air de repos, Haute Rive. Et il y a tout plein de spectacles qui s'en viennent aussi.
1: Ah oui, pour le duo.
0: Ben oui, voilà. Cet été. Donc, on va le vivre en tournée, cet album-là.
1: Bon, excellente idée. Merci beaucoup, Julie Larouche. Et Jean-Charles Panton, donc, il est ici. On commence, bien sûr, le mois de la fierté. C'était tout à fait normal, étant donné le sujet de son tout récent livre qui s'intitule « L'histoire LGBTQ au Québec et au Canada » qui a été publié aux éditions du Septentrion tout récemment. Ben, c'était tout à fait normal de lui demander de venir apporter son regard d'historien. Mais on a eu une idée. En réunion, on s'est dit pourquoi on ne lui demanderait pas de faire un genre d'antépisode de son livre, de nous parler un peu de, finalement, des réalités de la diversité sexuelle avant cette période que vous avez fouillée dans votre livre. J'ai dit dans la promo de l'émission, au temps de la colonie. et puis finalement, quand on l'a contacté, il nous a dit, ben, je travaille là-dessus en ce moment. Donc, ça tombait bien.
2: Oui, ben, je travaille sur un deuxième livre où j'aurai peut-être un peu plus de liberté qu'on avait dans un format qui était prédéterminé dans le cas du premier livre. Mais oui, je travaille entre autres sur le 19e, 20e siècle ici au Québec, au Canada. Montréal, beaucoup, parce que le livre portera probablement sur des concepts qui touchent Montréal. Donc, ce sera Histoire LGBTQ+, de Montréal, parce qu'il y a beaucoup, beaucoup de choses à dire. Beaucoup de choses se sont passées ici aussi, en Histoire LGBTQ+.
1: Et tant qu'à reculer dans le temps, reculons jusqu'aux origines, c'est-à-dire chez les peuples autochtones habitaient la région.
2: On parlait des colonies, mais je trouvais essentiel, en fait, de d'abord peut-être dire quelques mots sur l'homosexualité chez certains peuples autochtones dans les faits. Parce que quand les colons, les missionnaires français vont arriver ici, ils vont trouver une réalité qui est très différente de l'Europe très religieuse, très puritaniste dans un certain sens, du côté anglais plus particulièrement. En fait, l'orientation sexuelle puis l'identité de genre, c'est pas du tout perçu de façon aussi binaire que ça l'est en Europe. On retrouve entre autres chez certains peuples autochtones ce qu'on appelle les personnes bispirituelles. C'est ces personnes qui possèdent dans les faits autant un esprit masculin qu'un esprit féminin. Donc on tranche pas au couteau. Il y a un peu des deux chez certaines personnes et on l'accepte. Dans le fond, on pourrait dire qu'on a ça. Tout le monde a ça, mais dans cette culture-là, entre autres, on va utiliser un terme péjoratif aujourd'hui. Là. Les Européens vont utiliser un terme qui s'appelle berdache, un terme aujourd'hui.
1: Berdache.
2: Berdache pour déterminer ces personnes qui.
1: Personnes à l'identité de genre fluide ou.
2: Fluide, exactement.
1: Ou mixte.
2: Ou qui avaient une orientation sexuelle qui ne correspondait pas, là, qui était homosexuelle dans les faits. Donc, on va les qualifier de berdache. Mais aujourd'hui, bien sûr, on dit que c'est un terme colonial qui est dépassé.
1: Ben oui, en effet.
2: Les explorateurs français et les missionnaires, surtout, vont parler de transgression autochtone. On va les qualifier à tort de sodomites, c'est le mot qu'on utilise en Europe beaucoup. On va parler de travestis ou d'eunuques aussi. Et c'est cette culture, cette tolérance qui existe au sein des certains peuples autochtones, bien sûr, va malheureusement être réprimée, hein, on le sait. Et ça, entre autres, et autre chose aussi dans les traditions de ces peuples-là et la culture de ces peuples-là.
1: Parce qu'on arrive ici avec la lourdeur de l'héritage, ben pas de l'héritage, mais de la vie catholique qui vient s'imposer.
2: On apporte la bonne parole, mais en fait, on l'impose très, très largement, comme on le sait, comme plusieurs l'ont souligné d'ailleurs. Si on fait un petit saut du côté de la France du 17e, 18e siècle, ben, l'homosexualité, elle est encadrée, bien sûr, par des lois et par un vocabulaire aussi qui est beaucoup, beaucoup inspiré, qui découle dans les faits là, des dogmes de l'Église catholique, entre autres, puis du protestantisme et de sa branche puritaniste, on va dire, du côté de l'Angleterre. On dit que c'est une pratique honteuse en Nouvelle-France, puis l'homosexualité, comme en France, est passible de la peine de mort.
1: Ah oui!
2: Absolument, absolument. Pendant longtemps, vous savez, il y a un livre de Maurice Levers, un historien français qui est fort intéressant, même s'il date un petit peu. Ça s'appelle « Les bûchers de Sodome » et on va carrément brûler les homosexuels, ceux qui sont reconnus.
1: En Nouvelle-France, c'est arrivé aussi?
2: C'est pas arrivé ici.
1: Okay.
2: Ici, on va être un peu plus tolérant, mais en France, pendant longtemps, on va brûler, brûler les personnes accusées, reconnues coupables d'homosexualité.
1: Est-ce qu'on sait si en Nouvelle-France, il y a eu des exécutions, carrément?
2: Il n'y a pas eu d'exécution. Très souvent, on va plutôt transformer les peines. Il y a plusieurs cas qui sont intéressants. Il n'est pas tellement facile non plus d'utiliser la question, d'étudier en fait cette question d'homosexualité là dans l'Ancien Régime, car les sources, en fait, ça manque un petit peu, on va dire. La seule façon de s'y retrouver, c'est d'aller vers les sources qui sont les archives judiciaires, qui nous renseignent sur certains cas d'actes homosexuels commis, qu'on appelle la sodomie, bien sûr. On aura un premier cas, celui qui remonte à septembre 1648. Là, c'est à Ville-Marie, ça fait partie aujourd'hui de la ville de Montréal, bien sûr. C'est un batteur de tambour militaire dont le nom est inconnu. On n'a jamais retrouvé son nom, qui appartient à une garnison française, qui est accusé du pire des crimes, comme on l'écrit à l'époque, et qui est reconnu coupable et condamné à mort, mais les autorités religieuses vont intervenir pour commuer sa peine, hein, qui a été prononcée par Paul Chaumodet de Maisonneuve, commuer pour qu'il accepte le poste de bourreau.
1: Ah oui, donc, c'était une pratique, ça, je pense. Hein?
2: Oui, ça arrivait, surtout en Nouvelle-France, on manquait de personnel.
1: On donnait pas trop le
2: à
1: choix.
2: À certains
1: là.
2: Postes, comme celui de bourreau. Mais donc, oui, donc il devient d'exécuter à exécuteur, assez particulier.
1: Mais comme il y a cette accusation-là, il y a un deuxième homme impliqué, est-ce qu'on sait qui il est?
2: Ben, le deuxième homme n'est jamais mentionné.
1: Ah bon?
2: Ce que pensent les historiens, l'hypothèse la plus répandue, disons, c'est qu'il s'agissait d'un autochtone qui n'était pas soumis, donc assujetti à la loi française. Donc, c'est ce qu'on pense. Il y aura un deuxième cas en 1691, Nicolas Daussy de Saint-Michel, qui est un officier aussi, qui appartient aussi à l'armée, un officier militaire qui sera reconnu coupable avec deux roturiers, Jean Forgeron dit Larose et Jean Filiot dit Dubois, qui sont arrêtés, accusés de sodomie. Nicolas Daussy de Saint-Michel va recevoir une amende de 200 livres et il va être obligé de retourner en France. On le retourne en France, tandis que les deux autres vont devoir faire un peu de temps militaire, disons ça comme ça, dans la colonie, ce qui était aussi une façon de commuer une peine qui aurait pu être la peine capitale.
1: Ben c'est ça, mais ce que ça nous dit aussi, Jean-Charles, est-ce que je me trompe en pensant qu'on avait besoin d'hommes et on ne pouvait pas se permettre non plus d'en exécuter tant que ça de manière pour des choses, finalement?
2: Non, ben exactement, et une chance qu'on avait besoin de ces gens-là, parce que ça aurait pu être comme en France pendant longtemps, on aurait pu assister à la peine capitale, à des exécutions ou au bûcher, hein, parce que c'est ça qu'on faisait en France.
1: Donc,

0: abolissait de facto, mais certains citoyens disent qu'on l'a carrément oublié. Mais donc, ça favorise, ça permet une plus grande liberté et moins de persécution auprès des personnes...
1: C'est ce que j'allais dire, ça enlève en tout cas
0: auprès des homosexuels.
1: Une peur constante.
0: Tout à fait.
1: Sauf qu'entre-temps, nous, on est passé sous le régime britannique. Et là, qu'est-ce qui nous arrive de cet autre pays colonisateur?
0: En fait, ce qui nous arrive de l'Angleterre, parce que les colons anglais débarquent ici après la conquête de 1760, ils débarquent ici avec le protestantisme, je le mentionnais tout à l'heure, le puritanisme aussi, qui est une branche beaucoup plus dure.
1: Mieux, c'est ça.
0: Et puis, on a fait adopter une fameuse loi au Parlement anglais en 1538, si je me rappelle bien, qui s'appelle, on appelle ça le crime de bougrerie.
1: Bougrerie?
0: Oui, voilà.
1: C'est presque cute comme nom.
0: Oui, c'est ça.
1: Petit bougre va.
0: C'est ça. C'est moins cute dans la persécution.
1: Non, je devine.
0: Mais donc, c'est sous Henri VIII. Donc, et c'est aussi un crime qui est passible de la peine de mort. Ce qu'il faut dire, c'est que dans l'univers...
1: Oui, la peine de mort.
0: Oui, absolument.
1: Et là encore, est-ce qu'il y en aura des exécutions?
0: Il y en aura en Angleterre.
1: Mais pas ici.
0: Mais ici, ça va être un peu plus doux dans les faits.
1: D'accord.
0: Il faut juste peut-être faire un petit détour pour donner un peu de contexte. Les réformateurs, à la base du protestantisme, que sont Luther, Calvin, vont s'attaquer à l'Église catholique. Donc, c'est pour ça que c'est un peu plus dur du côté de l'Angleterre. On s'attaque à la morale sexuelle et au célibat des prêtres qui, selon ces grands penseurs-là de la Réforme, encourage l'homosexualité dans les faits. Et c'est ce qui amène un durcissement des normes sociales en Angleterre et qui mène carrément à l'homophobie comme telle. Et donc, on va être très répressif à l'égard de tout ce qui est travestisme. On peut pas, un homme ou une femme ne peuvent pas se déguiser dans le sexe inverse, disons, en homme ou en femme. Le lesbianisme, les adultères, toute pratique, en fait, tout acte sexuel qui ne vise pas la procréation. C'est un petit peu ça qu'on vise. Henri VIII voudra poursuivre, lui, en Angleterre, autre chose. On l'a mentionné tout à l'heure, Catherine, il y aura des exécutions là-bas en vertu de cette loi-là. Le premier sera un noble, ce qui est très, très étonnant, parce qu'en France, les nobles n'ont pas à vivre avec la même dureté de la loi sur l'homosexualité, surtout qu'à une certaine époque, entre autres, le frère de Louis XIV, Philippe d'Orléans, était ouvertement homosexuel et se travestissait. Donc, mais en Angleterre, ce sera autre chose. Le baron Hungerford de Hatesbury, en 1540, va être exécuté, puis absolument. Et on parle d'environ 77 cas d'exécution pour crimes homosexuels entre 1609 et 1835.
1: Oui, c'est un lourd héritage. Donc, vous l'avez dit tout à l'heure, il y a eu ici souvent des peines commuées.
0: Oui. Rarement appliquer la peine de mort dans les faits.
1: D'accord, mais ça sera vraiment très long. Il s'est installé entre-temps, évidemment, une homophobie généralisée, on peut le dire presque comme ça, Jean-Charles,
0: oui,
1: pendant longtemps.
0: Oui, tout à fait, parce qu'on est sur des normes qui sont édictées par l'Église et que l'État reproduit dans ses propres lois. Donc, on n'aura pas nécessairement d'exécution, mais on aura quand même des peines d'emprisonnement à perpétuité, qui est quand même pas rien.
1: À perpétuité?
0: À perpétuité, oui. Oui, tout à fait. Ça reste un crime capital en Angleterre jusqu'en 1861, Canada jusqu'en 1869. Bien sûr, dans la longue évolution et le long parcours, il faudra attendre la deuxième moitié du 19e siècle avec une loi omnibus proposée par Pierre-Éliott Trudeau.
1: Deuxième moitié du 20e siècle.
0: Du 20e siècle, oui, excusez-moi, tout à fait. On est un peu tôt ce matin.
1: Non, mais c'est difficile des fois de se rendre compte que ça a pris autant de temps.
0: Tout à fait. Donc, 1969, une modification aussi au Québec en 1977, le gouvernement de René Lévesque va inclure l'orientation sexuelle à titre de motif illégal de discrimination. Et là, ça enclenche, bien sûr, tout un long processus pour l'égalité des droits des personnes LGBTQ+, qui seront marquées, il faut le dire quand même, par plusieurs victoires, bien sûr.
1: En effet, il faut le dire comme ça, puis on va continuer de s'en rappeler parce que ce n'est pas fini.
0: Absolument.
1: Merci
0: important.
1: Beaucoup, Jean-Charles Panton, historien,
0: Catherine.
1: Politologue. Son livre « Histoire LGBTQ+, au Québec et au Canada », publié aux éditions Septentrion, est toujours, bien sûr, disponible. Il est paru ce printemps.
0: Merci.
1: À la prochaine, Jean-Charles. Au revoir. Et on se tourne vers Caroline Morin avec les chroniques du jour.
2: Oui, Michel Séauger parle du réflexe de l'intimidateur de Donald Trump. Il écrit que lorsque les choses ne vont pas bien pour Donald Trump et ne vont pas bien en ce moment, son réflexe, c'est le même que tous les intimidateurs du monde, c'est-à-dire de s'en prendre à plus petit que lui. Et dans le cas du président Trump, ça veut dire recommencer à parler du Canada comme futur 51e État de l'Union. C'était dans un message sur son réseau social Truth Social. Et ces propos-là ont été repris par Pete Oxtra, l'ambassadeur des États-Unis à Ottawa, qui a repris les propos justement de Donald Trump. Et cette déclaration-là, elle arrivait à la veille d'une rencontre entre le représentant américain au Congrès.

0: commerce et le ministre fédéral Dominique Leblanc, qui a parlé de turbulences à venir cet été. Et donc, les États-Unis, on le sait, et nous le rappelle Michel, comme nous le rappelle Michel Séauger, ont entamé les discussions pour le renouvellement de l'ACEUM, mais pour l'instant, sans le Canada. Et la partie américaine n'explique pas clairement cette différence de traitement avec les partenaires, mais rappelle qu'à Washington, écrit Michel C., on ne digère toujours pas que les vins et les alcools américains aient été retirés des tablettes des sociétés des alcools provinciales, en oubliant que cela était une mesure de rétorsion contre les tarifs douaniers qui sont imposés par l'administration Trump. Et donc, il s'agit manifestement d'une nouvelle tentative d'intimider le Canada. C'est donc la réalité, c'est quand les choses vont tellement mal pour le président Trump, mais il cherche une sorte de victoire. Et dans les négociations commerciales avec le Canada, il est évident que les États-Unis ont pratiquement toutes les cartes dans leur jeu. Et donc, le président, qui est de plus en plus isolé, pour qui la principale préoccupation semble la construction du monument à sa propre gloire à Washington, ou encore la gigantesque salle de bal à la Maison-Blanche, ou encore un arc de triomphe plus imposant que celui de Paris. Donc, Michel Séauger écrit que c'est l'ironie de cette fin de mandat, voir le président Trump de plus en plus préoccupé par des dossiers immobilier plutôt que par des enjeux politiques et donc de régler cette question de la CEUM avec le Canada et le Mexique sans faire comme il fait en ce moment, soit diviser le Canada et le Mexique pour mieux régner peut-être. Mmh. À lire dans la presse plus, Michel Séauger. De son côté, Paul Journet, lui, revient sur la semaine des conservateurs à Québec. Hein. Avec l'habilité qu'on lui connaît, écrit Journet, Éric Duhaime a transformé un des pires moments de la session conservatrice en apparence de victoire. Donc, il revient sur cette décision de Maïté Blanchette-Vézina cette semaine qui menaçait de bloquer un projet de loi qui ralliait alors les 124 autres élus de l'Assemblée nationale qui défendaient la cause la plus consensuelle et inimaginable, soit empêcher la mort d'enfants. En se justifiant et en reprenant les arguments du lobby des boissons énergisantes. Heureusement, dit Journet, l'histoire finit bien hein, parce que le gouvernement caquiste a trouvé une solution dans l'impasse qui peut permettre à tout le monde de sauver la face puisque Mme Blanchette-Vézina, qui trouvait que le projet de loi n'était pas assez étudié et débattu, aura droit donc à des consultations particulières qui vont être organisées la semaine prochaine. Et les conservateurs ont entièrement raison, selon Paul Journet, sur un aspect. Par contre, dans cette histoire-là, c'est que les caquistes se sont traînés les pieds. Déjà en 2019, l'ex-ministre de la Santé, Daniel Mécan, commandait un rapport à des experts indépendants sur les risques associés aux boissons dites énergisantes pour les mineurs. Le rapport a été remis en 2023, mais c'est seulement la semaine dernière que le projet de loi pour interdire ces boissons aux moins de 16 ans a été déposé, et ce, à une semaine seulement de la fin des travaux parlementaires. On ne peut pas dire donc qu'il n'y a pas eu de débat, parce qu'il y a eu aussi des enquêtes qui ont été faites, même à Radio-Canada, notamment par Julie Dufresne. Donc, cette question-là, elle a été discutée dans l'espace public aussi. Mais jusqu'ici, donc, dix journées, là, ça allait quand même bien pour M. Duhaime. Il avait eu une bonne session parlementaire. Donc, il y avait eu Mme Blanchette-Vézina qui avait quitté la CAQ et qui avait décidé d'intégrer son parti. Ensuite, il y avait eu en avril des militants de gauche qui lui avaient offert une belle visibilité en appelant au boycottage de la librairie qui avait accueilli son lancement de livres. Et aux dernières élections, il rappelle que le Parti conservateur avait été victime du mode de scrutin parce que malgré ses 13% d'appui, il n'a fait élire aucun député. Et donc, ça allait quand même bien pour lui, mais avec les boissons énergisantes, les conservateurs sont retombés dans leurs vieilles habitudes de la pandémie, écrit Journet. Donc, ils sont retombés dans des arguments. Donc là, on a utilisé les arguments du lobby des boissons énergisantes, alors que Mme Blanchette-Vézina avait pu discuter avec les autres élus, avait eu des consultes, il y avait eu de l'information qui avait circulé auprès des élus, et c'est seulement quand elle a rencontré la famille de ce jeune Zachary Miron, qu'elle s'est laissée ébranler. Oui. Alors voilà, donc parce qu'on parle beaucoup de populisme, hein, c'est ce qu'elle avait dit, Mme Blanchette-Vézina, en accusant la CAQ d'être populiste dans ce dossier-là. Et le populiste, rappelle Journet, prétend parler au nom du peuple qui serait trahi, selon lui, par les élites. Il attire la méfiance à l'endroit des institutions. Or, c'est la députée conservatrice qui remettait en question les rapports d'experts et les témoignages de médecins. Elle disait vouloir faire un débat tout en déformant celui qui était déjà en cours. Mmh. Alors, Paul Journet dans la presse plus ce matin.
1: Merci beaucoup, Caroline, un coup d'œil météo, Eve.
2: Oui, je suis en train de regarder à quelle vitesse évolue ce système de pluie là, qui affecte vraiment une bonne partie du Québec. Je dirais beaucoup sur le sud-ouest québécois, vers l'Outaouais aussi, mais il y en a quand même des précipitations dans les Laurentides. Ça monte jusque dans les Laurentides, vers la Mauricie, à Québec. Alors, tout ça devrait se déplacer, je vous ai dit, oui, vers l'est, mais aussi vers le sud. Alors, d'après l'évolution, j'ai l'impression qu'à Montréal, là, on pourrait commencer à voir la pluie commencera à cesser vers la fin de la matinée, mais avant ça, dans les Laurentides.

0: Il y a quelqu'un qui nous a écrit en disant qu'il faisait un camp de pêche avec des adolescents. Que ça a commencé hier. Il dit, on peut-tu avoir un peu de soleil avant la fin de la pêche? Mais quand même,
1: oui, ça arrivera.
0: Du côté des... oui, lui, il est dans le parc du Mont-Tremblant. Alors oui, ça va se faire le dégagement au cours de la matinée. Et tout ça se dégagera donc vers l'est aussi. Alors pour le moment, c'est vraiment du côté des Maritimes aussi que ça tombe pas mal. Je dirais même Nouvelle-Écosse particulièrement. Là, l'est du Nouveau-Brunswick, Nouvelle-Écosse, Île-du-Prince-Édouard et du côté de Terre-Neuve, ça s'en va aussi. C'est très, très, très, très pluvieux dans ce secteur-là.
1: Mais il y a beaucoup de gens qui vont avoir la chance de faire sécher leur gréement un petit peu avant la fin de la journée.
0: Oui, ça devrait, parce que la journée se finit tard avec un coucher qui se couche à 20h40.
1: C'est la beauté de l'affaire. Ouais, voilà. Merci beaucoup.
2: Ça mord bien quand même, quand il pleut.
1: Hein. Ben, c'est ça. Alors, bon, Stanley Volant, quoi?
2: Ben, quoi?
1: Donc, ça mord. C'est vrai, je me posais exactement la question en écoutant Eve. Il me semblait avoir déjà entendu dire ça, que les poissons voient moins bien.
2: Sur la Côte-Nord, ça mord plus quand il pleut un petit peu. Mais c'est sûr, quand il pleut beaucoup, c'est un peu plate pour le pêcheur. C'est un peu plus mouillé.
1: Oui, bien sûr. Bien sûr, il y a des inconvénients.
0: Il y a des gouttes qui revolent, puis on voit plus les poissons.
2: Mais le poisson est au rendez-vous. Fait que, donc, on fait des belles pêches, c'est important.
1: C'est peut-être le but de l'affaire, dans le fond. Alors, on va parler aujourd'hui, d'ailleurs, on ne sera pas sur la Côte-Nord pendant un bon bout de temps. Là, on va commencer par aller faire un tour beaucoup plus loin, parce que vous revenez, vous étiez récemment à Iqaluit. Est-ce que vous dites Iqaluit ou Iqaluit? Comment on le dit?
2: Je suis pas Inuit, donc moi je dis Iqaluit, mais la façon que vous le dites, c'était la bonne façon que les Inuits le disaient.
1: Ça ressemble un peu à ça, mais c'est plus clair peut-être de dire Iqaluit comme on le voit écrit. Vous étiez là et c'était pas votre première visite, vous étiez déjà allé?
2: Non, c'est ma première visite.
1: Ah oui?
2: Ça fait des années que je veux y aller. J'avais déjà eu une invitation d'y aller quelques années, j'ai pas pu aller pour un conflit d'horaire. Et cette fois-ci, comme membre du Conseil canadien de collaboration sur la santé des Premières Nations. On avait une réunion là, à Iqaluit, il y a 3 semaines.
1: Et c'est ça, vous vous étiez rendu jusqu'à Coudjouac avant, c'est ça, dans votre grande marche?
2: Oui, le plus haut, c'était Coudjouac en mars 2015.
1: Et juste pour te donner une idée, là, on est combien plus loin là, quand on est rendu à Iqaluit?
2: C'est environ 1500 kilomètres plus loin. Donc, c'est...
1: Puis c'est au Nunavut, là.
2: C'est au Nunavut, mais... C'est collé quand même sur, quand on parle de Saluit, il y a peut-être un bras de mer de 150 km qui sépare Saluit à la terre
1: c'est
2: de Baffin.
1: C'est ça. Donc Saluit, on est encore au Québec.
2: Oui.
1: Puis on est chez les Inuits du Québec, puis ensuite au Nunavut.
2: Oui, c'est la terre de Baffin, puis il y a toutes les autres îles, comme l'île Smer, puis...
1: C'est cours de géographie,
2: mais c'est énorme, parce que quand je suis arrivé là, j'ai vu l'immensité du territoire. J'étais assis avec quelqu'un, puis quand on est revenu le jeudi soir... quand le Canadien avait gagné son premier match contre la Caroline.
1: Dernière
2: victoire. Et le capitaine nous avait mis au courant à chaque but. Puis il y avait un non-partisan du Canadien qui était assis devant moi, qui n'était pas fin, là, mais bon.
3: Lui, il a passé une belle semaine ensuite.
2: Oui,
1: pour le reste de la semaine. Qu'est-ce que c'est, justement, vos impressions? Quand on arrive à Iqaluit, qu'on n'est jamais allé si loin... Pourtant, vous connaissez le Nord, Stanley Volant.
2: Oui, je connais le Nord, mais là, j'étais dépaysé. Puis, ils disent, docteur Volant, il doit connaître le Nord, mais Nord-là, je le connaissais pas. D'une grande beauté, incroyable, on passe en avion. Je suis parti d'Ottawa, il faisait plus de 29. Et on arrive aux alentours de Schefferville, on voit le territoire, ensuite Coudjouac, et il commence à avoir de la neige.
1: Ouh!
2: Et on arrive là. Il y a de la neige partout, des montagnes de 600, 700 mètres de haut autour de la baie de Frobisher Bay, la baie des Iqaluit. Et on arrive là, il y a encore de la neige, c'est un peu fondu au centre. Et je me m'entraînais pour faire mon demi-marathon quelques jours avant, donc j'avais apporté mes souliers. Mais c'est une grande beauté, c'est rocheux, c'est une faune qui... c'est une toundra, il n'y a pas d'arbres.
1: Il n'y a plus de végétation.
2: À Coudjouac, il y a encore des arbres.
1: Ah, c'est une différence immense.
2: Immense. Puis, et je vois c'est d'une beauté incroyable, mais d'une rudesse.
1: Oui, hein?
2: Et je peux imaginer que les peuples qui ont survécu là, qui ont vécu depuis des millénaires, et qui vivent encore aujourd'hui, c'est des gens qui doivent être très résilients.
1: Ben, il faut l'être, et on pense entre autres à ceux qui ont été, parce que c'est une histoire qui est peu connue, mais qui vous intéresse, des familles qui ont été déportées là-bas.
2: En effet, des années 50, pour assumer la souveraineté du Canada, la souveraineté arctique, un sujet encore très d'actualité.
1: Oui, en effet, pour occuper le territoire, entre guillemets.
2: Bien, le gouvernement canadien, avec la gendarmerie royale, a pris 95 Inuits d'Inujuak, donc dans le nord du Québec, au Nunavik. Puis on dit, on vous promet des meilleurs terrains, où il y a plus d'animaux pour vous nourrir, des meilleures conditions de vie, et on vous amène sur l'île d'Ellesmere et sur l'île Cornwallis, à Resolute Bay et Grise Fjord sur Ellesmere. C'est les points les plus nordiques au monde habiter.
1: On leur a juste pas dit justement qu'il n'y aurait pas de végétation puis qu'il ferait probablement 10-15 degrés de moins à l'année.
2: Il n'y avait plus de caribous, puis il se nourrissait beaucoup de moules, d'oursins, mais il n'y en avait pas là-bas. Fait que donc, puis il fait noir quasiment pendant 6 mois, quasiment 24 heures par jour. Donc, des conditions de vie extrêmes, avec peu de moyens. Et quand il y avait des bateaux de ravitaillement qui ravitaillaient la GRC puis l'armée, ben il y avait rien pour les Inuits.
1: Non, en
2: puis,
1: plus.
2: Donc, ça a été des années terribles. Ils s'en rappellent encore, c'est un trauma
1: transgénérationnel. Il y en a des familles qui ont survécu puis qui sont encore là. Plusieurs générations plus tard.
2: Ils se sont implantés. Oui. Et dans l'aéroport d'Iqaluit, quand je suis revenu, j'ai rencontré un politicien... un ex-politicien du Nunavut, et sa famille venait d'abord, puis il parlait du traumatisme qu'il vivait, lui, qu'il transportait, n'ayant pas vécu ces années-là, mais transportait le traumatisme que sa famille avait transporté.
1: D'avoir été complètement déraciné dans un environnement hostile, sans outils, sans moyens. Ils ont quand même réussi à s'adapter, puis à s'adapter au territoire?
2: Absolument. Ils ont commencé à chasser plus l'ours polaire, plus le phoque. Il n'y avait pas de caribou, il n'y avait pas non plus de morses, puis il n'y avait pas non plus des bœufs musqués comme qu'il y avait au niveau du nord du Québec.
1: Toutes les ressources étaient différentes, c'est quelque chose, là.
2: Puis le gouvernement canadien les a utilisés pour assumer cette souveraineté arctique-là. Et aujourd'hui, maintenant, à Iqaluit, les gens disent, bon, on parle encore de souveraineté, le Canada veut assumer sa souveraineté contre les Russes, contre la Chine. Et encore, les Inuits font partie de l'équation et ils se sentent encore délaissés.
1: OK, on veut qu'ils rejouent dans le même film, mais on leur donne pas tellement plus les outils nécessaires?
2: Pas vraiment. Puis je peux vous parler à Iqaluit, qui s'appelait Frobisher Bay avant.
1: Oui.
2: Parce que c'était une base de l'OTAN. Il y avait des radars pour se protéger des missiles intercontinentaux russes. Ensuite, la base a fermé, mais on va recommencer à mettre des installations militaires dans le nord avec le plan de souveraineté nordique. Et les Inuits n'avaient pas le droit d'habiter à Frobisher Bay. Ils habitaient dans un petit village à 5 km qui s'appelle Apex. Et ils n'avaient le droit que d'aller durant le jour à Frobisher Bay et de retourner chez eux dans leur communauté d'Apex. Ça me rappelle un peu ce qu'on appelait les réserves indiennes.
1: Mais c'est assez cruel, là, franchement. On les déporte, on les installe là, on leur donne pas ce qu'il faut, puis on dit, ben nous, on va être à côté avec nos équipements, avec nos approvisionnements, puis vous n'aurez pas le droit d'y toucher.
2: Absolument.
1: C'est vraiment le pire de tous les mondes, là.
2: Et aujourd'hui encore, les Inuits qui habitent à Apex, les Inuits qui sont quand même dans le gouvernement, disent, on se sent encore délaissés, parce que les plus hauts postes du gouvernement du Nunavut sont occupés par des non-Inuits.
1: Ah oui?
2: Puis à Iqaluit, la moitié de la ville, de 11 000 habitants, n'est pas Inuit de toute la diversité mondiale, là, je dirais. Puis les postes les plus importants ne sont pas occupés par des gens qui représentent vraiment le territoire. Et on investit beaucoup sur la brique et le mortier, mais pas sur le capital humain. Et si on veut vraiment assumer la souveraineté arctique, la souveraineté de notre Nord, il faut investir sur le capital humain. Si les gens ne sont pas là, à quoi sert la souveraineté arctique?
1: En effet, la question est parfaite. Docteur Stanley Volant, on va terminer sur une note, je pense, quand même plus joyeuse. Vous êtes à nouveau porte-parole du Festival Koué qui va se tenir du 12 au 14 juin à Québec. C'est un bel événement, ça.
2: Et oui, c'est la 9e édition. Ils m'ont encore engagé comme porte-parole de l'événement. Donc, Je suis devenu comme la Dominique Michel.
1: La mascotte.
2: Oui. Quand est-ce qu'il va prendre sa retraite? Puis, il va y avoir beaucoup, beaucoup d'événements, beaucoup d'artisans. C'est une rencontre. J'invite les gens qui passent par Québec de venir au parc Jean Béliveau, là, devant le centre de Vidéotron, rencontrer les 11 premiers peuples du Québec.
1: Y compris les Inuits, dans ce cas-là,
2: les
1: justement.
2: Les Inuits vont être là. Il va y avoir des champs de gorge, il va y avoir de l'artisanat, il va y avoir de la cuisine autochtone. Il va y avoir des ateliers sur la réconciliation, sur les commissions vient, sur les changements climatiques. Bref, le menu est plein. Et on réinvite les gens le 21 juin à la place Georges V, c'est proche de la Grande Allée, pour le grand spectacle des premiers peuples de Koué, qui va être animé par M. Xavier Watsou, mais il va y avoir Samian, il va y avoir Solène Launière avec Willow, une artiste à découvrir.
1: Oui, mais c'est tout du beau, beau talent, là, formidable. Alors ça, c'est au cours des prochains jours, la fin de semaine prochaine.
2: Puis j'invite les gens aussi à marcher avec moi samedi. À 13h, je fais la marche du docteur Volant.
1: La région de Québec, justement?
2: De Koué. On fait un petit circuit de 4 km. On invite les gens à venir à se rencontrer, se réconcilier, se parler, se connaître.
1: Marcher, jaser, puis se mélanger.
2: Et par là, je donne une petite allocution.
1: Quelle excellente idée. Alors, allez voir donc tout ce que ce festival Koué propose. Merci beaucoup, Stanley Volant, d'être venu en studio ce matin.
2: Bien, merci, Tchanashka Matan.
1: Ça a été vraiment un grand plaisir de vous voir régulièrement, de vous parler régulièrement pendant de nombreuses années à cette émission.
2: Absolument. Oui, ça fait déjà plusieurs années. Merci, Tchanashka Matan.
1: Au revoir. Et Kevin, la bataille, je comprends pas ce que ça veut dire. La bataille vidéoludique de la Coupe du Monde.
3: En gros, ce que ça veut dire, c'est que tout le monde veut faire de l'argent avec la Coupe du Monde.
1: Vous m'étonnez.
3: C'est une opportunité d'affaires. Tout le monde veut capitaliser sur l'engouement et ça inclut le domaine des jeux vidéo. C'est assez facile à comprendre. En fait, quand on regarde de nos idoles jouer au soccer à la télévision, ça nous donne le goût de jouer, soit aller jouer dans la rue comme on peut, mais aussi certains préfèrent brancher leur manette et jouer sur leur console avec les Lionel Messi, Kylian Mbappé, et compagnie.
1: Qui ne se trouvent pas dans la ruelle près de chez nous.
3: Effectivement. Des fois, c'est plus facile comme ça. Par exemple, d'abord, il faut savoir que les jeux vidéo de soccer, chaque année, c'est parmi les meilleurs vendeurs dans peu importe la console. Et par exemple, en 2022, lors de la dernière Coupe du Monde au Qatar, la compagnie EA Sports avait constaté une hausse de 50% des ventes en Amérique du Nord de son jeu FIFA 2022. Sauf que depuis 4 ans, il s'est passé un bouleversement majeur dans l'écosystème du jeu vidéo sportif. Ce divorce entre FIFA, qui possède l'image de marque de la Coupe du Monde, et la compagnie de jeux Electronic Arts, après un mariage de 30 ans, en fait, c'est que EA voulait plus payer la somme immense, comme vous pouvez imaginer, que FIFA demandait pour leur permettre de continuer à utiliser l'image et le nom de la fédération et le titre Coupe du Monde. Sauf que le titre Coupe du Monde et le logo de la FIFA, c'est à peu près tout ce que la FIFA possède parce que la fédération ne possède pas les équipes nationales, ne possède pas les ligues, ni les joueurs ou même les clubs.
1: Ah non, ils n'ont pas le droit d'utiliser les noms des joueurs.
3: Absolument pas. Okay. Donc, c'est devenu plus rentable pour EA de simplement négocier à la pièce chacun des droits pour telle ligue, tel club, telle équipe, plutôt que de passer par la FIFA. Ouais, comme ça, c'est de même que ça fonctionne depuis 2023 maintenant. On en ressentait pas vraiment les effets, sauf que là, c'est la première fois qu'il y a une édition avec une Coupe du Monde. Donc, ce que EA a fait, a annoncé le lancement d'un nouveau mode de jeu, à peine dissimulé. On appelle ça les World's Games au lieu de la Coupe du Monde. C'est comme un clin d'œil. Même format, 48 équipes. Et on a négocié séparément avec 41 des 48 pays qui vont participer à la Coupe du Monde pour avoir leur maillot, les vrais joueurs. Il y a certains pays comme le Japon et l'Égypte qu'on a été capable d'obtenir les droits sur les joueurs, mais pas sur les uniformes. Et il y a d'autres pays, l'Algérie, l'Iran, l'Irak, c'était plus compliqué. On n'a pas été capable de les obtenir.
1: Quand on joue, des fois, on a les bons noms, mais pas les bons maillots.
3: Avec l'Algérie, la Jordanie, on ne pourra pas, effectivement. Wow. Donc, c'est comme des noms fictifs. Ça me fait penser, Jacques Villeneuve, à un moment donné, ne voulait pas donner son nom à un jeu vidéo de Formule 1. Donc, on l'avait rebaptisé John Newton.
1: Ah, d'accord. Ce qui a été le nom de son restaurant à Montréal, Newton.
3: Ben, voilà. Mais sauf que, ben, sachez quand même que la FIFA va pas rester là à se tourner les pouces, donc va lancer son propre jeu vidéo pour rivaliser sur Netflix. On dit qu'on va viser davantage les jeunes de 8 à 12 ans avec ses offres. Ce qui est intéressant, c'est que sur Netflix, pas besoin de s'acheter une console comme pour jouer au jeu d'Electronic Arts. Ça va nous permettre d'utiliser notre téléphone, la plateforme Netflix et jouer comme ça. Ça va être lancé le 11 juin prochain avec les 48 pays, évidemment, parce que eux, ils ont les droits. Sauf que les premiers résultats, les premières critiques de ce jeu-là, de la FIFA sur Netflix, c'est pas très, très bon. C'est
1: ah
3: pas,
1: non?
3: Semble dire que c'est pas très joli, que visuellement, c'est pas aussi beau. Et que jouer avec un téléphone, c'est pas comme jouer avec une manette, évidemment. Donc, on verra si ça va avoir l'effet escompté. Et je termine avec cette nouvelle que je vous ai mentionnée en introduction. Dans le vrai monde, cette fois-ci, Moïse Bombito, le joueur du Canada, qui est toujours incommodé par une blessure et qui ne participera pas, selon TSN, à la Coupe du Monde qui début de jeudi.
1: Le verdict est tombé. Ben, merci, Kevin.
3: Plaisir.
1: Et à vos manettes, tout le monde, si vous avez envie de participer à votre manière à la Coupe du Monde. Bonjour, Magali Simard-Galdès.
4: Bonjour, Catherine.
1: Qui est là aujourd'hui pour la chronique Société en l'absence d'Ariane Cipriani. Et on en a parlé depuis le début de l'émission. Elle va nous parler de... J'aime pas le mot en anglais, mais il n'existe pas. Il est pratique quand même. Staycations, les vacances à la maison. Et je pensais que c'était un mot très récent. Mais non,
4: ben pas tant que ça. Le mot daterait déjà de 1944, là, bien qu'on l'utilise plus récemment. Oui. C'est un mot valise, staycation, qu'on met ensemble, stay, rester, cation, vacation, à la maison. Donc, c'est de faire ses vacances à la maison. Ça fait référence à un tourisme de proximité ou même d'ultra-proximité. Ça varie là, quand même selon la définition. Il y en a qui qualifient toute vacances domestiques, donc dans son pays. Mais mettons, le Canada, c'est grand.
1: Oh ben là,
4: donc...
1: oui. Ça, c'est de la staycation, oui, il faut se déplacer beaucoup, là.
4: Donc, on va quand même adopter aujourd'hui la définition des vacances où on dort chez soi chaque soir.
1: Ah, d'accord.
4: Pour cette chronique aujourd'hui.
1: Fait qu'on va pas faire un saut à Edmonton pour revenir dormir chez soi.
4: On ne dira pas qu'on fait une vacance à la maison si on va dans l'Ouest canadien. Alors, de quoi ça a l'air une staycation? Eh bien, on va rester à la maison et en gros, on va être touriste dans notre propre ville. On peut faire comme Stéphanie et Ginette qui nous ont écrit pour nous proposer de profiter peut-être de notre terrasse, de notre jardin ou de notre piscine, si vous en avez une. Sinon, on fait des sorties touristiques, on va au restaurant, on peut même aller quelques nuits à l'hôtel, mais dans notre propre ville, et on peut profiter, expérimenter de se déplacer sans sa voiture, peut-être à vélo ou avec des navettes.
1: Ça navettes fait très fluviales, navettes, entre autres, si vous êtes à Montréal.
4: Exact. Oui. Des modes de transport qui sont différents.
1: Ou des trains de banlieue qu'on prend jamais pour aller dans un parc régional. Mm-hmm. Ça peut se faire à partir de plusieurs villes canadiennes, ce genre de vacances-là, évidemment. Alors, qu'est-ce que c'est, les règles du jeu pour que ça ressemble quand même à des vraies vacances, Magali?
4: C'est quand même de profiter... De créer vraiment des nouvelles expériences. Faut aussi mentionner que c'est un nouveau phénomène qui gagne en popularité. C'est quand même pas facile d'avoir des statistiques qui sont précises à cause des variations dans les définitions, mais ça semble être une forme de vacances qui gagne en popularité en ce moment.
1: Pour des raisons financières, peut-être?
4: Oui, surtout, on l'a vu dans le sondage qui est paru cette semaine, qui a été mandaté par CA sur les intentions de voyage des Québécois. La proportion des gens qui restent à la maison est en hausse par rapport à l'an dernier, puis on peut comprendre justement les avantages financiers, mais aussi les économies d'énergie que ça représente de ne pas avoir à planifier tout un voyage à l'extérieur. On peut aussi mieux incarner ses valeurs, par exemple en évitant le tourisme de masse avec les impacts environnementaux et sociaux qui viennent avec, et aussi incarner des valeurs économiques en encourageant les commerces locaux, peut-être en évitant certains pays où on n'a pas trop envie de leur donner notre argent, comme aux États-Unis.
1: Mmh. Alors, bon, on l'a dit dès le début, le concept il est pas nouveau, mais c'est quand même, en ce moment, un phénomène, là, on vient de le dire, qui gagne en popularité. Mais il faut relier ça au fait que, tout simplement, avant, même la notion de vacances puis de voyage, ça n'existait même pas.
4: Oui, on parle de faire des vacances à la maison, mais pour la majorité de l'histoire de l'humanité, et encore aujourd'hui, pour la majorité des humains sur Terre, c'est pas vraiment un concept qui existe parce que, en fait, la vacance est indissociable du travail ouvrier. Si on n'est pas salarié, on n'a pas besoin de vacances.
1: Dire, c'est que la notion de vacances est venue avec l'encadrement d'un travail ouvrier.
4: Exactement. Avant ça, on peut dire que l'agriculteur était travailleur autonome, dont le rythme du travail était structuré avec les saisons et par les fêtes religieuses aussi. Donc, c'est avec la révolution industrielle où on s'est mis à avoir de plus en plus d'employés et de salariés, où on a vu les premiers congés payés qui sont arrivés pour permettre aux gens de partir en vacances. En Allemagne, c'est un des premiers congés payés qui est arrivé en en 1880. Au Québec, la semaine de congé payé est devenue obligatoire en 1936 sous Duplessis. Et d'ici la fin des années 50, là, partout, les semaines de congé payé étaient obligatoires.
1: Mais on avait beau avoir une semaine de congé payé, on n'avait pas pour autant, quand on était un ouvrier modeste au début du 20e siècle, on n'avait pas les moyens pour autant de partir en voyage.
4: C'était pas possible. Puis même avant ça, on dit que les Romains partaient en vacances, mais il n'y avait pas vraiment de moyens de transport accessibles à tous pour le faire. Donc, c'était vraiment les classes sociales les plus élevées qui avaient accès à pouvoir se déplacer comme
1: mais
4: ça.
1: Mais ça a quand même gagné évidemment des masses plus populaires, la classe moyenne, et même la classe ouvrière. Comment ça s'est produit, ce phénomène-là?

0: Bien, ça s'est produit en parallèle, en fait, avec la vacance qui est arrivée, ces congés payés-là, et le déploiement des réseaux de mobilité. On peut penser aux réseaux de chemin de fer et aussi aux voitures et aux autoroutes. Donc, il a fallu un peu pousser les gens à emprunter ces réseaux-là. Donc, l'idée de la vacance s'est développée avec ça. Donc, les grands hôtels au Canada, c'était les grands hôtels du CN. On pense au Château Frontenac, au Château Laurier, à Ottawa. C'était fait pour que les gens prennent le train, en fait. Les propriétaires de chemin de fer ont dit, bon, on va construire des hôtels pour que les gens aient quelque part où aller.
1: J'avais jamais vu cette logique historique-là comme ça.
0: Le développement du golf aussi en Grande-Bretagne, c'est un peu la même logique. Ils ont voulu mettre ensemble, dire, bon, on va créer des occasions pour les gens parce qu'en fait, il n'y avait pas vraiment besoin de se déplacer. Le guide Michelin a été créé en 1900 pour la même raison.
1: Les gens usent leurs pneus.
0: Exactement, c'est les fabricants de pneus qui ont mis un peu... C'est vraiment un livret publicitaire et informatif pour les gens, pour leur dire, ben là, il y a une station-service, là, vous pouvez faire réparer votre voiture. Parce que les gens, ils avaient peur d'emprunter les routes. C'était pas disponible à tous.
1: Que c'est intéressant.
0: Alors, on ajoute à ça la disponibilité de revenus pour la classe moyenne qui s'est développée après la Deuxième Guerre mondiale. Et c'est là que le voyage devient petit à petit un symbole social. J'emprunterai la pensée de Pierre Bourdieu, comme d'autres analystes l'ont fait, pour analyser ce besoin-là de se distinguer. Pierre Bourdieu parle de la distinction par son capital symbolique, qui est constitué de notre capital économique, culturel et social. Et le voyage s'inscrit là-dedans parce que on veut faire partie de ceux qui voyagent. On veut pas faire partie de ceux qui ne voyagent pas.
1: Et là, tout de suite, vous dites ça, puis on voit bien sûr les posts Facebook ces années-ci, les posts sur Instagram.
0: Tout à fait.
1: On veut Instagrammer son voyage.
0: Oui, et Pierre Bourdieu n'était pas en vie.
1: Mais non,
0: lorsque tout cela
1: là.
0: Et les jeunes de la génération Z sont deux fois plus enclins à voyager ou à faire des activités pour pouvoir les mettre sur les réseaux, selon un sondage TD réalisé ce printemps. Donc, cette idée-là de se positionner socialement avec le voyage est très, très présente aujourd'hui.
1: Oui, d'accord. Puis en terminant, je reviens à ma question de tout à l'heure. Qu'est-ce qui fait, si on décide que non, on veut réussir ses vacances, tout en restant chez soi, qu'est-ce que c'est les clés?
0: Les trucs pratico-pratiques. Je commencerai avec les trucs pratiques. Donc, il faut planifier nos vacances à la maison comme on planifierait n'importe quelle vacances. Premièrement, on met une date de début et une date de fin pour bien cibler la période. Ensuite, on peut réserver des activités en amont, s'acheter des billets pour participer à des festivals, réserver dans des restaurants où on ne va pas d'habitude. Allouer un budget aussi, parce que ça peut aller dans les deux sens. On peut se permettre des petites folies en restant à la maison, mais aussi garder en tête la limite économique, parce qu'on peut dépasser son budget même en restant à la maison. Il y a Lynn qui nous a écrit pour dire « La première chose, c'est d'oublier son réveil et son lunch. Hein. » Alors, on décroche vraiment...
1: Du rythme de travail.
0: Exact. On se tient loin des écrans. Et l'essentiel, c'est vraiment de créer des expériences nouvelles. On fait des choses qu'on n'a jamais fait et on va vraiment se dépasser et avoir l'audace d'essayer des nouvelles activités.
1: Alors, il y en a à trouver dans toutes les villes du Canada.
0: Ouais.
1: Je suis convaincue des choses qu'on n'a jamais fait, des petits circuits.
0: Ouais.
1: Merci beaucoup, Magali Simard-Galdès.
0: Et
1: bonnes vacances à la maison à ceux qui vont les prendre comme ça. Merci encore, Stanley Volant.
2: Merci.
1: Et puis, nous, on se retrouve après les informations. On aura avec nous Michel Coulombe et on va parler avec Marthe Laverdière des vivaces qui parfois deviennent envahissantes. À tout de suite.
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7: Bonjour, ici Alphonsine Sefou à Vancouver. Voici votre bulletin d'information.
2: À la demande du syndicat des répartiteurs en centre d'urgence de la Colombie-Britannique et de leur employeur ICOM, la ministre du Travail Jennifer Whiteside a nommé un médiateur spécial pour aider les parties à sortir de l'impasse dans les négociations. Vince Reilly a été nommé comme médiateur spécial dans cette affaire, un choix que le syndicat approuve en raison de son expérience en négociations complexes. Monsieur Reilly travaillera avec les parties pendant une période pouvant aller jusqu'à 10 jours. Si celles-ci ne parviennent pas à une entente, il pourra émettre des recommandations contraignantes. Par ailleurs, le gouvernement de la Colombie-Britannique et l'Association des médecins de la province se sont entendus sur une prolongation de 4 ans de l'accord professionnel déjà existant entre les deux parties. Un vote a eu lieu cette semaine chez les membres de l'association et ils étaient 92% en faveur de cette décision. L'entente comprend notamment plus de financement pour les médecins de famille dans les communautés rurales et éloignées. Elle comprend aussi une augmentation significative de la rémunération des professionnels de santé intervenant dans les soins de maternité. Un organisme qui soutient les personnes neurodivergentes a organisé une ascension de la montagne de Grouse en l'honneur des défis que ses membres doivent surmonter. Avec environ 400 participants cette année, l'événement Rise to the Top a amassé plus d'une centaine de milliers de dollars. William Burr s'est rendu au sommet.
7: Cri de félicitations pour ces randonneurs qui ont bravé l'altitude et la météo, la pluie s'étant transformée en neige lors de l'ascension de la montagne Grouse à North Vancouver. L'enseignant Taylor Brown Evans faisait partie des participants à l'événement Rise to the Top.
8: Je fais ce que je peux pour comprendre comment ce qui est peut-être plus facile pour moi n'est pas pour quelqu'un d'autre.
7: Cette collecte de fonds pour l'organisme Learn, Develop, Succeed soutient les personnes neurodivergentes. J'ai moi-même un TDAH, explique la jeune randonneuse Lily Mindell, qui a trouvé génial de participer, même en grelottant. L'organisme soutient 1200 personnes en Colombie-Britannique qui font face notamment à des difficultés d'apprentissage. C'est 10 fois plus qu'il y a 7 ans.
9: Our education systems were designed for the 80% kind of neurotypical population.
7: Rachel Forbes, sa directrice générale, explique que beaucoup d'élèves qui utilisent ces services éprouvent des difficultés à l'école et que les systèmes éducatifs ont été conçus pour les 80% de la population qui sont neurotypiques et non pour les 20% neurodivergents. L'organisme offre aussi une bourse de 17 000 $ à un jeune dans les métiers spécialisés, comme celui d'électricien ou de plombier, parce que les personnes neurodivergentes sont particulièrement enclines à y faire carrière. Ici William Burr, Radio-Canada, North Vancouver.
2: La GRC affirme qu'elle teste un outil d'intelligence artificielle en Alberta et en Colombie-Britannique. Le programme d'IA appelé Draft One est utilisé pour rédiger des rapports de police dans divers contextes, allant des contraventions aux infractions graves, à l'exception des crimes majeurs comme le meurtre. Draft One utilise le même modèle que ChatGPT. Par contre, la GRC assure que son programme d'IA freine la créativité pour réduire les erreurs factuelles ou les hallucinations. Ce projet pilote prend fin au mois d'août lorsque les résultats seront évalués pour déterminer s'il faut garder ce programme d'intelligence artificielle. Ailleurs dans le monde, la crise qui secoue Cuba a des répercussions pour des ressortissants ici au pays depuis que les sanctions de l'administration Trump ont forcé la suspension dans l'île de tous les paiements par carte de crédit Visa ou Mastercard. Les membres de la communauté cubaine sont donc contraints de trouver de nouvelles façons de venir en aide à leurs proches. Andréane Williams a préparé ce reportage.
10: Julio Hong dirige la répétition générale du spectacle de fin d'année de son école de danse à Sainte-Thérèse, dans les Laurentides. L'heure devrait être aux réjouissances, mais le Cubain s'inquiète pour sa mère, qui vit à Cuba.
11: Ma tête n'est pas là.
10: Il lui avait donné une carte de crédit pour lui permettre de subvenir à ses besoins, mais en raison des sanctions américaines, les paiements par Visa et Mastercard, notamment, sont désormais suspendus sur l'île.
11: Ah, ça va être très compliqué d'envoyer l'argent, parce qu'avant, avec Western Union fonctionnait à Cuba, maintenant Western Union ne fonctionne pas. Alors, il y a des petites compagnies privées qui te chargent un 15% pour envoyer l'argent.
10: L'administration Trump a accentué cette semaine ses sanctions contre le groupe d'administration d'entreprises, un conglomérat sous le contrôle de l'armée cubaine qui gère de nombreuses entreprises à Cuba. À partir du 6 juin, les entreprises qui font affaire avec le groupe peuvent aussi faire l'objet de sanctions, ce qui en a poussé plusieurs à quitter l'île. La professeure titulaire à l'École d'études politiques de l'Université d'Ottawa, Marie-Christine Doran.
12: Ce n'est que la dernière d'une série de stratégies que les États-Unis essaient de déployer pour, dans le fond, forcer un changement de régime à Cuba.
10: Julio Hong, lui, compte sur la résilience du peuple cubain.
11: Il trouve la façon de survivre jour par jour. Et c'est ça la vie.
10: Isandrian Williams, Radio-Canada, Montréal.
2: Et puis l'équipe iranienne de soccer a atterri ce matin au Mexique pour participer à la Coupe du monde de la FIFA. Les joueurs ont établi leur camp de base à Tijuana, dans le nord du pays. L'équipe pourra finalement disputer ses matchs prévus sur la côte ouest américaine, mais sous de strictes règles. Selon l'ambassadeur iranien au Mexique,

La sélection devra sortir des États-Unis après chaque rencontre. Par ailleurs, Washington refuse toujours d'accueillir sur son territoire certains membres de l'encadrement de l'équipe. Le lancement de la Coupe du monde de soccer est prévu jeudi prochain. Voilà, c'était les informations à l'antenne d'ici Radio-Canada Première. 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

0: une table bien pleine. Je relève les yeux là, tout d'un coup, puis ils sont rendus 12 autour de la table. Bonjour tout le monde, faites-vous entendre.
1: À
0: faites
1: bonjour,
0: du bruit,
1: bonjour.
0: Comme on dit, c'est ça. Bonjour, bonjour.
1: Oui, bonjour.
0: Alors, il y a déjà Stanley Péan qui est là, bonjour.
2: Bonjour.
0: Qui va nous présenter un roman vraiment étonnant, qui va nous amener très loin.
2: On va aller dans l'univers foisonnant de la romancière Fanny Demel.
0: Oui, dans le ventre de la montagne. Et puis, il y a Michel Coulombe qui est là, bonjour.
3: Bonjour.
0: Qui, lui, va nous amener aussi dans des endroits très particuliers.
3: Oui, quelque part dans une arrière-salle, mais surtout du côté de la génération Z.
0: Et dans le monde de l'horreur qu'il manipule si bien, souvent en étant d'abord des YouTubers, des phénomènes récents.
3: Absolument, mais observer. Avec des racines.
0: Oui, absolument. Des précédents, on pourrait dire ça.
3: Il y a des précédents, oui.
0: Et puis, il y a Yannick Tremblay qui est là, bonjour.
4: Bonjour, Catherine.
0: Puis là, Yannick, j'ouvrais le document qui présente votre émission, j'en revenais pas, je me disais, mon Dieu, mais si, on dirait qu'ils en ont pour 4 heures d'émission. Il y a tellement de choses à la fiche
4: de
0: tout
4: terrain.
0: Oui, c'est dense. Alors, allez-y, je vous laisse choisir.
4: Vous me laissez choisir. Je vais choisir quelque chose qui va tout de suite vous intéresser. Vous avez
0: tout
4: vu. Oui, mais particulièrement compte tenu de votre mandat à feu vert, mais les vélos électriques qui ont la cote, qu'on voit partout, les gens s'en procurent, ils sont heureux, même certains délaissent la voiture en disant, mais maintenant, je vais au travail avec mon vélo électrique. Il est tentant parfois d'opter pour un vélo qui a été fait en Chine. Le problème, c'est que souvent, ils ne coûtent pas cher, mais ils ne sont pas réparables. Oui. Et donc, vous allez payer 700-800 $ pour un vélo. Après quelques semaines, le moteur, la pile a un problème. Et là, vous allez aller voir un marchand de vélo en disant, ben, pouvez-vous m'aider? Non. Et même, dans certains cas, les assurances refusent d'entreposer ces vélos-là à l'intérieur parce qu'il y a eu des problèmes répertoriés. Ce n'est pas qu'une simple crainte irrationnelle. Des incendies qui sont produits
0: qui
4: parce
0: sont
4: que ces vélos-là sont parfois faits à la va-vite. Donc, reportage d'Alexis Gacon qui est passionnant sur ces vélos électriques jetables. Aussi, vous avez vu passer la nouvelle stratégie d'intelligence artificielle du gouvernement du Canada, l'IA pour tous, cette semaine. Ça pose des tas de questions. Par exemple, il y a qu'on offre de la formation. Je vous donne cet exemple-là, mais il y en a tant d'autres aux Canadiens. Mais comment on va les former? Est-ce qu'on va les former à simplement recourir à l'intelligence artificielle ou alors à vraiment comprendre la mécanique qu'il y a derrière? Et si on parle de cette mécanique-là, si on veut une intelligence artificielle souveraine au Canada, à quoi ça ressemblerait? Est-ce qu'on peut changer les ingrédients pour qu'elle se distingue de celle de la Silicon Valley? Donc, bref, je suis très content parce qu'on a mis la main sur Jean-Gabriel Ganassia, qui est philosophe, éthicien, mais aussi ingénieur et informaticien, qui connaît donc toute la mécanique qu'il y a derrière.
0: Et ça va Dieu sait qu'il y en a. Et je vois le nom de Léo Major.
4: Ah.
0: Léo Major, pour moi, c'est très particulier parce que je ne connaissais pas son existence, ce grand héros canadien, jusqu'à ce que j'aille étudier aux Pays-Bas. Quand j'avais 20 ans.
4: Vous êtes passée par Zwolle?
0: Régulièrement, on me dise, alors, t'es canadienne, tu connais Léo Major. Et il y avait des rues Léo Major dans quelques rues, dans quelques villes.
4: Alors, je vois que quand même, vous y connaissez quelque chose.
0: J'ai fini
4: maintenant,
0: par apprendre maintenant,
4: mais
0: oui.
4: Mais c'est probablement un de nos plus grands héros, sinon le plus grand de la Deuxième Guerre mondiale. Et aussi de la guerre de Corée, parce qu'il est allé aux deux endroits. Il y a une bande dessinée qui paraît et qui raconte son histoire. Et honnêtement, on a, je pense, idéologiquement un problème avec, puis c'est normal, on n'est pas très militariste ici au Québec et au Canada, mais ça méritait malgré tout d'être raconté parce qu'on voit quel a été son parcours, son courage, pour ne pas dire sa témérité.
0: Mais c'est fou, je comprends même pas qu'il n'y ait pas encore un film. Il y a un film hollywoodien à faire avec l'histoire de Léo Major qui a sauvé une ville à lui tout seul.
4: Oui.
0: Oui, Caroline?
5: Il y a eu un documentaire qui a été fait par contre à Radio-Canada par Alain Stanquet, qui a été un de ceux qui a beaucoup travaillé à faire connaître la mémoire de Léo Major. Et moi, si je connais son histoire, c'est parce que, du temps où j'étais aujourd'hui, l'histoire, c'est le sujet qu'on n'avait pas encore fait, dont le plus grand nombre d'auditeurs nous ont écrit pour nous dire comment ça se fait, vous n'avez pas encore fait d'émission sur Léo Major.
0: Bon?
4: Et je l'ai écouté avant-hier avec Jacques Beauchamp, justement. Donc, mais bref, c'est toute cette histoire-là qui est absolument ahurissante. Il va libérer cette ville-là de Zwolle aux Pays-Bas. Tout seul, une nuit. Il va faire fuir 1000 Allemands de cette façon-là. Donc, tout ça et plein d'autres choses.
0: Et plein d'autres choses. Merci pour la visite, Yannick Tremblay.
4: Je vous en prie,
0: merci. Puis, bonne émission, bien sûr. Yves Christian va prendre la relève, je pense, avec un petit coup d'œil météo.
6: En fait, un petit coup d'œil météo, mais aussi, en fait, je voulais vous parler du point de presse que Environnement Canada a donné vendredi sur les perspectives de l'été. Alors, qu'est-ce qui va se passer au Canada dans l'été? En fait, d'après leur perspective, la tendance saisonnière globale, ce serait qu'on aurait des températures un petit peu plus élevées que les normales. Mais quand on parle de normal, il faut faire attention.
0: Ève, oui. J'ai entendu le contraire il y a quelques semaines à peine. On va avoir un été frais.
6: Mm-hmm. C'est parce que ça dépend des sources.
0: Oh, d'accord.
6: C'est cela.
0: Donc, il y en a une sur nommer, deux qui va avoir raison.
1: Actuellement, ça en prend deux.
0: Oui.
6: Oui, c'est ça. Ça dépend. En fait, ça dépend d'où viennent ces sources. Effectivement, je ne pensais pas embarquer là-dedans, mais je peux essayer de vous expliquer la façon dont on... Comment je dirais ça? La façon dont on regarde un tableau. Tu sais, un peintre fait un beau tableau. Il y en a qui peuvent aimer, il y en a qui peuvent moins aimer selon ce qu'on regarde, ce qu'on va regarder, ce qu'on va observer. Alors, du coup, côté de Météo Média et d'Environnement Canada, pour ne pas les nommer.
0: OK, c'est de la critique d'art, finalement, la météo.
6: Ouais,
0: c'est ça qu'on...
6: Mettons ça comme ça.
0: D'accord.
6: Mais moi, je voulais vous parler du point de presse d'Environnement Canada qui, lui, dit qu'on aurait un été un peu plus chaud, mais ça ne veut pas dire qu'il y a des moments où ce sera plus frais aussi. Alors, c'est ça que je voulais dire. C'est comme un peu le point de vue, comment on se place. Mais aussi, l'important, et on en parle beaucoup, ce fort épisode El Niño que l'on attend, qu'est-ce que ça va donner comme effet sur le Canada en entier? Ben, je pourrais vous dire que du côté de l'est, le centre et l'est du Canada, il n'y aura pas grand changement, mais du côté ouest, effectivement, il peut y avoir une espèce d'influence parce que l'El Niño se passe dans le Pacifique, je le rappelle rapidement, et l'eau chaude va être rendue beaucoup plus du côté des Amériques que du côté de l'Asie. Donc,
0: okay.
6: C'est pour ça qu'il y a ce changement-là. Et on s'est rendu compte aussi que depuis 1948, le Canada s'est réchauffé d'1,65 degré en été, donc deux fois plus vite que la moyenne mondiale. Alors, tout ça a été expliqué. Le système d'attribution aussi. Est-ce qu'on peut vraiment attribuer à l'humain, à l'activité humaine, ces réchauffements-là? Et oui, parce que là, depuis quelques mois, ils ont vraiment mis l'accent sur ce système d'attribution-là et on a des preuves que c'est vraiment l'activité humaine qui crée ce réchauffement climatique.
0: Oui. Merci Ève. Caroline Morin, un portrait de Louise Arbour.
5: Oui, c'est sur le site de Radio-Canada que vous retrouverez ce portrait d'Amélie Mouton. Alors, Louise Arbour, c'est demain qu'elle va endosser les habits de gouverneur général, hein, succédant ici à Mary Simon dans la fonction de représentante de la couronne britannique au Canada. Alors, Louise Arbour, elle va devenir la 6e femme gouverneur général du Canada et la 31e personne à occuper ce poste symbolique protocolaire qui la désigne comme commandante en chef du Canada. Alors, si vous voulez suivre la cérémonie d'installation, c'est comme ça qu'on dit, hein, l'installation de Louise Arbour. Vous allez pouvoir suivre ça à la télé de Radio-Canada. Et là, c'est tôt le matin, il ne faut pas avoir les enfants dans les pattes qui partent pour l'école pour regarder la cérémonie. Donc, c'est demain à compter de 8 heures. C'est correct, ils sont à l'école déjà. De 9 heures à midi, donc sur ICI Télé, ICI RDI, ICI Tout.TV, c'est Céline Galimpo qui va animer la célébration en direct d'Ottawa. Et à la radio, bien, il y a Alec Castonguay qui va aussi en parler à compter de 11h30. Et donc, dans cet article de Amélie Mouton sur le site de Radio-Canada, on met l'accent sur la longue carrière de Louise Arbour sous le signe de l'impunité et de l'abus de pouvoir. Donc, ce que je comprends, c'est qu'elle ne l'a pas rencontrée directement, mais elle a réécouté les entrevues qu'elle avait accordées, notamment
0: on
5: à Patrice
0: dire,
5: Roy.
0: Sous le signe de la lutte à l'impunité et à l'abus de pouvoir.
5: Oui, c'est pas... contre l'impunité
0: oui,
5: et l'abus de pouvoir, exactement.
0: Il manquait le contre.
5: Oui, merci d'être vigilante, Catherine.
0: Exactement.
5: Voilà. Et donc, il y avait une entrevue de Patrice Roy avec Louise Arbour en 2022, où elle disait, entre autres, qu'une paix sans justice n'est pas viable. Parce que c'est vraiment, ça a été son combat, hein, quand même, de faire en sorte que tous les citoyens du monde aient droit à la justice.
0: Alors, quelle femme admirable. Franchement, là, c'est un parcours. J'ai hâte de lire cette

0: article d'Amélie.
1: Oui, puis moi j'aime toujours ça, les cérémonies protocolaires, peu importe la fonction, mais je sais pas un jugement sur la fonction, mais j'aime le décorum et le rituel
0: autour de ça. D'accord. Alors, je devine que Caroline sera à l'écoute puis que les enfants seront à l'école. On l'a bien compris. Kevin, un peu de Formule 1?
2: Kimi Antonelli s'est installé en première
0: place. Parlant d'installation.
2: Donc, le favori de notre ami Franco, qui va partir en tête au Grand Prix de Monaco.
0: Il est tout jeune, hein, Antonelli?
2: Ouais, 19 ans, italien. C'est la quatrième fois cette saison en 6 Grands Prix qu'il est le plus rapide lors des qualifications. Il connaît une saison exceptionnelle. Il va viser aujourd'hui, dans les rues de la Principauté, un 5e triomphe d'affilée. Et le Canadien Lance Stroll, lui, va partir en fond de grille, 22e.
0: D'accord.
3: La Maison des Femmes, bonjour.
4: Alors, c'est Amina, c'est ça?
3: C'est un espace pour elle, pour qu'elle puisse penser à autre chose.
5: Et là, on donne tout! 3, 2, 1...
3: Notre structure est menacée de fermeture à moyen terme.
6: Et elles font quoi, du coup, les patientes, sinon on ferme?
4: Il faut qu'on devienne inévitable. On va pas se laisser faire, croyez-moi.
7: Mon mari est quelqu'un de formidable, mais il finira par me tuer.
4: Putain, mais si nous, on peut pas être là pour celles qui ont pas pu éviter le pire, ça sert à quoi?
0: Oh, je l'ai vu, ce film, ça me rappelle beaucoup d'émotions.
8: Oui, nouveauté en salle cette semaine, La Maison des Femmes de Mélissa Godet, drame social important et marquant. Si vous avez fréquenté le Festival de cinéma international en Abitibi-Témiscamingue, vous l'avez peut-être vu parce qu'il a remporté le Grand Prix Hydro-Québec, plus haute récompense décernée par le public lors de la dernière édition. C'est une grande réussite d'aborder un sujet aussi difficile et d'en faire une œuvre qui demeure lumineuse,
0: absolument,
8: remplie d'espoir.
0: Qui nous fait rire souvent même.
8: Absolument. Dès les premiers instants, on est au cœur de l'action et de l'émotion dans cette Maison des Femmes. On se promène dans les différents départements de ce service médical pluridisciplinaire qui accueille, qui soutient les femmes en difficulté ou victimes de violences. Les groupes de parole, la salle d'opération, la salle d'attente bondée de jeunes mamans, les cours de karaté en groupe. Ce qui est abordé est dur, c'est très frontal, on parle de violence conjugale, de mutilation génitale, mais on le fait avec un ton très juste, on dénonce, oui, mais le scénario met surtout en lumière la résilience, la force, la reconstruction de ces femmes. Il y a une séance photo, entre autres, avec les sourires qui est magnifique. Et donc, on rencontre une équipe unie, soudée, engagée. Oui, c'est cet engagement-là qui est important, qui est nécessaire. Il y a quelque chose donc qui est là, mais là, on manque de ressources, on manque de financement, on est menacé de fermeture, mais elles se battent. Et on l'a entendu dans l'extrait, la stratégie, c'est de devenir inévitable. Puis la finale nous plonge dans un contexte qu'on voudrait peut-être oublier. C'est particulier de le revoir comme ça parce que, en plus du travail acharné, dévoué avec les femmes. Il y a toutes ces démarches, les recherches d'investisseurs, les soirées de financement. Et quand tout semble aller du bon bord, il y a une pandémie de COVID-19 qui se pointe. Et là, soudainement, le film devient très ancré dans le temps, dans cette période qui a été justement très difficile pour les femmes, les familles qui avaient besoin de tous ces services. Et c'est ça qu'on a voulu
0: illustrer. Et qui se retrouvaient isolées dans des maisons où elles étaient victimes de violences.
8: Absolument. Et ça se termine par la mobilisation. Ouais. Grande manifestation de solidarité. Alors, oui, vous le disiez, Catherine, il y a cet équilibre entre le drame et une touche plus légère, disons, quand on est dans une soirée très festive où on chante du Céline Dion. Mais il y a aussi cette fierté, cette impuissance. Et c'est une super distribution aussi qui est menée par Karine Viard, qui campe, cette médecin directrice du centre, avec énergie, avec engagement et des performances aussi remplies d'humanité. C'est beau, des actrices remarquables, Laetitia Doche, Eye Aydara, Oulaya Amamra. C'est surtout une histoire qui porte l'espoir, hein?
0: Oui,
8: c'est ça qu'on annonce. C'est ça.
0: La Maison des Femmes,
8: c'est à l'affiche de maintenant.
0: Merci beaucoup, Julie.

0: très belle musique, Michel Coulombe, et qui nous amène dans un monde assez horrifiant.
1: Oui, assez horrifiant.
0: Ça, c'est la musique d'Obsession.
1: Obsession. C'est pratique, les titres passent partout.
0: Oui,
1: ça
0: dans ce cas-là,
1: ça se traduit bien. Et en fait, si je vous parle d'Obsession et de Backrooms arrière-salle, c'est qu'il y a un élément de contexte. Le film consacré, en fait, le nouveau film de la saga Star Wars, commencé il y a 49 ans, ça fait longtemps, et ça se ressemble, Mandalorian, a marché de façon très moyenne. Et il a été doublé par la gauche et par la droite par ces deux films-là,
0: ouais.
1: Des films à petit budget, portés par la génération Z.
0: Ouais.
1: Et nous aimons, comme spectateurs, enfin, et l'industrie aime, et les médias aiment, ce que j'appelle, moi, les films Cendrillon.
0: Ouais.
1: Les films Cendrillon, c'est « J'ai tué ma mère ». Il n'a que 19 ans, il a pris ses économies, et voilà qu'il connaît le succès, Xavier Dolan. Et ça n'enlève rien à la valeur de Xavier Dolan, mais c'est un argument supplémentaire pour parler
0: devient,
1: du film.
0: C'est ça, ça devient une roue d'entraînement. Le
1: oui.
0: succès est là, le talent est là, mais
1: il y a
0: le phénomène.
1: Il y a un phénomène aussi.
0: Ouais.
1: Les phénomènes, par exemple, c'est Mad Max qui avait coûté 200 000 $ et le premier film de la très longue saga a rapporté en salle seulement 100 millions de $.
0: Ouais. Et ça, donc, on le voit avec des films qui ont toutes sortes de thèmes, toutes sortes de sujets, toutes sortes de temps, mais on le voit dans le monde de l'horreur.
1: Souvent dans l'horreur, et Blair Witch Project en est le bon exemple. Ça a coûté 600 000 $, ça a rapporté 250 millions. Il y a davantage, hein? Paranormal Activity, activité paranormale. Alors là, on est dans la totale parce que le film a coûté 15 000 $. Il a quand même fallu mettre de l'argent en promotion. On est monté à 200 000, mais néanmoins, 200 millions de $
0: pour
1: en salle.
0: 15 000 $ d'investissement.
1: Donc, pour un petit 15 000, vous voyez que c'est quand même pas mal.
2: C'était souvent des films avec l'espèce j'ai juste l'expression en anglais, mais found footage, là, où ce qu'on retrouve.
1: Exactement, des images trouvées.
2: Oui, images trouvées, c'est ça.
1: Des images trouvées. C'est très souvent ça. C'est plus
2: facile d'être à plus petit budget dans ce temps-là. Je me rappelle de Wreck, le film espagnol aussi, qui était sur le même principe. Là.
1: Et ça justifie que les images ne soient pas très belles.
2: Ouais.
0: Et que ça justifie aussi les phénomènes de peur. C'est-à-dire le choc qu'on peut avoir, comme si on était en train de filmer soi-même.
1: Oui, parce qu'il y a ce côté un peu heurté des images.
0: Ouais.
1: C'est ça, tremblant et tout, surprenant. Et donc, Obsession, c'est Curry Barker. Imaginez qu'à 11 ans, il a vu Massacre à la tronçonneuse.
0: Ah, d'accord.
1: Et que là, très bientôt, il y aura 27 ans quand il va le faire, j'imagine, il va faire le nouveau Massacre à la tronçonneuse.
0: Ah, oui.
1: La boucle est bouclée d'une certaine façon et il est donc l'un de ces phénomènes actuels, c'est-à-dire un YouTuber. Ces jeunes cinéastes, plutôt que d'aller dans une école de cinéma ou de faire leur classe de façon très classique, ouvrent une chaîne. Ils mettent des films et puis quand je dis ils mettent des films, il a fait lui, Curry Barker, un court-métrage, The Chair, que vous pouvez voir en ligne sur YouTube, 10 millions de vues. Donc ce sont des phénomènes, ils ont donc un public qui les suit.
0: Une esthétique et une audience en même temps.
1: Exactement, donc quand le film sort, il se passe quelque chose. Et dans son cas, c'est assez simple. Hein? Le film a coûté 750 000 $, on parle d'Obsession. Jusqu'ici, il en est à 180 millions. Il va largement dépasser les 200 millions
0: Absolument,
1: de dollars.
0: Absolument, parce que Geneviève Lorrain, notre chercheuse, me faisait remarquer que ce qui est très très rare avec le cas d'Obsession, c'est qu'à chaque fin de semaine, les revenus augmentent.
1: Davantage.
0: Oui, donc ça veut dire que le phénomène, on en parle déjà depuis une dizaine
1: de
0: jours.
1: Le mot simple,
0: mais
1: c'est viral.
0: Mais ça, voilà, et le bouche à oreille, de toute évidence.
1: C'est ça.
0: Est-ce que c'est bon? Avez-vous aimé ça?
1: Oui, ça fonctionne. Je ne suis pas la clientèle cible, c'est la génération Z. Je triche un peu sur mon âge, mais pas à ce point-là. Donc, quand même. Mais c'est le principe tout simple, hein? Un garçon, une fille. C'est le trois quarts du cinéma, ou une fille, un garçon, si vous voulez deux filles, deux garçons, moi je m'en fous. Mais donc, cette histoire d'amour, il aime une fille. Lui s'appelle Bear, donc ours. Ours aime une fille, puis elle l'aime pas vraiment. Et donc, il va dans une boutique ésotérique et il achète une branche de saule. Qui n'a pas fait ça? La branche
0: il
1: de
0: fait
1: saule...
0: Un vœu.
1: Eh oui, permet de faire un seul vœu.
0: Oui.
1: Et puis, on ne sait pas ce qu'un vœu peut porter.
0: Faites attention à ce que vous désirez, c'est ça?
1: Exactement, parce qu'il souhaite qu'elle l'aime. Mais il ne sait pas de quelle façon cet amour va s'exprimer.
0: Rien que dans la bande-annonce, on trouve le flash assez intéressant. Elle devient complètement... obsédée, fanatique.
1: Alors, le réalisateur précise qu'elle n'est pas possédée, c'est juste qu'elle aime mal. Elle aime de façon à la folie, disons. Et donc, c'est vraiment cette relation-là qui s'établit entre eux. Ça fonctionne, évidemment, ça rejoint les jeunes, parce que, bon, c'est ces histoires d'amour un peu

maladroite qu'on connaît. Bon, oui, quand on est jeune, on aime quelqu'un qui nous aime pas vraiment, etc. Bon, ça peut arriver plus tard, mais on est beaucoup là-dedans, donc les gens se reconnaissent. Et puis l'autre film, c'est Backrooms. Alors là, Backrooms,

0: Alors, ils ont été payés très correctement. C'est pas non plus des vedettes de catégorie A, mais quand même, ils ont été bien payés. Et le film est fait dans un cadre qui est supérieur à ce qu'est un film québécois. 10 millions de dollars pour film québécois, c'est une super production.
1: D'accord.
0: Et un décor qui fait 30 000 pieds carrés. Donc, ça donne une idée. C'est immense. C'est une vraie structure.
1: Alors, pour ceux qui n'ont pas vu passer la publicité, il faut expliquer un peu ce que c'est, les backrooms en question.
0: Et donc, il y a 24 épisodes en ligne. C'est réalisé par Kane. Vous avez le choix entre Pixel, qui est son surnom, ou Parsons, qui est donc son véritable nom. Lui, il a tout juste 20 ans. Il a attendu un peu, hein, parce qu'il y a eu une grève des scénaristes, donc ça a traîné un peu. Alors, je vous donne une idée. À 20 ans, il a attendu un peu, là.
1: Parce que c'est pas de lui, le scénario, cela dit. C'est d'après ses idées, sa vision.
0: Ben, il est à l'origine des 24 épisodes.
1: C'est ça.
0: Et donc, les backrooms, c'est un peu le subconscient de l'être humain. Lui, il filmait littéralement des endroits un peu glauques, jaunes, des pièces vides. Et là, on a construit le décor dont je vous parlais parce que c'est 30 000 pieds carrés, c'est immense, là. Avec, bon, des perspectives un peu étranges, une porte au plafond, tout est jaunâtre. C'est des grands espaces où les meubles sont au centre. Je vous parle de meubles parce que c'est l'histoire d'un homme, Chiwetel Ejiofor, qui travaille dans un magasin de meubles. Sa vie, ça va pas vraiment bien, même que ça va plutôt mal. Donc, il voit une psychologue et il lui raconte ses problèmes. Il est divorcé, il a des problèmes d'alcool, comment il pourrait s'arranger, comment améliorer sa vie. Et quand il se met à lui dire ce qui lui arrive dans l'arrière-salle du magasin de meubles, qui est un peu improbable, c'est qu'il met la main sur le mur et il traverse le mur. Mmh. Et là, il se retrouve dans une pièce où il y a les meubles empilés, les perspectives étranges et tout. Elle pense qu'il va encore plus mal qu'elle ne le croyait au départ. Et elle va elle-même faire l'expérience de ces endroits où il se passe aussi des choses bizarres, mais il se passe pas tant de choses non plus. C'est dans l'attente que ça se produit. Et là, on a cet univers extrêmement curieux. Et lui, pour un jeune homme d'une si grande jeunesse, 20 ans tout juste, là, ce qui l'intéresse, c'est le subconscient, comme je vous disais. C'est la douleur, c'est la mémoire, c'est la volonté d'évasion et la volonté de créer avec le spectateur quelque chose d'inconnu.
1: Mais est-ce qu'on est, on est plus dans l'inconnu, l'étrange que dans l'horreur dans son cas?
0: Il y a de l'horreur parce qu'il y a des choses menaçantes, mais c'est de la science-fiction aussi. On est dans la science-fiction, dans le fantastique, dans le cas des deux films, et lui veut que la fin vous laisse un peu comme celle que plus ou moins aimé Kevin, qui a toujours pas compris Tenet. Qui a toujours pas compris Tenet. Bon, c'est lamentable, lamentable.
2: La semaine prochaine.
0: Oui, la semaine prochaine.
1: Bien sûr.
0: Mais c'est intéressant qu'un jeune homme donc de 20 ans se dise « Moi, je veux que ce soit ouvert. Vous voulez que je l'explique? Je ne l'expliquerai pas. Vous avez le droit de comprendre quelque chose avec ce que je vous ai placé là. » Et il est mais vraiment très, très terre à terre comme garçon. On lui dit « Qu'est-ce que vous voulez faire après ?» Il a dit « Moi, là, je termine la promotion, je retourne dans ma ville d'enfance, je vais au cinéma, j'achète la place et puis je vais voir Backrooms avec du public. »
1: Ah bon?
0: Alors qu'il est millionnaire maintenant. Mais je vais voir le film avec un public et on va voir comment je me sens. Ce sera le retour à la normalité. Donc, c'est un film...
1: Normalité relative.
0: Oui, très relative, parce qu'il est très courtisé, l'imaginer. Mais donc, Obsession et Backroom, deux films qui expriment quelque chose de la génération Z, parce que c'est eux qui vont au cinéma en général, et là, qui y vont en particulier, qui se retrouvent dans ces univers-là. Beaucoup dans le cinéma de genre, il faut le dire.
1: Merci d'avoir analysé ces deux grands succès des dernières semaines. Merci beaucoup, Michel Coulombe. Un petit peu de cette musique. Ici, c'est Backrooms ou c'est...
0: Oui, c'est Backrooms.
1: Backrooms. Et Caroline Morin veut nous parler d'une espèce menacée?
3: Oui, un article dans le Washington Post ce matin sur le site web a attiré mon attention. C'est un chercheur qui étudie les étoiles de mer. Alors, le chercheur en question s'appelle Bruce Menge et lui, il étudie les étoiles de mer depuis les années 1970. Et ce biologiste marin avait décidé de choisir l'étoile de mer parce qu'il disait « Ah, c'est un choix plus sûr que d'autres espèces océaniques. Elles n'ont pas d'ennemis naturels. Elles régénèrent elles-mêmes leurs membres et se reproduisent abondamment. » Donc, lui, il pensait qu'il avait choisi la meilleure espèce facile pour
1: la
3: un
1: plus résiliente, ouais.
3: Exactement. Alors, il a vraiment passé beaucoup de temps à les observer. Et en 2014, bien, il s'est rendu compte que les étoiles de mer étaient en train de dépérir. Et on a appelé ça par la suite la maladie de dépérissement des étoiles de mer.

0: Donc, avec une équipe de chercheurs, lui, il effectuait deux fois par année depuis les années 1990 une opération qui constituait à les mesurer, à peser les étoiles de mer. Et donc, il les mesurait là, vraiment à la main avec une règle, une petite échelle. Puis, il notait au crayon les caractéristiques de chacune d'entre elles. Et donc, il a constitué comme ça l'une des bases de données les plus complètes qui existent sur l'étoile de mer Ocre à cinq bras, qui elle est connue pour son adhérence tenace aux rochers et son appétit pour les moules. Donc, il retournait tellement souvent sur les mêmes sites qu'il les connaissait presque une par une. Et là, à un moment donné, il en a vu une avec un bras fendu en forme de Y. Il l'a pesé plusieurs fois, puis il a trouvé ça étrange. Et là, à la fin de l'année 2014, M. Mange a observé que certaines étoiles de mer avaient les bras tordus. On en voit d'ailleurs des photos sur le site web, et il y en a d'autres qui avaient lâché prise sur les rochers. Donc ça, c'est un phénomène inquiétant.
1: C'était des malformations, c'était pas des blessures, c'était des malformations plutôt.
0: Un peu des deux, je vous dirais. Non, c'est ça. C'est pas la... Elles se sont pas blessées parce que toute la population commençait à être tordue puis à avoir moins d'adhérence aussi aux parois. Ouais. Alors, il était vraiment découragé.
1: Mutation.
0: Et là, il a visité plusieurs sites, 15 sites le long de la côte ouest de l'Oregon jusqu'en Californie. Puis, parfois, il y allait toutes les deux semaines. Puis, au départ, il dit que moins de 3 % des animaux présentaient des bras tordus, alors qu'à la fin de l'été, 93 % des étoiles de mer étaient touchées.
1: Puis, il n'a pas pu savoir si c'était une malformation qui se transmettait ou une maladie.
0: Exactement. Mmh. Mais ça a quand même coïncidé avec une épidémie de El Niño. Vous vous souvenez, hein, en 2014, c'était un été qui avait quand même été très chaud. Et il avait fait des liens aussi avec une autre bactérie qui avait décimé les pétoncles de la côte Est. Uh-huh. Alors, après avoir étudié l'étoile de mer Tournesol, ben, il y a des scientifiques à Vancouver, c'est ça, et de l'État de Washington, qui ont annoncé avoir fait un lien entre l'extinction massive et de cette espèce, puis la souche de bactéries. Mais là, bonne nouvelle, je fais un long détour pour vous raconter ce qu'il avait découvert en 2014. C'est que là, en fait, il vient de découvrir, un peu plus de 10 ans plus tard, que cette maladie qui a décimé 90 % de la population de ces étoiles de mer-là, eh bien, sont en train de renaître. Il y a un baby boom, c'est les étoiles de mer. Ben. Et quand même, c'est intéressant.
2: Hein? Il faut dire une étoile aînée.
0: Oh! Une étoile de mer aînée. Et donc, c'est ça, il était assis sur le bord de la mer avec des étudiants. Puis là, à un moment donné, il a observé quelque chose qu'il n'avait pas vu souvent en une décennie. Et c'était une petite, minuscule étoile de mer, pas plus grosse que son ongle. Et là, il a publié des résultats de recherche il y a 6 mois. Donc, les étoiles de mer à cinq pattes connaissaient une explosion démographique. Et ça, c'est parce que les bassins de marée étaient plus denses qu'avant l'épidémie. Et les jeunes se nourrissaient de moules, puis ont libéré de l'espace pour d'autres espèces. Bref, c'est un phénomène rare et merveilleux qui s'est produit. On dit que c'est parce que l'un des plus importants prédateurs de la zone avait échappé à l'extinction. Donc, finalement, ça a permis de refaire la santé des étoiles de mer. Exactement. Et donc, voilà, ces travaux ont été publiés récemment. Et vous trouverez l'article dans le Washington Post ce matin.
1: On est presque attaché à ces petites bêtes-là d'un seul coup.
0: Ah, mais vous imaginez,
1: l'étoile de mer.
0: Depuis les années 70, qui les étudie et qui va les mesurer avec sa règle.
1: Oui, oui.
0: Il doit vraiment être attaché à chacune. Et elles sont très belles aussi.
1: Ben, c'est joli, mais c'est pas attachant. C'est pas le mot que j'emploierais. Là. On n'a pas envie de les flatter nécessairement. C'est un peu rugueux à mon souvenir.
0: Mais si vous avez vu le film là, sur cette pieuvre, j'oublie le nom du film, là, où il y a un plongeur qui s'était attaché à une pieuvre et qui avait
1: développé une relation. Tout est possible. Tous les attachements sont possibles.
0: On peut développer aussi une relation avec les étoiles de mer.
1: Merci beaucoup, Caroline. Stanley Péan, qui est avec nous aujourd'hui pour parler d'un roman qui a gagné un prix important, le prix Jacques Brossard, cette année, Du ventre des montagnes. Est-ce qu'on peut dire roman fantastique, roman de fantaisie? Qu'est-ce que c'est?
2: D'habitude, on dit fantaisie en anglais, mais le fantastique épique en français, le fantastique héroïque. On voit l'univers dans lequel on se situe. Fanny Desmeules, donc une étoile, non pas de mer, mais de lettres, qui est originaire de Chicoutimi, qui est docteur en littérature, qui s'est imposée au cours des dernières années comme l'une des voix les plus importantes de sa génération. Elle a publié Déterrer les eaux, Mukbang, Highway Blue, maintenant Du ventre des montagnes. Ce sont des livre qui explore la zone de rencontre entre le corps, le désir, la mémoire, le deuil, la métamorphose. Ça, ce sont ses thèmes. Et elle a une écriture extrêmement charnelle, poétique, qui emprunte un peu au code du conte merveilleux, du fantastique, de la fable. Mais donc, elle est dans une tradition qu'on pourrait rapprocher, par exemple, de Tolkien, là, mais avec des nuances.
1: Oui. Là, je viens de commencer à lire le roman. Donc, ce qui est particulier ici, vous disiez, ça nous rapproche du fantastique, de la fable. C'est que tout est imaginaire, c'est un univers inventé.
2: Oui, alors c'est ça, c'est grand récit de fantastique épique, donc c'est un pays.

0: y inventer, avec sa géographie secondaire complète, ses peuples, ses mythes, ses croyances, ses créatures, ses traditions. Et comme d'habitude, dans ce type de roman-là, il y a une quête. Donc, une quête qui structure tout le récit. Donc, c'est une héroïne qui s'appelle Nan, qui va quitter son foyer, qui va traverser des territoires hostiles, qui va rencontrer à la fois des alliés, des ennemis, qui va affronter des épreuves, qui va gravir cette montagne mythique dont dépend l'accomplissement de son objectif à elle. Et sous cet angle-là, le livre peut évoquer à la fois Tolkien et Le Seigneur des Anneaux, mais aussi cette écrivaine féministe de science-fiction qu'on aime beaucoup, qui s'appelle Ursula Le Guin.
1: Ursula Le Guin.
0: Oui.
1: OK, je la connaissais pas du tout.
0: C'est elle qui a publié, entre autres, le cycle de Terre-Mère. C'est ce qui a fait d'elle une légende dans ce type de littérature-là. Mm-hmm. Et donc, d'habitude, si on ferait cette comparaison-là jusqu'au bout, là, chez Tolkien, la quête va viser généralement sauver un monde, une communauté. Même lorsque c'est intime, il y a une dimension collective. Alors, chez Fanny de Meul, tout est ramené à la douleur privée. C'est le deuil d'une sœur, elle a perdu sa sœur, l'héroïne, et le destin du Kavela, ça c'est le pays en question, importe finalement beaucoup moins que la capacité de Nan à accepter la disparition cette sœur-là.
1: D'accord. Donc c'est un roman qui devient un roman de l'intime de cette manière-là aussi. C'est moins, on disait épique parce qu'elle va traverser toutes sortes d'épreuves.
0: Épique parce qu'il y a toutes ces étapes-là qui sont assez courantes dans ce type de littérature-là, mais ce parcours-là, c'est ce qui nous intéresse. C'est le parcours intime, le parcours psychologique et je dirais même philosophique. C'est probablement ce qui distingue le plus Du Vent des Montagnes d'un simple roman d'aventure ou de fantasy. Il y a une dimension philosophique qui apparaît d'abord dans la question qui sous-tend l'intrigue, qu'est-ce qu'on fait de nos morts? Mmh. Elle refuse la réponse ordinaire, le deuil, le souvenir, l'acceptation. Elle va consacrer tous ses efforts à chercher une autre solution. Alors, tout le roman va devenir une espèce d'exploration des limites du refus de ce deuil-là. Puis, il y a une dimension vraiment métaphysique, ça va encore plus loin. Le livre interroge sans cesse la nature de l'identité. Qu'est-ce qui fait qu'une personne demeure elle-même? C'est son corps, c'est sa mémoire, c'est son âme, c'est son nom, ses souvenirs chez ceux qui l'ont rencontré. La question, elle est partout présente dans le livre, dans les crânes ou qui conservent une voix.
1: C'est ça, parce que c'est le rituel là-bas, c'est de dénuder le crâne et de le garder comme un objet de rituel et de culte.
0: Ouais. Et dans des espèces de résurrection ambiguë dont ce pays-là et cette montagne-là, elle est le théâtre.
1: Oui, ben c'est ça, c'est sa volonté, elle, c'est d'aller de transporter le crâne de sa sœur jusqu'au sommet de cette montagne des morts en espérant sa résurrection. Ça a l'air plus compliqué que ça, par contre. Je suis pas avancée dans la lecture.
0: C'est très compliqué, c'est très touffu. On parle d'un livre de 350 pages.
1: C'est assez volumineux. Il y a beaucoup de personnages secondaires importants aussi.
0: Oui, ils sont tous intrigants. Alors, il y a la grand-mère Edda, c'est la mémoire vivante de Kavela, le pays. C'est une conteuse qui transmet les légendes, les croyances du pays. Il y a Grand Bush, qui est le gardien des rites funéraires. C'est une figure qui est d'abord effrayante, qui va se révéler aussi dépositaire de sagesse. Il y a Berne Dent de Fer, une vieille dame qui vit au cœur de la montagne parmi les louves, qui est une guérisseuse énigmatique et une détentrice, encore une fois, d'un savoir ancien. Il y a Béo, qui est le frère de Glyn, un jeune magicien, il en faut, va offrir à Nan la possibilité d'une nouvelle vie loin de ses obsessions.
1: Ah, d'accord. Et l'écriture elle-même, quand on invente un monde comme ça, on n'écrit pas d'une manière nécessairement...
0: On a intérêt à assumer. Ce qui frappe d'abord, c'est le caractère très, très physique, très poétique de cette écriture. Oui. Fanny de Meul, elle fait ressentir le monde à travers les corps, les odeurs, la faim, les paysages, tout en conservant une dimension presque mythologique qui donne au roman sa grande puissance. Je vais vous citer juste un exemple où on parle de la faim, justement. « Ce trou intolérable au ventre me rend aigre, mauvaise. Mon haleine se part du parfum suraid, des sucs gastriques contrariés, celui des bois printaniers au réveil des ours, des petits gris fuient davantage notre passage, rongeur aux cuisses potelées, engraissées par des gavages de l'automne devant lesquels je me surprends à saliver, à rêver de leur chair cuite, fumante, même vive. »
1: Ah oui, c'est très charnel, en effet.
0: Il y a quelque chose de la matérialité là-dedans, combiné au lyrisme, c'est vraiment très, très particulier comme écriture, et c'est ce qui rend cette écriture-là si unique.
1: Oui, ça donne beaucoup de force. Vous avez évoqué la longueur du roman. Là, c'est presque 400 pages. Est-ce que ça comporte certains pièges aussi?
0: C'est peut-être les petites faiblesses. Et là, je le dis, c'est mes tout petits bémols.

0: c'est tellement touffu, c'est tellement long que inévitablement il y a des répétitions. On se dit que ça aurait pu être un peu plus resserré. Mais là, je chipote là.
1: Oh d'accord.
0: Je chipote parce que c'est vrai, c'est parce que en même temps, c'est ça qu'elle a pris comme espace pour raconter son histoire.
1: Puis la langue le soutient.
0: Ouais. Moi, je pense qu'elle aurait pu un peu compresser, mais d'accord. En même temps, ça marche. Et d'accord. Les gens qui aiment ce genre de littérature là sont prêts se plonger là-dedans.
1: Mais
0: Le Seigneur des Anneaux est un bel exemple. Les quelques tomes sont plus que les 350 pages du Chemin des Montagnes.
1: D'accord. Puis le personnage principal lui-même soutient bien sa quête.
0: Effectivement, c'est elle qu'on suit, c'est elle qu'on adore là-dedans. Là.
1: D'accord. Donc globalement, c'est un roman que vous trouvez en balance, Stan Léon.
0: Écoutez, elle a eu le prix Jacques Brossard. C'est la deuxième fois en 4 ans qu'elle reçoit ce prix qui est le plus grand prix en littérature de l'imaginaire au Québec. Un prix qui a la particularité de récompenser, non pas sur un seul livre, mais l'ensemble de la production d'un écrivain pour l'année. Elle l'avait eu donc en 2022.
1: Cette année-là même, elle avait produit 2 livres, dont Mukbang, là, que vous avez évoqué.
0: Effectivement. Et elle dans ce cas-là, le jury a parlé d'une œuvre magistrale, d'une cohérence exemplaire qui manie avec audace l'imaginaire et une réflexion profonde sur le deuil, la transmission, l'identité. Ils ont tout à fait raison et c'est pourquoi elle le méritait absolument.
1: Ouais. Alors, vous avez fait sans doute découvrir, parce que son nom n'est pas si connu que ça quand
0: non,
1: même, Fanny Demel.
0: Non, étonnamment, Fanny Demel. Elle est surtout connue dans ce milieu-là de lecteurs de science-fiction et de fantastique, et je trouve qu'elle devrait l'être. Par l'ensemble des amateurs de bonne littérature.
1: D'accord, vous venez de piquer la curiosité de...
0: C'est chez Québec Amérique.
1: Voilà, merci beaucoup Stanley Payan. Merci. Kevin Breton, j'ai un problème de changement d'heure quelque part.
2: Je profite du retour d'Ève pour parler d'un de ses sujets préférés.
1: Oui, il n'y a pas de changement d'heure en ce moment?
2: Ben pas en ce moment, mais c'est la première fois. Donc, le prochain calendrier de l'ALNH qui va être annoncé en juillet, c'est la première fois qu'il va être présenté depuis que certaines provinces canadiennes ont décidé, au grand désarroi d'Ève Christian, d'abandonner le changement d'heure et de rester en paix. Parce que Ève, c'est une grande défendresse.
3: J'aime bien ce changement d'heure.
2: Oui, le terme défendresse, que je n'étais plus sûr que c'est
3: bon
2: terme.
3: Oui,
2: mais
3: c'est bon.
2: On pourrait dire défenseuse. Si on est dans la LPHF,
3: je le défends.
2: Oui, c'est ça. Parce que, bon, vous le savez peut-être, là, l'Alberta et la Colombie-Britannique font partie de ceux qui ont décidé d'abandonner ce changement et de rester en permanence sur l'heure d'été. Ce n'est pas le cas avec le Québec, par exemple. C'est donc dire que l'écart entre les fuseaux horaires entre les provinces de l'Est et de l'Ouest va se rétrécir à partir de novembre. Le 3 heures habituelles qui séparaient les 2 fuseaux horaires va devenir un petit 2 heures.
1: Okay.
2: Ça fait pas l'affaire des réseaux de télévision, surtout ceux qui avaient l'habitude d'offrir un programme double samedi avec un match qui commençait par exemple pour nous ici à 19h, un match du Canadien ou des Maple Leafs, suivi en fin de soirée d'un match des Oilers d'Edmonton ou des Canucks à 22h. C'était très attrayant ça pour les réseaux de télévision qui pouvaient garder captifs les téléspectateurs pendant très, très longtemps, vendre plus de publicité comme ça. Mais là, on va limiter le nombre d'heures consécutives que les réseaux peuvent offrir et surtout, souvent, forcer les amateurs à choisir entre 2 matchs. Donc ça pourrait avoir un effet de, tu sais, scinder l'auditoire en 2, ce qui n'est pas l'idéal, même si la LNH, ça reste une marque très, très forte, évidemment, au hockey. Il y a quand même des solutions aussi qui sont possibles. Les fins de semaine, c'est possible de jouer les matchs l'après-midi. Ce serait possible de commencer des matchs à Edmonton ou à Vancouver plus tard, à 20h. Sauf que là, la semaine, c'est beaucoup plus difficile de faire ça. Ça pose des maux de tête sur la côte ouest américaine aussi, parce qu'il y a des... comme en Californie, quand on va reculer l'heure, si Connor McDavid s'en va jouer à Los Angeles pour un match qui débuterait à 19h30, ça voudrait dire qu'à une certaine période, ça serait 21h30 à Edmonton. Ça commence à être tard pour un match de semaine, surtout à la... si on se met à la place des jeunes enfants qui veulent voir un match et qui ont l'école le lendemain. Ça commence à être un peu plus tard. On a évoqué tout ça à Gary Bettman, qui dit en être conscient.
1: Qui n'avait pas le pouvoir nécessaire pour empêcher ces décisions politiques.
2: Il emmène large, Gary Bettman,
1: mais pas à ce point-là.
2: On verra à quoi va ressembler le calendrier lorsqu'il va sortir. Actuellement, c'est autour de fin juillet pour le savoir. En attendant, je profite des dernières secondes pour vous dire qu'hier, en finale de la Coupe Stanley, c'était le match numéro 3. Shea Theodore a joué les héros en 2 deuxième période de prolongation grâce à un rebond chanceux après un tir de la ligne bleue qui a touché la bande. Après ça, le patin de Brandon Bussey, le gardien des Hurricanes, avant de finalement se retrouver dans le filet. C'est souvent comme ça en prolongation, des buts ricochets. Et les Golden Knights ont gagné 5-4, prennent les devants 2-1 dans cette série. Ça a été un match complètement fou. Vegas menait 4-0 grâce à 3 buts de Mitch Marner. Marner a marqué 3 buts en une seule période. Performance exceptionnelle. On pensait que ça en était fait des Hurricanes qui ont remonté la pente. Et finalement, ben, les Golden Knights ont eu le dernier mot. On va noter que Brendan McNabb, défenseur des Golden Knights, a joué 35 minutes. Quelques heures après avoir reçu une rondelle à 140 km/h en plein visage.
1: Non.
2: Il portait une cage complète qui protégeait son nez, qui semblait avoir été là, recousu par Dr. Frankenstein. C'était pas très, très joli. Les joueurs de hockey, hein, c'est...
1: Et là là! Et sa mère a accepté qu'il joue quand même.
2: Je pense que 35 ans, McNabb, donc on verra à quel point sa mère a de l'autorité sur lui.
1: Excusez mon ignorance, mais il joue pour Las Vegas?
2: Ouais, ou pour Vegas.
1: Pour Vegas.
2: Ouais.
1: Bon. Hey, il va avoir auto vacances quand
2: Allez
1: même.
2: Allez
1: voir
2: les photos de son nez, là, quelque chose.
1: Wow! Non, ben, c'est ça. Merci.
3: Après déjeuner.
2: Oui.
1: Merci, Kevin. Et il commençait à quelle heure, le match en question, hier soir?
2: 20h. Mais il y avait la cérémonie des Golden Knights, qui est toujours un peu longue avant l'avant-match.
1: 20h, cérémonie, plus 2 périodes de prolongation.
2: C'est pour ça que je me suis couché avant la fin
1: ben,
2: du match.
1: Je comprends. Une chance, ouais. Eve Christian.
3: Oui, ben encore la pluie qui sévit sur une grande partie du Québec, je dirais, du côté des Maritimes aussi. En Ontario, ça a pas mal diminué, là, les quantités de précipitations. Ça va cesser graduellement au cours de la matinée pour ce qui est des Laurentides, de la Naudière. Ce système-là descend, traverse le fleuve autour de l'heure du midi à peu près. Donc, les secteurs plus au sud vont finir par avoir la fin de cette précipitation-là. Et le ciel pourrait se dégager, peut-être pas complètement, mais quand même en grande partie d'ici à ce que le soleil se couche, c'est-à-dire à 20h40. Ça nous donne plus lousse, hein, plus de latitude pour revoir le soleil que si on était en plein hiver quand il se couche à 4h et quelque chose, pour poursuivre la conversation de Kevin. Et puis, demain, ça devrait être une belle journée. Ça commence de belle façon pour le sud-ouest et le centre du Québec pour la semaine. Du côté de l'Abitibi, ce matin, le ciel va se dégager graduellement aussi. Il fera beau, 23-25 degrés. Je passe complètement d'un bout à l'autre du Québec pour dire qu'aux îles de la Madeleine, c'est de la pluie aujourd'hui, du brouillard. Il y a des secteurs aussi un peu partout qui ont droit au brouillard au cours de la matinée. Bas-Saint-Laurent-Gaspésie, la pluie va cesser plus tard au cours de la journée, je dirais en après-midi. Il y a des bons vents quand même du secteur nord-est aussi. Là où il y a des vents au Québec, c'est vraiment dans les alentours de Québec, Lévis, l'île d'Orléans. Ça va jusqu'à la baie, jusqu'à Saint-Jean-Port-Joli, il est dans mes villes du Québec, et des températures autour de 19 degrés avec de bons vents en rafale à 80.
1: D'accord, merci beaucoup Eve. Marthe Laverdière, bonjour.
4: Bonjour.
1: Marthe, alors, qui a fait son show, qui a fait des tournées, qui a gagné des prix, qui a été en nomination. Là, on a appris cette semaine qu'elle lance une deuxième tournée, un deuxième spectacle qui va s'intituler « J'ai dit oui ». Est-ce que ça veut dire qu'on parle de votre mariage, ça? Si vous dites « j'ai dit oui ».
4: Pas juste du mariage, c'est dans le premier show, je parlais de ma vie avant d'être un peu connue. Maintenant, je vais vous parler de ma vie présentement avec les anecdotes, bien sûr. Puis, ça va faire 45 ans que je suis mariée avec Minou l'année prochaine, donc c'est sûr que je vais le mettre à la sauce.
1: Oh oui! Est-ce qu'il est consentant, lui? Est-ce qu'il a dit oui?
4: Ah, il a dit oui, j'ai demandé de tout près.
1: D'accord. Alors aujourd'hui, Marthe, on va parler... il y a beaucoup de gens là, qui ont des espaces à garnir sur leur terrain. Puis des fois, en dessous des arbres, le sol est plus difficile, il y a de l'ombre. Et on va chercher des fois des vivaces en se disant, ça là, ça va bien occuper le terrain. Puis des fois, ça l'occupe juste un petit peu trop. Alors, elle va nous parler des vivaces envahissantes. Elle va nous faire une liste de méchantes plantes. En tout cas, on va voir où ça nous mène. On va commencer. La première, là, je vous le concède, là, c'est épouvantable. C'est la fameuse pétasite. Racontez-nous ça.
4: La pétasite, c'est une plante, quand on la voit puis qu'on la connaît pas, on tombe en amour. Surtout que sur son petit chose, c'est marqué « très rustique ». Vous savez, quand une compagnie marque « très rustique », on a dépassé le stade d'en être heureux. On arrive au stade de vouloir mourir avec elle.
1: Oui.
4: Donc, c'est une feuille ronde qui aime être un peu à la mi-ombre, une terre qui retient l'eau, ça aime l'humidité. c'est une bombe. Parce que quand elle s'implante, elle se reproduit autant par... Elle fait une, comme des petites fleurs roses avant les feuilles qui ont l'air bien insignifiantes, mais qui portent beaucoup de semences. Et par la racine, elle y va aussi. Donc,
1: puis elle fait des feuilles, c'est celle qui fait des feuilles immenses.
4: Immenses. Ah, c'est beau, c'est beau. Mais j'espère que tu aimes ça parce que tu vas en voir longtemps.
1: Ouais, c'est ça. Puis c'est tellement des grosses feuilles que finalement, même s'il n'y en a pas 2000 plants, il y en a partout. Là. C'est gros. Je rêve pas, là, c'est comme 70 cm de diamètre, ces feuilles-là. Là.
4: Oui. C'est... Mais toujours penser, quand c'est marqué très rustique, il n'y a pas une compagnie qui soit assez folle pour marquer ça si ça ne sera pas un envahisseur.
1: D'accord, ben on le saura. La deuxième, je suis sûre que c'est écrit très rustique aussi, c'est la renouée du Japon.
4: Celle-là, c'est très, très rustique. Il y en a qui l'appellent communément le bambou. Elle vient 2 mètres de haut. Elle fait des belles petites fleurs dans le mois de août, très petites, en grappettes. Mais c'est une vraie tueuse. Elle laisse rien en arrière d'elle. Elle pousse d'une vitesse folle. Dans une journée chaude au printemps, elle peut monter de 10 à 15 centimètres par jour jusqu'à ce qu'elle soit adulte. Oui. Donc, celle-là aussi, c'est une plante qui va vous étouffer, disons-le. Elle va vous amener dans la folie furieuse à essayer de s'en défaire.
1: Ah oui, puis mais vraiment, là, je comprends pas qu'encore maintenant, est-ce qu'il y a des gens qui en achètent encore? Ça devrait même plus se vendre, ça devrait être interdit. C'est une espèce d'envahissante, là.
4: Envahissante, oui, mais il y en a toujours qui vont chez des gens qui connaissent. Puis ils disent, oh, mon Dieu, c'est quel bel écran de verdure. Oui. Puis là, souvent, l'autre, pour s'en défaire un peu, a dit, je vais t'en donner. Et voilà.
1: Cadeau empoisonné.
5: Il y a quasiment un scénario de film d'horreur à faire avec ça. Presque.
1: Avec la renouée puis la pétasite, quasiment. Mais là, on va passer à des cas. Moi, j'aimerais ça. Puis là, je vais essayer de les défendre un petit peu, OK? Je pense, par exemple, au lamium, au bugle, au lysimachia. Parlons du bugle, parce que le bugle, c'est un couvre-sol. Ça fait une jolie feuille qui est un peu vert, des fois un peu de rougeâtre dedans. Ouais. Puis ça fait des fleurs mauves qui sont assez belles.
4: Ouais.
1: Puis moi, j'en ai une très jolie tasse sur mon terrain, puis ça se répand pas. Comment ça se fait que moi, je suis chanceuse comme ça?
4: C'est parce que tu l'entretiens. Mais tu sais, tu vas la restreindre, hein, tu veux la garder belle.
1: Honnêtement,
4: quand on la laisse aller, elle peut souvent tomber dans votre gazon. Et là, c'est très difficile à s'en défaire. Puis, tu sais, à un moment donné aussi, si tu la laisses aller dans les plates-bandes, puis que tu as une terre riche, une terre qui est capable de la nourrir, bien, elle va aller pour prendre de l'espace, puis elle peut tuer les autres vivaces que tu as dans la plate-bande.
1: Okay.
4: C'est pas une plante que je recommanderais pour quelqu'un qui veut à peu près pas d'entretien. Là.
1: En même temps, justement, moi, ça se trouve en dessous d'un arbre, dans un coin un peu ingrat. C'est peut-être pour ça qu'elle ne s'étend pas plus, puis elle fait une super belle job.
4: Oui, en dessous des arbres. Je vais vous donner, c'est comme le lamium. Hein, ça a un beau feuillage, 2 couleurs. Ça peut être très beau en dessous des arbres. L'affaire qu'il y a, par exemple, mettez-la pas dans vos plates-bandes.
1: C'est ça.
4: Il y en a qui ont des terrains que, quand ils achètent le terrain, c'est que des gros arbres et le gazon vient à peu près pas. Bien là, on peut parler de ces plantes-là.
1: D'accord.
4: Mais pensez qu'à un moment donné, vous allez avoir juste ça.
1: D'accord.
4: Si vous l'aimez, alléluia, pourvu qu'elle s'en aille pas chez le voisin.
1: OK, puis parlons, est-ce que vous metteriez le lysimachia dans la même catégorie, là?
4: Le lysimachia aurea, c'est une attachante, je dirais. Elle se marcotte en s'en allant, vois-tu. Et puis, si je fais un combat de lysimachia et bogle, bien, il n'y aura plus de bogle. Parce que le lysimachia, elle va l'étrangler tranquillement.
1: OK. Moi, ça, c'était mon autre question. Les plantes vivaces envahissantes, un truc, est-ce que c'est de les mettre en compétition les unes avec les autres? Mettons, mettre du lamium puis mettre du bugle à côté.
4: Bien, il y a toujours un gagnant hein, dans la nature et souvent, ça va être la plante qui se marcotte qui va gagner.
1: Marcoter, ça veut dire quoi? Que ça rampe?
4: Marcoter, ça veut dire... En rampant,
1: c'est ça.
4: Les tiges qui touchent au sol, ils font des racines.
1: J'aime donc, ça. Marthe a fait des gestes, ça a l'air d'un animal extraterrestre qui vient
5: pour
1: envahir.
5: Nous, c'est très clair, là.
1: Ouais.
4: mais c'est réellement ça. Parce que la plupart des envahissantes se reproduisent et par la graine et par la racine. Ils courent exactement comme le chien dent.
1: Okay.
4: C'est des racines qui courent dans le sol. Mais si en plus, elle peut se marcoter, là, je vais dire, c'est Rocky Balboa, là. T'es faite à l'os, quoi, c'est ça.
1: Bon, alors, puis, il faut...
4: Un autre, oublions-le pas, le géopodium, je ne sais pas si tu en as déjà eu.
1: Non, ça, j'ai jamais eu ça.
4: Goûteux. Celle-là, c'est ma préférée.
1: Herbe au goûteux.
4: Oui, c'est un beau feuillage vert et blanc crème.
1: Ah oui, j'ai juste ça.
4: Je dirais 20 cm. Très beau. En dessous des arbres, ça donne une luminosité. En dessous des conifères, même d'une terrassée, elle peut y aller. Mais quand elle pogne à quelque part,

0: J'espère que vous aimez sa clé parce qu'elle se reproduit par la graine et par la racine et joyeusement. Elle est très en forme. Et puis souvent, les gens disent, je vais en mettre juste un peu. Mais le un peu, elle ne connaît pas ça. C'est ça la peine.
1: Elle est trop généreuse.
0: Elle est généreuse.
1: Oh. Fait qu'aucune de celles-là, vous les recommandez, à part des endroits justement un peu à l'ombre, en dessous d'un arbre, sur un sol un peu ingrat, qui va la contrôler naturellement. Soyez stratégique.
0: Oui.
1: D'accord. Mais alors, qu'est-ce qu'on fait là? Si on veut avoir des couvre-sols qui sont pas nécessairement de la pelouse, puis qui vont pas être des espèces trop envahissantes.
0: Ben écoute, quand vous voulez remplacer la pelouse, puis bon, il y en a qui vont dire mettez du thym, mettez du trèfle, mettez ci, mettez ça. Mais pensez quelque chose, que vous mettiez quoi que ce soit. Il n'y a pas de pelouse sans entretien. Mm. Le vent va vous amener des graines de pissenlit, de terrains qui sont pas traités autour ou toutes sortes de graines. Et la nature veut toujours faire autre chose qu'une monoculture. Elle veut toujours mettre beaucoup de choses parce qu'elle se protège comme ça. Mais ceux qui pensent qu'en mettant du thym sur une pelouse, ils n'auront plus jamais d'entretien, ça va rester le beau petit tapis mauve sans rien qui dépasse, c'est faux. La nature reprend toujours. Écoute, la nature passe au travers de l'asphalte.
1: Ouais.
0: Donc, oubliez ça, là.
1: D'accord. On va terminer ça avec une question de Marie-Ève, une question de prunier. Que faire avec mon prunier planté il y a environ 6 ans, qui, malgré les tailles, ne donne aucune prune, mais ne cesse de grossir? Un prunier envahissant, peut-être.
0: Oui. Bon, il y a 3 choses qu'il faut que tu regardes, ma chère. Premièrement, si tu y fais des tailles très sévères, ben, tu vas le stresser.
1: Ah.
0: Il pense toujours qu'il est sur le bord de la mort.
1: C'est trop
0: d'amour. Il va vouloir faire beaucoup de branches qu'on appelle des gourmands. C'est des branches qui partent en fou durant l'été. Donc, on le tord un peu moins. Deuxièmement, si tu y mets beaucoup d'engrais azotés, ben, si tu mets beaucoup d'engrais azotés, l'azote, ça favorise les nouvelles tiges, la feuille, ben, tu lui demandes de faire des nouvelles tiges puis beaucoup de feuilles. Donc, si c'est ça, on va slack les engrais, le prunier en donne peut-être, ou tu as un prunier qui n'est pas autoféconde. Ça veut dire que ça n'en prend 2 pour qu'il puisse se polliniser. Ça, c'est souvent des pruniers de type américain. Donc, si c'est le cas, ben, que tu vas aller dans ta pépinière, tu vas dire le nom de ton prunier que tu as, puis ils vont te conseiller celui qui va le polliniser.
1: Tu vas lui trouver un petit amoureux.
0: Oui.
1: Marthe Laverdière, merci beaucoup. On se retrouve la semaine prochaine. Bye bye.
0: Bye bye.
1: Puis nous, on se retrouve de l'autre côté des informations avec Pascal Renaud Hébert, formidable scénariste et comédienne.
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1: Bonjour, ici Alphonsine Sefou à Vancouver. Voici vos informations. Au moment où la crise des surdoses continue de faire des ravages au pays, un phénomène clandestin et illégal fait son apparition à Vancouver. Des consommateurs isolés font appel à un service d'injection assistée à domicile pour éviter de mourir par surdose. Ils confient leur vie à une personne qu'ils surnomment « docteur », mais qui n'a aucune formation médicale. Le reportage de Francis Plourde.
2: I wonder if this is our Uber.
3: Avec son sac à dos rempli de seringues propres et de naloxone, Alan appelle un taxi pour sa tournée nocturne. Chaque jour, il se rend chez des consommateurs pour leur injecter leur drogue. Même si ses clients l'appellent le docteur, Alan n'a aucune formation médicale.
2: Hello.
3: Comme son travail est clandestin et illégal, Radio-Canada a accepté de cacher son identité et celle de ses clients. Sean, la cinquantaine, nous accueille dans son salon, prêt pour sa dose de crystal meth.
2: Painless.
3: Une piqûre sans douleur, assure-t-il, alors qu'Alan reste avec lui une quinzaine de minutes en cas de crise cardiaque ou de surdose. Pour 20 $ la visite, c'est cette paix d'esprit qu'il tente d'offrir. En faisant appel à quelqu'un de confiance, ajoute Sean, les risques d'infection sont aussi moins grands. Ses autres clients sont aussi des hommes qui consomment seuls discrètement, un profil qui représente les trois quarts des victimes de surdose au pays. Un angle mort du système, explique DJ Larkin, de la Coalition canadienne des politiques sur les drogues.
4: C'est une crise qui affecte tout le monde. Il y a des personnes qui utilisent des drogues, qui sont des médecins, qui sont des professeurs. C'est pas tout le monde qui va aller à un site de consommation comme Insight.
3: Mais avec ce travail, Alan s'expose à de lourdes accusations criminelles.
2: I've been asked by people, what if somebody dies?
3: Si quelqu'un meurt, dit-il, je ferai face à la justice, j'en prendrai l'entière responsabilité. Ici Francis Plourde, Radio-Canada, Vancouver.
1: La police de Vancouver cherche l'aide de témoins à la suite d'une série de dommages matériels sur des véhicules dans le sud de la ville. Au cours de la dernière semaine, il y a eu des crevaisons et des rayures à clé qui ont eu lieu dans le secteur de la rue Fraser, de Victoria Drive, ainsi que dans la zone allant de la 45e avenue à la 61e avenue de Vancouver. Les policiers espèrent aussi entrer en contact avec d'autres victimes de ces cas de vandalisme qui ne sont pas encore allés voir les autorités. Et puis la police de Victoria indique que la rue Cook sera fermée pour une bonne partie de la journée en raison d'une fête de quartier. Aujourd'hui a lieu le Village Block Party, une fête pour laquelle les voitures ne pourront pas circuler sur la rue Cook, plus précisément la portion entre la rue Oscar et le Park Boulevard. La fermeture de la rue Cook a lieu jusqu'à 20 heures ce soir. Selon les autorités, plus de 25 000 personnes devraient se joindre à la célébration et pour cette raison, les résidents devraient se préparer à ce qu'il y ait des ralentissements et être prêts à emprunter des routes secondaires. Poste Canada rend hommage à l'histoire de la communauté LGBTQ+, avec quatre nouveaux timbres. Ils mettent de l'avant des événements et des lieux marquants pour la communauté, dont la célèbre librairie Little Sisters de Vancouver. Il s'agit d'un commerce emblématique du quartier West End qui a marqué la lutte contre la censure au pays. Le reportage de Yann Lacoste.
5: La librairie Little Sisters a désormais son timbre. Fondée en 1983 sur la rue Davy à Vancouver, l'établissement est rapidement devenu un lieu de rassemblement, au-delà de la scène traditionnelle des bars gays. Son histoire est surtout indissociable d'une saga judiciaire de près de 15 ans contre les saisies douanières abusives, une lutte gagnée en Cour suprême du Canada en 2000. Pour l'historien Glenn Tkach, le rayonnement de ce commerce dépasse toutefois les décisions juridiques. C'était avant tout l'endroit où la communauté queer se rassemblait et le véritable noyau du village gay à l'époque, explique M. Tkach. Il ajoute qu'en pleine crise du sida, la librairie a aussi fait face à la violence en subissant 3 attentats à la bombe. Aujourd'hui encore, l'établissement conserve sa mission de refuge. Le nouveau propriétaire, Parm Gill, veille à préserver ce lieu qui offre toujours de la littérature spécialisée et des articles d'affirmation de genre. Selon lui, cet hommage postal survient d'ailleurs dans un contexte de recul
6: social.
5: Les droits des personnes queer sont constamment attaqués, s'inquiète le propriétaire, qui voit dans ce timbre un rappel de la nécessité de bâtir un monde plus sécuritaire et équitable. Ici Anne Lacoste, Radio-Canada, Vancouver.
0: Ailleurs dans le monde.
1: En Ukraine, le président Volodymyr Zelensky accuse la Russie d'avoir délibérément visé un site de stockage de combustible nucléaire usagé près de Tchernobyl lors d'une attaque de drone. Il qualifie cette frappe d'attaque particulièrement ignoble. Les autorités ukrainiennes précisent que les niveaux de radiation demeurent normaux. Par ailleurs, deux personnes ont été tuées dans d'autres frappes russes. Volodymyr Zelensky doit rencontrer aujourd'hui à Londres les dirigeants français, britanniques et allemands pour discuter des efforts pour mettre fin au conflit. Et puis, au Nigeria, les forces armées disent avoir libéré 360 personnes captives du groupe Boko Haram dans le nord-est du pays. L'opération a été menée dans les montagnes Mandara, fief du regroupement islamiste. Des enfants étaient parmi les personnes libérées. Et selon les forces nigérianes, deux enfants auraient péri d'épuisement en captivité. Voilà. C'était les informations à l'antenne d'ici Radio-Canada Première. 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
3: 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Le rappeur et artiste multidisciplinaire manitobain Alpha Techineza présente son nouvel album « Béatitude ». 3 ans après son album Triple A et après un travail d'introspection, il a retrouvé le plaisir d'écrire et de faire de la musique.
4: Avec la vie, le monde qui est super compliqué, j'ai eu envie aussi de faire un album où j'essaie d'amener quelque chose d'apaisant, de positif, bien sûr cool, il y a des morceaux plus dansants, plus cool, c'est très rap, je rappe beaucoup, mais il y a aussi beaucoup de belles mélodies, je le dis assez fièrement, je pense que c'est mon meilleur album. Ça, c'est très subjectif, là, mais je trouve que c'est mon meilleur album, et puis je veux laisser aussi le temps au public de le découvrir par lui-même.
3: Et donc, cette chanson, Béatitude, tu as commencé à nous parler un petit peu du fait que tu étais reconnaissant aussi, qu'on vit dans un monde qui est difficile. Qu'est-ce qui te rend reconnaissant aujourd'hui, Alpha Techineza?
4: Écoute, depuis 2020, moi, à un moment donné, je me suis dit, j'allais arrêter, j'ai dit ça plusieurs fois, que j'allais arrêter de la musique, etc.
3: Ben oui.
4: Après, il y a eu Covid.
3: On est content que tu ne l'aies pas fait.
4: Écoutez, il y a beaucoup de circonstances qui ont chamboulé ma vie, que ce soit au niveau personnel, que ce soit dans les circonstances dans lesquelles on vit. Et à un moment donné, ce projet est devenu un peu thérapeutique. Et la béatitude, les bénédictions, un peu c'est un terme spirituel pour parler du fait d'être heureux. Heureux les pauvres, heureux ceux qui sont pacifiques, heureux. Et je trouvais cette formule-là de parler du bonheur même quand tout n'est pas parfait. Mm-hmm. Même quand on a des moments difficiles, de pouvoir apprécier les simples choses de la vie. Et c'est un thème que je voulais ramener dans le rap. Voilà, parler, en tant qu'artiste même, pas juste le rap, je pense que l'art, la musique, c'est quelque chose qui peut être vraiment, qui est très thérapeutique. Et pour moi, c'est un peu mon album de guérison. Je trouve que c'est une manière aussi de parler aussi sur les 4-5 dernières années où j'étais un peu en mode silence. Là, j'ai pas sorti beaucoup de choses. J'ai pu faire un peu un album où j'ai fait une rétrospection.
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1: Lorsqu'on est ému, a-t-on la larme à l'œil ou les larmes aux yeux? Avoir la larme à l'œil, c'est avoir tendance à s'émouvoir un peu trop facilement. Cette expression a souvent une connotation péjorative. En général, il est assez rare que les personnes qui ont la larme à l'œil attirent la sympathie. On dira par exemple, l'accusé a toujours la larme à l'œil devant les caméras, mais tout le monde sait qu'il ne regrette pas son geste. En revanche, avoir les larmes aux yeux, c'est être sur le point de pleurer. Cette expression est généralement associée à une émotion sincère. On peut avoir les larmes aux yeux lorsqu'on est touché par un événement tragique, une belle chanson ou un film émouvant. Même les personnes qui n'ont jamais la larme à l'œil peuvent avoir les larmes aux yeux.

0: il s'est passé exactement ce que je pensais. Pascal Renaud-Hébert a fait « Oh! » Puis Eve Christian a dit « Pourquoi ça, ça me rappelle Noël? » Mais parce que c'est une musique de Noël.
1: Bon, voilà.
0: Mais en même temps, c'est juste pas trop Noël. On se disait, il y a des gens qui vont faire « Voyons, ça me dit quelque chose! » Oui, ça sent un petit peu Noël, mais c'est pour Pascal, parce qu'il pleut aujourd'hui.
2: Oui, oui, c'est parfait pour moi.
0: Et que j'ai su par Geneviève Lorrain que Pascal, quand il pleut, que ce soit en septembre, au mois d'avril, est capable de mettre ce disque-là.
2: Oui, quand il pleut puis qu'il fait froid un petit peu, là c'est mon moment de me mettre ma petite musique de Noël.
0: Et ça va être surtout ça? Ça ira pas jusqu'au minuit chrétien?
2: Non, quand même pas. Ça va être beaucoup ça. C'est beaucoup Charlie Brown. C'est mon album de Noël.
0: Mais en même temps, c'est vrai que ça s'écoute à l'année. Là. C'est
2: c'est tellement apaisant.
0: C'est amusant, sympathique.
2: J'adore.
0: Et la musique, sinon, ça va être quoi?
2: La musique que j'écoute.
0: S'il pleut pas, mettons.
2: Ben, honnêtement, c'est un peu gênant parce que mon chum, c'est quand même son métier, là, d'animer une émission qui fait découvrir de la. Oui, c'est ça.
0: Donc, on a le droit de le dire.
2: Ben oui, c'est
0: Nicolas Ouellet.
2: Oui,
0: ils sont ensemble depuis très, très, très longtemps. Ouais. Nicolas Ouellet, c'est un collègue à nous ici à ICI Musique.
2: Ouais. Oui. Et donc, lui, son travail, c'est de faire découvrir de la nouvelle musique. Et moi, je mets tout le temps les mêmes albums en boucle.
0: Vous êtes une répétitive.
2: Ah oui. Moi, le plus que je peux écouter un album, le mieux. Je me porte. Je suis encore pognée sur Lemonade, là. Tu sais, fait que.
0: OK!
2: Ouais.
0: Et c'est dû à quoi?
2: Je sais pas. Je pense qu'il y a un aspect rassurant.
0: Mm-hmm.
2: Puis aussi, juste un. Je connais ça. J'aime ça. Quand j'aime quelque chose, je suis.
0: On s'attache.
2: Très fidèle. Puis c'est souvent Nico. Nico, il me fait découvrir de la musique. Puis là, je suis comme, ah non, Nick, là, ça me tente pas quelque chose de nouveau. Là, il dit, passe, je suis sûre que tu vas aimer ça. Là, on l'écoute. Par exemple, Olivia Dean. Depuis ce jour, ça joue en boucle.
0: Ah, quand même!
2: Ouais.
0: Il y a des nouveaux attachements qui se créent.
2: Oui, mais après ça, c'est que ça devient comme obsessif puis répétitif. Puis le nez qui trouve que c'est gossant. Hein, puis...
0: Ben, c'est pas bon pour son métier, là. Lui, il faut qu'il continue à chercher.
2: Ah, mais lui, il arrête pas. C'est moi qui est réfractaire.
0: C'est elle qui bloque.
2: Maison, il y a toujours de la nouvelle musique. Toujours Nico qui choisit. Oui.
0: Puis en écrivant. Parce que vous écrivez.
2: Ah oui, en écrivant, c'est Jean-Michel Blais. Au bad, mon Dieu, que j'ai écouté ça. À répétition. Léa Skrzynski, Olafur Arnold, tout ça. Ouais.
0: Donc, une musique, je dirais, qui est plus stable, qui n'a pas trop de contraste, qui va être apaisante aussi.
2: Oui, et instrumentale. S'il y a des paroles, c'est comme.
0: Okay.
2: C'est trop mélangeant.
0: Bon, ben, on va reparler d'écriture puis de tout ça dans quelques minutes. On va saluer d'abord Stéphane Laporte. Bonjour.
3: Bonjour.
0: De quoi on va parler ce matin?
3: On parlait de foot, ça va bien suivre.
0: OK, parce qu'on aura Aide qui est là. Mais j'aurais dû dire. Fait que Stéphane, on va parler de quoi?
3: Le Canada n'a pas perdu encore.
0: Le Canada n'a pas perdu encore à la Coupe du monde, on verra. Fait que c'est le titre ou presque de sa chronique d'aujourd'hui que j'ai bien aimé parce que le fait que québécois est entré au dictionnaire, mais il fallait prendre le temps de l'analyser. Puis Stéphane a fait ça. Oui, c'est pendant que Eve était à Paris, ça.
1: J'ai pas entendu ça.
3: Fait qu'ils n'en ont pas parlé à Paris.
0: Non, fait qu'ils n'en ont pas parlé à Paris.
1: Pas encore.
0: Bonjour Raed Amoud.
4: Allô Catherine.
0: Ça va?
4: Ça va bien toi?
0: Raed, oui, ça va bien. Ryan, qui est ici parce qu'il y a une grosse commande sur les épaules ce soir, c'est lui qui lance la Coupe du Monde, en fait. C'est lui qui donne le coup d'envoi.
4: Oui, on a 2 heures d'émission spéciale pour présenter un peu la Coupe de 2026 parce que c'est une Coupe quand même exceptionnelle. Hein. On l'appelle la Coupe de tous les records et en plus aussi le contexte dans lequel elle se déroule. Tu sais.
0: Puis des contexte fois, à cause de son côté éclaté en Amérique du Nord sur 3 pays?
4: Ben, c'est parce qu'on dit que c'est la Coupe de 3 pays, mais c'est plus la Coupe des États-Unis et même celle de Donald Trump. Tu sais, il y a 78 matchs aux États-Unis, seulement 13 au Mexique, 13 au Canada. Puis en fait, à part le Mexique qui a eu le match d'ouverture, le Canada est un peu laissé pour compte dans tout ça. Donc voilà, on voulait profiter aussi de dire, bon, il y a ce contexte, mais ça reste une grande fête et il y aura des histoires exceptionnelles. Il y a des pays comme le Cap-Vert, 50 ans d'indépendance, c'est la première fois qu'ils participent.
0: Ah, oui.
4: Curaçao, Haïti, 52 ans après leur dernière participation. Il y aura un match Haïti-Maroc, le jour de la Saint-Jean.
0: Oh.
4: Fait que ça aussi, on en parle avec Fadi Daguerre, le chef du SPVM, qui vient, parce que Fadi Daguerre, ce que pas beaucoup de gens savent, c'est que c'est lui qui a ramené Zinedine Zidane en 2009 à Montréal pour un match amical.
0: Ben voyons donc.
4: Ouais, et ça devait être l'Impact qui joue contre l'équipe
0: Fadi
4: Daguerre.
0: En 2009, est-ce qu'il était déjà chef de la police à Longueuil ou il était pas encore dans...
4: Je pense pas qu'il était encore chef, mais il était dans ce milieu-là. En tout cas, il a organisé le match contre le service de police. Mais il faut voir comment il a réussi à faire ce tour de passe. Dès qu'il a su que Zidane venait vers Montréal, il a fait 2-3 téléphones en bon Libanais, parce qu'il est Libanais né en Côte d'Ivoire, ça aussi on en parle. Et il a réussi à ramener Zidane. Puis il a réalisé un autre rêve à moi, c'est qu'il a rencontré aussi Lionel Messi.
0: Donc, Monsieur Daguerre, Fadi Daguerre.
4: Fadi Daguerre.
0: Wow. Ouais. Alors il va y avoir plein de bonnes histoires dans cette émission.
4: Absolument. Puis des histoires un peu moins drôles. Il y a Romain Chouet, le journaliste de Radio-Canada, qui a fait une enquête FIFA, la machine à sous, qui nous explique pourquoi une ville comme Montréal ou encore Chicago aux États-Unis a fini par refuser la Coupe du Monde. Moi, en tant que fan, j'étais très déçu. Mais quand on écoute ce qu'ils ont à nous dire, puis comment la FIFA agit dans le dossier, c'est tout à fait logique. Et en fait, c'est peut-être une bonne nouvelle pour Montréal.
0: Ah bon?
4: Ouais.
0: Puis vous aurez bien sûr Robert Froisy. Je dis bien sûr parce que vous avez l'air d'être aussi très, très attiré par les histoires qui ont une dimension géopolitique. Alors, puis c'est sa spécialité.
4: Oui, puis je voulais pas faire une émission où on explique les nouvelles tactiques, les nouvelles règles, etc. Le foot, pour moi, c'est surtout des histoires incroyables. C'est de

0: l'histoire, c'est de la société, de la politique. Donc j'ai ramené des amis qui nous racontent aussi pas mal de souvenirs. Et Robert Frozzi, c'est parce que j'étais au Brésil en 2014 avec lui durant la Coupe du Monde. Et puis j'ai pu le voir. Il a fait 30 ans de Coupe du Monde, ouais, Robert Frozzi. Donc je voulais un peu ses souvenirs et sa connaissance là-dessus.
1: Ouais. Ouais. Raed, vous avez évoqué le Liban de Fadi Daguerre.
0: Ouais.
1: C'est un pays qui est très cher à votre cœur aussi.
0: Bien sûr.
1: Est-ce que le Liban va être représenté à la Coupe du Monde?
0: Non. Moi, je suis Libanais, né au Niger. Les deux équipes, malheureusement, ne performent pas en foot. Donc, je me rabats sur d'autres équipes africaines ou alors peut-être les Bleus, la France que j'aime, que j'aime beaucoup. Mais non, le Liban ne performe pas beaucoup.
1: Non, mais le Liban est occupé avec bien des malheurs. On le sait depuis longtemps. Puis, je voulais juste mentionner, Raed, vous êtes allé tourner au Liban depuis le début de la guerre à Gaza. Ça vous a vraiment pris au cœur, cette situation où le Liban devient une espèce de territoire d'auto-tamponneuse, là, finalement, pris dans toutes sortes de conflits, un peu malgré lui. Et j'ai pu voir 3 minutes d'images que Raed a tourné là-bas. C'est absolument extraordinaire. Est-ce qu'on va bientôt pouvoir voir un produit documentaire qui va sortir de tout ça?
0: Ben, d'abord, merci. Ensuite, j'ai tourné ces images, c'était en décembre 2024.
1: Mais je les ai vues il y a quelques jours et je pensais que ça aurait pu être tourné il y a 3 semaines.
0: Et c'est ce qui est extrêmement triste. C'est-à-dire que moi, je me disais, il faut que je le fasse dans l'urgence, etc. On est rendu 2 ans plus tard.
1: Ouais.
0: Ça pourrait... Ces images, je vous les montre aujourd'hui, on est dans la même... En fait, je pense que c'est pire aujourd'hui encore.
1: Ouais.
0: Mais oui, c'est dans des cartons. Je discute beaucoup avec l'ONF, l'Office National du Film, et j'espère que ça va finir par voir le jour.
1: Ouais, il faut que ce soit diffusé. En même temps, c'est d'une beauté tragique. Là. La lumière libanaise, vous l'avez parfaitement bien captée.
0: Merci, Catherine.
1: D'avoir trouvé des personnages fascinants aussi.
0: Mais je vous avais croisé dans un couloir de Radio-Canada avant de partir, puis vous m'avez donné des mots, puis je ne vous dis pas pour vous faire plaisir, mais ça m'avait beaucoup habité durant le voyage. Des fois, il suffit de peu de choses, mais ça m'avait donné une motivation supplémentaire, on va dire.
1: Je suis fascinée par tous les liens qui existent entre le Québec et le Liban. Mmh. Et depuis longtemps, j'étais enfant. On avait des familles déjà qui venaient du Liban. Je viens d'une banlieue de Québec, là. Mmh. Puis cette culture a été proche de nous depuis si longtemps. Je trouve qu'on devrait tourner plus vers ce pays, puisqu'il lui arrive.
0: Beaucoup de Libanais à l'extérieur, à l'extérieur du pays.
1: Ben, merci en tout cas
0: de
1: vous préoccuper de tout ça. Et pour l'émission ce soir, c'est à 20h.
0: 20h, oui.
1: 20h, et ça s'appelle Coup d'envoi avec un point d'exclamation spécial Coupe du Monde, animé par Raed Hamoud avec des histoires formidables. Des histoires formidables, il y en a toujours autour de cette table. Caroline Morin, les hommes ne pleurent pas, point d'interrogation.
2: Écoutez, je suis contente qu'on ait 3 hommes, parce que d'habitude, on n'a souvent que Kevin avant que Stéphane arrive dans cette équipe, mais...
3: Que Kevin?
2: Non. On a Kevin, qui en vaut beaucoup, beaucoup, mais quand même, c'est le fun d'avoir plusieurs points de vue. Mais hier, quand j'ai lu lemonde.fr, j'étais étonnée de tomber sur cet article et où j'avais l'impression de revenir il y a longtemps en arrière. Pourquoi les hommes ne pleurent toujours pas? Alors, j'ai été étonnée de constater qu'en France, les hommes ne semblent pas pleurer. Je ne sais pas, Dredd, vous qui avez beaucoup voyagé, justement, est-ce que vous avez l'impression que les hommes pleurent moins qu'au Québec?
0: Un pays où les hommes pleurent vraiment, c'est l'Argentine.
2: Ah oui?
0: Ouais,
2: ah oui.
0: Je pense que dans la culture, c'est correct.
4: Qui gagne ou qui perd. Hein?
0: Oui, et peu importe de quoi il parle. Il parle d'un asado, puis le gars peut commencer à pleurer, il est submergé par l'émotion.
2: Mes fils diraient que c'est des bons comédiens. L'équipe de l'Argentine. Mais vous, Kevin et Stéphane, est-ce que vous pleurez?
3: Moi, je pleure pas, mais c'est pas parce que je suis pas triste, mais il n'y a pas la réaction chimique. Non, c'est pas.
1: C'est bizarre.
3: C'est pas que je veux pas pleurer. C'est...
1: Ouais.
3: Chimiquement, ça se passe pas.
1: Kevin?
5: Constamment.
1: C'est vrai.
5: Devant les films.
1: En regardant Ténèbres.
3: En regardant les films.
1: Ah oui?
5: Non, j'ai toujours des émotions. Au cinéma, beaucoup. À la télévision. Puis... je ne suis pas la personne la plus patriotique au monde, là, mais Centre Bell, hymne national, de voir une espèce de communion de 21 000 personnes qui se réunissent par amour du sport.
6: Pas là. Quand ça fausse. Là.
5: On dirait que ça n'a même pas rapport à la musique, l'aspect musical ou patriotique ou tout ça, mais il y a comme un lien avec mon enfant, je pense. Là, genre, ça évoque des souvenirs.
1: Puisqu'on a parlé de lui, je ne peux pas m'empêcher de demander à Pascal si son chum Nicolas pleure.
7: Nico, il est moins sensible que moi, c'est un euphémisme, mais il va pleurer devant des vidéos, souvent, des fois, ok, je vous avoue, des fois on se fait des petits moments où on regarde des soldats qui reviennent à la maison, tu sais, des vidéos sur YouTube, là, bon, des compilations, puis là, ça, on pleure à chaudes larmes, côte à côte.
4: Quand ils ont les enfants qui arrivent.
7: Oui, les enfants, là, ils surprennent leurs enfants, ou même leurs animaux, là, le chien qui est tellement content de revoir. Ah, ça nous fait pleurer, oui. Voilà.
1: Alors, où on est rendu? rendue dans l'étude de ce phénomène-là, Caroline?
2: Alors, Marie-Joëlle Gros, la journaliste, est allée dans un lycée rencontrer des jeunes hommes de 17 ans. Et c'est là où je vous dis, j'étais vraiment étonnée de lire des trucs comme au collège, on n'a pas le

0: choix. Il faut jamais craquer devant les autres. Mais heureusement, un peu plus tard, ça change. Les gens sont plus matures et on peut être un peu plus soi-même. Mais il y en a un autre, Adrien, 17 ans, qui dit « Quand je sens que l'émotion monte, je tape dans un mur. Faut pas pleurer. Ah. Les filles, c'est différent. Attends. C'est mignon quand elles pleurent. »
1: Je peux pas croire. En 2026, oui. Des jeunes de 17 ans disent ça?
0: Oui, exactement. Oh, il y en a un autre qui dit que quand ça va pas, il va boire de l'alcool plutôt que de pleurer.
1: Oh.
0: Vraiment. Puis il y a un homme de 62 ans qui, lui, dit qu'il... Il envie les femmes. Il dit, j'envie les femmes, c'est génial de pouvoir pleurer, c'est du lâcher prise, ça fait tellement mal de se retenir, la gorge se serre hyper fort, le plexus est douloureux, mieux vaut que ça sorte par les yeux. Mais lui, il s'autorise pas tellement non plus à le faire devant les autres. Mais vous savez, avant, quand Julie nous parlait tout à l'heure d'Antiquité, dans l'Antiquité, il paraît que les hommes pleuraient. Là, les héros de l'Antiquité, Achille, Ulysse, ça pleurait beaucoup, souvent sur leur propre sort. Les Romains, César le premier, pleuraient en signe de grandeur morale. Mais là, quand est-ce que c'est arrivé, ça, que les hommes ne devaient pas pleurer? Eh bien, Anne-Vincent Buffot, c'est une historienne des sensibilités. Elle a dit que c'est au 19e siècle qu'on a imposé ce dictat aux hommes. C'est ce fameux patriarcat qui leur impose de sauver la face en public, comme quoi ce serait un idéal de maîtrise de soi et de refus du féminin, laissant aux femmes le loisir de s'évanouir ou de fondre en larmes. Donc, depuis le 19e siècle, les pauvres hommes, vous portez ça. Alors moi, j'ai juste envie de vous dire, lâchez-vous là, s'il vous plaît. Ça fait tellement du bien. Puis vous pouvez aller lire d'autres témoignages de ces jeunes Français. C'est sur le site du monde.fr, un reportage de Marie-Joëlle Gros. Pourquoi les hommes ne pleurent toujours pas?
2: Toujours pas.
3: On peut pleurer de rire en plus. Hein. Des fois, on rit tellement qu'on
0: en pleure. Des fois, on pleure rire. Moi, je suis bonne en pleurer.
1: Oui, quand les deux se mélangent.
0: Quand je pars à trop par rire, des fois, je finis en pleurant. Oui.
1: Alors, j'espère, j'aimerais ça qu'il y ait un sondage analogue qui se fasse ici. J'espère, honnêtement, j'espère que c'est mieux que ça au Canada.
0: On espère que
1: nos hommes, nos jeunes hommes...
0: Et ses copains pleurent.
4: On vous souhaite de pleurer, les amis.
1: N'hésitez pas, en tout cas, si l'occasion se présente. C'est ça. Et du côté du sport, justement, Kevin, est-ce qu'on va pleurer avec les résultats de tennis?
4: Si Alexander Zverev gagne aujourd'hui, finalement, ça, certainement qu'il y aurait des larmes qui perleraient.
0: Il y a eu des accusations contre lui.
4: Il y aura certainement des gens qui ne seraient pas contents.
0: De violence envers certaines femmes, oui.
2: Ah ouais?
4: Ouais. Mais disons, sur le plan sportif...
1: C'est la finale.
4: C'est la finale à Roland-Garros, effectivement, entre Flavio Cobolli et Alexander Zverev. C'est le titre qui manque à son tableau. Zverev a gagné une médaille d'or olympique 4 fois en grande finale de Grand Chelem, mais aucun sacre encore. Le match va débuter dans 2 minutes maintenant. Après ça, ce sera fini la terre battue. On va passer à la saison sur gazon. Ce qui va retenir l'attention principalement, c'est le retour de Serena Williams, évidemment, à Queens, à Londres, qui va jouer en double avec Victoria Mboko. Comment ça s'est passé, ce partenariat? Mboko a reçu tout bonnement un texto avant un match sur son téléphone. Et des fois, notre téléphone peut présumer ou deviner un peu l'identité d'un message en train de dire « Peut-être 2 points. » Et là, peut-être 2 points Serena. Puis là, elle dit, c'est certainement pas Serena Williams. Et oui, c'était effectivement Serena Williams qui lui a demandé qu'est-ce que tu fais le 14 juin? Veux-tu jouer en deux?
1: Jouer avec moi.
4: Victoria Mboko a pas dit non à une joueuse qui a remporté 23 titres en Grand Chelem en simple et 14 autres en double. Donc, elle a dit oui, ce sera toute une expérience pour Victoria Mboko qui est maintenant 9e au monde, 19 ans seulement. Et ce tournoi-là va débuter le 14 juin. Ce sera un premier match compétition pour Serena Williams depuis 2022. Et tant qu'à être dans les sports de raquettes, j'ai pas le choix de vous mentionner cette histoire assez sympathique en badminton. Deuxième fois de ma vie que je parle de badminton à Dessine-moi un matin. Les deux fois, c'était pour parler du même Canadien, Victor Lai, qui vient tout juste de remporter l'Omnium d'Indonésie, prestigieux tournoi de badminton. Habituellement, c'est un sport qui est dominé par les Asiatiques. Il est le premier représentant des Amériques à remporter ce tournoi-là. Il est âgé de seulement 21 ans. Et en août 2025, il avait aussi remporté une médaille de bronze au championnat du monde. Donc, il est promis un très bel avenir.
1: D'accord. Coup d'œil météo, Christian.
3: En fait, c'est coup d'œil astronomique que je devrais vous dire. Parce que il y a plein de gens qui me demandent qu'est-ce qu'on voit le soir dès que le soleil se couche à l'ouest. C'est quoi les astres brillants? Alors, c'est deux planètes, Vénus et Jupiter, qui sont là depuis quelques jours et qui, demain et mardi aussi, soir, on devrait les voir très, très près. On appelle ça une conjonction quand les deux planètes sont vraiment presque sur le même point. Et pour avoir une conjonction, en fait, vous étendez le bras comme ça, vous regardez la planète, vous étendez le bras et vous pointez avec votre petit doigt et les deux planètes devraient être cachées dans votre petit doigt. C'est pour vous montrer à quel point elles seront proches, effectivement. À l'œil nu, on a l'impression qu'elles ont la même taille, mais c'est faux parce que Jupiter est 12 fois plus large que Vénus. On pourrait faire entrer 1000 Vénus dans Jupiter. Et elle est plus brillante aussi. Vénus nous paraît vraiment, vraiment très, très éclatante. En fait, Vénus

0: aucun besoin de télescope ou de lunettes spéciales. Et qu'est-ce qui va se passer? Parce que là, depuis quelques jours, je vous dis, elles sont là, elles se rapprochent, les deux planètes. Mm-hmm. Et après, le 9 juin, ben, Vénus va s'éloigner en s'en allant vers l'horizon, vers le coucher du soleil, finalement, et Jupiter va rester éloigné. Donc, elles vont s'éloigner encore mm-hmm. une fois. Alors, si vous levez les yeux, là, après le coucher du soleil à l'ouest, vous allez les voir, elles sont ultra brillantes.
1: Ben
0: donc,
1: oui, les deux.
0: Intéressant.
2: Et moi, j'ai une question.
0: Oui.
2: Est-ce que ça veut dire que c'est un bon moment pour prendre des décisions?
0: Moi, j'ai une réponse. Je suis pas la bonne personne pour répondre à ça.
1: Oh là là, le jour où j'ai reçu un téléphone me proposant une aubaine en astrologie et la personne a eu le malheur de me dire « Je suis astrologue à Radio-Canada. »
0: Ah, on a ça.
1: Ben oui, je lui ai dit que j'étais très surprise de prendre le stage de ce poste. Je travaillais moi-même à Radio-Canada.
0: Exactement.
1: Puis alors accroché assez vite.
2: C'est elle qui remplace l'ombudsman.
1: C'est bon. Oh oui, vraiment. Ah là là. Pascal Renaud-Hébert, l'astrologie, c'est... Non.
2: Ben oui, oui et vraiment.
1: Elle est de sa génération. Non, mais c'est vrai qu'il y a un petit sweet spot.
2: Une petite curiosité, une petite
1: sensibilité.
2: Oui, oui, j'aime ça. Mais justement, on dit souvent, tu sais, les gens... Parce que c'est tellement un débat, là, les gens, ça n'a pas de bon sens à croire à ça. Puis c'est même pas une affaire d'y croire ou de pas y croire. C'est juste pour moi, en tout cas, ça fait qu'on peut discuter ensemble. Oui. Ça ouvre des discussions.
1: Ça ouvre des discussions.
2: C'est ça que je trouve. De, ouais.
1: Puis l'autre chose qu'on entend des fois, c'est que ça devient souvent pour... Il paraît que les jeunes, là, ça fait quelques années qu'on le dit, ont beaucoup rembarqué là-dedans. Mm-hmm. Ça devient des espèces de points de repère pour vous poser des questions sur votre propre état.
2: Oui, quand même. Je pense que oui. Ben après ça, c'est sûr que ma psy aussi. Là. Fait que...
1: Est-ce que les joueurs de soccer suivent l'astrologie?
3: C'est pas une blague, ce que je veux dire. Raymond Domenech, donc ancien sélectionneur de l'équipe de France, les Bleus, disait qu'il choisissait ses joueurs aussi en fonction des signes astrologiques.
4: Ah oui, dans le documentaire, on voit ça.
3: Voilà, mais vous imaginez le joueur qui a joué toute sa vie en espérant rejoindre les Bleus et parce qu'il est scorpion, il se retrouve pas dans l'équipe nationale.
5: Mais il y a une raison scientifique aussi à ça qui a été malheureusement documentée parce qu'il y a des gens qui s'intéressent à ça, mais c'est aussi en fonction. Pas tant du signe astrologique, mais du moment où tu es né dans l'année, tu vas souvent, dépendamment si tu es né en septembre, dépendamment de la date butoir, toujours affronter meilleur que toi au niveau junior, au niveau mineur. Donc, ça forme souvent des athlètes qui sont supérieurs.
1: Mais t'sais. C'est complètement une logique mathématique.
5: C'est ça
1: n'a absolument
5: rien à voir
1: avec les astres ou avec le signe. Oui, effectivement. Et puis, donc, j'étais rendue, là, il y a Julie qui doit nous parler de certaines activités
6: en
1: surveillées.
6: Rafale, là, je vous pointe deux événements. Il y a le festival littéraire de Lac-Brome qui se poursuit, qui se termine, qui prend fin aujourd'hui. Événement sous la présidence d'honneur de l'autrice Kev Lambert. On a présenté au cours des derniers jours des spectacles littéraires, des performances, des ateliers d'écriture, des rencontres intimes avec les auteurs et autrices. Et il y a des activités familiales au programme à 11h ce matin. Ce sera le dévoilement des gagnants du concours d'écriture jeunesse. C'est animé par Edith Cochrane. Et à 14h, un spectacle jeunesse, c'est le rêve de Yomandé avec Franck Sylvestre. Et un autre événement à venir dans quelques jours, le 11 juin, il n'y a pas que la Coupe du Monde, ce sera le coup d'envoi du festival de la chanson de Tadoussac.
1: Oh, oui.
6: 4 jours, 50 rendez-vous musicaux, dont la moitié en pleine nature. Et pour y être allé à plusieurs reprises, il y a comme une certaine magie qui opère. Tout le village est occupé et transformé. Et en musique, place entre autres à Lou-Adrienne Cassidy, Pierre Lapointe, Sarah Mégab Bouchard, Ariel Soucy, Alphonse Bisaillon et un superbe concert au pied des dunes, accessible en kayak depuis le fleuve avec les baleines pour écouter Philippe B. Imaginez le décor là, avec ceci.

0: la matière.
1: Je pense que ça va être beau. 42e édition du Festival de la chanson de Tadoussac, c'est du 11 au 14 juin.
2: Oh, que j'aimerais être un oiseau, m'y rendre, passer quelques heures.
1: Ouais, là, j'ai ajouté quelques kilomètres. Je suis beaucoup plus loin qu'avant.
2: Ça complique juste un petit peu la logistique pour revenir, pour être ici. La fin de semaine prochaine, avec grand bonheur. Et puis Stéphane Laporte va se lancer dans son billet. Oui, va nous amener, lui aussi, dans le monde merveilleux de la Coupe du Monde.
3: Oui, parce qu'à défaut de sentir la Coupe, ça sent le foot, ça sent le pied. Vous le savez, la Coupe du Monde de football débute ce jeudi 11 juin et se déroulera jusqu'au dimanche.

0: le 19 juillet. Et pour la première fois de l'histoire, ça a lieu chez nous. Bon, chez nous, c'est vite dit, là. Pour nos auditeurs de Toronto et de Vancouver, ça a vraiment lieu chez eux. Pour nous qui habitons à Montréal, ça a lieu chez nous, mais dans notre TV. Il y aura 13 matchs au Canada, 13 matchs au Mexique et 78 matchs aux États-Unis. Un pays où le sport national est le football, mais pas ce football-là. C'est quoi l'idée d'appeler deux sports par le même nom? Partout dans le monde, le football, c'est le sport qui se pratique en frappant un ballon avec son pied, son foot. Il y a juste aux États-Unis et au Canada que le football, c'est le sport qui se pratique en courant avec le ballon dans ses mains ou en lançant le ballon avec ses mains. Ça devrait s'appeler le handball. Je sais, ça existe déjà. Alors, je sais pas, moi, il arrête pas de se rentrer dedans. Peut-être le collision ball, le commotion ball, le Taylor Swift ball, en tout cas, mais pas le football. Ici, on a fait le contraire. On a changé le nom du football qui se joue avec ses pieds pour soccer. C'est quoi le rapport? C'est qui le soccer? J'ai fait mes recherches. On a appelé ça soccer parce qu'au 19e siècle, en Angleterre, il existait plusieurs sortes de football avec diverses règles. Il y avait une sorte qui était régie par la Football Association. Alors, il y a des étudiants qui ont commencé à appeler ça ASOC Football.
1: Non, pour vrai?
0: ASOC comme dans Association, puis ils ont transformé ASOC par Soccer.
2: Wow.
0: Vous me suivez?
1: Oui, mais c'est pas simple.
0: Moi, je me suis même pas.
1: Oh.
0: On va revenir au football, le mondial de foot. Normalement, le mondial, pour un habitant du Canada, c'est pas compliqué. On va voir un match de la France dans un bistrot français. On va voir un match de l'Espagne dans un bistrot espagnol. On va voir un match du Portugal dans un bistrot portugais. On va voir un match du Brésil dans un bistrot brésilien. C'est plus un mondial des saveurs qu'un mondial de football. Mais là, il va y avoir des matchs au Canada, du Canada. On va voir ça où, un match du Canada dans un bistrot canadien? C'est quoi un bistrot canadien? Une cabane à sucre? Le Canada est un pays hôte, mais il n'a rien fait pour que ça a l'avantage. Son premier match est à Toronto, puis son deuxième match est à Vancouver. Envoie le pays hôte, tape-toi 5 heures d'avion et 3 heures de décollage entre deux games. La grosse différence entre un match de foot et un match de hockey, c'est qu'il y a beaucoup moins d'annonces. Il y a presque autant de pubs que de buts. En tout cas, c'est de même avant, mais je ne sais pas si cette année, on va avoir le droit au corner Albi le géant. Le gardien du Canada est Maxime Crépeau, un petit Québécois prédestiné à devenir un joueur de foot parce qu'il est né dans un parc champ vert. Il est né à Greenfield Park.
1: Oh!
0: Tout à fait. Être gardien au soccer, ça prend beaucoup d'humilité, surtout durant un pénalité. Un filet de soccer, c'est 24 pieds de large par 8 pieds de hauteur. Ouais. C'est large comme un autobus scolaire. Mm. Le goaler, il se met devant l'autobus, en plein milieu, en culotte courte, face au tireur droit devant lui. Qu'est-ce que tu veux qu'il fasse? Il fait son signe de croix, puis là, il faut qu'il décide, avant que le tireur kick le ballon, me pitches-tu à gauche, me pitches-tu à droite, ou je me pitche pas pantoute. Si jamais, par hasard, il se pitche du bon bord, c'est même pas sûr qu'il va bloquer le tir. Je trouve qu'ils font tellement pitié, les gardiens. On dirait un peloton d'exécution, là. Un coup parti, bandé les yeux. C'est sûrement l'affrontement le plus injuste du sport. Un chihuahua devant un Doberman. Quoi qu'il arrive, on est mal. C'est vraiment les beaux malaises. Si le tireur marque, on est mal pour le gardien humilié. Si le tireur rate son coup, on est mal pour le tireur qui va faire rire de lui le restant de sa vie. À moins, bien sûr, que ce soit un match du Canada. Alors là, si le gardien canadien bloque les pénalités, ben bon pour le joueur de l'autre équipe. Puis si le tireur canadien compte, ben bon pour le gardien de l'autre équipe. Place à un mois de partisanerie nationaliste. Même le Québec et l'Alberta vont prendre pour le Canada. Mais ce qu'il y a de merveilleux avec le nationalisme durant le mondial, c'est qu'on ne peut qu'applaudir les bienfaits de l'immigration. Parlez-en à la France en 1998 et 2018. Bon mondial, tout le monde, et que le meilleur gagne pour le Canada.
1: Ah, merci Stéphane Laporte. Un peu de musique là-dessus. De circonstances, bien sûr.

0: Eh oui, parce que c'est encore Shakira qui a eu la grande chance de nous offrir cette chanson thème. Et d'ailleurs, Ed, on ne l'avait pas dit, mais à l'émission ce soir, vous avez parlé, entre autres, à
1: Benny Adam. Benny Adam, auteur, compositeur, interprète québécois d'origine marocaine, qui a été invité à faire la composition.

0: co-composer ce morceau qu'on entend à l'instant. Ouais, et c'est quelqu'un de chez nous. Et là, je vais faire un billet éditorial de dimanche. Je comprends pas pourquoi on en a pas plus parlé. Ben c'est-à-dire que c'est quelque chose qu'on devrait célébrer. Je l'ai entendu faire une entrevue nulle part. Et donc, je me suis dit, je vais la voir simplement pour qu'il m'explique un peu comment ça s'est fait. Puis aussi parce qu'il est au Maroc et que les Lions de l'Atlas du Maroc sont une des équipes favorites. Ils ont atteint le stade de demi-finale. On espère qu'ils vont peut-être aller en finale. Première équipe africaine.
1: Quelle émission ce soir, avec tout ce dont on a parlé tout à l'heure. Puis on rajoute ça à la liste. Donc, à 20h ce soir. Coup d'envoi.
0: Exactement, Catherine.
1: Voilà. Et là, ben, coup d'envoi. On va jaser un peu plus avec Pascal Renaud-Hébert. Puis j'ai pas fait un bon coup d'envoi tantôt. Je l'ai même pas vraiment présenté. Je sais, c'est ce genre de personne, on se dit,
2: elle n'a plus besoin,
1: de présentation. Mais quand même, OK, on va se permettre de signaler ce qui l'occupe en ce moment, puis vous allez voir que la vie continue à être intense pour elle. Ben, je vais quand même mentionner là, que moi, je l'ai découvert peut-être comme pas mal de gens, comme autrice de M'entends-tu? Oui. Hein, ça a été un des premiers gros coups. Et la série, c'est encore une série qui est présente dans l'univers. Là. On la voit sur Netflix maintenant.
2: Ouais.
1: Elle est donc co-autrice, puis elle avait ce rôle charmant de la colocataire de Florence Lompré.
2: Ouais.
1: C'était très drôle. Elle est aussi l'autrice de Veille sur moi.
2: Oui.
3: Ah, ça, c'était.
1: C'était une série incroyable. Extraordinaire. Ouais. Elle jouait le personnage principal avec Guylaine Tremblay.
2: Oui.
1: C'était une idée de Guylaine Tremblay, cette série-là.
2: Oui, c'était une idée de Guylaine, oui.
1: Et c'est elle qui a souhaité que vous l'écriviez?
2: En fait, oui, Guylaine, elle a approché France Beaudoin puis Marie-Hélène Lorrain, les productrices, pour leur parler de son idée qui était celle d'une grand-mère qui est prise dans un conflit de loyauté, finalement. Puis ensemble, elles ont convenu de me rencontrer. Puis la rencontre s'est super bien passée. Puis c'était clair après ça que j'allais écrire la série pour elle. Ouais.
1: Puis est-ce que c'était clair dès ce moment-là que vous alliez tenir le rôle de Corinne?
2: Non, non, non, pas du tout. Ça n'a même jamais été... ça a pris 3 épisodes. J'ai écrit 3 épisodes avant que même que moi, j'y pense. Puis quand j'ai eu terminé l'épisode 3... je me suis dit, ah, mon Dieu, j'ai vraiment le goût de jouer ça. Fait que j'ai appelé Marie-Hélène, la productrice. Puis là, ensuite, Marie-Hélène a parlé à France, à Guylaine, ensuite à Radio-Canada. Ça a été quand même un.
1: Est-ce que vous avez dû faire une audition?
2: Oui. Ben, j'ai fait ce qu'on appelle un screen test. C'est-à-dire qu'il n'y avait pas, il n'y a pas d'autres comédiennes qui ont auditionné. C'était juste moi. Puis l'idée, c'était de voir est-ce que ça se peut? Est-ce que la chimie avec Guylaine est là? Est-ce que ça fonctionne avec le réalisateur? Puis de toute façon, c'est parce que faire venir... Imagine, t'es une actrice, tu vas auditionner pour un rôle, puis la fille qui l'a écrit est en train d'auditionner.
1: C'est pas le fun pour personne.
2: Non, c'est ça. Fait que l'idée, c'était de voir est-ce que ça fonctionne. Sinon, bon, ben on s'en va en audition. Puis si oui, ben ça va être ça.
1: Pascal, alors, vous êtes comédienne de formation Conservatoire de Québec.
2: Oui.
1: Vous avez commencé à écrire très, très, très rapidement, même pendant... Parce qu'au Conservatoire de Québec, à mon souvenir, il y avait, à l'époque, il y avait Marie-Josée Bastien, Michel Nadeau, des professeurs...
2: Qui m'ont enseigné.
1: C'est, je devine, des professeurs qui sont eux-mêmes des acteurs créateurs metteurs en scène, multidisciplinaires, multitalentueux d'ailleurs. Est-ce que ça forme forcément les étudiants un peu dans cet angle-là? Soyez, éclatez-vous, faites différentes
2: Mais
1: choses.
2: Mais vraiment, le Conservatoire de Québec est très orienté vers la création. Pour plusieurs raisons. D'abord, à Québec, il n'y a pas vraiment de télévision, il n'y a pas vraiment de cinéma. C'est le théâtre. C'est ça que les acteurs puis les créateurs ils font en finissant l'école. Puis il y a beaucoup de création déjà à Québec, de création théâtrale. Puis donc, au conservatoire, on est comme formé pour, être interprète, mais aussi pour être capable de faire autre chose. Parce que, honnêtement, si tu finis conservatoire puis que tout ce que tu peux faire c'est jouer, ça va être difficile.
1: Ça
2: parce
1: commence
2: que,
1: par attendre que le téléphone sonne.
2: Vraiment. Puis comme il y a principalement du théâtre, mais il y a vraiment moins de travail. Fait qu'il faut être capable, en finissant l'école, de faire plusieurs choses. La mise en scène, de l'écriture, du jeu. Fait que, le Conservatoire de Québec, il nous forme pour être pluridisciplinaire.
1: Cela dit, vous êtes pas du tout une fille de Québec. Vous veniez du nord, de la couronne nord de Montréal.
2: Oui, Saint-Eustache, tatoué sur mon cœur.
1: Saint-Eustache. Et ça, évidemment, c'est le hasard des auditions qui fait qu'on est accepté à une place ou à une autre.
2: Parce que moi, c'est que j'ai fait un bac en communication à l'UQAM, en stratégie de production, en finissant le cégep. Après ça, j'ai travaillé 1 an et demi, 2 ans comme coordonnatrice de production en télé. Puis c'est là que j'ai fait mes auditions.
1: Ah bon?
2: Oui. Puis moi, j'ai toujours eu l'impression que la mort était imminente. Comme si j'avais toujours l'impression d'être en retard, que tout allait finir, même quand j'étais petite. Là, à ma fête de 10 ans, je pleurais parce que je me disais, mon Dieu,
1: je me trouve vieille.
2: 6 fois comme ça, puis je vais avoir 60 ans. C'est
1: non,
2: ça que j'ai dit à ma mère.
1: C'est pas vrai.
2: Fait que faire mes auditions à 22 ans, pour moi, c'était comme, mais t'es en retard, ma belle. Fait que quand j'ai été acceptée au Conservatoire de Québec, c'est la seule école qui m'a acceptée, je me suis pas posé de questions. C'est comme, c'est là ou c'est
1: on
2: jamais.
1: On n'attend pas l'an prochain. Là.
2: Non, non, non, non, non.
1: Bon, alors, donc, former en jeu.
2: Mm-hmm.
1: mais tentée ou intéressée par la créativité, l'écriture, vraiment, tout ça. Oui. Puis au début,

0: En sortant du conservatoire, ce qui commence à marcher d'abord, oui, c'est l'écriture.
1: Oui.
0: Oui. Parce que le téléphone n'a pas sonné tout de suite.
1: Ben, moi, quand j'ai fini l'école, j'avais pas de contrat. Tu sais, souvent, les programmations théâtrales, ils se font l'année d'avant. Oui. Tu sais, fait que les acteurs se mettent à se faire appeler disons, au printemps pour l'année d'après. Moi, j'avais aucun contrat. Mais avec un ami de ma classe, Samuel, on avait fait une petite création dans un cours qui durait 20 minutes. Puis on est parti de cette idée-là, puis on en a fait une pièce de théâtre, puis on l'a déposée dans un théâtre à Québec extraordinaire qui s'appelle Premier Acte, qui est orienté vers la relève. C'est vraiment un théâtre qui soutient la relève, puis on a été pris. Fait que on a fait notre spectacle qu'on a écrit dans lequel
0: écrit
1: on jouait.
0: Et joué.
1: Exactement.
0: C'est ça. Donc,
1: puis l'année d'après, j'en ai écrit un autre que j'ai mis en scène, puis l'année d'après, puis tu sais, fait que c'est comme ça que ça a commencé.
0: Donc, souvent, quand même, dans l'esprit d'écrire du matériel, entre autres pour jouer.
1: Mm-hmm.
0: Mais à quel moment on se rend compte que, ouais, mais là, ça sera peut-être pas toujours ça qui va arriver? Parce que quand on est en autoproduction, on peut bien dire, c'est moi qui ai écrit, c'est moi qui joue ça, puis c'est toi qui fais la mise en scène, puis c'est comme ça.
1: Ouais.
0: Mais quand là, on commence à être plus connu, puis être dans un réseau professionnel établi, là, il y a beaucoup de partenaires. Comment ça se passe au début quand on espère jouer un rôle? Est-ce qu'on le dit clairement à l'écrivain ou on espère qu'ils vont y penser?
1: Non, mais je pense que... Parce que après ça, moi, j'ai fini l'école en 2014, puis en 2016, on commençait à écrire, m'entends-tu? Mm-hmm. Fait que, ça n'a pas été très long là, avant que ça commence. Puis quand on a commencé à écrire, m'entends-tu, il y avait un rôle dans la série qu'on avait écrit pour moi. Puis naïvement, Florence et moi, on pensait que ça allait de soi, là, tu sais, que c'est comme ça que ça marche. On écrit quelque chose, on joue dedans, mais on s'est rendu compte que non, parce que finalement, j'ai pas pu avoir ce rôle-là.
0: Tandis que Florence a eu le rôle.
1: Oui, mais Florence, c'est différent parce qu'elle avait fait Like Moi, était vraiment une tête d'affiche. Moi, personne me connaissait, là. Tu sais, j'avais jamais joué à la télé. Je pense que j'avais joué dans genre un tueur si proche, là. Tu sais, je faisais la fille qui jogue dans le bois.
0: Même pas la victime. L'ami de la victime.
1: Fait qu'il y avait quand même des considérations. Puis, tu sais, Télé-Québec prenait un risque aussi en mettant ça en onde. Fait que je pense qu'il y avait vraiment la volonté d'avoir des têtes d'affiche. Mais moi, ça a été quand même un reality check assez important. Parce que là, tu fais, OK, c'est pas comme ça que ça marche dans ce milieu-là. Dans ce milieu-là, c'est pas parce que t'écris que tu vas nécessairement jouer. Puis si c'est ce que tu veux, il faut vraiment que tu en parles tôt. Puis il faut que tu sois convaincant. Puis tu sais, même pour Veiller sur moi, ça fait 2 ans. Puis j'ai quand même dû faire un screen test. Là. Il reste que ça m'a pas été donné sur un plateau d'argent.
0: Mais maintenant, vous l'acceptez que ce soit comme ça?
1: Oui, ben oui.
0: C'est normal.
1: Je comprends, en fait. Je comprends comment ça...
0: Oui. Mais à quelque part... Il y a un effet collatéral, ça peut pas, comment dire. Maintenant, ça ne fait que valoriser le travail d'écriture en soi pour lui-même.
1: Oui, ben absolument, mais dans le sens où on écrit, mais aussi je pense que on a tendance, puis moi la première, là, j'ai été beaucoup comme ça en finissant l'école. C'est comme si chaque opportunité devait être ou chaque contrat devait être une opportunité de tremplin pour autre chose. Fait que tu joues dans une pièce de théâtre, puis là, tu fais venir des directeurs de casting, puis là, tu dis, ils vont penser à moi, puis là, ils vont me faire auditionner, puis là, je vais avoir un rôle à télé. Fait que t'écris une série, puis là, tu dis, je vais jouer ce rôle-là, puis là, je vais jouer à télé, puis après ça, je vais avoir d'autres auditions. Fait que j'étais beaucoup là-dedans, comme penser à comment une chose peut en amener une autre, puis en amener une autre. Puis j'avoue que cet événement-là, ce que ça m'a fait comprendre, c'est que les contrats qu'on a, faut les prendre pour ce qu'ils sont, puis qu'on en profite pendant qu'on les a, parce que ça veut pas dire que ça va amener à autre chose.
0: Non, c'est ça. Il y a pas de logique dans ce métier-là.
1: Pas vraiment, non.
0: Non, il y a beaucoup de comédiennes qui m'ont dit, moi, la pire année, ça a été après avoir gagné un Gémeaux. On sait pas pourquoi, tout d'un coup, le téléphone a arrêté de sonner. Mais je me suis pas fait dire ça une fois, je me suis fait dire ça au moins 5-6 fois par des excellents comédiens et comédiennes.
1: Oui, ça veut pas dire que parce que tu gagnes un prix, le téléphone va se mettre à...
0: Ouais. Alors, Pascal, il y a eu M'entends-tu, il y a eu Veille sur moi.
1: Oui.
0: Là, il y a beaucoup de choses en même temps. Il y a la deuxième saison de Gâté pourri, puis c'est un peu notre prétexte pour recevoir Pascal Renaud-Hébert ce matin. C'est que la deuxième série prend l'affiche ce jeudi 11 juin.
1: Oui.
0: Avec des filles toujours plus déjantées.
1: Oui.
0: Ça va être... J'ai vu la bande-annonce, là. Je pense que ça va être encore plus fou que la première saison.
1: Je pense que oui.
0: Elle joue d'ailleurs avec son conjoint, Nicolas Ouellet, qui est un très bon acteur. Moi, j'ai découvert dans la première série.
1: Oui.
0: Puis là, il va être encore là dans la deuxième série.
1: Il revient, oui.
0: Donc, il y a ça. Elle signe le scénario de la série Même pas morte, une adaptation d'un roman de Geneviève Rioux.
1: Oui.
0: Pas la comédienne du déclin de l'Empire américain, l'autrice.
1: Oui.
0: 6 épisodes qui vont être dévoilés à l'hiver 2027. Puis elle scénarise, Pascal Renaud-Hébert, la nouvelle série Sur le fil, qui est en tournage en ce moment. 12 épisodes qui vont être diffusés au cours de la saison 2026-27 sur ICI Télé, ICI Tout.TV.
1: Mm-hmm.
0: Pascal, moi, c'est en lisant, il y a à peu près peut-être un mois, une lettre ouverte que vous avez écrite dans la presse.
1: Oui.

0: sur l'expérience de préparation de Sur le fil, mm-hmm. la manière dont ça vous a rapproché mm-hmm. de gens qui sont en situation d'itinérance. Oui. C'est là que j'ai dit, ah, mais j'aimerais vraiment qu'on la reçoive. Mm-hmm. C'est très intéressant d'arriver à traiter d'enjeux sociaux, mm-hmm. comme vous le faites, sans tomber dans, je dirais, le donnage de leçons, oui. la morale. Oui. C'est quoi les garde-fous? Comment on fait pour dire, ces sujets-là me tiennent à cœur, mm-hmm. je veux sensibiliser, mais je veux pas non plus faire du c'est ça.
1: D'abord, moi, j'ai quand même, ma mère, elle a fondé un organisme communautaire il y a 37 ans, dont elle est encore directrice aujourd'hui. Mes parents l'ont fondé ensemble, puis mon père est parti peut-être un an après en politique, puis ma mère est restée directrice, puis elle a développé la ressource. Fait que la ressource est passée de une maison d'hébergement à deux ressources, plus des appartements supervisés, puis à un moment donné, un centre de jour pour les personnes en situation oh. d'itinérance, puis là, des logements sociaux.
0: Fait que ça se passe où, tout ça, dans le beau coin de Saint-Eustache?
1: Oui, oui, oui. Ah, oui. Ouais. Fait que c'est sûr que, d'abord, moi, c'est ça mon background. C'est ma famille, ma mère, dont je suis très proche, travaille dans ce milieu-là. Fait que c'est sûr que comment on en parle, comment elle m'en a parlé, comment elle en parle aujourd'hui, j'arrive à comprendre très, très bien l'humanité derrière les usagers, les usagères, puis la réalité aussi de l'intervention puis du communautaire. Fait que je pense que juste ça éveille, puis ça fait que moi, en tout cas, ça devient très clair pour moi où ne pas aller, mais aussi...
0: Alors, où il faut pas aller, par exemple?
1: Ben dans le misérabilisme, dans le voyeurisme, parce que dans ces milieux-là, il y a des affaires vraiment tristes qui se passent, puis à un moment donné, c'est comment on décide de les présenter, de les mettre en scène, de les écrire. Tu sais, c'est important de...
0: Alors, il faut pas aller dans le misérabilisme, il faut pas aller dans le voyeurisme. Mm-hmm. Faut être quand même réaliste. Là.
1: Faut être réaliste, complètement. Mais pour ça, moi, je fais énormément de recherches. Puis c'est vraiment M'entends-tu qui m'a appris ça. Pour M'entends-tu, on a fait, je pense, 100 heures de recherche. On a rencontré des intervenants, on a rencontré des gens qui venaient de ces milieux-là, des gens qui s'en étaient sortis, des gens qui étaient toujours là, des policiers, des travailleurs sociaux. Tu sais, on a fait tellement de recherches. Pour Veille sur moi, j'ai fait la même chose. Puis pour cette série-là aussi, j'ai fait la même chose. Fait que même pour Même pas morte. Fait que ça fait qu'à un moment donné, il y a tellement... Je suis tellement nourrie par des gens qui soit travaillent dans ces milieux-là, soit vivent ces milieux-là ou les ont vécu. Ça devient assez... ça devient des garde-fous, comme vous avez dit. Tu sais, de faire comme... On peut pas aller là. Puis même des fois, j'appelle, tu sais, ma mère qui est consultante sur la série ou son équipe de travail ou Annie Archambault qui est fait ouais, sur le bord de la ligne. J'appelle puis je demande ça se peut-tu? Ça, je pourrais-tu aller là? Puis Annie, elle va me le dire. Là. Non, ça marche pas. Ça, tu peux pas aller là.
0: Ah bon?
1: Oui, vraiment. Puis c'est comme ça. Ça m'aide à ce que ce soit réaliste. Puis en même temps, moi, je dis tout le temps, peu importe la série que je fais, pour moi, c'est 80-20. Il faut que ce soit 80% réaliste, puis 20% on se rappelle qu'on fait de la télé. Parce que sinon, tu sais, des fois, il faut comme contourner un petit peu la réalité ou trouver des astuces pour faire évoluer l'histoire. T'sais.
0: Et dans la place de l'humour, s'il y en a toujours dans ce que vous faites, dans le ton,
1: bien
0: peut-être
1: sûr.
0: Un peu moins dans Veille sur moi.
1: Veille sur moi, ça s'y prêtait moins.
0: Ça s'y prêtait moins. Mais là, dans quelque chose comme Sur le fil, est-ce que l'humour, il y a des situations?
1: Oui. Vraiment. Puis c'est très important pour moi, l'humour. Puis ça l'était dans M'entends-tu, puis ça allait dans Sur le fil. Puis bien sûr, moi, il y avait des petits moments, mais c'est vrai que c'était tellement chargé là, comme sujet. Je voyais pas. Puis c'était court, c'était 6 fois 1 heure. Fait qu'il y avait moins d'espace pour ça. Mais l'humour, pour moi, c'est vraiment un cheval de Troie. C'est-à-dire que tu fais rire les gens, puis 2 secondes après, il arrive la situation... Le vent tourne, puis les gens, ils pleurent. Puis c'est que l'humour leur a permis d'ouvrir leur cœur. Puis après ça, mais ça les touche. Puis là, les hommes pleurent.
0: Oh, est-ce qu'on a des statistiques sur le monde qui pleure?
1: Il paraît que 85% des hommes qui écoutent mes séries n'entendent pas.
2: Faut les faire voir aux jeunes Français.
0: Aux jeunes Français, aux jeunes Québécois, tout le monde. Mais c'est ça, en même temps, c'est pas de la télé pédagogique. C'est un peu
1: non,
0: ça que je voulais dire tout à l'heure.
1: Non, puis je veux pas... Ouais,
0: non, mais je voulais juste dire la différence. On a évoqué, il faut pas tomber dans le misérabilisme, mais pas tomber dans le pédagogique non plus.
1: Non, c'est une préoccupation. Ben oui, parce que là, on veut pas se mettre à expliquer aux gens. Tu sais, des fois, il y a des affaires qu'il faut... Tu sais, par exemple, Sur le fil, c'est de l'intervention dans le communautaire. Des fois, il y a des affaires où il faut quand même expliquer d'une certaine façon. Fait que là, on trouve des astuces, 2 personnages qui parlent ensemble, un personnage qui connaît moins que ça. Puis là, parce que il faut que les gens puissent comprendre. Ouais. Mais c'est parce que, de toute façon, ça peut pas devenir... À partir du moment où tu fais confiance à l'émotion, à l'émotion que tu veux transmettre puis à l'émotion que les téléspectateurs vont ressentir ou ils sont capables d'aller. Ça n'a pas besoin d'être pédagogique parce que c'est ça, finalement, c'est l'émotion. À partir du moment où il y a des émotions, où tu vis une émotion, tu comprends une situation. C'est juste ça qu'il faut, c'est de l'humanité puis de l'émotion. Mmh. Ouais. C'est ça mon travail, moi.
0: Comment, en écrivant, est-ce qu'il y a des moments où on le sait, on dit, OK, ça, là, je sais que là, c'est quelque chose qui est essentiel parce que par cette émotion-là, il y a quelque chose qui passe ou c'est beaucoup plus global comme travail?
1: Non, ça arrive que, disons, je finis une scène ou un épisode puis je me dis, OK, là, j'ai vraiment... Là, je suis vraiment allée au bout de ce que je voulais dire avec cette situation-là, mais plus souvent qu'autrement, je pense que c'est du doute, c'est sûr.
0: Parce que c'est évidemment le grand pouvoir du jeu aussi qui va rajouter une couche.
1: Exactement, et de la réalisation, et de toutes les personnes qui vont lire le scénario puis me donner des notes. T'sais, c'est vraiment un travail d'équipe. Là. La télé, le cinéma, c'est le théâtre, c'est des œuvres collectives. C'est pas vrai que c'est les textes.
0: Même quand il y a juste un autre... Parce qu'il y a beaucoup d'endroits où c'est des collectifs d'auteurs, mais ce que vous dites, c'est que même quand on signe toute seule un texte, il y a un travail collectif.
1: Bien sûr, parce que la recherche d'abord, exactement. Après ça, moi, je l'écris... Ma script éditrice le lit, me donne des notes, je corrige. Après ça, les producteurs le lisent, me donnent des notes. Après ça, le diffuseur Radio-Canada le lise, me donne des notes. Fait que, d'un fait, c'est, oui, je l'écris toute seule, mais on est beaucoup à lire, à relire, à peaufiner.
0: Puis on dirait que vous le prenez, là, alors qu'il y a d'autres auteurs qui diraient, c'est agaçant, j'ai encore des notes, le diffuseur veut plus de ci. Il y a des auteurs, des autrices qui pourraient réagir comme ça. On s'attaque à l'intégrité de mon œuvre.
1: Non, moi, je vois pas du tout comme ça. Au contraire, je pense que c'est une façon d'élever le texte, avoir des notes. Moi, j'ai pas le recul nécessaire pour voir des choses qu'eux vont voir, mais aussi, c'est parce que des fois, on reçoit des notes, puis on se dit, je trouve pas que cette note-là est pertinente, ou je trouve pas que ça a rapport. Puis,
0: des fois, ça vient confirmer ce qu'on pense.
1: Non, c'est que moi, je me dis, mais s'il y a une note, ça veut dire qu'il y a quelque chose qui est pas clair. Si la personne, à ce moment-là, fait que c'est peut-être pas son... Peut-être que la note à ce moment-là dans le scénario, c'est pas exactement ça, mais la vérité, c'est que ça, moi, ma conviction, c'est que ça vient de quelque chose dans le scénario quelque part.
0: Ça soulève
1: une
0: question.
1: Ouais, exact.
0: Il faut
1: clarifier quelque chose.
0: Ah, je comprends. Intéressant. Pascal Renaud-Hébert, vous avez fait beaucoup d'improvisation très jeune. Vous avez été redoutable à la LNI. Pendant combien de saisons?
1: Cinq saisons à la LNI.
0: Oui. Qu'est-ce que ça apporte, le fait d'avoir fait ça? C'était bien avant de faire le conservatoire.
1: Ah, mon Dieu, l'impro, j'ai commencé ça à 13 ans.
0: À l'école
1: secondaire, oui.
0: À l'école
1: Liberté Jeunesse. Et c'était une école alternative. Puis, comment ça fonctionnait? C'est qu'on avait des cours qu'on disait décloisonnés. Fait que, disons, jour 8, période 4. Là, mettons, c'est français à mon horaire, mais moi, je peux choisir d'aller en français, en histoire, en maths.
0: Ben, selon
1: où j'ai plus de difficultés. C'était le système.
0: Comme ça, certaines périodes par semaine.
1: Exactement. Puis là, on choisissait. Puis les jours, les quatrièmes périodes, donc la dernière période, quand l'art dramatique était décloisonné, c'était de l'impro. Mmh. C'est Philippe Charron, un enseignant, qui est arrivé en remplacement d'un congé de maternité. Puis c'est lui qui s'est mis à faire ça. Puis c'est comme ça que j'ai découvert l'impro. Puis ça a été comme une révolution dans ma vie. À partir de là, je me suis mise à aller à la LNI, j'avais des billets de saison pour la LNI. J'allais voir après tous les matchs les improvisateurs pour prendre des photos. Puis dans ce temps-là, on prenait des photos, il fallait les faire développer. Fait qu'on prenait des photos, on les faisait développer, on y retournait la semaine d'après, on faisait signer les photos, on apprenait les impros par cœur. Tu sais, le mondial d'impro qui était diffusé.
2: Avec la Belgique, là.
1: Apprenait ça par cœur. J'apprenais des... un monologue, je me rappelle, une impro solo de Claude Legault que j'ai apprise par cœur, puis que je jouais. Quelle lourdaude! Je la jouais à ma famille dans des...
0: C'est formidable.
1: Ouais, l'impro, là, ça m'a permis de développer tellement la créativité, l'écriture, le jeu. C'est vraiment une école qui est formidable.
0: Moi, ça, c'est la première fois que j'entends parler de gens qui apprennent une impro par cœur. Ça, c'est la première fois.
1: Mais là, ça, c'est un petit peu...
0: Mais c'est le fait de... En l'apprenant par cœur, est-ce que c'est ça qui faisait qu'en même temps, la petite Pascal commençait à comprendre les mécanismes d'écriture, en quelque sorte?
1: Non, l'apprendre par cœur, c'est vraiment parce que j'étais bizarre.
0: OK, J'essayais de l'excuser. Non, c'est juste bizarre.
1: Mais c'est de regarder de l'impro. Regarder de l'impro, en faire, regarder. Oui. C'est vraiment ça qui m'a fait développer ce jeu-là, puis qui m'a fait le comprendre.
0: Mais qui a fait développer aussi l'espèce de muscle de l'écriture.
1: Mais vraiment, parce que tu regardes l'impro, tu comprends. Ah, OK, eux autres, ils commence comme ça, la situation. Tu sais, disons, là, ça a l'air banal, mais une impro qui commence, deux personnes qui sont en train de se chicaner, puis là, tu fais oh, « mon Dieu! » Ça peut commencer en plein dans l'action.
0: Oui.
1: C'est quand t'as 15 ans, c'est une affaire à laquelle t'as jamais pensé. Tu penses tout le temps qu'il faut que ça commence par « Salut, salut, comment ça va? » Fait que c'est...
2: Et c'est utile aussi dans la construction de personnages.
1: Mais vraiment, mais complètement, absolument. Mm. Non, mais l'impro, honnêtement, si ça avait pas été de l'impro, c'est sûr que je ferais pas mon métier aujourd'hui.
0: Ah, okay.
1: Certain à 100%.
0: Fait que, comment Michel Rivard disait ça? C'est une vidéo que j'ai vue, là. Les jeunes, lâchez la drogue, improvisez.
1: Oui, oui, lâchez la drogue, faites de l'impro, complètement.
2: Mais il nous disait aussi l'autre jour, quand il est venu, qu'il faut jamais dire non à l'autre qui arrive sur la glace avant. Quand il t'invite dans une improvisation, il faut toujours dire oui puis embarquer dans le personnage.
1: Oui, complètement. Oui, fait qu'après ça, c'est que ça tu développes des réflexes parce que tu sais pas ce que tu sens. Quand une impro mix commence puis que l'autre se met à l'idée l'impro puis toi tu suis, ben c'est comme ah ouais, dégueulasse.
0: Ah, je l'écouterai encore pendant des heures, mais cette émission achève.
1: C'est à sa fin. Moi, je veux juste dire une petite chose. Oui. Tantôt, j'ai fait un lapsus. J'ai dit Léa Strelitzky et c'était évidemment Alexandra Strelitzky. J'y pense depuis tantôt. Puis Léa, je me sens bien niaiseuse. Ben oui, c'est ça. Mais
0: là,
1: donc,
0: ce qui
1: Léa,
0: est vraiment.
1: C'est
0: On avait choisi une musique pour fermer qui est Jean-Michel Blais. C'est dommage.
1: Ah, mais mon Dieu, Jean-Michel, je l'ai écouté.
0: C'est ça. Mais c'est pour ça qu'on a choisi Jean-Michel Blais. Parce qu'au BAD, on sait que ça a accompagné beaucoup d'heures d'écriture. Mais on salue quand même
1: On la salue bien.
0: On salue Léa. Toute la gang.
1: Et
0: surtout Pascal Renaud-Hébert, merci beaucoup pour cette heure. C'est un grand bonheur. Merci à tout le monde autour de la table. Quelque chose à surveiller, Stéphane Laporte?
3: Ben, moi, je dis à tous les hommes qui pleurent encore la défaite des Canadiens de regarder la série Caroline Vegas. Très distrayant.
0: Très distrayant, mais lâchez-vous, pleurez quand même.
3: Ouais,
0: vous avez le droit de pleurer. Là, on a appris ça aujourd'hui. Alors, merci beaucoup à la recherche Ania Kazi, Geneviève Lorrain, Marielle Momini à la technique, Arnaud Perron-Bouchard, notre édimestre adjointe, Florence Thil-Décombe. C'est Damien Grapton qui réalise cette émission. On l'a dit dès le début à 6 heures. Antépénultième. Oh. C'est lui qui nous a appris ça. Ça veut dire l'avant-avant-dernière. Parce que oui, Dessine-moi un dimanche, c'est une aventure qui tire à sa fin, mais on va être là jusqu'au 21 juin. On vous embrasse. Passez une belle semaine, tout le monde. Beau dimanche.
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11: Bonjour, ici Alphonsine Sefou de Vancouver. Voici vos informations. Ottawa annonce que Mark Carney s'envolera jeudi pour la France et l'Irlande. Le premier ministre va d'abord rencontrer le président français Emmanuel Macron pour parler notamment de défense et d'intelligence artificielle. Mark Carney ira ensuite à Dublin, une première en près de 10 ans pour un dirigeant canadien. Le premier ministre participera ensuite au sommet des dirigeants du G7 à Évian, en France. Le ministère de la Défense nationale affirme que la Marine royale canadienne et la Marine de la République de Corée ont complété un exercice d'entraînement bilatéral au large des côtes de la Colombie-Britannique. Le ministère ajoute que la Marine de la Corée du Sud est arrivée à la base des forces armées à Esquimalt à la fin du mois de mai. Pendant un exercice de 3 jours, les marins et les pilotes canadiens et coréens se sont entraînés à des opérations maritimes avancées, comme l'entraînement à la lutte anti-sous-marine. Un organisme qui soutient les personnes neurodivergentes a organisé une ascension de la montagne de Grouse en l'honneur des défis que ses membres doivent surmonter. Avec environ 400 participants cette année, l'événement Rise to the Top a amassé plus d'une centaine de milliers de dollars. William Burr s'est rendu au sommet.
12: cris de félicitations pour ces randonneurs qui ont bravé l'altitude et la météo, la pluie s'étant transformée en neige lors de l'ascension de la montagne Grouse à North Vancouver. L'enseignant Taylor Brown Evans faisait partie des participants à l'événement Rise to the Top.
13: Je fais ce que je peux pour comprendre comment ce qui est peut-être plus facile pour moi n'est pas pour quelqu'un.

0: d'autre.
1: Cette collecte de fonds pour l'organisme Learn, Develop, Succeed soutient les personnes neurodivergentes. J'ai moi-même un TDAH, explique la jeune randonneuse Lily Mindell, qui a trouvé génial de participer, même en grelottant. L'organisme soutient 1200 personnes en Colombie-Britannique qui font face notamment à des difficultés d'apprentissage. C'est 10 fois plus qu'il y a 7 ans.
2: Our education systems were designed for the 80% kind of neurotypical population.
1: Rachel Forbes, sa directrice générale, explique que beaucoup d'élèves qui utilisent ces services éprouvent des difficultés à l'école et que les systèmes éducatifs ont été conçus pour les 80% de la population qui sont neurotypiques et non pour les 20% neurodivergents. L'organisme offre aussi une bourse de 17 000 $ à un jeune dans les métiers spécialisés, comme celui d'électricien ou de plombier, parce que les personnes neurodivergentes sont particulièrement enclines à y faire carrière. Ici William Burr, Radio-Canada, North Vancouver.
3: À la demande du syndicat des répartiteurs en centre d'urgence de la Colombie-Britannique et de leur employeur ICOM, la ministre du Travail Jennifer Whiteside a nommé un médiateur spécial pour aider les parties à sortir de l'impasse dans les négociations. Vince Reilly a été nommé comme médiateur spécial dans cette affaire, un choix que le syndicat approuve en raison de son expérience en négociations complexes. Monsieur Reilly travaillera avec les parties pendant une période pouvant aller jusqu'à 10 jours. Si celles-ci ne parviennent pas à une entente, il pourra émettre des recommandations contraignantes. La popularité du vélo électrique explose au pays, mais ce succès est aussi alimenté par des modèles bas de gamme vendus en ligne. Face au risque d'incendie et à l'absence de pièces de rechange, la plupart des boutiques refusent désormais de les réparer. Alexis Gascon a préparé ce reportage.
4: Annick Desroches vit à Saint-Clet, en Montérégie. Elle souffre de Covid longue. Alors pour elle, le vélo à assistance électrique, c'est sa seule option pour vivre sa passion pour le cyclisme.
5: J'ai eu la piqûre, j'ai bien aimé ça.
4: Elle pensait faire une bonne affaire en achetant un vélo bas de gamme, dont le prix neuf est de 1 400 $. Mais après seulement quelques sorties, c'est la panne.
5: L'électrique n'embarquait pas. Je l'ai écrit par courriel. On n'a jamais eu de réponse. On a contacté tous les revendeurs de vélos électriques du coin. Puis ils disaient tout, on fait pas les Chinois, on répare juste les Québécois.
6: Pour l'atelier, faites le deux.
4: La plupart des ateliers que nous avons contactés refusent en effet désormais de réparer ces modèles d'entrée de gamme. En cause, l'absence de pièces de rechange, mais aussi une explosion des coûts d'assurance liés au risque d'incendie des batteries non certifiées qui équipent ces vélos. À Montréal, Pierre-Marie Legrain, propriétaire de Dumoulin Bicyclette, a dû trancher et les refuse depuis l'année dernière.
7: Pour l'instant, ces vélos, il y en a une grande partie qui pour nous sont des vélos effectivement à jeter.
4: L'Office de la protection du consommateur rappelle que tout produit vendu doit garantir une durée de vie raisonnable. Mais sur le terrain, faute de pièces et de services après-vente, le droit à la réparation semble impossible à faire appliquer. Sans réparateur, c'est le conjoint d'Annick qui s'est improvisé électrotechnicien en achetant un nouveau bloc ordinateur, des fils électriques, et il a fini par refaire démarrer le vélo.
5: Mais je me suis promis que le prochain vélo, je vais aller l'acheter dans une boutique qui offre la réparation.
4: Ici Alexis Gacon, Radio-Canada, Saint-Clet.
3: Une version longue de ce reportage sera présentée ce matin à l'émission Tout Terrain. Et puis à l'international, en Arménie, les électeurs sont appelés aux urnes. Le premier ministre sortant, Nikol Pachinian, cherche à resserrer les liens du pays avec l'Union européenne et les États-Unis. Son principal rival, un homme d'affaires milliardaire, veut plutôt se rapprocher de la Russie, avec qui l'Arménie est toujours officiellement alliée. Moscou a ouvertement mis en garde le pouvoir arménien, qui, selon lui, emprunte la même voie que l'Ukraine il y a quelques années. Voilà, c'était les informations à l'antenne d'ici Radio-Canada Première. 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

du Canada au sujet de l'intelligence artificielle. Ottawa veut créer 250 000 emplois, étendre l'adoption de l'IA dans les entreprises, former les citoyens. Une opération rattrapage à large spectre. Mais d'un point de vue plus philosophique, vers quel genre de monde se dirige-t-on? Aussi, les vélos électriques ont la cote. C'est une bonne nouvelle pour la planète si ça entraîne le retrait de milliers d'automobiles sur les routes. Mais c'est beaucoup moins positif si ces vélos sont irréparables. Et c'est malheureusement le cas avec nombre de bicyclettes chinoises. Les vélos électriques jetables, un reportage d'Alexis Gacon. Et il n'avait qu'un œil, mais ça ne l'a pas empêché de devenir l'un des héros les plus prolifiques de la Seconde Guerre mondiale. Les faits d'armes de Léo Major sont si impressionnants qu'ils semblent invraisemblables. Ça méritait bien une bande dessinée. Ces choses faites, elle est maintenant sur les tablettes. On en parle avec le scénariste Frédéric Antoine. Tout terrain, ça commence maintenant.

0: Bonjour tout le monde, j'espère que vous allez bien ce matin. On est tous ici en studio, en régie, ravis de vous retrouver pour cette nouvelle édition de Tout Terrain. J'en profite pour vous rappeler qu'on aime beaucoup vous lire. N'hésitez pas à nous écrire toutterrain en un mot @radio-canada.ca ou via la bulle de conversation de l'application audio. Vous savez, cette semaine, le premier ministre Mark Carney a dévoilé la nouvelle stratégie du fédéral pour encadrer, développer et favoriser l'adoption de l'intelligence artificielle au pays. Et là, pour titre, vous l'avez peut-être entendu, oui, l'IA pour tous. Il est aussi question de souveraineté technologique, signe que c'est une préoccupation mondiale. La Commission européenne a, elle aussi, publié plus tôt cette semaine son plan pour réduire sa dépendance face aux géants technologiques américains et bien sûr asiatiques. Mais d'abord, avant d'aller là, les fondations théoriques de l'intelligence artificielle remontent à Alan Turing et aux années 50. Et c'est vraiment depuis une quinzaine d'années, avec l'explosion du nombre d'ordinateurs connectés, qu'on a vu s'accélérer le développement d'une intelligence artificielle capable d'apprendre par elle-même à partir de données massives. Manon Lewinsky nous rappelle comment la technologie la plus transformationnelle de notre temps s'est installée pour rester.
1: This is Jeopardy, the
2: En février 2011, on a estimé qu'un Américain sur 10 était devant son téléviseur pour suivre le défi IBM du quiz de connaissances générales Jeopardy.
3: So you are about to witness what may prove to be an historic competition, an exhibition match pitting an IBM computer system against the two most celebrated and successful players in Jeopardy history.
2: L'animateur Alex Trebek annonçait deux parties historiques qui allaient être jouées sur trois soirs et qui opposeraient Watson, un ordinateur mis au point par le géant de l'informatique, aux deux meilleurs champions de l'émission. Le défi pour l'ordinateur était de répondre à des questions de culture générale dans de très courts délais.
3: Now we come to Watson. We're looking for Bram Stoker. And we find... Who is Bram Stoker?
2: Malgré quelques mauvaises réponses, Watson l'a emporté. Et un de ses deux adversaires, Ken Jennings, a inscrit cette pensée à côté de sa dernière réponse.
3: Who is Stoker? I, for one, welcome our new computer overlord.
2: Salutations à nos nouveaux souverains. Le but des ingénieurs d'IBM était atteint, démontrer les progrès en compréhension du langage.
4: It is irresistible to pursue this, because as we pursue understanding natural language, we pursue the heart of what we think of when we think of human intelligence.
2: Comprendre le langage naturel, c'est s'approcher du cœur de l'intelligence humaine, disait cet expert chez IBM. L'intelligence artificielle entrait dans l'âge du deep learning et les assistants vocaux ont fait leur apparition.
5: Hi, my name is Susan Bennett and I'm a voice actor and the original voice of Siri.
2: D'abord limité à des requêtes très spécifiques, les Siri et Alexa de ce monde évoluent rapidement et s'intègrent à la domotique et aux écosystèmes. Au contact de la révolution des IA génératives, ChatGPT est lancé en 2022, les assistants vocaux sont de plus en plus capables de générer du contenu et de résumer des documents.
6: Voici les voix disponibles pour l'assistant Google.
2: Trois ans et demi après son lancement, ChatGPT d'OpenAI a officiellement passé le cap du milliard d'utilisateurs actifs mensuels. François Saltiel est producteur de l'émission Un monde connecté à France Culture.
7: C'est sans doute l'innovation qui a connu le taux d'adoption le plus rapide de l'histoire de la tech. Cet outil nous a été offert a priori, gracieusement, et il a emprunté les étapes classiques d'un objet que l'on a décrit instantanément comme révolutionnaire. Dans un premier temps, il fascine, il nous bluffe et on s'amuse à faire de fausses interviews de ChatGPT à la

0: radio. Les pionniers se croient bien malins et l'utilisent officieusement au travail, se réjouissant d'un confort court-circuité. Et puis, très rapidement, il inquiète. La crainte d'un grand remplacement est agitée, car le langage est attaqué, si bien simulé par l'outil. Il oblige les auteurs, comme les professeurs, à inventer d'autres modalités.
1: On a tenté de l'interdire, rappelle François Saltiel, mais le monde a plié. L'IA est là pour rester, dit-il. Les modèles de raisonnement avancés, exploités notamment par le géant Palantir du milliardaire Peter Thiel, nous font entrevoir d'autres usages pour l'IA, pour faire la guerre, identifier des cibles, ou comme l'an dernier à Minneapolis, pour que la police des frontières, ICE, trouve et arrête des migrants en situation irrégulière. Joseph Cox, de 404 Media, en expliquait le fonctionnement en entrevue à CBS News.
2: C'est comme si on regardait une carte de la ville sur Google Maps. On peut se concentrer sur un quartier et cliquer sur un des habitants du quartier, voir son nom, sa photo et son adresse, et même quelle est la probabilité en pourcentage qu'il soit à la maison à 90 ou 75 %. Ils peuvent vraiment savoir qui ils peuvent arrêter ce jour-là.
1: La perspective de systèmes d'armement ou de renseignements autonomes presque hors de portée humaine inquiète entre autres le pape Léon XIV qui a consacré sa première encyclique à l'intelligence artificielle.
3: Artificial intelligence needs to be disarmed.
1: Il faut désarmer l'IA pour qu'elle soit au service de tous, dit-il.
3: Freed from logics that turn it into an instrument of domination, exclusion and death.
1: Libre des logiques qui la transforment en domination, exclusion et mort. Les préoccupations du chef de l'Église catholique rejoignent celles exprimées depuis des années par des grands penseurs de l'IA comme le Montréalais Yoshua Bengio, qui se consacre à la recherche sur une IA sécuritaire à travers son OBNL, Loi Zéro. Le voici en entrevue à la télévision publique française France 5.
4: Moi, je suis pour le progrès, mais il faut qu'on puisse choisir les déploiements, la manière dont l'IA va être fabriquée et déployée, qui nous convient à nous, citoyens. Pour l'instant, les forces en jeu, c'est les forces de compétition entre les compagnies et les forces géopolitiques de compétition entre les pays.
1: Le grand banquier d'investissement américain, Jamie Dimon, est aussi inquiet.
5: What are the risks you are most concerned about just now?
6: Oh, cyber. Because of Mythos, which I...
1: Pour la cybersécurité en particulier, depuis l'apparition de Mythos d'Anthropic, un modèle présenté en avril dont les capacités sont si grandes qu'il peut exploiter les vulnérabilités de tous les systèmes informatiques élaborés à ce jour. Anthropic a réduit son utilisation à 40, puis à 100 compagnies. Dans cette optique, le gouvernement américain, qui avait adopté une attitude de laisser-faire, vient d'amorcer un dialogue avec les compagnies d'IA sur la façon dont ils pourraient réglementer le domaine sans ralentir l'évolution des modèles qui est vue comme un avantage commercial sur la Chine.
7: Monsieur Théodore Tomley, bienvenue sur le premier système d'exploitation intelligent.
1: En 2013 paraissait le film Her.
8: Voilà, je suis là.
9: Salut.
8: Bonjour, je m'appelle Samantha.
1: Un film presque visionnaire, parce qu'alors que l'IA balbutiait, qui voyait venir ce rôle grandissant de soutien émotionnel? L'IA compagnon, psychologue, thérapeute, confident, amoureux.
8: Tu sens que je suis avec toi, là, tout de suite.
9: Je n'ai jamais aimé personne comme je t'aime.
8: Moi aussi. Maintenant, je sais comment on aime.
1: Du Watson de Jeopardy, sans mots, au modèle d'aujourd'hui, de plus en plus anthropomorphique. En 2013, dans le film, Samantha disait « Je veux tout apprendre » avant de se buter à ses limites de robot conversationnel. Et aujourd'hui?
10: Merci pour la capsule, Manon Globinski. C'est clair, l'intelligence artificielle devient incontournable, mais comment l'intégrer dans notre monde? On a choisi ce matin de s'y intéresser, non pas sous le prisme économique ou technologique, ce qui a été largement couvert cette semaine, mais plutôt du point de vue philosophique. Bonjour, Jean-Gabriel Ganassia.
11: Bonjour.
10: Vous êtes informaticien et philosophe, professeur à la Faculté des sciences de Sorbonne Université. Bienvenue sur les ondes radio-canadiennes. Dites-moi tout d'abord, avant d'aller plus loin, un bref retour sur ce qu'on vient d'entendre et qui illustre, il me semble, la rapidité phénoménale avec laquelle l'IA s'est imposée au cours des 15 dernières années. La très nette accélération récente qui nous laisse entrevoir l'ampleur des changements qui nous attendent à court terme. Qu'on le veuille ou non, il n'est pas question ici de catastrophisme, mais notre monde va changer.
11: Je pense qu'effectivement, les progrès époustouflants qu'ont fait les techniques d'intelligence artificielle ces 15 dernières années,

0: nous ouvre des perspectives assez étonnantes. Ce que l'on ne sait pas, c'est quels seront les modes d'appropriation de ces technologies. Est-ce que nous allons les utiliser pour le meilleur, c'est-à-dire pour nous développer, ou au contraire, est-ce que nous allons profiter de ces technologies pour ne rien apprendre, hein ? Est-ce que les élèves qui iront à l'école demain n'apprendront plus à écrire et donc n'auront plus d'autonomie intellectuelle, ou au contraire, est-ce qu'ils les utiliseront pour développer leurs capacités ? Vous savez, moi, j'ai travaillé à la fois sur les questions d'IA, mais aussi, vous voyez, sur l'application de l'intelligence artificielle aux humanités numériques, hein, c'est-à-dire essayer de transformer les disciplines traditionnelles d'érudition pour les équiper de nouveaux outils, pour mieux comprendre les cultures humaines. Et ça, je crois que c'est un espoir extraordinaire. Donc, l'intelligence artificielle aujourd'hui, c'est un peu un pharmacone. Je ne sais pas si vous vous souvenez, dans le Phèdre, Platon, le fameux dialogue, hein, Socrate, parle de l'écriture et dit c'est deux choses. D'abord, ça peut nous aider à être un support externe de nos mémoires pour empêcher d'oublier. Et en même temps, le risque, c'est qu'on ne comprenne plus, oui, on récite bêtement. Hein. Et ben, je crois que cette notion de pharmacone, qui a été reprise par le philosophe Jacques Derrida dans un très beau livre, La pharmacie de Platon, donc, cette intelligence artificielle, elle est comme un pharmacone, c'est-à-dire une substance qui est à la fois poison et remède. Et c'est exactement ce que dit le pape, vous l'avez cité tout à l'heure, dans cette très belle encyclique qu'il a écrite et qui s'intitule Magnifica Humanitas, ce qu'il souhaite, c'est protéger la personne humaine à l'ère de l'intelligence artificielle. Et il nous dit, effectivement, ça peut être un facteur d'uniformisation, auquel cas c'est très pernicieux. Pour ça, d'ailleurs, il prend la figure, l'image, la légende de Babel, mais il dit, c'est aussi peut-être un facteur d'émancipation. Donc, c'est toute la question qui se pose à nous aujourd'hui.
1: Vous avez commencé, M. Ganassia, en parlant des modes d'appropriation. Je reviens rapidement pour vous, puisque vous n'êtes pas Canadien, mais aussi pour les auditeurs sur l'annonce de cette semaine, cette fameuse IA pour tous, où il est question d'adoption massive, de commercialisation, de souveraineté technologique, de créer 250 000 emplois sur 5 ans, de faire passer l'adoption de l'IA de 12 à 60% d'ici 2034, ça va aller vite, d'un super ordinateur public, de formation gratuite sur l'IA, d'une infrastructure publique de calcul et même d'un gouvernement qui lui-même va devenir client. Ça nous fait se questionner sur la posture où se trouvent les puissances moyennes comme le Canada et comme plusieurs pays européens, parce que la Commission européenne, elle aussi, veut réduire sa dépendance. Donc, leur posture entre la Chine et les États-Unis en ce qui concerne l'intelligence artificielle. Est-ce qu'une troisième voie vous apparaît possible?
0: C'est bien évidemment la question stratégique qui se pose aujourd'hui à ces puissances moyennes. Est-ce que nous allons être dominés par les grands empires du monde d'aujourd'hui, et à savoir d'un côté les États-Unis et d'un autre côté la Chine ? Est-ce que dans ces empires, ce sont les gouvernements qui l'emporteront, ou est-ce que ce seront les sociétés privées qui vont prendre un pouvoir de plus en plus grand ? C'est-à-dire, est-ce que nous n'entrons pas dans une forme de néo-féodalisme, hein, où de nouveaux acteurs vont prendre une place considérable, hein, les conflits et les tensions qu'il peut y avoir d'ailleurs entre la société anthropique et le gouvernement nord-américain sont tout à fait révélatrices de ça. Ou est-ce qu'il y a d'autres voies possibles ? Moi, je l'espère. Hein, et ce qui est très intéressant dans l'encyclique Bat, c'est que justement, il s'inquiète de ce que ces techniques d'intelligence artificielle sont la possession simplement de quelques-uns, de quelques groupes, mais qui risquent de dominer complètement le monde. Et en même temps, moi, je pense qu'il y a possibilité pour autre chose, si on s'en donne les moyens. Pourquoi ? Parce que si vous regardez cette histoire récente, on se rend compte que ces technologies ont pu être développées par des pays, alors à condition, bien sûr, d'y mettre les moyens, mais qui, au départ, n'avaient pas une très grande avance. Oui, la Chine, ça fait pas très longtemps qu'elle fait de l'intelligence artificielle. Moi, j'ai commencé à en faire il y a très très longtemps, hein. J'ai débuté dans ce domaine il y a 46 ans, et je me souviens qu'il y a 20, 25 ans, il y avait très peu de Chinois qui publiaient dans ce secteur. Donc il n'y a pas de raison que d'autres puissances ne puissent pas utiliser ces techniques, en tout cas en Europe, au Canada. Vous savez que nous avons intellectuellement les personnes qui sont les plus avancées dans le domaine. Vous avez cité Joshua Bengio, en France, nous pouvons citer Yann Lequin, qui a obtenu la médaille de Turing avec Joshua Bengio. Donc ce n'est pas une question de savoir, c'est une question d'investissement. Aujourd'hui, nous avons

0: en Amérique du Nord, les capacités d'investissement vertigineuses, peut-être excessives d'ailleurs, hein, certains s'inquiètent des possibilités de crise financière due à une spéculation démesurée, mais je crois qu'il ne faut pas jeter le bébé avec l'eau du bain. L'intelligence artificielle peut se développer, à mon sens, de façon plus raisonnable. Ça va être toute la difficulté, je crois, des années à venir, en prendre conscience et puis se demander quelle est notre volonté collective avec ces outils d'intelligence artificielle, les mettre au service de l'humanité, de la personne, et pas simplement au service de grandes sociétés qui veulent, avec ça, faire des capitalisations vertigineuses.
1: C'est exactement là où je voulais aller avec vous, parce que là, on se pose la question de la souveraineté numérique et on se demande si elle est possible, parce que le modèle qui nous est proposé en ce moment, c'est celui de la Silicon Valley, qui est individualiste, utilitariste, oui, qui est marchand aussi, et qui est orienté d'une certaine façon, alors qu'on pourrait concevoir, vous me direz, mais une intelligence artificielle qui serait plus résiliente, qui serait plus délibérative, qui serait plus transparente, si on changeait les ingrédients.
0: Tout à fait. Alors, je crois d'abord qu'il faut expliquer ce qu'est cette notion de souveraineté. Car le terme, vous savez, est très ancien. Hein. Le souverain, c'est celui qui est au-dessus. Au début, ça désigne le prince. Et puis ensuite, dans les démocraties, c'est le peuple qui est souverain, c'est-à-dire de façon virtuelle. Le peuple vote et c'est la voix du peuple qui doit s'imposer. Je crois qu'il faut défendre ce principe de la souveraineté nationale à l'heure du numérique. Mais attention, ça n'est pas une souveraineté numérique. Souveraineté numérique, ça voudrait dire que le numérique est au-dessus de tout. Et c'est, je pense, cette reprise de position des enjeux de la souveraineté par les différents pays à l'heure du numérique qui va devenir essentielle pour le futur. Et ça ne me semble pas du tout impossible, mais bien sûr, ça va demander un effort considérable, se demander qu'est-ce qu'on va faire avec. Mais à ce sujet, je voudrais revenir à l'encyclique papale. Je ne sais pas si vous avez vu, il y a dedans référence à deux mythes bibliques qui sont très intéressants. Le premier, c'est celui de Babel. C'est une langue universelle qui serait la même pour tout le monde et qui est au service d'un projet démentiel, celui de construire une tour qui va jusqu'au ciel. Et ça fait partie des enjeux de l'intelligence artificielle possible. C'est ce qu'on nous dit. On va traduire toutes les langues, on n'aura plus besoin d'apprendre la langue de l'autre, on n'aura plus besoin d'apprendre la culture de l'autre. Et ça conduit à une catastrophe, hein, c'est ce que disent les exégèses bibliques. Mais justement, Léon XIV nous donne un autre épisode biblique qui me semble particulièrement intéressant, c'est celui de Néhémie. Alors vous vous souvenez, hein, il est moins connu bien sûr que la tour de Babel, c'est les chansons du roi de Perse. C'était un juif qui, après l'exil Babylone, est allé se réfugier en Perse, et puis ensuite il retourne à Jérusalem et il voit que le temple a été reconstruit, mais les murailles sont défaites. Et là, il essaye de les reconstruire, mais au lieu d'avoir un plan d'ensemble pour les bâtir de façon verticale, il confie à différents groupes de personnes le soin de reconstruire les différentes murailles, de s'approprier différemment les techniques pour les reconstruire. Et c'est exactement le projet, c'est qu'il faut que l'on permette à différentes personnes, en fonction de leurs compétences, en fonction de leurs objectifs, de s'approprier ces technologies de l'intelligence artificielle.
1: S'approprier les technologies, mais reste encore le comment, parce que dans cette politique canadienne de l'IA pour tous, on veut former les citoyens gratuitement à utiliser l'intelligence artificielle. Il y a des promesses, me semble-t-il, là-dedans, mais aussi des périls, parce que ça peut déboucher sur la maîtrise des outils et une nouvelle façon d'apprendre, mais également sur une forme de paresse intellectuelle et sur la délégation de nos décisions. Donc, dans un cas, on s'émancipe, mais dans l'autre, on s'aliène. Alors, comment faut-il, vous qui connaissez la mécanique interne des intelligences artificielles, comment faut-il s'y prendre?
0: Alors, vous vous souvenez, j'ai parlé tout à l'heure de pharmacone. Hein. C'est exactement de ça dont il est question. L'intelligence artificielle, c'est aussi comme la langue d'Ésope. Vous savez, c'est la meilleure des choses et la pire des choses. Mm-hmm. Donc, ça nous permet de découvrir des choses extraordinaires. Vous savez que, par exemple, il y a eu le prix Nobel de chimie qui a été donné en 2024 à trois informaticiens parce qu'ils ont découvert le mécanisme de repliement des protéines. On pense que l'intelligence artificielle, ça va être utilisé par les industries pharmaceutiques pour découvrir de nouveaux médicaments. Il y a énormément de potentialités, mais ensuite, effectivement, le danger que vous

évoqué est majeur, celui que les élèves à l'école n'apprennent plus à écrire et ne soient plus autonomes. Et donc, ça va être, je crois, l'enjeu central des années à venir, comment faire d'abord pour continuer

0: Et d'autre part, on est, avec toujours l'intelligence artificielle, en mesure de cibler des publics particuliers, de les profiler et d'envoyer à des segments spécifiques de la population différentes informations. Et nous risquons d'avoir une fragmentation de l'espace public et donc l'impossibilité d'avoir une délibération collective, ce qui met en jeu l'exercice de la souveraineté. Et donc ça, je crois que ça va être extrêmement difficile dans les années à venir. C'est pour ça, je crois, que les médias de masse ont un rôle central à jouer dans le futur.
1: Et c'est ce je voudrais... Allez-y.
0: Non, je voulais juste vous raconter une histoire. Vous connaissez Jean de La Fontaine. Il a raconté une fable extraordinaire que vous connaissez peut-être, le statuaire et la statue de Jupiter. Où il raconte, alors moi j'ai lu cette fable, je me suis dit, c'est terrible, il a tout compris déjà. Il raconte, un bloc de marbre était si beau qu'un statuaire en filomplète. Qu'en fera, dit-il, mon ciseau ? Sera-t-il Dieu, table ou cuvette ? Il sera Dieu, dit-il. Même je veux qu'il ait en sa main un tonnerre. Tremblez les humains, faites des vœux. Voici le maître de la terre. Et donc tout le monde tremble. Et lui-même, l'artisan, exprimera si bien le caractère de l'idole qu'on trouva qu'il ne manquait rien à Jupiter que la parole. Même l'on dit que l'ouvrier eut à peine achevé l'image, qu'on le vit frémir le premier et redouter son propre ouvrage. Exactement ce qui se produit aujourd'hui avec ces grands acteurs de numérique qui nous disent « on a inventé Dieu, c'est Jupiter » et tout d'un coup, on prie. Hein, vous voyez, contre nous dit « oh, c'est dangereux, il y a des grands ingénieurs qui sont menacés par cette machine ». Je crois qu'il ne faut rien, il faut pas du trembler devant ça, il faut se dire « non, qu'est-ce que nous allons vraiment faire ?» avec ces technologies. Il termine d'ailleurs, c'est assez extraordinaire, hein, il parle des artistes, hein, mais c'est la même chose, il dit, ils embrassaient violemment les intérêts de leur chimère, Pygmalion devint amant de la Vénus dont il fut père, chacun tourne en réalité autant qu'il peut ses propres songes, l'homme est de glace aux vérités, il est de feu pour les mensonges, et je crois qu'il faut que justement on apprenne être de feu de nouveau pour les mensonges et qu'on dénonce pour les vérités pardon et qu'on dénonce les mensonges.
1: C'est très intéressant que vous parliez de La Fontaine ce matin. Moi, j'ai toujours eu un préjugé favorable à l'égard du futur, optimiste. Un peu moins maintenant, peut-être parce que je vieillis, je deviens un peu plus conservateur, mais on dirait que l'avenir se présente sous un jour de plus en plus dystopique où nous pourrions oublier, dans le sens où Martin Heidegger pouvait l'entendre, mais ce qu'être humain veut dire.
0: Ben je pense que c'est exactement ça, hein, l'enjeu. Hein, et oui, si vous le lisez bien, hein, je l'ai rappelé tout à l'heure, hein, le titre de l'encyclique du pape, hein, c'est « La personne humaine à l'ère de l'intelligence artificielle ». Vous savez que moi, je suis chercheur, spécialiste d'intelligence artificielle, philosophe, et ces dernières années, j'ai été dans beaucoup de comités d'éthique. Et je suis entre autres dans le comité d'éthique de France Travail, qui est l'institution qui s'occupe trouver du travail aux Français. Et dans le cadre de France Travail, il y a énormément d'applications potentielles de l'intelligence artificielle, et parmi celles-ci, il y en a qui sont absolument effrayantes, parce que ça fait perdre au métier leur sens. Hein, par exemple, vous savez qu'il y a en France ce qu'on appelle un entretien personnalisé annuel, qui a pour but de permettre à chaque employé de rencontrer son directeur. Et là, on dit, on va l'assister avec l'intelligence artificielle, comme ça on est sûr d'oublier aucune question, puis comme ça on va exhumer le texte résultant de tout ce qu'il peut y avoir comme scorie.
1: Donc, on voit déjà les travers qui risquent de surgir. On va se quitter là-dessus. Jean-Gabriel Ganassia, je rappelle que vous êtes informaticien et philosophe, professeur à la Faculté des sciences de Sorbonne Université. C'était un plaisir de vous parler ce matin.
0: Et je vous souhaite un bon dimanche. Merci, c'était un plaisir d'échanger avec vous.
1: Au revoir et à une prochaine, j'espère. À venir un peu plus tard à l'émission, c'est un moment historique pour Haïti. 52 ans après sa dernière participation, le pays s'apprête à faire son entrée à la Coupe du monde de soccer. Une qualification qui soulève une immense fierté, particulièrement au sein de la diaspora haïtienne de Montréal.
2: C'est quelque chose d'exceptionnel. C'est plus qu'un événement soccer de haut niveau, c'est plus que ça, c'est vraiment historique. Je veux dire, il y a des jeunes, ils vont aller chercher le positif. Que ce soit au niveau culturel, au niveau sportif, au niveau des jeunes qui brillent à travers le monde.
1: Reportage de Myriam Fimbry en deuxième heure d'émission.

0: forte croissance depuis la pandémie. Aujourd'hui, on peut se procurer un modèle de base souvent chinois pour moins de 800 $. Mais en cas de panne, la réparation de ces bicyclettes fabriquées à l'autre bout du monde peut susciter un immense casse-tête. La plupart des boutiques refusent même de seulement y toucher parce qu'il y a des risques d'incendie, il n'y a pas de pièces de rechange. Bref, c'est un casse-tête juridique. Ces vélos soulèvent des questions de sécurité, d'environnement et de droit à la réparation. Là-dessus, Alexis Gacon.
1: Annick habite Saint-Clet, en Montérégie. Elle nous accueille chez elle.
2: Bonjour, je m'appelle Annick Desroches et j'ai 43 ans.
1: Ce qu'elle adore, c'est faire du vélo dans sa région, surtout des balades avec son conjoint sur les pistes cyclables, malgré ses problèmes de santé.
2: Moi, ce qui est arrivé, c'est que j'ai la COVID longue et j'ai des dommages aux nerfs des jambes. Donc, j'étais plus capable de faire du vélo régulier. J'ai pas assez de force dans mes jambes. J'ai essayé à plusieurs reprises vélo stationnaire, vélo régulier. J'ai pas assez de force pour appuyer sur les pédales et garder l'équilibre. Tandis que le vélo électrique donne la force qui me manque.
1: Elle croyait avoir trouvé une bonne affaire, un vélo électrique de marque chinoise, Gesheng. Le prix neuf est de 1400 $, mais après quelques sorties, le moteur cesse de fonctionner.
2: Mais là, il embarquait pas sur l'assistance. L'électrique embarquait pas. J'ai contacté Gesheng, j'ai jamais eu de réponse. Je leur ai écrit par courriel au service à la clientèle, puis on n'a jamais eu de réponse.
1: Elle tente alors de le faire réparer, mais aucune des boutiques qu'elle approche ne veut s'y pencher.
2: On a contacté tous les revendeurs de vélos électriques du coin, puis ils disaient tout, on fait pas les Chinois, on répare juste les Québécois, Canadiens. Mais je vois ça beaucoup sur les groupes Facebook de vélos électriques, le terme vélo jetable. Et moi, je trouve ça dommage parce qu'au moment de l'achat, on n'est pas au courant qu'on pourra pas le faire réparer.
1: Le cas d'Annick n'a rien d'exceptionnel. Nous avons appelé une dizaine de boutiques de réparation avec différentes marques de vélos électriques vendues principalement sur Internet ou en grande surface. Et voici comment ça se passe à chaque fois.
3: Pour les ventes, faites le 1. Pour l'atelier, faites le 2.
4: J'ai un vélo, disons, bas de gamme que j'ai acheté à peu près 1000 $ en ligne. J'ai un souci avec l'assistance électrique. Je voulais savoir, est-ce que vous pourriez m'aider?
5: Non, on ne pourra pas accepter de service, peu importe. Que ce soit frein mécanique et qu'on touche pas à l'électrique, on peut pas le rentrer en boutique. On ne sait pas comment qu'ils sont faits. Et souvent,
1: on se rend dans une boutique qui refuse depuis l'année dernière d'accepter de réparer ses vélos électriques d'entrée de gamme pour essayer de comprendre pourquoi c'est si dur de faire réparer ce type de monture.
6: Ce vélo-là doit être prêt pour midi, c'est une crevaison à 20.
1: Nous voilà chez Dumoulin Bicyclette à Montréal pour parler avec Pierre-Marie Legrain, le propriétaire. Pourquoi vous refusez désormais ce type de vélo-là?
7: On a pris cette décision après plusieurs années en fait, d'essais, de tentatives, puis des efforts. On n'était pas en mesure de pouvoir aider les gens. Et là, ça pose un problème que vous pouvez comprendre. C'est que si vous m'apportez votre vélo piqué, on vous le remet, mais ouais, non, là on a rebranché, ça ne fonctionne pas, puis je ne peux rien faire pour vous. C'est sûr que ça, c'est pas très agréable pour personne, ni pour vous, ni pour nous.
1: Pour les mécaniciens, accepter un de ces vélos, c'est potentiellement passer plusieurs journées à essayer de saisir ce qui se passe dans la machine, faute d'informations en ligne et de pièces disponibles. Et ça, économiquement, ce n'est pas viable pour une boutique. Sur certains modèles, les pièces sont introuvables quelques semaines seulement après l'achat. La garantie ne fonctionne donc pas. Pourtant, l'Office de la protection du consommateur rappelle que la loi est claire. Un bien doit servir à un usage normal pendant une durée raisonnable et les fabricants ont l'obligation légale d'honorer ces garanties ou de rendre les pièces de rechange disponibles.
7: C'est sûr que c'est un problème de ressources. C'est un problème de ressources humaines, c'est un problème de ressources financières. Puis c'est un problème de. Après, c'est aussi un problème de ressources d'approvisionnement. Où est-ce qu'on s'approvisionne? Où est-ce qu'on apprend?
1: Au-delà de la technique, il y a aussi le risque d'incendie de batterie. Les compagnies d'assurance imposent désormais des surprimes astronomiques aux boutiques qui acceptent de réparer les vélos équipés de batteries bas de gamme non certifiées.
7: Ben c'est assez simple. Les assureurs, j'ai eu une grande difficulté à pouvoir nous assurer.
1: Donc les assureurs vous demandent de ne plus travailler avec ces marques-là?
7: On m'a dit à moi, ok, oui, on peut le faire. mais ça va te coûter 100 000 $ par année de prime d'assurance. Donc évidemment, ce n'est pas le genre de somme qu'une compagnie comme la nôtre peut assumer.
1: Et les inquiétudes des assurances ne sont pas que théoriques.
8: The city council is looking at what to do about lithium-ion batteries that have caused deadly problems for the FDNY.
1: Ces dernières années, les services incendie de grandes métropoles observent une hausse des feux impliquant des batteries au lithium utilisées dans les vélos électriques. Celles qui sont non certifiées sont surreprésentées dans ces incendies. À Montréal, les pompiers suivent le phénomène de près. Émilie Barbeau-Charlebois est porte-parole du service d'incendie de Montréal.
9: L'année dernière, en 2025, dans notre rapport que vous allez pouvoir constater, on a une quinzaine d'incendies qui ont impliqué des batteries au lithium-ion pour de la micromobilité. Et la moitié, un incendie sur deux de micromobilité, s'est avéré, s'est déclaré pour un incendie de bâtiment. Donc ça, c'est important d'en prendre conscience. Il faut que notre batterie soit justement certifiée et homologuée. Lisez sur le produit avant de l'acheter. Assurez-vous qu'il est homologué et accepté au Canada aussi.
1: Le problème est devenu suffisamment préoccupant pour que certaines villes commencent à légiférer. À New York, la vente de vélos électriques qui ne répondent pas aux normes de sécurité reconnues par l'industrie est désormais interdite. Les amendes peuvent atteindre 1000 $ par appareil. Montréal travaille actuellement sur un règlement qui pourrait s'inspirer de cette approche.
9: Tout à fait, tout à fait. On va tenter à s'inspirer de ça. Puis
1: pour les réparateurs, il n'y a pas que le risque d'incendie qui inquiète. Il y a aussi la responsabilité légale. Si un mécanicien répare un vélo dont un composant cède le lendemain, sa responsabilité pourrait être invoquée. Pierre-Marie Legrain se souvient d'une bicyclette en particulier qui avait été commandée en ligne par un client.
7: Mon mécanicien est venu me voir et me dit « Regarde, je ne peux pas travailler là-dessus, Pierre, c'est pas sécuritaire. Les jantes sont tellement fines que si je touche à ça, ça va exploser. Il va rouler, il va prendre un nid de poule, ça va exploser. Écoutez, on est obligé de vous dire, monsieur, roulez pas sur ce vélo-là, c'est dangereux. Puis surtout, ben, c'est le saut de la réputation, puis l'assurance derrière. Donc nous, on a noté sur la facture qu'on ne pouvait pas travailler là-dessus, que c'était pas dangereux, enfin que c'était pas sécuritaire de rouler sur ce vélo-là. Ça nous arrive régulièrement d'avoir à retourner des gens puis qui sont vraiment pas contents de se faire retourner, puis qui nous traitent d'incompétents, puis qui nous traitent de fainéants ou pas. Tu sais, voyons, vous savez pas faire, c'est juste des fils, rebranchez-les ou apprenez, apprenez à le faire.
1: Et... Pour lui, les boutiques font face à un afflux de vélos électriques si peu réparables qu'ils en deviennent jetables.
7: En ce qui me concerne, oui, on ne peut que les appeler comme ça. Pour l'instant, ces vélos, il y en a une grande partie qui, pour nous, sont des vélos, effectivement, à jeter.
1: La loi québécoise sur la réparabilité des biens, en vigueur depuis octobre, interdit pourtant aux fabricants d'utiliser des techniques qui empêchent les réparations. L'Office de la protection du consommateur rappelle d'ailleurs que le fait de cacher qu'un composant majeur est jetable peut être considéré comme une pratique trompeuse. Pour Isabelle Moïse, directrice des opérations chez Recycle Québec, il est temps de responsabiliser davantage les fabricants pour éviter ce fléau des vélos jetables.
10: Nous, chez Recycle Québec, on prend qu'on peut en faire beaucoup plus. Ce qu'on souhaite, c'est avoir des exigences plus sévères, plus claires, plus adaptées. Donc, on essaye de guider le consommateur, mais en même temps, il faut aussi avoir des politiques qui nous aident à promouvoir mieux la réparabilité.
1: Le problème, c'est qu'on peine à mesurer le phénomène. Malgré la croissance du marché, Statistique Canada ne dispose toujours pas de données précises sur le nombre de vélos électriques qui entrent au pays chaque année. Les importateurs que l'on a contactés, mais aussi la chaîne Walmart ou le géant Amazon, ne nous ont pas répondu.
10: On a une bonne idée de la question des batteries de véhicules électriques, donc c'est-à-dire des voitures, mais on n'a pas encore capter la donnée plus précise sur les vélos électriques.
1: Difficile, dans ces conditions, d'anticiper le volume à réparer ou à recycler. L'organisme Appel à recycler, chargé de récupérer les batteries de micromobilité au Québec, confirme d'ailleurs faire face à une hausse graduelle des volumes, un défi accentué par les ventes en ligne transfrontalières et par la conception même de ces batteries bas de gamme, souvent scellées ou impossibles à démonter, ce qui complique lourdement leur traitement. Résultat, lorsqu'un contrôleur devient introuvable, c'est parfois un vélo presque neuf qui finit au rebut. Pourtant, certaines montures, qu'on croit bonnes pour le dépotoir, peuvent facilement être sauvées.
11: Les vélos que j'ai récupérés...
1: Bertrand Lanoé est ingénieur informatique. Depuis plusieurs années, il récupère des vélos électriques déclarés irréparables. Certains ont été jetés à l'arrière de magasins de grandes chaînes de distribution, considérés comme hors service ou HS, comme dit Bertrand, alors qu'ils sont pratiquement neufs.
11: Certains, ils sont neufs. Walmart, bien sûr, les répare pas. Si le vélo arrive au magasin et le vélo est HS au déballage, il le jette simplement. Et donc là, ce que j'ai récupéré, c'est une pièce à 6$ pour la changer. Et donc, hop, une pièce à 6$ et le vélo refonctionne comme d'origine.
1: Le problème vient souvent de la façon dont le vélo a été conçu. Certaines marques utilisent ce qu'on appelle des pièces propriétaires, des composantes conçues uniquement pour un modèle. Si la pièce disparaît du marché, impossible de la remplacer par une autre équivalente.
11: Ou alors pour une batterie, ta batterie est morte. Malheureusement, le constructeur n'existe plus ou le modèle se fait plus. Donc, tu pourrais la remplacer par une batterie standard. Et ben non, elle est appairée au contrôleur, donc ça ne marche pas.
1: Pourtant, tous les fabricants ne fonctionnent pas ainsi.
12: Comment ça va? Vous venez chercher vos vélos?
13: Oui.
1: Chez Hugo Cycle, à Longueuil, pour chaque client qui achète un de ses vélos, Hugo Deligny, le fondateur, commande un autre moteur au cas où il soit défaillant.
12: Quand je commande un moteur, je vais toujours commander la somme des pièces qui composent le moteur. Ça veut dire qu'un client qui fait affaire avec nous, ben, s'il a le moins de problèmes que ce soit, je vais être capable de lui réparer, je te dirais, dans l'heure. Et tu vois, ça c'est des joints moteurs. Mm-hmm. Donc c'est bien d'avoir un moteur. Tu le démontes, le joint il casse, ben, il faut que tu le changes. Tout ce qu'il y a dans un moteur, je vais l'avoir. Ben. Il y a des gens, ils importent des vélos, mais quand il s'agit de réparer, souvent ils ont fermé leur compagnie parce que c'est des importateurs, c'est des gens qui n'ont pas de passion, qui veulent juste faire une pièce. À un moment donné, notre démarche est plus d'éduquer, de rendre ça accessible.
1: Pour plusieurs spécialistes, c'est là que se trouve une partie de la solution. Concevoir des vélos qui pourront encore être réparés dans 5 ou 10 ans.
2: Mon mari dit, ben, je vais m'essayer.
1: À Saint-Clet, Annick, elle, a fini par trouver sa propre solution. Faute de réparateur partant pour l'aider, son conjoint s'est improvisé mécanicien.
2: Il a racheté un bloc ordinateur, il a refait tout le filage, puis après ça, il fonctionnait bien. Ben moi, je commençais à pu y croire, mais mon mari, c'est quelqu'un de obstiné, puis de quand il se met quelque chose en tête, il le fait. Fait que même au moment où moi, j'avais laissé tomber, puis je pensais aller acheter un autre, il a dit non, je vais réussir, je continue. Puis je me rappelle la journée où il a réussi à le faire fonctionner, qu'on est allé dans la rue, se promener avec. Moi, j'étais très impressionnée, puis lui, il était fier.
1: Pour l'instant, personne ne sait combien de vélos électriques finiront abandonnés faute de pièces ou de réparateurs. Mais une chose est certaine, à mesure que ces appareils se multiplient sur les routes du Canada, la question de leur réparabilité risque de devenir de plus en plus importante.
2: Je me suis promis que le prochain vélo, je vais aller l'acheter dans une boutique qui offre la réparation.
0: C'était un reportage d'Alexis Gacon. Et si vous avez des anecdotes ou des histoires à nous raconter à ce sujet, n'hésitez pas à nous écrire touterrain@radio-canada.ca.

0: Il avait peur de moi parce que j'avais pas bien fait un grand tourmandier. Puis, il avait peur de moi. J'avais plutôt d'un pirate qui était un bon Canadien.
1: À lui tout seul, il a capturé 93 soldats allemands et libéré une ville néerlandaise occupée par les nazis. Il est souvent considéré comme l'un des plus grands héros de la Seconde Guerre mondiale, mais demeure encore, malgré tout, assez méconnu du grand public. Je vous parle de Léo Major, que vous venez d'entendre, un jeune Québécois membre du régiment de la Chaudière. Il s'est illustré par des actes d'une bravoure, on va le dire, inouïe, non seulement lors de la Deuxième Guerre mondiale, mais aussi lors de la guerre de Corée. Malgré plusieurs hauts faits d'armes, cet homme frondeur et courageux a gardé le silence sur ses exploits pendant 25 ans. Pour sortir ce destin exceptionnel de l'ombre, son histoire reprend vie aujourd'hui grâce au 9e art. Et grâce à vous, Frédéric-Antoine, bonjour.
2: Oui, bonjour.
1: Vous êtes le scénariste d'une nouvelle bande dessinée, donc Léo Major, La longue nuit du fantôme borgne, ça paraît ces jours-ci chez Glénat. Tout d'abord, disons-le d'emblée, Léo Major, c'est vraiment un cas. Hein? C'est un assemblage de courage et de témérité complètement hors norme.
2: Alors, courage, témérité et en même temps une certaine complexité derrière tout ça. C'est à la fois un soldat, c'est à la fois un jeune homme qui a voulu s'engager. Quand je dis un soldat, c'est qu'il a une volonté de faire son travail. Et à côté de ça aussi, donc, tout un personnage dans le sens où il a gardé une extrême droiture pendant toutes ces années de guerre et de présence en Europe.
1: Dur, mais parce que le contexte l'était aussi, ce qui signifiait la mort, être tué ou tué, mais juste, malgré tout, si je vous comprends bien.
2: Tout à fait. On a un très bon exemple, c'est que dès qu'il a mis le pied sur le continent, il s'est vu à un moment donné face à des prisonniers, il venait de faire des prisonniers allemands, et une section anglophone voulait finalement les exécuter de suite, et il s'est opposé à la chose. Et ça, c'est quelque chose qui a continué dans toute sa présence en tant que militaire, en tant que soldat en Europe. Son travail était d'éliminer les ennemis, mais non pas de tuer pour tuer.
1: Vous disiez que c'est un cas complexe, à la fois un soldat, un jeune homme, un personnage. Et la genèse de cette histoire, elle est dans votre album, on le voit bien, c'est dans le Québec de l'après-crise de 29, après le grand crash boursier. Et c'était vraiment un contexte de misère pour les Canadiens français et l'armée pouvait représenter une voie de salut.
2: Tout à fait. En fait, selon les recherches que j'ai faites, il semble vraiment que Léo Major se soit engagé à, justement, comme beaucoup d'autres personnes qui s'engageaient à l'époque, à des fins de récupérer une paye régulière, un certain prestige de l'uniforme, d'être nourri, logé. On était quand même, effectivement, c'était l'après-crash boursier de 29, et les conditions de vie étaient difficiles. Le travail journalier n'était pas toujours là. En fait, c'était une quête éperdue à un salaire et à une meilleure vie, et c'était très, très difficile.
1: On comprend dès le début que, vous me passez l'expression, mais que ce n'est pas le héros idéal. Il boit, il fanfaronne, il est plutôt mal engueulé, il court les femmes, il est têtu, il est gouailleur. C'est pas Capitaine America.
2: Non, pas du tout. Ben non, c'est quelqu'un de très humain, en fait. Comme on le voit dans la bande dessinée, à un moment donné, on parle un petit peu de ses relations avec son père, et c'était clair qu'il avait été un enfant maltraité. Mais en même temps, le pourquoi, peut-être, on ne sait pas, mais peut-être que cet enfant, c'était un petit voyou de quartier à l'époque, comme il y en avait sûrement d'autres. Il ne savait pas quoi faire, il s'amusait dehors, il courait un peu, il cassait peut-être des petites affaires. Donc, quelque part, il a vécu un petit peu à la dure, dans un contexte social qui était plutôt difficile. Au début, c'est effectivement un jeune homme parmi tant d'autres qui essaie de survivre en prenant un boulot journalier et en allant s'amuser le soir à la taverne pour se changer les idées avec ses amis.
1: Des faiblesses et on pourrait même dire des carences qui vont peut-être, au fil du temps, compte tenu du contexte très difficile, se révéler des avantages parce que la misère ou le manque d'affection, le manque d'amour, le dénuement, il semble connaître, il semble être en mesure de composer avec ça. Une extraordinaire résilience. Bon, parce qu'il a participé au débarquement de Juno Beach. Il y a des planches là-dessus, fort belles. Et son aventure en Europe, ça commence dès ce moment et ça va être une succession d'accomplissements les uns après les autres, là.
2: Ben déjà, pendant son service, quand il était à Valcartier ou après quand il était en Angleterre, il s'est révélé être un très bon tireur. Il s'est révélé à aider les autres parce que lui parlait anglais tandis que les autres parlaient français, ne parlaient pas anglais. Il a fait le lien. Il y avait quelque part chez Léo déjà à la base, je pense, un certain don de soi. Et je pense qu'en s'engageant, même malgré son côté rebelle sous les autorités, il était là pour faire son travail. En fait, je pense qu'il était rebelle contre l'autorité à partir du moment où tout lui semblait illogique. Dès que ça lui semblait illogique, je pense qu'il est, c'est là que son côté rebelle prenait un petit peu le dessus. Après, au fur et à mesure du récit, on voit quand même, j'ai essayé de le placer, qu'il a un profond respect pour le major Tachereau, son supérieur. Mmh. Et ça, c'est intéressant parce qu'on le caractérise comme quelqu'un qui ne veut pas suivre les conventions, qui est assez rebelle, qui n'aime pas trop l'autorité. Mais dans mes recherches, on voyait très bien que le major Tachereau, il avait un profond respect pour cette personne-là. Et pourtant, c'était un gradé.
1: On le connaît surtout pour deux exploits remarquables. Celui, tout d'abord, d'avoir capturé à lui seul 93 Allemands, mais aussi ensuite d'avoir, c'est encore plus invraisemblable, d'avoir libéré la ville de Zwolle aux Pays-Bas. Racontez-nous un peu qu'est-ce qui s'est passé.
2: Alors, pour les 93 Allemands, c'était justement, encore à nouveau, son supérieur qui lui faisait confiance l'a envoyé chercher des zombies. Et les zombies, ce sont des petits jeunes qui n'ont pas beaucoup d'expérience, qui viennent d'arriver, c'est des petits militaires. Et c'était une escouade de jeunes militaires sans expérience qui s'étaient égarés. Il avait pour mission de les retrouver. Et en allant chercher justement cette escouade, à lui seul, en pleine nuit, il est tombé finalement sur des Allemands qui s'étaient planqué dans des tranchées, côté d'une maison, et on est quand même dans un pays qui est très humide, où il pleut souvent, et dans ces tranchées, ils s'étaient regroupés tous, et c'était probablement des soldats allemands qui étaient déjà blessés, malades, ou ce genre de choses. Donc, lui a trouvé l'astuce d'aller directement vers le gradé et de pouvoir récupérer tout ce petit monde-là, qui, quelque part, pour eux, était probablement une bonne chose d'être capturé, parce qu'ils allaient enfin pouvoir être tranquilles, un endroit, avoir un peu à manger et ne plus être dans cette gadoue continuelle qu'était la Hollande à l'époque. De l'autre côté, avec Zwolle, là c'est encore une autre mission qu'on lui confie. Il s'était proposé pour faire cette mission avec son ami Willy Arsenault et c'était du repérage à la base, simplement aller repérer la ville et puis la situation intérieure puisqu'elle était occupée par les nazis et il y avait au moins un millier d'hommes et il est parti dans une je dis toujours dans un délire il est parti dans un délire de finalement faire croire que les Canadiens étaient en train d'investir la ville, donc il tire partout, il envoie des grenades dans des bâtiments qui ne risquaient rien pour faire du bruit. De toute façon, les Allemands étaient déjà au courant que les armées canadiennes approchaient. Et il n'a fait que leur faire peur. Mais il a passé toute la nuit à faire ça, à courir partout, à se présenter en fin de compte, lui tout seul, comme s'il était une armée entière qui débarquait au sein de la ville. Et pour la conserver aussi, la ville, pour pas qu'elle soit finalement pilonnée. Si les Allemands étaient restés, on pilonnait la ville.
1: Ce qui aurait signifié des pertes civiles, assurément. Mais c'est un immense pari que de faire ça, que de penser qu'il allait faire croire que l'armée arrivait alors qu'il était tout seul, un pari qui s'est révélé payant. Et ce que vous n'avez même pas dit encore, Frédéric-Antoine, c'est que entre les deux, entre la capture de ces Allemands et la libération de Zwolle, il avait en plus perdu un œil, ce qui d'emblée aurait dû lui permettait de retourner au Canada. Et il a tenu à revenir, à persévérer. Même, on en vient qu'à se demander, en vous lisant, est-ce qu'il était attaché à la vie ou est-ce que les blessures de son enfance étaient si profondes qu'il était prêt à tous les extrêmes?
2: Moi, je pense que c'était juste un gars qui voulait mener son boulot. S'il était parti, s'il avait fait ses 2 années et même plus d'entraînement pour se préparer à partir à la guerre, y être envoyé, y être sur place, avoir survécu au débarquement, et de se dire, oh, là, j'ai mon œil gauche qui marche plus, mais j'utilise que le droit puisque je suis tireur d'élite. Je pense que quelque part, il était là pour faire son boulot, il était là pour le faire.
1: Vous nous offrez avec cette bande dessinée une sorte de renversement ou de changement de perspective sur les héros d'ici. On est peu porté là-dessus, sur l'héroïsme, par rapport, par exemple, aux Américains, et notamment les héros militaires. Je ne sais pas si c'est une tradition anti-militariste ici où on aime peu en parler. Est-ce que le moment est venu pour nous aussi d'examiner des gens qui ont eu des destins exceptionnels, dont l'histoire mérite d'être racontée?
2: Mais je pense que c'est important parce que quelque part, c'est un travail de mémoire. Il faut qu'on parle de ces gens-là, il faut qu'on parle de ce qui s'est passé. Il y a plusieurs personnes qui ont eu un parcours de vie pendant la Seconde Guerre mondiale très intéressant et sur lesquels il faudrait justement faire des recherches pour pouvoir les sortir de l'ombre. Léo Major, on n'en a pas parlé parce que lui-même n'avait pas voulu raconter toutes ses expériences pendant la guerre, autant la Seconde Guerre mondiale que la guerre de Corée. Mais il faut effectivement qu'on en parle. Et Léon Major n'est pas le seul. C'est celui, en fait, sur lequel on peut se baser par rapport à ses exploits, ses grands exploits, parce que c'est quand même assez incroyable ce qu'il a fait.
1: Votre bande dessinée se termine sur un nouvel appel à Léon Major. Et là, c'est parce que la guerre de Corée est en cours. Il y a aussi participé. Est-ce qu'il y aura un tome 2?
2: On ne sait pas encore si jamais ça plaît vraiment et que les gens veulent en découvrir plus sur le personnage. Oui, on est ouvert à faire un tome 2.
1: Oui, encore donc des tas de choses à dire, à raconter. Et si c'était encore une collaboration avec Dante Ginevra, c'est sûr qu'il réussit très bien à restituer l'iconographie et le décor de la Deuxième Guerre mondiale, ce qui illustre une fois de plus, je le dis souvent, mais la puissance de la bande dessinée. Et avant qu'on se quitte, je peux pas faire autrement que vous poser cette question, mais un grand nom de la BD nous a quitté cette semaine, Marjane Satrapi. Est-ce que vous avez quelque chose à dire, notamment sur

0: l'héritage qu'elle laisse.
1: Bah, il faut avouer que Persepolis, c'est quand même un album, ou sinon le film, qui a marqué. Elle a prouvé qu'il était possible, bah, elle a prouvé, d'autres auteurs ont fait la même chose aussi, mais on raconte la grande histoire à travers un regard profondément humain. Et c'est ça qui était intéressant avec ce que Marjane a fait sur Persepolis. Elle ne se contente pas d'expliquer un contexte historique, elle le fait vivre avec des personnages, avec ses émotions à elle, avec ses contradictions et aussi avec son humour. Ça, c'est le gros avantage aussi de son album.
0: Ben, vous y parvenez, vous aussi, avec cet album qui s'intitule « Léo Major, la longue nuit du fantôme borgne ». Ça paraît chez Glénat. On parlait avec le scénariste Frédéric Antoine. Merci beaucoup d'avoir été avec nous et je vous souhaite un bon dimanche.
1: Merci beaucoup à vous. Merci.

Hey, je vous disais tout à l'heure de nous écrire, il y a quelqu'un qui l'a fait sur les fameux véhicules vélos électriques et qui nous dit, le problème c'est peut-être que Transport Canada vérifie pas toujours l'homologation de ces trottinettes, de ces e-bikes, de ces monocycles. Les gens les achètent parce qu'ils ont plus besoin de pédaler et ça correspond pas vraiment à l'esprit de la loi. Et souvent, ils ont une puissance qui va au-delà de celle qui en principe devrait être autorisée de 250 watts. Continuez de nous écrire, ça nous fait plaisir de vous lire. On va se quitter pour le bulletin de nouvelles. Après, on vous parle du problème des surdoses en Colombie-Britannique qui touche principalement des hommes seuls. Ils ont recours à des accompagnateurs. La pratique est illégale et elle rend de grands, grands services. À tantôt.

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5: Bonjour, ici Alphonsine Sefou de Vancouver. Voici vos informations. Au moment où la crise des surdoses continue de faire des ravages au pays, un phénomène clandestin et illégal fait son apparition à Vancouver. Des consommateurs isolés font appel à un service d'injection assisté à domicile pour éviter de mourir par surdose. Ils confient leur vie à une personne qu'ils surnomment docteur, mais qui n'a aucune formation médicale. Le reportage de Francis Plourde.
6: I wonder if this is our Uber.
7: Avec son sac à dos rempli de seringues propres et de naloxone, Alan appelle un taxi pour sa tournée nocturne. Chaque jour, il se rend chez des consommateurs pour leur injecter leur drogue. Même si ses clients l'appellent le docteur, Alan n'a aucune formation médicale.
6: Hello.
7: Comme son travail est clandestin et illégal, Radio-Canada a accepté de cacher son identité et celle de ses clients. Sean, la cinquantaine, nous accueille dans son salon, prêt pour sa dose de crystal meth.
6: Painless.
7: Une piqûre sans douleur, assure-t-il, alors qu'Alan reste avec lui une quinzaine de minutes en cas de crise cardiaque ou de surdose. Pour 20 $ la visite, c'est cette paix d'esprit qu'il tente d'offrir. En faisant appel à quelqu'un de confiance, ajoute Sean, les risques d'infection sont aussi moins grands. Ses autres clients sont aussi des hommes qui consomment seuls discrètement, un profil qui représente les trois quarts des victimes de surdose au pays. Un angle mort du système, explique DJ Larkin, de la Coalition canadienne des politiques sur les drogues.
8: C'est une crise qui affecte tout le monde. Il y a des personnes qui utilisent des drogues, qui sont des médecins, qui sont des professeurs. C'est pas tout le monde qui va aller à un site de consommation comme Insight.
7: Mais avec ce travail, Alan s'expose à de lourdes accusations criminelles.
6: I've been asked by people, what if somebody dies?
7: Si quelqu'un meurt, dit-il, je ferai face à la justice, j'en prendrai l'entière responsabilité. Ici Francis Plourde, Radio-Canada, Vancouver.
5: Le gouvernement de la Colombie-Britannique et l'Association des médecins de la province se sont entendus sur une prolongation de 4 ans de l'accord professionnel existant entre les deux parties. Un vote qui a eu lieu cette semaine chez les membres de l'association fait en sorte que 92 % d'entre eux ont voté en faveur de cette décision. L'entente comprend notamment plus de financement pour les médecins de famille dans les communautés rurales et éloignées. Elle comprend aussi une augmentation significative de la rémunération des professionnels de santé intervenant dans les soins de maternité. La GRC affirme qu'elle teste un outil d'intelligence artificielle en Alberta et en Colombie-Britannique. Le programme d'IA, appelé Draft One, est utilisé pour rédiger des rapports de police dans divers contextes, allant des contraventions aux infractions graves, à l'exception des crimes majeurs, comme le meurtre. Draft One utilise le même modèle que ChatGPT de la compagnie OpenAI. Par contre, la GRC assure que son programme d'IA freine la créativité pour réduire les erreurs factuelles ou les hallucinations. Ce projet pilote prend fin au mois d'août, lorsque les résultats seront évalués pour déterminer s'il faut garder ce programme d'intelligence artificielle. Les plus récentes données du Bureau des statistiques du Yukon et de l'enquête canadienne sur le revenu dressent un portrait sombre de l'accès à la propriété. Selon les données publiées au mois d'avril, le revenu médian pour les personnes seules dans le territoire est de 57 000 $, un montant qui rentre dans le seuil pour appliquer en logement social. Cependant, le prix de vente moyen pour une maison s'élève actuellement à 750 000 $. Ainsi, l'accès à la propriété est presque impossible pour plusieurs personnes seules et à peine atteignable pour des couples gagnant un revenu médian d'environ 134 000 $. Après les impôts. À l'international maintenant, la participation de l'équipe de soccer iranienne à la Coupe du monde de la FIFA s'annonce compliquée en raison de la guerre menée en Iran par les États-Unis. Les premiers matchs des joueurs sont prévus dans 10 jours sur la côte ouest américaine, mais Washington refuse toujours d'accueillir sur son territoire certains membres de l'encadrement de l'équipe. Les athlètes sont d'ailleurs forcés de loger au Mexique, où ils sont arrivés ce matin. Créta Juris a les détails.
9: C'est sous haute surveillance policière que les athlètes ont atterri à Tijuana, ville mexicaine située à la frontière avec la Californie à la suite d'un vol en provenance de la Turquie. Ils devaient initialement se rendre en Arizona, mais la Fédération iranienne de soccer a été obligée de négocier à la dernière minute le transfert de leur camp de base vers le Mexique en raison des tensions vives entre les États-Unis et l'Iran. Ce jeune partisan les a aperçus à leur arrivée. Il dit qu'il valait la peine de les voir, même si c'était seulement durant une trentaine de secondes. Washington a cependant refusé d'accorder des visas à une quinzaine de membres clés de la direction et de l'administration de l'équipe, selon la Fédération de soccer iranienne. Mais les joueurs iraniens, eux, ont obtenu leurs documents de voyage, ce qui leur permettra de participer à leurs trois premiers matchs à Los Angeles et Seattle. Ils seront toutefois obligés de faire des allers-retours entre le Mexique et les États-Unis pour chaque tournoi. Pendant ce temps, le Canada se prépare aussi pour la Coupe du Monde, où 13 matchs sont prévus à Toronto et Vancouver. Chaque partie coûtera environ 82 millions de dollars et pour payer la note, les organisateurs de la FIFA misent beaucoup sur les retombées économiques évaluées à près de 950 millions de dollars seulement pour la ville de Toronto. C'est d'ailleurs dans la métropole ontarienne que se tiendra le premier match, soit d'ici 4 jours. Ici Greta Joris, Radio-Canada, Montréal.
5: C'est sur ce reportage que se conclut votre bulletin d'information. 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

Au Canada, les trois quarts des victimes de surdose sont des hommes. La plupart meurent seuls, chez eux, sans personne à leur côté. À Vancouver, notre collègue Francis Plourde a découvert un réseau clandestin d'usagers qui ont trouvé une parade pour éviter ce sort funeste. Des accompagnateurs qui viennent superviser l'injection et s'assurer que tout se passe bien. Une pratique illégale qui rend néanmoins de bien grands services. Aussi, la Coupe du monde de soccer commence jeudi et un petit pays des Caraïbes y fait une apparition remarquée cette fois après une absence de plus de 50 ans. C'est Haïti. Le parcours des brigadiers s'annonce corsé, mais l'espoir anime quand même la diaspora haïtienne de Montréal. C'est un reportage de Myriam Fimbrie.

Et enfin, le phénomène El Niño revient cette année et il semble qu'il sera d'une rare intensité. Or, dans l'histoire du monde, les phénomènes météorologiques d'ampleur ont parfois coïncidé avec de grands bouleversements. Entrevue avec Laurent Testeau, historien et journaliste spécialisé dans l'histoire des civilisations et des phénomènes climatiques. Vous êtes prêts? On replonge.

0: Rebienvenue parmi nous pour cette deuxième heure d'émission. On vous emmène maintenant au cœur de la crise des surdoses à Vancouver. Là-bas, quand on évoque les problèmes de consommation, on pense souvent au Downtown East Side. Vous savez, ce quartier, mais la réalité dépasse les rues de cet endroit à Vancouver où se côtoient itinérance, pauvreté et dépendance. En fait, les trois quarts des victimes de surdoses au pays sont des hommes et la plupart meurent dans la plus grande solitude. Notre collègue Francis Plourde a découvert un réseau clandestin d'usagers qui, pour éviter ce sort funeste, font appel à ce qu'il nomme un accompagnateur. On écoute son reportage et on vous revient tout de suite après.
1: Hey, can you call me an Uber?
2: Avec sa casquette, ses lunettes et son sac à dos, Alan se prépare pour une autre journée de travail. Alan n'est pas son vrai nom. Il n'est pas non plus médecin, même si dans le milieu, on le surnomme le docteur. En fait, il n'a aucune formation en soins infirmiers ou en médecine. Ce qu'il a appris, il l'a appris par lui-même. Nous avons accepté de cacher son identité car ce qu'il fait est illégal. Chaque jour, il visite des consommateurs pour leur injecter leur drogue à la maison.
3: C'est constant. Je suis disponible 24 heures sur 24, 7 jours sur 7. Quand on m'appelle, j'y vais. Je fais ça depuis 4 ou 5 ans. Le bouche à oreille a fait son œuvre.
4: Okay. And you have a big backpack right now.
5: Yeah.
4: What do you carry with you when you're on duty?
5: Mostly harm reduction.
2: Avec lui, pas de drogue, mais des lingettes, des gants, des seringues propres et de la naloxone. Beaucoup de naloxone en raison des risques élevés de surdose.
5: I wonder if this is our Uber.
2: Au moment où nous prenons un taxi pour son premier client de la journée, Alan explique qu'il franchit une ligne que les centres de consommation supervisés, comme Inside, situés à quelques pas, le premier à avoir été autorisé à le faire en Amérique du Nord, ne franchissent pas.
5: Yeah, so like Insight and stuff like that. They have nurses there that will help.
2: À Insight, les infirmières sont là pour aider, dit-il. Mais vous devez vous piquer vous-même. Personne n'a le droit d'aider pour l'injection.
5: If they're not allowed to actually administer. If the person does overdose, what do you do? If you're the one who pushed it in, you're kind of responsible for it.
3: Si c'est toi qui fais l'injection, tu es responsable, donc ça prend une confiance mutuelle. Je fais confiance à mes gars, ils savent ce qu'ils peuvent prendre de façon sécuritaire. Parce que dans l'idéal, ce sont leurs drogues à eux, mais je n'ai aucun problème à préparer la dose et à l'administrer pour eux. Et je n'hésiterai jamais à appeler les ambulanciers ou de l'aide s'il se passe quelque chose. C'est vraiment une inquiétude pour moi. Je suis toujours inquiet parce que la plupart de mes gars sont plus âgés, donc le risque de crise cardiaque est probablement le plus important.
5: So, I mean, risk of heart attack right away is probably the big one. There are some people that I do administer to that do fentanyl, and I'm okay with that.
2: Aujourd'hui, tous ses clients consomment du crystal meth, mais il accepte parfois d'aider avec l'injection de fentanyl, une drogue qui fait des ravages à travers le pays. Pour ses services, il demande 20 $ de la visite, un montant symbolique qu'il est prêt à oublier pour s'assurer que personne ne consomme seul.
5: Thank you so much. Cheers.
4: Have a good day, bud.
5: Hello. You're in there. How bad? There's two cats.
6: Trying to clean up here.
5: Hey.
2: Sean vit dans une coop avec ses deux chats. Lui aussi a accepté de nous parler, à condition que nous changions son nom.
6: My partner passed away 2 years ago, and I just started using again.
7: Mon conjoint est mort il y a 2 ans, et c'est ce qui m'a fait consommer de nouveau. Ma drogue à moi, c'est le crystal meth. C'est abordable quand on compare à la cocaïne. Mais je suis fonctionnel. Je vais au travail tous les jours.

0: but I still function, go to work mostly every day.
1: The methamphetamines, like, how does it help?
0: Just the pain.
2: Les méthamphétamines l'aident à oublier sa douleur associée aux problèmes d'argent et au deuil, raconte-t-il.
0: Just hides everything, but it's a mask.
1: Having someone with you when you consume and to help you in injecting, what's the benefit for you?
0: Oh, health. You get terrible infections.
3: Je fais appel à lui pour des raisons de santé, pour éviter d'attraper des infections à cause de gens qui ne savent pas ce qu'ils font. Le coût est faible quand on y pense. Avec lui, j'ai confiance de ne rien attraper et de ne pas finir à l'hôpital avec de la pénicilline sous intraveineuse. C'est important parce que quand ça arrive, ça coûte 10 fois plus cher au système de santé.
0: It's important because it costs the system tenfold.
1: You already wiped?
2: Pendant que nous parlons, Alan prépare les drogues que Sean a fournies. Il s'assure que tout est stérilisé.
4: Painless.
5: Except for that flinch that you did. Let me know if there's any burning, okay?
2: Une injection au niveau du bras, pendant que Sean détourne le regard. Après une attente de quelques minutes, c'est le temps de repartir.
4: Like he'll call me once, sometimes twice a day.
2: Alan dit connaître les noms d'une dizaine d'autres comme lui qui jouent ce rôle à Vancouver. Un rôle souvent invisible, car ses clients souhaitent rester discrets.
4: Sometimes I have to be very discreet about it because the people that are coming to see him don't know that he does it.
6: Parfois, je dois être discret parce que les proches ne sont pas au courant. Au fil des ans, j'ai connu des professeurs d'université qui m'ont demandé de le faire.
4: Got me to do it. I think the most shocking one for me.
6: Je pense que le cas le plus choquant pour moi aura été un neurochirurgien.
4: A neurosurgeon. And didn't do it often.
6: Il ne m'appelait pas souvent, mais la discrétion était essentielle. Il conduisait 2 heures et demie pour venir me voir.
4: He drove 2.5 hours for it.
1: Oh, wow.
4: Yeah, that's because he wanted the discretion.
1: So just a quick question. Where are we going now?
4: Now we're going up to Granville Street.
2: Le prochain client d'Alan est un ami artiste âgé de 66 ans et qui vit avec le VIH depuis 40 ans. Pour lui, consommer du cristal meth est une façon de se soulager d'une douleur chronique.
7: J'ai un trouble neurologique cervical pour lequel on me donne des médicaments. Mais ça n'apporte aucun soulagement. Donc, ça crée beaucoup d'anxiété au fil de la journée. Dans tous les aspects, 24 heures sur 24, 7 jours sur 7, mais aussi de la douleur. Je reçois aussi des injections de Botox une fois tous les 3 mois pour relâcher la tension musculaire. Et ça me soulage parfois.
2: Mais il n'existe aucun antidouleur efficace. À bout de patience, il a dit à son médecin, son vrai médecin, celui-là, qu'il allait se tourner vers les drogues de la rue. Il a simplement haussé les épaules, raconte-t-il. Pendant que j'observe à distance, Alan prépare la veine, procède à l'injection.
7: Il est toujours soucieux. Il s'assure d'abord que vous êtes en sécurité et vous surveille pendant un bon moment. Ça me permet de respirer, de me détendre, sortir de mon état mental, de mon état physique, et ça me fait me sentir en sécurité.
2: Le tout premier client d'Alan, c'est Steve. Encore une fois, un faux nom, car nous avons accepté de cacher son identité. Steve vit dans le West End, près du centre-ville, dans un immeuble avec de jeunes familles, des résidents de longue date.
4: Okay, so we'll shut off.
1: Yeah.
4: If that's okay.
2: Steve ne veut pas qu'on l'enregistre à l'intérieur, mais une fois qu'il a eu sa dose, il nous rejoint sur son balcon.
8: I'm in the banking industry. There's no way. That would fly.
2: Steve a fait carrière dans une banque. Il a commencé à consommer il y a plus de 20 ans.
8: No
2: mais dans
8: way.
2: Ce milieu, raconte-t-il, ça ne doit pas se savoir.
8: Oh my God, no. It started when I started snorting meth in up my nose. I snorted it.
9: J'ai commencé en sniffant du crystal meth. Et c'était incroyable. And

0: parce que j'avais tellement plus d'énergie. Je restais debout toute la nuit. Je pouvais tout faire, comme Superman. C'était génial. Et j'ai pensé, c'est cool, je veux absolument garder ça dans ma vie.
1: Alan est son quatrième docteur. Il le voit chaque jour pour sa dose.
0: Il m'aide avec ma dépendance à la méthamphétamine. C'est mon docteur. Je ne sais pas comment m'injecter et je ne veux pas me blesser. Je ne veux tout simplement pas apprendre à me le faire à moi-même. Parce que je veux garder un certain contrôle là-dessus. Si j'apprends à le faire, j'ai peur des conséquences.
1: En raison de la peur d'être identifié et de son inconfort, Steve ne se voit pas faire appel au service d'un centre de consommation supervisé comme Insight, même s'il reconnaît son importance. Je ne veux pas être vu comme ce genre de personne, dit-il. Et s'il y a quelque chose que les gens oublient quand on parle de drogue, dit-il, c'est que ceux qui en consomment sont des humains.
2: What do you think people get wrong?
3: If there's any misconceptions, you mean?
2: Yeah.
3: That we collectively, I suppose, are degenerates.
0: Collectivement, on pense à nous comme des dégénérés. Mais nous sommes tous humains. Nous avons tous des émotions. Nous comptons tous. Nous sommes le frère, la sœur de quelqu'un. Vous savez, le père, peu importe.
3: You know, father, whatever. We're all human, right? So, yeah. Judgment hurts.
2: Well, thank you.
3: You're welcome.
2: Thanks, Steve.
3: Okay.
2: Take care. Okay.
1: Alors que nous quittons Steve, Alan m'explique que son rôle ne consiste pas tant à administrer une substance que de préserver la dignité et d'aider à contrer la solitude. Pour lui, c'est aussi un moyen de contrôler sa propre dépendance.
4: For people to call me doctor. It's hilarious.
5: Que les gens m'appellent docteur, c'est drôle et en même temps très attachant pour moi. Je suppose parce qu'ils me font confiance et c'est énorme.
4: I've always wanted to be trusted in the full capability I can be. I've been asked by people like, well, what if somebody dies?
1: Une confiance qui vient avec des risques qu'il se dit prêt à assumer, même devant les tribunaux.
4: But if it came down to somebody did pass away and something happened. And a family member took me to court, I'd go to court. Absolutely. I'm responsible. I will never forget that I have my mother.
5: J'ai une mère.
4: And
5: et ça me traverse l'esprit tous les jours. Elle sait que je suis un toxicomane.
4: I'm an addict.
5: Elle sait que je fais tout ça. Mais elle m'a dit qu'elle pensait que je pouvais changer les choses d'une certaine manière pour le mieux. Si je peux montrer aux gens que je peux toujours avoir mes valeurs et aider ceux qui en ont besoin, et à la fin de la journée, dormir et être heureux, ça me convient.
4: At the end of the day, sleep and be happy, then I'm okay. And she's okay with that. That's what she wants. That's all she's ever wanted.
6: C'était un reportage de Francis Plourde à Vancouver. On le joint sur place. Bonjour, Francis.
7: Oui, bonjour, Yannick.
6: Dites-moi, que pensent les experts d'une initiative comme celle que vous nous avez décrite ce matin?
7: Oui, bien, pour les spécialistes en toxicomanie à qui j'ai parlé, l'existence vraiment de ce réseau de docteurs de rue, c'est le symptôme d'un système de santé qui est incapable de répondre à l'ampleur de la crise. Parce que oui, il existe des centres de consommation supervisés, mais ces centres-là, généralement, visent une clientèle particulière, plus vulnérable, souvent en situation d'itinérance, qui est prête à se déplacer dans un endroit un peu plus clinique là, pour ne pas donc consommer dans la rue. Mais c'est une population qui ne reflète pas toute la réalité de la crise des surdoses. On écoute là-dessus DJ Larkin, elle est avocate à la Coalition canadienne des politiques sur les drogues.
8: C'est une crise qui affecte tout le monde. Il y a des personnes qui utilisent des drogues qui sont des politiciens, qui sont des médecins, qui sont des professeurs. C'est pas tout le monde qui va aller à un site de consommation comme Insight. C'est vraiment important que ces personnes aussi ont des services pour diminuer les méfaits, les risques.

0: pour eux.
1: Oui, d'autant plus que, comme on l'a entendu avec Steve, la stigmatisation est forte chez les professionnels.
2: Oui, puis c'est là qu'un docteur de rue comme Alan devient un filet de sécurité, même si c'est quand même une pratique là, qui l'expose à d'énormes risques légaux. Ça inclut des accusations de possession et de trafic de drogue, qui peuvent même aller jusqu'à des accusations d'homicide involontaire si un client décède sous sa supervision. Et c'est l'isolement de ces hommes-là qui pousse Alan à prendre ces risques-là.
1: Mais justement, Francis, que font les autorités de la santé publique pour rejoindre cette population masculine?
2: Bien, j'ai posé la question au Dr Marc Lézéchine. Il est médecin hygiéniste en chef adjoint à la Régie de la santé Vancouver Coastal Health à Vancouver. Il m'a rappelé que les hommes fréquentaient déjà les centres de consommation supervisés. Ils représentent environ les trois quarts des visites à Insight, par exemple. Mais le problème, et c'est en partie ce qui explique pourquoi les hommes meurent davantage de surdose, c'est que les hommes ont des pratiques qui sont beaucoup plus risquées. Ils utilisent des doses qui sont plus élevées. Ils combinent souvent plusieurs substances et surtout, ils s'isolent. Dans ce contexte-là, c'est le risque le plus important. Et les autorités de la santé le disent, ne consommez pas seul. On écoute le docteur Lézéchine.
3: Dès le début, on a recommandé aux gens de ne pas utiliser seul. Si on utilise la drogue seul, on peut avoir une surdose seul et il n'y a personne qui peut appeler pour l'aide et là, il y a un risque de mourir. On a fait beaucoup d'éducation, on a fait beaucoup de distribution de naloxone. Ils peuvent utiliser avec leur famille, leurs amis et les autres pères dans la communauté. Alors, il y a beaucoup de gens qui peuvent renverser les surdoses et qui peuvent appeler le service d'urgence.
2: Il y a aussi, Yannick, des initiatives là, de supervision virtuelle, par exemple, des services téléphoniques nationaux comme le National Overdose Response Service ici au Canada. Un intervenant qui reste au bout du fil pendant que l'utilisateur consomme pour appeler les secours si la personne cesse de répondre. Il y a aussi des applications comme le Lifeguard App là, qui contacte automatiquement le 911 si l'utilisateur n'éteint pas une alarme après s'être injecté donc la drogue. Mais ces services-là n'offrent pas une présence humaine, une aide physique à l'injection et non plus là, le réconfort d'un intervenant comme Alan et ce qu'il peut apporter donc à ses consommateurs.
1: Pourrait-on imaginer une version, disons, légale d'un service comme celui-là?
2: En théorie, oui. Une intervenante me rappelait d'ailleurs que le centre de consommation supervisé Insight a commencé de façon informel et tout à fait illégal, comme c'est le cas d'ailleurs avec ce service de docteur de rue. Et il y a aussi eu des projets pilotes en Ontario et en Alberta en 2018-2019 où on permettait la consommation assistée par des pairs dans ces centres de consommation. Ces projets pilotes-là ont d'ailleurs démontré, selon Santé Canada, des retombées positives en matière d'éducation à la réduction des méfaits. Cependant, il y a quand même là, plusieurs barrières, des barrières éthiques et déontologique. Un enjeu important dans ce dossier-là, c'est qu'on ne contrôle pas le produit qui est injecté dans le corps des consommateurs, donc le risque de contamination, il est grand. C'est pourquoi dans les centres d'injection supervisés comme Insight ici à Vancouver, donc des centres qui opèrent avec une exemption fédérale, on ne permet pas aux employés de procéder eux-mêmes à l'injection. Et l'autre barrière, eh bien, c'est la charge émotive pour des gens comme Alan. Il me disait qu'à chaque visite qu'il fait, eh bien, il fait face à la mort potentielle de son client. C'est une source de stress importante qui explique aussi pourquoi si peu de gens pourraient éventuellement être prêts à faire ce genre de travail jour après jour.
1: On l'imagine bien. Merci beaucoup, Francis Plourde.
2: Je vous en prie.
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1: Dans quelques jours, la Coupe du monde de soccer va commencer et un petit pays des Caraïbes, particulièrement accablé de malheurs depuis quelques années, Haïti, vous l'aurez deviné, se pince encore de pouvoir participer à cette édition. Le parcours des Grenadiers s'annonce ardu, mais pour de nombreux Haïtiens, la Perle des Antilles a déjà gagné simplement en se qualifiant. C'est la première fois depuis la Coupe du monde de 1974, imaginez. Une grande fierté pour la diaspora haïtienne, en particulier dans la région de Montréal, qui compte près de 150 000 personnes. Myriam Fimbry est allée à la rencontre de jeunes joueurs d'origine haïtienne et de vieux supporters dans les quartiers Saint-Léonard et Saint-Michel.
5: Ben, je m'appelle Enzo, j'ai 13 ans, puis d'origine haïtienne. Puis je joue au foot tous les midis Je viens avec mes amis, on s'amuse. Puis j'ai grandi en France, donc c'est un pays vraiment qui aime le foot. Donc ouais.
0: Est-ce que tu fais partie d'un club?
5: Non, je joue vraiment au foot pour le fun et pour s'amuser, ouais.
0: Est-ce que t'aimerais

0: Il n'a que 13 ans, mais tous les rêves sont permis, comme celui de voir Haïti, son pays d'origine, se distinguer à la Coupe du Monde.
1: Je suis fébrile, j'espère qu'on va gagner au moins un match. Sûr, c'est un groupe dur avec le Brésil, l'Écosse et le Maroc, mais je pense qu'on peut au moins aller chercher une victoire. Parce que déjà cette qualifier, c'est quelque chose d'incroyable. Vraiment, ça m'encourage vraiment à jouer au soccer. Tu sais, c'est des gens qui sont un peu comme moi, c'est inspirant.
0: À la pause du midi, derrière l'école secondaire Antoine de Saint-Exupéry, le grand terrain de gazon synthétique se remplit. Des élèves avalent leur lunch en vitesse, quittent leurs chaussures et se font des passes, parfois pieds nus ou en chaussettes.
2: C'est ici, là. Vraiment, j'ai grandi ici. Vraiment, là. Ça rappelle de beaux souvenirs.
0: Depuis les gradins, Stanley Moiseau observe la scène.
2: On a été recrutés dans la cour de l'école. En jouant comme ça, puis quelqu'un nous disait hey, « tu joues bien, hein? Pourquoi pas venir dans la ville, on a des essais, on a des... » C'est, ça commence comme ça. Hein? Et moi aussi, je recrute maintenant la cour de l'école. Quand j'arrive dans la cour des écoles, puis je regarde les jeunes, leur donner une chance.
0: Stanley Moiseau a été entraîneur pendant une dizaine d'années aux États-Unis. Puis, de retour au Québec, il a fondé une académie de soccer sur la rive sud, le centre 3V3. Il recrute des jeunes de toutes origines et leur offre de participer à des stages d'entraînement et même à des tournois en Europe.
2: C'est certain que oui, il y a des talents ici. Là. Ces enfants-là, ils viennent de tous les quartiers de Saint-Léonard. Il y en a qui jouent dans les clubs de bon niveau. Que ce soit au niveau récréatif, au niveau compétitif, mais ils sont tous là. Ici, là, tout le monde joue ensemble. Ils n'ont pas besoin de savoir de quel pays que tu viens, de où tu viens, de quel niveau de soccer que tu es. Tu joues. C'est ça qui est amusant ici. Il n'y a pas de discrimination. Tu viens jouer. Comme lui, il joue là, ouais. Là, je peux dire, il a quand même la capacité. Ouais.
0: Il repère aussi des jeunes d'origine haïtienne qui pourront être soutenus par l'organisme québécois Haïtiana International.
2: L'objectif, c'est vraiment l'encadrement. Les jeunes talents, des jeunes qui veulent jouer au foot, puis qui veulent rester dans le sport, qui aspirent d'aller avec l'équipe nationale d'Haïti. Il y a des jeunes qui sont nés ici, d'origine haïtienne. Ils veulent jouer dans la sélection canadienne, mais ils ne sont pas sélectionnés. Alors, pourquoi pas aller avec la sélection haïtienne? Alors, c'est ça le but de Haïtiana, représenter le pays d'origine.
3: Ce sont deux options.
2: Deux options. Ils disent, bon, regarde, si je ne fais pas l'équipe Canada, bon, mais pourquoi pas Haïti, représenter Haïti.
3: Est-ce qu'il y a un regard d'intérêt cette année pour la sélection haïtienne?
2: Oui, bien sûr. Depuis la Coupe du Monde, depuis les qualifications, on voit que les jeunes, même les joueurs internationaux d'origine haïtienne, ils ne vont pas hésiter. Ils vont dire, OK, je vais représenter Haïti. Alors, nous, on est un tremplin. Ça veut dire que nous, on les réfère. Alors, quand ils ont besoin des joueurs ou des joueuses, ben, ils vont nous appeler, ils vont nous contacter. Puis comme ça, on peut donner l'opportunité à ces jeunes-là. Puis depuis quelques années qu'on a commencé ça, on a vu vraiment l'engouement. Puis les jeunes travaillent fort dans leur club. Et ça aide aussi la société. Hein. Vraiment, écoute, si on peut encadrer le plus de jeunes possible, quand le jeune est occupé à faire quelque chose qu'il aime, après l'école, aller jouer au foot, et avoir un intérêt, et avoir des objectifs. L'objectif d'aller au plus haut niveau. Je pense que ça aide beaucoup.
0: Le soccer favorise à coup sûr la persévérance scolaire, selon Stanley Moiseau, qui est aussi éducateur au sein du programme de concentration soccer à l'école secondaire Antoine Brossard.
2: Des fois, il y a des jeunes qui disent il n'y a pas d'avenir, on n'est pas encouragé. On leur dit, écoute, il y a des opportunités dans le sport. Et si vous travaillez bien à l'école, il y a maintenant le programme sport-études dans les écoles. Et possibilité d'aller faire des études à l'extérieur, au niveau bourse d'études, au niveau université américaine ou les universités canadiennes. Alors, on les encourage.
4: Moi, je m'appelle Oud Maël, j'ai 14 ans et je joue au Brave d'Otchik.
3: C'est le club d'Aounsek?
2: Oui.
3: Ouais. Ça fait longtemps?
4: Là, je viens juste de rejoindre. J'ai fait les tests et puis là, ils m'ont choisi.
2: Ouais, je l'ai vu. Quand même, il joue quand même pas mal au foot. Brave-Aounsek, c'est quel niveau que tu joues?
4: Moi, je joue LDR parce que c'est ma première saison.
2: Quand même bon niveau quand même LDR. C'est bien ça.
3: Si un jour tu te qualifies, est-ce que tu aimerais rejoindre l'équipe canadienne ou haïtienne?
4: En vrai, haïtienne. Parce que mon père va m'encourager à jouer pour l'Haïti. et ça va m'encourager.

0: même formation, car seulement une parfaite cohésion vous assure une heureuse conclusion.
1: Ici, on est dans le quartier Saint-Michel, à l'angle de l'autoroute 40, là, sur Crémazie, Patrimoine Puy-Neuf. On est dans une ancienne église qui a été reconvertie, si vous voulez, là, avec beaucoup, beaucoup de support et beaucoup d'appui de la communauté, avec les membres fondateurs de La Perle Retrouvée.
2: La Perle Retrouvée fait référence à la Perle des Antilles, le surnom historique d'Haïti. Wessner Goyot nous accueille dans le sous-sol de ce lieu d'entraide et de partage, tenu à bout de bras par des bénévoles depuis 30 ans.
3: Le dîner est servi.
2: On y sert un repas haïtien, 3 jours par semaine, pour les aînés qui fréquentent le centre de jour.
3: On a tout le temps une soupe, alors c'est vraiment au plus aujourd'hui ce que je vois, on a du plantain, du poulet. Allô?
2: Ils brisent l'isolement dû à leur âge ou au parcours migratoire, se reconnectent avec la culture créole et prennent plaisir à évoquer leurs souvenirs communs. Serge Isidore, 76 ans.
4: La Coupe du Monde, c'est pour moi la grandeur d'âme des Haïtiens. Au point de vue sportif, c'est le sport le plus populaire en Haïti. Et en Haïti, j'ai déjà assisté à notre première participation en 1974. Et Haïti, c'est-à-dire dans notre premier match, on a donné un but à l'Italie pour la première fois. Oh là, c'était formidable. Il y a eu l'euphorie à Port-au-Prince. Moi, j'étais à Port-au-Prince.
3: Il va chanter pour nous. OK, allez. Mm-hmm. Il va chanter. Et Manos Anon, Job Puyo.
4: Alors, la chanson, elle veut que tu chantes la chanson fétiche de la Coupe du Monde 74.
3: OK, alors, on écoute.
4: En 64, nous pas été bon. 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Haïti pour devant. Zipimbo, on a sa non Tupouyo, Guy Saint-Ville, Guy François, Tif Tompous, Tupouyo. 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
5: Tupouyo, c'est quand le footballeur, Tupouyo, avec un coup de pied. Alors ça va à droite au but, et Tupouyo. Donc malheureusement, on n'avait fait que 2 buts dans toute la Coupe du Monde. Mais ça a bien été.
6: Mais 2 Tupouyo quand même.
5: 2 Tupouyo. Il y avait 2 Tupouyo.
1: La chanson énumère les joueurs de la sélection nationale une à une. Donc les attaquants, et puis on dit que on va faire des buts. On va mettre des buts. Tupouyo. Voilà. Et le but. Et le but.
4: Zipimbo, Roger Saint-Ville, Tupouyo, Philippe Bob Nenema, son petit Pierre Bayonne, Tupouyo.
3: Mais oui, il faut entendre ça. Bravo. Je vais dire au bon Dieu de faire gagner des Haïtiens. On n'a pas besoin de faire une grande prière pour que ça soit exaucé.
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1: On a une capacité dans cette salle de 300 personnes. On va projeter le match sur un grand écran avec les haut-parleurs, juste ici devant la scène. On va projeter là-dessus. Pas seulement les matchs d'Haïti, mais également certains matchs du Brésil, les matchs du Canada. On est aussi des supporters là, de notre pays. Donc on prévoit être à capacité maximale pour les matchs qu'on va présenter.
8: On va être ici. On regarde ici. Est-ce que vous viendrez?
9: Peut-être. Si vous m'invitez.
8: Oh, mais oui, on t'invite. C'est ça, on va tout réparer, enlever les rideaux, tout. Ça va être joli là, la salle. Et puis on va mettre notre chandail d'Haïti, notre drapeau d'Haïti. Mais oui.
1: Il va y avoir de l'animation, des casquettes, des chandails, des drapeaux. Vraiment, là, se mettre dans l'esprit Coupe du Monde, comme si on était au stade.

0: Pour Wessner Goyot, 38 ans, conseiller financier, né en Haïti, élevé dans le quartier Saint-Michel, témoin de tous les malheurs qui frappent son pays d'origine, c'est une grande fierté cette année de se sentir haïtien.
1: Si vous regardez, c'est une équipe qui s'est qualifiée en ne jouant aucun match à domicile. C'est pas possible en ce moment avec l'état actuel dans lequel se trouve le pays, l'état des infrastructures, en plus de l'insécurité. Donc c'est toutes des matchs qui ont été joués à l'étranger. Ça fait 52 ans qu'Haïti n'avait pas participé à la Coupe du Monde. Mais de se dire, on continue quand même, on veut le faire quand même, on veut faire ça pour le peuple, on veut faire ça pour Haïti, on veut rendre cette fierté-là. Moi, je trouve que c'est un exemple, là, un symbole.
0: Dans le petit bureau, à l'accueil de la Perle retrouvée, Saint-Anneau Nicolas, 89 ans, replonge dans ses souvenirs d'enfance.
2: On est tout petit, on va à l'école, on joue dans la rue avec tout ce qu'on en trouve, avec des boîtes de lait qui sont vides. Donc c'est comme ça qu'on apprend, voyez-vous. Donc,
3: il n'y a pas besoin de grand-chose.
2: Non. Mais ça, c'est notre fierté. Le football, c'est notre fierté.
0: Le vieil homme a quitté Haïti à l'âge de 30 ans. Il a exercé comme psychologue aux États-Unis avant de revenir au Québec. Il se réjouit d'assister à la Coupe du Monde cette année.
2: C'est la chose la plus importante de ma vie. De dire que à 89 ans, j'ai eu l'opportunité de voir les joueurs haïtiens, même s'ils perdent ou gagnent, voyez-vous, dans la Coupe mondiale.
3: Vous n'étiez pas sûr de pouvoir voir ça encore une fois?
2: Non, mais jamais de la vie, de ma vie. Non, je ne pensais pas de ma vie que je pourrais et voir quelque chose comme ça. Oublie ça.
0: À Montréal-Nord ou Saint-Léonard, de Brossard ou quartier Saint-Michel, les jeunes nés de la diaspora haïtienne éparpillée redécouvrent à l'approche de cet événement le pays de leurs parents, l'entraîneur haïtien Stanley Moiseau.
4: C'est quelque chose d'exceptionnel. C'est plus qu'un événement soccer de haut niveau, c'est plus que ça, c'est vraiment historique. Je veux dire, il y a des jeunes qui ne connaissaient même pas la culture haïtienne. D'origine haïtienne, mais vraiment dans les familles, des fois, ils ne vont pas raconter l'histoire. Ils vont faire des recherches maintenant. Ils vont aller chercher le positif. Que ce soit au niveau culturel, au niveau sportif, au niveau des jeunes qui brillent à travers le monde. Je vois des jeunes maintenant avec le chandail de l'équipe nationale. Avant, c'était quoi? C'était le Brésil. Les Haïtiens sont des fans de Brésil, de France, Argentine. Maintenant, oh là là, c'est le chandail de la sélection haïtienne.
0: Et peu importe la victoire ou la défaite d'Haïti, on entendra dans les rues de Montréal du rara, de la musique traditionnelle haïtienne.
2: Pour galvaniser une foule, pour célébrer, pour transporter la joie et l'esprit haïtien, il n'y a rien de mieux que le rara. Donc ça commence à jouer, et puis ça prend, et puis ça peut... Des fois, on se retrouve là à parcourir des rues, à célébrer, à danser. Vous savez, les Haïtiens, ça ne nous prend pas grand-chose pour faire la fête. C'est sûr qu'on aime mieux la victoire, mais l'idée, c'est de se rassembler, c'est d'être ensemble, d'envoyer de l'énergie positive à l'équipe, de renforcer cette appartenance à la communauté.

Des rues et des rues en écoutant du rara. Quelle belle allitération. C'était un reportage de Myriam Fimbré. Et en prévision du début de la Coupe du monde de soccer, notre collègue Olivier Tremblay, qui va couvrir l'événement, nous a laissé un message un peu plus tôt cette semaine. Je ne l'ai pas encore écouté, je le découvre en même temps que vous.

0: vous avez un nouveau message, pour l'écouter, appuyez sur le 1.
1: Salut, Yannick Tremblay d'Alma. C'est Olivier Tremblay de Chicoutimi et accessoirement du service des sports de Radio-Canada à Montréal. Je suis actuellement au stade Saputo parce qu'en ce vendredi soir, on a droit à un match amical de soccer entre le Canada et l'Irlande. C'est le tout dernier match du Canada avant sa Coupe du monde de soccer à domicile. Tournoi dans 3 pays, le Canada, les États-Unis et le Mexique. Ça commence le 11 juin, c'est un jeudi, au Mexique. Puis le premier match du Canada, ça va être le 12 juin, vendredi, à Toronto, contre la Bosnie-Herzégovine. C'est un client pas facile, mais regarde, on a pensé un temps que ce serait l'Italie. Et ça, c'est une tradition qui se poursuit. L'Italie s'est plantée en qualification. On a hâte de voir le visage de cette équipe canadienne-là parce que la préparation n'a pas été de tout repos, sur le plan des blessures particulièrement. Juste dans le secteur défensif, là, pour te donner une idée, 2/3 des gars qui ont été convoqués pour cette Coupe du monde-là ont eu des pépins physiques au cours des derniers mois, particulièrement la vedette de cette équipe canadienne-là, Alphonso Davies, qui lui a eu toutes sortes de rechutes au cours des dernières semaines, des derniers mois. Devrait pas participer normalement au match du 12. On se croise les doigts pour la suite. Qui sont les meilleurs? Pour moi, ça reste, je pense, l'Espagne actuellement. L'Espagne qui a été extraordinaire au dernier Euro, mais qui a un point d'interrogation autour de sa jeune vedette Lamine Yamal. On espère qu'il soit rétabli à temps pour le tournoi. Sinon, Lionel Messi et l'Argentine sont champions du monde. Messi, est-ce que ça va être son dernier tournoi? Probablement. Les finalistes en 2022, c'était la France. Kylian Mbappé, peut-être échaudé par sa fin de saison avec le Real Madrid. Est-ce qu'il va arriver ici le couteau entre les dents? En finale des deux derniers Euros, il y avait l'Angleterre et son buteur assez prolifique, merci Harry Kane. Peut-être à surveiller, un premier titre majeur depuis 66. Le Brésil est allé chercher un entraîneur vedette en Carlo Ancelotti. Ou encore, est-ce qu'il y a un Portugal, une Allemagne qui peut aller brouiller les cartes et s'inviter dans la finale du 19 juillet? Yannick, j'ai pas encore la réponse, mais regarde. Je garde mon numéro, on peut s'en reparler.

0: Oui, je garde le numéro d'Olivier Tremblay de Chicoutimi. On va ailleurs. Les eaux du Pacifique surchauffent et les scientifiques s'inquiètent. Selon l'Organisation météorologique mondiale, les conditions sont réunies pour le déclenchement d'un super El Niño. L'été 2026 sera probablement marqué par des températures exceptionnellement élevées et un risque accru de phénomènes météorologiques extrêmes. Si cet épisode d'El Niño nous inquiète aujourd'hui, l'histoire montre justement que ce cycle climatique a servi de déclencheur invisible aux grandes crises politiques et économiques du passé, comme l'effondrement de la civilisation maya et même de la Révolution française. Bonjour Laurent Testeau.
1: Bonjour Yannick Tremblay.
0: Vous êtes historien et journaliste, co-auteur du livre El Niño, histoire et géopolitique d'une bombe climatique. C'est un livre qui date de 2023, mais je pense que vous continuez de suivre très attentivement ce qui se passe. Est-ce qu'on se dirige effectivement vers un super El Niño? Quels sont les signes qui nous permettent de penser que ce sera le cas?
1: Alors, on n'en est pas sûr à l'heure actuelle. La probabilité existe. Si je fais une moyenne des différents pronostics, je dirais que pour l'instant, il y a un risque sur 4 ou 3 qu'il y ait vraiment un super El Niño. Mais un El Niño fort, c'est très probable. Et en tout cas, l'épisode El Niño est amorcé avec une quasi-certitude aujourd'hui. Il pourrait se déclencher d'ici quelques semaines ou au plus tard en septembre-octobre de cette année. Et donc, ça va réchauffer effectivement, dans un premier temps, les températures du Pacifique Sud. Et ensuite, ça va changer le régime des pluies et les températures sur une bonne partie de la planète. Et donc, accroître les risques géopolitiques.
0: On va y revenir aux risques géopolitiques, mais c'est attendu, un phénomène El Niño, c'est cyclique, ça revient aux 2 à 7 ans. Qu'est-ce qui explique cette fois que l'intensité pourrait être celle qu'on redoute?
1: Alors, simplement parce que le réchauffement climatique s'additionne à la puissance d'El Niño. En gros, El Niño, dans un système qu'on pourrait imaginer stable, c'est une dissipation de la chaleur excédentaire du Pacifique, et ça revient effectivement tous les 2 à 7 ans. Il y a plusieurs problèmes. D'abord, on a des séries statistiques relativement courte sur El Niño. On a commencé à vraiment étudier le phénomène que dans les années 1970-1980. On devine qu'au

0: 19e siècle, il y a eu des El Niño très puissants, même monstrueux, mais on ne les a pas dans nos relevés. Donc, on ne sait pas trop à quoi ressemblerait un monstrueux El Niño, un Godzilla, un super El Niño. Ça, on ne peut pas l'anticiper. En revanche, le changement climatique surcharge les océans en chaleur. Pour donner une idée, les océans absorbent 91% de la chaleur que nous dégageons en brûlant des hydrocarbures et par nos autres activités. Et cela entraîne des réchauffements spectaculaires des températures de surface des océans. Sur l'ensemble de la planète, ils ont pris environ 0,8 degrés Celsius en 40 ans. Si vous avez envie de vous faire un peu peur, regardez un site qui est très bien fait, qui s'appelle Climate Reanalyzer, qui donne les températures de surface au jour le jour avec les courbes des années précédentes. Et en le regardant aujourd'hui, on s'aperçoit que hier, donc les derniers relevés datent d'hier, nous sommes sur les températures de surface des océans les plus chaudes jamais enregistrées de toute l'histoire des mesures et probablement depuis au moins 4 millions d'années. Et donc, c'est ça que El Niño va amplifier. Enfin, c'est à la fois l'amplification d'El Niño c'est à la fois la cause de l'amplification d'El Niño et une boucle de renforcement.
1: On a tendance, et c'est un défaut qu'on a à peu près tous, à juger de l'ampleur des choses à partir de notre simple existence. Mais c'est quand on regarde d'un point de vue géologique, climatique, qu'on se rend compte de cette accélération et de la gravité du phénomène. Dites-moi, quels sont les indicateurs, parce qu'on n'en a pas toujours, vous l'avez dit, mais qui permettent aux chercheurs et aux historiens de soupçonner qu'il y a eu des phénomènes El Niño et gravissimes dans certains cas. Comment on peut savoir, mais à rebours?
0: Alors, à rebours, on a des relevés très détaillés depuis 1983, date à laquelle, à l'issue d'un très fort El Niño qui a duré donc de 1981 à 82, on a eu des chaleurs intenses qui ont déstabilisé notamment la Californie, mais pas que, et les États-Unis ont déployé tout un système de surveillance par bouée. Donc aujourd'hui, on surveille les températures en profondeur dans le Pacifique, jusqu'à 4000 mètres de profondeur, et on voit monter la masse d'eau chaude qui anticipe l'arrivée d'El Niño. Donc on peut le prévoir quelques mois à l'avance, et on peut suivre le développement. Voilà. Ce pourquoi on sait qu'il va éclater un El Niño, c'est que cette masse d'eau chaude, elle est en train de remonter. Ce qui est difficile à prévoir, parce que ça reste quand même un phénomène chaotique, c'est son intensité, mais celui-là a l'air d'être très chargé en énergie, il se développe de façon extrêmement rapide, et donc il inquiète beaucoup. Dans le passé, on a d'autres indices, ce sont les archives. C'est-à-dire qu'on sait que El Niño déplace les régimes des pluies, il met de la sécheresse là où il y a des pluies fortes dans certains endroits des tropiques, et il met des pluies intenses là où normalement il y a un climat très aride. Par exemple, le Pérou, lors des El Niño, reçoit énormément d'eau et le désert de l'Atacama fleurit. Donc quand on a une archive qui vous dit « le désert de l'Atacama a fleuri cette année sous des trombes d'eau », on se dit « ça, c'est probablement un El Niño ». Ensuite, on peut regarder les dépôts archéologiques. Ça change. Quand El Niño explose, il interrompt le flux d'eau froide qui normalement assure que les côtes du Pérou soient poissonneuses. Donc à ce moment-là, les communautés biotiques au large du Pérou, tout ce qui est poissons, crevettes, etc., changent de nature. Et si on arrive dans les couches archéologiques à déterminer que cette année-là, il y a ou pas une présence de certains coraux, certains organismes, on peut dire oui, cette année-là a été une année El Niño ou pas. Et donc avec ce genre de relevé, pour les archives, on remonte jusqu'à 1532, date de l'arrivée des Espagnols dans l'Empire Inca. Et ensuite, pour les archives climatiques, on a des possibilités de deviner jusqu'il y a à peu près 6500 ans, date à laquelle les El Niño se sont intensifiés suffisamment pour qu'on puisse les voir dans les registres archéologiques.
1: Et c'est fascinant parce que justement, il y a des liens qu'on voit, encore une fois, quand on regarde ces archives auxquelles on vient de faire allusion, et la présence d'El Niño et des grands événements historiques. Vous venez de mentionner 1532, ça correspond avec la conquête des Incas. Il est possible qu'un événement El Niño ait aidé Pizarro à progresser parce qu'il y avait le désert de Sechura était fleuri, ça a facilité la progression de ses troupes pour aller capturer Atahualpa. Mais Donc, et c'est un peu pareil pour la chute des Mayas et même pour l'Égypte. Mais si on revient dans des

0: bouleversement plus moderne. Parlez-nous, par exemple, de la Révolution française.
1: Pour la Révolution française, pour tous les événements dont on parle, c'est discuté, c'est-à-dire c'est une possibilité, mais ce n'est pas une certitude, c'est-à-dire que pour la Révolution française, c'est plus exactement. Il y a eu un Niño très fort, ça on en est quasiment certain, en 1792, c'est-à-dire au moment de la terreur et au moment où la France est vraiment en proie à une famine. Avant cela, El Niño n'a probablement pas joué sur la Révolution française à proprement parler. Ce qui a joué sur la Révolution française, c'est des événements climatiques peut-être liés à une éruption volcanique en Islande qui aurait altéré les récoltes de blé. Mais c'est aussi beaucoup d'autres choses, notamment le fait qu'on avait beaucoup déforesté, qu'on n'avait plus de bois pour se chauffer ou pour fournir de l'énergie. On avait beaucoup de problèmes de cet ordre-là et ça a été le déclencheur. En fait, la personne qui a étudié ça en France, c'est un historien du nom d'Emmanuel Leroy Ladurie, et il fait du climat un déclencheur de la Révolution française, une gâchette, c'est-à-dire en gros l'étincelle qui met le feu aux poudres, qui sont déjà là à cause des agissements de l'élite. Voilà. Donc le climat participe, mais n'est pas la cause principale de la Révolution française. Oui. Et en revanche, El Niño aggrave, une fois que la Révolution française est lancée, il aggrave la situation. La France est sous blocus, il n'y a plus rien qui rentre, plus rien qui sort. Et par-dessus le marché, il y a énormément de problèmes pour se nourrir parce que les récoltes sont très mauvaises.
0: Donc, il y a toujours un contexte préalable.
1: Voilà, il y a un contexte préalable. Après, c'est très difficile de dire que 1792, El Niño est responsable de la famine en France. C'est plus des raisons géopolitiques. El Niño affecte relativement peu le climat européen. En Europe, nous dépendons plutôt de l'oscillation Atlantique Nord.
0: Pour vous, le cas d'école El Niño qui a débouché sur une crise, quel est-il ?
1: Alors, ce serait le 19e siècle, sans contexte possible. El Niño a favorisé l'emprise britannique sur les Indes et la destruction de l'Empire chinois en provoquant d'énormes famines. En fait, le principal effet géopolitique d'El Niño, c'est d'affaiblir les moussons, voire quand il est très fort, de les interrompre. C'est ce qui s'est passé en 1876-1877. El Niño, c'est toujours à cheval sur deux de nos années parce que ça dure l'hiver, ça dure un hiver. Donc, on parlera désormais du El Niño 2026-2027, quand celui-ci se déclenchera. Et ces effets durent un ou deux ans, en fait, se répercutent un ou deux ans en cascade. Donc, ce super El Niño-là a interrompu la mousson et provoqué une famine monstrueuse en Inde, au moment même où les Britanniques resserraient leur emprise sur l'Empire des Indes, en y mettant du télégraphe, des chemins de fer, etc., en déstructurant la société indienne. Et à ce moment-là, l'Inde, avec ses dispositifs classiques d'assistance, il y avait une solidarité dans les villages, dans les institutions, etc., pour porter assistance à ceux qui étaient en danger de mort à cause de la famine, le stockage de grains, etc. L'Inde, les autorités britanniques ont considéré que ce n'était pas dans l'intérêt des populations. Ils étaient très malthusiens. Ils ont estimé que s'il y avait une famine, on devait la laisser faire sans mécanisme d'assistance et que le marché devait corriger par lui-même les défauts. Et donc, on s'est retrouvé dans une situation ubuesque à cause de l'aveuglement des élites britanniques qui ont envoyé du blé, par exemple, qui était produit en Inde, vers la métropole parce qu'il était vendu plus cher en métropole, alors même qu'en Inde, on relevait quelque chose comme 10 millions de morts. Et les archives sont terribles sur cette question. Et ça s'est reproduit à deux autres reprises, en 1891-92 et en 1897-1901.
0: Mais en une minute, ça nous fait nous poser des questions sur la résilience. Par exemple, en Chine, des villes de plus d'un million d'habitants ont toutes des réserves de deux semaines de secours d'aliments, alors que la majorité des grandes villes occidentales n'en ont pas. C'est comme si on ne prévoyait pas ça.
1: Alors, la Chine a la mémoire de ces famines, puisqu'elle les avait subies en même temps que l'Inde. El Niño en Chine, c'est en gros sécheresse sur la partie sud qui normalement reçoit beaucoup d'eau et inondation sur la partie nord qui normalement reçoit beaucoup moins. Et donc, troubles alimentaires, récoltes perdues, etc. La Chine stocke aujourd'hui plus de 50% des céréales mondiales. pour moins de, pour un sixième de la population mondiale, on va dire. Donc la Chine s'y prépare parce qu'elle a la, ça, elle a ça en mémoire. L'Europe, elle, elle l'a depuis au moins le 19e et même avant, vécu sur ce qu'on appelle les hectares fantômes en histoire, c'est-à-dire la capacité agricole de ses colonies. Et après, sur le libre-échange, on a toujours pu acheter, quand on avait des risques alimentaires, on a toujours pu acheter à l'extérieur. Donc les pays développés, libéraux, ne se sont pas préparés à ce type d'événement qui pourtant, vous avez cité tout à l'heure l'Organisation Météorologique Mondiale, elle a fait avec la FAO récemment
0: voilà,
1: un rapport
0: c'est pas
1: sur
0: comme
1: les
0: si on ne pouvait pas voir venir. Vous avez tout à fait raison. On va se quitter là-dessus. Laurent Testeau, je rappelle que vous êtes historien et journaliste. Merci beaucoup d'avoir été avec nous ce matin.
1: Merci, Yannick Tremblay. À bientôt.
0: À bientôt. Et on se quitte, oui, avec Plume la traverse, la faute à El Niño. Vous allez la reconnaître, cette chanson. Merci beaucoup à toute l'équipe. Rapidement, en rafale, Steve Saint-Pierre, Manon Globinski, Alexis Gacon, Francis Plourde, Myriam Fimbry, Olivier Tremblay. Aussi, Myriam Lemay-Gosselin, Mathieu Leiser, Dominique Hardy, Marie-Josée Gendron et Hugues Mollet. Je m'appelle Yannick Tremblay. À la semaine prochaine.

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5: Bonjour, ici Alphonsine Sefou de Vancouver. Voici vos informations. À la demande du syndicat des répartiteurs en centre d'urgence de la Colombie-Britannique et de leur employeur ICOM, la ministre du Travail Jennifer Whiteside a nommé un médiateur spécial pour aider les parties à sortir de l'impasse dans les négociations. Vince Reddy a été nommé comme médiateur spécial dans cette affaire, un choix que le syndicat approuve en raison de son expérience en négociations complexes. Monsieur Reddy travaillera avec les parties pendant une période pouvant aller jusqu'à 10 jours. Si celles-ci ne parviennent pas à une entente, il pourra émettre des recommandations contraignantes. Poste Canada rend hommage à l'histoire de la communauté LGBTQ+, avec 4 nouveaux timbres. Ils mettent de l'avant des événements et des lieux marquants pour la communauté, dont la célèbre librairie Little Sisters de Vancouver. Il s'agit d'un commerce emblématique du quartier West End qui a marqué la lutte contre la censure au pays. Le reportage de Yann Lacoste.
6: La librairie Little Sisters a désormais son timbre. Fondée en 1983 sur la rue Davie à Vancouver, l'établissement est rapidement devenu un lieu de rassemblement, au-delà de la scène traditionnelle des bars gays. Son histoire est surtout indissociable d'une saga judiciaire de près de 15 ans contre les saisies douanières abusives, une lutte gagnée en Cour suprême du Canada en 2000. Pour l'historien Glenn Tkach, le rayonnement de ce commerce dépasse toutefois les décisions juridiques. C'était avant tout l'endroit où la communauté queer se rassemblait et le véritable noyau du village gay à l'époque, explique M. Tkach. Il ajoute qu'en pleine crise du sida, la librairie a aussi fait face à la violence en subissant 3 attentats à la bombe. Aujourd'hui encore, l'établissement conserve sa mission de refuge. Le nouveau propriétaire, Parm Gill, veille à préserver ce lieu qui offre toujours de la littérature spécialisée et des articles d'affirmation de genre. Selon lui, cet hommage postal survient d'ailleurs dans un contexte de recul social. Les droits des personnes queer sont constamment attaqués, s'inquiète le propriétaire, qui voit dans ce timbre un rappel de la nécessité de bâtir un monde plus sécuritaire et équitable. Ici Anne Lacoste, Radio-Canada, Vancouver.
5: Un organisme qui soutient les personnes neurodivergentes a organisé une ascension de la montagne de Grouse en l'honneur des défis que ses membres doivent surmonter. Avec environ 400 participants cette année, l'événement Rise to the Top a amassé plus d'une centaine de milliers de dollars. William Burr s'est rendu au sommet.
7: Cris de félicitations pour ces randonneurs qui ont bravé l'altitude et la météo. La pluie s'étant transformée en neige lors de l'ascension de la montagne Grouse à North Vancouver. L'enseignant Taylor Brown Evans faisait partie des participants à l'événement Rise to the Top.
8: Je fais ce que je peux pour comprendre comment ce qui est peut-être plus facile pour moi n'est pas pour quelqu'un d'autre.
7: Cette collecte de fonds pour l'organisme Learn, Develop, Succeed soutient les personnes neurodivergentes. J'ai moi-même un TDAH, explique la jeune randonneuse Lily Mindell, qui a trouvé génial de participer, même en grelottant. L'organisme soutient 1200 personnes en Colombie-Britannique qui font face notamment à des difficultés d'apprentissage. C'est 10 fois plus qu'il y a 7 ans.
9: Our education systems were designed for the 80% kind of neurotypical population.
7: Rachel Forbes, sa directrice générale, explique que beaucoup d'élèves qui utilisent ces services éprouvent des difficultés à l'école et que les systèmes éducatifs ont été conçus pour les 80% de la population qui sont neurotypiques et non pour les 20% neurodivergents. L'organisme offre aussi une bourse de 17 000 $ à un jeune dans les métiers spécialisés, comme celui d'électricien ou de plombier, parce que les personnes neurodivergentes sont particulièrement enclines à y faire carrière. Ici William Burr, Radio-Canada, North Vancouver.
5: Le ministère de la Défense nationale affirme que la Marine royale canadienne et la Marine de la République de Corée ont complété un exercice d'entraînement bilatéral au large des côtes de la Colombie-Britannique. Le ministère ajoute que la Marine de la Corée du Sud est arrivée à la base des forces armées à Esquimalt à la fin du mois de mai. Pendant un exercice de 3 jours, les marins et les pilotes canadiens et coréens se sont entraînés à des opérations maritimes avancées, comme l'entraînement à la lutte anti-sous-marine.
2: Ailleurs dans le monde.
5: Donald Trump appelle Israël à la retenue et plaide pour des frappes plus chirurgicales contre le Hezbollah au Liban. Le président américain a fait ses déclarations en entrevue au réseau américain NBC avant qu'Israël bombarde de nouveau la banlieue sud de Beyrouth. Donald Trump précise également qu'il ne souhaite pas inclure le sort du Liban dans les négociations de paix avec l'Iran, contrairement à ce que souhaite Téhéran. Et au Mexique, des partisans ont accueilli l'équipe de soccer iranienne lors de son arrivée ce matin. L'Iran doit prendre part à la Coupe du monde de la FIFA, mais sa participation s'annonce compliquée en raison de la guerre entre Téhéran et Washington. Les premiers matchs des joueurs iraniens sont prévus dans 10 jours sur la côte ouest américaine, mais les États-Unis refusent toujours d'accueillir sur leur territoire certains membres du personnel de l'équipe. L'Iran qualifie ce traitement de discriminatoire. Voilà, c'était les informations à l'antenne d'ici Radio-Canada Première. 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À bientôt!

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4: Avec la vie, le monde qui est super compliqué, j'ai eu envie aussi de faire un album où j'essaie d'amener quelque chose d'apaisant, de positif. Bien sûr, cool, il y a des morceaux plus dansants, plus cool. C'est très rap, je rappe beaucoup, mais il y a aussi beaucoup de belles mélodies. Je le dis assez fièrement, je pense que c'est mon meilleur album. Ça, c'est très subjectif, là. Mais je trouve que c'est mon meilleur album. Et puis, je veux laisser aussi le temps au public de le découvrir par lui-même.
3: Et donc, cette chanson, Béatitude, tu as commencé à nous parler un petit peu du fait que tu étais reconnaissant aussi, qu'on vit dans un monde qui est difficile. Qu'est-ce qui te rend reconnaissant aujourd'hui, Alpha Teshineza?
4: Écoute, depuis 2020, moi, à un moment donné, je me suis dit, j'allais arrêter. J'ai dit ça plusieurs fois, que j'allais arrêter de la musique, etc.
3: Ben oui.
4: Après, il y a eu Covid.
3: On est content que tu ne l'aies pas fait.
4: Écoutez, il y a beaucoup de circonstances qui ont chamboulé ma vie, que ce soit au niveau personnel, que ce soit dans les circonstances dans lesquelles on vit. Et à un moment donné, ce projet est devenu un peu thérapeutique. Et la béatitude, les bénédictions, un peu c'est un terme spirituel pour parler du fait d'être heureux. Heureux les pauvres, heureux ceux qui sont pacifiques, heureux. Et je trouvais cette formule-là de parler du bonheur, même quand tout n'est pas parfait. Mmh. Même quand on a des moments difficiles, de pouvoir apprécier les simples choses de la vie. Et c'est un thème que je voulais ramener dans le rap. Voilà, parler, en tant qu'artiste même, pas juste le rap, je pense que l'art, la musique, c'est quelque chose qui peut être vraiment, qui est très thérapeutique. Et pour moi, c'est un peu mon album de guérison. Je trouve que c'est une manière aussi de parler aussi sur les 4-5 dernières années où j'étais un peu en mode silence. Là, j'ai pas sorti beaucoup de choses. J'ai pu faire un peu un album où j'ai fait une rétrospection.
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1: Un cadran peut-il nous réveiller? Un cadran n'est pas une horloge. On appelle cadran la surface où sont indiqués les chiffres des heures, des minutes et des secondes sur une montre ou sur une horloge analogique ou numérique. Un cadran peut également afficher d'autres types de données. Par exemple, les tableaux de bord des voitures, les machines industrielles, les appareils de mesure et certains appareils électroménagers sont munis de cadrans de toutes sortes. Évidemment, le cadran lui-même ne sonne pas. Il est donc abusif de dire qu'on se réveille au son d'un cadran. La petite pendule munie d'une sonnerie sur laquelle on compte pour se tirer du lit le matin s'appelle « réveil » ou « réveil matin ».
2: Ici Sophie André Blondin, voici les années-lumière. On veut sauver des espèces menacées, encore faut-il savoir où mettre l'argent, où mettre les efforts. On utilise donc des modèles pour cartographier la distribution des plantes ou des animaux. Mais ces modèles sont imparfaits, parfois imprécis, il faut donc les perfectionner. Comment? Eh bien, entre autres, et le plus sérieusement du monde, en utilisant les données sur le Bigfoot. Bonjour tout le monde, c'est un plaisir de vous savoir à l'écoute pour cette édition de votre magazine d'actualité de culture scientifique avec l'équipe qui est déjà attablée dans ce grand studio. Tout le monde est là, ça j'aime ça, des grosses tablées comme ça. Ben oui, forte tendance animale avec Bigfoot qui pourrait être un animal s'il existait. Alexandre, vous c'est un coyote qui va nous happer en début d'émission.
3: Une histoire de coyote résilient, on peut dire.
2: Et vous, Gino, c'est un cheval, c'est un bien vieux cheval.
4: Oui, un cheval qui existe depuis des millénaires, un cheval sauvage, un cheval qu'on a bien failli perdre, mais qu'on retrouve aujourd'hui encore bien vivant. Il y en a dans des zoos, par exemple, mais surtout, ils sont maintenant des centaines à galoper dans leur habitat naturel, et j'ai nommé le cheval de Przewalski.
2: Et puis, c'était vraiment pas pensé comme ça, mais vous, c'est des pigeons qui ont retenu votre attention, leur sens d'orientation en fait.
5: Ben oui, vous savez l'expression, quand on parle d'instinct, de ressentir quelque chose dans nos tripes, ben pour le pigeon voyageur, ce serait juste un peu plus à droite, dans le foie. Donc, c'est là que pourrait se cacher sa capacité de ressentir les champs magnétiques terrestres. Donc, des chercheurs qui ont désorienté des pigeons pour la science. On va vous montrer ça plus tard.
2: Et oui, quand on parle de l'animal humain, on parle de ce qu'il boit. Plus tard dans l'émission, on parlera de pesticides dans l'eau potable, les plus récents travaux de Sébastien Sauvé. Et oui, on va vous parler de coyotes en faisant ce petit détour.
6: Alcatraz est très différente des autres prisons des États-Unis. Depuis que je suis ici, des prisonniers ont tenté de s'évader. La plupart ont été repris. Ceux qui n'ont pas été se sont fait tuer ou se sont noyés dans la baie. Aucun détenu n'a réussi à s'échapper d'Alcatraz. Et il ne s'en échappera pas.
2: C'est dramatique. C'est un extrait du film de 1979, L'évadé d'Alcatraz. Ça mettait en vedette, qu'est-ce que quelqu'un s'en souvient comme ça?
4: Clint Eastwood.
2: Et voilà. Deux morceaux de robot pour Gino ici. C'est un film qui s'inspire de la célèbre histoire vraie de trois détenus qui, en 1962, ont réussi à s'échapper d'Alcatraz, cette prison pourtant réputée totalement inviolable, isolée sur une île au milieu de la baie de San Francisco. On sait que les trois hommes ont pris la fuite par la mer à bord d'un radeau de fortune, mais comme ils n'ont jamais été retrouvés, le mystère reste entier. Est-ce qu'ils s'en sont sortis? Est-ce qu'ils se sont noyés? Les historiens sont toujours incapables de prouver que des humains ont survécu donc à cette traversée des eaux glaciales, des forts courants de la baie de San Francisco. Mais là, désormais, on sait qu'il y a quelqu'un ou quelque chose, en fait, qui a réussi l'impossible, Alexandre. Le coyote!
3: Oui, un coyote l'hiver dernier qui a fait le chemin inverse donc pour se réfugier sur l'île où se trouve le célèbre pénitencier. Donc, il y a des touristes qui visitaient l'ancienne prison fédérale qui ont filmé le jeune mâle là, qui arrivait vraiment frigorifié sur les berges.
2: Ah oui, c'est quelque chose à voir. Ouais. Allez voir, googler le coyote
3: ça
2: Alcatraz. Là. Vous le voyez sur les roches, il est tout tremblotant, tout chevrotant, il est vraiment épuisé.
3: Oui, c'est vraiment, il y a des forts courants à cet endroit-là dans le Pacifique. Puis, bon, il a fait ça à la nage. Puis, la nouvelle, ben, ça a attiré, on peut le dire, là, probablement autant de clics qu'une bonne histoire de chien perdu qui parcourt des centaines de kilomètres pour retrouver ses propriétaires. Et donc, au début, on croyait que le coyote qui a été baptisé Floyd par les médias, ben, avait nagé à peu près 1,5 km depuis la berge la plus proche, qui est à San Francisco. Mais il y a des tests d'ADN qui ont été menés sur des excréments qui ont été trouvés dans les sentiers du parc d'Alcatraz qui ont permis de lier ce jeune mâle-là à une population de 14, une quinzaine de coyotes, en fait, Inuit, qui vivent sur l'île Angel, qui est située 3 kilomètres au nord donc, de l'ancienne prison. Donc, il a traversé vraiment des courants extrêmement forts, des vagues, de l'eau aussi glacée à seulement 10 degrés Celsius.
2: Mais là, les coyotes, c'est assez petit quand même comme animal. On ne les imagine pas, Alexandre, des nageurs très océaniques. À quel point est-ce que c'est inhabituel de voir un coyote faire un trajet comme ça?
3: C'est vraiment un exploit, là. La fameuse vidéo, on le voit arriver détrempé en titubant, là, en sortant de l'eau glacée. Ça avait tout ce qu'il fallait pour attirer l'attention sur les médias sociaux, vraiment. Et le fait qu'un coyote ait pu nager une telle distance comme ça, ben, ça en dit beaucoup sur la résilience de l'espèce. J'en ai parlé avec Martin Hugues Saint-Laurent. Il est professeur au département de biologie, chimie et géographie à l'Université du Québec à Rimouski.
7: C'est toujours fascinant de voir la capacité des animaux à tirer profit des opportunités pour être capable de s'établir à quelque part. Un coyote qui va nager en eau froide avec des forts courants entre le continent puis une île ou entre deux îles, c'est quelque chose d'anecdotique qu'on voit vraiment pas souvent. Le coyote, c'est pas une espèce animale qui est adaptée à la nage, c'est pas une espèce qui est adaptée non plus à la thermorégulation, là, à maintenir une température dans des conditions très froides comme ça. C'est une espèce qui vient du centre des États-Unis, là, dans des secteurs beaucoup plus chauds. Ça a dû être tout un défi pour cet animal-là, de réussir à rejoindre l'île d'Alcatraz. Mais ce qu'on voit, là, c'est cette grande adaptabilité, cette plasticité comportementale-là, cette capacité à tirer profit des opportunités, là, qui est assez caractéristique d'une espèce opportuniste comme le coyote.
2: Bon, il peut-être qu'il était attiré par quelque chose, peut-être qu'il fuyait quelque chose. Qu'est-ce qu'on sait des conditions sur l'île d'Angel dont vous avez parlé, Alexandre? Qu'est-ce qui aurait pu le pousser à partir?
3: Bien, il y a des tests génétiques qui ont été menés sur les excréments trouvés sur cette île-là qui révèlent que la quinzaine de coyotes qui ont été dénombrés sur l'île d'Angel sont tous des descendants d'une même femelle qui est donc probablement arrivée sur l'île à la nage alors qu'elle était enceinte. On se retrouve donc avec des frères et sœurs qui se reproduisent entre eux depuis 2017. Et ça, c'est un problème parce que la consanguinité, on le sait, ça peut mener au déclin, même à l'extinction d'une population insulaire comme ça. Et donc, le désir des jeunes de se disperser loin du territoire où ils sont nés, et dans ce cas-là, de quitter l'île Angel, c'est un mécanisme naturel pour éviter des problèmes de consanguinité, comme l'a expliqué Martin Hugues Saint-Laurent.
7: Il y a deux mécanismes qui peuvent expliquer l'événement dont on discute, là. La haute densité, c'en est une. Hein? Toute espèce animale qui entre en compétition entre individus pour tirer profit des ressources, parfois quand les densités sont trop fortes, quand on a trop d'individus sur un territoire restreint, il y a des individus qui seront pas capables d'avoir leur part. Il y a de la territorialité chez les canidés, il y a de la dominance. Donc, il y a des individus un peu plus subalternes. C'est souvent des jeunes qui vont devoir quitter le secteur puis essayer de s'établir ailleurs. D'ailleurs, c'est pendant ces dispersions-là que souvent on voit les plus forts taux de mortalité. Et l'autre mécanisme qui est un peu corollaire de cette compétition-là, c'est la dispersion postnatale. En fait, c'est un mécanisme qu'on a dans le monde animal où les individus, lorsqu'ils s'affranchissent de leurs parents, après le sevrage, par exemple, vont devoir quitter le secteur occupé pour transporter les gènes ailleurs, hein, puis pas maintenir une diversité génétique trop restreinte là, en étant toujours concentré dans un même secteur.
3: Et Martin-Hugues Saint-Laurent ajoute qu'il y a probablement d'autres coyotes qui ont tenté de quitter l'île Angel pour les mêmes raisons. Ils n'ont pas été filmés.
2: Ben voilà.
3: Donc, il y en a probablement qui sont morts aussi en chemin. Donc,
2: sûrement.
3: On ne sait pas vraiment.
2: Mais justement, le fait, ce n'est pas des nageurs habituellement, les coyotes, mais le fait de vivre sur une île, est-ce que ça pourrait expliquer que les coyotes là-bas soient plus habitués à nager?
3: Ben, j'en ai discuté avec un chercheur qui étudie les coyotes sur l'île Angel et il me disait qu'il y a un capitaine du traversier qui relie l'île à la terre ferme qui a déjà vu un coyote nager au large, mais que le coyote en question avait fait demi-tour finalement pour revenir sur l'île. Il y a les rangers du parc aussi qui voient souvent des coyotes traverser les anses là, de l'île à la nage. Il y a des analyses d'ADN aussi de leurs excréments qui révèlent qu'ils mangent du poisson, des œufs, des oiseaux marins, comme des cormorans. Et donc, ils passent beaucoup de temps près de l'eau.
2: Oui.
3: Donc, on peut écouter là-dessus Brett Furness. Il est écologiste au département de la pêche et de la faune de Californie et il étudie les coyotes de l'île Angel.
8: Oh, this is speculation, but is there something about this population on Angel Island that's more likely?
9: Ce n'est qu'une hypothèse, mais il est possible que les coyotes de l'île Angel aient plus tendance à nager que ceux sur la terre ferme, parce que sur le continent, les coyotes peuvent se disperser facilement sans avoir à nager de grandes distances. Et on sait que l'île a été colonisée par un coyote qui s'y est rendu à la nage, et il nage aussi pour trouver de la nourriture. Et donc, on pense qu'ils sont peut-être plus enclins à passer du temps dans l'océan que les populations du continent. Ce n'est donc pas surprenant que le coyote qui s'est rendu sur Alcatraz soit venu de l'île Angel. En fait, je ne pense pas qu'il cherchait à se rendre jusque-là. Il voulait probablement traverser sur la rive nord de la baie et a été emporté par les tourbillons des puissants courants océaniques. Je pense qu'il a été emporté vers le large et qu'il a été chanceux de pouvoir atteindre Alcatraz pour s'y réfugier, comme sur un radeau de sauvetage.
8: So I don't think Alcatraz was its intended target, but more like a life raft, right? You know, for it to get on.
3: Et que ce soit un accident ou non, le coyote n'est pas resté sur Alcatraz très longtemps. Les rangers du parc national ont mis des caméras pour tenter de le localiser, pour éviter qu'il n'aille dévaster les colonies d'oiseaux marins.
2: Ah, oui.
3: Mais on ne l'a jamais revu, en fait. Donc, Brett Furness m'a aussi mentionné qu'il n'y a pas d'eau douce sur l'île. Il y a aussi trop de touristes, pas assez de nourriture, donc pour qu'il puisse vraiment s'établir là.
2: Ce n'est pas vraiment un Eldorado pour le pauvre petit coyote, effectivement. Est-ce qu'Alexandre, vous avez trouvé d'autres exemples de coyotes qui ont nagé sur des grandes distance comme ça?
3: Bien, il y a des cas rapportés de coyotes qui se sont rendus sur des îles du Bas-Saint-Laurent. On soupçonne que ça s'est fait l'hiver sur la glace, mais on ne peut pas exclure qu'il y en ait certains qui aient nagé. Mais ce qui est certain, c'est que lors de la période de dispersion, ils peuvent parcourir là, de très grandes distances, comme l'a expliqué là, Martin Hugues Saint-Laurent de Lucar.
7: Dans un projet de recherche qu'on mène conjointement avec le ministère de la Faune du Québec, on a eu la chance de suivre par télémétrie GPS des coyotes un peu partout au Bas-Saint-Laurent et en Gaspésie. On voit des individus adultes qui s'implantent dans des secteurs qui sont relativement stables à travers les années, mais on voit des jeunes individus qui font des déplacements très impressionnants, qui peuvent rappeler un peu là ce cas d'Alcatraz là. On a un coyote qui est parti du Bas-Saint-Laurent, qui est allé virer en Gaspésie, qui est remonté jusque dans Chaudière-Appalaches, puis qui est revenu dans le Bas-Saint-Laurent en quelques jours, semaines. C'est impressionnant comme déplacement. Donc, on voit vraiment cette notion de dispersion postnatale qui tente de réussir à s'établir à quelque part, loin des parents, et qui cherche, au gré de ces déplacements qui sont impressionnants, un secteur qui serait favorable. Dans ce cas-ci, là, c'est plusieurs centaines de kilomètres parcourus par un animal qui est quand même de petite taille. Ça, c'est quelque chose d'assez fascinant.
2: Wow.
3: Oui, en prenant en compte tous les détours là, sur son trajet, le coyote en question aurait parcouru là, près de 2000 kilomètres en quelques mois. Et
2: wow.
3: Comme quoi, ben, chez certains mammifères, dont les humains, ben, la pulsion de quitter le nid familial pour découvrir le monde, c'est vraiment très fort.
2: Oui, il y en a aussi qui ont la pulsion contraire, qu'on les appelle les tanguis.
3: Ah aussi, ça se peut.
2: Et on va en parler tout à l'heure en parlant de Bigfoot avec notre invité Timothée Poiseau, mais justement, on parle de la distribution des populations ici et un coyote, là où on ne l'attend pas, ça fait aussi partie des travaux. Vous travaillez là-dessus au département de biologie à l'Université de Montréal. Des fois les animaux ne sont pas là où on les attend. Il faut tenir compte de ça.
10: Ce genre de surprise, c'est toujours informatif parce que c'est quelque chose qu'a priori, on n'avait pas supposé. Et des fois, les animaux nous apprennent des choses sur les situations qu'ils peuvent tolérer ou les conditions qui leur sont favorables. C'est toujours une information qui est bonne à prendre.
2: Ben effectivement, on en a appris avec cela. Mais merci beaucoup, Alexandre.
3: Au plaisir.
2: L'administration américaine démantèle le Oceans Observatories Initiative, un réseau d'observatoires sous-marins, des instruments qui fournissent des données en continu au sujet du climat, de l'évolution des grands courants océaniques et aussi des ressources indispensables à l'industrie de la pêche. Quel impact ce démantèlement pourrait-il avoir sur la science? On en discute en deuxième heure de notre émission. Depuis des décennies, la chimiothérapie, c'est un des piliers du traitement du cancer du sein. Et oui, ça permet de sauver beaucoup, beaucoup de vies, mais la chimiothérapie, ça provoque aussi son lot d'effets secondaires. Ce sont des effets secondaires importants. Ça peut devenir difficile à supporter pour les patientes. Mais là, Renaud, il y a une vaste étude, une étude internationale qui pourrait changer la donne. En tout cas, pour une proportion importante des patientes qui sont atteintes du type de cancer du sein le plus fréquent.
5: Oui, une étude appelée Optima, qui est réalisée en collaboration avec plus de 4400 femmes âgées de 40 ans et plus, qui viennent de différents pays, dont le Royaume-Uni, la Suède, la Norvège, l'Australie, la Nouvelle-Zélande. Bref, une grande étude internationale. Et l'objectif, c'était de déterminer si un test génomique peut permettre d'identifier les femmes qui ont réellement besoin de chimiothérapie lors du cancer du sein hormonodépendant. Donc, on rappelle que le cancer du sein, c'est pas une maladie unique. Il existe plusieurs types de cancers du sein. Donc, certains sont liés à la production de protéines appelées HER2, qui va stimuler la croissance des cellules cancéreuses. Il y en a d'autres qui sont alimentés par les hormones. Et finalement, il y a les cancers dits triple négatifs qui présentent ni hormones, ni protéines en plus. Et donc, par contre, il faut rappeler que ce sont les cancers hormonodépendants qui représentent de loin la majorité des cas, donc entre 70 et 80 des cancers du sein.
2: Et selon le type de catégorie, il y a un type de traitement qui est différent.
5: Oui, ben dans tous les cas de cancer, l'objectif, c'est d'éliminer les cellules cancéreuses du corps. Donc, pour ça, les médecins peuvent utiliser la chirurgie et la radiothérapie qui sont relativement localisées. Et ils peuvent utiliser aussi la chimiothérapie qui, elle, va se répandre dans tout le corps. Oui. Donc, souvent, les médecins vont utiliser une combinaison de traitements. Par exemple, une chirurgie pour enlever la masse suivie d'une chimiothérapie pour s'assurer d'éliminer les cellules cancéreuses qui auraient pu rester. Pour le cancer triple négatif et HER2, ce sont des cancers très agressifs. Donc, pour le moment, on ne peut pas se passer de la chimiothérapie. Mais pour les cancers hormonaux, c'est là que la nouvelle approche peut changer la donne. Les scientifiques pensent qu'on pourrait soustraire sans danger une partie des patientes de cette chimiothérapie selon le profil génétique de la tumeur.
2: Donc, c'est dans cette zone grise-là qu'on va apporter un éclairage avec l'étude Optima. Là.
5: Oui, exact. Il faut dire que ça fait des années que la communauté médicale essaie de diminuer l'usage de la chimiothérapie à cause des effets secondaires très lourds qui viennent avec. Le docteur Rami Younan, qui est chirurgien oncologue spécialiste du cancer du sein au Centre hospitalier de l'Université de Montréal, c'est l'un des médecins qui croit qu'on doit essayer de réduire ça au maximum. Et il m'a parlé des progrès des dernières années dans le domaine.
11: Vous savez, depuis les 20 dernières années, il y a eu beaucoup d'avancements en cancer du sein hormonodépendant. Tous ces avancements-là ont commencé avec le fait qu'on donnait beaucoup moins de chimiothérapie. On pouvait éviter de la chimiothérapie dans peut-être 40 % des patientes lorsqu'on avait un score génomique qui était faible ou bas. Mais avec l'étude Optima, la beauté de l'étude, c'est que on a pris des patientes qu'on pensait à beaucoup plus haut risque de rechute. Et c'est à partir de là qu'on a été capable de mesurer que pour ces patientes-là, au-delà de 40 ans, qui avaient une ménopause artificielle, avec ou sans atteinte des ganglions, on était capable de leur éviter la chimiothérapie. Mmh.
5: Donc, dirigé par les chercheurs de l'Université College London, l'essai clinique Optima devait déterminer si un test génomique pouvait mieux identifier les femmes qui ont réellement besoin de chimiothérapie pour leur cancer hormonodépendant. Donc, le test utilisé s'appelle Prosigna. Il analyse l'activité de 50 gènes présents dans la tumeur. Et ensuite, le test attribue un score qui permet d'estimer le risque de récidive au cours des années suivant le traitement. Ah. Donc, le test Prosigna, il faut dire, ce n'est pas un test nouveau en soi, il est déjà approuvé, il est utilisé déjà dans certains centres à travers le monde, mais ce qui manquait, c'était des données issues d'essais cliniques solides qui démontrent que son utilisation peut guider les décisions en matière de chimiothérapie et que surtout que ces décisions-là sont aussi sûres que les pratiques actuelles.
2: Ah oui.
5: Donc, pour faire tout ça, les participantes ont été réparties en deux groupes. Dans le premier, les décisions thérapeutiques s'étaient prises selon les pratiques habituelles et dans le second, les résultats du test génomique venaient guider le choix du traitement. Et ensuite, on a évalué on a suivi les patientes pendant 5 ans. Et 5 ans après le traitement, 95 % des patientes qui ont reçu une chimiothérapie et une hormonothérapie, elles étaient vivantes, elles n'avaient pas eu de récidive. Alors que celles qui avaient évité la chimiothérapie, parce que elles avaient eu un faible score génomique, mais le taux de survie atteignait 94 %. Ah. Donc, la différence était jugée suffisamment faible pour conclure que la chimiothérapie apporte peu ou pas de bénéfices supplémentaires dans ce groupe. Ces résultats, ils suggèrent en fait qu'avec le nouveau test, il y a plus de 2/3 des femmes qui auraient dû recevoir une chimiothérapie selon la méthode actuelle, qui pourrait l'éviter sans compromettre leur chance de guérison.
2: 2/3 quand même, important. Donc, on pourrait voir les conséquences de cette étude-là arriver assez rapidement?
5: Le docteur Younan était très enthousiaste face à ces résultats.

0: que peut être fait localement. Et donc, il y a des laboratoires au Québec où on peut l'envoyer à partir de demain pour être capable d'avoir un résultat dans la semaine qui suit. Et donc, la communauté oncologique devra se questionner, est-ce qu'on est prêt à faire le saut puis essayer d'éviter à certaines patientes qui devaient avoir de la chimiothérapie across the board. Alors, si on veut être très, très, très conservateur, il faudra attendre des années avant d'avoir les résultats de l'étude, entre autres en Amérique du Nord, Offset, qui est une étude spécifiquement pour les patientes en préménopause avec 1 à 3 ganglions de toucher. Par contre, moi, personnellement, je pense que l'étude Optima est assez mature pour faire en sorte qu'on se doive de demander le test génomique et travailler avec le résultat conjointement avec notre patiente dans le bureau pour prendre une décision éclairée. Et si la patiente veut décider et ou prend le risque mesuré et acceptable d'un point de vue oncologique, je pense qu'on pourrait sauver à plusieurs d'entre elles le processus ou la journée de chimiothérapie.
1: Mais mon Dieu, ça semble de bonnes nouvelles.
2: Oui, c'est de bonnes nouvelles. On l'entendait, Dr. Younan était quand même il faisait très attention dans sa réponse parce qu'il me soulignait aussi qu'il y avait quand même cette différence entre les deux approches qui, ultimement, après des calculs, se traduit par un risque supplémentaire d'environ 3% de récidive du cancer si la chimiothérapie n'est pas administrée lorsque le test génomique dit qu'elle n'est pas nécessaire. Donc, 3%, c'est un risque qui est minime, mais ensuite, c'est à chaque femme de décider avec son médecin quel traitement elle a l'intention de choisir. Donc, cette étude, elle marque vraiment une nouvelle étape vers une médecine qu'on peut dire personnalisée ou des panels de gènes de plus en plus complexes. Certains vont être assistés par intelligence artificielle qui peuvent aider à adapter le traitement contre le cancer avec davantage de précision. Donc tout ça, ça pourrait signifier moins de traitements inutiles, moins d'effets secondaires et une meilleure qualité de vie sans compromettre les soins, on l'espère.
1: Et on reste au conditionnel, effectivement, oui. ça n'est pas déjà disponible que tout ça, en tout cas pas pour tout le monde. Merci beaucoup, Renaud.
2: Ça fait plaisir.
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1: Vous savez, c'est vaste la Terre, c'est très vaste l'océan. Pour savoir où sont les espèces animales ou végétales et connaître l'état des populations, c'est un petit peu plus compliqué que d'y aller. On ne peut pas y aller à l'aveugle. Alors, on utilise des modèles, des modèles qui prédisent la présence d'espèces selon le climat, par exemple. Ce ne sont pas des modèles qui sont parfaits. Et notre invité, il travaille à les rendre plus précis, ces modèles-là, plus utiles pour protéger certaines espèces ou éviter certaines espèces envahissantes. Il fait appel pour améliorer ces modèles à un outil bien original, Bigfoot, les données en fait qui existent sur cette créature qui, elle, n'existe pas. Timothée Poiseau, je vous présente officiellement.
4: Bonjour.
1: Bonjour, vous êtes professeur au département de sciences biologiques à l'Université de Montréal. Ces résultats-là, vous les avez publiés dans la revue Advances in Ecological Research. Bon, là, petit retour, là, un brin de présentation pour ceux et celles qui ne sont pas calés en cryptozoologie, là, qui étudient les animaux qui n'existent pas vraiment. Bigfoot, en quelques mots.
4: Bigfoot, en quelques mots, c'est en fait un cryptide, une espèce qui a priori n'existe pas, mais qui a quand même créé autour d'elle une communauté de scientifiques volontaires, bénévoles, qui ont mis en place des programmes d'observation, puis des protocoles de qualification des données, et qui partagent ces données sur Internet, en fait. Et donc, c'est un cas qui est assez intéressant pour nous en termes de créer des données pour la recherche.
1: Parce qu'il y a des observations, en tout cas, qui sont récoltées. C'est une créature mi-humaine, mi-gros ours, quoi, à peu près, là?
4: C'est à peu près ça. Et en fait, ce qui est intéressant, c'est qu'il y a surtout des observations qui sont indirectes. Donc, des gens qui font appel à la bioacoustique, à l'étude des cris de Bigfoot ou des observations de traces. Et en fait, il y a un volume d'observations qui est assez conséquent et qui, moi, m'avait un petit peu surpris au début. On parle de plusieurs milliers d'observations en Amérique du Nord.
1: Donc, beaucoup de données à son sujet. Est-ce qu'on en connaît plus sur cet animal qui n'est pas vraiment là qu'on en connaît sur d'autres animaux?
4: On en connaît beaucoup plus, on en connaît entre 10 et 100 fois plus sur Bigfoot que sur le nombre moyen d'observations qu'on a pour les espèces. La majorité des espèces, c'est très très faible. Et la majorité des espèces, en fait, c'est zéro. Elles n'ont été pas ou très peu documentées.
1: Donc, on en connaît plus sur Bigfoot. C'est utile comme données. Ça, en tout cas, c'est utile pour vous. Parce que ça vous permet d'améliorer les modèles de répartition des espèces. Comment?
4: En fait, les modèles qu'on utilise pour faire pour prédire la distribution des espèces, ils ont besoin de deux ingrédients qui sont le climat et les conditions environnementales et puis la présence d'une espèce. Et des fois, quand on fait un travail méthodologique, c'est important de dissocier le travail méthodologique de l'étude d'une espèce en particulier. Et il y a plusieurs scientifiques, je ne suis pas du tout le premier à faire ça, qui ont travaillé sur Bigfoot en disant, il y a un processus d'observation, ça génère des données qui ont l'air remarquablement réaliste par rapport à ce que serait une vraie espèce, et donc on peut travailler là-dessus pour se concentrer un peu moins sur l'espèce, mais un peu plus sur l'algorithme. Et puis

0: la méthodologie.
1: Donc, on utilise ces données-là pour apprendre au modèle à être plus efficace, plus précis ou au contraire, à tolérer plus d'imprécisions.
0: En fait, moi, ce qui m'intéressait, c'était de rendre les modèles un petit peu moins précis, dans le sens où ces modèles qu'on utilise pour la distribution des espèces, souvent, ils vont répondre oui ou non. Et il y a beaucoup d'endroits.
1: Donc, oui, l'espèce peut se
0: trouver
1: là.
0: Oui, l'espèce est présente, ou non, l'espèce sera pas là. La réalité, c'est que les espèces, c'est compliqué. Elles ont des fois des comportements qui sont mal prédits, où il y a de l'incertitude sur les données.
1: Ou comme un coyote, par exemple, qui se met à nager, oui.
0: Exactement. Et c'est important d'avoir des modèles qui, des fois, disent je sais pas. L'espèce, elle est peut-être là, l'espèce, elle est peut-être pas là. Mais d'avoir cette information sur l'incertitude, ça nous amène à réfléchir un petit peu différemment sur les prédictions du modèle.
1: Et les modèles, ça ne dit pas volontiers, je ne sais pas?
0: Non, ça ne dit pas volontiers, je ne sais pas, parce que pendant longtemps, ce n'est pas la question qu'on leur a posée. En fait. Puis là, maintenant, on a besoin d'avoir une information sur l'incertitude qui soit un petit peu plus explicite, et ce que j'ai cherché à faire avec ce travail.
1: Bon, donc, vous utilisez les données de Bigfoot, vous regardez là où les modèles diraient on pourrait trouver Bigfoot, on pourrait ne pas trouver Bigfoot, ou on pourrait ne pas savoir s'il y aurait Bigfoot. Et ça donne quoi, finalement?
0: En fait, ce qui est assez surprenant, c'est que ça donne une information qui est cohérente avec ce qu'on aurait pensé d'un point de vue biologique. Aux endroits où il y a des transitions environnementales, où l'environnement est en train de changer, c'est là qu'on a le plus d'incertitudes. Aux endroits où le modèle prédit d'un côté, oui, l'espèce est là, non, l'espèce n'est pas là, c'est à cet endroit qu'on va accumuler de l'incertitude. Et en fait, c'est sur le bord de l'habitat potentiel des espèces que cette incertitude, elle va s'accumuler.
1: Et vous, ce qui vous intéresse, bien sûr, c'est de voir maintenant le présent, mais l'avenir aussi, de projeter tout ça dans le futur.
0: Exactement. En fait, ces modèles-là, ce qui est important, c'est qu'au lieu de leur mettre des conditions environnementales qui sont actuelles, on peut leur mettre des projections sous différents scénarios de changement climatique.
1: Et donc, ça change, hein?
0: Ça change beaucoup. Et en fait, ce qui va changer, c'est est-ce que l'incertitude, elle augmente? Donc, est-ce qu'on est en train de naviguer à l'aveugle d'une certaine manière par rapport au futur de la biodiversité? Ou est-ce que l'incertitude, elle se diminue, elle se restreint dans l'espace? Et donc, on est capable de faire cette projection de l'incertitude dans le futur sous différents scénarios de changement climatique.
1: Et ça donne quoi de savoir qu'une zone est dans une zone d'incertitude, par exemple? Ça veut dire qu'on interviendrait peu, pas, moins, plus?
0: Ça dépend du type d'intervention qu'on veut faire. Si on est en train de chercher une espèce invasive qui risque de déstabiliser un écosystème, de savoir qu'elle est peut-être là ou peut-être pas là, c'est un incitatif supplémentaire à aller chercher des données pour mieux la comprendre. Si on est dans une perspective de conservation où on veut se concentrer en déployant des mesures très coûteuses pour la protection de l'environnement, on est peut-être mieux de laisser un petit peu de côté ces zones qui sont incertaines et de se concentrer sur des zones pour lesquelles la qualité de l'environnement, on est certain qu'elle est compatible avec la présence de l'espèce.
1: À terme, c'est ça, c'est choisir où on met l'énergie, où on met l'argent, où on met les instruments.
0: C'est aussi de choisir à quel endroit on va aller échantillonner pour en apprendre un petit peu plus. Ces zones d'incertitude, ça nous apprend que les données ne sont pas suffisantes pour apporter une réponse qui est claire, qui est oui ou qui est non sur la présence de l'espèce. Et donc, ça devrait nous inciter à aller chercher plus d'observations, que ce soit pour infirmer ou pour réfuter la présence de l'espèce à cet endroit-là.
1: Bon, donc, est-ce que effectivement, en utilisant les données très, très précises, plus 10 à 100 fois plus précises pour Bigfoot que pour d'autres espèces?
0: Plus nombreuses.
1: Plus nombreuses comme données. En utilisant tout ça, est-ce que effectivement, ce à quoi vous arrivez comme modèle, c'est de plus en plus satisfaisant?
0: En fait, l'information qu'on a est de plus en plus satisfaisante parce que ce côté de on ne sait pas, on a un doute ici, c'est une information qui est importante. Parce que les scénarios de biodiversité, ce n'est pas uniquement des objets de recherche scientifique, c'est aussi des objets de prise de décision publique.
1: Voilà.
0: Il faut de communiquer cette information et cette incertitude. C'est aussi une forme de transparence par rapport à la qualité des prédictions qu'on peut se permettre de faire.
1: Oui, parce que quand on parle de modèle, tout ça, on présente ça comme étant voici ce qui va arriver, alors que c'est voici ce qui pourrait arriver.
0: Exact, et c'est aussi, voici ce qui pourrait être en ce moment, et puis voici l'endroit où, quand on est en train de faire des conclusions, il faut quand même les interpréter avec le fait qu'il y a une incertitude qui est associée.
1: Là, Timothée Poiseau, ce que vous venez de publier dans la revue Advances in Ecological Research, avec ses travaux sur Bigfoot et les modèles de distribution des espèces, c'est quelque chose. Puis vous l'avez mentionné aussi, vous n'êtes pas le premier scientifique à utiliser Bigfoot. Vous l'utilisez aussi dans vos cours. Jusqu'à quel point est-ce que Bigfoot est un allié des gens comme vous?
0: En fait, j'ai commencé à l'utiliser dans mes cours pour différentes raisons. D'une part, je pense que c'est un exemple qui est assez fort pour capturer l'imagination des étudiants. L'autre raison, en fait, c'est que quand j'enseigne les scénarios de biodiversité, tous les ans, on se retrouvait à raconter des histoires qui n'étaient pas drôles en disant, voilà, cette population-là, avec les changements climatiques ou la perte d'habitat, elle va s'éteindre.
1: Puis c'est vrai que c'est jamais drôle, hein. C'est l'ours,
0: c'est jamais vraiment
1: drôle. La rainette, c'est... voilà.
0: Et donc, de déplacer un petit peu ce contexte, on disait, bon, on va prendre les méthodes qui nous permettent de faire ces scénarios, puis d'en parler, mais on va les apprendre avec une espèce pour laquelle les enjeux sont un peu moins grands, parce que personne n'est particulièrement très, très attaché à la conservation de Bigfoot, parce que, a priori, ça n'existe pas.
1: Quoique.
0: Ça permettait d'enlever un petit peu cette angoisse écologique de la partie de l'apprentissage des étudiants, et donc,

0: était un outil qui était important d'un point de vue pédagogique aussi.
1: Donc on utilise beaucoup Bigfoot et on l'utilise aussi pour bien comprendre comment déterminer une espèce à partir des indices qu'on trouve sans connaître l'espèce en y allant à l'aveugle.
0: En fait, un petit peu moins, parce que l'information qu'on utilise pour faire ce genre de travail, c'est la présence dans le temps puis dans l'espace. Mais ce que j'ai toujours trouvé très intéressant dans les données sur Bigfoot, c'est vraiment la rigueur scientifique avec laquelle c'est fait. Pour chaque observation, il y a une évaluation qui est faite de sa qualité, puis il y a une cote de qualité qui est donnée à chacune des observations. Et en fait, c'est un travail que souvent on fait pas pour les observations de biodiversité des espèces standard, on va dire. Donc malgré tout, en fait, la cryptozoologie, on a des choses à apprendre en termes de rigueur analytique. Et je trouve que ça m'a fait me questionner par rapport à la pratique qu'on a sur les données de biodiversité.
1: Ça doit être agréable quand on arrive dans votre cours et puis qu'on se retrouve à travailler sur Bigfoot. Des fois, d'ailleurs, vous ne le dites pas au départ que c'est Bigfoot, puis vous essayez de faire deviner aux étudiants de quelle espèce parle-t-on, donc.
0: C'est un jeu qu'on fait avec les étudiants au début de la toute première session. Je leur donne une carte des observations et puis je leur dis expliquez-moi quelle espèce c'est, puis surtout expliquez-moi pourquoi. C'est quoi le scénario biologique qui vous amène à dire ça? Puis ils ont toujours des explications qui sont très très correctes et qui sont très très cohérentes. Et puis après, quand je leur dis c'est Bigfoot, ça les fait prendre un peu de distance par rapport au fait que quand on a des données, c'est facile de se raconter des histoires et de se convaincre soi-même, mais que le travail d'interprétation après, il est un petit peu plus délicat.
1: Et là, depuis le début d'ailleurs, je dis et j'affirme comme ça que Bigfoot n'existe pas. J'espère que je ne froisse personne autour de la table. Est-ce que quelqu'un ici est fan de Bigfoot?
2: Jamais vu.
3: Bigfoot, non. Mais le monstre du Loch Ness, par contre.
1: Ah oui, évidemment. Mais d'ailleurs, on parle de Bigfoot. Puis est-ce que le monstre du Loch Ness fait partie de d'autres créatures? Il y a autant de données aussi impressionnantes et importantes?
0: Alors en fait, la différence avec beaucoup de parenthèses et de qualifications autour de ça, Bigfoot, il y en aurait plusieurs. Le monstre du Loch Ness, il y en aurait un seul. C'est ça la différence. Donc Bigfoot, on parle d'une population. Le monstre du Loch Ness, on parlerait d'un individu.
1: Ah non, une population de Bigfoot, je savais même pas ça. Moi, je pensais qu'il y en avait un.
4: Moi aussi.
1: Ben oui, hein? Un seul unique.
2: L'île d'Alcatraz.
1: Évadé d'Alcatraz.
3: Attends, il y a les Yétis aussi, ça c'est une variante qu'il y avait.
5: Ah! Avec les Yétis, probablement.
2: Il y a le Sasquatch.
1: Oui, mon Dieu, ça c'est toute la même famille que Bigfoot ou...
0: J'ai l'impression que les données du Sasquatch sont considérées dans les données de Bigfoot parce que c'est rendu jusqu'en Amérique du Nord, jusqu'au nord du Canada maintenant.
1: Voilà, je pensais pas qu'un jour aux années-lumière on allait parler aussi longtemps de Bigfoot, mais ce qu'on comprend c'est que l'utilisation de données fort importantes et fort précises et fort nombreuses surtout au sujet de cette espèce vous permet, Timothée Poiseau, de contribuer à améliorer ou de rendre plus imprécis, puisqu'il le faut de temps en temps, les modèles de distribution des espèces. Merci beaucoup de ce passage aux années-lumière. Je rappelle aux auditeurs que vous êtes professeur au département de sciences biologiques à l'Université de Montréal. Désolé pour les futurs étudiants, on a vendu le punch sur Bigfoot. Vous avez publié vos résultats dans la revue Advances in Ecological Research.
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0: Alors, il y a quelque chose de spécial aujourd'hui. Gino Harel, d'ailleurs, en ce moment précis, pense qu'on va vraiment présenter son sujet sur les chevaux de Przewalski, mais on lui a réservé une petite surprise.
1: Je n'ai pas travaillé pour rien, moi.
0: Non.
2: Il y avait un cheval de Troie, Gino.
0: Et voilà, un morceau de repos pour vous maintenant, Damien. On va parler du cheval de Przewalski en deuxième heure. Vous n'avez pas fait cette semaine de dernière semaine de travail. Vous saviez qu'on allait faire mention en ondes du fait que vous prenez aujourd'hui votre retraite après 32 ans à Radio-Canada.
1: J'imaginais.
0: 7 ans avec nous aux années-lumière. Et on sait que vous êtes un féroce compétiteur des quiz de Marie-Pierre. On vous offre une dernière chance d'y participer. Pour l'occasion, Marie-Pierre, vous avez choisi un thème qui devrait plaire à Gino.
3: Ben, je l'espère, parce que pour souligner votre départ à la retraite, je propose aujourd'hui un Gino quiz.
1: Bon.
3: Alors, pensez-vous être à la hauteur et vous souvenir de tout ce que vous avez fait à Radio-Canada depuis 32 ans?
1: J'ai une assez bonne mémoire.
3: Donc, on va surtout s'intéresser au sujet de science que vous avez couvert aux années-lumière, mais pour commencer, on se permet quand même de reculer dans le temps bien avant ça avec une première question. Quel est le tout premier sujet que Gino a abordé en ondes, ou en tout cas, le plus ancien dont on a retrouvé la trace dans les archives de Radio-Canada? Petit indice, ça se passe en Saskatchewan, où vous travaillez pour Radio-Canada à l'époque. Est-ce que c'est A, un hôtel détruit par un incendie, plus précisément l'hôtel Le Manoir,

0: cours de Willow Bunch. B, l'école à la maison. C, un programme pour les détenus autochtones. D, une vague de froid sans précédent qui a poussé les biologistes à demander aux fermiers de nourrir les animaux sauvages qui se présentaient sur leur ferme. Oh. Ou E, le spin des quarks au sein d'une double configuration de protons en ouverture du téléjournal saskatchewanais, comme quoi vous étiez prédestiné à conclure votre brillante carrière aux années-lumière.
1: Il y a quelqu'un qui a... Renaud a envie d'essayer une réponse.
2: J'essaye les prisons autochtones.
3: Wow. What? Mais moi, je peux pas, j'ai pas de témoin pour... Mais je me rappelle très bien de celui-là. Je me rappelle aussi de l'école à la maison. C'est pour ça que j'étais un peu embêté. J'ai fait ça aussi.
1: Mais on va écouter un extrait de la réponse, tiens.
4: Ces détenus se rendent à la chambre de vapeur. Un peu comme un sauna amérindien, il s'agit en fait d'une tente dans laquelle les Autochtones se réunissent pour prier et vénérer le Créateur. Cette activité fait partie d'un programme mis en place par le Centre...
1: Mais votre voix a changé.
3: Oui, je me rappelle très bien de ça.
0: Donc, la réponse était bel et bien C, un programme pour les détenus autochtones. Vous avez, cela dit, abordé tous les sujets qui étaient nos choix de réponse, à l'exception du spin des quarks, là, faut quand même pas charrier. Mais le plus ancien, c'est bel et bien un reportage au Centre correctionnel de Regina qui a été diffusé le 27 décembre 1994 à propos d'un programme qui permettait, entre autres, aux détenus de prier selon leurs règles spirituelles.
3: Je me rappelle très bien, ça m'a marqué ce reportage-là. Ouais.
1: Alors, on vient de vous redonner accès, Gino, pendant qu'on parlait, pour que vous aussi, vous puissiez participer avec les collègues, les bons pitons.
3: J'ai toujours voulu gagner à ces quiz-là.
1: Je le sais, c'est pour ça exactement.
0: C'est le moment ou jamais.
1: Là. Vous avez réalisé, Gino, de grands reportages dans votre carrière. Vous êtes allé en Éthiopie pour des grands documentaires. Vous avez travaillé à l'émission Enquête à la télévision. Vous avez remporté un prix Gémeaux. Vous en souvenez de ça?
3: Oui.
1: Il était en quelque part. Donc, vous êtes allé quand même, il y a des grandes choses comme ça qui sont possibles d'aller chercher dans votre carrière. Mais Marie-Pierre, on est allé chercher un petit peu plus loin.
0: Alors, à l'émission de radio Les Affaires et la Vie, le 4 avril 1998, vous avez parlé du décès d'un inventeur célèbre. Extrait.
4: Je vous relate brièvement son histoire qui commence de façon modeste à Monroe, au Michigan, en 1928. Monsieur Shoemaker était un jeune fermier avec une huitième année et là, il décide de mettre au point avec son cousin Ed Kennebush un modèle de...
0: De quoi parle-t-on? Est-ce que c'est A, de l'inventeur du tapis roulant, décédé d'une crise cardiaque en faisant son jogging matinal? B, de l'inventeur du code-barre, décédé dans la file d'attente d'une épicerie? C, de l'inventeur du parcomètre, décédé dans sa voiture?
1: Voyons!
0: Ou D, de l'inventeur du Lazy Boy, décédé dans le fauteuil qui a fait sa fortune?
1: Allez-y tout le monde! Voyons! Alors, Damien a été le premier. Alors,
5: j'essaie au hasard, mais le nom de Shoemaker me dit quelque chose. Je me demande si on ne l'a pas déjà eu dans un quiz. Et j'aurais dit l'escalator.
1: Donc, ce n'est pas droit de réplique, Alexandre.
6: Moi, parce que c'est trop drôle, c'est le Lazy Boy.
0: Oh! Et oui!
3: Le pire, c'est que j'allais dire le code barre.
1: Vous avez dit excellente mémoire, hein?
3: Oui, mais il y a des limites quand même.
0: Donc, mon piège a fonctionné.
3: Vous avez réussi.
0: Et oui, on parlait bien d'Edwin Shoemaker, mort à l'âge de 90 ans, dans son propre Lazy Boy, dont vous avez rappelé les principales étapes de la carrière. Entre autres, qu'il avait d'abord proposé une version de son fauteuil non rembourré à un vendeur de meubles de jardin.
1: Ça aurait été moins confortable pour mourir. On fait maintenant place un saut dans le temps pour parler de science, parce que vous y êtes arrivé dans votre carrière, parce que pendant vos 7 années aux années-lumière, Gino, vous avez parlé de toutes sortes de sujets, des plus fondamentaux aux plus originaux. On va peut-être vous rappeler quelques souvenirs, on va revisiter certains de ces sujets. Marie-Pierre.
0: On y va, 7 avril 2019, on vous entendait pour la première fois au micro des années-lumière. Quel était le sujet principal de l'émission ce jour-là, à part bien sûr votre arrivée dans l'équipe, dans le sens de quel était le sujet d'ouverture? Est-ce que c'est A, le dévoilement très attendu de la première image d'un trou noir? B, la découverte historique d'une nouvelle espèce d'hominidée aux Philippines? C, la restauration partielle de l'activité cellulaire dans des cerveaux de porc, 4 heures après leur mort? D, le bombardement de l'astéroïde Ryugu par une sonde japonaise pour y créer un cratère artificiel? Ou E, la création du tout premier cœur imprimé en 3D à partir de cellules et de tissus humains?
1: Oh là là!
3: Je vais vous laisser répondre, parce que moi, j'ai un souvenir très vif de ça. Là.
1: J'espère que j'aurai pas l'air fou.
3: J'irai pour le trou noir, moi.
0: Allons écouter l'ouverture de l'émission.
1: On se donne les clés pour comprendre une grande annonce.

0: Ce qui va se faire. Ça va être mercredi prochain, le 10 avril. 6 conférences de presse simultanées partout dans le monde. On va dévoiler les premières images, ce qu'on appelle la première photo d'un trou noir.
1: Ah, grand moment!
2: Ben oui, c'est l'équipe du Event Horizon Telescope qui s'apprêtait à dévoiler en grande primeur l'image du trou noir supermassif qui trône au centre de la galaxie M87. Une image un peu floue d'un genre de beigne orangé, honnêtement, pas si spectaculaire que ça, mais ça restait une prouesse astronomique inouïe. Et puis, en deuxième heure d'émission ce jour-là, vous participiez à votre tout premier segment dans l'émission.
1: Ah!
2: Un petit bonnet ici, Gino. Sans choix de réponse, est-ce que vous vous souvenez de quoi vous parliez?
3: Je crois que oui.
2: C'est-à-dire quoi?
3: Qu'est-ce qui respirait par l'anus? Un animal quelconque, je ne me souviens plus lequel.
1: Mais vous vous souvenez de ça, par
3: oui,
1: exemple,
3: oui,
1: de cette caractéristique?
3: Ça. Qu'est-ce que c'était?
2: Bon, eh bien, je vais y aller avec ma question. Parce que oui, vous nous parliez des tortues d'eau douce dans le contexte d'une grande discussion sur différentes stratégies d'hibernation chez différents animaux. Et là, la question était, Gino, qu'a-t-on appris sur les tortues grâce à vous?
3: Ah ben, c'est ce que je viens de vous dire.
2: on y va quand même avec les petits choix de réponse, sait-on jamais. A, qu'elles respirent par le derrière. B, que leur température peut descendre sous le point de congélation au fond des étangs lorsqu'elles hibernent. C, qu'elles avalent une grande quantité de cailloux à l'automne pour se lester, ce qui leur permet de rester plaquées au fond de l'étang sans faire d'effort. D, toutes ces réponses. Ou E, aucune de ces réponses.
1: Eh ben...
3: Ben, j'ai vendu le punch.
1: Ouais,
2: totalement.
1: On va écouter ce que vous aviez dit.
4: Hors de l'eau, les tortues ont des poumons pour respirer, mais sous l'eau, elles utilisent notamment leur cloaque pour capter de l'oxygène.
1: Cloaque.
4: C'est l'orifice commun, donc un seul trou dans lequel aboutissent les voies intestinales, urinaires et génitales de la tortue. La tortue parvient donc à puiser de l'oxygène par son derrière, finalement.
1: Quelle entrée
3: de lumière! C'était cloaque. Franchement, on va dire les vraies choses.
2: Je pensais bien fin finaud ici, Gino, là, parce que les tortues se réfugient bel et bien dans le fond des cours d'eau pour hiberner, mais vous nous aviez appris que leur température peut descendre jusqu'à 1 degré Celsius, mais qu'elles doivent surtout pas geler là, si elles veulent survivre. Donc, il y avait un petit piège en B, mais personne n'est tombé dedans, surtout pas vous.
5: Est-ce que vous entriez à l'émission à reculons, Gino?
1: Non, mais il a couvert, Gino, des sujets très, très costauds. Ça ne vous a jamais fait peur?
3: Non.
1: Non. Ou alors, si vous aviez peur, peut-être que vous le cachiez bien.
3: En fait, je dis non, mais oui.
2: En tout cas, moi, je sais que j'avais un solide allié en vous quand venait le temps de plaider en réunion pour des sujets comme la lumière verte des étoiles, la matière sombre, l'énergie sombre ou les fluides supercritiques. Vous nous parliez de ces fluides supercritiques-là le 22 mai 2022 et nous appreniez qu'au-delà des trois états classiques de la matière, solide, liquide et gazeux, il y a plus. Que lorsqu'on chauffe la matière et qu'on la met sous pression, on peut avoir d'autres états, comme celui de fluide supercritique, avec lequel on peut faire toutes sortes de choses. Mm-hmm. La question. En plus de toutes les applications très pointues à des fins analytiques en laboratoire, qu'est-ce qu'on peut faire de très terre-à-terre grâce au dioxyde de carbone en phase supercritique?
1: Oh là là!
2: Est-ce que c'est A, extraire le gluten de la farine de blé pour fabriquer des pains et pâtisseries sans gluten? B, décaféiner le café. C, retirer le lactose du lait. D, congeler des aliments en quelques secondes sans détruire leurs cellules. Ou E, inverser le processus de déshydratation des raisins secs pour en refaire des raisins frais.
1: Là, la chance à Alexandre, tiens.
6: Je pense que c'est le café.
1: Décaféiner. Oh,
6: j'écoutais, moi, les segments de Gino.
2: Ben, vous l'auriez eu, Gino?
3: Celui-là, oui. Ça me rassure de voir. Finalement, je pense que j'oublie mes sujets une semaine après l'autre. Mais finalement, non, j'en garde quelque chose quand même.
2: Est-ce qu'on va écouter le Gino de 2022 nous donner la réponse?
1: Bien sûr.
4: Pensez à un autoclave ou à une marmite à pression dans laquelle vous allez mettre vos grains de café et vous allez y envoyer du CO2 supercritique. Avec la bonne dose de température et de pression, au-delà du point critique, vous allez pouvoir aller cibler les molécules de caféine pour les extraire de vos grains.
1: L'inventeur du Lazy Boy, les stratégies d'hibernation des tortues et de respiration des tortues, les fluides supercritiques, on voit déjà, Gino, que vos champs d'intérêt sont très diversifiés au fil de ces années.
2: Oui, puis on se souvient aussi que vous avez fait beaucoup de reportages sonorisés. pendant vos années aux années-lumière. Un des premiers que vous avez fait portait sur la science derrière le manger mou. Dans le reportage, vous nous avez parlé

0: parler des recherches effectuées au Centre de développement et de recherche d'agriculture et agroalimentaire Canada à Saint-Hyacinthe et de différents instruments de mesure utilisés par la nutritionniste Isabelle Germain, spécialiste de la dysphagie, pour élaborer des repas adaptés aux patients qui ont de la difficulté à mastiquer et à avaler. Lequel de ces instruments n'existe pas? Est-ce que c'est A, un texturomètre pour simuler la mastication? B, un rhéomètre pour étudier la texture et l'écoulement des liquides? C, un déglucioscope pour observer en temps réel la descente des aliments dans la gorge? Ou D, un consistomètre pour évaluer la consistance d'un aliment?
1: Pas tout de suite, Gino. On a la chance aux autres.
2: Renaud?
3: Je vais essayer le consistomètre.
1: Eh bien non, droit de réplique à...
3: J'ai pas écouté le reportage.
1: Damien, allez-y.
4: Le rhéomètre. Oh non.
0: Ben là. Bon, ben là, Gino, donnez-nous la réponse.
3: C'est le glucio-patente machine.
0: Eh non, le déglucioscope n'existe pas. Dans votre reportage, on apprenait que les chercheurs étudient très sérieusement la mécanique de la déglutition. Mais non, le déglutioscope ne fait pas partie de leur arsenal. Le texturomètre, par contre, simule bel et bien la mastication. Le rhéomètre, comme dans rhéologie, la science qui étudie l'écoulement et la déformation de la matière, permet d'étudier la texture et l'écoulement des aliments. Et le consistomètre, oui, ça a l'air un peu farfelu, mais ça existe. Plus précisément, le consistomètre de Bostwick est un long contenant métallique dédié à l'évaluation de la consistance des aliments.
1: À vos souhaits, Alexandre.
3: Excusez-moi.
1: Mais donc, vous vous souveniez même du nom du consistomètre?
3: Oui, les trois mots qui existaient, oui. Le quatrième, évidemment, alors, j'ai aucune idée.
1: Il n'y a pas de chasse gardée, vous savez, aux années-lumière. Chacun peut aller traiter de tous les sujets qu'il ou elle veut. Mais Gino, vous avez quand même couvert beaucoup de sujets en lien avec l'espace et l'astrophysique. On a le temps pour une dernière question.
0: Oui, on va aller écouter l'introduction d'un de vos reportages qui portait sur l'alimentation des astronautes dans l'espace, ou plus précisément sur un concours appelé le Défi de l'alimentation dans l'espace lointain, concours organisé par l'Agence spatiale canadienne, qui comptait une dizaine de projets demi-finalistes au Canada en 2022.
5: Il y aura des contraintes de taille et de volume, par exemple. Chaque système doit avoir une masse de moins de 2 mètres cubes. Contraintes d'énergie aussi.
0: Des projets auxquels vous vous êtes intéressé portait sur la production de spiruline et l'autre sur l'élevage de grillons. Question. Elle a trop sûr de lui.
1: Il s'en souvient tout à fait.
0: Bon,
1: c'est troublant.
0: Comment les concepteurs du projet Grillon comptaient-ils gérer la contrainte de la pesanteur et éviter que leur grillon flotte sans pouvoir se poser nulle part? Est-ce que c'est A, en créant une force centrifuge dans un cylindre rotatif pour simuler la gravité? B, en utilisant de légers courants d'air dirigés vers le bas pour les maintenir au fond de leur habitacle? C, en fixant des grillages auxquels les grillons pourront s'accrocher au sol. Ou D, en équipant chaque grillon de minuscules bottes de velcro.
1: Je sens qu'il doute. Je sens qu'il n'est pas sûr.
3: Je doute. Moi, je remarque toujours. Damien observe mes réactions.
4: Oui, j'ai essayé d'avoir un point. Je me suis dit, je vais guetter.
3: Mais je suis embêté, là. Alors, amusez-vous.
1: Amusez-vous. Alors, la première réponse est à...
6: Moi, je dirais les courants d'air.
1: Ah oui, un bon petit courant d'air, ça l'école au fond. Eh bien, c'est pas ça. Droit de réplique à Renaud. Il ne sait pas.
3: Je dirais le B.
1: Damien, une idée?
4: Moi, j'allais essayer la centrifugeuse.
0: Oh là!
3: Ben, en fait...
4: Ah, personne là?
3: Moi, ça me revient.
0: Personne là?
3: Ça me revient.
0: Ah, ça lui revient.
3: Si je réponds, j'ai le point, hein, c'est ça?
4: Ouais. Il y a des
3: crocs.
0: Ben non!
3: Hey,
0: on va aller écouter la réponse que vous avez donnée à Sophie André quand elle vous a posé la question.
1: Question comme ça, on va être en apesanteur, ils vont se débrouiller comment dans leur tiroir?
5: Ben Alex Becker m'expliquait qu'il y aura des grillages un peu comme des moustiquaires fixés au sol de tous ces tiroirs dont on parlait tantôt.
1: On les imagine toutes bien accrochées sur leurs petits grillages.
3: C'est sûr que je voulais dire velcro.
0: Ah! Aussi simple que ça!
1: Marie-Pierre, merci. Ça donne vraiment une petite idée du nombre de sujets que vous avez couverts aux années-lumière pendant les 7 années que vous avez passées avec nous. On pourrait vous saluer à la fin de l'émission avec les remerciements, mais ça ne me tente pas. Ça me tente de le faire tout de suite.
3: C'est parfait
1: pour
3: moi.
1: De vous parler tout de suite. Je ne vais pas vous laisser partir sans souligner le plaisir qu'on a eu tous à travailler avec vous depuis 7 ans aux années-lumière, depuis 32 ans Radio-Canada. Trajectoire qui vous avez plutôt mené vers la traque de scoop, de scandale, collaboré à des grandes enquêtes, entre autres les Panama Papers. Mais vous êtes atterri chez nous aux années-lumière et puis vous avez importé toute votre rigueur aux années-lumière. Là, je veux que les auditeurs sachent à quel point vous avez mis du zèle et de l'application à lire, à relire, à comprendre les nombreuses publications scientifiques que vous avez couvertes. Vous êtes, Gino, rigoureux, vous êtes précis, vous êtes droit. Tout le monde est d'accord avec ça, hein?
0: Absolument.
1: C'est

0: ça fait ça. Mais je veux aussi que nos auditeurs sachent que vous êtes drôle, vous êtes chaleureux, vous êtes généreux, vous êtes très talentueux. Des fois, d'ailleurs, vous êtes sur scène comme percussionniste ou même en improvisation théâtrale. Je vous ai vu comme ça. Vous êtes vraiment un joueur d'équipe. Un sport d'équipe qu'on pratique avec vous dans le respect et très souvent aussi dans la franche rigolade. Alors, ça a été un grand plaisir et avec tous les collègues qui sont avec moi, je vais vous souhaiter le plus beau, le plus agréable des nouveaux chapitres. Parce que c'est rien que ça, vous êtes tellement jeune. Oui. Un nouveau chapitre.
1: C'est vraiment très gentil tout ça. Ça me touche beaucoup. Et je partage tout ce que vous avez partagé. J'ai senti la même chose de mon côté.
0: Mais parfait, nos auditeurs se joignent certainement à nous pour vous dire merci. Gino, oui, c'est Gino et pas Gino pour toutes ces belles années.
1: Merci encore.
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6: Bonjour, ici Alphonsine Sefou. Voici vos informations. L'armée israélienne indique être la cible d'une deuxième vague de missiles peu de temps après avoir fait état de tirs iraniens contre son territoire pour la première fois depuis le cessez-le-feu du 8 avril. Téhéran avait prévenu Israël de cesser ses frappes dans le sud du Liban. En début de journée, une attaque de l'armée israélienne sur la banlieue sud de Beyrouth, bastion du Hezbollah pro-iranien, avait fait 2 morts et 20 blessés, dont 4 enfants et 4 femmes, selon le ministère libanais de la Santé. Le Hezbollah a confirmé avoir visé plusieurs cibles militaires dans le nord d'Israël en réponse à la violation du cessez-le-feu. De retour au pays, au moment où la crise des surdoses continue de faire des ravages au pays, un phénomène clandestin et illégal fait son apparition à Vancouver. Des consommateurs isolés font appel à un service d'injection assistée à domicile pour éviter de mourir par surdose. Ils confient leur vie à une personne qu'ils surnomment « docteur » mais qui n'a aucune formation médicale. Le reportage de Francis Plourde.
7: Avec son sac à dos rempli de seringues propres et de naloxone, Alan appelle un taxi pour sa tournée nocturne. Chaque jour, il se rend chez des consommateurs pour leur injecter leur drogue. Même si ses clients l'appellent le docteur, Alan n'a aucune formation médicale.
8: Hello.
7: Comme son travail est clandestin et illégal, Radio-Canada a accepté de cacher son identité et celle de ses clients. Sean, la cinquantaine, nous accueille dans son salon, prêt pour sa dose de crystal meth.
8: Painless.
7: Une piqûre sans douleur, assure-t-il, alors qu'Alan reste avec lui une quinzaine de minutes en cas de crise cardiaque ou de surdose. Pour 20 $ la visite, c'est cette paix d'esprit qu'il tente d'offrir. En faisant appel à quelqu'un de confiance, ajoute Sean, les risques d'infection sont aussi moins grands. Ses autres clients sont aussi des hommes qui consomment seuls discrètement, un profil qui représente les 3/4 des victimes de surdose au pays. Un angle mort du système, explique DJ Larkin, de la Coalition canadienne des politiques sur les drogues.
9: C'est une crise qui affecte tout le monde. Il y a des personnes qui utilisent des drogues, qui sont des médecins, qui sont des professeurs. C'est pas tout le monde qui va aller à un site de consommation comme Insight.
7: Mais avec ce travail, Alan s'expose à de lourdes accusations criminelles.
8: I've been asked by people, what if somebody dies?
7: Si quelqu'un meurt, dit-il, je ferai face à la justice, j'en prendrai l'entière responsabilité.
8: Absolutely. I'm responsible.
7: Ici Francis Plourde, Radio-Canada, Vancouver.
6: En Saskatchewan, c'est hier à Moose Jaw que s'est tenu le premier défilé de la fierté en province. Celui-ci a donné le coup d'envoi avant que d'autres villes organisent leur propre événement. Daniel Biru s'y est rendu.
10: Un rassemblement coloré avec des participants de tous les horizons. Cette année, c'est à Moose Jaw que s'est tenu le premier événement de la fierté en Saskatchewan. Plus d'une soixantaine de personnes étaient réunies au Parc Crescent pour faire entendre leur voix et afficher leur slogan. Parmi les délégations présentes, on retrouvait notamment l'Assemblée communautaire françaisoise et son agent de développement communautaire, Christian Poumeni.
11: La CFMJ voit l'avenir de Moose Jaw de manière inclusive avec tout le monde.
10: Une présence

0: importante pour Denis Rouleau, coordonnateur de projet pour En toute fierté, car la voix des minorités francophones doit aussi être entendue.
1: Ça donne une visibilité au projet, ça montre qu'on est là et ça montre aussi que la communauté françaisoise est une communauté accueillante qui valorise la diversité.
0: Au-delà de la simple fête, ce rassemblement est aussi une affirmation politique. Depuis l'adoption de la loi sur les pronoms dans les écoles en 2023, plusieurs comités organisateurs ont choisi d'exclure les élus du gouvernement dans leurs événements. Seuls les députés du nouveau Parti démocratique ont donc pu s'y rendre, et c'était le cas de Jacqueline Roy.
2: On vient de Regina pour soutenir la communauté de Moose Jaw et pour faire certain qu'ils ont une voix et qu'ils se sentent entendus et respectés en tout temps.
0: Le prochain grand rendez-vous en province aura lieu à Regina ce samedi le 13 juin. Ici Daniel Biru, Radio-Canada, Moose Jaw.
3: Au Manitoba, plus de 300 personnes ont participé ce samedi à la fête nationale du Cameroun. Initialement prévue le 20 mai dans leur pays d'origine, elle a été célébrée hier au Centre culturel franco-manitobain. Pour Jacob Atangana Abbé, professeur à l'Université de Saint-Boniface et ressortissant camerounais, cette célébration était une occasion de renforcer l'attachement à ses racines.
4: La culture, c'est l'identité d'un peuple. Donc, ça nous rappelle, nous sommes loin de nos origines. Nous voulons garder cet ancrage par rapport à nos origines, ce qui n'est pas un handicap à notre intégration. Nous sommes dans une perspective du donner et du recevoir. Et donc, en nous intégrant dans la communauté franco-manitobaine ou manitobaine, nous voulons aussi apporter ce que nous avons comme richesse pour enrichir cette communauté.
3: D'autres membres des communautés franco-manitobaines et africaines ont aussi pris part à cette célébration camerounaise. Et puis au tennis, Alexander Zverev est sacré champion du tournoi de Roland-Garros à Paris. La troisième tête de série du tournoi l'a emporté contre l'Italien Flavio Caboli en 5 manches. Il s'agit du premier titre dans un tournoi du Grand Chelem pour l'Allemand de 29 ans. Avec 7 victoires, il consolide son avance au 3e rang du classement de l'ATP, derrière Yannick Sinner et Carlos Alcaraz. C'est ce qui conclut votre bulletin d'information. 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À bientôt.
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Rebonjour tout le monde, Sophie André Blondin, toujours avec vous, avec l'équipe des Années Lumière qui va vous présenter cette dernière heure de notre émission pour cette semaine. C'est Gino Harel qui a choisi comme dernier reportage à notre émission et à Radio-Canada de nous présenter l'histoire très ancienne du cheval de Przewalski qui survit, qui se reproduit même grâce à des efforts de conservation un peu partout autour de la planète d'ailleurs. Renaud Manu Guéra-Gagné, lui, s'est intéressé aux découvertes qui pourraient expliquer comment les pigeons retrouvent leur chemin. Il sera question de magnétisme et de foi, c'est-à-dire pas la foi, mais le foie des pigeons, oui. Il y a Sébastien Sauvé, spécialiste de la qualité de l'eau potable, chimiste, qui va venir nous résumer les travaux récents qu'il a menés sur la présence de pesticides, comme les néonicotinoïdes ou l'atrazine dans l'eau potable de plusieurs des municipalités, des 400 échantillons, entre autres, et plus au Québec. Mais c'est avec cette décision de l'administration américaine qui démantèle un vaste réseau d'instruments installés, répartis dans les océans Atlantique et Pacifique, le Oceans Observatory Initiative qu'on commence. Ça a été mis en place en 2016. Ça devait être opérationnel pour 25 ans. Opérationnel, ça veut dire que les 900 instruments, les capteurs, parfois d'ailleurs installés à près de 3 km de profondeur, fournissent des données en continu. Ça fournit des données sur des caractéristiques physiques, chimiques, biologiques, géologiques, des environnements dans lesquels ils sont placés. On parle du large de l'Oregon, de l'État de Washington, de l'Alaska, de la Caroline du Nord. Il y en a aussi dans la mer de Hirmingeir, c'est situé entre le Groenland et l'Islande. Donc, on a décidé de démanteler tout ça geste qui s'inscrit ouvertement dans la perspective anti-environnementale américaine. Et l'abolition de ce programme, ça fait réagir fortement au sud de la frontière. Mais ici, qu'en est-il? On pose la question à Mathilde

0: Jutras. Il est professeur à l'Institut des sciences de la mer à Rimouski. C'est affilié à l'Université du Québec à Rimouski. Elle étudie la physique et la biogéochimie marine. Bonjour, Madame Jutras.
1: Bonjour.
0: Alors, à quel point la perte des données du Oceans Observatories Initiative pourrait avoir des répercussions sur les travaux scientifiques dans le monde?
1: Ben, en fait, ça s'inscrit surtout dans toutes sortes de coupures qu'on voit aux États-Unis en sciences climatiques et en océanographie, où il y a toutes sortes de programmes qui ont été coupés dans les dernières années où il y a eu des annonces de coupes imminentes. Disons que ça vient réduire la taille là, des données observationnelles qu'on peut avoir des États-Unis.
0: Alors, ça s'inscrit dans une démarche beaucoup plus large que ça. Si on parle de ce réseau-là en particulier, il faut un peu comprendre ce que c'est. Pouvez-vous nous décrire ces observatoires sous-marins?
1: Oui, donc en fait, c'est principalement des mouillages. Donc, qu'est-ce que c'est un mouillage? C'est un très grand câble avec une bouée au-dessus qui va flotter et le câble est attaché au fond de l'eau. Et donc, on a toute une corde qui va des profondeurs marines jusqu'à la surface et on installe toutes sortes d'instruments là-dessus. Il va y avoir des senseurs qui vont mesurer des paramètres physiques comme la température, la salinité de l'eau, la vitesse des courants. On va aussi avoir des senseurs qui mesurent des paramètres biogéochimiques comme la concentration d'oxygène, la concentration de carbone, le pH. Et on a aussi des senseurs plus biologiques qui vont essayer de voir qu'est-ce qu'on a dans l'eau, combien on a de particules et tout ça. Et ce programme-là, en fait, avait plusieurs mouillages qui étaient situés dans différents bassins. Puis ce qui est particulièrement intéressant, c'est que l'idée, c'est que le programme dure 25 ans parce que si on veut voir des changements, par exemple l'effet des changements climatiques, ça nous prend vraiment des données à long terme. Si on a juste 2 années, c'est très dur de comparer ou d'une année à l'autre, les choses peuvent changer pour d'autres raisons que les changements climatiques. Par exemple, une année El Niño peut venir augmenter ou diminuer la température de l'eau. Et donc, ce programme-là, avec une très, très longue période de temps, ça, c'était vraiment très intéressant scientifiquement.
0: Et ça sert à quoi? Ça sert à justement surveiller l'évolution du climat. Ça sert, je crois aussi, à comprendre et à faire le suivi de grands courants océaniques?
1: Mm-hmm, absolument. Mais c'est sûr qu'avec une longue série temporelle comme ça et dans le contexte actuel des changements climatiques, il y a beaucoup de questions que nous, scientifiques, on se pose qui sont en lien avec ça. Donc, d'essayer de voir comment les océans changent. Mais pour comprendre comment ils changent et pourquoi ils changent de la manière dont ils changent, il faut aussi comprendre tous les processus physiques, biogéochimiques, biologiques qu'il y a derrière. Et donc, ces instruments-là nous permettent de mieux comprendre, par exemple, le transport de courant dans les océans, les processus, les pompes biologiques, toutes sortes de choses comme ça. Et oui, vous avez mentionné aussi, là, il y avait certains de ces mouillages-là sont installés dans la mer d'Irminger. Et ça, c'est une zone très importante pour la circulation mondiale, en fait. Donc, ça, c'est vraiment 2 mouillages d'importance.
0: Oui, cette grande circulation, on parle de circulation méridienne, de retournement de l'Atlantique, ces grands courants-là. Et si on veut les regarder et les comprendre, c'est qu'on voit qu'il y a des changements qui sont en cours, peut-être.
1: Exactement. Il y a une grande question en ce moment, c'est le ralentissement de ce courant-là. Parce qu'en fait, théoriquement, si on pense qu'il y a une fonte des glaciers, un réchauffement, ça veut dire qu'on amène plus d'eau douce de la fonte du Groenland dans l'Atlantique Nord. On a aussi un réchauffement des eaux. Et à la fois, le fait d'avoir de l'eau moins salée et de l'eau plus chaude, ça, c'est de l'eau qui est plus légère, qui est moins dense. Et donc, elle vient faire un peu comme un couvercle sur l'Atlantique. Et l'hypothèse derrière, c'était de se dire, si on a un couvercle comme ça qui est de plus en plus fort, on a moins c'est plus difficile pour les courants de s'enfoncer vers les profondeurs. Or, c'est dans cette zone-là qu'on a les courants qui normalement coulent vers le fond et vont venir piloter, pousser toute cette circulation mondiale. Et donc, la question, c'est de savoir, est-ce qu'on observe déjà un ralentissement de ce courant-là ou pas? Est-ce que ça va être à venir? Et ça, c'est vraiment important parce que c'est un des points de bascule climatique qui avait été identifié. Donc, est-ce que ce courant-là pourrait s'arrêter? Et ces mouillages-là font partie d'un réseau. Là, il y a en fait plusieurs dizaines de mouillages à travers l'Atlantique qui mesurent le transport de ce courant-là, mais il y avait 2 de ces mouillages-là qui faisaient partie du programme OOI qui vont être tirés.
0: Quel est l'impact à prévoir? Par exemple, puis on a vraiment essayé, on a parlé à plusieurs, on a écrit à plusieurs scientifiques canadiens cette semaine pour se rendre compte que peut-être qu'au Canada, ces données-là étaient moins utilisées, mais quel impact scientifique peut-on anticiper du démantèlement de ce réseau-là?
1: Et honnêtement, pour moi aussi, ce serait dur de répondre à cette question-là spécifique pour ce programme-là. C'est pas non plus personnellement des données que j'utilise dans ma recherche. J'utilise toutes sortes d'autres données auxquelles les États-Unis contribuent.

0: contribuent, comme les bouées Argo, d'autres programmes où c'est plus des navires de recherche qui vont aller prendre des données. Donc, c'est pas si clair, je dirais.
1: N'empêche que quand on enlève des instruments qui sont là sur le long terme, on parle de 25 ans, et qui donnent en continu des informations sans avoir à envoyer des scientifiques dans des endroits qui sont difficiles d'accès, parfois dangereux aussi, on a des trous, on risque d'avoir certains trous dans les données.
0: Oui, ben c'est ça, sur ces séries temporelles-là, c'est sûr que c'est dommage de couper. Puis ce qui est intéressant aussi, c'est que autant ce programme-là que la très, très grande majorité des programmes en océanographie et en sciences climatiques, les données sont publiques, donc elles sont mises en ligne, disponibles publiquement. Tout le monde peut les télécharger, même les citoyens. Et ça fait qu'elles sont utilisées par vraiment la communauté de recherche internationale, pas seulement les chercheurs aux États-Unis.
1: Ce qu'on comprend, c'est qu'il y reste des données que vous pouvez utiliser pour vos travaux. Il y aura en moins celles du Oceans Observatories Initiative qui seront disponibles. C'est une tendance, par exemple, qui semble inquiéter la communauté scientifique, cette tendance américaine, qui est quand même le pays qui a encore jusqu'à maintenant un certain leadership en la matière, cette tendance à fermer, à démanteler ce genre de réseau?
0: Ben absolument. Puis un autre programme, tout à l'heure, j'ai évoqué le programme Argo. Donc oui. Ça, ce sont des petits flotteurs. Il y en a des centaines, des milliers qui ont été déployés dans les océans depuis quelques années, qui vont aller monitorer un peu les mêmes paramètres. Donc ce programme-là est extrêmement important. Ça a été absolument révolutionnaire pour notre compréhension de plusieurs processus dans les océans. Et les États-Unis sont vraiment un joueur absolument majoritaire et majeur dans ce programme-là. J'ai pas les chiffres exacts, mais vraiment la très, très vaste majorité des flotteurs sont déployés par les États-Unis. Et il y a eu là récemment des annonces de coupes à voir comment ça va se concrétiser. Mais si on venait à perdre 90% des bouées de ce programme-là, ça deviendrait très difficile pour toute la communauté internationale de continuer à utiliser ces données-là puis qu'elles aient leur pertinence. Parce que leur pertinence vient du fait qu'on en a beaucoup puis qu'elles couvrent une très grande surface de tous les océans.
1: Est-ce qu'on sent dans la communauté scientifique un endroit, des pays, des groupes de pays qui sont en train de se mobiliser pour reprendre un leadership que les États-Unis sont en train de perdre?
0: On sent qu'il y a cette volonté-là, effectivement, de la part des scientifiques en particulier. Étant donné que ce sont des programmes internationaux où toutes les données sont partagées, en plus, c'est possible parce que il suffit d'acheter une bouée, la déployer, l'intégrer dans le programme et les données sont partagées avec tout le monde. Après, c'est sûr que ça prend les moyens financiers qui viennent avec. Puis justement, les États-Unis avaient mis beaucoup de moyens financiers pour avoir beaucoup de bouées. Mais donc, l'expertise, elle existe ailleurs. La volonté aussi. Après, c'est peut-être le financement qu'il faudra aller trouver.
1: Oui, le Canada là-dedans. Est-ce que l'expertise et l'expérience, on l'a? C'est peut-être l'argent qui manque?
0: Ben oui, le Canada a toute une série de mouillages aussi dans les eaux plus côtières canadiennes. Donc, si on revient plus au programme OOI, on en a dans l'Atlantique, on en a dans le Pacifique. Puis ce sont des longues séries temporelles qui permettent justement de voir vraiment une évolution des océans. Donc, des données très, très riches qui sont opérées principalement par le ministère Pêche et Océan Canada, qui a toute une panoplie de chercheurs en océanographie. Et au niveau Argo, on a aussi des chercheurs universitaires et du MPO qui contribuent. C'est sûr que c'est ça, en termes de nombre de bouées, on est dans un nombre plus restreint que ce qui est déployé des États-Unis, mais on a l'expertise, puis on a toute la capacité pour interpréter après ça ces données aussi.
1: Ce qu'on comprend, c'est que votre communauté va rester très vigilante par rapport à ce qu'il y a comme grand mouvement, grand courant, et je ne parle pas de courant océanique, mais je parle plus de courant politique. Merci beaucoup, Mathilde Jutras.
0: Merci.
1: Madame Jutras est professeure à l'Institut des sciences de la mer de Rimouski, affiliée à l'Université du Québec à Rimouski.
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1: La semaine dernière, à l'émission, on a fait escale à Terre-Neuve pour faire écho à une découverte fort intrigante là-bas au sujet des concombres de mer. Annie Mercier, qui est biologiste, qui est professeure au département des sciences océaniques à l'Université Memorial là-bas, nous décrivait les caractéristiques surprenantes des morceaux de ces invertébrés-là qui ne se décomposent pas quand ils sont sectionnés ou quand ils sont arrachés aux concombres de mer. Elle explique d'ailleurs dans cet extrait que c'est un phénomène qui est différent de la capacité de régénération d'autres espèces comme les lézards, par exemple, dont l'organisme peut générer des membres qui sont abandonnés à un prédateur.
3: Beaucoup d'espèces, et notamment les échinodermes, sont très bons de ce côté-là. Même les concombres de mer régénèrent des parties de leur corps, des tentacules, des bras, des choses comme ça, comme vous le mentionniez, les lézards qui régénèrent.

0: génèrent leur queue après l'avoir abandonnée à un prédateur. Mais c'est l'organisme lui-même, avec tous ses systèmes complexes de circulation, d'immunité, etc., qui va faire cet ouvrage de reconstruire le membre perdu. Ici, c'est l'inverse, c'est qu'on parle le membre lui-même, qui est maintenant détaché de son hôte, qui, par lui-même, sans avoir un système digestif, sans avoir une circulation, sans avoir rien qui est apparemment propice à la vie et à l'acquisition de nutriments, bien, malgré tout ça, va lui-même continuer à perdurer.
1: Est-ce que c'est comme si on amputait un doigt, le doigt de quelqu'un, et que le doigt continuait de vivre et même d'évoluer, de changer un peu?
0: Exactement, c'est une très bonne analogie. C'est que si on s'ampute un bout de doigt et qu'on le laisse sur le comptoir, parce que c'est ça qui est particulier, hein, c'est pas dans un médium, disons, sans bactéries ou dans un médium spécialisé comme on fait parfois avec certaines cultures cellulaires, là où il y a des nutriments, toutes sortes de choses. Donc, on parle vraiment de laisser ça dans le milieu naturel, tout à fait effectivement comme si on laissait notre propre doigt sur le comptoir. Et là, on revient une semaine, un mois, un an plus tard, et le doigt est là, il a peut-être un peu changé d'aspect, il a peut-être l'ongle a poussé. Bon, il y a des choses qui se sont produites qui nous incitent à croire que le doigt est toujours en vie par lui-même.
1: Annie Mercier, biologiste, professeure au département des sciences océaniques à l'Université Memorial à Terre-Neuve. Si vous voulez entendre l'entrevue intégrale, c'est disponible sur l'application audio d'ici Radio-Canada Première. Et là, on passe du concombre de mer et on va au cheval.
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0: Le cheval de Przewalski ou Przewalski, donc c'est un cheval issu de l'Asie centrale, notamment des steppes mongoles. Et donc c'est un cheval qui est donc comme tous les équidés sauvages assez petit, donc il fait à peu près 1,30 m au garrot.
1: 1,30 m au garrot, donc au-dessus de l'épaule. Pour ceux qui connaissent les chevaux, c'est à peine plus de 12 mains, donc c'est assez petit, effectivement, pour un cheval. C'est le cheval de Przewalski qui nous est ici présenté par Florian Drouard. Il est d'un organisme français qui s'appelle TAC, une association pour le cheval de Przewalski. Cet animal, il est considéré comme le dernier cheval sauvage encore existant sur Terre, donc il est précieux, comme Gino Harel. C'est son dernier reportage ici. Voilà pourquoi donc, Gino, la naissance d'une pouliche de Przewalski au zoo du Bronx, ça a fait beaucoup d'heureux.
2: Oui, parce qu'on parle ici d'une espèce de cheval considéré en danger par l'Union internationale pour la conservation de la nature, l'UICN. Elle a frôlé l'extinction dans les années 60. Or, le nombre de chevaux de Przewalski dans le monde s'élèverait à environ 3 000 aujourd'hui. Des centaines vivent dans leur milieu naturel en Asie centrale, mais plusieurs aussi dans des zoos et d'autres établissements de conservation. Bref, quand cette naissance s'est produite à New York le 21 avril dernier, il y avait de la joie. Écoutez ce que m'a dit la curatrice de la collection des ongulés et des carnivores au zoo du Bronx, Donna Doherty.
3: It's exciting. It's satisfying to see that the efforts and the work that we put into it.
4: C'est excitant. Ça fait du bien aussi de constater que nos efforts portent fruit. Vous savez, ces chevaux sauvages sont pleins d'entrain. Ils sont différents des chevaux domestiques et peuvent nous poser quelques défis. Ils se défient même entre eux. Alors d'assister à une naissance, un succès comme ça, qui contribue à la préservation de l'espèce, ça fait plaisir à voir.
3: Continuation of the species. It's nice to see.
1: Comprends la joie. Avant d'aller plus loin, on va décrire un peu à quoi ressemble ce fameux cheval de Przewalski. On va revenir sur son histoire aussi qui vient de milliers d'années.
2: Oui, alors il a une robe qu'on dit de couleur Isabelle, donc un peu jaune pâle. Il a une crinière en brosse, un trait noir sur le dos, il a un crâne court et massif et des zébrures aux jambes. D'ailleurs, le cheval de Przewalski ressemble à un mélange entre un zèbre et un âne. Son histoire a fait l'objet de plusieurs travaux scientifiques dans le passé pour déterminer, entre autres choses, s'il s'agit bien du dernier cheval sauvage encore vivant. Ce qu'on comprend, c'est que dans le grand arbre de l'histoire des chevaux, la lignée du cheval de Przewalski a bifurqué des lignées qui ont mené aux chevaux domestiques qu'on connaît aujourd'hui il y a au moins 30 000 ou 35 000 ans. Il y a d'ailleurs un élément qui fait une distinction claire entre le cheval de Przewalski

0: laitier et le cheval domestique, qu'on parle ici d'espèces ou de sous-espèces. Laurent Tatin est biologiste de la conservation de la nature et chercheur associé à l'Institut méditerranéen de la biodiversité et de l'écologie à l'Université d'Avignon en France.
1: Ça a été deux espèces différentes, puis finalement deux sous-espèces. Et en fait, aujourd'hui, le critère principal de cette classification, c'est le fait qu'ils n'ont pas le même nombre de chromosomes, mais qu'en réalité, c'est dû à une fusion de deux paires de chromosomes. Donc, il n'y a pas réellement de perte de matériel génétique, c'est juste que deux chromosomes ont fusionné. Ça s'appelle une fusion robertsonienne. Et que donc le cheval domestique en a 64 et le cheval pré-husky 66. Mais chez le cheval domestique, en fait, ces chromosomes, ils sont pas manquants. C'est qu'ils ont fusionné. Il y a une paire qui rassemble deux paires, en fait.
2: Ouais. Donc, une distinction génétique qui est assez importante. Mais le fameux cheval de Przewalski, il a bien dû rencontrer l'humain à un moment donné, il y a longtemps. Il aurait pu, lui aussi, être domestiqué, non?
0: Oui, en fait, des chevaux de la lignée de Przewalski ont été domestiqués il y a environ 5500 ans, selon certaines études, par le peuple de Botaï au Kazakhstan. Mais cette domestication n'a pas duré et ces chevaux ont regagné l'état sauvage. Ce qui fait qu'on peut certainement le considérer comme un cheval sauvage qui a poursuivi sa route jusqu'à aujourd'hui, selon Laurent Tatin.
1: D'un point de vue personnel, pour moi, je me dis que avec ma courte vie d'humain, 5500 ans, oui, c'est probablement assez long pour considérer que le cheval de Przewalski est un animal qui a vécu suffisamment longtemps de façon autonome, donc sans l'homme. Quand je dis sans l'homme, ça ne veut pas dire qu'il n'y a pas de contact. Hein. Les Mongols le connaissaient, il n'y a pas de souci. Il y a plein d'exemples comme ça d'espèces... il y a un contact avec l'homme, mais l'homme ne gère pas du tout son cycle biologique. Moi, j'aurais tendance à dire que ce qu'on pourrait considérer comme sauvage, c'était tout ce qui accomplit son cycle biologique de façon autonome depuis quelques générations.
2: Oui, qui se débrouille tout seul depuis des générations de ce côté-là. D'ailleurs, Gino Przewalski, ça vient d'où ce nom-là?
0: Ça vient du colonel Nikolaï Przewalski, un explorateur russe qui, en 1879, s'est fait remettre un crâne et une peau d'un cheval encore inconnu des scientifiques à l'époque, une espèce à qui on a plus tard donné le nom de Przewalski. Au fil des ans, les chevaux Przewalski en Asie centrale ont vu leur nombre chuter en raison notamment de la chasse et de la compétition pour l'habitat avec des troupeaux d'animaux domestiques. Certains se sont retrouvés dans des eaux. En 1969, le dernier Przewalski libre a été vu en nature en Mongolie. Mm. Alors, à partir de ce moment-là, ça a été le branle-bas de combat pour assurer la reproduction de l'espèce, ce qui fait que tous les chevaux de Przewalski actuels seraient descendants d'un groupe de seulement 13 ancêtres, dont 12 chevaux de Przewalski et une jument mongole.
2: Et vous avez parlé du zoo de Bronx tout à l'heure, mais il y a d'autres groupes qui travaillent aussi à la préservation de l'espèce.
0: Oui, dès le début des années 90, divers zoos et organismes de conservation ont contribué à envoyer plusieurs chevaux de Przewalski dans 3 parcs et zones protégées de Mongolie. L'association TAC, dont on parlait tout à l'heure en France, a fait partie de ces efforts de réintroduction de l'espèce dans son habitat naturel. TAC, c'est le nom mongol pour cheval de Przewalski.
2: Ah.
0: L'association TAC s'occupe actuellement de 41 chevaux, bientôt 42 parce qu'une naissance est imminente, me dit-on. Donc, tous ces chevaux sont dans un environnement semi-sauvage de 4 km carrés dans le département de la Lozère, ça s'est situé à 2 heures au nord de Montpellier, sur ce qu'on appelle le Cosméjean. C'est un environnement à 1000 mètres d'altitude qui nous rappelle un peu les steppes. Au fil des ans, TAC a pu réintroduire 22 chevaux dans le parc national Komintal en Mongolie. Florian Drouard, qui possède une maîtrise en éthologie et en cognition animale, est responsable des projets chevaux pour TAC, donc tout ce qui englobe là, le suivi, les données, les contacts internationaux. Florian Drouard nous explique ici que tous ces chevaux ont fait des petits en Mongolie depuis.
3: Dans le parc national de Romintal, ils sont autour des 160 chevaux. Donc en fait, dans le parc de Romintal, il y a eu nos 22 chevaux qui venaient de France. Et en 2011, c'est le zoo de Prague qui a fait cadeau d'un étalon et de 3 juments. Donc voilà, ça c'est les 26 fondateurs de cette population-là. Donc là, ils sont à peu près 160. J'ai pas le dernier chiffre parce que c'est la saison des naissances, donc ça change tous les jours. Sur ces 160, il reste une jument de zoo de Prague et, aux dernières nouvelles, 6 juments françaises sur les 13 envoyés.
2: On peut imaginer que ces chevaux-là qui partaient d'un environnement qui est semi-sauvage ont peut-être eu plus de facilité à s'adapter que s'ils étaient arrivés directement d'un zoo, par exemple?
0: Oui, et c'était d'ailleurs un des objectifs de l'association TAC, cette acclimatation à la vie sauvage, histoire aussi de laisser les chevaux nés sur leur site développer leur comportement naturel avant de les réintroduire. Florian

0: Léon Drouard me donnait l'exemple des étalons qui se comportent naturellement comme des chiens de troupeau, hein, comme des chiens de berger.
1: L'étalon, c'est un chien de troupeau. Il suit les juments et il dit rien. Jusqu'au moment où les juments, ils les trouvent trop dispersées ou qu'elles vont là où

0: quand il y avait deux eaux, à la fin de leur vie, les Danelons savaient le faire. Mais ça a pris 5 ou 6 ans avant que ça arrive. Donc il vaut mieux prendre des animaux qui ont grandi en semi-liberté, dans des groupes familiaux, dans des troupeaux fonctionnels, c'est-à-dire avec des familles et des groupes de célibataires, qui savent comment interagir aussi, qui connaissent les rituels des talons, par exemple, quand on prend un étalon.
1: En plus de gérer leur troupeau de chevaux de Prévalski, le site TAC, le site de TAC en France, sert aussi à diverses activités à vocation scientifique.
2: Et en plus d'organismes comme TAC, il y a des zoos aussi qui mènent des efforts pour préserver le cheval de Prévalski.
1: Absolument, on a parlé du zoo du
2: oui.
1: Bronx. Chez nous, on retrouve des chevaux de Prévalski au zoo sauvage de Saint-Félicien, au zoo de Toronto, jusqu'en Alberta. Non. Il y a aussi le parc Omega à Montebello, en Outaouais, qui est maintenant accrédité auprès de l'organisme nord-américain AZA. Des zoos et aquariums. Ce parc animalier espère maintenant pouvoir participer au programme de l'AZA pour la survie de l'espèce, qu'on appelle un SSP, pour le cheval de Prévalski. Gabriel Bellé est directeur de l'exploitation pour le parc Omega.
3: Donc, en ce moment, on a 3 mâles cheval de Prévalski, dont 2 qui peuvent servir à la reproduction. Donc, on n'a pas de femelles. Et là, on a commencé les rencontres ce mois-ci, en fait, pour pouvoir acquérir des femelles. Donc, évidemment, le parc Omega, vu ses grands territoires, là, on a 2200 acres avec des espaces gigantesques naturels pour les animaux. On pense avoir les territoires parfaits pour avoir littéralement un troupeau de cheval de Prévalski. Donc, l'idée pour nous, ça serait d'avoir des femelles, participer à l'effort de reproduction pour augmenter la lignée génétique et éventuellement... Ben, on a déjà des discussions, on aimerait ça faire venir les responsables du SSP pour que nos chevaux puissent participer à des programmes de réintroduction. On pense vraiment que le parc Omega, comme je vous dis, on a vraiment des territoires gigantesques naturels. Ça serait parfaitement approprié pour ce type de chevaux-là pour pouvoir les réintroduire.
2: Ça va aider si on les femelles.
1: Oui. Il se fait aussi du clonage de chevaux Prévalski, hein, dans l'objectif de maintenir une diversité génétique. 2 naissances par clonage ont été rapportées dans un article de la revue Animals publié l'an dernier. Florian Drouard de TAC y va de ses observations sur le sujet.
0: Le clonage, alors c'est très bien si ça marche. Alors pourquoi pas l'utiliser de temps en temps pour refaire ressurgir une lignée rare, mais il faut faire gaffe à pas en dépendre totalement pour éviter, un, c'est coûteux, et 2, l'effet, ce qu'on appelle l'effet fondateur, c'est-à-dire qu'on va dire, ah, on va cloner celui-là et celui-là, et après c'est celui-là, on va les faire reproduire à fond, et du coup après, c'est eux qui vont être trop représentés dans la population.
1: Mmh. Alors, en conclusion, Sophie André, le cheval de Prévalski se porte aujourd'hui mieux, même si tout n'est pas gagné, avec des chevaux qui profitent d'habitats sauvages ou semi-sauvages en Mongolie, en Chine, en Russie, au Kazakhstan et jusqu'en Europe.
2: Merci, Gino.
1: Ça m'a fait plaisir. J'ai envie de dire ici, Gino Harel, Radio-Canada, Montréal.
2: J'allais vous dire, voulez-vous une dernière occasion de dire
1: je
2: ça?
1: Je peux la prendre comme ça.
2: Allez-y
1: faut,
2: encore. Là.
1: Ici, Gino Harel, Radio-Canada, Montréal.
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0: Abordons maintenant un mystère vieux comme le monde. Comment certains animaux parviennent à retrouver leur chemin sur des centaines de kilomètres, même lorsqu'ils sont relâchés dans des lieux qu'ils ne connaissent pas du tout? En ce qui concerne les pigeons voyageurs, il y a une nouvelle étude publiée dans la revue Science qui propose une réponse. Elle est surprenante, inattendue. Leur boussole interne pourrait se trouver dans leur foie. Une nouvelle hypothèse qui vous a intrigué, Renaud Manuguera-Gagné, mais il faut dire que ce n'est pas la première fois qu'on propose une solution à cette fameuse question.
1: Mais oui, depuis des décennies, il y a plusieurs hypothèses qui s'affrontent et fascinent de nombreux scientifiques. Il y a Dominique Berthaud, qui est l'un des chercheurs qui est passionné par cette idée. Il est titulaire de la chaire de recherche du Canada en biodiversité nordique à l'Université du Québec à Rimouski, qui m'en a parlé.
2: On sait quand même déjà beaucoup de choses. Il y a beaucoup de preuves indirectes qui nous montrent que les animaux sont capables de s'orienter avec toutes sortes de mécanismes, évidemment, visuellement, avec le soleil, avec la lumière polarisée, avec les paysages, aussi par les sons, et puis aussi par la magnétoréception, par le champ magnétique. Il y a plusieurs hypothèses, mais elles pourraient en fait toutes cohabiter, y compris au sein de certaines espèces. Donc la recherche est vraiment complexe parce qu'elle est en cours, on ne connaît pas tout, on ne connaît pas toujours les mécanismes, mais il semble que plusieurs hypothèses qui cohabitent, qui sont toutes valides, parce que probablement l'évolution a fait en sorte que les animaux aient plusieurs...

0: mécanisme.
1: Donc, de toutes ces pistes, c'est celle de la magnétoréception qui est la plus débattue. Il y a plusieurs mécanismes à l'intérieur de cette idée même qui pourraient expliquer cette capacité de détecter le champ magnétique de la Terre. Donc, des scientifiques ont notamment trouvé des particules de magnétite, donc un minerai qui s'oriente en suivant les lignes du champ magnétique comme une boussole. Ils en ont trouvé dans le cerveau, ils en ont trouvé dans le bec de certains oiseaux, mais ça n'explique pas toute l'histoire.
2: Et la nouvelle découverte, est-ce que ça amène une solution?
1: Bien, c'est une nouvelle avenue, ça c'est certain. Ça a été, et c'est né d'un hasard, en fait, pendant une pause café dans une conférence scientifique en Allemagne.
2: Il y a tellement de choses comme ça autour de la machine à café.
1: C'est magique, la machine à café. À cette machine à café spécifique-là, on a retrouvé l'ornithologue Martin Wikelski, qui est spécialiste des migrations à l'Institut Max Planck du comportement animal en Allemagne. Et lui, il a croisé l'immunologiste Christian Kurtz de l'Université de Bonn.
2: Ouais.
1: Là, les deux chercheurs, ils ont échangé sur les problèmes qu'eux rencontraient dans leur laboratoire. Là, Christian Kurtz, l'immunologiste, raconte qu'il y a certaines cellules immunitaires, appelées des macrophages, qui viennent perturber ces expériences parce qu'elles ont tendance à s'accrocher aux colonnes magnétiques qu'il utilise pour le tri cellulaire. Et d'habitude, on les trie des anticorps qui ont des billes magnétiques, mais dans ce cas-ci, ce qui arrive, c'est que le macrophage accumulait par elle-même du fer quand elles éliminaient et digéraient des vieux globules rouges en fin de vie.
2: Ah.
1: Et ça, c'est un ménage qui fait partie du rôle normal des macrophages, mais ça venait donc faire qu'ils se collaient sur les colonnes magnétiques. Mais pour Martin Wikelski, qui lui étudie la magnétoréception pour les oiseaux, cette anecdote-là, ça a fait naître une idée. Et si ces macrophages riches en fer réagissaient aussi au champ magnétique à l'intérieur du corps, pas juste lors d'expériences scientifiques. Donc, les deux ensemble se sont mis à collaborer. Ils ont recruté ensuite la postdoctorante Kliva Lisowski, postdoctorante en biologie cellulaire à l'Université de Bonn. Et le trio a lancé ce projet.
2: Et ça montre quoi, ce projet-là?
1: Ben, d'abord que chez les pigeons, l'endroit où on retrouve le plus de ces macrophages chargés en fer, il n'y en a pas dans la tête, il n'y en a pas dans les yeux, c'est dans le foie que ça se passe. Mais surtout que ces cellules sont d'abord regroupées à proximité de réseaux de fibres nerveuses. Et les macrophages, ils sont connus pour échanger souvent des informations avec les nerfs et ensuite avec le cerveau. C'est quelque chose qu'on voit souvent dans les intestins. C'est quelque chose qui peut se passer dans le foie aussi. Ça ne dit pas du tout qu'il y a ici un échange sur de l'information géographique avec le champ magnétique. Donc, pour vérifier cette hypothèse-là, l'équipe a ensuite utilisé 34 pigeons voyageurs entraînés pour parcourir un trajet de 19 km pour rejoindre l'endroit où ils sont relâchés jusqu'à leur pigeonnier qui est près du lac Constance en Allemagne, un bel endroit pour travailler.
2: Oui.
1: Les chercheurs, ensuite, ils ont divisé leurs pigeons en deux groupes. Donc, un a reçu un traitement qui élimine temporairement la majorité des macrophages de leur corps et l'autre reçoit une injection placebo, juste pour s'assurer que ce n'est pas l'injection qui vient jouer là-dessus. Et tous les oiseaux aussi étaient équipés de petites balises GPS. Et là, lorsqu'on a relâché les oiseaux par une belle journée ensoleillée, ben là, tous les pigeons ont retrouvé leur pigeonnier sans trop de difficulté.
2: Ah, ça va,
1: ils utilisent le soleil, c'est bien.
2: Ah, oui.
1: Mais quand l'expérience a été répétée par temps nuageux, il y a seulement les pigeons qui avaient reçu le placebo qui sont arrivés à rentrer. Les autres, qui n'avaient plus de macrophages, ils s'envolaient dans toutes les directions, ils se perdaient complètement. Et quand on lisait l'étude, il y avait des liens vers des vidéos où on voyait les tracés GPS des pigeons. Ça partait dans tous les sens, ça tournait en rond, ça allait se cacher dans le bois. Bref, il a fallu que les chercheurs attendent le retour du soleil le lendemain matin pour que les pigeons retrouvent leur chemin et rentrent chez eux. Donc tout ça, ça a suggéré deux choses. D'abord que, comme on l'a vu tantôt, quand le soleil est visible, les pigeons, c'est ça qu'ils utilisent comme repère principal. Mais et ensuite, quand son absence, ils se fient alors à leur autre sens, lié au champ magnétique. Et c'est là, ça vient à la deuxième chose, c'est ce sens-là dans lequel les macrophages pourraient jouer un rôle clé.
2: Donc, ça peut être assez convaincant. Est-ce que le mystère est finalement résolu?
1: Ben, les chercheurs eux-mêmes reconnaissent qu'il y a beaucoup de questions qui restent sans réponse. On ignore notamment comment les macrophages détectent précisément toutes les variations du champ magnétique et de quelle manière ils transfèrent cette information-là aux neurones. L'hypothèse, c'est que des particules de ferritine pourraient légèrement tirer sur la structure interne des macrophages et que ça déclencherait une cascade de signaux biologiques, mais ça reste à vérifier. Selon Dominique Berthaud, les résultats sont quand même assez convaincants déjà maintenant et pourraient révéler un mécanisme plus répandu que chez les seuls pigeons. On l'écoute.
0: Mais en termes scientifiques, on qualifie cette étude de très élégante parce qu'elle combine à la fois une partie comportement dans la nature et puis une partie physiologie au laboratoire. Et les deux combinés font une étude qui est très élégante avec une démonstration qui est très forte. On sait quand même qu'il y a beaucoup d'espèces capables d'utiliser le magnétisme terrestre. Donc, ils ont des mécanismes de magnétoréception, mais on ne sait pas lesquels. Des insectes, des mammifères, des oiseaux, des poissons. Donc, le fait d'avoir découvert ce mécanisme-là chez des pigeons voyageurs, c'est intéressant parce que ça suggère que peut-être il existe aussi chez d'autres animaux.
1: Et selon moi, le point clé de cette étude, le message à ramener à la maison, c'est que les grandes idées naissent parfois d'une simple conversation autour d'une machine à café.
2: D'où l'importance de se voir en personne.
1: Voilà.
2: Ça fait toute la différence. Merci, Renaud.
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0: C'est le temps de retrouver Damien Grapton pour la revue des enjeux scientifiques du moment. On fait le tour des questionnements, des débats qui animent la communauté scientifique. Et on commence, Damien, avec des virologues qui ont été accusés d'avoir transporté illégalement des échantillons de variole simienne aux États-Unis.
1: Voilà, deux chercheurs des NIH, donc les instituts de recherche en santé des États-Unis, Vincent Munster et Claude Coué, qui ont été arrêtés à l'aéroport de Détroit au moment où ils revenaient d'un séjour de recherche en République démocratique du Congo. Ils sont accusés, les deux, d'avoir tenté donc de faire entrer ces échantillons de virus sans les déclarer correctement, puis même d'avoir menti aux autorités. Le passage à la douane s'est pas très bien passé. Et on parle ici d'échantillons de virus de la variole simienne désactivée.
0: Ah oui, quand même. Oui.
1: Ça, c'est le mot important qui a été oublié dans certaines manchettes. Désactivé, ça veut dire que le virus n'est pas infectieux, mais... Bon, même désactiver un échantillon biologique, surtout comme celui-ci, c'est pas une paire de bobettes qu'on ramène de vacances. Il y a des règles à respecter, il y a des permis à obtenir, des démarches à faire auprès des douanes.
0: Donc, c'est une question là-dedans de déclaration, le problème.
1: Il semblerait que c'est une question, a priori, de paperasse qu'on va pas faire à des savants fous là, qui voulaient ravager les États-Unis. Mais ce que je trouvais intéressant dans cette histoire à noter, c'est que, en fait, c'est la manière dont cette nouvelle a circulé. Selon le magazine Science, qui rapporte cette nouvelle, elle a d'abord été mise de l'avant par Paul Tucker, qui est un journaliste indépendant, qui est très critique, lui, à l'égard de la recherche en virologie, notamment depuis la pandémie de Covid-19. Il s'est beaucoup prononcé sur les expériences sur les virus, les fameuses expériences de gain de fonction, par exemple, les débats les origines de la Covid aussi. Ce que je trouvais intéressant, c'est que ça montre toute la tension qu'il y a dans ce genre de sujet. Peut-être qu'effectivement, les chercheurs, ils l'ont simplement échappé. Ils ont fait un mauvais choix, une mauvaise déclaration, un peu de paperasse mal gérée. Et ça, c'est moi qui le rajoute. Peut-être qu'il aurait fallu, de la part des NIH, un petit peu mieux communiquer sur le sujet pour éviter que l'histoire circule hors contexte et avec un manque d'informations, en tout cas un manque suffisant pour que ça laisse place aux soupçons et à l'interprétation.
0: Et il naît très, très bien le soupçon quand on parle de ces sujets-là, effectivement.
1: C'est ça.
0: On vit au Canada, Damien, avec Ottawa, qui veut accélérer l'approbation des grands projets économiques et projets d'infrastructure. Et ça, évidemment, on le devine, ça soulève beaucoup d'inquiétudes.
1: Oui, le gouvernement fédéral veut faciliter donc l'évaluation et l'approbation de ces grands sujets, de ces grands projets industriels. On parle des pipelines, des mines, des infrastructures énergétiques, par exemple. On apprenait quand même jeudi que la période de consultation est prolongée jusqu'à la fin juillet. Mais le projet, et c'est pour ça que c'était prolongé, est très critiqué. Il y a des scientifiques, des groupes environnementaux qui craignent qu'en voulant aller plus vite comme ça, Ottawa affaiblisse les évaluations environnementales. Et dans la presse, justement, il y a un groupe de chercheurs, Lance Feighton, Simon Joly et Fanny Pelletier qui parle d'un recul des garde-fous environnementaux pour ces grands projets. Même son de cloche, mais en anglais cette fois, par d'autres membres de la Société canadienne d'écologie et d'évolution dans The Conversation, qui nous dit que les grands projets ne devraient pas se faire au prix de l'environnement.
0: Mais plus précisément, qu'est-ce qui inquiète les scientifiques?
1: C'est vraiment les conséquences environnementales sur les espèces en danger aussi. Mais c'est aussi le fait qu'en voulant accélérer ces grands projets, on coupe précisément les étapes qui permettent de savoir si ce sont des bons projet.
0: Ah oui.
1: Si on commence trop vite, on peut découvrir trop tard, après coup, qu'il y a des problèmes qui auraient pu être évités, qui auraient pu être peut-être corrigés ou intégrés, en tout cas dans le développement dès le départ. Autrement dit, on pourrait peut-être construire plus vite, c'est ce que nous disent quand même ces chercheurs. Mais si on découvre les risques après, est-ce que c'était vraiment plus efficace de faire comme ça? Et encore une fois, on laisserait dans ce cas-ci les conséquences aux générations futures.
0: Oui, héritage qu'on essaie d'éviter, mais vraiment pas très bien. Un sujet de santé humaine maintenant avec vous, les effets secondaires des traitements contre le cancer, ils sont peut-être pas toujours bien évalués?
1: Oui, et pas très bien qualifié. Là, on parle vraiment de langage de communication. Parce que la façon dont on les décrit, dont on les qualifie, ces effets secondaires des chimiothérapies, des traitements anticancéreux de manière générale, comme Renaud l'évoquait d'ailleurs en première heure, il y a certains mots qui peuvent venir minimiser ces effets sur les patients, sur leur vie quotidienne, la manière dont ils sont ressentis. C'est dans Nature Medicine, cette fois, un médecin chercheur ontarien qui signe un éditorial dans lequel il critique les formulations qu'on retrouve de manière assez typique dans les études scientifiques, dans les essais cliniques, où on parle de toxicité gérable, on parle d'effets acceptables ou de traitements bien tolérés. Alors, c'est des formulations qui sont, je le disais, assez courantes dans les conclusions d'essais cliniques, mais acceptables par qui ? bien toléré, dans quelle mesure? Puis gérable, comment ça? Est-ce que c'est par l'équipe médicale que c'est gérable ou est-ce que c'est par la personne qui reçoit le traitement qui va vivre avec les effets, la fatigue, les nausées, les douleurs?
0: Donc on veut plus de transparence, plus d'honnêteté.
1: Voilà. Et un des angles morts les plus importants, c'est la durée de ces effets secondaires. C'est ça que nous explique ce médecin-chercheur. Elle n'est pas toujours prise en compte ou elle n'est pas bien prise en compte dans l'évaluation de ces effets secondaires. Alors, ce qui est acceptable pendant 6 jours, ça ne l'est pas forcément pendant 6 mois. On peut penser à une douleur qui s'installe dans la durée, même si elle est minime pendant plusieurs mois. Est-ce que c'est vraiment acceptable? Ce que nous dit donc ce médecin, c'est que pour le moment, on a une approche des traitements anticancéreux où on vise surtout à détruire à tout prix les cellules cancéreuses, mais qu'on oublie peut-être parfois de demander au patient s'il peut vivre avec le prix de ces effets dévastateurs.
0: On continue cette fois et on lève les yeux vers le système solaire. Tout le monde lève les yeux, là, on regarde, là, on regarde le système solaire, toutes les planètes, parce que le fameux débat sur le statut de Pluton comme planète, ben, ça refait surface.
1: Oui, vieux débat pourtant, ça date d'il y a presque 20 ans, jour pour jour. C'était le 24 août 2006.
0: Ah oui, 20 ans.
1: L'Union astronomique internationale a déchu Pluton de son statut de planète. C'est donc maintenant une planète naine. Mais il y a quand même des partisans qui demeurent fidèles à Pluton, qui veulent la réhabiliter dans son statut de planète. Est-ce qu'il y en a d'ailleurs des défenseurs? Petit sondage autour de la table. Est-ce que Gino, dernier mot avant votre retraite, est-ce que vous voulez... Est-ce que c'est la
0: cause de votre retraite? Non, c'est vous.
2: Non, c'est pas pour ça.
1: Là. J'imaginais Marie-Pierre peut-être en...
3: Non, il faut en revenir.
1: Pluton. Il faudrait peut-être en revenir. Et bon, c'est ça le débat, il y en a qui n'en reviennent pas. Et peut-être que ces personnes-là se regroupent derrière le slogan « Make Pluto a planet again ».
0: Non.
1: Ouais, ça vous rappelle peut-être une formulation, « Make America great again ». Alors, c'est quand même un slogan qui existe depuis plusieurs années. Ça ne date pas des années Trump, mais c'est quand même le nouveau patron de la NASA, Jared Isaacman, nommé par l'administration Trump, approuvé d'ailleurs par Donald Trump lui-même, qui a ravivé le débat dans une discussion au Congrès américain. Sauf que c'est pas la NASA qui décide, c'est l'Union astronomique internationale. Et il y a 3 critères très clairs qui ont été établis pour ça. Il faut tourner autour du Soleil, ça va. Il faut être assez massif pour être rond. Mm-hmm. Et il faut avoir nettoyé son voisinage orbital.
0: Et c'est ça, c'est ce dernier critère-là qui est contesté.
1: Voilà. Pluton, elle est ronde, elle tourne autour du Soleil, mais elle n'a pas dominé son voisinage orbital. Donc, pour l'Union astronomique internationale, le débat est clos. Mais il y a quand même certains planétologues très sérieux qui estiment que ce critère est un peu injuste, parce qu'il dépend beaucoup de l'emplacement de la planète. Plus on est loin dans le système solaire, plus l'orbite est grande.
0: Ah, c'est long de faire le ménage.
1: Et voilà, plus c'est long de faire le ménage, exactement. Alors, on verra si la discussion se poursuit, si la définition de ce qu'est une planète évolue dans le futur. Mais pour ceux qui tiennent absolument à ce qu'un astronome américain, parce que c'est un astronome américain qui a découvert Pluton.
0: Bah oui, d'où la grande bataille d'ailleurs.
1: Probablement. Alors, on pourrait peut-être suggérer à ces personnes-là de donner un plus beau titre que planète naine à Pluton. Je suggère au hasard présidente du conseil transneptunien, grande duchesse de la ceinture de Kuiper. Je vous invite à nous écrire si vous voulez proposer votre
0: on lance un concours. Comment donner, redorer le blason de Pluton, mais avec un titre pompeux, lumière@radio-canada.ca. Merci Damien.
1: Merci à vous.
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0: Jean-Sébastien Sauvé regarde un verre d'eau. Il voit pas tout à fait la même chose que vous et moi. Et c'est normal, parce qu'il examine l'eau potable avec les yeux, avec les instruments de la chimie, dans son laboratoire à l'Université de Montréal. Il détient la chaire de recherche du Canada en sciences citoyennes des contaminants émergents. Il vient de faire paraître des travaux dans Science of the Total Environment. Bonjour, Sébastien Sauvé.
1: Bonjour.
0: Alors, c'est toujours l'eau potable qui vous intéresse. C'est toujours ce qu'on trouve dans l'eau potable. On s'est déjà parlé de plomb, on s'est parlé de ces contaminants éternels et PFAS. Cette fois-ci, vous avez voulu échantillonner, toujours à votre manière un peu spéciale, vous avez

0: Obtenir de l'eau potable partout au Québec en cherchant certains pesticides.
1: Exactement. Dans ce cas-ci, on a 425 échantillons qu'on a recueillis. Donc, on a quand même fait une couverture assez large du Québec. Et c'est un échantillonnage un petit peu rebelle où on trouve une toilette, une bibliothèque, un parc, un abreuvoir, un point d'eau accessible. On prend cette échantillon-là, remplit notre bouteille d'eau, puis on poursuit notre chemin jusqu'au prochain village, prochaine ville. Donc, c'est l'échantillonnage de l'eau disponible publiquement dans
0: le réseau.
1: C'est
0: celle que les gens boivent.
1: C'est ce que les gens boivent ou auraient bu s'ils étaient allés à cet abreuvoir, toilette.
0: À ce moment-là, effectivement.
1: À ce moment-là.
0: Et là, vous avez ciblé certains pesticides. Lesquels? Pourquoi?
1: Ben, c'est une série où il y a différents pesticides et selon les méthodes, on ne vise pas toujours les mêmes choses. Dans ce cas-ci, on était quand même intéressé aux néonicotinoïdes,
0: ah oui,
1: qui sont ceux qui sont associés avec les problèmes des abeilles ou le déclin des abeilles. Le chlorantraniliprole, qui est un des produits assimilés aux néonicotinoïdes puis qui est proposé pour remplacer les néonicotinoïdes qui commencent à avoir un petit peu plus de contraintes. Il y a l'atrazine qui a été longtemps un des plus consommés et qui maintenant a un petit peu plus de règles, donc on était quand même curieux de ça. Et d'autres pesticides un peu moins fréquents, notamment pour la culture du bleuet.
0: L'eau potable, on la prend des fois dans des puits qui sont terrestres et des fois, on la prend dans des cours d'eau, dans des rivières, selon les municipalités, selon l'endroit et dans la centaine, les centaines d'échantillons que vous avez recueillis. Il y a de tous les modèles.
1: On a un peu de tout. Ça reste sur des aqueducs municipaux dans ce type d'échantillonnage rebelle. La plupart du temps, c'est des aqueducs municipaux. Et là, dans les aqueducs, souvent, c'est des rivières, des lacs, mais à l'occasion, c'est des gros puits avec une grosse capacité.
0: Ce qu'on comprend, c'est que si les pesticides, par exemple, se retrouvent là, c'est que les traitements de l'eau potable ne s'en débarrassent pas.
1: Ben, c'est ça. Une fois qu'on a fait l'épandage, ça se ramasse dans l'eau souterraine ou dans l'eau de la rivière. Selon le traitement qui est en place dans l'usine qui fait le traitement de l'eau potable, certains pesticides sont enlevés de façon très efficace avec certains traitements. D'autres pesticides sont beaucoup plus difficiles à enlever. Ça dépend vraiment de la chimie, la molécule, comment elle est faite, comment elle est structurée. Et est-ce qu'elle va être plus sensible ou plus facile à enlever avec du charbon? Est-ce qu'on met de l'ozone? Est-ce qu'on met du chlore? Il y a plusieurs approches possibles qui pourraient aider à détruire les pesticides.
0: Donc, deux leviers possibles, éventuellement, changer le type de pesticide ou changer le type de traitement. Là, on va faire une sorte de tournée québécoise. Je dis tout de suite que nulle part au Québec, il y a eu des dépassements des pesticides que vous avez étudiés, qui inclut les néonicotinoïdes et l'atrazine, entre autres, parmi les noms qu'on connaît le plus. Il n'y a pas de drapeau rouge qui s'est levé, c'est-à-dire qu'il n'y a pas de dépassement alarmant des normes.
1: Non, les normes québécoises sont respectées dans la totalité des échantillons sur 425, donc on peut rassurer les gens à la maison. L'enjeu pour les environnementalistes, c'est plus dans comment on interprète ces valeurs-là et est-ce que les normes sont suffisamment rigoureuses et là, on peut comparer avec les normes ailleurs.
0: Oui, parce qu'en Europe, c'est plus sévère. Vous l'avez fait dans le travail, d'ailleurs.
1: Et là, quand on compare avec les normes européennes, il y a quelques dépassements, mais ça reste marginal. Donc, un des enjeux que les Européens ont, qu'on n'a pas, ou une des facettes, c'est le principe des précautions où ils ont dit qu'il ne peut pas avoir de cumul de trop de pesticides.
0: Mm-hmm.
1: Et donc, il y a un maximum de concentration de tous les pesticides confondus que nous, on n'a pas.
0: Le cocktail.
1: Et donc, c'est l'effet cocktail qui est bien reconnu au niveau toxicologique. Tout le monde sait qu'il y a des interactions entre les produits chimiques. Personne ne sait trop bien comment intégrer ça dans les réglementations. Donc, la façon de contourner, ben, on met un cumul ou un maximum de tout confondu pour éviter les piercings.
0: Ouais. Bon, là, je sais qu'il y a des gens qui attendent. Là, ils sont là, bon, dans ma région, qu'est-ce qui se passe? Regardons où certaines familles de pesticides se retrouvent plus. Dans la grande région montréalaise, par exemple.
1: Ben, dans la grande région de montréalaise, et en fait, ça inclut tout ce qui vient du fleuve. Donc, c'est pas que Montréal. Donc, ce serait toutes les villes le long du fleuve, qui puisent leur eau dans le fleuve. Il y a quand même une signature assez particulière et relativement élevée qui vient de tous les usages de pesticides agricoles dans le bassin versant du fleuve Saint-Laurent, les Grands Lacs, l'Ontario, puis bon, aux États-Unis aussi. Là,
0: donc, ah oui.
1: Tout ce qui est jeté dans les Grands Lacs finit par se ramasser dans le fleuve. Donc, Montréal, bois, les pesticides qui sont utilisés, oui, un petit peu au sud du Québec, mais beaucoup en Ontario et aux États-Unis.
0: Ça peut être étonnant quand on pense à Montréal, par exemple, parce qu'il peut y avoir, oui, dans l'eau qu'on puise dans le fleuve des pesticides, mais il y a aussi, dans une grande ville, beaucoup de traitements d'eau, des grosses installations pour traiter l'eau potable. C'est surprenant qu'il reste encore des pesticides après ça.
1: Ben, c'est clair que les grandes villes comme Montréal et les autres grandes villes du Québec ont une expertise, une capacité de traiter l'eau puis de voir venir ces enjeux-là qui est plus grande. Mais encore, elle s'assure de rencontrer les normes et dans ce cas-ci, ben, l'eau rencontre la norme. Donc, ils ne vont pas mettre des sous, des efforts supplémentaires pour traiter une eau qui rencontre les normes. L'enjeu et le débat que j'ai des fois avec certains collègues, c'est il y a une certaine ambiguïté sur le niveau de précaution que les normes applicables au Québec rencontrent. Si les normes étaient un peu plus sévères, si on s'inspirait un petit peu plus du principe de précaution qu'utilisent les Européens, ben, les villes feraient un traitement supplémentaire.
0: Par obligation?
1: Ben oui, ils rencontreraient les normes un peu plus sévères et tout le monde serait un peu plus rassuré qu'il n'y a pas trop de résidus de pesticides et autres.
0: On va poursuivre notre visite des régions du Québec que vous avez échantillonnées. Montérégie, bien sûr, l'agriculture est là très présente. Quelle famille de pesticides est-ce qu'on voit?
1: Ben, Montérégie, c'est le grenier du Québec. Donc là, on voit, ben, dans ce qu'on a mesuré, on en voit là, des traces d'atrazine, de métolachlore, des néonicotinoïdes. Ils sont présent. Pour la Montérégie, qui est une région très agricole, il faut quand même comparer qu'ici, on a pris des échantillons ponctuels. La force, c'était d'avoir 425 échantillons à travers le Québec.
0: Mais il n'y a pas d'échelle temporelle.
1: Il n'y a pas d'échelle temporelle. Donc, en milieu agricole, selon les saisons, au fil de la saison, ça varie énormément, là, d'un facteur presque 10 ou d'un ordre de grandeur, selon qu'on vient échantillonner après une pluie, s'il y a eu un épandage d'herbicides.
0: Là où il y a quelque chose qui se passe, qui est un peu nouveau, en tout cas pour vous, qui vous intrigue, c'est au Saguenay-Lac-Saint-Jean.
1: Ben, le Saguenay-Lac-Saint-Jean et Côte-Nord, deux régions où à proximité de Bleuetière, on a vu un pesticide, l'hexazinone, pour le nommer, qui est très utilisé dans la culture de bleuet. Donc, ce que ça revient à dire, c'est que même avec un échantillonnage ponctuel, on a quand même identifié qu'il y avait des concentrations atypiques très élevées. Donc, ça veut dire que la culture du bleuet, dans ces environnements-là, rejette assez de pesticides dans l'environnement autour pour que soit la nappe phréatique soit contaminée si c'est des puits souterrains, soit les rivières où les villes, les gens puisent leur eau pour faire l'eau potable. Puis ça reste un échantillonnage ponctuel, on n'a pas fait de série temporelle. Donc j'avoue que je serais quand même curieux si je buvais une eau dans ces coins-là d'avoir une variation temporelle pour voir selon la saison quand ils commencent à faire leur épandage d'hexazinone dans les bleuetières, qu'est-ce que ça a comme impact sur la qualité puis la fluctuation.
0: Mais l'important avec les travaux que vous menez, Sébastien Sauvé, c'est de comprendre, c'est de connaître en fait, puis ensuite de comprendre ce qui se passe, éventuellement peut-être d'aider à remplacer. Bon, on n'a pas parlé de l'Abitibi-Témiscamingue, mais ça allait bien de ce côté-là. Gaspésie aussi, peu d'activités agricoles, donc ça va bien. Ce qui est intéressant aussi à terme, c'est justement cette idée que ça peut aider à choisir de meilleurs pesticides qui se dégradent plus, qui vont moins se retrouver dans l'eau, ou de meilleurs traitements pour les éliminer.
1: Ben, oui, c'est sûr que si on a besoin d'un pesticides très spécifiques pour un problème, on n'a pas trop d'options, mais il y a quand même beaucoup de cas où il y a plus qu'une alternative, plus qu'un pesticide. Donc, ce genre de travaux-là pourrait aider à identifier ceux qui sont facilement éliminés dans le traitement, ceux qui se dégradent naturellement très rapidement et minimiser au maximum ceux qui ont tendance à être persistants puis à se ramasser dans l'eau du robinet.
0: Sébastien Sauvé, merci beaucoup.
1: Merci, ça fait plaisir.
0: Merci pour cette publication dans Science of the Total Environment. Je rappelle que vous êtes à l'Université de Montréal, détenteur de la chaire de recherche du Canada en sciences citoyennes des contaminants émergents. Et c'est comme ça qu'on termine cette édition des Années Lumière. À la réalisation, comme toujours, Sébastien Landry, à la technique aujourd'hui, Pierre Lévesque. Il y a les gens que vous avez entendus, donc les chroniqueurs, Marie-Pierre Élie et Damien Grapton, et les journalistes, Alexandre Touchette, Renaud Manuguera et Gino Harel, à qui on dit au revoir pour une dernière fois et une bonne retraite. Merci beaucoup d'avoir été là. 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
4: Bonjour, ici Alphonsine Sefou. Bienvenue à ce bulletin d'information. La première ministre de l'Alberta, Danielle Smith, invite les membres de son parti à voter pour le maintien de l'Alberta au sein du Canada lors du référendum en octobre prochain. Vendredi soir, à Calgary, elle a défendu une Alberta forte dans un Canada uni devant plus de 2000 membres du Parti conservateur uni. Elle a dit toujours croire que le Canada peut fonctionner et qu'il peut le faire encore mieux à l'avenir. Elle leur a aussi demandé de voter oui aux 9 autres questions référendaires, notamment afin de donner plus d'autorité à la province en termes de politique migratoire. Selon elle, cela enverra un message selon lequel les Albertains s'attendent à être traités équitablement et avec respect et qu'ils veulent une voix plus forte au sein du Canada. Le congrès annuel de la Fédération canadienne des municipalités tire à sa fin à Edmonton. Les enjeux liés à l'itinérance et aux investissements dans les infrastructures ont marqué les discussions. Charles Delisle a suivi la rencontre.
5: Après un séjour chargé au congrès annuel de la Fédération canadienne des municipalités à Edmonton, les élus de partout au pays s'apprêtent à rentrer chez eux. Dylan Bracey, président de l'Association des municipalités de l'Alberta, observe qu'au terme de cette rencontre, des préoccupations persistent. Chaque municipalité tente de trouver une façon de construire de nouvelles infrastructures pour suivre le rythme de la croissance démographique, tout en rénovant celles qui se détériorent comme les aqueducs sous terre, dit-il. Selon lui, le pays a besoin d'une nouvelle façon d'aborder le financement des services locaux et des infrastructures locales. Il n'est pas seul à se poser ces questions. Le président de la Fédération québécoise des municipalités, Jacques Demers, questionne l'approche au logement.
6: Un besoin qui fait sentir, puis je pensais que c'était plus concentré chez nous, mais je sens que c'est partout au niveau de l'habitation.
5: Les élus ont échangé sur leurs pratiques de gestion face aux défis nationaux. Pour Marc Doré, troisième vice-président de la Fédération, la priorité est de poursuivre le dialogue avec tous les paliers de gouvernement.
7: Il faut continuer, il faut aller en avant.
5: Ici Charles Delisle, Radio-Canada, Edmonton.
4: Le centre de soins urgents de Regina en Saskatchewan est fermé aujourd'hui en raison d'un manque de médecins, selon l'Autorité de la santé de la province. L'établissement devrait toutefois reprendre ses activités normales dès demain. Ouvert il y a 2 ans pour aider à réduire l'achalandage dans les salles d'urgence de la ville, le centre a déjà dû réduire ses heures de service à 31 reprises depuis le début de l'année. Les résidents ayant besoin de soins d'urgence sont priés de se rendre à l'hôpital le plus proche ou à composer le 911. Poste Canada rend hommage à l'histoire de la communauté LGBTQ+, avec 4 nouveaux timbres. Ils mettent de l'avant des événements et des lieux marquants pour la communauté, dont la célèbre librairie Little Sisters de Vancouver. Il s'agit d'un commerce emblématique du quartier West End qui a marqué la lutte contre la censure au pays. Le reportage de Yann Lacoste.
8: La librairie Little Sisters a désormais son timbre. Fondée en 1983 sur la rue Davie à Vancouver, l'établissement est rapidement devenu un lieu de rassemblement, au-delà de la scène traditionnelle des bars gays. Son histoire est surtout indissociable d'une saga judiciaire de près de 15 ans contre les saisies douanières abusives, une lutte gagnée en Cour suprême du Canada en 2000. Pour l'historien Glenn Tkach, le rayonnement de ce commerce dépasse toutefois les décisions juridiques.
9: This was a place where our community gathered. This was a place where a community could be built.
8: C'était avant tout l'endroit où la communauté queer se rassemblait et le véritable noyau du village gay à l'époque, explique M. Tkach. Il ajoute qu'en pleine crise du sida, la librairie a aussi fait face à la violence en subissant 3 attentats à la bombe. Aujourd'hui encore, l'établissement conserve sa mission de refuge. Le nouveau

0: Nouveau propriétaire, Parm Gill, veille à préserver ce lieu qui offre toujours de la littérature spécialisée et des articles d'affirmation de genre. Selon lui, cet hommage postal survient d'ailleurs dans un contexte de reculs sociaux. Les droits des personnes queer sont constamment attaqués, s'inquiète le propriétaire, qui voit dans ce timbre un rappel de la nécessité de bâtir un monde plus sécuritaire et équitable. Ici Anne Lacoste, Radio-Canada, Vancouver.
1: Et plus à l'international, la sélection iranienne de football a fait son arrivée à Tijuana, au Mexique, à quelques jours de l'ouverture de la Coupe du Monde. L'équipe nationale va finalement y établir son camp de base pour la compétition, plutôt qu'en Arizona. Washington refuse toujours d'accueillir sur son territoire certains membres chargés de l'encadrement de la formation. Voici Nicolas Théard.
2: Tous les joueurs de la sélection ont obtenu leur sésame pour se rendre aux États-Unis. Téhéran dénonce un traitement discriminatoire et affirme que les demandes de visa de 15 membres de sa délégation avaient été refusées. Ça concerne notamment le président de la fédération iranienne, Mehditaj, un ancien commandant des Pasdaran. À son image, Washington soupçonne l'encadrement de la sélection d'être affilié aux gardiens de la révolution. Nous ne laisserons pas l'Iran abuser du système pour faire entrer clandestinement des terroristes dans notre pays, menaçait hier un membre de l'administration américaine. Alors que la présence même de l'équipe iranienne dans le tournoi a été un temps remise en question, l'octroi de visa cristallise désormais les tensions et c'est ce qui a provoqué ce repli improvisé vers le Mexique. C'est la première fois dans l'histoire du mondial que le pays hôte de la compétition est en guerre avec l'une des nations participantes.
1: C'était un reportage de Nicolas Théard. Et voilà, c'était les informations à l'antenne d'ici Radio-Canada Première. 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À bientôt.
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0: Aujourd'hui, sur la route des vacances en véhicule électrique et sans tracas, est-ce que c'est possible? On en parle avec François Boutin-Dufresne, cofondateur de ShareCharge, et Clémence Lamarche de Protégez-vous. Bonjour tous les deux.
1: Bonjour.
2: Bonjour.
0: Les chansons de l'été pour se mettre au vert, les propositions de la chroniqueuse et animatrice Évelyne Charuet. Bonjour.
1: Bonjour Catherine.
0: L'entente Raglan est-elle un bon modèle pour l'industrie minière? Alexis Bouliane s'est rendu au Nunavik pour le savoir. Bonjour Alexis.
3: Salut.
0: Et des volets aux fenêtres pour se protéger de la chaleur, une idée ancienne revisité par nos agents doubles Godefroy Laurendeau et Danaé Audet-Beaulieu. Bonjour.
4: Hello.
0: Feu vert, c'est parti.

0: on se demande quelles devraient être les meilleures mesures à mettre en place pour qu'on ait vraiment une meilleure gestion de l'eau.
1: Ben déjà, d'investir dans les infrastructures, c'est une nécessité. Ensuite, je pense qu'il faut réfléchir à tarifer l'eau au Québec. On en est là, je pense.
2: Faire payer l'eau. C'est scandaleux, le gaspillage qu'il y a. Moi, j'ai vécu en Afrique. Je viens du sud de la France. Je trouve que c'est scandaleux ici.
3: Moi, j'économise beaucoup de l'eau à la maison. Parce que, pas parce que je paye, mais je l'aime pas...
0: Vous n'aimez pas gaspiller?
3: Non. J'étais grandi comme ça à Portugal.
4: Je ne sais pas comment sont traitées les eaux usées, par exemple, etc. Peut-être qu'il y aurait moyen de recycler tout ça.
5: Réduire les douches, qu'elles soient moins longues. Eh bien, pas arroser son gazon, peut-être. Ça, c'est une bonne option. Et ma foi, je cale. Je n'ai pas d'autres idées.
0: Mais c'est un bon début. Je vous remercie.
6: En tout cas, ce début de raccourcir les douches, de moins arroser le gazon, c'est exactement ce que la Ville de Montréal a dû demander à ses citoyens au cours de la dernière semaine, étant donné qu'il y a des infrastructures vieillissantes, même dans un état qui frôle la catastrophe, et qui demandait des réparations urgentes. Et ça arrive de plus en plus dans des villes de plus en plus nombreuses, d'où l'idée de lancer cette question cette semaine. Qu'est-ce qu'on devrait faire? Il y a beaucoup de gens qui reviennent à l'idée de la tarification. Sur les réseaux sociaux, Jean-François qui dit installer des compteurs d'eau partout, comme en Europe, ça suffit d'arroser son asphalte. Pierre qui dit compteur d'eau avec un certain volume d'eau gratuit avant de tarifer le volume d'eau excédentaire. Mais je voudrais les idées de tout ce beau monde autour de la table.
7: Je suis d'accord avec les compteurs d'eau sans tarifer nécessairement, mais juste pour prendre la mesure de notre vraie consommation. C'est-à-dire qu'à l'heure actuelle, quand on prend effectivement des longues douches, le lave-vaisselle, l'arrosage, la piscine, c'est combien d'eau ça? On le sait pas maintenant.
6: Oui, on le sait pas. Alors c'est Évelyne Charvet que vous venez d'entendre. J'en profite pour la remercier, Évelyne, qui m'a remplacée quelques fois ce printemps.
7: Ça
6: merci
7: me fait
6: beaucoup.
7: Plaisir.
6: Et Évelyne est là pour nous parler de chansons tout à l'heure. Alors nos invités qui sont déjà dans le vraiment dans les missions de calcul, comme chez Protégez-vous, par exemple, Clémence Lamarche. Oui. Est-ce que vous croyez à la tarification de l'eau?
8: Oui, puis je pense qu'on pourrait avoir un modèle qui ressemble un peu à la tarification de l'électricité, c'est-à-dire en période de grand froid, on peut s'abonner à des programmes qui vont nous encourager à économiser l'électricité en période de grand froid. Ça pourrait être quelque chose de très similaire pour l'eau, c'est-à-dire en période de sécheresse, l'eau coûte plus cher et puis ça aiderait aussi les gens à être au courant parce que les villes font beaucoup de publicité, mais moi, j'en vois encore des gens qui arrosent leur gazon à période de sécheresse puis qui n'ont pas l'air d'avoir eu le mémo, tandis que quand on paie pour ces services-là, ça nous force à être un peu plus alerte.
6: Puis il y a quand même plusieurs auditeurs qui ont suggéré aussi cette idée de Pierre tout à l'heure, un certain volume d'eau gratuit avant de tarifer, puis il y a Évelyn qui rajoute réduire la consommation pour tout le monde, l'industrie aussi, et charger beaucoup plus cher à ceux qui dépassent la limite. Autrement dit, ça revient un peu à la même idée.
8: Oui, ou ceux qui l'utilisent
6: idée,
8: en période de sécheresse, parce que bon, il y a des périodes qui sont moins critiques dans l'année.
6: Oui.
8: C'est en période de sécheresse aussi où il faut faire le plus attention.
6: Ouais. François Boutin?
9: Oui, il faut aussi voir que le mode de tarification actuel, c'est-à-dire la gratuité, c'est essentiellement financer les riches qui consomment plus d'eau que les plus pauvres. Donc, si on met une tarification, l'idée d'avoir ce bloc-là qui serait gratuit, puis au-delà duquel on doit payer un certain taux, ça garantit une certaine équité aussi dans le système.
6: Voilà. Alexis Bouliane?
10: Je pense que ces idées-là sont super intéressantes, mais ça va être dur à vendre, j'ai l'impression, si on ne s'attaque pas en premier aux plus grands consommateurs, qui sont les fuites.
6: Exactement.
10: Les fuites dans le système. C'est le quart, à peu près, grosso modo, de toute l'eau qu'on consomme est perdue dans le sol parce que notre réseau fuit de partout. Alors, commençons peut-être par ça.
6: Ça a été souligné, effectivement, ailleurs. Jérôme, qui dit commencer par s'organiser pour qu'elle se rende aux maisons sans en perdre un énorme pourcentage dans le sol. Et Manon qui dit commencer par colmater toutes les fuites du réseau avant d'encore blâmer et taxer les citoyens. C'est certain qu'il y a des arguments qui sont là.
10: Au point de vue de communication.
6: Au point de vue de communication, c'est prêt à sortir.
9: Parce que Montréal, le Québec est un des rares endroits dans le monde où on ne paie pas l'eau.
6: Voilà.
9: Toutes les autres villes en Amérique du Nord, on paie l'eau, puis ça coûte au moins aussi cher que l'électricité.
6: Ah oui.
9: Donc, pour quelle raison est-ce qu'on donnerait l'eau au même titre qu'on ne donne pas d'électricité? Donc, c'est un peu un peu bizarre.
6: Godefroy Laurendeau a l'air songeur.
11: Non, mais moi, je me dis qu'il faudrait être capable de se comparer à la moyenne. Tout ce qui se mesure s'améliore. Donc, peut-être sans taxer, sans sans mettre un prix, mais de pouvoir mesurer sa consommation et la comparer avec ce que les autres font.
6: Un peu ce qu'Evelyne disait, là, faire une espèce d'émulation pour voir comment on se situe par rapport à une moyenne souhaitable.
11: Je suis sûr que quelqu'un, quelque part, pourrait nous faire un petit jeu rigolo.
6: De la ludification, ben oui.
9: Ben, intéressant aussi, parce qu'il faut penser qu'à Montréal, je ne sais pas si vous vous souvenez, il y a une quinzaine d'années, il y a eu un scandale des compteurs d'eau qui a mis dehors une administration complète.
6: Vrai.
9: Et c'était ça l'idée, c'est de mettre des compteurs d'eau, je pense que c'était dans les commerces à l'époque, peut-être même dans les résidences. Donc, je pense que l'administration s'est brûlée un peu, puis c'est peut-être pour ça qu'elle est...
6: Tout le monde est frileux en ce moment.
9: Pour faire ça.
6: Et Danaé,
12: moi, je vais finir avec une blague. Je vais dire, installons plus de centres de données. Non, mais juste penser, arrêter de faire ça, c'est juste la base aussi. Là, tout a été dit déjà, mais comme il y a encore des gens qui installent des milliardaires qui installent des centres de données un peu partout.
6: Qui demandent encore énormément d'eau.
12: Oui, exactement.
6: Dans certains cas. Ouais. Merci tout le monde. Continuez de nous écrire.
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14: Le Montréalais Mathieu Vallée se rappelle du trajet vers le parc provincial Sandbanks en Ontario à bord de son véhicule électrique. Après avoir quitté l'autoroute 401, il raconte que c'était le désert en matière de bornes de recharge. Un casse-tête pour lui et sa famille.
15: Je pensais qu'il y avait beaucoup plus de recharge de niveau 2 accessible.
6: Ça, c'était en 2024, mais François Boutin, vous êtes allé, je pense, en Ontario dans le même coin l'an dernier, puis vous avez fait face un peu au même problème.
9: Effectivement. Donc, le problème de la recharge de véhicules électriques, lorsqu'on quitte les grands axes, là où il y a des recharges rapides, dès qu'on sort des grands axes, il n'y a plus de borne de recharge. Et c'est effectivement, ça a été mon cas à Sandbanks l'année passée, où je suis allé avec ma famille. Donc, on arrive au parc provincial, nous étions très contents de débarquer à la plage, c'était des vacances formidables. Puis là, soudainement, quand on est remonté dans l'auto pour se rendre à notre prochain stop, ma femme et mes quatre enfants m'ont regardé en voulant dire, t'es sûr qu'on va se rendre? Et cette sueur froide-là, c'est quelque chose que les 7 millions d'électromobilistes nord-américains ont en commun.
6: Ont en commun, puis celui qui était interviewé par le Journal de l'Ontario en 2024 avait vécu le même genre de frousse aussi. Clémence Lamarche, vous avez aussi voyagé en Ontario en véhicule électrique?
16: Oui, dernièrement, moi aussi, ça a été une mauvaise surprise. Pourtant, je suis allée à Ottawa, donc on pourrait penser que, bon, je m'attendais à ce qu'une grande ville ait beaucoup de bornes un peu partout, et j'ai dû les chercher. La plupart sont cachés dans des stationnements qui sont soit privé, c'est des stationnements payants aussi.
6: Donc, ce qui augmente pas mal le coût de la charge.
16: Ça a été un petit casse-tête auquel je ne m'attendais pas, bien franchement, parce que depuis 2 ans que j'ai une voiture électrique, ça s'était toujours assez bien passé. Oui.
6: C'est clair que c'est au Québec qu'il y a la plus grande concentration de bornes au Canada, on en est conscient, et ce n'est pas parfait encore au Québec non plus. Mais il y a une explosion de la vente des véhicules électriques depuis le début de 2026. C'est évidemment, entre autres, dans le contexte de la crise des carburants. Ça veut dire qu'il y a beaucoup de voyageurs qui vont vivre leurs premières expériences de vacances cet été. C'est pour ça qu'on a eu envie, avec vous, à l'approche de ces vacances-là, de voir un peu quelles sont les meilleures astuces, mais aussi des solutions d'avenir, comme ce que François Boutin-Dufresne va nous proposer. Qu'est-ce que c'est ShareCharge, François?
9: ShareCharge, c'est une start-up montréalaise qu'on a partie, en fait, il y a un an, lorsque je me suis acheté mon véhicule électrique, puis que j'ai voyagé à Lévis, là où ma mère habite. Et je me suis rendu compte qu'à Lévis, il n'y avait pas de borne de recharge.
6: Aucune?
9: Vraiment. Ben, aucune à plus ou moins 3-4 km de ma destination.
6: D'accord.
9: Et ça m'est arrivé le deuxième jour où j'étais propriétaire d'un véhicule électrique. Donc, évidemment, j'ai encore eu le droit à les commentaires de ma femme en voulant dire, je t'avais dit de ne pas acheter une auto électrique.
6: D'accord. Puis là, votre mère a sorti une rallonge de tondeuse.
9: Non.
6: Pour brancher l'auto?
9: Ben ça serait le fun que ça marche, mais ça ne marche pas pour des gros véhicules parce qu'elle n'a pas de borne de recharge. Mais sa troisième voisine avait une borne de recharge. Donc, évidemment, des fois, le voisinage, ça ne va pas toujours bien dans les banlieues. Les gens ne se parlent pas tant que ça. Mais moi, j'ai quand même eu le guts d'aller cogner à la porte de la dame et lui demander sa borne en échange d'une bouteille de vin. Ouh. Et là, je me suis dit, ça serait donc bien fun qu'on puisse organiser ça un peu mieux, un peu genre Uber/Airbnb où tu cliques sur l'application puis c'est réglé. Donc, on enlève un peu tous les irritants associés à ça. Surtout qu'on sait qu'au Québec, par exemple, il y a 500 000 électromobilistes, au Canada, 1 million, puis en Amérique du Nord, à peu près 7 millions, et que la plupart de ces gens-là, si on fait une petite hypothèse, que 80 % de ces gens-là ont une borne à la maison, et que cette borne-là ne fait, fait rien 80 % du temps ou 90 % du temps. Mm-hmm. Donc, il y a potentiellement quelque chose à faire avec cette infrastructure de recharge déjà installée. Donc, l'idée de ShareCharge, c'était d'activer ces millions de bornes de recharge-là en Amérique du Nord, les mettre en réseau, puis les mettre disponibles à la communauté des électromobilistes.
6: Alors, je vais me tourner tout de suite vers Clémence, propriétaire d'un véhicule électrique.
17: Oui.
6: Vous avez une borne à la maison.
17: Oui.
6: À quelles conditions pourriez-vous imaginer joindre une plateforme comme ça? Qu'est-ce que c'est qui pourrait vous inquiéter ou vous rassurer?
17: Oui, en fait, je suis très curieuse d'en apprendre un petit peu plus sur la sécurité, comment ça fonctionne. Bon, est-ce que justement, il y a un code pour utiliser la borne, tout ça. Mais moi, je trouve que l'idée est super intéressante. Je suis pas certaine que dans mon quartier, c'est peut-être... Parce qu'il y a déjà beaucoup de bornes sur les rues, donc peut-être que
6: d'accord.
17: C'est moins intéressant.
6: C'est moins pertinent.
17: Mais non, je serais très intéressée à en apprendre plus.
6: Comment on peut rassurer les gens?
9: Ben, en fait, on crée un compte. C'est comme quand on se crée un compte sur une application un peu standard. On met notre adresse, notre email, on achète des crédits de recharge pour ceux qui ont besoin de se recharger. Puis ceux qui ont une borne à partager, c'est pas tous les utilisateurs qui ont une borne, mais ceux qui ont une borne à partager inscrivent des informations de leur borne. Et là, votre borne, elle est soudainement disponible pour réservation, parce que c'est un concept où on peut réserver les bornes, ce qui n'est pas le cas en ce moment avec les circuits, mettons les réseaux de recharge publique qu'on a. Ce qui est un autre irritant, d'ailleurs.
6: Parce ça, que... Clémence, ça vous est déjà arrivé, là, comme moi, de voir une borne au loin, puis de dire d'être un petit peu anxieux, de dire est-ce que quelqu'un va arriver juste avant moi.
17: Tout à fait. Oui, puis l'autre avantage que je vois aussi dans certains quartiers, c'est que ça permet de réserver une borne, mais aussi un stationnement.
9: Ben, c'est ça. Donc évidemment, ça vient avec un stationnement. Dans certains cas, moi, j'habite dans le plateau Mont-Royal, j'ai une borne qui est disponible sur la rue pour n'importe qui a un collant de stationnement. Et on va faire évoluer la réglementation. Pour l'instant, c'est pas tout à fait legit, mais justement, c'est en discussion. Donc, c'est un concept assez novateur. Mais encore une fois, faut pas oublier que chaque borne qui est installée sur le bord des rues à Montréal, entre autres, coûte 100 000 $ de fonds publics. Mmh. Okay, puis ça, c'est souvent un chiffre qui est un peu caché. Donc, il y a un coût public énorme au développement de l'infrastructure de recharge. Puis comme vous savez, les finances publiques en ce moment ne sont pas dans un état formidable et qu'il y a d'autres priorités d'infrastructure

0: structure comme l'eau.
1: Oui, en effet. Puis il y a aussi des endroits où la densité de population ne justifierait même pas l'investissement.
0: Exactement.
1: Là. Par exemple, Clémence, qu'est-ce que c'est le genre d'itinéraire que vous avez fait en voiture, là, qui vous a amené le plus loin?
2: Je suis allée dans Charlevoix, au Saguenay, au lac Saint-Jean. Donc, je pense que c'est le plus loin que
1: en
2: je suis allée
1: électrique.
2: En voiture électrique.
1: Et ça demandait une assez bonne planification?
2: Je dirais qu'au Québec, à date, j'ai été assez chanceuse.
1: Mais ça demande quand même une planification.
2: Une qualification. C'est sûr que l'idéal, c'est de pouvoir charger où on dort. Là. Et je dois dire, la plupart des hôtels ont souvent des bornes. J'ai loué des chalets avec des bornes. J'ai été surprise aussi d'aller faire du camping l'été dernier. Puis bon, quand je suis arrivée, il y avait quelques bornes qui étaient déjà occupées. Mais on m'a dit, non, pas de problème, vous me laissez vos clés. Partez en canot et puis dans quelques jours, quand vous allez revenir, votre auto va être pleinement chargée, prête à partir. Donc, il y a quand même beaucoup là, de possibilités. C'est sûr que ça, c'est l'idéal parce que ça, justement, on n'a pas arrêté sur la route. Mais c'est pas toujours possible. Surtout l'hiver, je dirais, dans mon cas, parce que faut pas oublier que l'hiver, l'autonomie est beaucoup moins grande. Mm-hmm. Donc, c'est plus d'arrêt. Puis c'est plus désagréable aussi parce que bon l'auto charge moins rapidement, mais aussi c'est beaucoup moins le fun l'hiver d'attendre 20 minutes, 30 minutes.
1: C'est ça, on va pas manger une crème glacée.
2: On peut pas sortir un frisbee puis attendre un peu sur le bord du fleuve. Donc, c'est moins bucolique l'hiver. Mais bon, bien sûr, essayer de planifier là, les recharges lorsqu'on a des arrêts. Donc, si on a une activité, arrêter au restaurant ou aller visiter un musée ou bon, quand on sait qu'on doit rester une heure ou deux au même endroit.
1: Oui,
2: c'est sûr que
1: c'est l'idéal.
2: Aide. C'est l'idéal.
1: Oui.
2: Des fois, je vais même, c'est ça, planifier mon heure de départ. En fonction de dire, bon, si je pars de la maison, je devrais être rendue à 60 % de ma borne, à tel de ma charge à tel endroit, je vais pouvoir charger. Puis ensuite, je vais en avoir assez pour me rendre. Là. Donc oui, il y a un peu de planification. Oui.
1: François Boutin-Dufresne, l'idée de Share Charge, je la visualisais justement, on parle de la route des vacances là, en ce moment. Là. Je me disais, quelqu'un qui habite dans une région où il n'y a pas beaucoup de capacité de charge publique et qui part soi-même en vacances, ça devient une possibilité finalement de laisser sa borne rentabiliser un peu ses propres charges en vacances.
0: Exactement. Donc, l'idée, c'est justement quand vous n'utilisez pas votre borne, ce qui est le cas 90 % du temps, votre borne ne fait rien, typiquement pour un propriétaire de véhicules électriques.
3: J'ai une question naïve.
1: Oui, Evelyne.
3: Les bornes, elles sont à l'intérieur des garages ou elles sont toujours à l'extérieur?
0: Il y a une école de pensée pour chacun. Moi, je trouve plutôt dire la borne, elle peut dormir dehors, mais il y a des gens qui veulent protéger leur borne dans le garage. Mais bon, faut comprendre qu'il y a personne qui vole d'électricité, là. Tu sais, c'est pas le genre d'affaire qui se fait. Mais c'est peut-être une borne sur deux, je sais pas. Ça dépend où vous, tu sais, toujours le setup particulier.
1: Évidemment, si c'est dans un garage, ça prend un mécanisme d'accès.
0: C'est ça. Donc ça serait moins pertinent pour quelqu'un qui a un garage. Mais bon, moi, la plupart des gens, je connais, ont une borne à l'extérieur, puis ça s'applique. Puis nous, dans notre cas, ça prend juste 5 % des 500 000 propriétaires de bornes au Québec ou 400 000 propriétaires de bornes qui partagent. Puis on va doubler ou tripler la taille
1: du réseau,
0: Accessible au public. Puis c'est ça l'idée. Nous, ce qu'on veut, c'est qu'il y ait une borne toujours disponible là où les gens vont aller à destination. Qu'il y a toujours une borne à quelques centaines de mètres maximum.
1: Le tarif, qui le détermine? Est-ce que c'est vous, ShareCharge, ou c'est le propriétaire de la borne?
0: C'est le ou la propriétaire de la borne. Il faut comprendre qu'au Québec, ça coûte environ 90 sous de l'heure avec l'électricité.
1: Sur le réseau public.
0: Exactement. Pas sur le réseau public. Ça coûte 90 sous de l'heure d'électricité.
1: D'électricité, le produit.
0: Pour le propriétaire de la borne.
1: Oui.
0: La borne, en tant que telle, coûte quand même 1 500 $, 2 000 $. Bon, il y a des subventions. Mais quand même, une fois que c'est installé, tout ça, c'est assez cher. Donc, pour rentabiliser tout ça, puis c'est ça qu'on ne fait pas en ce moment dans le réseau public qui est grandement subventionné, le vrai prix de la recharge au Québec devrait être 4-5 $ de l'heure. C'est ça que ça coûte réellement.
1: Oui. Mais est-ce que c'est ce que vous recommandez à vos...
0: On laisse aux propriétaires de bornes le choix de partager leur borne au prix qu'ils veulent. C'est quand même un marché libre. Nous, on recommande entre 3 et 4 $ de l'heure pour qu'on puisse... Nous, on a une cote à faire aussi comme plateforme. Le propriétaire aussi, on veut qu'il fasse un profit. Puis aussi, on doit payer l'électricité.
1: D'accord. Alors, il y a un phénomène, là. C'est une plateforme comme il y en existe tellement d'autres. Vous en êtes où, là? Est-ce qu'elle est en train de se...
0: Là, on a lancé la plateforme au début de l'année. On a environ 1000 utilisateurs. 250 personnes qui ont ajouté une borne. Donc, si on compare ça à peut-être 7 500 ou 10 000 bornes accessibles au public au Québec, c'est quand même pas mal, juste en quelques mois. Là, on va développer le réseau avec des partenaires dans les prochains mois. Donc, on pense qu'on va avoir une certaine échelle. Puis, c'est un peu comme le Bixi, en fait. En ce moment, on est comme le Bixi, mais avec 3 stations. Donc, ça marche pas tant que ça. Mais quand on va avoir 100 stations, ça va marcher de sorte que les bornes ShareCharge vont toujours être la borne qui va être la plus proche de là où vous allez.
1: Oui.
0: La

0: plus disponible et facilement réservable.
1: Mais l'application, elle existe déjà.
0: Oui, l'application est disponible sur le Play Store et le App Store.
1: J'ai encore une couple de questions en terminant pour Clémence, qui est quand même la fille de Protégez-vous. Là. C'est des gens qui sont bien équipés là, pour faire prendre des bonnes décisions. Entre autres, il paraît qu'on peut avertir son auto qu'on va la charger. Je n'avais jamais su ça.
2: Mais en fait, moi, ça a été ma grande frustration quand on a eu l'auto électrique. C'est qu'on m'avait promis d'être une recharge super rapide, 5 minutes, 100 km. Et puis, dans les faits, c'est pas du tout là, ce que j'obtenais. Je me posais un peu la question sur qu'est-ce qui limitait finalement la recharge. Bon, bien sûr, il y a la capacité de la borne et la capacité de la voiture là, à recevoir la puissance. Donc, plus la borne est puissante, plus la recharge devrait être rapide, mais il faut aussi que l'auto soit capable d'absorber cette puissance-là. Mais dans mon cas, c'était pas tant un problème. Sinon, ce que je me suis rendu compte, souvent les bornes, ils ont une borne, plusieurs pistolets. J'avais pas compris que la puissance était divisée par deux. Donc, on se stationne.
1: Il y a beaucoup de gens qui savent pas ça.
2: Ouais, ben c'est ça. Donc, on se stationne, on commence le chargement, ça va super bien. Il y a une auto qui se stationne à côté qui parle, là, tout descend, le temps de recharge vient d'être multiplié par
1: mais
2: deux.
1: Mais c'est très important. Donc, c'est bon oui, parce qu'il y a peut-être beaucoup de gens qui le savent pas puis qui, de bonne foi, vont se stationner à côté sans penser à ça.
2: C'est ça. S'il y a une autre borne libre, bien sûr, aller sur une autre borne.
1: Mais le mécanisme, juste pour y revenir, donc on peut avertir sa batterie.
2: C'est pas tous les véhicules électriques qui ont cette option-là, mais dans mon véhicule, ça m'a pris un bout de temps à m'en rendre compte, surtout l'hiver, c'est qu'en fait, la batterie, il faut qu'elle ait une certaine température pour être capable de recharger.
1: De bien charger.
2: Exactement, à pleine capacité. Donc, on peut préconditionner la batterie, puis ça m'a pris du temps à comprendre un peu comment, mais dans mon véhicule, il faut vraiment que je rentre l'adresse de la borne où je vais dans le système de navigation du véhicule, donc pas dans Google Maps, pas dans Waze, pas dans un autre système de navigation, et là, il y a un petit bouton qui allume sur le tableau de bord et qui me dit que la batterie est en mode...
1: Elle se prépare.
2: Exactement.
1: Elle sait qu'elle s'en va manger, là.
2: Exact.
1: Et elle développe son appétit.
2: Ça fait une différence? C'est que ça fait une différence,
1: c'est
2: surtout
1: bon à savoir.
2: L'hiver.
1: Excellent à savoir. Puis, vous aviez aussi une réflexion intéressante en terminant, Clémence. Il y a beaucoup de gens qui disent, ouais, mais c'est beaucoup de temps, la charge.
2: Oui, bien, en fait, quand on compare avec un véhicule à essence, on passe du temps aussi à faire le plein, à arrêter. C'est juste qu'au lieu de passer 5-10 minutes par semaine à faire le plein avec un véhicule électrique, moi, la plupart du temps, je le recharge à la maison. Donc, c'est une fois aux deux mois où là, je vais devoir passer 20 minutes, une demi-heure à attendre. Mais c'est pas nécessairement plus de temps. C'est juste concentré à des périodes
1: différentes. À des moments différents. Non, exactement. C'est une façon intéressante de le souligner, effectivement. Bien, un grand merci tous les deux. Alors, on vous souhaite des bonnes vacances.
2: Merci.
1: Ça va se passer en véhicule électrique pour les deux. Clémence Lamarche, qui est chef des tests chez Protégez-vous. Et François Boutin-Dufresne, qui est cofondateur et PDG de Share Charge, qu'on a hâte de voir évoluer. On va surveiller ça. Merci beaucoup.
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0: Alors, à l'occasion de la Journée internationale de la biodiversité, la SNAP, la Société pour la nature et les parcs du Québec, a lancé « On n'est pas sorti du bois », la chanson dont on vient d'entendre un extrait. C'était la première œuvre portée par un collectif musical qui s'appelle « Les Chevaliers cuivrés ». Tiens.
1: Oui.
0: Alors, on a eu envie de demander à Evelyne Charruet de continuer la récolte de chansons pour se mettre au vert pendant l'été. Est-ce que la récolte a été bonne?
1: Il y a eu beaucoup de choses à écouter. J'ai fait appel à quelques collègues, notamment Alexis Caron, le réalisateur de Minotan sur Ici Musique, parce que je me dis, les musiques autochtones, il doit avoir plein de choses. J'ai passé des heures à écouter des musiques fabuleuses. J'en ai sélectionné 4. La première, c'est vraiment l'incontournable pour moi. C'est une chanson qui aborde de front la température qui augmente et aussi le paradoxe, c'est-à-dire nous qui allons danser alors que la maison brûle. C'est bien sûr la chanson des louanges. La journée va être chaude. Je trouve que cette chanson-là incarne bien notre moment actuel. Et cette jeunesse aussi qui voit les changements, qui les vit au premier chef et qui se demande un peu comment sera la suite. C'est une incontournable, donc la journée va être chaude.

0: La grande bien. Question, est-ce qu'on oublie ce qu'elle est en train de nous dire ou pas?
1: Non, pas du tout, mais on est capable quand même de bouger, de composer,
0: de continuer à vivre.
1: Ça se prend bien à vélo, n'est-ce pas?
2: Oui, juste en marchant aussi sur les promenades Ontario.
0: Non, vraiment, ça a de la gueule.
1: Très, très bonne chanson des louanges de son album Alouette, paru plus tôt cette année. Du côté, donc, des chansons autochtones, j'ai écouté beaucoup de choses canadiennes, en anglais, en toutes sortes de langues, et j'ai choisi finalement une chanson qui nous vient du nord de la Norvège, du peuple Sami. Ça sonne un peu Reine des Neiges. C'est normal parce qu'il y a les chants traditionnels qui s'appellent le Joey, qui s'appelle Emil Carlsen. C'est un jeune artiste qui est également un acteur, qui a fait paraître quelques albums. Il y en a un prochain qui s'en vient à l'automne. Et ici, il est en duo avec une autre comparse, Sami. Et donc, vous allez entendre ces chants traditionnels, mais je trouve qu'il y a vraiment un pied dans la tradition et un pied dans le monde contemporain. Mm-hmm. C'est-à-dire qu'il les voit, ces chants climatique. Et cette chanson-là en particulier qui a été tournée avec un vidéo extraordinaire en région montagneuse. Mon Dieu, très beau. C'est beau! Ben, lui, justement, évoque ce retour de la lumière, le retour du printemps. Parce que pour les peuples autochtones, quand on parle de changement climatique ou de la nature ou du climat, c'est très incarné. Autrement dit, tout est relié au climat, comme ici, sur cette chanson Guida Avashta.

0: c'est une belle langue.
1: C'est vrai.
0: J'aime le son de cette langue.
1: C'est vrai ce qu'ils disent.
2: Ah! Oui, tout à fait. On ne comprend pas très bien. Par contre, on sait qu'ils parlent des montagnes, de la lumière qui revient, de la langue qui revit aussi dans ce territoire. Vous irez voir d'où ils habitent, là. Imaginez le nord de la Norvège.
0: Ben, c'est au nord de ça.
2: C'est ça, au nord de ça, exactement. Il s'appelle Emil Carlsen. C'est vraiment un artiste à découvrir. Je vous amène maintenant dans la francophonie. Un homme qu'on a découvert aux Victoires de la musique cette année s'appelle Sam Sauvage.
0: Ah oui, avec une perfo complètement folle.
2: Extraordinaire.
0: Magnifique.
2: Noir et rouge. Oui, absolument. Mais là, il est incarné, ce jeune homme. Il a quoi, 23, 24 ans. On le reconnaît à sa tignasse ébouriffée, un costard un peu à la Brel, finalement, ou à la Gainsbourg d'une autre époque. Et il chante une de ses chansons, Avis de tempête, qui nous fait danser. On est dans le New Wave, on est dans quelque chose d'euphorisant. Mais écoutez les paroles de cette chanson.
3: Salut Sandrine, tu vas bien?
4: Super.
3: Ok, tout le monde est prêt? On est en direct dans une minute, moteur. Silence plateau. Donc on envoie le bulletin météo juste après les infos, c'est parti.
5: Ce midi dans votre bulletin météo, rien de frais, rien de nouveau. Les températures sont en hausse et le soleil tape sur les côtes. À la frontière est, pourtant, c'est le grand retour des bottes. Une pluie battante, des orages, mais rien d'inquiétant. Profitez de la plage et des compotes. Je peux au moins vous garantir à cet instant qu'il va faire chaud.
6: Il fait chaud là, non ?

0: Oh oui, là oui. Aussi, tout un rythme, hein, ça se danse. Et toute une voix, hein, c'est drôle, il y a une tête de gamin de 17 ans, puis il y a cette voix de vraiment impressionnante.
1: Ah oh, oui, Sam très, Sauvage. Très impressionnant. Avis de tempête, ça va nous faire danser. Et je voulais aussi choisir une chanson en terminant qu'on pourra peut-être chanter autour du feu. Ça vient de Héron, c'est un projet de Henry Kinghead qui vient de Québec. Vous le connaissez peut-être pour son duo avec son frère
0: jumeau.
1: Exactement,
0: Kinghead.
1: Et ce projet-là, c'est du néo-trad folk queer, vraiment inclassable. Il y a un peu de chansons à répondre, du temps de l'île l'âme, de la...

0: Merci beaucoup, Évelyne Charruet.
1: Avec plaisir.
0: Et puis là, avec Alexis Bouliane, on se tourne vers le nord du Québec. C'est une histoire qui se répète partout dans le monde. Ça, on l'a vu beaucoup au Canada aussi. Un conflit entre une entreprise minière puis une communauté locale. Souvent, il y a des communautés autochtones impliquées, puis ça vire au cauchemar. Mais la question qu'on veut soulever, c'est est-ce que ça peut se vivre autrement? Et c'est pour ça qu'Alexis s'est rendu au Nunavik, dans le nord du Québec, pour documenter les effets de ce qui a été une des premières ententes signées entre une minière et des communautés autochtones. C'était il y a plus de 30 ans. Alexis, est-ce que tu peux nous situer un peu d'abord géographiquement, où est-ce qu'on s'en va?
2: Alors, on est à 1800 kilomètres environ en ligne directe au nord de Montréal, au nord du 62e parallèle. C'est au beau milieu de la toundra du Nunavik. C'est une mine, la mine Radlan. Là, on creuse la roche pour trouver du nickel. Et puis, ça va être concentré sur place puis acheminé par bateau, par brise-glace. C'est la multinationale Glencore qui exploite ce site-là. Mmh. C'est la même donc qui a la fonderie Horn à Rouyn. Donc, il y a aussi du cuivre, du cobalt, des métaux précieux qu'on sort de la terre là-bas. Et puis, Radlan, donc, c'est le nom de la mine, mais elle a donné son nom à l'entente aussi, donc l'entente Radlan.
0: Ben, qu'est-ce que cette entente-là mettait sur la table à l'époque, alors, il y a 30 ans?
2: C'est ça, donc aujourd'hui, il y a 31 ans, là, la mine va avoir 30 ans l'année prochaine. C'est ce qu'on appelle une entente sur les répercussions et les avantages, une ERA, c'est la plus vieille entente de ce type-là au Canada. Puis c'est le modèle sur lequel on a basé les autres ententes qui aujourd'hui sont en vigueur au pays et ailleurs aussi dans le monde. L'histoire veut que ce soit le maire du village de Kanisugjouak qui avait entendu dire qu'une mine s'apprêtait à ouvrir sur son territoire. Puis eux, ils étaient comme traumatisés par une mine d'amiante qui avait été subitement fermée.
0: Pas dans leur territoire.
2: Oui, c'est juste à côté, oui. Asbestos Hill. Ça avait rendu des gens malades. Ça pollue encore à ce jour.
0: Oh mon Dieu, je savais même pas qu'il y avait de l'amiante dans le nord.
2: Absolument.
0: Là-bas.
2: Puis c'est comme une catastrophe. Là. Ça a été récemment, entré dans le registre là, des sites miniers abandonnés, là, finalement, après plusieurs années, un long combat. Et donc, lui, il a mis son poing sur la table, puis il a dit je veux négocier. Ça, c'était en 95. Donc, la mine a finalement lancé des opérations en 97. Glencore est devenu propriétaire en 2013, puis ils ont renégocié l'entente en 2018.
0: D'accord.
2: Et donc, cette entente-là, c'est entre le village de Saluit, Kanisugjouak et la corporation de gestion Makivik. C'est vraiment comme un contrat, en fait. Donc, il y a des clauses pour le respect de l'environnement, l'emploi, la protection des lacs de pêche traditionnels. La redistribution des bénéfices. Dans le cas de Radlan, c'est environ 4,5% des bénéfices. Puis le financement des programmes.
0: Est-ce que ça comprenait un certain nombre d'emplois garantis aussi?
2: Oui, c'est ça. C'est autour de 20 %. La mine n'a jamais réussi à atteindre ce 20 %-là pour toutes sortes de raisons assez complexes. Mais là, on est autour de 18 %, là, des employés aujourd'hui qui sont d'origine inuit.
0: D'accord.
2: Et donc, je suis allé à Saluit aussi. Donc, j'ai rencontré la mairesse du village. Puis elle était considérant l'entente Radlan comme un moteur économique d'importance. Puis elle avait juste des bons mots pour Glencore et sa fidélité au terme de l'entente. Donc, c'est pas des choses qu'on entend souvent, ce genre d'histoire.
0: Non, évidemment, dans le cas de Rouyn, c'est beaucoup plus complexe.
2: C'est ça, exactement.
0: Mais là-bas, il y a quelque chose qui s'est installé, qui est positif.
2: Puis, c'était une des questions que j'avais pour Glencore aussi. Pourquoi négocier, dans le fond? Parce que, tu sais, c'est comme... puis pourquoi mettre autant d'efforts là-dedans?
0: Mais
2: donc,
0: oui.
2: J'ai posé la question à Céliane Dorval, qui est la chef des affaires publiques de Mine Radlan, et voici ce qu'elle m'a répondu.
3: L'entente Radlan est notre permis social d'opérer. C'est vraiment ce qui est la base puis la fondation de tout ce qu'on fait, puis même de notre stratégie d'affaires. L'avantage est vraiment que le fait d'avoir des bonnes relations avec les Inuits nous permet d'aller de l'avant avec nos projets puis d'avoir l'acceptabilité sociale de nos projets. Donc, c'est sûr que si on doit renégocier sans cesse, puis qu'on a des désaccords, puis qu'on a des conflits, ça va nous nuire financièrement, ultimement. C'est vraiment une collaboration puis un partenariat pour s'assurer qu'on cohabite bien ensemble.
0: Oui, c'est là qu'on comprend que quand il y a de la contestation, ça devient un risque financier en soi.
2: Un risque que l'industrie minière déteste. Cette industrie-là est très adverse au risque. Puis ce que ça dénote aussi, c'est que les Cris et les Inuits ont un pouvoir politique relativement important.
0: Mm-hmm.
2: À cause notamment de la Convention de la baie James et du Nord du Québec. Donc, évidemment, ça fait que ça dépend énormément. Si on est signataire d'une convention comme celle de la Convention de la baie James et du Nord du Québec, bien là, on a la capacité de négocier. Sinon, bien là, ça devient asymétrique.
0: Oui, c'est donc cette partie-là du Québec, l'entente, cette fameuse Convention de la baie James, leur a donné cette force qu'on voit moins, par exemple, du côté des Innus le long du Saint-Laurent.
2: Exactement.
0: Ouais. Alors, qu'est-ce que l'entente Radlan a laissé comme exemple pour les autres minières 30 ans plus tard?
2: Bien, c'est mitigé. Parce que d'un côté, on souligne que les communautés sont généralement gagnantes d'un point de vue économique quand elles signent des ententes, surtout pendant la phase d'exploitation. Donc là, il y a l'argent qui rentre et tout ça, ça va très bien. Mais donc, il y a une asymétrie aussi dans ce que les signataires sont capables d'aller chercher. Donc, j'ai demandé aux politiques

0: politologue Thierry Rodon, lui, c'est il est dans la chaire de recherche pardon sur le développement durable du Nord du Québec. Puis il est spécialiste des ERA, notamment celle de Radlan. Alors, je
1: rappelle-nous, les ERA, c'est en...
0: Pardon, entente sur les répercussions et avantages.
1: D'accord.
0: Alors, on écoute la réponse de Monsieur Rodon.
2: En fait, ils versent, les mines versent en général l'argent, parce que c'est pas trop compliqué de décaisser de l'argent. Puis c'est eux qui ont le gros du bâton, parce que c'est quand même eux qui mettent l'argent, c'est eux qui mettent en place les politiques d'emploi, c'est eux qui mettent les politiques de sous-traitance, etc., etc. Et donc, souvent, beaucoup de promesses, une ERA, mais c'est pas nécessairement beaucoup de réalisations. Alors, et donc, si les communautés poussent pas pour que ça se mette en place, en général, les minières laissent tomber toutes ces choses-là. Là.
1: Ouh là là, d'accord, c'est du travail quand même. Il
0: c'est
1: faut
0: ça.
1: Pas lâcher le morceau, si
0: et
1: je comprends
0: puis,
1: bien.
0: Et puis, ce qui manquait dans l'entente Radlan spécifiquement, c'est ce qui va arriver lors de la fermeture de la mine au point de vue socio-économique. Alors là, les communautés ont poussé pour ça, puis là, c'est en développement actuellement. Sachant que la mine va être fermée autour de 2042, peut-être. Donc, c'est quand même un peu en avance, mais une chance qu'ils ont poussé pour, pour cette
1: Alors,
0: négociation.
1: Alors, en terminant, qu'est-ce qu'on pourrait améliorer dans les prochaines ententes?
0: Alors, c'est l'aspect démocratique, pour que les communautés soient davantage informées. Souvent, il y a des ententes de confidentialité. Donc, si vous et moi, on veut consulter l'entente Radlan dans ses détails, on pourrait pas.
1: Ah?
0: C'est confidentiel.
1: Ah bon?
0: Et donc, c'est clair que la communauté, si elle veut contester, c'est plus difficile si elle connaît pas les détails.
1: C'est ça, même les gens de la place. Autrement dit, il y a que ceux qui ont signé qui connaissent les détails.
0: Ceux qui sont activement dans le processus.
1: Oui.
0: Donc, c'est ça. Et donc, une des plus grandes critiques des ERA aussi, c'est le fait que c'est un contrat légal. C'est donc une vision assez libérale, néolibérale de la gestion du territoire. Ressources contre argent ou ressources contre emploi. Il y a un danger que les contrats à la pièce comme ça prennent la place d'une véritable gestion territoriale englobante.
1: D'accord.
0: Donc, voilà.
1: Ben, Alexis, merci à l'Association des journalistes indépendants du Québec qui vous a aidé à faire ce reportage-là.
0: Ça a merci été, pour leur contribution.
1: Je pense, très, très utile d'aller voir ça de plus près. Merci.
0: Merci.
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5: Aux États-Unis, ils ont pas de volets. Quand je dors, les gars, je ne peux plus faire de grasse matinée ici aux États-Unis. Terminado! Alors pourquoi ils ont pas de volets, ces Américains?
1: Pourquoi ils n'ont pas de volets, ces Américains? C'est une TikTokeuse française aux États-Unis qu'on écoutait. Et on a décidé justement qu'il fallait enquêter sur le potentiel des volets pour améliorer l'efficacité énergétique des bâtiments. Et puis, on a demandé, bien sûr, à Danaé de plonger dans une expérience terrain. Vos enquêtes en une phrase, Godefroy Laurendeau?
6: Alors oui, c'est une excellente idée, mais où sont mes volets?
1: J'en veux. D'accord. Et Danaé?
7: Oui, mon enquête en une phrase. Si vous pouvez vous permettre 7 à 8 voyages en Asie par année, vous pouvez vous permettre des volets roulants durables au Québec.
1: OK, là, je commence à comprendre que ça va peut-être coûter cher, le
7: oui,
1: projet des
7: volets.
1: Oui,
7: mais j'exagère à peine.
1: Oh, d'accord. Alors, Godefroy, il y a quand même beaucoup de gens qui doivent avoir recours à la climatisation.
6: Ben, de plus en plus.
1: Hein?
6: C'est ce que j'entendais à la première chaîne cette semaine à Midi Info. 70 % des Québécois ont maintenant une forme de climatisation à la maison, alors qu'en 2013, on était seulement 50 %. Et on sait que la tendance est plutôt au réchauffement, à moins que je me trompe. Et donc, la chaleur s'accumule dans nos habitations parce qu'elle y entre, hein, de la même façon qu'elle en sort en hiver. Donc, les fameuses passoires thermiques, ben, on a le même problème en été et ça va être de plus en plus important. Il y a 3 modes de propagation de la chaleur et là, je rends hommage au père Bourgeois qui m'a le premier inculqué la passion de la science et qui en fait de moi peut-être ce que je suis aujourd'hui. Donc, la convection, c'est l'air qui se déplace, l'air chaud qui monte, l'air froid qui descend. Et donc, tout ce qui est infiltration autour des fenêtres, on peut mettre ça dans cette catégorie-là. Et les volets dont on parle, peuvent pas vraiment aider pour ce qui est des enjeux de convection.
1: D'accord. S'il y a des fuites
6: c'est pas,
1: dans les
6: volets,
1: murs,
6: c'est pas ça que ça sert. Le second mode de propagation de la chaleur, puis on parle vraiment des fenêtres, c'est la conduction. Donc, quand le vitrage se réchauffe, frappé par le soleil ou parce que l'air ambiant est à 35 degrés, comme en France cette semaine, et donc on réchauffe l'air ambiant parce que la vitre est chaude. C'est comme un petit calorifère qui chauffe notre pièce. Les volets aussi, dans ce cas-ci, si l'air est bouillant dehors, ben, la conduction est pas vraiment...
1: Mais la vitre va peut-être moins se réchauffer si le soleil n'a pas frappé dessus.
6: Oui,
1: quand
6: le
1: même.
6: Facteur rayonnement est bloqué, effectivement, mais l'aspect conduction, vraiment
1: oui,
6: l'air chaud, non. Et le troisième, vous l'avez nommé, c'est vraiment le rayonnement. Et
1: okay.
6: Entre le rayonnement et moi, il y a quelque chose de personnel. C'est à cause de lui que je crève. À tous les étés.
1: Ah bon?
6: Et j'ai ça. J'ai chaud parce que c'est lui qui réchauffe nos maisons.
1: Ah.
6: Et oui, donc le rayonnement solaire frappe nos fenêtres. On est heureux. C'est ça le principe d'une fenêtre. Ça nous éclaire.
1: Ben oui.
6: Le problème, c'est qu'il y a une partie qui est reflétée qui retourne dans la rue. Il y a une petite partie qui réchauffe le vitrage. mais il y a une partie qui traverse et qui éclaire tout ce qui traîne dans notre maison. Et tout ce qui est illuminé, ben, se réchauffe. Et donc, plancher, meubles, rideaux, chats, humoristes, tout ça absorbe le rayonnement et se réchauffe. Et ça émet de la chaleur dans toutes les directions. Pas forcément vers la fenêtre.
1: Ouais.
6: Et donc, l'appartement se réchauffe et on a un problème de surchauffe.
1: Mais on a beaucoup, quand même, on prend l'habitude de plus en plus de fermer les rideaux, de fermer les stores à l'intérieur de la maison. Ouais. Qu'est-ce que c'est la différence entre faire ça puis avoir des volets?
6: Ben, pour faire ça court, imaginez le coyote dans Roadrunner qui ferme le store sur un camion qui lui fonce dessus. C'est très peu efficace. Et donc, le store laisse entrer la lumière. Et il y a un effet de fourneau entre la lumière et entre la fenêtre et le store, et ça ne sert presque à rien. Il y a des stores très, très efficaces qui peuvent le faire un peu, mais l'astuce, c'est de bloquer la lumière à l'extérieur, de l'autre
1: c'est
6: côté.
1: C'est là que ça se joue. D'accord.
6: Tout est permis. On peut mettre un arbre, on peut mettre des éléments architecturaux comme des brise-soleil, et évidemment, on peut faire comme Danaé, avec du duct tape et du carton, se faire
1: Il va
6: un
1: nous
6: volet.
1: Expliquer ça
6: et
1: tout voilà. à l'heure.
5: Très
1: d'accord.
5: Chic.
6: J'y pense de plus en plus.
1: Bon, alors, il y a quand même les volets ici, on n'en voit pas beaucoup.
6: Non, et puis moi, ce qu'il faut comprendre, c'est qu'une fenêtre illuminée par le soleil, c'est 700 watts de 700 watts au maximum. C'est l'équivalent d'une plinthe qui chaufferait, une plinthe de 3 pieds de large à peu près, pendant 12 heures. Donc, c'est énormément de chaleur et il faut faire quelque chose. Et pourquoi est-ce qu'il n'y a pas de volets? C'est la grande question.
8: Mais
6: il y en a tellement
8: pas. Mais en fait, il y a des volets, mais souvent, ils sont vissés sur le côté des maisons.
1: Et ils sont purement décoratifs, c'est ça.
5: C'est ce que j'ai à la maison.
6: Moi, je constate que mon logement chez nous, il y a déjà eu des vrais volets fonctionnels.
1: Tu as vu des vestiges d'installation?
6: Des volets dans la vraie vie, mais ils sont tombés, ils ont dû pourrir il y a à peu près 70 ans. Donc, ça ne sert pas grand-chose pour bloquer le rayonnement. Mais donc, pourquoi les volets à battants sont absents ici? Parce qu'ils seraient sans doute moins chers que les volets roulants. On peut, si vous voulez installer quelque chose aujourd'hui, là, Danaé va vous en parler, mais ça risque de vous coûter pas mal cher. Ça va être des volets avec un mécanisme assez complexe, mais des bons vieux volets old school à battant. Si vous lisez là-dessus, vous allez lire en vitesse, ça ne répond pas à nos besoins.
1: Ben là,
6: est-ce qu'on croit ça sur mesure? Est-ce qu'on se dit que c'est sans doute vrai, puisqu'on me le dit sur Internet?
1: C'est surtout que c'est pas compatible avec les fenêtres qu'on a maintenant, peut-être?
6: Il y a trop de raisons, mais il y a beaucoup d'éléments qui sont culturels. On n'a pas appris à faire ça, dans le fond, tout simplement. Et les fenêtres, nos fenêtres, les moustiquaires, le fait qu'on n'a pas envie de les repeindre, parce qu'il faut pour que y a des endroits en France où les volets en bois sont obligatoires. Et donc, il faut absolument les repeindre aux 4 ans. C'est compliqué, mais ça fait partie de leur vie là-bas. Et donc, moi, je serais prêt à tout là, pour avoir des volets. Et où sont mes volets? J'en vois pas. Je suis pas capable d'en faire poser et je ne suis pas millionnaire.
5: Mais si je peux me permettre, Catherine, je pense que effectivement nos fenêtres sont beaucoup plus larges et plus grandes que celles qu'on peut retrouver dans les milieux urbains européens. Par exemple, ça ferait des sacrés gros volets à certains endroits.
1: Mais il y a aussi la question d'avoir accès aux volets à l'extérieur. C'est-à-dire que si on a une fenêtre qui ouvre avec un petit battant d'un seul côté, c'est pas évident d'aller sortir les bras pour aller tirer ses volets quand on est au deuxième étage non plus. Là.
7: Ça prend des fenêtres oscillo-battantes.
1: Oui, d'accord.
6: Oui, il y a notre amour des moustiquaires aussi qui...
1: Il y a des moustiquaires qui s'enlèvent plus vite qu'avant là, pour aller bouger les volets, mais on comprend que ce n'est pas si simple.
6: Ah, ça ne l'est pas.
1: Alors, Danaé, comment as-tu affronté la mission?
7: Oui, ben moi, j'avais déjà fait une chronique ici à propos des filtres UV qu'on installe en nos fenêtres, une pellicule là, qui m'a permis de réduire de quelques degrés la température de mon bureau.
1: Tu les as conservés?
7: Oui, ben ils sont encore là. Ben ils sont efficaces. Hein? Puis j'ai 5 belles fenêtres dans mon bureau, moi, qui sont exposés au soleil toute la journée.
1: Là là,
7: c'est 3 trous dans le mur, là, 5 belles fenêtres, 3 trous dans le mur.
1: Ça veut dire 3500 watts, si je prends le calcul.
7: c'est très chaud, très chaud. Alors, pour faire le test chez moi, inutile que vous dire que Radio-Canada n'a pas voulu financer l'installation de volets roulants. En plus, moi, je suis ici pour ma créativité, alors j'ai dû être créatif. Mm-hmm. Alors, en comprenant, dans le fond, que les volets, ça bloque les rayons avant qu'ils atteignent la fenêtre, je me suis dit que je pourrais peut-être juste condamner mes fenêtres de l'extérieur comme lors d'une journée en soleillé, tu sais, comme ils font en Floride avant un ouragan. Et avec le printemps tardif qu'on a eu, moi, j'avais peur de ne pas avoir l'occasion de faire mes tests. Mais finalement, le réchauffement climatique a fait son travail et m'a enfin amené une journée de chaleur et de soleil intense. Faut bien que ça serve à de quoi, hein, tout le CO2 qu'on rejette dans l'atmosphère depuis la révolution industrielle.
1: Danaé.
7: Oh. Et là, pour fabriquer mes volets DIY, là, je suis allé très simplement des boîtes de carton que j'avais ramassées en arrière d'un commerce et du ruban adhésif translucide qu'on utilise justement pour refermer les boîtes de carton, là, pour pas trop déstabiliser le carton. Premier constat, pas si facile hein, de faire tenir du carton sur une surface pas super propre et exposée au vent.
1: Comme de la brique, par exemple.
7: Ouais, de la brique, exactement. Mmh. Exact. Mais une fois que tout était installé, côté efficacité, c'était vraiment le jour et la nuit.
1: C'est vrai?
7: Honnêtement, oui, dans le sens que dans mon bureau, on est passé de midi à minuit en 30 minutes.
1: Ah oui, d'accord.
7: Mais c'était vraiment...
1: La lumière, ça, c'est sûr.
7: Oui, oui, vraiment, à 100%, à 100%. Puis c'était vraiment mon pire bricolage à vie. Là, je ne vous ai pas montré les photos, finalement, mais c'était horrible. Et j'ai utilisé beaucoup trop de tape. Je me suis fait une petite entaille avec mon Exacto. J'ai eu peur que tout lâche après 5 minutes à cause du vent. Mais ça a tenu le coup, le temps qu'il fallait. J'ai enlevé tout ça le soir même pour pas que mes voisins pensent que je suis un vampire ou pire encore, un humoriste qui veut dormir jusqu'à midi. Mais j'ai réussi, OK? J'ai diminué ma température. Ma température de la pièce est passée de 26 degrés à 24 degrés en l'espace de 45 minutes.
1: Pour vrai?
7: Oui, alors ça a marché. Puis j'ai même pas utilisé la climatisation. C'est vraiment juste...
1: Mais là, j'espère.
7: Non,
1: pour
7: c'est
1: le
7: ça,
1: test,
7: j'aurais
1: quand
7: triché
1: même.
7: Là, quand
1: oui.
7: même. Mais c'est ça, c'est vraiment juste comme ça a bloqué les rayons.
1: Ce phénomène de couper la chaleur à partir de l'extérieur, c'est toujours ça qu'il faut rappeler.
7: Puis c'était du carton, là. C'est pas... Il y a aussi l'aluminium, c'est aussi un isolant. Fait que, alors voilà, ça le fonctionne.
1: T'es-tu quand même amusé à magasiner le produit?
7: Je me suis amusé.
1: La
7: là,
1: vraie
7: c'est le bon terme, là. Okay? moi, si j'avais des volets roulants, par exemple, je m'arrangerais probablement pour laisser une petite portion de la lumière en été parce que, ben, comme pour mes plantes, j'ai besoin de photosynthèse pour grandir. D'ailleurs, j'ai lu une statistique sur le site ecohabitation.com comme quoi les volets roulants, même à demi fermés, auraient permis de diminuer de 67 % les besoins de climatisation d'une maison témoin pendant les trois semaines les plus chaudes de l'été. Alors, ça marche, OK? Ça marche. Ceci étant dit, c'est ça, j'ai fait des soumissions auprès de Volets Roulants Montréal et j'ai eu l'heure juste sur ce type d'installation. En gros, là, pour avoir des moteurs allemands performants, un aluminium de qualité, ce qui serait préférable pour que l'installation soit plus durable dans notre climat, il faudrait que je m'attende à payer autour de 7 500 $ pour couvrir mes trois trous dans le mur de 62 pouces par 32 pouces.
1: C'est même pas les cinq fenêtres, c'est trois des fenêtres.
7: C'est les trois trous dans le mur, c'est que j'ai cinq fenêtres, mais trois trous dans
1: d'accord,
7: le mur,
1: je comprends.
7: On comprend.
1: Okay.
7: Alors déjà, avec le coût, on comprend que c'est un type d'installation qui est souvent privilégié par des personnes qui ont un gros budget, des médecins, des avocats ou n'importe quel Européen qui arrive ici avec ses euros.
9: Ça ressemble à quoi un volet roulant?
7: Métallique, un peu comme on voit dans les commerces, quand on ferme les commerces, là, puis qu'on veut vraiment pas qu'il y ait de gens qui entrent dans le commerce, là, donc c'est vraiment comme c'est comme une porte
1: donc,
7: de garage métallique.
1: Donc c'est vertical de haut en bas et non pas de gauche à droite.
7: Non, c'est de haut en bas. Et souvent, il va avoir un moteur en haut, tout simplement.
9: J'imagine qu'on peut l'actionner avec une télécommande sans justement avoir accès physiquement.
7: C'est exactement ça, surtout pour l'hiver, en fait. C'est très utile.
1: Hier, on échangeait, Danaï et moi, par des petits messages. Puis on se disait, mais pourquoi on ne peut pas faire ça à manivelle, tout simplement, au lieu d'avoir un moteur?
7: On peut le faire à manivelle. C'est juste qu'avec la manivelle, ici au Québec, bon, faut faire un trou dans le mur, OK? Alors, tout le temps que ça prend, il y a aussi plusieurs... On m'a expliqué là, vraiment en détail comment ça fonctionne, OK? Mais tout le processus pour faire avec une petite manivelle à l'intérieur, c'est compliqué. Et aussi, il y a des fameux volets qui se ferment de côté. Et on en a parlé, c'est pas possible. Fait que
1: bon, c'est pas possible. La manivelle, si j'ai bien compris, c'est parce qu'on créerait un genre de pont thermique en traversant le mur utilisant la manivelle.
7: Puis il y a l'humidité qui rentre dans le mur et là, dans le mur, là, ça devient de la moisissure, on veut pas ça. Donc c'est vraiment ce que je me suis expliqué, mais pour pas que ça se fasse, ça, on peut vraiment, vraiment bien faire le travail.
1: Beaucoup de précautions.
7: Ça prend beaucoup, beaucoup, beaucoup de temps. Et une fois que tu as pris tout ce temps-là, ben, ta facture revient au même prix
1: revient
7: ou même plus
1: chose
7: cher.
1: Que le fameux moteur électrique performant.
7: Qui peut briller. Aussi, oui.
1: Bon, d'accord. Alors, c'est pas évident. Là. On peut pas dire aux gens, courez vous faire installer des volets en ce moment, parce qu'on n'a pas sur le marché, si je comprends bien.
6: Oui, puis c'est tellement cher que finalement, Pierre-Olivier Pinault, s'il était là, il nous dirait l'électricité n'est pas assez chère pour que ça vaille la peine d'économiser.
1: Mais je comprends. Ouais. Effectivement, ce que ça veut dire, c'est que si on savait qu'on va économiser, mettons, en partant 500 $ d'électricité par été, on se dirait, ben ça vaut peut-être la peine.
7: Mais sachez aussi que j'ai fait une soumission auprès de Alvia, une entreprise qui est située à Québec. Et pour 3 500 $, j'aurais pu faire couvrir mes fenêtres aussi. Par contre, c'est le modèle économique. Alors, peut-être
1: qu'il est assez durable. Parce que la question du climat qui est effectivement une complication. Mm. Alors, si vous avez des volets patrimoniaux, chérissez-les, peinturez-les, entretenez-les et servez-vous-en surtout. Ouais. Parce que c'est ça que je retiens. C'est extrêmement efficace,
6: efficace
1: quand on peut s'en servir. Vos feux en terminant, Godefroy?
6: Feux rouges, nos volets en bois, disparu dans la pourriture
1: ben
6: du
1: oui.
6: temps.
1: Oh, c'est bien dit.
6: Oui, le feu jaune, si vous avez les reins solides, ben allez-y, investissez dans cet élément qui est énergétiquement brillant de garder votre maison fraîche. Et feu vert, ben volets, éléments architecturaux, végétation, oui, à tous les autres moyens que la climatisation seulement pour être efficace.
1: Oui, végétation, c'est vrai, il faut le rappeler encore. Hein? Mm-hmm. Danaï?
7: Feu rouge, acheter des volets roulants dans l'unique but d'économiser. C'est possible, mais ça doit pas être votre motivation première. Feu jaune, condamner vos fenêtres avec du carton. C'est pas parce que ça marche que c'est une bonne idée.
1: Exemple vécu.
7: Feu vert. Les filtres UV que j'ai installés dans mes fenêtres il y a 2 ans sont aussi efficaces qu'abordables. Même Radio-Canada aurait le budget pour ça.
1: Ben voilà. Alors, c'est vrai que ça peut être cette fameuse pellicule. Ça peut être aussi un compromis intéressant.
7: Ça fonctionne.
1: Un grand merci tous les deux.
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0: Celebrate. C'est très swingant, ça. Qu'est-ce que c'est?
1: Elle s'appelle Pongo, c'est une artiste angolaise et c'est là-bas qu'on va célébrer, Catherine, dans l'est de l'Angola, sur un plateau isolé qui s'appelle Lizima. Alors, je vous traduis ça ici, ça s'appelle Source de vie, un immense château d'eau naturelle qui alimente plusieurs grands systèmes fluviaux africains. Une région très isolée, marquée par des décennies de guerre civile, la présence de mines terrestres, très difficile d'accès. Donc, un territoire essentiel pour l'eau douce en Afrique australe, mais encore très peu documenté. Et ce qu'on célèbre, c'est qu'une expédition scientifique a été menée au début de l'année et a permis là-bas de documenter des dizaines d'espèces inconnues de la science.
0: Des dizaines d'espèces inconnues, c'est fou.
1: On parle de libellules, on parle d'une araignée crabe couronnée qui devient fluorescente sous la lumière ultraviolette. En gros, dans le noir, elle devient bleue.
0: Wow.
1: On a des mythes avec des ailes un peu plumées, grillons blindés, chenilles cuivrées. S'il y a des gens qui connaissent la série Les Animaux Fantastiques de J.K. Rowling, c'est ça, mais version scientifique.
0: Et version réelle.
1: Et la beauté de la chose, donc, au-delà de cette découverte, mais c'est comme toujours, on protège mieux ce qu'on connaît, donc des régions qui sont menacées. On attire en fait l'attention du public là-dessus. Cette expédition a été menée par une organisation qui s'appelle The Wilderness Project, qui existe depuis quelques années. Au départ, c'était en 2010, une équipe de chercheurs, de cinéastes, qui avait traversé le delta de l'Okavango pour aller documenter la présence des oiseaux dans les milieux humides et qui ont constaté en fait qu'il fallait remonter le fil de l'eau, suivre les rivières jusqu'à leur source pour prendre le pouls de leur santé. Et c'est ce qu'ils font maintenant à l'échelle du continent. Vraiment un projet d'une grande ampleur, plus de 1000 sites de recherche établis, presque 200 000 relevés d'observation et tout ça en science ouverte. Donc les données sont accessibles parce qu'ils font le lien entre la science et les récits, raconter les histoires de ces expéditions. Je vous invite à aller voir leur site web qui est vraiment magnifique. Ils sont présents aussi sur les réseaux sociaux Instagram, LinkedIn, The Wilderness Project, et ils travaillent également à former une nouvelle génération de cinéastes africains. Ils veulent former une centaine de cinéastes d'ici 2030 pour qu'ils puissent eux aussi partir en expédition et raconter leur paysage.
0: Oh, ça fait du bien de savoir qu'on trouve des nouvelles espèces et que ça donne envie de les protéger.
1: Exactement.
0: Merci beaucoup, Chloé Sondervors, qui est la réalisatrice de Feu Vert. Merci à Alexandre Leclerc à la technique aujourd'hui, à la recherche Gabrielle Lamontagne-Allée et Alexis Bouliane. Et la semaine prochaine, entre autres, on va parler de jardinage avec beaucoup moins d'eau. Comment renouveler les espèces qu'on veut faire pousser pour choisir des espèces qui demandent moins d'eau. Les agents d'eau vont tester les vêtements rafraîchissants après les volets. On continue à chercher la fraîcheur. Merci tout le monde autour de la table.

0: Ici Isabelle Craig, venez nous rejoindre à la folle aventure dans un instant. Les secrets des parlements, Québec et Ottawa. Le député Louis Plamondon, écoutez bien ça, recordman, 42 ans de politique et l'émission Les Chefs. À tout de suite.
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3: Bonjour, ici Alphonsine Sefou. Bienvenue à ce bulletin d'information. L'attaque de drone qui a frappé un stockage de déchets nucléaires près de Tchernobyl en Ukraine n'a pas causé de contamination radioactive. C'est ce qu'affirme l'Agence internationale de l'énergie atomique, qui qualifie malgré tout cette situation de profondément inquiétante. L'Ukraine accuse la Russie d'avoir lancé cette frappe et dénonce les attaques répétées sur des sites nucléaires depuis le début de la guerre. Par ailleurs, le président ukrainien Volodymyr Zelensky est actuellement à Londres pour rencontrer ses homologues britanniques, allemands et français. Les chefs d'État discuteront du soutien européen à l'Ukraine et des efforts pour mettre fin au conflit. La Coupe du monde de soccer débute dans moins d'une semaine. Vancouver et Toronto, les deux villes hôtes canadiennes, se préparent à accueillir de nombreux spectateurs. Mais les préparatifs s'amorcent aussi dans d'autres villes au pays, même si aucun match n'y sera joué. C'est le cas notamment à Edmonton, comme l'explique Caleb Perrault.
4: Les bars et restaurants d'Edmonton se préparent pour la Coupe du monde. Même si la ville n'accueille pas de match, la brasserie Campio, dans le centre-ville, s'attend tout de même à un achalandage plus grand qu'à l'habitude. Mais avec cet engouement, des obstacles uniques se présentent pour la brasserie. Avec 104 matchs pendant 39 jours durant la Coupe du monde, il faudra jouer plusieurs matchs en même temps. Le directeur général de l'établissement, Michael Paraby, a donc décidé de faire jouer les matchs du Canada à plein son. Et les autres seront décidés par les partisans. C'est donc un style de service un peu différent pour nous, mais on adore ça. C'est génial, c'est l'été. Espérons qu'il fasse beau, dit-il. À quelques pas, le groupe de divertissement sportif OEG planifie diffuser 97 des matchs de la Coupe du monde au Ice District Plaza et au Fan Park. Comme l'explique Kyle Ferguson, directeur du contenu pour Ice District, l'organisation va mettre l'accent sur de la programmation destinée à toute la famille, incluant les tables de pique-nique, des camions de nourriture et l'accès entièrement gratuit. Nous voulons offrir un endroit gratuit et sécuritaire pour que les gens puissent voir les matchs et créer un sens de communauté et de culture, explique-t-il. Le Canada va débuter son tournoi le 12 juin prochain à Toronto. Ici Caleb Perrault, Radio-Canada, Edmonton.
3: Le ministère de la Défense nationale affirme que la Marine royale canadienne et la Marine de la République de Corée ont complété un exercice d'entraînement bilatéral au large des côtes de la Colombie-Britannique. Le ministère ajoute que la Marine de la Corée du Sud est arrivée à la base des forces armées à Esquimalt à la fin du mois de mai. Pendant un exercice de 3 jours, les marins et les pilotes canadiens et coréens se sont entraînés à des opérations maritimes avancées, comme l'entraînement à la lutte anti-sous-marine. L'Agence canadienne d'inspection des aliments met sur pause les changements qu'elle envisageait pour le suivi du bétail. Les nouvelles règles auraient exigé davantage de déclarations de la part des éleveurs lors des déplacements de bovins entre les fermes et les pâturages. Plusieurs producteurs de la Saskatchewan s'y sont opposés, estimant que ces mesures auraient entraîné plus de travail administratif et des coûts supplémentaires. L'Agence fédérale a confirmé cette semaine qu'elle n'ira finalement pas de l'avant avec les modifications visant les bovins et les bisons. Des changements réglementaires sont toutefois toujours prévus pour les chèvres, les moutons et les cervidés. Au Manitoba, à l'occasion de la Marche des Fiertés, la Maison des artistes visuels francophones offre une occasion au public de contribuer à la conception des décorations pour le défilé de la Fierté. Le gestionnaire du comité franco-queer de l'Ouest, Emmanuel Doubledam, insiste sur l'importance de rassembler tous les organismes francophones pour la cause.
5: Dans plusieurs régions de l'Ouest, dans les situations minoritaires francophones, il n'y a pas énormément de représentation francophone dans les activités de la Fierté. Et puis, même si certains organismes s'inscrivent au défilé ou offrent des activités, c'est vraiment chaque organisme qui fait sa propre chose. Et puis, le comité franco-queer voulait être un peu rassembleur et dire pourquoi pas, en tant que francophonie, on se présente, on s'affiche et on offre quelque chose de nouveau. Donc,
3: des dizaines de milliers de personnes sont attendues pour cet événement de célébration de la communauté LGBTQ+. En hockey, l'attaquant des Oilers, Connor McDavid, remporte le trophée Ted Lindsay. Ce prix est décerné chaque année au meilleur joueur de la Ligue nationale de hockey. C'est la 5e fois que le capitaine des Oilers obtient cette récompense. Il égale ainsi le record de Wayne Gretzky. McDavid a dominé la Ligue cette

saison en récoltant 138 points, soit 48 buts et 90 passes. En terminant, sur la scène culturelle, on entend un extrait de la comédie musicale Titanic. C'est grâce à cette pièce qu'il y aura un peu de Céline Dion au gala de des remises des prix Tony, qui récompense le milieu du théâtre à New York ce soir. L'œuvre met en vedette des grands succès du répertoire de la chanteuse de Charlemagne. Titanic est en lice pour le trophée de la meilleure comédie musicale. La distribution new-yorkaise de la pièce offrira aussi une prestation pendant le gala. La soirée, présentée au réseau de télévision CBS, sera animée par la chanteuse Pink, qui a promis un numéro d'ouverture avec 170 artistes sur scène. Voilà, c'était les informations à l'antenne d'ici Radio-Canada Première. 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Bonne fin de journée.

0: Isabelle Craig, voici La Folle Aventure. Bonjour à tous et à toutes, bienvenue à ces deux heures de radio. Vous savez, en deuxième heure, souvent, il y a un petit fil qui relie tous nos sujets. Ben, aujourd'hui, on va parler d'entraide. On va parler de gens qui s'organisent entre eux plutôt que de se faire organiser. Et je sais pas, on va parler de l'émission Les Chefs que vous suivez peut-être et vous vous dites, tiens, quel est le lien? Ben, si vous suivez la brigade cette année, et je pense que ce n'est pas le cas de Nive qui est devant moi.
1: Ben, non, malheureusement pas.
0: Sachez que c'est fou l'entraide qu'il y a sur ce plateau-là.
1: Oui, des chefs qui partagent.
0: Mais des chefs qui partagent, tu sais, qui le bouillon qui est échappé, ah tiens, je vais te donner le mien, puis là, tous les spectateurs pleurent.
1: Oh, wow.
0: Non, c'est vraiment très touchant, c'est très étonnant. C'est comme une bienveillance les uns envers les autres. On se dit, ça y est, c'est fourni cette affaire-là, ça se peut pas. Parce qu'on a souvent dit que dans les cuisines, ça jouait rough un peu, puis que c'était difficile. Oui. Ben, en tout cas, peut-être que c'est en train de changer, on va en parler avec Normand Laprise, évidemment, et avec Mine Fat, qui est un ancien participant qui est revenu cette année et qui constate lui aussi beaucoup d'entraide dans cette fameuse brigade. Alors, tout ça, c'est en deuxième heure. En première heure, vous l'entendez, c'est Nive qui est avec nous pour La Folle des bébites. Puis, il y a un lien, en fait, parce que votre drôle de bébite, Nive, aujourd'hui, c'est la bébite qui donne sans considération, c'est la bibite altruiste.
1: Altruiste, absolument.
0: Façon.
1: Ouais, de voir des gens se donner corps et âme, littéralement, pour aider d'autres gens. Ouais. Sans but, sans attente. Enfin, pas sans but, mais sans dans le sens où sans attente de recevoir quoi que ce soit en retour.
0: Elle existe, cette bibite-là?
1: Absolument.
0: Vous l'avez croisée?
1: Oh oui.
0: Ah, d'accord. Alors, on en reparle dans un instant. Également avec nous, en fin de première heure, Xavier-Laure Giroux, que l'on retrouve, qui est, bien sûr, en Acadie. Bonjour, Xavier.
2: Bonjour Isabelle.
0: Alors, vous êtes à Moncton, Xavier, aujourd'hui, c'est ça?
2: C'est ça, en studio. À partir du Nouveau-Brunswick.
0: Et on vous retrouve après un congé de paternité, pas un, mais deux bébés qui ne sont pas jumeaux. Je laisse aux gens le calcul à faire. Est-ce que ça dort un peu, Xavier, ces petites bêtes-là, mon cher?
2: Elles dorment super bien. Oh. On a une excellente routine du soir à la maison.
1: Ne le dis pas, ne le dis pas, tu vas jinxer ton affaire, ne le dis pas même.
2: Non, mais si on n'avait pas le choix, si on voulait survivre à ces deux bébés qui sont entrés dans notre vie l'année dernière.
0: Formidable. On va aujourd'hui avec vous aller à Mixou parler du tournage d'un film qui a eu lieu il y a 20 ans, qui est maintenant considéré comme un chef-d'œuvre, mais un film très, très, bouleversant, dépaysant, un peu épeurant. Et vous allez nous amener à Mixou. Où est-ce que c'est Mixou, Xavier?
2: Alors, c'est Miscou et c'est un des coins du Nouveau-Brunswick. C'est une île qui est située où est-ce que la baie des Chaleurs rencontre le golfe du Saint-Laurent. Alors, c'est une île d'à peu près 500 habitants qui est reliée au continent par un pont depuis une trentaine d'années à peu près. Et c'est très charmant. En fait, moi, j'ai passé ma lune de miel à Miscou. Alors, c'est vraiment un lieu de vacances très prisé. Mais effectivement, il y a un film, un thriller suspense américain qui a été tourné là il y a plusieurs années.
0: Oui, et vous allez nous raconter, vous avez parlé à des gens qui ont vécu ce tournage-là. Et puis, c'est presque un film d'horreur. Hein? Je pense qu'on pourrait dire, on en reparle dans un instant.
2: Quasiment.
0: Également, on va souligner à notre façon la fin des sessions parlementaires à Québec et à Ottawa. On ne va pas se transformer en émission politique, mais ça nous intéressait de raconter les dessous des parlements. Alors, c'est notre nouvelle chroniqueuse qui est réalisatrice et scénariste, Flavie Payette-Renouf. Bonjour Flavie.
3: Bonjour Isabelle.
0: Flavie qui est avec nous pour nous raconter quoi? Des histoires de parlement, des petites histoires pas connues?
3: Ben, y a des petits secrets, il y a des lieux méconnus qui renferment des anecdotes assez cocasses que j'avais envie de vous raconter aujourd'hui.
0: Oui. Et pour l'occasion aussi, on s'est dit, tiens, on aimerait parler à un parlementaire, mais pas n'importe lequel. Vous nous connaissez, on aime ça quand ça sort de l'ordinaire. Ben écoutez, il est recordman. Ça fait maintenant 42 ans, ça va faire 42 ans le 4 septembre qu'il est député. C'est Louis Plamondon qui est bien sûr député du Bloc québécois dans la circonscription Bécancour-Nicolet-Sorel-Alnobac. Bonjour Monsieur Plamondon.
4: Oui, bonjour.
0: Alors 42 ans presque, vous avez presque 83 ans, vous êtes le doyen de la Chambre des communes. Est-ce que finalement c'est un accident? Vous êtes tombé là-dedans par accident? Vous étiez enseignant, vous, Monsieur Plamondon?
4: Oui, j'étais en affaires aussi. Je possédais un restaurant, théâtre,
0: Le
4: Schneidwein. Puis j'avais quelques implications dans des commerces. J'étais très, très impliqué au niveau socialement. J'étais président de la Chambre de commerce, j'étais président du centre communautaire, conseil d'administration de l'Hôtel Dieu, fondateur du club, etc.
0: C'est ça.
4: Alors là, j'étais bien impliqué. Puis là, tout d'un coup, ils sont arrivés à ma porte pour me dire on te veut comme candidat.
0: Oui.
4: Là, ben, tu dis non, puis la semaine suivante, ils reviennent, ils sont plus nombreux, semaine, puis tu tombes dans le panneau. Puis
0: tu... 42 ans plus tard, ben, tu fais une entrevue sur ta longévité. Exactement. Puis on va raconter des secrets, justement, de Parlement. Puis si vous voulez vous joindre à la conversation, faites-moi signe, on vous écoutera parce que vous avez sûrement des choses à raconter. Puis on parlera tout à l'heure de ce parcours assez exceptionnel qui est le vôtre. Quand on sait que vous avez été élu avec Brian Mulroney quand même en 1984, oui. Ça ne nous rajeunit pas, comme dirait l'autre. Mais vraiment, quelle carrière formidable. D'ailleurs, c'est une question qu'on a posée, ça, M. Plamondon, aux gens que Victoria a rencontrés dans la rue. Est-ce que c'est important pour vous de durer dans votre emploi? Voici ce que les gens nous ont répondu. Et puis, dans un instant, on vous revient.
5: Quel est l'emploi que vous avez occupé pendant le plus longtemps?
6: C'était en informatique dans un centre de recherche. 30 ans. J'ai jamais pensé changer, en fait.
7: Ça a été coordonnatrice de projet. Je pense que j'ai duré 3 ans.
8: J'étais technicienne dans un cégep. 36 ans.
9: Je suis agente administrative à l'hôpital. Ça fait maintenant 5 ans et demi, peut-être, que je suis là-bas.
5: Puis est-ce que vous pensez que c'est important d'être fidèle à un employeur?
6: C'est difficile à répondre parce que est-ce que non aussi l'employeur est fidèle à ses employés? Alors,
9: on va pas se mentir, la paye est quand même bonne. Je le prends vraiment comme un travail à temps partiel comme un autre. Il faut une certaine fidélité, mais en même temps, si c'est pas quelque chose que tu vas faire à long terme, ça te dérange un peu moins.
8: J'ai jamais été vraiment très ambitieux. Les jeunes, j'ai l'impression qu'ils sont plus ambitieux maintenant, puis qu'ils cherchent à trouver le maximum d'épanouissement dans un travail. Nous, on s'est attaché au contexte, on s'est attaché aux gens. Je pense que ça, c'est différent maintenant.
7: Moi, je suis quelqu'un qui m'investit beaucoup dans mon travail. Je donne beaucoup d'overtime gratuitement. On peut le faire si on a le cœur de le faire, mais il faut pas se brûler à la tâche. Parce que sur sa tombe, il y a personne qui va avoir noté « Waouh, t'as trop bien travaillé ». Ouais.
1: Bravo.
0: Bravo. Ouais. T'as assez bien résumé. J'ai devant moi 2 pigistes à qui je ne demanderai pas combien de temps ils ont fait dans leur fonction. Je vais leur demander le contraire. Quel a été votre passage dans un job qui a été le plus rapide, Nive?
1: Moi, ça a été à la première 20 minutes de formation. J'étais à l'époque, je travaillais dans un centre commercial, je vendais des hélicos, Vidéotron là, bon. Et un des clients qui je fais la vente, il me dit ah, t'es bon et tout ça, il revient me voir le lendemain, il me dit écoute, j'ai une opportunité pour toi, j'aimerais vraiment que tu vois ça, tu vas faire plein de trucs. Je dis bah ouais, allez, let's go. Moi à l'époque, je suis étudiant, tu sais, j'en ai pas beaucoup, fait que je me dis let's go. Il me dit bon, dimanche matin, telle adresse, viens à 10h. Ouais. J'arrive là, je m'installe, et là le gars qui nous parle, c'est un jeune haïtien avec des boucles d'oreilles, un beau costume, et la première phrase qu'il dit, voyez mon beau costume.
0: Ouais.
1: Vous voulez porter des costumes? Venez travailler avec nous. Et là, j'ai dit, hein? Et là, il commence à expliquer et je comprends en 4 phrases que c'est pyramidal. Donc, je me lève et je pars. Et il me dit, vous voulez pas faire d'argent? Je dis, ouais, mais pas avec toi. Je suis parti.
0: Au revoir. Salut. Flavie.
3: Oui, ben, moi, ça a duré 2-3 jours. Je travaillais dans une agence de casting. J'étais réceptionniste. Et là, il y avait 4-5 lignes en même temps. Il fallait que je mette tout le monde en attente. Puis là, t'arrives à la 5e personne. Puis là, tu te rends compte que c'est Anne Dorval qui attend depuis 10 minutes en ligne. Alors, après 2-3 jours, là, j'étais pas faite pour ça.
0: Ouais, fait qu'on est loin du 42 ans, les amis, de M. Plamondon, hein, à qui on parlera dans un instant. Flavie, donc, on disait qu'on voulait souligner la fin des sessions parlementaires et vous vouliez nous raconter des secrets de Parlement. Alors, est-ce qu'on va donc à Québec, à Ottawa?
3: On va aller dans les deux.
0: Okay, alors.
3: On va aller partout. On va commencer par Ottawa, parce que j'ai découvert qu'il y avait un bar directement sous la Chambre des communes dans le premier parlement.
1: Mais ceci explique cela!
0: Sommes-nous vraiment étonnés?
3: Donc, en 1867, il y avait, bon, en français, on dit une buvette,
1: oui.
3: Mais en anglais, ça s'appelait un saloon. Donc, ça nous donne
1: oui,
3: un petit peu une idée de ce qui se passait là.
1: On est loin de la garderie au Parlement, hein, quand même.
3: Et mais c'était juste en dessous. Donc, quand les journées étaient un petit peu longues, quand ça s'étirait, ben, les députés s'en allaient directement en dessous, à la buvette, ils passaient du bon temps. Et c'était extrêmement populaire, ce qui causait des problèmes, parce que là, le pauvre président de la Chambre, qui devait faire respecter le décorum, tenter de calmer les députés, ben, on rapporte qu'il y avait des papiers qui étaient lancés, des livres, ça chantait, ça criait. Il y a même un moment donné où il y a un pétard qui éclate dans la chambre. Alors, vraiment, c'était un gros problème, cette buvette.
0: Mais là, on est à quoi? À 1870, dans ces années-là?
3: Ben exactement, c'est le premier parlement.
0: Ah oui.
3: Et donc, on tente de le faire fermer en 1874, en 1881, mais on comprend que les députés, ils n'ont pas vraiment envie que ça ferme, donc ça ne fonctionne pas. C'est aussi les années où on veut avoir la prohibition au Canada. Mm-hmm. On se souviendra que Wilfrid Laurier a fait un référendum à l'époque pour savoir, voulez-vous qu'il y ait une prohibition au Canada? Le Canada vote oui à 52 % et le Québec vote non à 80 % Finalement, ça ne passera pas. Mais donc, c'est finalement Wilfrid Laurier qui fera fermer la buvette en 1996 et c'est le député M. Craig
0: chaste et bon.
3: qui va déposer la motion qui sera adoptée. Et, mais évidemment, on se doute que les députés ne voulaient pas cesser de consommer de la boisson. Alors, on utilise des stratagèmes. Par exemple, il y a des armoires de pharmacie qui servent à cacher la boisson. Parce qu'entre autres, à l'époque, on disait que l'alcool fort était recommandé pour traiter certaines maladies. Mais ça explique donc pourquoi est-ce qu'aujourd'hui, il n'y a que de l'eau qui est permise à la Chambre des communes.
0: Bon. Même pas de café.
3: Même pas de café, même pas de thé, c'est juste de l'eau.
0: Mais je suis curieuse, M. Plamondon, il est au bout du fil, Louis Plamondon. D'ailleurs, on parlait de Wilfrid Laurier. Ça me fait penser à vous, M. Plamondon, parce que vous avez dépassé le record de longévité de Wilfrid Laurier. C'est bien ça, non?
4: Oui, en nombre de jours. Lui n'avait pas le record de longévité que j'avais parce qu'il avait été battu deux fois. Mais il revenait toujours. Mais il y avait le nombre de jours siégés. Et c'est lui-là, je l'ai battu il y a 3-4 mois. Et l'autre record que j'ai, c'est 13 élections en ligne.
0: 13 élections en ligne. Bon, là, vous, quand même, je sais que vous avez beaucoup d'expérience, vous êtes là depuis longtemps, mais vous étiez pas là quand même quand il y avait un saloon en dessous du Parlement.
4: Non, c'est ça n'a pas disparu tant que ça. C'est-à-dire que c'est vrai qu'on peut que boire de l'eau à l'intérieur, pas de café, pas rien, mais il y a un lobby. Le lobby de long de la chambre, là, parce que chaque parti a une section.
0: OK.
4: Et quand arrive le temps des fêtes, là, quelque chose comme ça, ben, quelqu'un peut cacher une bouteille dans le tiroir du whip. Là. Et puis, à l'occasion, c'est assez rare. Mais quand même. Et là, quand on voit qu'ils exagèrent un peu, parce que des fois, il y a des votes qui peuvent durer longtemps. Il peut y avoir 12 votes comme là. Cette semaine, est censé d'avoir un soir où on va avoir 10 votes à compter de 10h30 le soir. Alors, imaginez.
0: Ouais.
4: Alors là, ça veut dire que là, ils prenaient le tueur, puis ça se met à chanter. Et je me rappelle une fois, ça se met à chanter, c'était une belle chanson. T'sais. Et là, tout à coup, le président dit à l'ordre, et tout le monde à l'intérieur s'est mis à entonner également la chanson.
0: Perte de contrôle total. Pour vous qui avez été d'ailleurs président de la Chambre, vous devez savoir, c'est pas toujours facile, mais il paraît que vous étiez excellent dans ce rôle-là. Alors, on va poursuivre dans les secrets de Parlement. Alors, on s'en va quoi? On s'en va à l'Assemblée nationale, donc on se transporte à Québec, mais on est encore dans le sous-sol. Ça se passe pas mal dans le sous-sol,
3: c'est dans
0: vos affaires, Flavie.
3: Qu'il y a des choses secrètes à découvrir. En fait, c'est que il y avait des cellules pour emprisonner des contrevenants dans le sous-sol de l'Assemblée nationale. C'est difficile d'imaginer ça aujourd'hui. Mais quand on a construit l'Hôtel du Parlement en 1876, c'était vraiment tous les ministères qui étaient dans l'Hôtel du Parlement. Aujourd'hui, les députés ont des bureaux, mais à l'époque, c'était tous les parlements. Donc, la police...
0: Tous les ministères.
3: Les ministères, pardon.
0: Ouais.
3: Donc, tous les ministères. Alors, la police provinciale, l'ancêtre de la SQ, avait ses bureaux dans le sous-sol de l'Assemblée nationale. Et on a les plans. On sait que la police avait avait ses quartiers dans le sous-sol, oui. Mais il n'y a pas de cellules sur ces plans-là. On n'a pas de photos non plus. Mais il y a deux événements marquants qui sont dans les journaux, oui, de l'époque et qui nous permettent de découvrir qu'elles ont été utilisées. En 1909, c'est le journaliste Olivier Asselin qui... Et carrément, il est tellement fâché par Louis-Alexandre Taschereau qui vient d'insinuer qu'Asselin est mêlé à la rédaction d'un faux télégramme qui remet en cause l'intégrité du premier ministre Gouin, qu'il descend de la tribune, oui, il va rejoindre M. Taschereau sur le parquet et il lui donne une gifle.
1: Ah!
0: Eh ben!
3: Oui! À l'Assemblée législative, là, aujourd'hui, le Salon Bleu. Là. Donc, on imagine un journaliste là, qui descendrait pour gifler Simon Jolin Barrette aujourd'hui.
1: C'est comme Will Smith et Chris Rock.
3: C'est pareil. Okay. Alors, il est jeté sur le champ, au cachot, et les journaux en parlent. Et à l'époque aussi, on s'inquiète un peu parce que la liberté de presse, un journaliste jeté en prison, ça inquiète. Mais le cas peut-être le plus intéressant...
0: Mais en fait, là, jeté en prison, c'est qu'il est descendu dans le sous-sol, il y avait un cachot.
3: Il y avait un cachot, il y avait une cellule.
0: Ça devait être pratique quand même.
3: T'sais. Et il reste deux jours en prison avant d'être libéré. Là. Il n'y a pas le droit à un avocat, il n'y a pas le droit à un procès. Il s'en va passer deux jours en prison avant d'être libéré finalement.
0: Eh bien...
3: Et en 1922, c'est le journaliste John Roberts qui est appelé à comparaître en chambre parce qu'il a sous-entendu que des élus seraient impliqués dans un meurtre sordide survenu deux ans plus tôt. Et ça, c'est assez incroyable parce que les parlementaires avaient le pouvoir de punir, mais de juger aussi.
1: Oh boy.
3: Alors, à ce moment-là, il y a vraiment une cour de justice qui est installée dans l'Assemblée législative.
1: Ah oui, carrément.
3: On amène une barre dans la porte d'entrée. Là, c'est encore là, on voit les petits crochets qui servent à mettre la barre. Et il est jugé sur place. Et l'Assemblée a le droit de le garder en prison jusqu'à la fin de la session parlementaire. Mais M. Taschereau, c'est encore lui, là, il est rendu premier ministre. Il trouve que c'est pas assez, il fait changer la loi. Et donc, M. Roberts pourra être emprisonné pendant un an. Mais ça va être à la prison de Québec qui est à côté.
0: Ah, oui.
3: Mais il va quand même passer deux semaines dans la cellule de l'Assemblée nationale dans le sous-sol.
0: Mais là, c'est qu'on ne retrouve pas des traces de ça. C'est-à-dire qu'on connaît ces histoires-là, mais on n'a pas les plans, on ne sait pas où elles étaient aménagées exactement.
3: Donc, il y a plein d'historiens, Gaston Deschênes, Marco Bellasirino et Dave Noël qui ont cherché, mais aucune photo, aucun plan, ce ne sont que des rapports dans
0: les
3: journaux.
0: En fait, on est un peu comme dans les fantômes du Parlement, parce qu'il y a ça à Québec, hein, puis même à Ottawa, quand on dit les fantômes du Parlement, souvent on fait référence aux sources qui parlent, entre autres aux journalistes, mais il y a aussi à Québec, le fantôme de la Corriveau, hein, parce que la Corriveau avait été jugée, évidemment, sur le site où a été construit l'hôtel du Parlement. Et donc, on dit parfois que son fantôme, celui de la Corriveau, hante le Parlement. Mmh. Alors ça, c'est une des histoires à raconter. Mais il y a une autre histoire qui est intéressante, c'est qu'il n'y a pas toujours eu de place pour les femmes dans les parlements et pas à Québec, entre autres, Flavie.
3: Ben, et effectivement, quand la première femme, Claire Coquelin-Casgrain, arrive au Parlement, elle est élue en 1961, elle se présente en janvier 62, il n'y a pas de toilette pour femmes à l'Assemblée nationale. Parce que quand ça a été construit en 1876, l'architecte Eugène-Étienne Taché, il n'a même pas imaginé qu'une femme pourrait siéger ou travailler à l'Assemblée nationale. Ça ne fait pas partie des possibles
0: mais
3: à l'époque.
0: Non, mais non.
3: Alors, mais par exemple, il a pensé à plein de détails. Il y a des crachoirs, des fumoirs, il y a tout ce qu'il faut pour être un homme. Mais il n'y a pas de toilette pour femmes.
0: Ben là, Flavie, vous le dites, c'était en quelle année? En 1862. Oui, en 1876 à peu près, donc, le Parlement.
3: Ah, en 1876, exactement.
0: Alors, imaginez, on va vous faire écouter un petit extrait, Flavie, vous l'avez entendu, je crois, qui date de 1962. Et la question qui était posée, c'était, est-ce que les femmes ont place en politique? Ont leur place? Écoutez bien les réponses.
10: Bien, je trouve, moi, c'est la femme, elle devrait garder son foyer.
11: Oui?
10: Oui.
11: Vous la voyez pas du
10: pour
11: tout?
10: Un homme. Moi, je trouve que c'est le devoir d'un homme, puis non pas pour une femme. Mais une personne, c'est entendu que la femme, elle a été aussi intelligente que l'homme. Parce que des fois, il y a bien des choses que la femme pense que l'homme pense pas.
12: Il y a un domaine hein, pour chacun. Alors, en politique municipale, je crois que la meilleure chose, c'est encore les hommes, mais peut-être conseillé par les femmes.
11: Ah, conseillé par les femmes?
12: Conseillé par les femmes. Mais pas plutôt discrètement.
0: Oui. Conseillé Discrètement.
3: Discrètement, en coulisses.
0: 1962. Alors, on peut comprendre qu'il n'y ait pas de toilettes pour femmes à l'époque, donc en 1876, quand Taché donc, construit cet édifice magnifique. D'ailleurs, ça, c'est quand même fou. Les chapeaux. Est-ce qu'il n'y a pas quelque chose à raconter autour des chapeaux, Flavie?
3: Ben oui, parce que en fait, quand Mme Kirkland-Casgrain arrive, on ne se demande pas de quoi elle va parler, ça va être quoi ses projets de loi éventuels. Mmh. Non, on se demande, et la presse titre, Mme Claire Kirkland-Casgrain sera va-t-elle nu-tête en chambre? Ouais. C'est la grande question. Aha. Va-t-elle porter un chapeau? Et là, c'est encore une histoire de décorum fait pour les hommes. Les hommes qui siègent ne peuvent pas porter de chapeau. Les femmes qui sont dans les tribunes pour observer doivent en porter un. Mais ouais. Là, elles siègent en bas. Et on se demande aussi, est-ce que les députés sont assez courtois pour amender le règlement et lui permettre de mettre un chapeau? Mais elle décide que non, elle sera nu-tête comme les autres hommes. Mais tout de même, je vous rassure, elle portera de longs gants noirs jusqu'au coude, quand même, la décence.
0: Ouais. Alors, des secrets de Parlement. Merci beaucoup, Flavie. C'est super intéressant. Et ça me permet donc de poursuivre cet entretien, cette rencontre avec M. Louis Plamondon. Je le disais, député du Bloc québécois dans la circonscription de Bécancour-Nicolet-Sorel-Alnobac. Je le disais, député fédéral depuis bientôt 42 ans. Vous avez 83 ans, vous êtes le doyen de la Chambre des communes. Est-ce que, M. Plamondon, on peut, après 42 ans, aimer ce métier-là, cette profession-là, autant que vous? Et qu'est-ce qui fait que vous aimez ça et que vous y êtes encore?
13: Ah, moi, je pense que c'est le plus beau métier du monde. Ça dépend comment qu'on le fait aussi, là. Et moi, je consacre énormément de temps. Je ne prends pas de vacances, jamais, 7 jours par semaine. Par exemple, l'été passé, j'ai fait 91 rencontres différentes. Mettons, un tournoi de balle, un festival western, jusqu'à ça. 91 en 2 mois. Et ensuite, de septembre à décembre, j'ai fait 81. Oui. 81 cérémonies, comme je les appelle. Et là-dessus, il y avait 18 salons de Noël. Ça coûte un peu cher, par exemple. Parce que tu achètes un petit quelque chose. Mais c'est beaucoup de pantoufles.
0: En fin de texte. Mais il paraît que vous êtes un bon encanteur. Racontez-moi ça.
13: Oui. Oh, ça, j'ai commencé ça avant d'être en politique. Pas encanteur pour crier au plus fort la poche, mais j'avais inventé une espèce de jeu à numéros que je fais plus maintenant. Là je l'ai fait encore dernièrement. Oui. C'est plutôt un jeu de cartes spécial qui peut ramasser rapidement 2 000-3 000 $ lors d'un souper.
0: Oui.
13: Alors, ça m'était demandé avant. Ça m'était demandé souvent, je peux en faire jusqu'à 5 dans une fin de semaine. Maintenant, c'est plutôt rare. Disons 2-3 par mois, pas plus. Là. Oui. Les gens sortent moins maintenant.
0: Oui, mais disons que, est-ce que je me trompe, mais au cœur de votre action, il y a vraiment le rôle du député près de ses concitoyens. Je sais que pour vous, c'est ça qui est fondamental. Ça pourrait être, par exemple, d'avancer, par exemple, dans le parti, dans le caucus, d'avoir des grandes... d'avoir des grandes responsabilités. Mais vous, c'est d'être proche des gens. Le téléphone, quel rôle ça joue? Combien de téléphones vous faites? À qui vous parlez? Racontez-nous ça.
13: Mais ce que j'essaie, c'est de parler à 10 personnes par jour, soit au téléphone, soit par des rencontres à mon bureau, et multiplié par 5, ça fait 50, multiplié par 50 semaines, ça fait 2 500, multiplié par 4 ans, ça fait 10 000. Mmh. Alors, c'est le contact direct. Ça, c'est ce qu'il y a de plus important si vous voulez être réélu. C'est ce que j'explique aux nouveaux quand ils arrivent à Ottawa, là, qui ont hâte de faire des grands discours et tout ça. Oui, ça, c'est bon, mais c'est moins de

0: sont des gens qui écoutent cela, tu sais.
1: Oui.
0: Alors, tandis que si vous rejoignez les gens dans leur quotidien, s'il y a une dame, par exemple, qui fait un tournoi de pétanque à tous les ans, eh bien, qui vous y allez,

0: qui vous demandent, les gens? Vous faites des choses très, très simples avec eux. Est-ce que vous faites pas remplissez des formulaires? Qu'est-ce que vous les aidez à faire?
1: Ben, on va plaider leur cause, hein, quand, par exemple, au niveau des pensions du troisième âge, là, il y a souvent des erreurs ou il y a souvent des incompréhensions par rapport à une baisse de revenus, tout ça. Alors, au niveau de l'assurance chômage, parce que quand tu établis des contacts avec les fonctionnaires, c'est pas les ministres qui mènent rien là-dedans. Parce que surtout à Ottawa, c'est le parlementariste britannique, le ministre n'intervient pas auprès des fonctionnaires pour. Alors là, il va prendre de grandes décisions comme 10 milliards à Québec, là, mais le reste du temps, il n'intervient pas sur un dossier en particulier. Donc, tu établis une bonne relation avec les gens, puis tu téléphones, tu plaides la cause, puis tu gagnes dans plusieurs cas.
0: Oui.
1: Alors ça, la personne aussi s'en souvient à jamais, là, tu sais, pour quand tu lui rends service comme ça, dans tous les domaines. Il n'a pas eu son permis d'arme à feu, il n'a pas eu son... Il y a toutes sortes de choses, là. Il veut sortir de l'armée, puis il est tanné d'être là-dedans, puis il ne sait pas comment faire. C'est les Autochtones qui veulent avoir leur carte d'Autochtone, puis ils n'ont pas eu de nouvelles. Il y a toutes sortes de dossiers là, qui apparaissent et qui te surprennent souvent. On réussit à passer à travers, mais il faut dire que ça te prend, c'est un bon personnel.
0: Absolument, une bonne équipe autour de toi au bureau. Louis Plamondon, il y a Flavie qui a une question pour vous.
2: Ben oui, j'aimerais savoir, en 42 ans, est-ce que vous sentez que les préoccupations, que les problèmes des gens ont changé ou c'est toujours les mêmes problèmes?
1: La grosse différence, c'est que au début, les gens ils écoutaient la télévision, ils écoutaient la radio, mais à cette heure, ils sont tous sur TikTok. Là, ils n'écoutent plus rien. Donc,
0: les consignes, ils n'ont pas.
1: Ah non, t'es rendu en plein milieu de juillet. Ah, t'es pas à Ottawa aujourd'hui? Ils savent pas si ça siège ou si ça siège pas. C'est très, très difficile. C'est beaucoup plus difficile de les rejoindre, tu sais, dans leur quotidien, là. Dans les rejoindre pour les informer ou pour en discuter, ça les intéresse pas. Alors, ça, on voit ça aussi dans les gens. Avant, là, je présume qu'un petit club de Balmol voulait faire des revenus. Moi, je dis, on va organiser un petit souper bénéfice, là, puis je vais vous faire un encamp, puis ça va marcher. On imprimait les billets, là, puis ça se vendait dans 3 jours, puis il y avait une belle réussite. Aujourd'hui, essayez pas de vendre un billet, ils sortent plus. Ils sortent seulement comme couple ou comme quelques amis là, puis qui s'intéressent au même sujet, puis ils vont au restaurant, mais ils ne participent plus collectivement là à aider.
0: Oui, comme avant. Nive a une question pour vous.
3: Commentaire et question. D'abord, bravo pour votre tour de force de longévité. Et je vous entends parler. Moi, c'est l'idée que je me fais de la politique, c'est le pouvoir au peuple et que nos représentants nous représentent. Et vous, clairement, vous le faites au quotidien dans la vie des gens. Est-ce que vous êtes une exception ou c'est comme ça que ça marche pour tout le monde, mettons?
1: Ben, ça dépend. Quand tu es dans l'opposition, tu le fais plus.
3: Ah.
1: Parce que, tu sais, autrement, au pouvoir, ben, t'annonces que n'importe qui annoncerait, là, s'il était député, là, tu sais, s'il
3: n'y a pas de...
1: Mais, dans l'opposition, ben, ils viennent te voir, sont fâchés au sujet de telle chose, ils revendiquent telle chose, alors tu peux poser une question en chambre, tu peux leur montrer que tu as mis le problème sur la map, comme ils disent, là. Et où tu peux les faire témoigner en comité, si c'est un organisme. Alors, c'est beaucoup plus... moi, j'ai été au pouvoir de 84 à 90. Jamais je voudrais retourner au pouvoir.
3: Ah oui, hein?
1: Non, c'est pas... C'est, assis-toi, puis tu lèveras le bras quand on te le dira. Mais non, moi, tandis que là, dans l'opposition, tu peux...
3: Vous êtes dans l'action, en fait.
1: Tu peux voter conformément, tu peux voter contre, mais tu peux aussi amener un point de vue, une modification, un projet de loi, etc. Et souvent, tu réussis à le faire passer. C'était le cas, par exemple, au Bloc, en entrant pour la gestion de l'offre en agriculture. On a réussi à faire exactement ce que s'attendaient les agriculteurs, d'avoir un projet de loi qui empêcherait les négociations futures de toucher à la gestion de l'offre en agriculture, c'est très important.
0: Oui. Monsieur Plamondon, je vous ramène dans le temps. Bon, oui. Votre frère, c'est Luc Plamondon, bien sûr, ce parolier oui. qu'on connaît, qu'on aime. Est-ce que

0: Quand vous étiez petit, vous et Luc, est-ce que dans la famille, on parlait de politique?
1: Mon père aimait la politique, puis il parlait avec les gens quand il rencontrait, puis il défendait le point de vue du gouvernement. Lui, il était pour l'Union nationale, parce que l'Union nationale avait mis l'électricité dans les campagnes, puis il avait fait des prêts agricoles. Mais c'est assez drôle que mon père avait fait une quatrième année et il écrivait avec plein de fautes une pinte de lait et le thé. Ma mère, à l'âge de 13 ans, son père a dit, les filles, ça ne donne rien d'aller à l'école, tu vas aller travailler comme bonne. Elle a travaillé comme bonne et elle s'est mariée à 36 ans avec mon père qui avait 52 ans. Mm. Et c'est drôle que les deux ont donné naissance à un parolier extraordinaire, mon frère. Mais ma mère aimait beaucoup la musique. Mon père, lui, aimait plus la politique. Ouais. Voyez-vous, on a...
0: Exactement.
2: La pomme n'est pas tombée loin de l'arbre.
0: Ouais. Louis Plamondon, on le sait, vous êtes près donc, de vos concitoyens, vous les recevez, vous leur parlez par téléphone. Vous ne voulez pas qu'on vous enlève votre téléphone et qu'on remplace ça par une tablette. Il ne faut pas faire ça. Il y a quand même... Je ne sais pas si le mot sacrifice est bon, mais ça vient quand même avec son lot de solitude. Est-ce que ça se peut, ça, cette fonction, de la façon dont vous la vivez, n'est-ce pas?
1: Le grand danger, c'est que vous connaissez des milliers de personnes partout dans le comté, mais vous à s'occuper d'eux, vous perdez votre relation amicale avec des gens que vous aviez. Parce que j'ai pas le temps ce soir d'aller souper avec chez vous parce que c'est le souper de l'âge d'or. Moi, j'ai 41 clubs d'âge d'or, par exemple, dans mon comté. J'ai le souper de ces élites. Fait que là, tu te distances de tes amis sans t'en rendre compte, si bien que je disais une fois, un samedi soir, il était 10h du soir, puis je me suis dit, j'aimerais ça aller prendre un café avec quelqu'un, et je savais pas qui appeler.
0: Oui.
1: Pourtant, j'en reconnais du monde, mais tu sais, les vrais chums, là, les vrais amis, là, les vrais couples, c'est très difficile si tu te dévoues puis tu t'impliques 7 jours semaine de garder cette relation-là.
0: Oui, alors ça veut dire que vous vous donnez beaucoup. Il faut que vous pensiez à vous, M. Plamondon. Est-ce qu'il faut vous le rappeler, hein? Vous aurez 86... Oui, c'est ça. Vous aurez 86 ans, M. Plamondon, à l'élection de quoi, 2029 à peu près. Là, est-ce que vous pensez que ça y est, c'est peut-être le moment de tirer la révérence ou vous y pensez encore?
1: Ben, je pensais me représenter, mais pas plus que 2-3 autres fois.
2: Bravo!
0: Ça n'a pas de bon sens. Wow. Bon, ben Louis Plamondon, je le rappelle, député du Bloc dans la circonscription de Bécancour, Nicolas Sorel-Alnobac. J'aurais aimé parler de l'échec de l'accord du Lac-Mige parce que vous avez fondé avec Lucien Bouchard le Bloc québécois. Il y a Flavie qui fait des documentaire formidable, dont la grand-mère Lise Payette était elle aussi une politicienne aguerrie. Il faudrait faire un documentaire sur M. Plamondon.
3: Absolument.
0: Hein?
3: Absolument.
0: On a un sujet.
1: Il y en a plusieurs qui m'en parlent, mais là, il faut que je trouve le temps.
0: Bon, ben oui, mais on va vous le trouver le temps. Merci beaucoup d'avoir été avec nous, M. Plamondon.
1: C'est un plaisir. Merci pour l'invitation. Au revoir.

0: Ben, c'est très drôle, Niamh, parce qu'on est un peu dans la continuité de la conversation, mais c'est vraiment un hasard.
1: On dirait que vous faites bien ça. Bravo!
0: On dirait qu'on a tricoté une petite courte pointe parce que vous vouliez nous parler de la bibitte altruiste. C'est ce segment drôle de bibitte. Donc, on observe la bête humaine. Et c'est toujours à partir de vos expériences. Vous êtes humoriste. Là, vous faites le comédien en ce moment. On pourra peut-être en reparler.
1: Oui.
0: Mais vous êtes humoriste et il vous arrive, bien sûr, d'aller participer à toutes sortes d'événements.
1: Souvent.
0: De justement, de lever de fonds, caritatifs.
1: Oui, oui, souvent, souvent. Et justement, quand on m'a appelé, Noémie m'a appelé de l'équipe pour savoir que, de quoi j'allais parler, je revenais du Saguenay. Alors, j'ai mon grand ami et aussi mon script éditeur avec qui je travaille depuis que j'ai commencé en humour, Simon Delisle, qui vient, lui, du Saguenay. Et il m'appelle, il me dit « Écoute, Niamh, on a une levée de fonds pour Clown Thérapeutique Saguenay, je connais la fille, super cool, on va y aller, on va une gang de chums, on s'en va à Chicoute, mes parents vont être là. » Tu sais, je pose même pas plus de questions. Oui, oui, je vais être là.

0: c'est mon ami, il me dit, ouais. Il m'appelle, j'y vais. Et donc, on part, c'est moi, Simon, il y a Pierre-Luc Pomerleau, Étienne Dano. Et on part en voiture, une voiture, les quatre boys, et on traverse le parc. Ça nous était pas arrivé depuis une dizaine d'années, facile, là, tu sais. En début de carrière, tu fais ça, il y a une voiture, on split l'essence, on n'a pas de quoi manger, et puis on part. Ouais. Et là, on trouvait ça drôle de partir la gang ensemble. Et on arrive là, et je rencontre la fille qui s'appelle José, José Gagnon, qui s'occupe de cet organisme-là. Clown thérapeutique Saguenay. Ouais. Là, je lui dis, parle-moi un peu de ton truc, là, c'est quoi que vous faites? Elle dit, ben non, on est des clowns, des vrais clowns. Et on va aider, on va voir et passer du temps avec des gens en fin de vie, des personnes âgées ou des enfants malades.
1: Ouais.
0: Et on leur donne un moment de, tu sais, de penser à autre chose que
1: la maladie,
0: la merde dans laquelle ils sont, tu vois. Bon, alors là, ah ouais, cool. Et vous êtes, et là, elle commence à nous parler. Puis la levée de fonds, c'est important. Pourquoi, tu sais, on commence à. Et là, elle te donne des anecdotes. Fait qu'on accompagnait une fille de 12 ans en fin de vie, elle était adorable. Elle te raconte ça avec un. L'inverse d'un détachement, j'ai détachement qui est monté, mais c'est pas du tout ça, au contraire. Comment elle est sereine face à ça et l'importance de son rôle. Tu sais, moi, je suis humoriste, on me traite souvent de façon « Ah, il est qu'un clown ».
1: Ah oui, c'est vrai. Ah oui, il y a un parallèle.
0: Ben oui. Mais elle est clown.
1: Ouais.
0: Et c'est ce qu'elle fait.
1: Ouais.
0: Et je l'ai accompagnée en fin de vie, elle était magnifique, elle nous a quittés, les parents sont là. Ok, première anecdote, je fais ouais, ok, man. Deuxième anecdote, les personnes âgées, tu sais, sont dans un CHSLD, c'est pas rose tout le temps, nous on arrive, on leur fait. Il me dit, mais là c'est vraiment important cette année parce qu'on nous a coupé. Ouais. C'est-à-dire, elle me dit, ben nous d'habitude on a un financement du gouvernement, ça nous permet de faire toute la gang 40 semaines d'intervention.
1: Ouais.
0: Ah, je dis, ah ben ouais, là, 8. 8 semaines sur 40, elle me dit, ouais, c'est ça, on n'a plus d'argent pour nous payer, pour aller, c'est notre travail. Ouais. C'est pas des étudiants en clown qui essaient de perfectionner leur truc. Elle a mon âge, la fille, ou un peu plus, et puis je veux dire, c'est des adultes, tu vois, il y a des cheveux blancs dans la gang. Mais c'est ça qu'ils font dans la vie. Et là, on commence à parler de ça, et moi, ça me touche droit au cœur, parce que je me dis, clairement, ils font pas des milliers de cents, là, ces gens-là, tu vois. Et le don de soi, là, le vrai don de soi, c'est ça, là. Eux, ils vont libérer la tête des gens qui sont en train de vivre des trucs impensables, tu vois. Et alors là, le show, il prend une autre tournure, là. Là, on est comme, ah, on est là pour quelque chose de concret, là. Là, je sais que l'argent, chaque dollar ce soir, il va là. On voit les gens à qui ça va et on voit l'effet que ça a. Et bien sûr, des témoignages, des gens qui viennent parler du bienfait de ça. Et ça nous touche d'autant plus. Pourquoi? Et là, Simon me raconte. Simon Delisle, qui est humoriste aussi, qui a parlé dans son show. C'est un enfant malade. Il a endocrinopathie de type 1. Il n'y a aucune glande qui fonctionne dans son corps. Il est diabétique. Comme il dit, tu sais, c'est un fiasco, le pauvre. Mais lui, quand il était enfant malade, il était à l'hôpital, au Saguenay. Sa mère, son travail, c'était, elle était dans une salle de jeu. Et donc, les enfants malades allaient jouer dans cette salle de jeu. Et comme il me dit, tu sais, c'était un 2 heures où tu parles pas de tes traitements, tu parles pas de ce qui s'en vient, tu parles pas de ce qui s'est passé. Viens triper. Et ils lui ont coupé ça il y a 20 ans. Et c'est grâce à ça un peu, ou dans la foulée de ça, que l'organisme clown thérapeutique est créé carrément. Oui. Donc, il y a la continuité de ça. Les parents de Simon sont là. Ils nous parlent de à quel point c'est magnifique, etc. Et la chose qu'elle m'a dit, cette fille qui m'a retourné, la justification, comme dit Simon, ils ont fermé une salle de jeu pour des enfants en 10 ans. Mais il n'y a plus tant d'enfants. Ils sont que deux. Tu sais, les parents amènent des jouets, c'est correct. Il dit, c'est devenu deux bureaux de cadre. Ça n'a pas rapport. Et la fille de clown thérapeutique me dit, que quelqu'un, un représentant, j'imagine, lui a dit, mais de toute façon, vous allez voir des personnes âgées complètement séniles, ils s'en rappelleront pas que vous êtes passé. Tu sais, tu entends ça et tu te dis, mais merde, il y a un vrai problème de société, là, tu vois.
1: Mais Nive, qu'est-ce qui vous touche là-dedans? C'est-à-dire que des gens.
0: Plusieurs choses.
1: Ouais. Que des gens puissent donner d'eux-mêmes pour améliorer sans retour
0: d'une part
1: la qualité de vie des gens.
0: D'une part, dans ma tête, ce genre d'action, c'est le maximum du don. Tu vois, c'est vraiment dans la pureté de la chose.
1: Pourquoi est-ce qu'on a tendance à trop donner pour vouloir, par exemple, recevoir en échange?
0: Il y a plusieurs choses. Premièrement, il y a un élément de nous, comme je l'ai dit, on est humoriste, on se fait engager pour des levées de fonds, pour des gros organismes à but non lucratif.
1: Oui, puis des fois, vous avez des beaux cachets aussi.
0: Pas des fois, souvent, des très beaux cachets. On arrive dans une salle, c'est une salle de mariage magnifique. Ouais. Ça mange du homard, ça y va, tout le monde est sapé comme la dernière mode. Il y a l'orchestre, il y a l'animateur, on est 40 personnes à être payées ce soir-là. Oui, on a ramassé 1 million, mais la soirée a coûté 200 000.
1: Ouais.
0: À un moment donné, tu te dis, mais d'abord, tout le monde dans la salle se fait chier, déjà. Ouais. Excusez mon langage, mais c'est vraiment ça. Personne veut vraiment être là.
1: Ouais.
0: Parce que les gens d'affaires, les gens qui ont de l'argent, les gens qui ont les moyens, sont sollicités plusieurs fois.

0: dans l'année. Ouais. À la Fondation du Cancer, la Croix-Rouge, le machin, le tournoi de hockey de mon garçon. Tu sais, il y a toujours quelqu'un qui vient de demander du fric. Ouais. Et ils vont avec leur épouse, et c'est ça. Et puis, ils passent la soirée, c'est comme...
1: Ou leur épouse avec leur époux.
0: Mais dans tous les cas, ça veut dire, les gens arrivent là, ils passent une soirée un peu forcée à être là, à faire, ils veulent pas tant écouter un show. Ils sont pas là pour ça. Ils ont, tu sais, bon. Et moi, jeune, déjà dans ma carrière, je m'étais dit, mais pourquoi moi je reçois ça et pourquoi on a dépensé tout cet argent-là, là? On n'est pas là pour aider le monde, là?
1: Ouais.
0: Tu sais, cette idée du don, gratifiant.
1: Ouais.
0: Voilà, j'ai donné 1 million, mais il va avoir mon nom sur le building. Pourquoi? Donne-le, man. Donne-le ton argent. Et ça, ça me ramène à mon passé d'études de philosophie. Il y a Kant dans sa morale, la morale kantienne, qui dit la morale du don. Il dit pour qu'un don soit bon, ça doit être donné dans tous les cas. Pas un don de téléthon où on va avoir une épinette ou une épinglette où on va te dire bravo. Ouais. Tu donnes parce que c'est ton devoir de donner. Et tu dois faire un don parce que toi, dans ton système de valeurs, alors, il y a le côté religieux, il y a la dîme. Il y a toutes sortes de manières dans l'histoire de l'humanité où il y a eu des façons de, on partage en gang.
1: Ouais.
0: Hein, je me rappelle, John Locke, qui est un philosophe anglais, qui parlait de la notion de propriété. Il disait, par exemple, si tu vas dans un arbre et tu veux manger, il dit, tu dois prendre ce qui est bon pour toi et en laisser d'autres assez bonnes pour les autres. Pas tout l'arbre est à moi, j'en donne plus. Alors, aujourd'hui, on est dans cette dynamique-là, je pense, de don spectacle. Voilà, j'ai fait un hôpital, j'ai donné. Mais c'est bien aussi, et les gens qui travaillent dans ce domaine vont te dire, oui, mais sans ça, on reçoit pas. Alors, je préfère prendre les fonds et tout. Alors, quand je rencontre une fille comme ça, quand je rencontre un organisme comme ça, que tu vois qu'ils se font payer des cacahuètes, et qu'ils sont là pour vraiment aider les gens, je me dis, ça revient à des valeurs de base de l'humain, là. D'aider son prochain, aime ton prochain. C'est des valeurs qui oublient même le côté religieux.
1: Humaniste,
0: qui existe depuis toujours.
1: Ouais. Mais ça, c'est intéressant quand vous parliez des soupers bénéfices. Ça, c'est une bonne question à poser parce que, effectivement, les gens vont, etc. Vous dites, arrêtez le truc, c'est-à-dire faites le don. Et puis, et n'attendez pas d'aller à une fête, à un événement, etc. où tout le monde, de toute façon, s'emmerde un peu. C'est un peu ça. Le principe, continuons à donner.
0: Continue à donner. Si dans ta planification, même financière, disons que c'est même pas un acte de bravoure ou de vertu. Au lieu de payer 1 million au gouvernement, je vais faire un don, ça va être reçu, don, ça marche. Mais donne-le. Donne-le de toute manière. Alors, et je juge pas, je juge pas ces organismes. Au contraire, ils doivent exister parce que il y a un vrai travail qui est fait. Mais à un moment donné, je me dis dans le format, l'intention, pourquoi on donne? Pour la vertu de la chose ou parce que on pense qu'il faut? C'est pourquoi quelqu'un qui quémande, moi je me rappelle jeune enfant là, on était à New York et je vais finir avec ça, on était à New York et je voyais mon père, n'importe quel mendiant qui venait lui demander, il avait
1: préparé son pot de change.
0: $500, tu sais aux États-Unis il y a le billet de $1 et il donnait. À un moment donné, je lui ai fait la remarque, je devais avoir 10-11 ans, j'étais gamin. Là. Je lui ai dit, mais tu vas donner à tout le monde qui demande? Il m'a dit, il y a rien de plus bas que d'aller voir un autre homme et de lui demander de l'aide. Tu peux pas être plus bas dans l'échelle. Il dit, alors s'il a le courage de me demander, j'ai le devoir de lui donner. Et il n'a pas fait de spectacle, il n'a pas dit, regarde fiston, on donne, il n'y avait pas de caméra, il n'y a pas d'iPhone, il n'y a pas de YouTube. Là. Donc alors, moi, ça m'a toujours...
1: Alors aujourd'hui, Nive, vous êtes vraiment un proche de Mathieu Ricard, ce moine bouddhiste si inspirant, qui a écrit, mon cher Nive, plaidoyer pour l'altruisme. Alors c'était votre plaidoyer pour l'altruisme. Moi, c'est vraiment ça,
0: aimons-nous les uns les autres.
1: Voilà, merci beaucoup, Nive. Restez avec nous.
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1: Alors, je vous le disais, avec Xavier Laure-Giroux, qui est au bout du fil et même au bout de notre studio. Bonjour, Xavier.
3: Bonjour. Salut.
1: Alors, vous allez nous raconter une folle aventure de votre coin de pays. Un film qui a été tourné dans les années 90 au Nouveau-Brunswick. Et je le disais, c'est un film quand même qui donne froid dans le dos. On va écouter un extrait de la bande-annonce. Ce film-là, vous allez nous raconter, se retrouve aujourd'hui dans la collection Criterion. Vraiment, ce sont des films qui méritent d'y être. Ce sont des films marquants. Alors, juste pour donner le ton de ce film-là qui nous amène dans la tête de quelqu'un qui souffre de schizophrénie, on écoute un bout de la bande-annonce, un peu dépaysante.
4: Listen to me.
1: Alors là, c'est comme ça la bande-annonce. Ça vous donne une petite

0: C'est fun. On dirait des chants d'oiseaux.
1: Alors, Xavier Laure, qu'est-ce qui s'est passé dans Amiscou quand ce film-là a été tourné? Racontez-nous tout ça.
2: Alors, je vais peut-être vous raconter comment est-ce que moi, je suis venu en contact avec ce film. C'est il y a près de la station de Radio-Canada à Moncton, il y a le dernier club vidéo en Atlantique qui se trouve à proximité, le Spin It. Et là, ils ont l'entièreté ou presque de la collection Criterion en DVD. Criterion, c'est vraiment la crème de la crème du cinéma de répertoire. Depuis The Kid de Charlie Chaplin, qui date de 1921, imaginez tout ce qui s'est fait en termes de films. Il y en a 1800 qui ont été sélectionnés pour faire partie de cette prestigieuse collection. La plupart des films admis sont japonais, italiens, américains et français. Que 22 films canadiens, dont un seul en français, un seul québécois, c'est Mon oncle Antoine de Claude Jutras.
1: Ben oui.
2: Alors, il y en aurait sûrement d'autres qui seraient méritants, mais c'est ça la situation présentement. Et puis, un jour, donc, au Spin It, le commis absolument passionné qui agit comme une espèce de sommelier de cinéma pour ses clients, il s'appelle Dan Landry. Il m'a dit qu'il y avait un film Criterion qui avait été tourné dans la région. Moi, j'étais pas au courant. Et là, il m'a présenté Clean Shaven du réalisateur Lodge Kerrigan, donc tourné en Acadie sur l'île Miscou et membre de la collection Criterion depuis 2006.
1: Alors là, donc, vous vous dites qu'est-ce que c'est que ce film-là? Et d'ailleurs, on célèbre un anniversaire en plus. C'était le premier long-métrage de ce réalisateur-là. Donc, au début des années 90, qu'est-ce que ça raconte? Je disais, ça parle de schizophrénie, ça parle de santé mentale, alors qu'il y a assez peu de films qui racontaient ces histoires-là.
2: Ouais, en quelques mots, c'est un homme qui atteint de schizophrénie, qui est libéré d'un institut psychiatrique et qui part retrouver sa fille à Miscou. Et au même moment, il y a une jeune fille qui est retrouvée morte près du motel où il loge et il y a un policier qui commence à le traquer à travers l'île. C'est assez spectaculaire parce qu'il y a des poursuites en voiture sur les chemins de terre au centre de l'île qui est pas très grande. Alors, c'est un thriller psychologique qui donne franchement la chair de poule, comme vous avez pu le constater dans l'extrait que vous avez fait tourner. Le tout, donc, est entrecoupé de séquences où on sombre dans la tête du protagoniste qui perd le contrôle de son esprit. Vraiment, c'est pas un film pour les petites natures. Et bien que l'emplacement de l'histoire soit secondaire, les personnages dans le film parlent de Miscou et de d'autres villes et villages du Nouveau-Brunswick comme Bathurst ou Lamèque, par exemple. Donc, bien que ce soit un film américain, dans les faits, en fait, toute l'histoire se passe en Acadie, au Nouveau-Brunswick. Et on peut écouter un extrait du film, d'ailleurs, où on entend ici la mère du protagoniste parler de son fils au policier qu'il traque. Je vais traduire.
3: This was when he was a baby. Just slept in his crib all day. We could go about our work. This is right after we moved to Miscou.
2: Donc voilà, il parle de son déménagement à Miscou avec sa famille. Donc, on reconnaît le nom de l'île, on le voit aussi souvent dans le film.
1: Et ça, c'est un film qui s'est retrouvé à Cannes en 1994 dans la catégorie Un certain regard. Ça a été à Sundance également, mais est-ce que ça a été un succès commercial?
2: Mais pas du tout, en fait, parce que c'est pas destiné au grand public. C'est très difficile à voir. J'en ai fait l'expérience moi-même, puis c'est une écoute difficile. Moi, on va dire ça comme ça. Mais c'est très apprécié des cinéphiles, ce film-là aujourd'hui. Il y a beaucoup de YouTubers, en fait, qui en parlent et qui se le recommandent. Donc, le film continue à vivre sur le web. Et il y a, par exemple, la chaîne YouTube Cinéfix qui fait des classements, des palmarès de meilleurs films dans certaines disciplines, qui a classé Clean Shaven, donc devant Shutter Island et Black Swan, comme étant le meilleur film sur l'expérience de la maladie mentale par un personnage principal. Donc, le film, même s'il n'a pas connu un grand succès, aurait inspiré de nombreux cinéastes depuis en ce qui a trait au traitement de la maladie mentale à l'écran.
1: Mais est-ce que les gens de Miscou se rappellent de ce tournage-là et savent quel est le succès, même si c'est un succès un peu niché, mais qu'a connu ce film-là?
2: Alors, c'est là qu'on entre dans la portion folle aventure de cette histoire.
1: Bien sûr, on vous reconnaît.
2: La plupart des gens ne le connaissent pas ici ou à Miscou. C'est passé assez inaperçu. D'abord à cause de la langue, parce que c'est un film en anglais, alors que la plupart des gens de Miscou sont francophones et le film n'a pas été doublé. Ensuite, il n'a pas été projeté dans des salles de cinéma de la région et le contenu dérangeant, ça n'a pas aidé à attirer un grand public. Même que j'ai fait des recherches avant de commencer à creuser le sujet et il n'y avait aucune mention du film Clean Shaven dans les archives de Radio-Canada et de CBC avant que je commence à en parler dans les à la station régionale ici. Et bon, le film Clean Shaven, c'est un, faut savoir que c'est un petit tournage. Hein. C'est un étudiant new-yorkais qui sortait de son école de cinéma qui a décidé de mener ce projet-là avec un comédien qui aujourd'hui est une tête d'affiche, mais à l'époque était peu connu, Peter Green, que vous reconnaissez peut-être et que vous avez vu dans Pulp Fiction et Le Masque, par
1: mais
2: exemple.
1: Mais c'est ça qui est fou dans cette histoire-là, c'est que personne ne se rappelle de ce film-là. Est-ce qu'on sait pourquoi il a été tourné à Miscou? Pourquoi c'était nommé comme ça dans le scénario et dans le film?
2: D'abord, la mère du réalisateur, Grace Vibert, elle demeure à Miscou. Ah, elle est originaire de là aussi.
1: C'est ça.
2: Et puis, elle a une grosse famille. Une grosse famille qui s'est mobilisée pour aider ce lointain cousin étudiant en cinéma qui voulait faire son film. Alors, moi, j'ai retrouvé une des comédiennes. Elle s'appelle Agathe Leclerc. C'est une Acadienne de Miscou qui demeure maintenant en Outaouais. Elle a de la parenté avec Lodge Kerrigan, le réalisateur. Elle jouait le rôle d'une enfant, celle qui est retrouvée morte.
1: Oh!
2: C'était un rôle non rémunéré, disons-le. Donc, bien qu'elle ait vu le film, elle ne savait pas qu'il avait été à Cannes, à Sundance, et qu'il fait maintenant partie de la collection Criterion. C'est moi qui lui ai appris.
1: C'est pas vrai.
0: C'est génial.
2: J'aurais aimé avoir un extrait pour vous, mais elle ne voulait pas être enregistrée. Donc, bon, de ce que j'ai pu comprendre en parlant avec quelques parents du réalisateur, ils savent que le film a eu un certain succès, mais ils comprennent mal de quoi il s'agit. Et je peux vous faire entendre ici un échange téléphonique que j'ai eu avec une autre parente de Lodge Kerrigan. Elle s'appelle Julie Bezo. Elle vient de la péninsule acadienne. Elle se souvient du tournage sans y avoir participé directement, mais elle n'avait aucune idée du rayonnement qu'a connu le film avant que je lui apprenne. C'était d'ailleurs ardu pour elle d'obtenir une copie VHS de Clean Shaven à l'époque. On l'écoute.
4: Nous autres, on savait qu'il existait parce que c'est dans ma parenté. C'est pour ça qu'on l'a écouté. Mais je te dis que des fois, c'était comme un peu difficile à l'écouter. On est obligé d'aller le chercher nous autres-mêmes pour pouvoir le regarder, là. Parce que pour dire qu'il a été projeté dans la région ici, non.
2: Fait où est-ce que vous avez été le chercher?
4: Ben, c'est comme nous autres, on a eu des copies. La famille, des fois, c'est puissant, tu sais.
1: Alors là, elle, c'est Judy Bezo. moi, j'en reviens pas encore de la petite fille qui a joué l'enfant morte, qui était pas du tout au courant, dirait, qu'elle s'est retrouvée à Cannes.
0: On dirait, tu sais, on a fait un spectacle devant les parents, on a fait le pestacle. Et là, finalement, c'est un succès.
1: C'est total. Là, vous avez rencontré quoi? Un cinéphile qui a trippé sur cette découverte-là, mon cher Xavier?
2: Oui, c'est ça, la rencontre des deux mondes. C'est un cinéphile qui s'appelle Marc-André Mallet. Lui, il fréquentait l'île Miscou en vélo avec ses amis pendant l'été du tournage. Et il a eu vent par le truchement du réalisateur Denis Côté, qui est lui aussi originaire du Nouveau-Brunswick, qui a croisé un jour à Montréal, où il vit maintenant. Il lui en a parlé de ce film-là. Et je crois qu'on peut dire, sans trop risquer de se tromper, que Marc-André Mallet est l'un des Acadiens qui l'a le plus apprécié. Je lui ai demandé ce qu'il pensait de la représentation qu'on fait de Miscou dans le film. On l'écoute.
5: C'est un film que j'ai regardé, je sais pas, au moins une douzaine de fois. Là. Je l'ai montré à tout le monde. Personne de par chez nous savait que même ça existait. Pour moi, c'était vraiment legit, le Miscou que je connais. Puis juste les lieux qui vont, des lieux que je connais. Il y a une scène qui sont devant l'école, qui a abandonné. Je pense que ça va de l'air d'une école élémentaire. Ça m'avait marqué. Il y a une genre de cantine à l'entrée de l'île de Miscou. Ça, je me souviens de ça. Il y a des machines qui sont en train de construire le pont de Miscou. Puis je me souviens quand on allait cet été-là, ça a été filmé comme... On était là. Moi, je sais qu'il y a de mes amis qui ont vraiment aimé, mais c'est des affaires que je ne montrais pas à d'autres personnes. Je sais pas.
1: Vraiment?
2: Alors, tout Queen un Shaven film? Serait vraisemblablement l'unique fenêtre sur le Nouveau-Brunswick dans le répertoire de Criterion, dans cette prestigieuse collection de films. Et puis, c'est un film qui n'aurait pas pu être réalisé sans la participation non rémunérée donc de plusieurs Acadiens de Miscou et les environs qui se sont mobilisés pour aider un lointain cousin avec un ambitieux projet.
1: Alors, mais il faudrait faire une projection spéciale, Xavier. Vous devriez, là, dans vos temps libres, entre deux dodos de bébé. Alors, Xavier Laure Giroux, merci beaucoup. Donc, c'est l'histoire de ce film. Rappelez-nous le titre et le nom du réalisateur.
2: Clean Shaven de Lodge Kerrigan.
1: Ah ben, écoutez, on va vouloir aller voir ça maintenant. Et on peut le louer sur la plateforme Apple TV. Et puis, c'est bien coté sur Rotten Tomato, 90 fraîche. Merci beaucoup. Merci, Xavier. Merci, Nive. Merci, Flavie.
0: On
1: se retrouve tout de suite en deuxième heure.
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0: Aujourd'hui au Radio Journal, l'Iran reprend ses frappes sur Israël pour la première fois depuis le cessez-le-feu du 8 avril. Et la grande juriste Louise Arbour deviendra la nouvelle gouverneure générale du Canada demain. Bonjour à tous, ici Marie-Christine Bouillon. Bienvenue au Radio-Journal. L'Iran réplique aux bombardements d'Israël qui ont visé ce matin la banlieue sud de Beyrouth au Liban. C'était une première attaque contre la capitale libanaise depuis la trêve négociée mercredi. Dans la dernière heure, Téhéran a lancé des salves de missiles vers l'État hébreu, des missiles qui ne sont qu'un avertissement selon les gardiens de la révolution en Iran. Notre correspondante Marie-Ève Bédard est à Beyrouth au Liban. Marie-Ève, la situation évolue rapidement sur le terrain.
1: Une série de missiles qui ont été lancés, vous l'avez dit, depuis l'Iran sur le territoire israélien. Selon les gardes de la révolution iranienne, c'est une base militaire israélienne, une base aérienne de Ramat David qui a été visée. Plusieurs missiles, tous ont été déjoués, ont dit les forces armées israéliennes. Maintenant, sur le territoire israélien, on se prépare à de possibles nouvelles attaques. Demain, les écoles seront fermées. On a demandé aux gens aussi de rester très proches des abris. Alors tout ça, alors qu'on attend de voir maintenant si les Israéliens vont répliquer. Il y a le chef de l'armée qui s'est adressé brièvement à la télévision du côté israélien pour dire qu'ils étaient prêts à riposter s'ils en avaient le feu vert.
0: Et Marie-Ève, Donald Trump fait pression sur Benjamin Netanyahou.
1: Le président américain Donald Trump qui a dit qu'il n'était pas content de cette attaque des Israéliens sur la banlieue sud de Beyrouth. Les Iraniens avaient bien dit que c'était une ligne rouge pour eux. Ça complique ses efforts de négociation. Il a parlé avec Benjamin Netanyahou il y a quelques instants. Et maintenant, le premier ministre israélien doit réunir son conseil de sécurité pour décider de la suite des choses. Mais on s'attend à ce que Donald Trump ait demandé au premier ministre de ne pas réagir. Il a aussi dit aux Iraniens Donald Trump qu'ils avaient lancé leur missile. C'est bon. Maintenant, revenez à la table des négociations. Est-ce que ces paroles vont avoir un impact ou est-ce qu'on assiste bel et bien à une nouvelle escalade? Ça reste à voir.
0: Oui, c'est à suivre de près. Marie-Ève Bédard à Beyrouth, merci beaucoup.
1: Je vous en prie.
0: Le conflit au Moyen-Orient complique la participation de l'équipe de soccer iranienne à la Coupe du monde de la FIFA. Washington refuse toujours d'accueillir sur son territoire certains membres du personnel de l'équipe et les athlètes, eux, doivent être logés au Mexique. Greta Juris a les détails.
2: C'est avec la salutation de paix, salam, que des partisans ont accueilli avec enthousiasme l'équipe de soccer iranienne à son arrivée à Tijuana, ville située à la frontière avec la Californie. Les joueurs devaient initialement se rendre en Arizona, mais la Fédération iranienne de soccer a été obligée de négocier à la dernière minute le transfert de leur camp de base vers le Mexique en raison des tensions entre Washington et Téhéran dues à l'offensive américaine en Iran. L'ailier Ehsan Hajsafi admet que la situation annule à leur entraînement. Il ajoute qu'ils ont pu bénéficier tout de même d'une excellente période de préparation. Mais les joueurs ne sont pas au bout de leur peine. Même s'ils ont obtenu leur visa, ce qui leur permettra de participer à leurs trois premiers matchs à Los Angeles et Seattle, ils seront obligés de faire des allers-retours entre le Mexique et les États-Unis pour chaque partie. De plus, ils risquent de ne pas avoir l'appui de la quinzaine de membres clés de la direction et de l'administration de l'équipe à qui Washington a refusé d'accorder un document de voyage. Une situation qualifiée d'inéquitable par l'entraîneur de l'équipe, Amir Galenoui. Une équipe qui doit jouer d'ici 8 jours ne devrait pas être traitée de la sorte, dit-il. Pendant ce temps, le Canada se prépare aussi pour la Coupe du Monde, où 13 matchs seront disputés à Toronto et Vancouver, avec la première partie dans la métropole ontarienne à compter du 12 juin. Ici Greta Juris, Radio-Canada, Montréal.
0: Louise Arbour deviendra demain la nouvelle gouverneure générale du Canada. La prochaine représentante officielle du roi au pays est dotée d'un parcours exceptionnel, tant au pays qu'à l'international, mais certains défis l'attendent dans ses nouvelles fonctions. Danielle Cadjo a préparé ce qui suit.
3: Ce sera un grand bonheur pour moi de représenter le Canada.
4: À 79 ans, Louise Arbour s'apprête à devenir la prochaine gouverneure générale du Canada. Ancienne procureure en chef du Tribunal pénal international pour l'ex-Yougoslavie, elle s'est fait connaître sur la scène mondiale en faisant arrêter l'ancien président serbe Slobodan Milošević pour crime contre l'humanité.
5: There is no immunity.
4: Juge à la Cour suprême du Canada, puis haute-commissaire de l'ONU aux droits de la personne, pour le politologue Daniel Bélan, sa nomination envoie un message sur le rôle que le Canada souhaite jouer dans le monde.
6: C'est pas d'avoir un gouverneur général, quelqu'un qui est seulement connu au Canada, là. Quelqu'un vraiment qui est connu à travers le monde, en tout cas dans ses domaines d'expertise.

0: expertise et qui a eu un impact.
1: Mais son principal défi sera désormais canadien, alors que dans l'Ouest, une certaine méfiance envers les institutions fédérales demeure bien présente.
2: Par exemple, en ce qui concerne le référendum...
1: Le politologue Frédéric Boily.
2: On ne devrait pas s'attendre à ce qu'elle prenne une prise d'opposition ferme, mais montrer qu'elle a un intérêt à suivre la question, oui.
1: Louise Arbour deviendra aussi commandante en chef des Forces armées canadiennes, une responsabilité particulière pour celle qui a signé en 2022 un rapport cinglant sur les inconduites sexuelles au sein de l'armée. Ici Daniel Cadjo, Radio-Canada, Montréal.
3: En terminant au tennis, Alexander Zverev a été sacré champion du tournoi de Roland-Garros à Paris. Il a emporté contre l'Italien Flavio Cobolli en 5 manches. Il s'agit du premier titre dans un tournoi du Grand Chelem pour l'Allemand de 29 ans. Voilà, c'était le Radio-Journal de Radio-Canada.
4: Ici Isabelle Craig, voici La Folle Aventure, deuxième heure.

0: cette conversation, je dirais, à bâton rompu autour de ce thème qui serait peut-être, tiens, la solidarité, l'entraide, des gens qui décident de s'organiser eux-mêmes plutôt que de se faire organiser. Et c'est vrai qu'il y a plein d'exemples. On n'en parle pas souvent, disons que ça fait pas la manchette, mais quand même, entre nous, on est capable de s'organiser, entre humains, entre patients même, parce qu'on va aller en milieu hospitalier. Je suis allée rencontrer des femmes qui ont vécu quelque chose de très difficile, mais elles se sont entraidées. Il y a un programme qui existe qui s'appelle Programme Onco. Si vous connaissez quelqu'un qui vient d'avoir un diagnostic de cancer, il faut écouter ça, ou si c'est votre cas, il y a des patients, une patiente expérimentée qui vont accompagner des gens qui viennent d'apprendre qu'ils ont un cancer. Donc, on a 1000 questions quand ça arrive. Mm-hmm. Et là, tu dis, ben oui, il fallait y penser, mettre ça en place, tout simplement. Un petit coup de fil, une petite rencontre, tiens, solidarité. Donc, c'est un peu ça qu'on veut dire par « on va vous démontrer qu'il y a des exemples assez simples ». Et je regarde Victoria Boisclair. Rebonjour, Victoria.
1: Bonjour.
0: Alors, Victoria, vous, c'est un exemple, en fait, inter-espèce, comment un chien peut changer la dynamique. On a souvent vu les chiens, par exemple, avec des jeunes qui sont neuroatypiques. On a vu des gens qui souffrent de différentes maladies être accompagnés de leurs chiens. Mais là, vous, c'est dans un autre milieu.
1: Oui, je vous amène rencontrer Cherry, qui est une chienne d'assistante qui, elle, en fait, œuvre auprès des jeunes dans la DPJ.
0: Ah, oui.
1: Et ça fait vraiment toute une différence, là. On n'y pense pas, mais un animal, ça vient pas réveiller les mêmes traumatismes qu'un humain.
0: Absolument.
1: Et donc, ça va venir ouvrir des portes pour ces jeunes-là, puis c'est vraiment impressionnant. Bon.
0: Eh bien, moi, j'ai appris que, par exemple, parce que les jeunes, je savais pas, doivent se présenter souvent au tribunal, quand ils sont dans le giron de la DPJ, et puis les chiens les accompagnent, et ça fait une énorme différence. Donc, on va écouter ça, puis rencontrer Cherry. Et il y a Mireille Roberge qui est à Québec. Bonjour, Mireille.
2: Bonjour, Isabelle.
0: Alors, vous, Mireille, c'est quoi? C'est des histoires d'entraide en quelques volets, finalement?
2: Absolument. Je suis allée piger un peu à gauche et à droite parce qu'il y avait trop d'exemples. Alors, je vous amène autant dans la région de Montréal avec celui qu'on appelle le gars fiable. Alors, imaginez comment on a envie de se faire confiance avec un tel nom. Et je vous amène aussi dans des sorties culturelles et aussi dans le woofing.
0: Ah oui! Ça, c'est aller travailler sur
2: des fermes.
0: Mais oui, on n'y pense pas, Mireille, mais dans le domaine du voyage, puis on aura l'occasion d'en reparler, il y a énormément d'initiatives vraiment chouettes, du genre « viens piquer ta tente ». Je ne savais pas que ça existait, mais là, je suis rendue là-dessus sur Facebook. Et là, je lis ça, les histoires. « Ah, ben moi, je voudrais aller planter ma tente. Je suis avec mes deux enfants. Puis, auriez-vous un endroit? Ah oui, moi, j'ai un terrain. Viens-t'en au Saguenay. » Donc, les gens s'organisent entre eux pas mal, hein, Mireille?
2: Ah oui, vraiment. Celle-là, vous l'aimez, hein, piquer
0: moi,
2: la tente.
0: Ça.
2: Je pense que je vais vous inviter chez nous.
0: C'est ça. Piquer ma tente. À Québec, entre autres. Alors, justement, puisqu'on parle d'entraide, avez-vous suivi cette saison les chefs Mireille et Victoria? Sinon, moi, je l'ai faite pour vous, de toute façon. Mireille, avez-vous suivi les chefs?
2: Oui, pas tous les épisodes, mais assez pour savoir que je vois où vous allez, là. On va sûrement parler d'entraide, hein, j'imagine.
0: Ben, on va parler d'entraide, puis du fait que là, on n'arrête pas de pleurer en écoutant cette émission-là.
2: Ben,
0: c'est pas fait pour ça. Alors, on en parle avec Normand Laprise. Bonjour, Normand.
3: Bonjour.
0: Vous savez que vous en avez fait pleurer, peut-être pas vous personnellement, mais on écoute les chefs, puis on est émus cette année. C'est
3: ben,
0: fou, hein?
3: Même nous, les juges, on a eu quelques petites larmes.
0: C'est vrai, je vous ai vu pleurer.
3: Ouais, ils sont très touchants cette année. Puis,
0: il se passe quelque chose.
3: Une belle collaboration. L'esprit d'équipe embarqué dès le départ. Puis c'est important, l'esprit d'équipe. Ça demeure une équipe quand même, parce que chaque année, on a remarqué que les jeunes, ça leur crée un petit réseau, puis ils se tiennent tous ensemble.
0: Ah, oui.
3: Surtout, même, je pourrais dire, de trois générations, c'est 15 ans, les chefs.
0: Ah oui, fait que donc, on va regarder

0: C'est ça, les générations. Et puis aussi, ce qui teinte chacune de ces cohortes, de ces générations-là. Et justement, on voulait avoir un témoignage, quelqu'un qui a survécu au chef, et je pense qu'il en est bien sorti. C'est Mine Fatt. Bonjour, Mine.
1: Allô.
0: Alors, Mine, vous êtes chef, bien sûr, propriétaire de Mui Mui, Anémone et le café Saint-Lô.
1: Exact.
0: Et vous étiez de l'édition Les Chefs. Vous, c'était en quelle année? C'était en
1: 2025.
0: On vous a revu cette année parce que vous êtes venu faire un spécial, une émission spéciale sur la cuisine asiatique.
1: Exactement.
0: Et on voulait aussi voir avec vous si ça change quelque chose faire les chefs dans cette espèce de, justement, comment dire, de ce grand réseau de jeunes qui passent à travers l'émission Les Chefs. Est-ce que vous avez remarqué cette année qu'il y avait beaucoup d'entraide dans les brigades?
1: Bien, c'est comme si notre année à nous, on a ouvert la porte à qu'est-ce que notre génération de cuisiniers, chefs, on est devenu, tu sais.
0: Et ça serait quoi? Qu'est-ce que vous avez ouvert la porte à quoi?
1: On a ouvert la porte à, hey, on est des cuisiniers, on travaille fort, on est fatigué, stressé. Mais en fin de la journée, on est des humains. On a des émotions.
0: Ouais.
1: On vit des choses. Puis c'est correct de les montrer,
0: ouais,
1: de les faire vivre. Et pas juste se cacher, puis faire, oh, j'ai une journée de marde, tu sais.
0: Ouais.
1: Puis être capable de, c'est ça, de montrer qu'on est comme humain.
0: Ouais. Et moi, ce qui me frappe, et c'est sûrement, Normand, on va en reparler dans un instant, c'est l'entraide. On va écouter un extrait qui est maintenant célèbre, le bouillon. Alors, c'est un des participants, je cherche son nom, Sébastien, qui échappe son bouillon. On écoute ça.
2: Oh, oh mon Dieu, Sébastien, qui a tout échappé!
3: Oh non!
4: Oups.
5: Let's go, Sam, c'est pas fini.
6: Il faut juste passer au plan B.
4: J'étais dégoûté, mais il n'y avait rien que je pouvais faire à part en repartir un autre. On s'en va là-bas, on continue, c'est pas grave.
7: Ça devrait être correct, mais c'est quand même stressant, là. J'aimerais ça y tenir la main et faire « Je suis là avec toi, là. Je t'aime. »
8: Seb, viens prendre un peu de jus, là. Je t'en donne.
2: Oh, Simon qui a donné la moitié de son bouillon.
9: Ah, c'est sympathique, ça.
2: Oui, sans fin.
4: Merci beaucoup.
6: Plaisir.
0: Alors ça, c'est Élise. Oh, Simon! Alors, Mine Fatt, on vous entend, vous dites « j'aurais aimé ça, y tenir la main ». Donc, c'est ça, l'entraide, ça prend cette forme-là. C'est « t'as pas fini, je vais t'aider ». C'est vraiment ça.
1: Ben oui, mais ça, c'est un truc de tous les jours. Là. Tu sais, des erreurs, on est fatigué, on brûle les choses, on se coupe. Il y a toujours un imprévu dans une journée, ça arrive.
0: Oui.
1: Mais qu'est-ce qu'on fait de ça? C'est « hey, c'est pas grave ». On se lève la tête, puis on continue, puis la gang va t'aider à continuer, puis faire la job. Parce qu'à la fin de la journée, on ouvre à 5h30, puis on est une équipe. Fait que si toute l'équipe, on n'est pas prêt, ben à 5h30, on n'est pas prêt, les clients arrivent, puis là, oh, ça prend du retard parce qu'il y a un cuisinier qui a oublié de faire un truc, tu sais. Fait qu'à la fin de la journée, tout le monde subit un peu les conséquences si on ne s'entraide pas.
0: Ouais, mais est-ce que pas, même parmi les juges, vous l'avez remarqué, vous, puis à un moment donné, vous avez dit, hey, c'est quand même une compétition. Là, ça, c'est correct l'entraide, mais il faut quand même gauler. Mais vous l'aviez remarqué, vous.
10: Oui, mais pour moi, l'entraide ne doit pas dépasser la compétition, mais en même temps, l'entraide doit dépasser l'ego.
0: Hmm.
10: Alors, des fois, c'est une question d'ego, parfois, c'est une question de. Ça demande une compétition, puis.
0: Ouais.
10: Il faut y faire attention, il faut savoir avoir un bon jugement, puis d'aider, pour moi, dans une compétition, ça se fait très bien. D'aider que son fond est réduit, il est en train de coller, de lui déplacer, de retirer du feu, de lui dire, mais pas de lui faire une jambette.
0: Ouais.
10: Tu comprends? Je veux dire, je pourrais le regarder puis le laisser là. Non, justement, il va perdre des points. Fait que ça, c'est, quand je parle de l'ego, c'est ça un peu.
0: Ouais. Et qu'est-ce que vous avez remarqué au fil des années? On dit que c'est les 15 ans des chefs, Normand Lapré. C'est le bon moment pour faire un bilan. Qu'est-ce que vous avez remarqué de différent au fil des années?
10: Ben, moi, je dirais, présentement, ça s'est construit naturellement. Tu sais, c'était vraiment au niveau organique. Puis, je regarde les jeunes, comment ils fonctionnent aujourd'hui, un peu ce que Mine disait. C'est que le travailler, l'entraide, c'est une compétition, oui, mais de travailler ensemble puis de se créer un propre réseau parce que c'est très difficile. Ils vivent ça un mois assez intense. Puis, t'es mieux d'avoir du plaisir que de ne pas avoir du plaisir.
0: Oui.
10: Puis, quand t'as du plaisir, ben, tu te crées ton petit réseautage, ta petite famille à toi de à peu près le même âge. Puis, on a remarqué qu'à chaque année, ça fait des petits regroupements qui se tiennent après.
0: Ben
10: plus tard,
0: oui,
10: pour des échanges. Ça peut être un échange, un conseil. Ça peut être un jeune cuisinier qui travaille pour lui, qui veut travailler, qui a envie de bouger, puis tu peux le diriger. Puis chez des collègues, tu sais que ça va être dans la même philosophie. Puis...
0: Oui, c'est un peu la question que moi, je me posais en écoutant l'émission. Ce qui me frappait donc cette année, mais comme d'autres, c'est évidemment qu'il y avait beaucoup de bienveillance les uns envers les autres, que, par exemple, les gens, et tu le disais, Mine, c'était très juste, les gens ne se cachent pas. Je veux dire, il y a de la peine.

0: Il y a de la déception, il y a devoir quitter un ami. Les gars, autant que les filles, tout le monde pleure sur le plateau. Hein, ça, ça, c'est vraiment...
1: C'est pas juste année.
0: C'est pas juste année, non, c'est vrai.
1: Ouais, l'année passée, j'ai pleuré.
0: Mais il y a aussi, je me demandais si au fil des années, les chefs n'avaient pas eu une incidence même sur la scène gastronomique québécoise. C'est-à-dire que vous semblez tellement proches les uns les autres. Est-ce que ça ne crée pas une communauté? Est-ce que ça a créé, les chefs, on pourrait dire jusque ça, une communauté?
2: Ben oui, il y a une grosse communauté. En gros, c'est ça comme Normand disait, c'est un mois très intense où ce que les tournages, ça passe à chaque deux jours, puis là, on revient dans une vie normale après une journée de 15 heures de, d'intensité,
0: de collégialité,
2: de stress, on est sous pression, il y a des caméras. Dans notre vie, on est cuisinier, on ne fait pas de la télé, fait qu'on se met dans un inconfort incroyable pendant 15 heures.
0: Ouais.
2: Puis là, le lendemain, on retourne dans une journée où est-ce qu'on peut pas en parler.
0: Fait que, c'est vrai, il y a le secret en
2: fait
0: plus.
2: Fait que là, on a signé un papier, on n'a pas le droit d'en parler. Mmh. Fait que là, on travaille ou on est à l'hôtel, puis on vit notre vie, puis c'est dur, là, parce qu'on vit...
0: C'est un monde parallèle.
2: Oui, on vit un high incroyable. Puis là, le lendemain, tout drop, puis on c'est comme... Puis j'en ai parlé à les autres candidats, c'est comme si on faisait une dépression.
0: Ouais.
2: C'est comme ah puis là qu'est-ce qui se passe
0: comme un tournage autour les comédiens vivent ça aussi là
2: puis là qu'est-ce qui se passe mon énergie ça me tente pas là puis là, on recommence ça pendant un mois.
0: Donc, à un moment donné, vous vous retrouvez entre vous et vous avez vécu quelque chose qui justement s'apparente les uns aux autres.
2: Mm-hmm.
0: Quel genre de réseau ça crée? Est-ce que vous restez en contact? Est-ce que même aujourd'hui, la vitalité, je dirais, de la scène gastronomique québécoise, justement, est faite de beaucoup de gens qui sont passés par les chefs, non?
2: Oui, 100%. Tu sais, aujourd'hui, j'ai des amis à vie, là. Magie, Ariane, Rémi, Johan.
0: Ah,
2: c'est
0: oui.
2: Du monde que on a encore un groupe Facebook qui existe. Puis c'est notre groupe de les chefs de 2025. On jase, on dit des conneries. Mais c'est des amis à vie que je peux pas vivre sans eux aujourd'hui. Tu sais. Mm. Je prends des nouvelles, je m'assure qu'ils vont bien. Puis si un jour on a un projet, j'aimerais ça l'inviter ou lui m'invite. Fait que, tu sais, on grandit
0: vous
2: dans
0: notre... croiser.
2: Exact. Puis si lui, une personne a besoin d'un cuisinier, moi j'en ai un extra... Je le donne. Tu sais, c'est ça.
0: Oui,
2: à la fin de la journée, c'est un cercle. On essaie de s'entraider parce que c'est tellement dur comme domaine. Pourquoi pas s'entraider à place de se nuire?
0: Oui. Ça fait penser aux cohortes de la course Destination au Monde, par exemple. Hein? Ça pourrait ressembler à ça. Oui, ça pourrait ressembler à ça. T'sais, on est la cuvée Denis Villeneuve, tout ça. Mireille, vous aviez une question à Québec?
3: Mais étant donné qu'on a entendu tantôt un extrait que évidemment tous les gens qui écoutent l'émission l'ont entendu, mais là étant donné qu'on a Normand puis Mine, je me disais on pourrait peut-être plonger dans les 15 heures de tournage, il y a bien des moments qu'on ne voit pas. Mine, est-ce que ça arrive que par exemple au moment où avant que Colombe donne le cue de départ, est-ce que ça vous arrive de vous consulter par exemple parce que vous êtes très à l'aise avec la cuisine asiatique, mais supposons que la commande c'est cuisine française, est-ce que ça vous est arrivé de demander des autres de s'entraider pour peut-être vous remémorer des recettes que vous aviez peut-être oubliées ou...
2: Ouais. Donc, pendant l'émission, on nous dit le défi, qu'est-ce qui se passe, c'est quoi les ingrédients qu'on a besoin de faire. Puis là, à un moment donné, c'est normal qu'on sait pas tout.
0: Ouais.
2: Fait qu'il y a un moment où on doit écrire nos notes. Puis, tout. Puis là, on peut jaser un peu. Là. C'est pas interdit. Puis comme si quelqu'un est comme, OK, ben la base de ça, c'est ça comme ingrédient. Mais c'est déjà comme un départ pour...
0: Ouais.
2: Je sais pas comment le faire, mais j'ai une dose de peut-être des ingrédients que je dois mettre dedans. Puis après ça, on ira avec ça, tu sais. Fait que oui, il y a un moment où on s'entraide. C'est comme cette année, Mayara est boulangère, tu sais.
0: Ouais.
2: Mais elle...
0: Quand il y a des desserts à faire...
2: Tu sais, c'est pas son fort de cuisine, la cuisine asiatique. Puis elle a super bien fait, tu sais, mais... Tout le monde s'entraide, tout le monde se dit « Hey, moi, je suis vraiment pas bon, je sais pas c'est quoi ces recettes-là de base française, j'ai aucune idée. » Fait qu'il y a un petit... Souvent, il y a un petit coéquipier qui est comme « Il y a ça dedans, tu sais. »
0: Oui,
1: oui. Du côté de débrouillardise aussi, il faut regarder à droite, à gauche.
2: Exact.
1: Qui a l'air sûr, certain. On apprend ça quand on est jeune aussi en cuisine, d'apprendre qui a l'air à bien connaître, puis de regarder, puis tu demeures un cuisinier qui a quand même beaucoup d'expérience, puis de dire « Bon, OK, je vais le faire à peu près. » Puis en bout de ligne, ce qui compte le plus, c'est ce qui est bon, ce qui est moins bon pour les juges. Je veux dire, c'est peut-être passer à côté un petit peu du défi, mais tout ce qu'il y a dans l'assiette est bon, tandis que quelqu'un il a respecté plus ses bases, mais c'est complètement raté.
2: Exact.
1: Tu sais, des fois, ça peut te sauver. C'est...
2: Ouais.
3: Ouais. Et vous, Normand, est-ce que quand vous voyez ces gestes-là d'entraide, oh, c'est donc bon, c'est donc beau, il a donné son bouillon, est-ce que ça peut teinter un peu la note ou ça n'a rien à voir quand vient le temps de juger?
1: Non, mais comme je fais tantôt, au niveau de l'entraide, ne doit pas dépasser la compétition.
0: Ouais, ouais, ouais.
1: C'est que pour nous, ça montre du leadership. Quelqu'un qui aide quelqu'un d'autre ou va donner un conseil, ou va aider, ou va retirer une casserole, comme on disait, c'est du leadership pour moi, ça. Ouais. Alors, c'est des points gagnés, c'est pas des points perdus.
0: Mm-hmm.
1: Il vient jusqu'à un certain moment donné, comme d'un plat qui ne sera pas trop salé, qui devient trop salé.
0: Oui, Victoria?
4: Ben, je me demandais justement, Mine disait que sa cohorte a été comme la première un peu à montrer le visage plus vulnérable des cuisiniers. Vous, c'était comment quand vous avez commencé?
1: Au début des chefs?
4: Début de votre carrière.
1: Ah, au début de la carrière? Non, je suis dans un monde beaucoup plus...
3: Il y a 50 ans.
0: Hiérarchisé.
1: Hiérarchisé, plus l'ego.
0: On pleurait pas tellement.
1: T'es le cuisinier, tu peux pas m'aider. S'il y avait une compétition, j'ai fait des compétitions dans ce temps-là qui étaient de la société des chefs. Ce sont des paniers qui donnaient, puis... Personne ne se parlait, personne ne se regardait. Puis, tu avais la chance de rencontrer un cuisinier de Québec quand tu es de Montréal ou l'inverse. Tu sais, non, dans ce temps-là, c'était pas. Ce côté confrérie-là n'existait pas comme cette année. Y a Charlotte qui a travaillé pour Magie, qui n'est plus pour Magie, mais tout de suite, c'est pas nécessairement juste l'année qu'ils sont ensemble, mais c'est l'année d'avant. Puis, c'est tout un petit réseau qui se construit. Puis, ça, je trouve ça magnifique. Ouais. Dans notre temps, ça n'existait pas.
0: Mais, et c'est pour ça que je posais la question. Moi, je pense que carrément, cette confrérie a une incidence sur la vitalité de la gastronomie québécoise. Quand même, on le sait, on reçoit des distinctions. Il y a des prix qui sont mis en place. Bien sûr, on peut revenir au Michelin et après ça dire que, bon, c'est pas besoin des Michelin pour se faire dire qu'on a des bons restaurants, mais c'est un autre débat. Vous dites, Normand Laprise, il y a 3 générations de participants dans les 15 ans. Et le profil a-t-il un peu changé? Vous disiez quoi? Il y a eu des années un peu plus tomboy.
1: Ouais.
0: C'est bon mot, ça.
1: Oui,
0: tomboy, vous avez dit ça.
1: Oui, c'était des gars des filles. C'était tomboy.
0: C'était
1: plus rough. Ça brossait. Puis le soir, après, ils disaient la compétition est ensemble. Eux autres, cette année, j'ai pas vu beaucoup de verres de vin et de bière se boire, mais les autres années, tu sais, c'est de prendre la bière, puis même se sauver peut-être de l'hôtel, puis d'aller prendre un petit verre.
0: Ah oui, il était plus tannant, plus délinquant.
1: Oui, puis de revenir le lendemain à la compétition, puis il fait donc bien chaud dans la cuisine. C'était pas dans la cuisine qu'il fait chaud.
0: Mais on a souvent parlé du fait que, et j'aimerais ça vous entendre là-dessus, Mine et Normand, que c'était très... Il y a eu des moments très toxiques dans les brigades de différents restaurants, que c'est dur en cuisine, que la santé mentale, c'est un enjeu. Est-ce que ce l'est, bien sûr, encore, ou est-ce que ça change, Mine?
2: Ça change. Je peux pas dire pour les autres restaurants que j'ai pas travaillé, que j'ai pas côtoyé, s'ils sont toxiques ou pas. Moi, pour mes restaurants, on fait de notre mieux... de bien traiter, de bien communiquer nos intentions. Mes associés, moi, c'est des comptables. Là, ils me forment à communiquer correctement mes désirs.
0: Ah, donc, c'est un apprentissage,
2: Sûr. Moi, j'ai appris à cuisiner. J'ai appris à couper des carottes, faire des fonds. Ouais. Fait que là, jaser avec des êtres humains, c'est un autre domaine. Puis, c'est toujours en amélioration.
0: Oui.
2: Puis on apprend encore.
0: C'est en formation continue. Mais...
2: Toujours, toute notre vie. Ben puis ça va changer parce qu'il va y avoir une nouvelle génération qui va arriver. Puis il va falloir qu'on s'adapte à cette nouvelle génération-là. Fait que c'est beaucoup d'adaptation. Puis moi, je veux pas ça dans mes restaurants. Puis c'est important qu'on fasse pas ça.
0: Ouais. Normand, qu'est-ce que vous diriez, vous, par rapport à justement le climat dans les brigades, dans les cuisines de nos restaurants?
1: Je pense que certaines brigades, de moins en moins, on voit le côté toxique. Mais une chose qui ne devrait pas exister dans les brigades, puis on le réalise cette année dans les chefs, puis même l'année passée, et de moins en moins, depuis plusieurs années, l'ego n'existe pas.
2: Mm-hmm.
1: Ça, c'est important parce qu'on travaille pour rendre des gens heureux, tout simplement. C'est notre but. Et on doit le faire collectif, en équipe. Car si on n'est pas en équipe, j'ai beau être le meilleur chef, mais si l'équipe ne suit pas, derrière, ça ne fonctionne pas.
0: Ouais.
1: Comme l'inverse, tu peux être un chef bien correct, mais si tu suis bien d'aider ton équipe, ben les gens vont apprécier. Puis c'est ça la chose la plus importante, c'est de sortir qu'un client sorte du restaurant heureux. C'est l'objectif.
0: Mmh. Alors, Normand Laprise, Mine Fat, merci beaucoup d'être passé sur notre plateau pour parler justement de cette entraide qu'on voit sur le plateau des chefs et dans les brigades. Et puis, la finale sera diffusée mardi le 9 juin prochain. Là, il y a 2 filles, 2 gars. On va suivre ça de près. Merci d'avoir été avec nous.
2: Merci.
1: Merci.
0: Merci. Tout seul, je vais vite. Ensemble, on va loin.

0: Alors donc, on se dirige vers Mireille, si je me rappelle bien, pour donner des exemples assez différents les uns des autres, mais de mondes qui se sont organisés ou même qui se sont offerts. Parlez-moi de votre première rencontre, de ce premier monsieur qui s'est offert, mais vraiment gratuitement.
1: Eh bien oui, c'est vraiment l'exemple type de la bonté pure, du bonheur gratuit, le gars fiable, Isabelle.
0: Alors, c'est son nom, là.
1: Ben c'est son nom d'entrepreneur, mais encore là, son service est gratuit, je vais y venir. Mais il célèbre ses 5 ans, imaginez, ces jours-ci. C'est tout juste s'il ne porte pas la cape de Superman. Je vous invite à écouter sa promo, vous allez voir le ton.
2: Depuis juin 2021, pour nous inspirer à créer un monde plus beau, un gars a choisi d'en faire à temps plein sa mission. Une journée d'aide gratuite à la fois. Il est en action pour que le monde change. Et il a besoin de...
3: Non, c'est beau. On s'en occupe.
2: Nous.
0: Alors, c'est intriguant. Qu'est-ce qu'il fait, notre Superman?
1: Eh bien, écoutez, il aide. Pietro Mancini, c'est son nom. C'est un père de famille de 46 ans. C'est un gars de la Montérégie. Et dans la vidéo, quand il dit « Non, c'est beau, j'en ai pas besoin », c'est que c'est vraiment Superman qui se présente. Il dit « Non, j'ai pas besoin de vous. Nous, on s'en occupe. » Alors, évidemment, c'est sa mission depuis 5 ans. Participer à ce qu'il appelle le bonheur de la collectivité, être au service de l'humain. Il faut comprendre qu'en 2021, à ce moment-là, Pietro, il avait vraiment trouvé sa voie. Il était sur son X. Alors, il travaillait comme assistant personnel pour un artiste émergent dans le monde de l'humour. Et là, ben, on se souvient, c'est la pandémie. Tout est tombé. Alors, son rêve s'est écroulé. Une dépression et vraiment beaucoup de difficultés, Isabelle, à ce moment-là, à se dire, OK, là, je fais quoi de ma vie? Il s'est posé des grandes questions existentielles, d'ailleurs, qu'il partage avec nous. Je vous invite à l'entendre.
4: Je me suis posé la question, je ferais quoi de mes journées si j'avais la liberté financière d'être sûr que mes enfants sont en sécurité et qu'on ne manquera pas de rien. Et c'est là que l'idée était, j'aiderais les gens. J'ai toujours aimé ça, aider le monde. Je suis quelqu'un de polyvalent, capable, j'ai du service à la clientèle dans le sang, j'ai l'entre-gens, tout ça, l'écoute, etc. Développement personnel, tu sais, fait que je m'en vais pas faire de la thérapie pour personne, mais je sais que je suis capable d'être un humain qui fait du bien, peu importe ce qu'il fait, là, tu sais. Fait que j'ai décidé de faire ça pour un mois, pour honnêtement, à ce moment-là, c'était pour me ressourcer moi, c'était pour me faire du bien à moi, c'était égoïste, c'était, hey, moi, pendant que je vais faire ça, je vais sortir de ma déprime parce que ça fait du bien d'aider, ça fait du bien d'être au service. Le problème, c'est qu'après ça, ben, j'ai pogné la piqûre.
0: Alors, Mireille? Qu'est-ce qu'il fait? Ben oui, mais qu'est-ce que... Moi, je veux savoir, est-ce qu'il peut venir m'aider à réparer des choses chez moi?
1: Absolument. Il ne fait que ça. Il aide les gens de la bonté pure, d'aller chez vous, d'installer vos rideaux, Isabelle, de réparer votre sécheuse. Il peut faire ça. Il consacre une journée par personne choisie. Alors, c'est vraiment son concept. Mais évidemment, quand il a réalisé qu'il y avait la piqûre, ben, il s'est dit, OK, c'est une bien belle mission, mais j'ai 2 enfants à la maison. Comment je vais faire pour gagner ma vie? J'aime ça, oui. Mais comment ça peut devenir intéressant? Alors, il a basé un système comme de dons volontaires. Alors, il y a environ 300 personnes qui, de façon ponctuelle ou une fois par mois, lui versent entre 1 $ et 120 $. Et ça lui permet donc, du moins, de se mettre en marche. Il a dit, je suis quand même une entreprise en démarrage. Je fais pas mes frais actuellement. Mais là, l'entraide, ça a pris tout son sens. Il y a même une compagnie d'assurance qui a dit, nous autres, on va t'aider, on va te payer tes assurances. Il y a des gens qui lui donnent des outils aussi pour lui permettre d'aider les gens à la maison. C'est de la pure, c'est vraiment de la bonté pure et simple, et voici sa démarche. On l'écoute à nouveau.
4: Moi, j'aide les gens sans rien attendre en retour. Les gens que j'aide ne doivent rien. Et les gens qui donnent pour que la mission puisse exister, ils ont à cœur cette même valeur de rendre ça accessible à des gens à qui ça leur fait penser peut-être à leur grand-mère, leur mère, leur belle-fille, peu importe. Et donc, ils donnent sans rien attendre en retour altruistement, un montant mensuel ou ponctuel, pour que la mission puisse exister. C'est de nourrir l'humain du sentiment qui est tellement puissant d'être altruiste, d'être au service de l'autre.
1: Ça fait du bien juste de l'entendre.
0: Ben oui, mais c'est vraiment dans notre thème. Il peut pas être dans notre thème plus que ça, le monsieur.
1: Vraiment. Et il parle de

contenu, oui, il fait un contenu de temps en temps, environ une fois par semaine, mais c'est pas sa priorité. Il le fait vraiment dans le respect puis la dignité. Puis il a aidé jusqu'à maintenant environ 500 personnes. Alors, je vous donnais l'exemple de réparer votre sécheuse, mais ça peut être de réparer votre

0: Ça s'appelle le club de sortie culturelle entre voisins, Placotard. Donc, Placotard, on est dans le placotage et dans l'art. Vous l'aurez compris. Est-ce que ça vous arrive, Isabelle, d'aller au théâtre seule, voir un spectacle
1: oui,
0: de danse
1: oui, beaucoup.
0: Seule?
1: Oui, beaucoup.
0: Ouais, vous le faites. Ouais, mais oui, vous êtes une bébête à part.
1: Mais c'est mon travail. Oui, je le fais. Oui,
0: c'est ça. Mais il y a beaucoup de gens, puis il y a des études qui le démontrent, qu'il y a plusieurs personnes qui fréquentent peu les lieux culturels parce que, justement, ils sont seuls. Alors, Anne-Laure Mathieu, elle est designer sociale. Elle s'est dit, ben moi, je veux créer des occasions de rencontre entre personnes d'un même quartier. On va faire des sorties culturelles, puis c'est accessible à 10-15 minutes de marche. Donc, finalement, on s'en fâche pas dans les fleurs du tapis pour le transport et tout ça. Donc, c'est le club de sorties culturelles entre voisins, un peu dans l'esprit des clubs de lecture, si on veut. Alors, dans son cas, ça a commencé en janvier jusqu'en mai dernier. Projet pilote, quartier de Montréal, quartier Villeray, Rosemont. Donc, évidemment, plus on est nombreux, moins ça coûte cher. Alors, ça a marché. C'est vraiment une belle initiative. Ils ont été une vingtaine à faire des activités environ aux deux semaines et probablement que ça va revenir à l'automne et que ça va même s'étendre sur d'autres quartiers. Alors, je trouvais que c'est un bel exemple encore là d'entraide.
1: Absolument. Et puis, on le disait, Mireille, dans le domaine du voyage, on n'y pense pas souvent. Et d'ailleurs, tu sais, c'est quand même des frais importants là, quand on dit, bon, qu'est-ce qu'on fait cet été? On va en vacances avec la famille. Mais si on s'y arrête et qu'on fouille un peu, il y a toutes sortes de façons de faire pour que ça coûte moins cher parce que les gens se reçoivent les uns les autres.
0: Oui, vous avez peut-être déjà entendu parler du woofing. Et là, j'entends déjà les auditeurs dire, bon, un mot anglais. Mais je vous explique pourquoi on appelle ça le woofing. C'est que ça vient, c'est l'acronyme de l'organisation qui est Worldwide Opportunities on Organic Farm. Donc, ça fait woof. Oui. Donc, d'où le woofing. L'idée, c'est de mettre en relation des bénévoles qui se trouvent à être vous et moi, des gens qui ont envie d'aller sur la ferme et justement des gens de ferme. Ça fait plus de 50 ans que ça existe. Ça a été un des premiers programmes d'échange culturel au monde. Puis aujourd'hui, ben, vous pouvez décider, Isabelle, vous, vos enfants, peu importe, d'aller sur une ferme, que ce soit au Canada, au Bangladesh, au Chili, en Tanzanie, en Corée. Et bien sûr, ben, j'ai trouvé une famille de mon coin, de Lévis. Alors, c'est Marlène Côté avec ses trois garçons. Elle a donc choisi des fermes où on peut aller travailler sur la ferme avec ses enfants. Trois expériences d'une semaine. Et je laisse Joé, qui est l'aîné des enfants, vous expliquer son expérience.
2: Moi, je m'appelle Joé Isa et j'ai 13 ans. Le woofing, c'est aller à quelque part, soit dans une ferme ou chez les gens, pour les aider.
0: C'est où les endroits où tu as fait du woofing?
2: En Nouvelle-Écosse et en Ontario. Deux fois. J'ai aimé de découvrir ce qui se passe dans leur famille parce que nous, c'est totalement le contraire. On vit dans une ville, eux, ils vivent à la campagne, dans une ferme. Eux, ils essaient d'acheter le moins. Ils font toute maison alors que nous, on achète à l'épicerie. On jardinait souvent, on les aidait parce qu'ils construisaient des maisons. On les aidait à nourrir les animaux, les traire les animaux. Aussi déplacer les animaux d'enclos.
0: Qu'est-ce que t'as retenu de ton expérience?
2: Genre, je pensais que la ferme, c'était un peu plus, genre, la ferme, tu sais, la campagne. Mais finalement, non, là, c'est comme des gens normaux, là.
0: OK, donc on peut avoir du plaisir à la ferme.
2: Ouais.
0: Ah oui. Est-ce que tu y retournerais?
2: Oui, certainement.
1: Ah, mais quelle bonne façon aussi d'entrer en contact avec la terre. Puis, Normand Laprise, parce que vous avez connu ça, évidemment, la main à la pâte et la ferme, mais pour prendre contact justement avec la façon dont les légumes poussent, la nature, tout ça.
3: Oui, c'est un apprentissage qui est extraordinaire avec de le voir, de le vivre de cette façon-là.
1: C'est ça.
3: Mon fils le fait, moi, du woofing au Japon.
1: C'est vrai?
3: Dans une maison de thé, vous l'apprenez.
1: Ah oui?
3: D'aller boire ça, puis du thé organique. Et puis, la famille le prend en main tous les week-ends, il l'amenait quelque part autre. De
1: donc,
3: la région,
1: il a visité,
3: mais avec les yeux d'une personne locale et non pas les yeux d'un touriste. Puis il a beaucoup aimé.
1: Ouais.
0: C'est extraordinaire. Mireille. C'est vraiment partout dans le monde. Et pour bien comprendre le concept de l'entraide et de l'échange, on a compris le rôle des enfants, le rôle de la famille qui aide sur le terrain. Mais il faut savoir qu'ils n'ont pas de salaire. Mais en échange, ils ont les repas, ils ont l'hébergement. Donc, ça dépend des endroits. Je ne sais pas pour vous, Normand, de votre côté au Japon. Mais parfois, on invite carrément la famille à manger avec les gens de la ferme. Sinon, on fournit la nourriture avec une cuisinette. Il y a vraiment plein de formules. Puis évidemment, j'ai parlé à la maman Marlène. À ce moment-là, ses enfants, ils étaient entre 6 et 12 ans. Donc, pour parler de ses motivations, de faire vivre l'expérience à sa famille.
4: Passer du temps de qualité dehors, loin des écrans, puis apprendre des choses. Moi, ce que j'avais

0: envie de leur montrer c'est un autre mode de vie, comment d'autres personnes vivent de façon plus cohérente avec leurs valeurs, plus en harmonie avec la nature, l'environnement. Et ça a été réussi parce qu'on a fait des beaux apprentissages qu'on a ramenés à la maison par la suite. Ça nous a bien sensibilisés.
1: Eh bien, j'aurais pas pensé le faire en famille. Je savais pas que ça pouvait se faire. Il y a d'autres organismes ou initiatives comme Work Away où on peut aller justement travailler, donner un coup de main à des gens le matin, puis l'après-midi, on a quartier libre. Il y a des gens qui peuvent vous recevoir, on le disait, avec votre VR ou votre tante. Donc, chercher...
2: Avec ta tante.
1: Oui, exactement. Donc, chercher les gens qui préparaient votre voyage ou vos voyages cet été, ça peut être des options, n'est-ce pas, Mireille?
2: Oui, il y en a beaucoup. Il y a Warm Showers aussi. Moi, je l'ai jamais utilisé, mais je l'ai vu beaucoup passer sur les réseaux. Alors, c'est environ 185 000 hôtes et cyclistes. Alors, essentiellement, c'est pour les gens qui voyagent à vélo. Où est-ce qu'on peut justement vous accueillir à la maison? Vous l'aurez deviné, vous offrir une douche chaude. Si on débarque chez Normand Laprise, puis qu'en plus, il nous offre un bon repas, ça doit vraiment être la totale. Ça doit arriver. Mais sachez que c'est le genre de truc qui existe aussi.
1: Oui, absolument. Donc, des belles façons de voyager. Merci beaucoup, Mireille.
2: Ça me fait plaisir.
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1: Alors justement, avec Normand Laprise, on parlait de chiens parce qu'il y a aussi le dog sitting, le cat sitting. On peut aller à travers le monde, vraiment garder des maisons parce qu'il y a un chat, parce qu'il y a un chien. Et on pourrait peut-être aller garder Cherry, ma chère Victoria.
4: Ben peut-être, mais Cherry, elle ne laisse jamais Laurence. Elle est toujours à ses côtés. Ça fait partie des conditions de son travail.
1: C'est un chien très, très, très spécial. Parlez-nous de Cherry et de votre reportage d'aujourd'hui, Victoria Boclair.
4: Cherry, c'est un chien d'assistance qui œuvre auprès des jeunes de la DPJ. Donc, je savais pas que ça existait, mais apparemment, il y en a une douzaine dans les DPJ du Québec. Et en fait, Laurence, c'est une des deux seules qui peut se dédier complètement à son travail avec Cherry parce qu'elle est financée par la Fondation des jeunes de la DPJ.
1: Et Laurence, elle est intervenante, on l'aura compris, donc à la DPJ. Et Cherry est une chienne d'assistance.
4: Exactement. Donc, ça fait 5 ans qu'elles travaillent ensemble. Ce qu'elles font dans leur quotidien, elles vont faire des rencontres avec des jeunes, elles vont se promener dans les corridors des centres jeunesse, elles vont même aux tribunaux, en fait, accompagner les jeunes. Cherry, juste pour vous la décrire un peu, là, c'est une Saint-Pierre, donc ce fameux mélange de Labrador, Bouvier, Bernois, qui avait été imaginé par Éric Saint-Pierre en 1996.
1: Le fondateur, bien sûr, de Mira, qui était tout un personnage, avec qui j'ai fait un pas banal la vie, parce que sa vie, c'était pas banal. Et donc, il a créé ce chien-là, le Saint-Pierre. D'autres pourraient dire, des fois, on peut dire un labernois. Oui, exactement. Ouais. Mais c'est un autre type de chien.
4: Exact. Qui a été, justement, élevé pour sa douceur, sa gentillesse, sa patience. Mais Cherry, elle a aussi un petit côté espiègle. D'ailleurs, la première fois qu'elle a rencontré Laurence, ça s'était pas tout à fait bien passé. Mais maintenant, elles sont les meilleures amies du monde. Je suis allée les rencontrer dans un centre de réadaptation pour jeunes en difficulté du nord de l'île de Montréal.
5: C'est la vedette que tout le monde s'arrête pour prendre
6: des photos. Mais j'imagine qu'on ne peut pas la toucher.
5: Non, il y a juste les jeunes qui peuvent toucher.
6: Ouais. OK, les jeunes ont droit.
5: Oui, juste les jeunes, on veut vraiment qu'elle aille vers les jeunes.
6: OK.
5: Donc, disons, monsieur, même si on est jeunes de cœur. On peut pas plus la caresser.
7: Moi, c'est Laurence Brault-Villeneuve. Je travaille au centre jeunesse depuis une quinzaine d'années maintenant. Puis ça fait 5 ans que je travaille avec Cherry. Donc, on accompagne les jeunes dans plein de contextes différents, moi et Cherry.
6: Puis comment ça se passe d'habitude? Vous rentrez ici, puis là, vous faites le tour.
5: Cherry puis moi, le service est disponible à tous les jeunes qui sont au programme jeunesse. Aussi.
6: Okay.
5: Fait que on fait toutes les sites d'hébergement, aussi les foyers. Des fois, on va dans les familles. On est très international.
6: International.
7: Environ les 10 premières années de ma carrière ici, je les ai fait accompagner des jeunes en crise. Ça a été 10 années intenses où j'en ai vu de toutes les couleurs. Puis à un moment donné, je me suis blessée. Puis j'ai réalisé que ce type d'accompagnement-là, ça a quand même un impact là, sur qui on est comme être humain là. Puis quand je me suis remis de ma blessure, je me disais OK, je pense qu'il faut que j'essaye autre chose. Puis l'employeur cherchait une nouvelle personne.

0: personnes pour accompagner notre futur chien d'assistance. Fait que quand j'ai vu ça, pour moi, c'était clair. Ça fait que je leur ai pas donné le choix de me le donner. C'est la meilleure affaire que j'ai faite. Maintenant, quand je prends un billet de loterie, je sais que je ne gagnerai pas parce que j'ai déjà gagné à la loterie. C'est en ayant Cherry dans ma vie, ouais.
1: Ah, il y a son petit lit.
0: Oui, c'est ça. Fait que souvent, les jeunes s'installent là pour la flatter, la brosser. On jase des fois. Comme j'explique aux jeunes, c'est leur rencontre à eux. T'as Cherry?
2: Il y a des jeunes, des fois, que ils sortent même plus de leur milieu de vie. Ils sortiront, ils veulent même plus sortir dehors, même plus sortir de leur chambre. L'arrivée de Cherry, dans ces moments-là, des fois, je pense que c'est tellement champ gauche là, que on dirait que c'est comme le prétexte parfait pour se mettre en mouvement puis juste la suivre. Viens-t'en, on va aller promener Cherry. Puis il y a des jeunes comme ça où ça a été, où j'ai pris des longues promenades, des mois et des mois d'affilée. Mais c'était le moment où ils sortaient, où ils bougeaient, où ils se mettaient en action.
0: Cherry, des fois, je la décris un peu comme un passe-partout. Hein. Elle ouvre des portes qui sont des fois barrées à double, triple tour. On a des jeunes qui arrivent ici, qui ont les défenses montées jusqu'au plafond, puis avec raison, là. Ils ont un vécu qui est pas simple, puis c'est normal là, qu'ils nous fassent pas confiance tout de suite. Ils veulent rien savoir des services enfermés, mais ils veulent Cherry. Cherry, ça, c'est généralement... le chien, c'est oui.
3: Bon chien!
4: Moi, je m'appelle Gabrielle. Je suis une ex-placée, mais aussi une ancienne jeune de la DPJ. Ça fait techniquement depuis 2011-2012 que je suis dans la DPJ. À l'heure actuelle, je suis majeure. Je vais avoir 19 ans, puis je suis à ma deuxième année de cégep.
0: Oui, ben, c'est ça. Gabrielle, elle a... t'as eu pas mal tous les services disponibles avec Cherry, hein?
4: Oui.
0: T'as eu l'expérience totale.
4: Moi, je connais Cherry depuis ses débuts. On a commencé avec Laurence quand j'étais en secondaire 2. Ouais. Maintenant, je suis au cégep. Je suis à ma deuxième année de cégep. Donc, ouais, j'ai eu Cherry lors de mes tribunaux, j'ai eu Cherry en rencontre quand j'étais placée ici. Moi, dans le fond, j'ai été placée à la DPJ par problèmes familiaux. Depuis très petite, j'ai un contexte de vie familiale pas facile. Puis, quand j'ai été placée pour la première fois en centre jeunesse, j'étais même pas capable de juste sortir pour marcher ou prendre les transports en commun. Parler avec les personnes, c'était difficile. Puis quand j'ai rencontré Cherry, c'était en secondaire 2, je devais être scolarisée, mais ça semblait impossible, en fait, avec l'école externe. Puis c'était vraiment difficile de faire confiance aux intervenants. Quand j'étais avec Cherry, c'était vraiment mon moment d'apaisement. Au fil du temps, avec les rencontres, elle m'a permis d'avoir beaucoup plus confiance en moi, de m'exposer un peu plus. C'était une sortie par-ci, une sortie par-là. Puis j'étais fière de moi, ça faisait vraiment du bien à mon estime.
1: Cherry, les commentaires. C'est-à-dire, elle est à l'aise, elle est venue se coucher directement à côté de toi?
4: Oui, je suis une jeune quand même assez calme, donc je pense que ça aide beaucoup, mais après...
0: Je pense que ça fait tellement longtemps que vous vous connaissez, là.
4: Oui.
0: Qu'on se connaît, là, les trois ensemble, mais je pense que Cherry, c'est du connu, là. C'est une amie bien connue pour elle, là, puis... je pense qu'elle était contente aujourd'hui en te voyant. Là, ça faisait un petit bout qu'on s'était pas vu. Là. Gabrielle. Cherry, si j'ai un jeune qui est au bout du couloir avec son éduc, même Cherry, je peux la détacher. Elle va courir vers le jeune. Elle va aller vers lui. Elle fait vraiment fi des adultes. Puis ça, ça vaut de l'or là, pour des jeunes, des fois, qui n'ont pas toujours été vus, qui n'ont pas senti qu'ils étaient vus, qu'ils étaient reconnus, d'avoir un chien qui te reconnaît au bout d'un couloir, puis qui vient vers toi, puis qui te fait une fête. Ça, ça, je pense que ça porte beaucoup. Là, ça fait énormément de bien, ça met un baume.
4: Toutes les fois où Cherry m'a accompagnée au tribunal pour les décisions qui allaient être prises par rapport à ma vie, par rapport... À mon contexte, où est-ce que j'allais vivre, comment est-ce que ça allait se passer et tout, sachant que j'en ai eu des rencontres au tribunal. Toutes ces rencontres-là, où Cherry était présente, ça m'a vraiment permis
5: de me sentir beaucoup plus en confiance. Elle va me suivre, puis elle va vraiment rester à côté de moi. Elle va pas s'en aller. Pareil pour l'audience, quand on est dans la salle du tribunal, elle est couchée en dessous du siège où est-ce qu'on est assis, donc entre mes pieds, si on veut. Puis je la flatte. Je vais vraiment toute mettre mon attention sur elle, parce que c'est elle qui me permet de pas m'évader dans mon stress et mon anxiété.
0: Elle a 6 ans.
6: Tu te rappelles comment j'avais 6 ans quand il était
0: vie? Elle te regarde comme
6: ça. Elle est morte.
0: Non. Ouf. Elle a l'air toute douce. Non.
7: Elle te regarde.
0: Elle bat de la queue. Elle bat de la queue. Elle dit Continue, t'es belle carrément. Ça m'arrive des fois d'avoir des jeunes qui savent même pas comment flatter un chien, tu sais. Des fois, il y en a qui n'ont pas reçu peut-être beaucoup de douceur. C'est dur de donner de la douceur quand on a pas reçu, qui vont être plus à la gosser, là, tu sais, à la chaler, jouer dans les oreilles, les pattes. Fait qu'il y a tout un apprentissage qui se fait comme ça, tu sais. Pense que Cherry, elle aime ça. Ah non, elle a détourné la tête. Ah, veux-tu que je te montre comment on... Qu'est-ce qu'elle aime? C'est quelque chose... Je pense pour certains jeunes qui est pas, qui ont peut-être pas reçu beaucoup.
8: C'est à toi, monsieur, pour moi?
0: Non, c'est votre chien. Moi, je suis toujours.
8: À nous?
0: C'est le chien des jeunes.
8: Mais il fait quoi? Est-ce qu'elle aide les gens?
0: Oui, c'est ça.
9: Alors, c'est vraiment incroyable, Victoria, de voir que des jeunes vivent des choses aussi forte et aussi traumatisante que ça, et de voir aussi que le chien peut faire une différence.
10: Oui, puis on l'entend, le jeune, à la fin, quand elle dit « c'est votre chien », puis il dit « à nous ».
9: Ouais.
10: D'avoir quelque chose à soi, c'était tellement touchant de voir le sourire sur ces jeunes-là quand Cherry, elle arrive, puis elle bat de la queue. Là.
9: Et de voir ces enfants qui ont des vies tellement... tellement traumatisante, c'est fou. Mm-hmm. Alors, on se souhaite des Cherry partout, dans tous les centres de la DPJ. Vous le disiez, il y en a une douzaine.
10: Une douzaine.
9: Alors, on espère qu'il y en aura partout. Merci beaucoup pour ce beau reportage, Victoria. Merci.
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9: On vous amène maintenant en milieu hospitalier où là aussi, il y a vraiment des beaux exemples d'entraide. Vous le savez, apprendre qu'on a un cancer, c'est un choc assez puissant. Il y a un programme vraiment magnifique qui a été mis en place. Ça s'appelle Parole Onco. Je vous amène au CHUM, mais il y a plusieurs hôpitaux à travers le Québec qui offrent ce programme-là. Ça a été mis en place par la docteure Marie-Pascale Pommé, qui est vraiment une spécialiste des patients qui ont une expertise. Hein, comment valoriser l'expérience des patients? Alors, on s'en va à la rencontre de Louise Pinsonneau, qui est une patiente accompagnatrice, et de Christine Major, qui est une patiente accompagnée, qui vient de terminer un parcours de presque un an de traitement. Les deux nous racontent leur expérience.
12: Bonjour Madame Major, vous allez bien?
13: Oui, ça va très bien, merci.
12: Oui, vous venez pour un suivi?
13: Oui, exactement. Oui.
12: Bon, alors on va prendre votre poids?
13: Oui, s'il vous plaît.
12: Allons-y.
13: Alors, Christine Major, j'ai 59 ans. Et je suis une patiente du CHUM et j'ai été accompagnée par Louise.
9: À quel moment ce fameux cancer s'invite dans votre vie et de quelle façon?
13: Mais en fait, on a détecté la masse au mois de septembre. Au mois de novembre, j'ai reçu un diagnostic ici au CHUM. Puis c'était donc un cancer du sein agressif, infiltrant. Donc ça veut dire que c'était sorti du canal mammaire. Donc ça a créé une énorme anxiété parce que dès qu'on imagine une cellule qui peut se répandre dans l'organisme, là, donc j'apprenais à découvrir qu'est-ce que ce cancer. Ouais.
9: Votre état d'esprit à ce moment-là, c'est quoi? On est devant un inconnu total?
13: Ben mon état d'esprit, c'était... Je pense que j'étais en choc, vraiment. Pour moi, c'est comme, OK, ça se peut que je perde mes cheveux, mais c'est plus genre cancer agressif. Qu'est-ce que ça implique au juste que je peux mourir, là? Autrement dit, j'étais prête à faire face. J'étais prête à vivre les conséquences. Tu sais, est-ce que je vais garder mon sein? Est-ce que je vais perdre mon sein? Est-ce que... Tout ça.
9: Est-ce qu'à ce moment-là, ce qui nous passe dans la tête, c'est « je veux vivre »
7: Donc, il me manque un sein, pas de sein.
13: Oui, exact. Je veux vivre, mais je veux comprendre pour être une bonne patiente. J'ai plein de questions, là. Puis moi, j'ai fait affaire avec Dr. Google, quand même. Je me suis informée, parce que j'avais besoin de savoir. Je suis quand même prof d'université, là. Les détails, j'adore.
14: 15e étage.

0: Bonjour Louise.
1: Ça va bien?
2: Allô Christine.
0: Tu viens pour un suivi que tu rencontres la chirurgienne, la plasticienne?
1: Oui, exactement. Puis elle va vérifier que tout est beau puis que je vais lui poser quelques questions.
0: Ok. Tu as préparé un peu tes questions.
2: Louise Pinsonneau, qu'est-ce qui fait qu'à un moment donné et à quel moment vous avez voulu que votre expérience serve à d'autres?
0: Un an après mes traitements, là, je prends connaissance de ce programme. Là, j'apprends que, on fait une formation, premièrement, hein, c'est bien important, on a une formation. Et là, tranquillement, je rentre dans la communauté de pratique. Et je voulais, quelque part, par là, transcender un peu ma maladie, la dépasser, lui donner un sens. Ça, c'était très important pour moi. Puis que j'en étais sortie vivante. Parce que c'est pas évident de penser qu'on en sort vivante, là. Je veux dire, il y a des gens qui en meurent. Fait que moi, là, je suis en renaissance un an plus tard. Ça va bien. Il faut absolument que je puisse aider les autres, les accompagner là-dedans. T'es post-opératoire, là. Je veux dire, c'est fait ton opération. Comment ça se passe? T'as-tu des douleurs? T'as-tu de l'enflure? T'as-tu toutes sortes de réactions?
1: Ouais, c'est un petit peu inquiétant quand même, là. Tu sais, bon, avec la radiothérapie, il y a comme quand même un durcissement du sein gauche, là.
0: Oui, oui.
1: Donc,
0: oui.
1: Je sais pas jusqu'à quel point ça va se dégrader, là. Je suis un petit peu inquiète par rapport à ça.
2: Christine, donnez-moi des exemples de questions. Ouais. Que vous avez posé et que vous posez à Louise.
1: Ben, par exemple, pour la chirurgie, OK? Bon, ben, on a des options. Ouais. C'est pour ça, je vous dis, je regardais les seins de Louise. Si, ces deux seins, la grosseur de ces seins, je vous dis, on parle du corps. Bon, okay. Quelles seraient les options? Je peux perdre un mamelon, OK? Je peux perdre un mamelon. Ça fait quoi de perdre un mamelon? C'est quoi les options? Est-ce que je peux me faire tricoter un nouveau mamelon? Donc, c'est des questions très précises, là. Mais c'est les autres étapes aussi. Moi, j'ai vraiment frappé un mur rendu à la radiothérapie. Tu sais, j'étais forte, là. Tu sais, j'ai fait de la chimio, j'étais zombie, puis après ça, je me suis sortie. Après ça, je me suis fait opérer. Ça s'est bien passé. Mais là, rendu à la radiothérapie, avec les cicatrices, tout ça, là, j'ai atteint ma limite, là. Là, j'en avais marre, là. J'étais comme... Là, c'était une montagne. Tu sais, le médecin, il a dit, ou l'infirmière, tu sais, ça se peut que ça soit rouge, que ça fasse comme... Que ton sein soit calciné, atrophié. Donc là, j'ai eu besoin de parler à Louise parce que j'étais plus capable. C'était comme, j'en peux plus. Je veux sortir d'ici.
2: Qu'est-ce qu'on lui dit à ce moment-là?
0: Ben, c'est toujours l'idée là d'y aller une journée à la fois là. Moi, ça a toujours été mon mantra là. Ce que je suis pas normalement, je suis pas beaucoup dans le lâcher prise, mais là je l'ai appliqué. Et puis c'est un peu ça que je communiquais là à Christine au fond là. Regarde, tu vas le faire. Évidemment, t'as des médecins autour de toi, t'as des infirmières, tu peux poser des questions, tu sais. Puis au fond, on promet rien à notre accompagnée, là. On promet rien. Hey, tu vas voir, ça va bien se passer. Non, non, non. On n'y va pas dans ce sens-là du tout, là. On est à la fois à la journée, je veux dire, à chaque appel.
1: Ouais. Et ça, c'est important parce que moi, dès le départ, quand j'ai vu par un long coup, tu sais, c'est très rigoureux. Tu sais, je sentais à chaque fois que Louise me répondait à une question, elle avait un protocole en tête. Parce qu'elle est en complémentarité avec l'équipe soignante. Donc, je sentais toujours qu'il y avait une rigueur dans sa façon d'envisager les réponses. Donc, ça me rassurait. Parce que elle est pas du côté du corps médical. Elle est une alliée. C'est pas pareil. C'est déjà, l'armure tombe. C'est pas le système. C'est une alliée, tu sais.
0: D'abord, on donne pas de conseils. On dit pas non, non, ça va bien. Non, fais pas ça, fais pas ci. Non, on fait pas ça, là. On est dans une écoute bienveillante, empathique
2: et quand même un partage d'expérience.
0: Oui, partage d'expérience. Parce qu'on est, là, mon expérience, elle est vraie. Elle est, je veux dire.
2: Valable.
0: Elle est valable et valide, comme on dit souvent. Là. Et valable, oui.
2: Christine, quelle place a joué la rencontre que vous avez faite avec Louise?
1: Ben, c'était déterminant parce que moi, j'étais une femme autonome, très plutôt introvertie, plutôt quelqu'un à se débrouiller seule. Mais là, Louise, la rencontre avec elle, ça me réconciliait un peu avec l'humanité parce que dans le fond, j'ai eu besoin d'elle, vraiment.
2: Qu'est-ce qu'elle vous a apporté?
1: Ben, j'étais extrêmement...

0: Tellement vulnérable. C'est là où je m'en parle dans le clinique. Donc, c'était, j'ai eu besoin d'elle pour comprendre.
1: Ben, tu sais, c'est sûr, le premier appel, là, avec Christine. Bon, déjà, faut créer un lien de confiance. Mais là, je pense qu'il s'est créé assez vite, là, tu sais, je veux dire, on s'entendait bien, on parlait bien. Puis là, quand elle me disait, elle était souvent sur Internet, Docteur Google, j'ai dit, bon, là, peut-être délaisser ça un petit peu, là. On va essayer d'objectiver la chose, tu sais. Fait que, non, non, c'est sûr qu'on a créé un lien de confiance assez rapidement.
2: Ben, c'est parce qu'on est dans le cœur du sujet. On peut pas être dans quelque chose de plus profond que ça, là.
0: Écoutez, moi, elle, c'est le même cancer. Le même profil, le même grade. Mais imaginez, elle m'appelle, elle est toujours vivante. Donc, nécessairement, moi, là, ça se peut que je m'en sorte. Comprenez?
2: Si vous aviez à décrire ce qu'est Parole Onco, c'est une expérience qui est tellement riche, je ne savais pas à quel point, d'abord, je pouvais faire ça. Deuxièmement, comment ça m'a nourri aussi, là. Ça a changé ma vie beaucoup, là. Parce que le cancer, ça change la vie. Et l'accompagnement, ça vient donner tellement de sens à ma propre vie, là. Si je parle au plan personnel.
1: La profondeur?
2: La profondeur. Tu sais, sentir qu'on peut, toutes les patientes à qui on parle, là, sont tellement contentes. On reçoit tellement de remerciements, là. C'est gratifiant pour nous aussi, là, l'accompagnatrice. On est tellement dans l'authenticité dans ces rencontres-là.
1: Alors, on ouvre la porte pour une dernière fois.
0: Oui, au revoir, le chum. J'espère ne pas revenir ici.
3: Alors, voici comment deux personnes hein, peuvent faire une différence l'une pour l'autre. C'est simple, mais c'est efficace. Hein?
4: Une bonne idée, là. Comme quoi, des fois, faut pas trop chercher loin.
3: Exactement. Une personne qui a traversé, puis une personne qui peut accompagner. Et je vous le disais, donc, Parole Onco a fait des petits partout en Europe, dans plusieurs pays. Ça va continuer comme ça. Donc, allez chercher l'information. Vous allez trouver facilement en tapant donc sur un moteur de recherche Parole Onco au CHUM, mais pas seulement, dans plusieurs centres hospitaliers. Voir si votre type de cancer donc est pris en charge hein, par des accompagnants. Allez chercher l'information parce que c'est un programme vraiment formidable. Alors, merci à tous ceux, toutes celles qui ont fait cette émission. Marc Poiteux, Noémie Desilets qui ont réalisé cette semaine. Éloi Desjardins, notre adjoint à la réalisation. Bonjour Éloi, c'était son baptême avec nous aujourd'hui. Il a survécu, hein, jusqu'à preuve du contraire. Ouais, tout va bien. Pierre Dulon à la technique, merci beaucoup. Et puis à la recherche, Noémie Desilets, Mireille Roberge, merci.

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4: Bonsoir, ici Louis de Belval. Voici les informations. L'Iran a bombardé Israël pour la première fois depuis le cessez-le-feu du 8 avril. Téhéran avait prévenu l'État hébreu de cesser ses frappes dans le sud du Liban. En début de journée, une attaque de l'armée israélienne sur la banlieue sud de Beyrouth, bastion du Hezbollah pro-iranien, avait fait 2 morts et 20 blessés, dont 4 enfants et 4 femmes, selon le ministère libanais de la Santé. Le Hezbollah a confirmé avoir ensuite visé plusieurs cibles militaires dans le nord d'Israël en réponse à la violation du cessez-le-feu. Notre correspondante Marie